0: Révolution, après la mort de deux soldats américains lors d'une attaque hier en Jordanie. Un troisième est disparu. Le guide suprême iranien menace quant à lui, selon ses mots, d'infliger aux États-Unis des leçons inoubliables. Le secrétaire d'État américain Marco Rubio appelle le gouvernement de Cuba à libérer plus de 700 prisonniers politiques. Déclaration cette nuit après l'arrivée aux États-Unis de l'artiste dissident cubain Luis Manuel Otero Alcantara. Il vient de purger 50 prisons dans son pays. La communauté internationale doit cesser de fermer les yeux sur les violences des droits humains commises par le régime cubain, ajoute Marco Rubio dans un communiqué. Le maire de New York, Zoran Mamdani, menace pour sa part de faire arrêter le premier ministre israélien. Benjamin Netanyahou fait l'objet d'un mandat d'arrêt émis par la Cour pénale internationale pour crimes de guerre et crimes contre l'humanité dans la bande de Gaza. Il est attendu dans la mégalopole américaine lors de l'Assemblée générale de l'ONU, ce sera en septembre. Le maire de New York dit en tout cas mener des discussions sur cette possibilité légale de le faire interpeller. Kimi Antonelli prend la pole position ce dimanche au départ du Grand Prix de Belgique de Formule 1. Le jeune Italien avançait de plus de 3 dixièmes seulement Max Verstappen aux qualifications hier. Lando Norris et George Russell, eux, sont 3e et 4e au départ. Course à suivre dès 17h sur RTS2. Et puis l'Espagne s'apprête à subir sa 3e vague de chaleur à partir de mardi. Les températures pourraient dépasser les 40 degrés. Le pays a connu son début d'été le plus chaud depuis les premiers relevés. C'était en 1961. Chez nous, c'est un dimanche assez ensoleillé qui nous attend. Toujours un risque d'averse et d'orage isolé dès le matin. Ce sera surtout le cas sur l'Est lémanique, le long des Préalpes et le nord du plateau. Les températures jusqu'à 29 degrés en Valais et dans la région genevoise.
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2: Biscuits, eau de vie, moutarde ou confiture, les produits monastiques ont toujours le vent en poupe. Nous vous proposons ce soir un premier épisode d'été autour de ce que l'on peut trouver à boire et à manger auprès de moines ou de moniales. Cap ce soir sur l'abbaye d'Autrive. Tout autre sujet, des Roms récoltent nos salades et dorment dans leur voiture. Plusieurs de ces ressortissants roumains et ces nouveaux bénéficient d'un contrat à durée indéterminée.
3: Par rapport aux premières années où on a accueilli des personnes roms, c'était même avant que la Roumanie soit vraiment dans le marché commun. Donc ils n'avaient pas forcément le droit de toute façon de travailler. Et donc c'est vrai que là, depuis que le marché s'est ouvert, il y en a plusieurs qui travaillent, soit en mission temporaire, soit justement avec des CDI. Donc oui, nous on voit ça comme quelque chose d'éminemment positif parce que ça représente évidemment une sécurité de revenus qui n'est pas la même que quand on a des contrats précaires, voire qu'on doit demander la charité.
2: Les propos de la pasteure Diane Barraud-Astéphane du Point d'appui à Lausanne, un service écuménique d'aide aux migrants. Dans ce sujet dédié aux Roms, nous entendrons deux d'entre eux qui sont au bénéfice d'un CDI en agriculture, donc d'un contrat à durée indéterminée. C'est le sujet que l'on vous propose en deuxième partie d'émission et en nouvelle diffusion. Un reportage qui sera suivi d'une prise de parole du philosophe catholique Denis Moreau, un philosophe qui a consacré un livre sur les hérésies. Il montrera ce soir que ces doctrines jugées déviantes concernent aussi la compréhension de la naissance de Jésus. Vous écoutez Haute Fréquence et vous avez bien raison. Bienvenue à vous.
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2: Et nous ouvrons notre série d'été intitulée « Quand le monastère se fait épicerie ». Avec les moines de l'abbaye cistercienne d'Autrive, près de Fribourg, ils concoctent de nombreuses spécialités, vous allez l'entendre, visite guidée dans les cuisines à la boutique du lieu avec le frère Emmanuel Emmenegger.
4: Bonjour.
5: Bonjour.
4: Enchanté. Vous êtes Emmanuel Emmenegger ?
5: Oui, frère Emmanuel.
4: Vous êtes donc moine cistercien ici à l'abbaye d'Autrive, hein, on est près de la ville de Fribourg. Cette abbaye, elle produit beaucoup de spécialités.
5: Oui, tout à fait. On fait plusieurs choses pour nos clients qui viennent volontiers dans notre magasin.
4: Très bien. Ben, je vous laisse alors ouvrir la grande porte.
5: Voilà, là on monte à l'accueil. Donc on a une hôtellerie quand même assez importante. On a environ 24 chambres. Maintenant je vous propose de descendre à la cuisine parce qu'en fait c'est là où on produit un bon nombre des articles que nous vendons au magasin chez nous.
4: D'accord, oui, parce que tout à l'heure j'ai passé devant. Hein, il y a donc bel et bien un magasin monastique ici.
5: C'est ça, oui.
4: On le découvrira plus tard.
5: Bien sûr. Donc on va maintenant à la cuisine et puis on va découvrir l'atelier et puis à la fin on ira au magasin.
4: Alors, je vous suis.
5: Alors oui, on va déjà faire la lumière. Hop.
4: Ici on a un vrai laboratoire de cuisine, c'est une très grande pièce.
5: Oui, c'est une vraie cuisine parce qu'on a la production mais on fait la cuisine pour la communauté et pour les hôtes.
4: Et qu'est-ce que vous produisez alors ici dans cette cuisine ?
5: Alors, par exemple, des confitures, mm-hmm. ou bien une huile pimentée, la fameuse picanta, ou bien une liqueur aux œufs, et puis on fait aussi une vinaigrette au vin cuit, donc c'est assez spécial. C'est une sauce salade à base du vin cuit et puis du poivre aussi.
4: Vous confectionnez aussi des biscuits, c'est exact ?
5: Oui, bien sûr. On fait les palais aux amandes et les rondons à la pistache.
4: Et qui propose alors ici les créations ?
5: On a réfléchi ensemble et puis en fait, on voulait d'abord faire un autre biscuit. Et puis finalement, ça n'a pas marché comme on voulait. Et finalement, ça a donné les rondons à la pistache. Qui sont très bons. Donc finalement, on s'est dit, on voulait faire des amaretti en fait. Mais Mais finalement, on était très contents avec le résultat. Puis on a juste cherché un nom pour cette création-là.
4: Vous produisez une liqueur aux œufs. Comment est-ce qu'elle se fabrique, cette liqueur aux œufs ?
5: Cette liqueur contient, bien sûr, des œufs et puis de la vodka.
4: De la vodka ?
5: Oui, en fait, elle est quand même assez forte pour une liqueur parce qu'elle doit aussi se conserver. Les œufs, c'est quand même assez délicat, donc il faut un certain taux d'alcool pour que ça se conserve bien.
4: Et ça se vend bien ?
5: Oui, assez bien, notamment en hiver et puis en période de Noël.
4: Ici, on a une machine. Ça, c'est une machine pour pétrir la pâte, c'est juste ?
5: Exactement. Cette machine sert à faire la pâte pour les biscuits et puis aussi pour mélanger la liqueur.
4: C'est vraiment des produits qu'on pourrait appeler bio, c'est-à-dire qu'ils respectent un certain nombre de critères.
5: L'abbaye ou la ferme, elle est certifiée bio. Par contre, les produits ne sont pas certifiés. On fait attention à utiliser des ingrédients bio dans la mesure du possible. Mais pour certains produits, c'est assez difficile. Et donc, on a renoncé de certifier les produits parce que ça serait vraiment trop difficile ou bien aussi trop coûteux.
4: Je ne vous ai pas posé la question, mais les confitures, c'est des confitures à quoi ?
5: Alors, au pruneau, de gelée de coin, gelée à la pomme, au cassis.

0: trou dans le pain.
1: Mais en fait, les confitures, on les a arrêtées pendant un certain temps et on vient juste de recommencer parce qu'on avait la restauration de l'église. Et comme la restauration est finie maintenant, on a repris la production des confitures.
2: Oui, parce qu'en effet, l'église Sainte-Marie, elle est sortie donc de 4 ans de travaux, c'était l'automne dernier, l'automne 2025.
1: L'inauguration était en septembre, oui.
2: Vous vivez en communauté ici depuis à peu près 18 ans avec 13 autres frères, c'est exact?
1: Oui, c'est ça, oui.
2: Est-ce que vous avez de l'aide pour confectionner toutes ces spécialités?
1: Oui, on a pas mal de bénévoles qui nous aident. Il y aura une quarantaine de personnes, mais dans différents domaines.
2: Et pour ce qui est donc de la production de ces spécialités locales?
1: Il y a notamment une bénévole. Après, il y a aussi les hôtes de longue durée, donc des personnes qui restent plus de 2 semaines. Ils nous aident aussi pas mal pour la production.

0: maintenant on va à l'atelier.
1: Donc on quitte cette cuisine impressionnante, on passe ici sous un porche.
0: Voilà, et ici donc on est à l'atelier. Là vous voyez, ce matin on va mettre en bouteille la liqueur aux œufs.
1: Il y a déjà en effet sous nos yeux toute une série de flacons.
0: Il y a 42 bouteilles encore.
1: C'est quoi, du 3-5 décis?
0: C'est 200 millilitres.
1: Donc on aime l'alcool, mais on n'en abuse pas.
0: Non, avec 200 millilitres, on ne va pas très loin. Non.
1: Bonjour monsieur.
2: Bonjour madame.
1: Vous intervenez régulièrement sur la préparation d'alcool?
2: Oui, je suis employé ici pour faire des produits pour le magasin.
1: Je vous ai demandé votre nom.
2: Je suis Paul.
1: Paul, d'accord. Est-ce qu'on ose goûter, mais un tout petit peu?
2: Bien sûr, volontiers.
1: Alors, attention, on goûte. Ah, quand même!
0: Je vous ai prévenu, elle est quand même assez forte.
1: Elle mais... titre à combien?
2: 22.
0: Oui, je crois, 21, 22.
1: Je vais pas le finir parce que c'est vraiment fort. J'étais très surprise. C'est doux, c'est vraiment très très bon, mais il est bien là, quoi.
2: C'est bien pour réveiller.
1: C'est bien pour réveiller, oui.
0: Et là, il y a encore d'autres...
1: D'autres spécialités?
0: Oui.
2: Je suis en train de tester les caramels.
1: C'est nouveau, ça?
0: Oui, alors ça va être une nouvelle création. Et c'est toute une histoire, parce que c'est pas si évident de faire des bons caramels qui ont le bon goût et aussi la bonne consistance. C'est surtout ça.
2: Maintenant, j'ai trouvé la bonne recette. Et on va commencer bientôt avec la production.
0: Paul, il aimerait faire une liqueur au café. C'est aussi une création qui est en route.
1: C'est un peu comme le Baileys?
0: Non, c'est vraiment le goût du café, mais c'est pas fait avec du lait. C'est beaucoup moins doux.
1: Et donc ça, c'est le sirop qui servira de base pour cette liqueur au café?
0: Exactement.
1: Donc caramel et liqueur de café.
0: Les prochains produits.
1: Deux nouveautés.
0: Ouais.
1: Vous pensez qu'elles seront à la vente bientôt?
0: Oui, en tout cas, les caramels, normalement, ça ne devrait pas trop tarder dans les prochaines semaines. Alors maintenant, on va se diriger vers le magasin. On passe par l'intérieur. Et puis, d'ailleurs, je ne vous ai pas encore parlé de notre pain. On a une petite boulangerie.
1: On descend une petite volée de marche.
0: Et là, on va en descendre, attention.
1: Attention la tête. C'est une cave, c'est ça?
0: Oui, c'est une ancienne cave. En fait, le magasin, qui est juste là à droite, se situe dans une ancienne cave. Alors, maintenant, on va franchir cette porte-là. Une porte anti-feu, parce qu'il y a un grand four. C'est vraiment un four pour boulanger, quoi.
1: Quel pain est-ce que vous proposez ici?
0: Un pain complet fait avec du lait.
1: Il y a du pain qui a cuit récemment, là?
0: Oui, samedi passé.
1: Non, parce que là, on ferme les yeux, on est dans le laboratoire d'une boulangerie.
0: Oui, sauf que là, on est quand même dans un monastère, parce qu'on voit encore le mur en pierre brute, là.
1: Tout à fait, c'est juste nos sens qui nous parlent aussi. Et donc, le pain, vous le proposez à la vente ou c'est uniquement pour la communauté des moines et des visiteurs qui viennent ici à l'abbaye?
0: Alors, c'est pour la vente, mais aussi pour nous.
1: Le pain est bon?
0: Ah oui, évidemment, il est très bon. Des clients viennent régulièrement pour acheter seulement ce pain.
1: Et qu'est-ce qu'on a là?
0: Alors là, ce sont les palais aux amandes. Parce que là, en fait, on est dans une pièce où on stocke les articles. Donc si j'ouvre une armoire, vous avez des confitures.
1: Abricots, mirabelles, confitures de pruneaux, gelée de pommes, cannelle.
3: Qu'elle soit aux fraises, à la rhubarbe, pour la gurgite coulumante.
0: Ça, c'est aussi encore un autre produit qui est fait chez nous. C'est un sel à l'ail des ours. On a d'ailleurs aussi une pesto à l'ail des ours. Alors maintenant, on va se diriger vers le magasin.
1: Alors.
0: Attention là, à l'escalier.
1: Ah, c'est magnifique. On a des voûtes croisées. Et alors, dans les produits, on va peut-être juste faire un petit tour, si vous êtes d'accord.
0: Alors, donc là, vous avez la vinaigrette au vin cuit. L'apéro trifle, liqueur à base de vin doux. Ça ressemble un peu à l'apérole. C'est à base de Gewürztraminer.
1: Oui, du vin doux alsacien.
0: Oui, exactement. Puis zeste d'orange, cannelle et puis absinthe. Bon, c'est ça qui donne l'amertume.
1: C'est une spécialité qui est produite ici, que vous vendez bien ?
0: Oui, oui. Surtout au printemps et puis en été. Pour l'apéritif, ça va très bien.
1: Et donc, avec la liqueur 2, c'est les deux alcools que vous produisez ici, à Haute-Rive ?
0: Oui, pour le moment, ce sont les deux, oui.
1: En attendant la liqueur de café.
0: Exactement, oui. Et puis, on a les confitures.
1: Voilà, on retrouve les confitures.
0: Oui, ici, vous avez la vinaigrette et puis la picanta. Donc, l'huile pimentée qu'on peut utiliser pour la pizza, par exemple, ou pour les pâtes. Ici, vous avez le sel aux herbes et puis le sel à l'ail des ours qu'on a vu tout à l'heure. Mmh. Ici, vous avez des mélanges de tisane. Ici, on a des herbes, ortie, olivier, romarin.
1: Qu'est-ce qu'on a encore ? Tisane du matin, tisane calmante, digestive. Vous m'avez un peu montré les spécialités produites ici à l'abbaye, mais elles représentent quel pourcentage sur l'ensemble des spécialités qui sont vendues ici dans cette boutique monastique ?
0: Bon, je dirais peut-être 5%. Par contre, en termes de chiffre d'affaires, ça fait environ 20%. Nos produits, on les vend mieux que les produits qui viennent d'ailleurs.
1: Moi, j'ai le sentiment que les produits monastiques connaissent un succès croissant. C'est vrai, ça ?
0: Je dirais que oui, parce que la sensibilité pour des bons produits qui sont faits avec soin, elle croît. Et quand les gens viennent ici, ils savent que normalement, ces produits sont bons. Disons, on sait d'où ça vient, qui les fait.
1: Donc, il y a un rapport de confiance, en fait.
0: Oui, sans doute, oui.
1: On sait aussi que beaucoup de lieux comme ici, l'abbaye d'Haute-Rive, ont de moins en moins de monde. Est-ce que la production de spécialités locales permet aussi à ces lieux comme le vôtre de tourner économiquement, financièrement ?
0: Oui, le magasin certainement, aussi la production bien sûr, mais c'est pas tout, c'est une partie. On a aussi la ferme, l'hôtellerie et puis encore d'autres sources de revenus. Mais c'est sûr que c'est quand même une source importante. Ouais.
1: Et qu'est-ce que ça provoque au niveau de la dynamique, le fait de produire quelque chose, dans la dynamique même de la communauté, au-delà des questions financières, j'entends?
0: En fait, c'est aussi une façon d'entrer en relation avec les gens. On est quand même un peu retiré dans notre abbaye. C'est d'ailleurs aussi une raison pour laquelle on a ce magasin, disons. Parce que dans un magasin, tout le monde peut venir dans un magasin. Tout le monde ne va pas forcément dans une église. Donc c'est aussi un lieu de rencontre.

Le frère Emmanuel Emmenegger de l'abbaye d'Autrive au micro de Carole Pirker. Dimanche prochain, nous serons en Valais pour une nouvelle découverte de ces produits monastiques.

0: Raining Tears de June Milo sur RTS Première.
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0: Des Roms cultivent nos salades et dorment dans leurs voitures. Cette nouvelle version romande de travailleurs précarisés dans l'agriculture mérite qu'on s'en préoccupe. C'est du moins ce qu'estime la pasteur réformée Diane Barrault-Astéphane, qui travaille au service écuménique Point d'appui, un service d'aide aux migrants à Lausanne. Diane Barrault, qui travaille pour cette population rome en collaboration avec l'association Opré Rome et la communauté Sant'Egidio. Mais il y a un aspect nouveau et très positif à cette réalité sordide. Plusieurs de ces ressortissants roumains disposent aujourd'hui d'un CDI, soit d'un contrat à durée indéterminée. Une petite révolution en soi pour celles et ceux qui travaillent souvent au noir, sur appel ou à la tâche, ou qui mendient dans les rues de nos villes. Travailler dans une exploitation maraîchère suppose toutefois de bonnes capacités physiques et dans le meilleur des cas, un logement, même sommaire, ce qui n'est pas le cas de plusieurs d'entre eux. Haute fréquence s'est focalisée sur la ville de Lausanne, où les Roms viennent principalement de Blaje, une localité de Transylvanie. Dans cette région du centre de la Roumanie, ils connaissent un chômage élevé et une forte discrimination. Ils ont commencé à chercher d'autres lieux où s'installer dès l'entrée de la Roumanie dans l'Europe en 2007. C'est le cas de Maria, la quarantaine, mère de 3 enfants, dont le dernier de 9 ans vit avec elle dans la capitale vaudoise. Elle est en possession d'un CDI, habite un bâtiment mal famé et parle, nous dit-elle, surtout espagnol puisqu'elle a travaillé 10 ans en Espagne. Mais son espagnol est teinté de romani et il a été plutôt difficile de se comprendre. Après quelques rendez-vous manqués, on arrive à se rencontrer chez elle.
2: Et bonsoir Maria.
3: Bonsoir madame.
2: Ça va?
3: Ça va.
2: On est à la fin de la journée.
3: Oui, travailler aujourd'hui, difficile, mais difficile. Beaucoup de travail, beaucoup d'argent.
4: C'est sa famille qui cuide à mes
5: Là, il y a ma famille qui s'occupe de mon fils quand je travaille.
3: Ma famille cuide à mes bébés. C'est ça, les.
2: Parce que Maria, vous avez un fils.
3: 3 filles.
2: Vous avez 3 fils.
3: Si, 3 fils. Mon mari est mort.
2: Votre décédé. Mari est décédé. Oui.
3: Oui.
2: Dans un accident. Vous êtes seule.
3: Si, mais travaille en Espagne 10 années.
2: Vous avez travaillé en Espagne 10 années.
3: Oui. Et ora qui 3 années.
2: Et ici maintenant en Suisse depuis 3 ans. Donc oui, vous avez travaillé jusqu'à 17 heures et vous avez fait quoi?
3: À salade.
5: J'ai ramassé des salades, des radis, des concombres, toutes sortes de légumes dans les champs.
3: Regardez, radis, concombres, assez, tout le cas, travail.
2: Donc vous avez récolté toutes sortes de légumes, de la salade, des choux, des radis. Est-ce que c'est fatigant?
3: Oui, muy cansada venir de travail.
5: Oui, je suis très fatiguée quand je rentre du travail.
2: Oui. Là, vous me montrez des photos donc que vous récoltez des salades sous serre. Voilà. Et vous travaillez combien d'heures par jour?
5: 9 heures.
2: Et vous avez la chance d'avoir un contrat de travail?
5: Oui, un contrat de travail illimité.
2: Illimité. Maintenant, on est ici dans votre appartement, mais vous n'avez pas toujours eu un appartement. Je crois que ça a été plus difficile précédemment.
5: Ça a été difficile d'avoir cet appartement, très difficile.
2: Avant, vous avez dormi dehors?
3: C'est le parquet. Un parquet tenait.
5: Oui, je dormais dans un parking, dans une voiture. La police venait et me faisait payer des amendes. J'ai dû payer jusqu'à 700 francs.
3: Toujours avec ça travail. Toujours 9 heures avec ça, non ça.
2: Ce que vous m'expliquez, c'est que pendant 9 heures, vous êtes penché par terre.
3: Oui.
2: Et c'est difficile.
3: Ça travaille.
2: Vous avez mal au dos?
3: Si, beaucoup.
5: Oui, beaucoup. Mais je n'ai pas d'autre choix, car je suis seule. Je dois travailler parce que j'ai un fils qui doit grandir et deux autres enfants qui sont grands au pays. Mon fils de 9 ans n'est pas seul. Il y a des personnes de ma famille qui s'en occupent. Je travaille beaucoup pour que mon fils aille à l'école, pour qu'il ait une éducation. Mon fils plus grand allait à l'école en Espagne. Je paye 1200 francs de loyer, 250 pour le transport jusqu'au travail, 377 francs pour les assurances, presque 400 francs pour les services médicaux. Le reste, c'est pour manger, ce n'est pas vivable.
2: Mais comment est-ce que vous tenez le coup? C'est quoi qui vous donne du courage?
5: Je crois que Dieu me donne la force, du courage. C'est Dieu qui m'en donne, seulement lui.
3: Digo yo, por moi, creo que toda la cosa que soy yo bien, que tengo yo este coraje, que puedo trabajar, que dormir a feira, otra no se levanta para se va a trabajar.
5: Je crois que grâce à Dieu, je suis bien, j'ai du courage. C'est grâce à Dieu que j'ai du travail, que je dors au chaud et non sur un carton dehors, comme ça a pu m'arriver aussi. J'étais fatiguée, j'étais malade. J'allais au travail quand même. Je crois que Dieu m'a aidée, je suis bien. Merci à lui.
3: Gracias a Dios, soy muy bien. Tenía beaucoup de problèmes en esta vida, moi.
5: J'ai eu beaucoup de problèmes dans ma vie. Mais Dieu m'a donné de la force et maintenant ça va bien.
3: La force et soy muy bien. Hacías seguro, hacías todo, pero no tenía una casa, no tenía una adresa. Muy difícil con esta casa. Dormí afuera y
5: trabajé. Je n'ai pas d'appartement à moi, pas d'adresse. Ce logement, c'est un Rome qui me le prête. Il m'a dit de venir et d'y dormir tranquille avec mon fils. C'est comme ça que je suis arrivée là. Mais je n'ai jamais obtenu de logement.
3: Comme ça que m'entrar aquí, estabas aquí.

0: Je suis devant la porte de Point d'Appui, qui est un lieu d'accueil des églises pour personnes migrantes. Et là, il faut sonner. Bonjour.
1: Bonjour.
0: J'ai rendez-vous avec Diane Barrault.
2: Bah, je vous laisse entrer.
0: Merci.
3: Bonjour.
0: Merci beaucoup pour le café.
2: Pas de problème, j'espère qu'il est bon.
0: Parfait, merci. Diane Barrault à Stéphane, vous êtes pasteur réformé ici au Point d'Appui, qui est un service œcuménique de soutien aux migrants. Une première question, qui sont les Roms pour vous ?
3: Les personnes Roms qu'on rencontre ici, souvent elles ont des trajectoires marquées par une certaine pauvreté ou précarité. Et elles sont venues en Suisse pour essayer de construire une vie meilleure. Et je dirais qu'à la pauvreté économique, les personnes que je connais cumulent parfois ont été très peu scolarisées, donc elles ont aussi peu de ressources pour se débrouiller dans une société complexe où tout passe par l'écrit, comme la nôtre.
0: Et puis qu'est-ce que vous leur offrez alors comme service ici à Point d'Appui ?
3: Alors, tout ce qu'on offre à toute personne, donc une écoute, une attention aux problématiques qui sont les leurs telles qu'elles viennent les présenter, des informations pour essayer de mieux comprendre comment les choses se passent ici et puis quels sont les chemins qu'elles peuvent prendre. Enfin, voilà, par exemple, quels seraient les droits qu'elles auraient ou comment ça fonctionne. Pour chercher un travail, pour trouver un logement. On a un projet aussi spécifique qui s'appelle Droit à l'école, droit à un avenir, pour accompagner les familles, quand les familles viennent avec des enfants, pour accompagner la scolarité des enfants aussi. Et puis voilà, on s'aperçoit que dans les familles qui sont en voie d'insertion, il y a toute la problématique de l'administratif qui, plus on est inséré, plus devient important. Et donc pour des personnes qui ne sont pas lettrées, c'est tout de suite très complexe. Donc c'est vrai qu'on offre aussi un certain suivi, des démarches administratives à faire un petit peu dans tous les domaines. Enfin, on essaye d'offrir un suivi, mais on n'est pas des assistants sociaux en même temps. Mais comme il n'existe pas de service social dédié pour les travailleurs européens, donc on essaye aussi de régler des choses de ce genre-là avec eux.
0: Alors, la grande nouveauté les concernant, les Roms qui sont présents notamment ici à Lausanne, c'est que certains bénéficient d'un contrat de travail CDI, ça veut dire à durée indéterminée. Est-ce que ce n'est pas une grande victoire ?
3: Alors, par rapport aux premières années où on a accueilli des personnes Roms, c'était même avant que la Roumanie soit vraiment dans le marché commun. Donc, ils n'avaient pas forcément le droit de toute façon de travailler. Et donc, c'est vrai que là, depuis que le marché s'est ouvert, il y en a plusieurs qui travaillent, soit en mission temporaire, soit justement avec des CDI. Donc oui, nous, on voit ça comme quelque chose d'éminemment positif parce que ça représente évidemment une sécurité de revenus qui n'est pas la même que quand on a des contrats précaires, voire qu'on doit demander la charité pour survivre. Donc on est très contents pour eux, en fait, qui trouvent ça. Puis eux aussi, en général, sont très contents d'avoir trouvé un CDI. Après, voilà, ça ne résout pas encore tout, mais c'est quand même le premier pas d'une installation en Suisse un peu plus sécurisée, en fait.
0: Vous m'aviez dit, en préparant cet entretien, que le travail ne suffit pas à stabiliser pour autant leur situation.
3: Non, parce que ça, on l'observe un peu avec tous les travailleurs européens, pas seulement les familles Roms. Donc, les gens ont le droit de venir pour chercher et trouver un travail. Pour le reste, ils doivent se débrouiller. Mais absolument pour tout, pour faire les démarches administratives, pour se loger, etc. Et puis ça représente des défis énormes, notamment, comme je le disais, pour des personnes qui ont été peu scolarisées, qui sont peu familières des fonctionnements administratifs suisses ou en général, et qui n'auront pas forcément les outils nécessaires même pour chercher un appartement. Parce que pour chercher un appartement, il faut pouvoir lire des annonces, il faut avoir la disponibilité d'aller aux visites. Donc quand on travaille comme ouvrier agricole, depuis 6h le matin jusqu'à 6h le soir, c'est pas du tout évident d'avoir... des fois, les visites sont en soirée, heureusement, mais pas tout le temps. Et puis après, il faut arriver à constituer son dossier pour aller le déposer à une gérance. Et puis, il faut encore être choisi par une gérance. Évidemment qu'un profil d'ouvrier agricole, ça va pas être le premier sur lequel les gérances se précipitent. Donc oui, la question du logement, notamment, représente un énorme défi.
0: D'ailleurs, dans la population Rom, plusieurs travaillent donc comme ouvriers agricoles et dorment dehors dans leur voiture.
3: Oui, exactement. Je connais plusieurs situations comme ça et que je trouve très très choquantes. Enfin, on en vient à regretter les baraques de saisonniers, c'est vous dire, on est tombé bien bas. Ouais, c'est vrai que j'ai observé ça depuis déjà 2-3 ans. Et puis on ne sait pas par où passer pour trouver une solution. Enfin, il y a quelques solutions qui se débloquent au fil du temps. D'abord, une tolérance pour si je pense à une trajectoire, une tolérance pour dormir dans un camping qui a fini par être toléré, et puis ensuite des contrats de confiance dans des immeubles qui étaient voués à des grands travaux dont certaines familles ont pu bénéficier. Et puis, au bout de tout ça, en insistant un petit peu à l'attribution d'un logement social par la ville. Donc ça, c'est l'exemple d'une trajectoire sur 3 ans, je pense, 3-4 ans, avec entre deux des hébergements de fortune, justement, soit dans la voiture, soit dans des locaux d'église ou comme ça. Donc c'est vraiment, je trouve, je trouve ça interrogeant, quoi. Enfin, oui, les gens ont une opportunité de travail ici, donc ils viennent. Donc c'est très bien, tout le monde y trouve son compte. Hein. Les employeurs, que ce soit temporaire ou fixe, sont bien contents de trouver des gens qui veulent venir travailler. Mais on sent qu'il y a, enfin, il y a rien de construit autour de la question « Ok, quelqu'un qui vient travailler en Suisse, où est-ce qu'il va loger ?» Et ça m'interroge.
0: Et quand on est mal logé, qu'on travaille dehors, dans une exploitation agricole, ça pèse notamment sur la santé et sur le psychique aussi.
3: Oui. Alors moi, je trouve qu'elles sont incroyables de courage, ces personnes, parce qu'elles elles continuent, elles tiennent le coup, elles avancent. Alors elles partagent des fois la difficulté de la situation. Elles viennent nous demander. Vous n'avez pas une solution pour un logement? Mais nous, on n'a rien comme ça, clé en main, quoi. On essaie d'appuyer un peu pour chercher, mais on n'a pas non plus le temps de vraiment faire des visites et des recherches avec chaque personne. Donc oui, ça représente une énorme fatigue. Et moi, je trouve que ces personnes sont incroyablement courageuses parce qu'elles tiennent le coup dans ces conditions.

0: Diane Barraud-Astéphane, on sait que plusieurs de ces Roms travaillent dans des exploitations de maraîchage, cueillent nos salades, nos légumes. Vous, quand vous mangez une salade comme ça, achetée dans une grande surface, elle a quel goût aujourd'hui ?
1: Ben, je vous avoue que ça me fait de l'effet. Enfin, les jours où je suis un petit peu en colère contre des conditions trop précaires, j'essaie d'acheter mes salades au marché. Mais puis d'un autre côté, je sais pas. Je trouve que c'est bien que ça se sache, parce que bon, l'image des Roms dans la société est pas très positive. Hein. On associe toujours à la mendicité avec toutes sortes de rumeurs urbaines, etc. Qui voilà tiennent pas tellement la route. Et je trouve important aussi de faire savoir, de dire ben c'est eux qui font pousser nos légumes quoi. Enfin c'est grâce à eux qu'on mange donc. Donc il y a aussi une reconnaissance de ma part et j'aimerais bien qu'elle soit un petit peu plus partagée.
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0: Nous entendions Diane Barraud-Astéphane, pasteur réformé, active à Point d'Appui, un service d'aide aux migrants à Lausanne. C'est elle qui nous avait parlé de Maria, qu'on a entendue juste avant. Nous lui avons demandé si elle trouvait cette femme rome particulièrement résiliente.
1: Alors ça, je crois qu'on peut le dire, ouais. Vraiment, oui, parce qu'elle a, elle a connu justement des situations de devoir dormir dans la voiture ou comme ça. Elle est veuve, elle a un enfant qui est encore en âge de scolarité, des enfants adultes, mais qu'elle doit soutenir aussi financièrement.
0: Au pays.
1: Au pays, oui. Ouais. Mm-hmm. Et ouais, je trouve qu'elle a un courage remarquable. Ouais. Qu'elle est très, oui, très résiliente, comme on dit aujourd'hui. Mm-hmm.
0: Diane Barraud-Astéphane, ils gagnent combien ces ouvriers agricoles en moyenne ?
1: Alors le salaire, je crois que c'est un salaire minimum, je ne sais pas s'il est défini par convention collective ou pas, mais aux alentours de 3 000 francs, aux alentours de 3 000 francs nets par mois.

0: Alors bonsoir Yannir.
1: Bonsoir.
0: Donc on est à la fin d'une journée.
1: Ouais.
0: Vous avez travaillé dans les champs. Qu'est-ce que vous avez fait exactement?
1: J'ai travaillé salade, choux.
0: Vous tout. Avez ramassé des salades, des choux?
1: Oui, tout ce qui est agriculture. Quand arrivé, c'était compliqué. Tu vois, pour trouver un travail, tout ça, c'était pas bien.
0: Au début, vous dormiez dehors?
1: Oui, à sleeping. Si on ne prend pas, dehors, des fois...
0: Donc au sleeping, si jamais il n'y avait pas de place, vous deviez dormir dehors,
1: ouais.
0: Dans votre voiture?
1: Oui. Dans la voiture, la part parking, la monte, tu vois. Après, comme ça...
0: Oui, vous recevez des amendes, hein?
1: Oui, j'ai fait toutes les démarches. Et merci les dieux, maintenant, je suis bien. Il y en a une maison, il y en a un logement. Je travaille, moi, ma madame. Ma fille est allée à l'école et le grand-mère de ma femme il va accompagner tout le temps à l'école.
0: Okay.
1: Et c'est ça.
0: Est-ce que vous êtes plusieurs Roms à travailler dans les champs avec le même employeur?
1: Ouais, on est plus Romains au travail. Là-bas, on travaille, on gagne un petit peu pour vivre. Sinon, c'est compliqué pour vivre en Suisse. C'est comment c'est tout cher ici, il faut gagner pour vivre la vie avec la femme, avec les enfants, tout ça, les impôts pour payer.
0: Yannir, vous avez une voiture.
1: Ouais.
0: C'est vous qui amenez vos collègues Roms au travail?
1: Oui, c'est moi. Les collègues qui sont ici à Lausanne, que je connais, qui viennent avec moi au travail, oui, c'est moi qui allais au travail avec elles. Avec les personnes.
0: Vous avez dit merci Dieu,
1: ouais.
0: Parce que j'ai un travail, parce que j'ai un logement.
1: Ouais, c'est ça.
0: Dieu, c'est important pour vous?
1: Oui. Si on n'a pas les dieux, on ne fait pas rien.
0: On ne fait rien sans Dieu.
1: Oui, c'est ça. Merci pour tout qu'il a donné les dieux. On donne la santé, tout ça, c'est Dieu. Si on n'a pas Dieu, c'est rien.
0: Dieu donne la santé.
1: Ouais.
0: Vous travaillez de quelle heure dans les champs?
1: En fait, moi, je me réveille ici à 5h normalement. 5h, arrive là-bas, à 6h30, commence le travail.
0: À 6h30, vous commencez le travail, oui. Jusqu'à quelle heure?
1: 5h15, le après-midi.
0: 5h15 de l'après-midi?
1: Oui, j'arrive 6h30, presque 7h, dépend, c'est comme la route. C'est bouché, c'est pas bouché, dépend.
0: Quand on achète comme ça dans les grandes surfaces une salade, 2,50 francs, 2,60 francs, ouais. Vous trouvez que c'est normal? C'est un bon prix?
1: Normalement, non. Non, c'est cher. Pour nous, ils mettent tout le temps, tu vois, le patron, nous, ils mettent des salades, des sacs qu'on travaille, ils mettent pour nous.
0: Pour la maison, ils,
1: ouais.
0: Vous donnent des, ouais, légumes, des, ouais. Salades?
1: Ouais. Ils me donnent les patrons pour la maison. Lundi et jeudi.
0: Le lundi et le jeudi, ouais, c'est plutôt sympathique.
1: Ouais, je suis content. C'est normal pour travailler, c'est ça. Sinon, tu ne travailles pas, tu ne gagnes pas la vie, tu vois. Normalement, c'est dur le travail agriculteur. Tu travailles tout le temps en bas.
0: Donc, vous êtes tout le temps penché, hein.
1: Ouais.
0: Et ça, c'est difficile des fois, ça fait mal au dos.
1: Ouais, ça fait mal le dos. On ne peut pas faire rien. On fait qu'est-ce qu'on peut. C'est ça.

0: que vous pouvez dire, Diane Barrault, quel pourcentage représentent ces Roms dans la population que vous soutenez ici à Point d'Appui ?
1: Alors là, c'est un peu difficile de vous dire un pourcentage de personnes, mais je dirais que, enfin, chaque semaine, je pense qu'on a des interactions avec 3 ou 4 familles, soit des démarches à faire, des questions à résoudre ou des choses comme ça.
0: On arrive à chiffrer combien ils sont, ces Roms, ici à Lausanne, par exemple ?

0: de ceux qui ont trouvé un travail dans une exploitation agricole, par exemple ?
1: En partie, enfin c'est difficile de généraliser, mais c'est vrai qu'il y a certaines familles où il y a peut-être une personne qui travaille, et puis l'autre adulte de la famille va quand même faire la manche, parce que justement le salaire malgré tout reste modeste, et puis que c'est un peu juste pour faire tourner tout ce qu'il y a à faire tourner ici, et la famille justement à soutenir aussi au pays. Et puis c'est vrai que dans les personnes qui travaillent, oui, il y en a qu'on connaît depuis très très longtemps, qui ont été longtemps dans la mendicité, puis qui après ont trouvé du travail. Puis parfois, par phase, il y a un moment de travail, après il n'y en a plus, alors c'est de nouveau la mendicité qui devient le seul recours, en fait, pour avoir quand même de quoi s'acheter à manger, et puis après, retour au travail, donc oui.
2: Petit, petit, j'ai fait les démarches, et après, madame Diane a aidé, après avec la maison, et Magno aussi, il fait les démarches avec nous.
3: Donc Diane Barraud vous a aidé pour faire des démarches, pour avoir un logement.
2: Oui, c'est ça. Un logement. Magno aussi. Madame Diane, quand il arrive quelque chose, il est aidé pour nous.
3: Elle vous aide. Hein? Donc
2: ouais.
3: Vous allez souvent à Point d'appui
2: ouais. Pour
3: trouver de l'aide auprès de Diane.
2: Ouais, c'est
3: Mais
2: ça.
3: C'est pas elle qui vous a trouvé le travail.
2: Non, c'est une amie. Une amie. J'ai donné mon CV. Et après, quand on reçoit tous les papiers... À la maison, aller Madame Diana rencontrer. Et comme ça, j'ai fait les démarches, tout.
0: Diane Barraud à Stéphane, en quoi votre foi chrétienne soutient-elle le travail que vous faites ici ?
1: Ah ben, on a certains textes qui nous titillent quand même. Quand un étranger viendra s'installer chez toi, tu ne l'exploiteras pas, au contraire, tu le traiteras comme un indigène, comme l'un de vous, et tu l'aimeras comme toi-même. Voilà, ça c'est une citation du Lévitique. Donc non, je crois que la foi chrétienne et la lecture de la Bible donne une vision de l'humanité d'abord égalitaire, hein, enfin, où on a tous la même dignité, la même valeur aux yeux de Dieu. Et puis cette espérance que dans ce monde créé par Dieu et voulu bon par Dieu, chacune et chacun doit pouvoir trouver une place digne. Et donc je crois que c'est un peu ça qui sous-tend en tout cas mon engagement, ou qui motive mon engagement quand je suis amenée à rencontrer des personnes justement qui font face à des grandes précarités, à toutes sortes de difficultés, de se dire ok, on est appelé à pas être indifférent et puis à cheminer un bout aux côtés des personnes pour essayer qu'elles arrivent à trouver et à construire cette place dans le monde où il y a suffisamment de sécurité et de paix, de liberté, enfin, où elles puissent être bien, elles et leur famille.
0: Et ces personnes dont on parle, elles ont elles aussi une foi qui est chevillée à leur corps, si je puis dire.
1: Alors souvent, en effet, souvent, c'est des personnes qui sont elles-mêmes très croyantes de diverses confessions. Pour ce qui concerne les Roms, c'est soit orthodoxe, soit plutôt pentecôtiste. Mais oui, il y a souvent l'invocation de Dieu dans les conversations. On voit que la confiance en Dieu est vitale pour eux. Et puis je trouve ça très, très beau, quoi. Enfin, c'est un peu cette verticalité qui maintient debout envers et contre tout. Et puis qui aussi, je pense, permet de se savoir enfant de Dieu, de se savoir aimé, de se savoir avoir des droits qui maintient debout quoi, dans ce sens-là.

Diane Barrault à Stéphane, pasteur réformé au point d'appui à Lausanne, a noté que Maria m'a dit avoir un bon chef dans le Nord vaudois. Elle l'a mentionné avec le pouce en l'air et en me montrant les légumes qu'elle avait à la maison. Mais si on n'a interrogé aucun de ses patrons, c'est parce que cela pouvait représenter un risque pour ses travailleurs, dont la situation reste fragile et qui avaient peur d'être exposés. D'ailleurs, le Rhum que j'ai interrogé a voulu que je change son prénom. Maintenant vous, qu'est-ce que vous pensez de ces personnes qui cultivent et récoltent les salades que vous mangez? Et comment réagissez-vous à ce que vous avez entendu? On attend vos réactions au 058 134 20 20.

0: Les oiseaux de passage, une chanson de Georges Brassens, interprétée ici par Stéphane Eicher.
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0: On le rappelle, le christianisme a régulièrement condamné par le passé des doctrines jugées déviantes. Et cela concerne aussi Noël, comme nous l'explique Denis Moreau, philosophe catholique, dans cette prise de parole que nous avions diffusée juste avant Noël dernier.
3: Dans quelques jours, ce sera Noël, la fête lors de laquelle les chrétiens commémorent la naissance de Jésus. Et c'est l'occasion de parler un peu des hérésies qui concernent l'identité de Jésus et qui ont donné lieu à de grands débats lors des premiers siècles du christianisme. Alors, le plus simple, c'est de repartir de la thèse qui a finalement été considérée comme orthodoxe, c'est-à-dire correcte, notamment au concile de Nicée en 325, donc il y a pile 1700 ans. Pour essayer d'exprimer au mieux à quel point Jésus a été un personnage exceptionnel, la thèse qui a été reconnue comme correcte a été de dire qu'il est à la fois homme et Dieu. Alors attention, pas moitié-moitié, hein, pas mi-homme, mi-Dieu, mais pleinement homme et Dieu, les deux à la fois. Qu'est-ce alors qu'une hérésie sur l'identité de Jésus ? Conformément à l'étymologie, hérésis en grec ça signifie choix. Une hérésie, en l'occurrence, ça consiste à faire un choix dans cette thèse, à tenir un discours partiel, là où la position orthodoxe prétend tenir un discours complet. Donc une première série d'hérésies va dire Jésus est seulement Dieu, mais pas homme. Ce qu'on appelle le docétisme, en grec dokain, ça veut dire apparaître. Donc cette hérésie dit que Jésus avait seulement l'apparence d'un homme, mais ne l'était pas vraiment. Et puis symétriquement, on peut dire que Jésus est seulement homme, mais pas Dieu. C'est ce qu'on appelle l'adoptionnisme. On dit que Jésus est un homme qui a été adopté par Dieu. Donc on voit que la position orthodoxe est complexe et que l'hérétique simplifie. On voit aussi qu'on n'en a pas fini avec ces affaires. On retrouve l'adoptionnisme dans les différentes doctrines qui, des origines du christianisme à nos jours, considèrent Jésus comme un grand moraliste, un maître de sagesse, un héros, un modèle, mais qui banalise le personnage en évacuant sa dimension divine. Il y a de nombreux livres contemporains sur Jésus qui vont dans ce sens-là. Et puis on retrouve le docétisme dans certains courants chrétiens actuels qui exaltent en permanence la toute-puissance de Jésus, dont on ne retient donc que l'aspect, on va dire, Superman, en oubliant qu'il est aussi man, homme. Alors quand on pense à Jésus, on oscille entre un pôle et l'autre, c'est inévitable, hein, on ne peut pas penser tout à la fois, et donc du point de vue de l'orthodoxie chrétienne, l'important c'est de toujours contrebalancer un pôle par l'autre, de ne pas se figer sur une seule position. Ce sera bientôt Noël, donc la fête d'un Dieu qui se fait tout petit bébé, donc c'est plutôt l'occasion de penser à Jésus comme homme, et en soi c'est bien, ça n'a rien de faux. Mais du point de vue chrétien, il ne faut pas oublier que ce tout petit bébé, c'est aussi un Dieu, ce qui est évidemment très étonnant, mais peut également être l'occasion, si on y réfléchit, de rectifier un peu nos conceptions spontanées de Dieu. Dans tous les cas, chers auditeurs, joyeux Noël!
0: Le philosophe Denis Moreau en rediffusion au micro de Mathias Wirtz.

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1: L'équipe de France se contentera de la 4e place au mondial de football. Les Bleus s'inclinent 6-4 cette nuit face à l'Angleterre dans la petite finale. C'était le dernier match de Didier Deschamps comme entraîneur des Bleus. Et avec 22 réussites, Kylian Mbappé bat lui le record de Lionel Messi en nombre de buts en Coupe du Monde. Messi qui pourrait rattraper son retard ce soir lors de la finale contre l'Espagne. Enfin, si la qualité de l'air le permet. Le nord-est des États-Unis est actuellement pollué par des fumées de centaines d'incendies. Dit au Canada. Les orages autour de New York pourraient toutefois nettoyer l'atmosphère d'ici là. Le coup d'envoi de la finale, c'est tout à l'heure à 21h et à suivre sur RTS2. Deux militaires américains ont été tués la nuit passée en Jordanie dans une attaque attribuée à l'Iran. Un troisième est disparu selon le commandement américain. Dans ce contexte, les États-Unis ont lancé cette nuit de nouveaux bombardements pour, selon le commandement américain, punir les gardiens de la révolution et affaiblir la capacité de l'Iran à menacer le trafic maritime commercial dans le détroit d'Ormuz. La défense civile de Gaza annonce, elle, cette nuit, la mort de 11 personnes dans des frappes israéliennes dans le territoire palestinien. 5 membres d'une famille, dont 3 enfants, auraient été tués, selon cette source sous l'autorité du Hamas. L'armée israélienne dit pour sa part avoir visé un terroriste du Hamas à Gaza. Israël qui pourrait avoir son Alcatraz des crocodiles. La ministre israélienne de la Protection de l'Environnement a classé cette semaine les crocodiles du Nil parmi la faune élevée en captivité. Un changement de catégorie qui ouvre donc la voie à leur utilisation à des fins pénitentiaires. C'est ce que proposait en décembre le ministre de la Sécurité nationale, figure d'extrême droite, Itamar Ben-Gvir. L'influenceur masculiniste américano-britannique Andrew Tate et son frère Tristan ont été arrêtés cette nuit à Miami. Annonce des autorités policières fédérales chargées de traquer les fugitifs et d'exécuter les décisions de justice. Le Royaume-Uni avait demandé leur arrestation pour des accusations de viol, d'agression et autres infractions à caractère sexuel. Un pique-nique antifasciste a rassemblé plusieurs dizaines de personnes hier à Lausanne, sur la plage devant le théâtre de Vidi. Mobilisation de collectifs et de partis de gauche romands, 2 semaines après l'agression d'un Suisse de 35 ans, attribué à un groupe d'hommes néo-nazis, selon plusieurs médias. 4 personnes vivant dans le canton de Vaud et du Valais ont été interpellées. Les 3 majeurs ont été placés en détention provisoire. Et puis le Tour de France s'attaque aux Alpes ce dimanche par le Salève. Une arrivée donc en France voisine, au plateau de Solaison. Côté course, cette petite déclaration hier, il manque un petit truc à Vingegaard cette année. C'est ce qu'estime en tout cas Tadej Pogacar, vainqueur de sa 4e étape dans ce Tour de France 2026 hier en Alsace. Le Slovène dit toutefois continuer à se méfier de son rival danois dans les longs cols à venir. On se réjouit. Assez ensoleillé ce dimanche, même s'il y a toujours un risque d'averse et d'orages isolés qui persistent ce matin, surtout à l'est lémanique, le long des Préalpes et sur le nord du plateau. Les températures dans des valeurs de saison, entre 16 et 25 degrés. Il fera jusqu'à 29 degrés en Valais et dans la région genevoise.
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6: Bienvenue dans l'émission Au Livre, etc. Aujourd'hui, 3 récits puissants qui plongent au cœur de la folie et des secrets de famille pour interroger la violence, qu'elle soit subie, infligée ou héritée.
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6: D'abord, nous recevrons une romancière suisse, Alice Botello, pour Folie entre mes doigts, publié au Mercure de France. Ce roman nous emmène dans le quotidien d'une clinique psychiatrique à travers le regard d'Alice, une jeune femme qui s'y fait interner de son plein gré. C'est une exploration de la maladie mentale vue non seulement comme une pathologie, mais aussi comme une forme de résistance aux violences subies. Je suis ravie de recevoir aussi Catherine Girard avec In Violentia Veritas, paru chez Grasset, un récit autobiographique où la narratrice découvre, adolescente, que son père a été accusé d'un triple meurtre à la Serpe des années plus tôt. Le livre est une quête généalogique qui explore l'amour filial face à l'horreur et une violence héréditaire transmise de génération en génération. Et enfin, David Thomas, avec son livre intitulé Un frère aux éditions de l'Olivier, il raconte la double perte de son frère Édouard, une première fois à cause de la schizophrénie qu'il a éloignée pendant près de 40 ans et une seconde fois à sa mort. C'est un texte pudique sur le deuil et sur la maladie mentale décrite comme un enfermement et une souffrance indescriptible d'être coupé des autres et de soi. Trois livres, trois explorations des zones d'ombre de l'âme humaine, mais une même interrogation vertigineuse quand le drame fait effraction dans nos vies. Comment la littérature peut-elle se saisir de la vérité? Nous en parlerons avec nos invités, avec nos libraires francophones, présents comme chaque semaine, tout au long de l'émission. Vous écoutez Au Livre, etc. C'est parti.
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6: Catherine Girard, Alice Botello et David Thomas, bonjour à tous les trois.
8: Bonjour.
9: Bonjour.
10: Bonjour.
6: Alors, vos trois livres sont traversés par des figures marginales dans la société. Le criminel, avec la figure de votre père, Catherine Girard, la folle, c'est ainsi que se qualifie votre narratrice, Alice Botello, et le malade mental, votre frère schizophrène, David Thomas. David Thomas, vous écrivez un moment dans le livre « Je ne crois pas qu'écrire soulage ». Alors, je vous pose la question, pourquoi avoir écrit ce livre-là, David Thomas ?
8: Pour ranger ma chambre.
6: Pour ordonner.
8: Oui. Pour ranger. Je pense que ce genre de livres, pas tous les livres, pas toute la littérature, mais ce genre de livres sont faits pour avoir, pour se donner l'illusion d'avoir la main sur le réel. La vie, c'est le désordre. Les émotions, les liens, c'est le désordre. Et parfois, ce désordre nous submerge. Donc, écrire nous aide à recomposer... À recomposer des choses, recomposer un puzzle.
6: Et c'est pour, dans quel but ? Pour rendre les choses plus supportables ?
8: Ben oui. Se remettre la tête hors de l'eau, ben on range.
6: Mais est-ce que voilà. C'était conscient au moment de l'écriture du livre ou est-ce que vous avez compris après que vous aviez rangé votre chambre ?
8: Non, je l'ai compris en le faisant. Je savais absolument rien de ce que je faisais, de ce que j'allais faire. Je le raconte d'ailleurs
6: oui,
8: dans le livre. En commençant ce livre. Je n'avais aucune idée d'où j'allais. Mais bon, je l'ai fait et au fur et à mesure de l'écriture, les choses se sont éclaircies.
6: Catherine Girard, même question pour vous. Vous avez cette figure marginale, justement, avec votre père. Et je voulais savoir pourquoi vous avez écrit ce livre.
9: Alors, pourquoi j'ai écrit ce livre ? Il y a quelque chose que je retrouve dans ce que dit David Thomas. Alors, peut-être pas exactement la même chose, mais écrire, pour moi, était la meilleure façon de me mettre en face d'une vérité qui était très difficile à appréhender à l'âge où je l'ai su, et surtout qui était très difficile à concilier avec un amour débordant pour un père. Parce que cet amour-là est incontournable, et d'autant plus que moi, j'apprends, je vis avec une réalité qui appartient au passé. Et je vis avec un père absolument extraordinaire en tant que père, et puis une réalité qu'à l'époque je ne peux pas comprendre, je ne peux pas accepter, et donc je l'enfouis tout au fond de l'amour qui a cette relation fortement aimante entre mon père et moi, et pour ça je la vide de son sens, c'est-à-dire que je la vide de toute réalité. Je peux me dire mon père a tué, je l'ai déjà dit, mais ça n'a pas de sens. Je me suis mise à écrire parce qu'avec le temps, eh bien, une telle vérité, il faut un cheminement très long avant d'être à même d'ouvrir les yeux dessus et de la comprendre. Et moi, comprendre, c'est une passion dans la vie. J'aime comprendre absolument tout.
6: Et est-ce qu'à travers ce livre, vous avez compris des choses ?
9: Oui. J'ai compris des choses, mais qui dépassent le personnel. J'ai compris... Je suis allée un peu plus loin dans le fonctionnement de l'âme. Je suis allée peut-être un tout petit peu plus loin, mais c'est tellement complexe qu'on ne va jamais tout au bout, hein, sinon...
6: Oui, c'est vrai, c'est un chemin. Alice Botello et vous, alors pourquoi avoir écrit sur cette narratrice qui vous ressemble, si je comprends bien ?
10: Je pense que
3: C'est un premier roman, donc il y avait je savais pas en fait s'il allait être publié ou pas. Je crois que je l'ai pas écrit en commençant pour un texte, enfin comme une narration qui allait être publiée. Peut-être que c'est les forces des premiers romans et aussi leurs failles.
6: Vous avez commencé à l'écrire pourquoi ?
3: J'ai commencé dans un contexte où je voulais faire des portraits de ces femmes folles. Je voulais faire des portraits de folles parce que je les trouvais superbes et pathétiques et j'avais envie de travailler justement sur cette ambivalence. Et c'est en faisant ces portraits que je me suis rendu compte qu'il fallait qu'elles interagissent entre elles pour que ça fasse une vraie vie en fait de ces personnages.
6: Est-ce que c'était une manière, je vous pose la question à tous les trois, une manière aussi de rendre justice à des histoires qui, sans vous, seraient restées dans l'ombre, Catherine Girard ?
9: Non, pas du tout. Ça, c'est des amis qui... Des amis ont eu ce discours, parce que c'est une vérité que je n'ai jamais cachée à mes proches. Mais je n'ai pas du tout voulu rendre une vérité à la justice. C'est vraiment quelque chose que j'ai voulu comprendre, et l'écriture étant pour moi le moyen d'expression dans lequel je suis en tout cas le plus à mon aise, c'est vraiment ce que je disais tout à l'heure, c'est-à-dire me mettre en face d'une chose et comprendre ce que je savais d'une façon interne, avec méthode, c'est-à-dire par le travail d'archives assez énorme que j'ai fait, et qui d'ailleurs va me faire arrêter mon écriture pendant 2 ans. Parce qu'une fois que je réalise sur papier ce que je sais de l'intérieur et que finalement cette vérité prend sens, je me dis que je ne suis pas capable de concilier les deux, parce que je ne vois pas le rapport entre ce père formidable, pardonnez-moi, c'est ce que j'en pense, et cette vérité formidable au sens propre, c'est-à-dire qui fait effrayante. Mais quand j'arrête, c'est pour moi comme un échec, parce que je voulais rendre cette dignité, cette beauté que je trouvais à cet homme, avec la vérité que je savais. Et donc, quand j'arrête pendant 2 ans, parce que figée par l'horreur de ce que confirment les pièces d'archives de la vérité que je savais...
6: Vous ressentez quoi à ce moment-là pour...
9: Des colères épouvantables. Alors, j'avais une relation très, très, je vais dire, intelligente, au sens bonne intelligence, avec mon père, c'est-à-dire qu'on avait une relation faite d'amour assez fusionnelle, mais on avait peur de se parler de rien. On pouvait parler toute une nuit d'un thème philosophique ou moral, etc. Et donc ça, c'est quelque chose que je lui aurais opposé, sauf que cette colère, il n'était plus là pour que je l'y confronte.
6: Et vous n'aviez pas eu envie de le faire avant, de son vivant ?
9: Non, parce que c'est ce que je disais tout à l'heure, c'est qu'une vérité comme ça, quand vous avez 14 ans, vous ne pouvez pas la prendre dans son sens cru. Je l'avais vraiment désamorcée pour la comprendre, d'ailleurs, de la même façon qu'il me l'a livrée nue.
6: Oui.
9: Ce que je trouve, en y réfléchissant, parce qu'en écrivant le bouquin, écoutez, mon livre, j'ai dû me mettre à sa place. Moi, je suis mère aussi d'enfants qui ont été adolescents, et je me suis imaginée devoir dire à mes enfants, j'ai tué ma mère, j'ai tué... Lui, c'est terrible, quoi.
6: Dans vos textes, il y a aussi la question... La question du corps qui est très présente. Alice Botello, votre narratrice, décrit les convulsions et la douleur insupportables. Chez vous, la douleur psychologique est une douleur physique. Catherine Girard, votre récit est marqué aussi par la violence des corps atrocement mutilés, la flagellation subie par votre père, la gifle qu'il donne à un moment. David Thomas, vous décrivez le corps de votre frère grimé par la mort, marqué par les effets des médicaments. D'où ma question, quelle place David Thomas occupe le corps dans votre écriture ?
8: Bon, moi, j'ai retrouvé mon frère plusieurs jours après son décès. Il faisait extrêmement chaud à Paris à ce moment-là. Et donc, ce que j'ai vu n'était pas très joli. C'était assez brutal. Et j'ai pensé à ça. J'ai pensé à cette histoire du corps. Que c'était la dernière fois que j'étais en présence du corps de mon frère. Et j'évoque justement que nous sommes aussi des corps. Nous sommes aussi des... ce qui nous échappe totalement. Et alors moi... ce qui nous échappe, c'est la matière pratiquement de tous mes livres précédents. Je suis un auteur de micro-nouvelles et j'ai fait d'instantané, et je fais beaucoup d'instantané. Justement, j'adore écrire là-dessus. J'adore ce qui nous échappe. J'allais dire qu'il y a 3 moments où moi qui me passionne, c'est quand on éternue, quand on se casse la gueule et quand on jouit. Parce qu'à ces 3 moments-là, on ne peut pas...
6: On perd le contrôle.
8: On perd totalement le contrôle de notre visage. Moi, ça m'amuse beaucoup parce que c'est ce que je demande, c'est ce que je cherche chez mes personnages. Cette espèce de...
6: Mais la schizophrénie, c'est presque la mise en... Enfin, je ne sais pas comment expliquer ça, mais c'est effectivement une sorte de perte de contrôle permanente, non ?
8: Je ne sais pas si c'est une perte de contrôle. Je pense que c'est une tyrannie. On est, gouverné par une force intérieure qui prend la main sur vous-même, en fait. Moi, avec mon frère, c'est comme ça que je le lis. Je ne dis ça que par rapport à mon frère par rapport à ce que j'ai pu en vivre.
6: On en parle dans quelques instants, justement, avec Alice Botello, puisque l'autre point commun de vos livres, c'est la question de l'interdit, ou plutôt la tension entre la difficulté, voire l'interdiction de raconter, et une nécessité impérieuse de le faire. Comment négocie-t-on avec cet interdit, qu'il soit intime, familial ou social ? On se retrouve dans un instant pour en parler, mais avant ça, on écoute Benjamin Biolay, le penseur.

0: Bienvenue ou re-bienvenue dans l'émission Au Livre, etc. Nous sommes toujours en compagnie de Catherine Girard, Alice Botello et David Thomas. Catherine Girard, je suis obligée de vous poser la question. Philippe Genada, dans son livre La Serpe, martèle l'innocence de votre père quand vous vous racontez qu'il vous a avoué sa culpabilité. Et ma question, c'est une question de réconciliation. Est-ce que ces deux vérités, au fond, ne peuvent pas cohabiter en littérature ?
1: Si on parle de vérité factuelle, non, il n'y a pas deux vérités, il y en a une. Il l'a tué ou pas ? En l'occurrence, il l'a tué. Accessoirement, vous faites référence à l'article du Nouvel Obs, dans lequel Philippe Genada soulève des points factuels sur mon livre, qui visent quand même à discréditer mon récit. Or, tous ces points, les points soulevés sont faux et facilement vérifiables, notamment dans l'affaire des grands procès contemporains qui se trouvent en PDF, qui a été publié par Albin Michel en 1945.
0: Ce que je veux dire, c'est, est-ce qu'il n'y a pas quelque chose d'un peu ironique, finalement? On se dit, vous, c'est votre père, et vous dites la vérité qu'il vous a dite, justement. Là où on pourrait penser que vous auriez pu vouloir le protéger, peut-être même en ne racontant pas, et en conservant...
1: Je vais y venir. Ouais.
0: Je trouve que c'est intéressant.
1: Oui, c'est très intéressant, sauf que moi, je le vois d'une autre façon. Donc, ces éléments sont faux, et quant à et ça montre d'ailleurs que Genada maîtrise très mal un dossier dont il s'est auto-proclamé expert, d'une part, mais quant à ce que vous dites précisément, c'est une question d'opinion. Pour moi, ce qui était vraiment un déshonneur et quelque chose d'inacceptable, c'était ce choix entre quelque chose dont je savais que c'était un mensonge, c'est-à-dire l'innocence d'un fils de famille qui aurait subi un sort terrible et terriblement injuste quand je savais que c'était pas vrai. Ou alors, l'autre hypothèse, c'était que mon père était l'assassin. Il faut dire que dans cette famille, il y a une fortune colossale et qu'il en est le seul héritier. Donc, qui était l'homme le plus vil de la Terre. Or, toute sa vie a prouvé son mépris de l'argent et sa générosité et tout à fait autre chose. Enfin, c'est pas que j'étais confrontée à ce choix, c'est que c'est une question qui s'est posée effectivement une fois que j'ai écrit mon livre, puisque le but d'écrire mon livre, c'était de me mettre en face de ce qui s'était passé par l'écriture, puisque c'est mon moyen d'expression.
0: La question de la vérité, elle vous travaille aussi, David Thomas. Vous écrivez aussi votre livre contre la romantisation de la folie.
2: Ah oui. En fait, c'est parti d'un article. Il y a eu un article qui avait été écrit par un journaliste. Écrivain sur Sylvia Plath. J'ai vu ça quelques mois après la mort de mon frère et il expliquait que les écrivains devraient tous aller dans des hôpitaux psychiatriques. Ça leur ferait écrire des livres
0: pour la créativité, la fantaisie,
2: originaux, parce que c'est ce qu'on attend de la littérature. Tout ça. Et quand en lisant ce truc-là, c'était en fait le livre. Je le portais. Ça faisait 20 ans que j'avais ce livre en moi. Mais là, ça a été vraiment le truc qui a déclenché, où j'ai ouvert l'ordinateur, je me suis assis devant mon bureau.
0: Vous étiez en colère?
2: Ah, j'ai trouvé ça consternant. Parce que quand bien même on dirait ça sur le ton un peu léger, moi, enfin, si vous voulez, après je lui en ai pas voulu, parce que je me suis dit, si ça t'agace à ce point-là, c'est pas de sa faute à lui, c'est de la faute, enfin, c'est ni de ma faute à moi, mais c'est parce que, par rapport à ce que j'ai vécu, moi c'est insupportable d'entendre ça. Et donc, ça... C'était le seul truc que je voulais faire et que je savais que je ferais en écrivant ce livre, c'était justement de raconter cette vérité, réalité de la maladie mentale de façon assez cash et qui va justement à l'opposé de cette idée que la folie, c'est quelque chose de léger, de merveilleux, de singulier. Enfin,
0: c'est tout l'héritage romantique.
2: Mais le roi de cœur de Broca, vous voyez, ce film, c'est les doudingues. Mais non, c'est absolument pas ça, quoi. C'est l'inverse de tout ça. C'est noir, c'est dur, c'est brut, c'est brutal, c'est violent, c'est sale. C'est tout l'inverse de ça.
0: Alice Botello, comment vous avez fait, vous, pour ne pas tomber justement dans la romantisation de la folie?
3: Alors, je suis ravie si je suis pas tombée dans la romantisation de la folie, parce que c'était une grande peur en prenant ce sujet, en me disant que voilà, mes personnages principaux allaient être des femmes. Je crois que ce qui a réuni mon envie de parler de la folie, et particulièrement de la folie des femmes, et l'écriture, c'est ce rapport au langage très important dans la folie, qui est que c'est la seule maladie qui est diagnostiquée par le langage. Alors avec des épisodes, etc. Mais on se casse une cheville, on va avoir une radio, alors qu'on va chez un psychiatre. Et puis c'est le langage qui fait qu'on est diagnostiqué d'une façon ou d'une autre. Avec tout le bagage qu'a été le diagnostic chez les femmes. Il y a par exemple le livre d'Adèle Lyon, Mon vrai nom Elisabeth, qu'on parle très bien sur son arrière-grand-mère qui s'est fait lobotomiser. Mais aussi toutes ces femmes artistes, comme Sylvia Plath par exemple, où bah, alors voilà, c'est des hommes qui écrivent sur la folie des femmes et qui en plus la diagnostiquent. Et c'était comment reprendre ce sujet.
0: C'est vrai que vous, il y a un décalage entre la vérité médicale et ce que vous ressentez.
3: Oui, parce que cette vérité médicale, elle veut maîtriser le langage, ce langage qui est défini par et pour. En fait, c'est très, comme vous disiez avant, c'est très physique. Moi, en tout cas, j'ai cette expérience, et comme ça rejoint ce que vous disiez, Thomas, sur le côté très physique, et en fait, c'est dur. Il n'y a pas le côté du génie, auteur ou autrice, qui est dans l'hôpital psy pour...
2: Mais il y a un truc qui est tout bête, quoi. C'est la souffrance. Donc, écrire ces trucs-là, c'est oublier, négliger l'essentiel, l'essence même de ce dont on parle. Parce que dire de Sylvia Plath, écrire un truc sur Sylvia Plath, un article sur Sylvia Plath, qui s'est quand même suicidée avec ses enfants à l'étage au-dessus...
0: Oui, avec la tête dans le four.
2: Mais quel niveau de souffrance il faut atteindre pour faire un truc pareil? Vous voyez, ça, c'est ça qui est ahurissant dans cette conception.
0: Et d'où vient cette fascination, justement, pour cette folie romantique?
2: J'en sais rien. Je ne sais pas d'où vient cette fascination, probablement peut-être de l'ennui du quotidien, j'en sais rien, parce qu'on prête aux fous
0: une fantaisie,
2: un regard sur le monde, la vie,
0: décalé,
2: etc.
1: Une fascination pour le talent littéraire, enfin pour l'imagination aussi.
2: Et une fascination très probable aussi.
1: Au mépris total d'une souffrance qui frise la mort, bien souvent, dans les cas que vous citez.
2: Moi, je pense que ça vient du 19e, cette fascination que vous évoquez. Il y a quelque chose qui vient, qui fascine chez Baudelaire, Nerval.
0: Oui, les romantiques allemands aussi.
2: Voilà, les romantiques allemands. Ensuite, avec Artaud et tout ça. Oui. On oublie que ces gens-là étaient poètes. Moi, pense que la maladie, la folie n'a jamais fait écrire de chef-d'œuvre. C'est pas vrai.
3: Pardon.
0: Allez-y.
3: Non, mais je suis complètement d'accord avec toi parce que j'ai l'impression que le lieu de la folie, c'est là où il n'y a pas d'écriture de soi. Alors, reprendre le thème de la folie, de l'hôpital psychiatrique ou de la maladie mentale, c'est faire récit du soi ou des autres, mais dans le cœur de la folie. Et c'est ça qui frôle et qui va vers la mort, c'est qu'il n'y a pas de récit du soi. Et du coup, l'identité, elle est complètement fragmentée.
0: Oui, complètement morcelée, oui. Y a une citation, Catherine Girard, que vous placez en tête d'un chapitre. Le chapitre des aveux, justement, de votre père, elle est de Yankelevitch. Plus généralement, l'homme passe sa vie à apprendre ce qu'il savait. Je trouve que c'est très beau. Il y a quelque chose de l'ordre de la prescience aussi dans l'écriture. On en reparle quand on revient, puisqu'on entrera justement dans vos ateliers d'écriture.

0: C'était Jacques Higelin, Tombé du ciel, et nous sommes toujours en compagnie de Catherine Girard, Alice Botello et David Thomas. C'est l'heure de l'atelier d'écriture.
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0: Catherine Girard, si vous le voulez bien, j'aimerais que vous nous lisiez un extrait de votre livre.
2: Je sais ce que c'est qu'une peur trop grande reçue trop tôt. Une peur qu'on vous injecte avec ces piqûres de rappel dont chacune est une overdose, tout au long de votre enfance. Une peur de bête marquée au fer chauffé à blanc, de toute la force d'un adulte sur l'âme d'un enfant. Je sais la solitude incurable qu'elle génère. Enfin, je sais l'impuissance de l'intelligence, de l'éducation, de la puissance elle-même contre les formes de folie qu'elle engendre. Voilà pourquoi, mieux que lui-même peut-être, je peux expliquer le drame de mon père.
0: Catherine Girard, vous expliquez quand même le drame de votre père en parlant, en employant ce mot, justement, de folie. Qu'est-ce qu'il recouvre, ce mot ?
2: C'est très vague, hein. Comme en parlait David Thomas tout à l'heure, la folie peut être entendue comme synonyme de talent là où il n'y en a pas, mais il y a au contraire derrière une souffrance morbide et bien souvent mortelle. Et puis, elle peut être aussi vue comme quelque chose de beaucoup plus péjoratif.
0: Là, c'est le résultat des violences subies.
2: Alors, on ne sait pas la définition de la folie vraiment. Et d'ailleurs, à vrai dire, je crois que même les psychiatres ne la cernent pas vraiment, puisqu'il y a une évolution à chaque fois dans la définition. J'ai pensé à la schizophrénie quand mon père... Je savais cette vérité, je savais qu'elle était préméditée. Tout ça, ça avait été fait le fruit d'une conversation très claire. Mais quelque part, je voulais pas l'admettre. C'est pour ça que j'ai fait ce travail d'archives. Et donc, je voulais pas admettre que ce soit une préméditation. Quelque chose en moi voulait pas. Et donc, j'ai consulté deux psychiatres, dont un qui... Deux psychiatres différents. Un homme qui est un psychiatre, qui est d'ailleurs le psychiatre le plus cité au monde. Mais ça, c'était parce que les psychiatres parisiens répondaient pas à mes mails. Donc, j'ai été chercher sur Google un psychiatre Harvard qui a répondu le lendemain. Et qui était spécialisé notamment dans cette période-là, les années 40. Et donc une autre psychiatre, cette fois j'ai choisi la deuxième, j'ai choisi une femme, jeune, pour avoir un point de vue différent, contemporain et européenne. Mais donc ça faisait deux points de vue, qui ont conclu à l'absence de schizophrénie dans les troubles psychotiques qui marquent ma famille. C'était les troubles qui pourraient frapper ma famille, que ce soit mon grand-père, ma grand-mère, cette violence récurrente dans la famille ou mon père. On a écarté ça pour mon père. Cependant, moi, je trouve que quand on passe la limite infranchissable de décider le meurtre, ou même sans décider de tuer quelqu'un, j'appelle ça la folie, et je peux me le permettre, puisque la folie, on voit bien que la définition de la folie,
0: oui,
2: elle
0: la
2: est très aléatoire.
0: La définition est assez floue.
2: Voilà, c'est un champ très vaste.
0: Et d'ailleurs, Alice Botello, vous utilisez le mot folie dans votre titre, folie entre mes doigts, et vous, David Thomas, vous ne parlez pas de folie.
3: Non, parce que je ne sais pas où commence et où finit la folie.
0: Vous préférez parler de maladie mentale.
3: Moi, je parle de maladie mentale. Oui, mon frère n'était pas fou, il était malade. C'est une maladie. C'est un mot fourre-tout. On peut y mettre tout ce qui sort un peu de la norme, quoi. Un truc singulier. On traite les gens de fous, de folles quand ils sont en colère ou quand on ne comprend plus.
0: Quand ils sortent du cadre.
3: Ou quand ils sortent de l'orgon, on dit mais t'es fou, t'es folle. Vous voyez, on met ça. Dès qu'on a un truc un peu singulier ou un peu... on appelle ça faire une folie. Ça veut rien dire, en fait.
0: Voilà. Alice Botello, pourquoi ce mot de folie dans le titre de votre livre? Et vous l'utilisez d'ailleurs tout au long du livre.
4: Pour deux choses, je pense que la première, elle rejoint ce que tu disais, ce que vous disiez, c'est que dans le titre, c'est folie entre mes doigts, donc c'est quelque chose qui se saisit pas et qui n'a pas de forme, et donc qui se meut en fait constamment selon les temporalités, les personnalités, les contextes socioculturels, et à la fois parce que la folie, elle s'ancre avec des personnages féminins principalement, et que elle a une histoire dans la vie des femmes, autrices.
0: Qu'est-ce que vous dites qu'on dit maladie mentale pour les hommes et folie pour les femmes?
4: Non, pas forcément, mais que se réapproprier un terme, parfois, c'est le remodeler, et que de dire pour les folles, de dire à la première personne « je suis folle », c'était une façon de me approprié ce terme qui est très négatif, en fait, pour les femmes. On dit pas, ah, mais t'es complètement fou. On dit, ah, t'es complètement fou. On dit pas, t'es folle. C'est vraiment la pire folle, chose pour une femme. Avec hystérie avant.
3: Pour un homme aussi. Être traité de fou.
0: Mais être
3: homme,
0: fou, c'est vrai que c'est pas
4: non, alors c'est rarement un compliment. C'est vrai.
3: Ah, bah, ça, c'est clair. Oui.
0: David Thomas, nous avons en studio avec nous une libraire qui vous a lu. Il s'agit de Sandrine Babu de la librairie L'Instant dans le 15e arrondissement de Paris. Bonjour Sandrine.
5: Bonjour.
0: Qu'avez-vous pensé du livre de David Thomas?
5: J'ai beaucoup aimé. J'ai trouvé que c'était un texte très fort, très pudique, comme tu disais tout à l'heure, mais très fort. Je l'ai refermé avec émotion, avec cette petite boule là qui serre la gorge. On retient quelques larmes. Donc ce livre sur votre frère, c'est aussi, vous en parlez tout à l'heure, s'interroger sur l'écriture, sur le fait d'écrire. Parce que jusqu'à présent, vous disiez « je » dans vos livres, mais vous étiez masqué hein, derrière vos personnages. C'est vous qui le dites dans votre livre. Et cette fois, votre « je » est un vrai « je ». Donc c'est un gros changement. Donc vous racontez ce que ça fait de vivre avec ce frère schizophrène, cette maladie sournoise et impitoyable, ces 40 ans de brouillard vécu par votre frère. Et vous dites, ce qu'il y avait d'insupportable dans la mort de mon frère, ce n'était pas sa mort, c'était sa vie. Alors j'ai aimé quand vous racontez à quel point c'est difficile pour vous d'écrire sur lui et comment vous essayez d'accéder à sa perception du monde en lisant de la poésie. Vous en parlez beaucoup dans votre livre. Vous écrivez aussi que vous ne souhaitez pas faire votre deuil parce que vous voulez garder votre frère vivant autour de vous, ce frère qui continue de vous surprendre après sa mort et donc qui n'est pas tout à fait mort en ce sens. Et ça me parle, ça nous parle à tous, je pense, avec nos deuils. Vous convoquez des souvenirs d'enfance et d'adolescence et vous le faites magnifiquement revivre. Alors, peut-être que ce portrait est un peu magnifié, que la réalité est embellie, mais en fait, c'est votre droit de faire ça et c'est la force et la magie de l'écriture. Et vous me pardonnerez, pour finir, de ne pas être d'accord avec vous quand vous dites que vous ne savez pas ce que vous pouvez apporter à vos lecteurs. Moi, je sais, parce que vous nous aidez à apprivoiser notre chagrin. La mort dans ce livre qu'à peine refermé, j'ai envie de relire.
3: Ah bah merci, je suis très touchée. Le meilleur compliment qu'on puisse faire à un auteur, c'est de dire qu'on a envie de relire sans lui, une fois qu'on l'a fini. Donc.
0: Et Sandrine, vous aviez une question pour David Thomas.
5: Oui, je me suis demandé pourquoi vous aviez appelé ce livre « Un frère » et pas « Mon frère ». Alors, je sais qu'il y a un autre frère, mais je ne sais pas si c'est la
3: Effectivement, il y a un autre frère. Nous étions trois frères, parce qu'il y a une ambiguïté dans « Un frère ». Je parle de « Mon frère », mais je suis aussi un frère. En fait, le livre, c'est plus que sur la maladie de mon frère, c'est sur le lien que j'ai eu avec lui. Et donc, parfois, il s'agit de lui et parfois il s'agit de moi.
5: Il y a les deux faces.
3: Voilà. Donc moi, le livre, c'était une façon de revenir, je pars de ce qu'il y a de plus noir, c'est-à-dire je découvre mon frère mort chez lui et je remonte jusqu'aux années merveilleuses où il a été le personnage le plus important de ma vie. Et quel personnage, et j'en ai peut-être un peu rajouté, mais je crois quand même que c'était quelqu'un d'assez exceptionnel aussi. Hein. Il laissait pas indifférent. Hein. Ouais. C'était pas un type.
5: Visiblement, oui.
3: Non. Ouais.
0: Sandrine Babu parlait de la poésie tout à l'heure. La poésie, elle se loge partout dans votre livre, dans votre langue, David Thomas. Est-ce que vous accepteriez de nous lire un extrait qui résume bien votre roman, je crois?
3: Je n'ai pas les compétences pour dire ce qu'est la folie. La seule chose que je sais, dans mes profondeurs les plus archaïques, c'est qu'elle est pour moi la pire des afflictions. Cette souffrance, je l'ai vue 4 décennies dans les yeux de mon frère. Et quand on a vu ce regard qui vous supplie de le sortir de là, qui vous adjure de l'aider, de mettre fin à ces hurlements silencieux alors que l'on est totalement impuissant pour ouvrir la porte de cette prison intérieure, on vit, même normalement, même heureux, avec une peine aussi diffuse qu'un brouillard. Même sous les latitudes les plus ensoleillées, même lorsque le bonheur est indécent, même quand la vie est un miracle, ce brouillard est toujours là pour vous rappeler le lamento sourd de la peine. Pendant presque 40 ans, ni mes parents, ni mon frère aîné, ni moi n'avons vécu sans ce brouillard. Là, à l'intérieur, derrière la joie et les sourires, toujours, il y avait cette brume. Et dans la brume, la silhouette de mon frère qui s'éloignait, lentement, inéluctablement, emporté par la maladie mentale, jusqu'à ce que l'on ne parvienne pratiquement plus à le distinguer, jusqu'à ce qu'il ne soit plus qu'une ombre.
0: Merci David Thomas. Dans ce passage, il y a une phrase qui me frappe peut-être un peu plus que les autres. C'est quand vous dites que votre frère s'est éloigné, emporté par la maladie mentale. Et là, je trouve que c'est assez beau parce qu'effectivement, c'est aussi une maladie qui emporte. Et c'est donc aussi une maladie qui évolue.
3: Ah ben, c'est une maladie qui emporte dans le sens où c'est une maladie qui éloigne. Je dis dans le livre que mon frère, j'ai perdu deux fois mon frère. Une première fois, c'est une perte qui a duré 40 ans. Pendant ces 40 années, mon frère a été littéralement recouvert par la maladie. Il a été emporté. Et je parle de relégation. Vous évoquiez les poètes tout à l'heure. Les poètes que j'évoque dans mon livre, ce sont étonnamment que des poètes russes qui écrivaient sous le régime stalinien. Ils étaient relégués. On les reléguait. Et le malade mental, il est relégué. Il vient du continent comme nous, mais on l'éloigne. La maladie l'éloigne de nous.
0: Et la phrase qui est dans le livre de Catherine Girard, de Yankelevitch, plus généralement, l'homme passe sa vie à apprendre ce qu'il savait. Est-ce que cette phrase, elle vous parle?
3: Ah oui. Effectivement, je pense qu'on passe sa vie, on dit se chercher. On parle de ça pour des adolescents, des jeunes. Ils se cherchent encore. On passe probablement sa vie à essayer de formuler ce qu'on a en soi et qu'on n'est pas encore capable de nommer. Les gens qui écrivent ont cette chance parce qu'ils y travaillent plus, ils passent plus de temps pour essayer de nommer ce qu'on a en nous, cette espèce d'émotion, ces sentiments.
0: Catherine Girard,
2: on cherche, on passe son temps à découvrir des choses qu'on, quelque part, on savait déjà. Aussi parce qu'il y a une chose sur laquelle Bergson a beaucoup écrit, c'est la vérité intuitive. Il y a des choses, il y a des vérités qui se transmettent sans parole parce qu'elles passent au-delà des mots, tout simplement. Des choses qui se passent à travers... On le sait, on a beaucoup d'exemples pour la Shoah, par exemple, les traumatismes de la Shoah, mais il y a maintes exemples comme ça, où les choses se transmettent par des traumatismes, des attitudes, des comportements, des façons de comprendre le monde...
0: Et c'est aussi, parce que vous parlez de Bergson, c'est aussi la force de la poésie, David Thomas. C'est aussi la capacité, justement, à utiliser le langage d'une autre manière pour faire signe, pour faire sens autrement.
3: Pour voir et nommer ce que nous n'avons pas la capacité de voir.
0: Avec le langage simple.
3: Avec le langage simple. Et c'est pour ça que j'aime, moi particulièrement, j'évoque les acméistes. Parce que les acméistes, c'était en réaction au symbolisme. Donc c'était une poésie très concrète. Hein, Mandelstam, il avait une poésie extrêmement concrète. Et Akhmatova aussi. Mais alors moi, ça me parle. Moi, dès que c'est concret, ça me parle beaucoup. Je préfère les choses assez concrètes, justement, aux choses un peu trop cérébrales.
0: D'ailleurs, vous avez une écriture qui est très concrète.
3: Je vais droit au but.
0: D'où l'art de la nouvelle ou pas?
3: Ah bah oui, ouais. Ça vient du fait que... les instantanés, les 7 recueils que j'ai faits, il y a chez moi une volonté de faire court, mais pas pour faire le malin ou pour me distinguer. Parce que si tout est dit en 5 lignes, bah moi je garde les 5 lignes, voilà.
0: Mais vous avez bien raison.
3: Dans mon livre, c'est le cas aussi. S'il y a des chapitres, parce qu'on peut appeler ça des chapitres, je sais pas,
5: qui font 10 lignes. De 2 à 8 pages, même des plus courts.
3: Ouais. Oui, non, non.
0: Vous avez dit ce que vous aviez à dire.
3: Mais une fois que j'ai dit, c'est dit, voilà, faut pas en rajouter, c'est pas la peine. Alice... Je ne sais pas le faire d'ailleurs. C'est quand même, j'essaierai, je crois que je n'y arriverai pas.
0: Alice Botello, vous avez été lue par un libraire suisse, Alexandre Dimitrievitch, de la librairie Delphica à Genève. Bonjour Alexandre.
6: Bonjour.
0: Vous avez été stupéfait par la qualité du premier roman d'Alice Botello.
6: Oui, Alice Botello, j'ai trouvé votre premier roman d'une qualité littéraire éclatante, même si le récit de ce séjour en clinique psychiatrique a été aussi relativement éprouvant à la lecture. Ce que j'ai ressenti et ce que je retiendrai de ce roman à la toute fin, c'est cette intensité incroyable. Tout y est vécu à 2000 à l'heure, comme amplifié par les troubles de l'humeur de vos personnages. Et j'ai vécu par procuration les complicités que vous décrivez, les phénomènes de groupe, cette cohésion entre patientes, parce que tout déborde de sincérité dans votre écriture. Et c'est bouleversant en tant que lecteur de voir comment, dans ce lieu d'apparence d'exclusion, naît un sentiment d'appartenance si fort entre ses habitantes. Chacune d'entre elles, elles se battent pour l'une pour l'autre, se demandent si ça va aujourd'hui. Et je veux dire qu'elles le font pour de vrai. C'est extrêmement touchant. Et là où le texte m'a éprouvé, comme je le disais avant, c'est quand j'ai compris que le simple fait de revenir à cette norme était un chemin aussi douloureux. On en vient même à en vouloir en tant que lecteur ou psychologue.

0: aussi beaucoup marqué, celle de yoga de Emmanuel Carrère. Vous savez, à ce moment où il décrit l'impression d'être arrivé au bout de sa course, cloué devant un tableau au fond de son lit d'hôpital, et ben j'ai retrouvé dans vos pages cette même intensité lucide et ce mélange entre un naufrage personnel et une reconstruction en devenir. Voilà, vous l'aurez compris, votre texte m'a fait vivre une expérience très très puissante.
1: Et Alexandre, vous vouliez revenir justement sur les séances chez le psy de la narratrice.
0: Oui, le rôle du psychologue, comme je vous le disais avant, m'a parfois laissé un peu perplexe. Je me demandais du coup, est-ce que vous avez voulu laisser planer le doute sur ce que j'ai appelé avant des suggestions thérapeutiques, ou est-ce que vous vouliez parler plus largement du rôle des psychologues dans les cliniques ?
2: Je crois que j'avais pas envie en tout cas de parler des psychiatres, psychologues de façon générale, parce que je pense pas en être capable. Par rapport à cette ambiguïté entre la suggestion et, du psychologue et puis la remontée de souvenirs traumatiques de la narratrice, je crois que ça soit pour eux, c'était important parce que le rôle thérapeutique, il est aussi délicat comme le rôle de patient ou patiente. C'est comment est-ce qu'on aide une personne à se souvenir, mais est-ce qu'il faut se souvenir ? De quelle façon sont ces souvenirs qui sont abîmés, qui ne suivent pas les autres, enfin qui n'ont pas la même consistance que ces autres souvenirs. Donc voilà, je ne sais pas si j'ai pu vous répondre.
1: Merci à Alice Botello. Dans un instant, nos libraires nous livreront leurs conseils de lecture. Mais d'abord, on écoute Vanessa Paradis, Le retour des beaux jours.

0: Vous écoutez Au Livre, etc. C'est maintenant l'heure des conseils lecture de la semaine.
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0: Et on retrouve Sandrine Babu de la librairie L'Instant à Paris. Sandrine, les livres du jour vous ont fait penser à un roman que vous avez beaucoup aimé et que vous vouliez conseiller à David Thomas, mais à Catherine Girard aussi,
2: oui,
0: à Lise Botello, à tout le monde.
2: Alors c'est un livre qui est sorti, je pense, en 2017 ou 2018, qui s'appelle « Fugitive parce que reine » de Violaine Huysmans. C'était un premier roman. Dans ce livre, elle fait une véritable déclaration d'amour à sa mère, qui est un roman autobiographique, et sa mère est bipolaire, visiblement, à une époque où on ne parlait pas encore vraiment de bipolarité, qui a dû être internée pour sa maladie, qui se débat pour mener sa vie de femme, sa vie de mère, et qui finit par se suicider. Et Violaine Huysmans, elle a choisi de la raconter avec une structure assez originale, en fait, en deux temps, où d'abord elle raconte du point de vue, de son point de vue, elle, en tant que petite fille, et après, et elle convoque ses souvenirs, et ensuite avec un point de vue extérieur où on refait la vie de cette femme. C'est un livre, voilà, extrêmement touchant et voilà, qui la fait revivre avec beaucoup de... Voilà, on a l'impression d'être avec elle, c'est pour ça que j'ai retrouvé ce que j'ai pu lire dans votre livre, David Thomas, cette immense déclaration d'amour à quelqu'un qui n'était pas tout à fait dans la même réalité, alors pas bien sûr au degré de votre frère, mais un très beau livre, et avec du punch dans l'écriture.
0: Oui, d'ailleurs, c'est un livre qui avait obtenu le prix Françoise Sagan. Et c'est un livre qui traite aussi de la jalousie d'une mère envers sa fille.
2: Oui, c'est vrai.
0: Parce que sa propre mère, là, cette femme, qui est effectivement bipolaire, était une femme jalouse et humiliante. Donc ça parle aussi de la généalogie de la violence, pour faire le lien avec le livre de Catherine Girard. Effectivement, c'est un très beau livre. Et juste, alors pour finir, j'ai une petite question à vous poser, Alice Botello et Catherine Girard, puisque c'est vos premiers romans. Comment on fait pour écrire un... Est-ce que vous appréhendez le deuxième, Catherine Girard, quand on s'est frotté à un sujet aussi, aussi personnel ?
3: Ça m'a traversé, l'appréhension du deuxième m'a traversé. Et moi j'ai un remède, puisque nous on est toutes les deux novices dans le truc, c'est de m'interdire de l'appréhension justement, de me dire non, il n'y a pas à avoir peur, travaille, enfin écris quoi.
0: Et vous, Alice Botello ?
4: Depuis la rentrée, j'ai pas écrit. Mais je pense, comme Catherine, je me mets dans... Enfin, c'est du travail. Après, je pense que là, j'ai pas écrit, parce que le fait qu'on rencontre des gens, tout d'un coup, c'est comme si ça travestit, où je me dis, ah mais...
0: Vous attendez encore.
4: C'est ça, je pense, ouais, qu'il faut que je m'éloigne, en fait, des potentiels visages. En fait, il faut que mon écriture reprenne, qu'il n'y ait plus de visages pour que ça reprenne.
3: Moi, c'est pareil, j'ai commencé, mais c'est vrai que la rentrée, on a besoin de solitude pour écrire quand
0: même.
3: Oui,
0: la rentrée, c'est beaucoup de temps. Ouais.
3: Oui, et la ça rentrée, ça...
0: Et enfin, j'aimerais qu'on reparte un peu en Suisse. Alexandre Dimitrievitch, vous m'entendez ?
5: Oui, je vous entends.
0: Vous avez un conseil, vous, pour Alice Botello. On m'a jeté l'œil d'Anya Nousri aux éditions du Castor Astral. C'est un livre présenté comme le cri de révolte d'une jeune femme tiraillée par ses multiples origines.
5: Oui, et c'est aussi un premier roman. Et dans ce texte, on y suit une jeune femme en quête d'identité entre magie noire, construction de soi et superstition. Parce qu'elle est québécoise et kabyle, elle a toujours eu le sentiment d'être entre deux mondes très différents dès l'enfance. Et ce qui m'a frappé, et la raison pour laquelle j'avais envie de vous en parler aujourd'hui, c'est la façon dont le roman y fait dialoguer un réalisme cru, où elle fait intervenir des souvenirs très précis, avec beaucoup de détachement, et une pensée magique héritée de ses proches, une pensée magique qui soigne les maux de dents, qui maudit les proches selon l'affinité de la personne. Mais en fait, à la lecture de ce texte très moderne, qui passe donc avec beaucoup de facilité du français à des expressions arabes ou québécoises, j'ai eu l'impression d'être à la fois ce gamin un peu stigmatisé à l'école, qui n'a aucune prise sur son quotidien, mais aussi cet enfant qui croit aux forces invisibles pour tenir debout face aux injustices qu'il ressent. Bref, ce qui m'a plu, c'est cette idée que la pensée magique peut sauver les apparences et peut-être guérir certaines blessures invisibles, ou du moins nous réconforter. Parce que oui, je crois qu'au final, implorer le ciel, dans les cas de la folie, même si ça paraît un peu risible pour les plus fermés d'esprit, c'est aussi une manière pour les proches de dire qu'ils tiennent à nous.
0: Et il faut dire que les termes en arabe, en kabyle et en créole ne sont pas traduits dans ce livre, donc c'est une expérience radicale mais intéressante. Merci beaucoup à nos libraires du jour. Merci Sandrine Babu, merci Alexandre Dimitrievitch. C'est la fin de cette émission avec trois livres très puissants donc cette semaine. Merci à vous, Catherine Girard.
3: Merci.
0: On recommande Une violentia veritas chez Grasset, qui est à la fois une plongée dans la violence héréditaire, mais aussi et surtout une déclaration d'amour d'amour à un père. Vous l'avez très bien dit. C'est un livre qui fait réfléchir, tout comme votre roman, David Thomas. Honnêtement, d'un point de vue littéraire, c'est une claque. Et sur le fond, d'une sincérité rare, sur ce que c'est réellement de supporter, dans tous les sens du terme, la maladie mentale. Ça s'appelle Un frère et c'est aux éditions de l'Olivier. Et enfin, Alice Botello, Folie entre mes doigts, est publiée au Mercure de France. Vous réhabilitez toutes celles qu'on ne veut pas entendre, et votre voix, sa puissance, on l'entend tout au long du livre. Merci donc à tous les trois, merci. Et merci à mon équipe, Lilian Allôme à la réalisation, Loïs Moreau à la technique, Estelle Gap et Ophélie Vivier. Je rappelle que cette émission est coproduite par la RTS, la RTBF et Radio-Canada. Et quant à moi, je vous dis à la semaine prochaine.

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1: Les États-Unis ont lancé cette nuit une nouvelle série de bombardements contre l'Iran. L'armée dit vouloir punir les gardiens de la révolution après la mort de 2 soldats américains lors d'une attaque hier en Jordanie. Un troisième est disparu. Le guide suprême iranien menace quant à lui d'infliger aux États-Unis, selon ses mots, des leçons inoubliables. La défense civile de Gaza annonce cette nuit la mort de 11 personnes dans des frappes israéliennes hier dans le territoire palestinien. 5 membres d'une famille, dont 3 enfants, auraient été tués. L'armée israélienne dit avoir visé un terroriste du Hamas à Gaza. Le maire de New York, Zoran Mamdani, menace pour sa part de faire arrêter le premier ministre israélien. Benjamin Netanyahou fait l'objet d'un mandat d'arrêt émis par la Cour pénale internationale pour crimes de guerre et crimes contre l'humanité dans la bande de Gaza. Il est attendu dans la mégalopole américaine lors de l'Assemblée générale de l'ONU. Ce sera en septembre. Le maire de New York dit mener actuellement des discussions sur cette possibilité légale de le faire interpeller. De fortes explosions entendues cette nuit à Kiev, explosions dans plusieurs quartiers de la capitale, au moins 5. Des habitations sont en feu, affirme le maire de la ville. L'Ukraine, où des changements pourraient intervenir au sein de l'armée, c'est ce que laisse entendre Volodymyr Zelensky, qui dit consulter et écouter les manifestants. 3e jour de mobilisation hier et qui font suite à la démission cette semaine du très populaire ministre de la Défense, Mikhailo Fedorov. Il était en conflit avec la stratégie du commandant en chef de l'armée. Le chef des députés conservateurs allemands, Jens Spahn, a finalement démissionné. Il était sous pression jusque dans son propre parti, la CDU, pour avoir eu avec son mari un enfant via la gestation pour autrui aux États-Unis. La pratique est interdite en Allemagne. J'ai compris que mon bonheur à devenir père est incompatible avec ma fonction politique, a-t-il écrit au groupe parlementaire CDU-CSU du chancelier Friedrich Merz, la CDU fermement opposée à la GPA. L'équipe de France s'incline 6-4 cette nuit face à l'Angleterre dans la petite finale de la Coupe du Monde de football. Kylian Mbappé a lui, à cette occasion, battu le record de Lionel Messi avec désormais 22 buts en Coupe du Monde. C'était aussi le dernier match de Didier Deschamps comme entraîneur des Bleus. À noter que de violents orages dans la région de New York et du New Jersey ont perturbé hier les derniers entraînements de l'Espagne et de l'Argentine avant la finale ce soir. Perturbation qui devrait toutefois nettoyer le ciel pollué par les incendies au Canada dont les fumées atteignent le nord-est des États-Unis. Le coup d'envoi de la finale de la Coupe du Monde de football, ce sera tout à l'heure à 21h et à suivre sur RTS2. Et au sujet des incendies, Donald Trump a menacé hier d'imposer de nouvelles taxes douanières au Canada. Le président américain l'accuse d'être responsable de la pollution due donc aux feux de forêt chez son voisin du Nord. On recense 950 feux actifs au Canada, dont beaucoup échappent d'ailleurs à tout contrôle, notamment dans l'Ontario. Plus près de chez nous, assez ensoleillé ce dimanche, même s'il y a un risque d'averse ou d'orage isolé qui persiste ce matin, surtout dans l'Est lémanique, le long des Préalpes et le nord du plateau, des températures qui iront jusqu'à 29 degrés en Valais et dans la région genevoise.
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5: C'est l'histoire d'une médecin psychiatre qui, à force de côtoyer des patients, a décidé un jour de tenter l'aventure du roman. Elle a créé des personnages et une histoire largement inspirée de sa pratique. Le récit est vif, drôle et laisse filtrer bien des questions que se posent les bipèdes dans son cabinet. Et juste avant l'été, j'avais envie de vous partager cette suggestion. Et si vous emmeniez Antoinette, l'héroïne, dans vos valises? Cette héroïne, elle a la trentaine, elle est rêveuse, elle est tendre, distraite, hypochondriaque et espère trouver l'âme sœur. Mais son anxiété fait qu'elle n'a pas encore osé franchir le cap. On va faire sa connaissance un peu, mais aussi et surtout écouter celle qui l'a créée. Bonjour et soyez les bienvenus dans cet écosystème du jour. Bonjour Aurélia Schneider.
6: Bonjour Florence.
5: Pourquoi ce serait une bonne idée d'emmener Antoinette dans nos valises ?
6: Moi, je suis thérapeute, donc j'écris des choses qui font du bien. Et je pense que quand on est en vacances, on a envie de se faire du bien. Je conseille de partir avec mon héroïne pour rire, parfois avoir une petite larme quand même, parce que c'est touchant ce qui se passe. Et puis, globalement, refermer le livre en se disant qu'on a passé un bon moment.
5: Oui, et puis que ce livre aussi, et c'est toute la subtilité, c'est qu'il permet de réfléchir à plein de choses, oui. Comme souvent les ouvrages, mais vous avez en plus ces outils de médecin psychiatre. On vous avait reçu précédemment, c'était déjà il y a quelques années, 2018, sauf erreur, autour
6: oui,
5: de
6: ce, oui, c'est ça,
5: c'est ça hein, autour de ce sujet de la charge mentale. Vous avez donc tenté l'aventure du roman et il s'appelle Antoinette Trubule, c'est le nom du personnage paru aux éditions Erol. Et c'est une histoire, comme je le disais, qui est un peu inspirée, Aurélia Schneider, de votre pratique.
6: Qui est largement inspirée de ma pratique. Moi, je suis comportementaliste, cognitiviste, donc en priorité, bien sûr, les indications s'élargissent, mais je vois principalement des anxieux. Mmh. Et donc, je n'aurais pas écrit un tel bouquin en commençant ma carrière. J'ose pas vous dire combien d'années de recul, mais pratiquement 30. Et en fait, en 30 ans, comme vous dites, on en voit des bipèdes qui souffrent.
5: Oui, exactement. Parce que ce roman explore les fragilités, les questions de l'angoisse, vous l'avez dit, et aussi un peu la recherche de notre place. Ça questionne oui. L'essentiel.
6: En fait, je vois effectivement plein de gens qui sont vraiment solides, qui sont des gens très chouettes, qui ont une famille, qui ont un métier, qui font tout ce que font les autres, mais ils trimballent des casseroles. Ce sont des héros. Moi, je vois des gens qui sont sur leurs deux pattes et moi, je cherche à les alléger. Donc, forcément, on arrive tant bien que mal à quelque chose qui est, pour eux, satisfaisant.
5: Vous faisiez allusion à votre expérience et à la pratique. Est-ce que ça a changé, Aurélia Schneider, en quelques dizaines d'années ?
6: Ce qui a changé, je crois, c'est qu'on dit plus facilement qu'on va chez son psy. Parce qu'il y a 30 ans, je peux vous dire que c'était super encore tabou. Et je trouve que les générations plus jeunes, de 20, 30 ans, 35 ans, ont moins de mal à dire qu'ils ont un suivi, qu'ils vont chez leur psy, qu'ils se font aider. Et je trouve ça bien, vraiment bien. Parce qu'il ne faut pas craindre de prendre une main tendue.
5: Mmh. Mais sur la problématique, ou sur les problématiques en tout cas qui sont abordées dans votre cabinet, est-ce qu'on est toujours dans les mêmes choses ? Cette quête de bonheur, cette envie d'être en accord avec soi, est-ce que vous avez vu changer justement le questionnement et ce pourquoi on vient vous voir ?
6: Pas tant que ça.
5: Ouais.
6: Moi, je soigne l'anxiété, et l'anxiété, c'est comme ça depuis la nuit des temps. Et si jamais, peut-être que, qui surgissent à la lumière de la pensée des gens. Et moi, je suis là pour réguler ça et faire comprendre que l'imprévu n'est peut-être pas si dangereux. Et je crois que de tout temps, le trouble anxieux, c'est le trouble anxieux.
5: Mmh.
6: Et peut-être qu'il y a d'autres choses qui ont émergé, mais ça reste quand même mon fond de commerce.
5: Mais j'aime bien cette question du « et si », parce que c'est vraiment ça, elle résume, et votre héroïne Antoinette, elle a plein de « et si ». Et si d'un coup, c'est-à-dire qu'on fait marcher le train de pensée, et forcément ça nous emmène, ou pas forcément d'ailleurs, mais elle, en tout cas, ça l'emmène vers une forme de pessimisme, alors qu'elle est plutôt, moi je l'avais un peu vue comme un personnage un peu à la Amélie Poulain, il y a de la poésie, il y a de la fantaisie, enfin voilà, mais elle est encombrée par ces « et si » qui l'emmènent vers des pensées sombres.
6: Oui, absolument. C'est quelqu'un qui a en elle une espèce de richesse qu'on va pouvoir travailler. Mmh. Cette richesse d'adaptation, on va le travailler. Et elle le travaille tout au long du livre, et elle accepte de lâcher du contrôle à la faveur de rencontres. Petit à petit, elle réalise que finalement, rester dans un système anxieux, ça ne va pas la faire avancer. Mmh. Effectivement, elle change à la faveur de sa thérapie qu'elle mène avec son amie, à la faveur de rencontres. Alors, ça n'empêche pas son système de pensée, mais ça le rend moins universel à ses yeux. Il n'y a que ça. Non, on va pouvoir, au fil du temps et du roman, élargir ça.
5: Vous tirez le fil de l'amour parce que cette Antoinette a une trentaine d'années. Alors, je le disais, c'est quelqu'un de gentil, de fondamentalement bon. C'est la chouette fille, c'est vraiment la chouette copine. Alors, elle vit une très belle histoire d'amitié avec une certaine Agathe.
6: Ouais.
5: Agathe qui est psy. Pas vraiment un hasard.
6: Psychologue. C'est une copine, c'est l'ami toujours d'Antoinette. Moi, il m'est arrivé dans ma vie, disons-le, de prendre en charge des amis. Je ne suis pas analyste. Donc, la question pour moi des antécédents, du pourquoi, tout ça, elle est beaucoup moins présente qu'en psychanalyse. Moi, je suis dans le comment. Comment faire ? Je suis dans la technique. Donc, ça ne me dérange pas de voir des amis, d'apprendre à quelqu'un comment on se sort de l'enfer, de la boucle dans laquelle on s'enferme. Parce que je ne vais pas dans la profondeur de sa pensée, de ses rêves, ce que fait un analyste.
5: Oui, vous travaillez, vous, sur les symptômes. Quelqu'un qui est empêché, on va essayer de l'aider à ne plus être empêché par cette chose.
6: Absolument. Et d'ailleurs, j'ai toujours des collaborations avec certains psychanalystes qui acceptent tout à fait de travailler avec moi et qui savent très bien que je ne vais pas sur leur plate-bande. Je fais que mon travail d'élargir le champ de pensée, d'élargir la conscience qu'on peut faire des choses, qu'on peut oser faire des choses qu'on ne faisait pas avant. Et forcément, ben quand on se lance, ça fait avancer aussi la thérapie. La thérapie analytique, moi j'ai eu des patients qui m'avaient été adressés par des analystes me disant « on stagne, moi je crée du matériel ». Donc Agathe qui prend en charge son amie, parce que elle la voit souffrir, lui disent « écoute, ça suffit, ton trouble anxieux, on va lui tordre le cou ».
5: Et puis essaye ça. Donc ça, c'est la particularité, oui, en fait, de votre écrit, c'est-à-dire qu'il y a à la fois l'histoire, ce personnage auquel on s'attache, que l'on voit évoluer, mais il y a aussi, à travers Agathe, des tas de petits tips, comme on dit.
6: Oui. Voilà. Alors c'est ce qui m'a été... les gens qui ont lu le bouquin, ils ont fait un peu leur marché.
5: Oui, mais c'est exactement ça.
6: On a tous des systèmes de pensée un peu prédéterminés. On a des idées toutes faites. Et les gens qui ont lu, pour la plupart, ce livre, ont réalisé que l'anxiété, ça pouvait être dramatique. Que c'était pas drôle d'être hypochondriaque, d'être anxieux, que c'était des vrais problèmes. Mmh. Et souvent, on prend un peu ça par-dessus la jambe, mets-toi un coup de pied dans les fesses. Ben, il n'y a pas que ça. Il y a aussi, comme vous dites, des techniques, des petites choses qui vont rendre la vie plus facile.
5: Et elle, son grand sujet, c'est que ça l'empêche dans sa vie amoureuse. Alors, on va pas raconter l'histoire, oui, Aurélia Schneider.
6: Non,
5: parce que...
6: non.
5: Ah ben non, parce que moi, alors en plus, en tant qu'auditrice, quand on me raconte un bouquin, j'ai plus envie après. Donc, on va juste dire à celles et ceux que ça tourne autour de l'amour, et on va parler de l'amour, et on va parler de l'amitié, mais sans trop parler de ce personnage d'Antoinette, laissez le plaisir de la rencontre et de la découverte.
6: Ah oui, il faut la découvrir.
5: La question, cette peur de l'amour, il y a aussi la virginité. Ça aussi, c'est un sujet, oui, on va pouvoir en parler, parce que c'est une sorte de montagne absolument immense à franchir.
6: Oui.
5: Et que plus les années passent, en plus c'est difficile de dire « mais moi je ne l'ai jamais fait ».
6: Alors, en fait, quand on est thérapeute et qu'on est face à une femme qui a 30 ans passé et qui, a jamais passé ce cap. Elle prend ça comme une tare. Et on a beau lui dire en tant que thérapeute que ça n'est pas une tare. Et voilà, point barre. Et il y a peut-être d'ailleurs d'autres ressorts personnels qui font qu'on est resté un peu à l'écart et qu'on s'est protégé. Mais la question de la virginité est quand même, pour certaines femmes, vécue comme un truc qui va faire fuir. Mais pour voir quelques hommes, franchement, le problème principal d'un homme, je suis désolée, mais c'est de ne pas y arriver. Moi, j'ai vu des hommes pleurer dans mon bureau en disant « Mais moi, j'ai la trouille que ça ne marche pas. » Mais pour les femmes, c'est pas ça qui compte.
7: Mais c'est toute la question des normes aussi que questionne vraiment votre ouvrage. C'est-à-dire c'est la question de la norme, du couple, de cette vie sexuelle qui doit être épanouie, etc. etc. Ouais. On a une heure pour parler de tout ça, Aurélia Schneider. Antoinette Trubul, c'est le titre du roman, le nom de ce personnage qu'on va découvrir pendant une heure. Il est paru aux éditions Erol et je vous propose d'écouter un peu de musique. Et Sébastien Arnold qui nous propose ce premier titre de Lady O, une petite Suissesse qui a gagné The Voice, qu'on écoute avec beaucoup de fierté sur RTS Première, Purple Letter. C'est le premier titre que l'on partage.
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0: Aujourd'hui, Écosystème en version presque estivale vous encourage à mettre un roman dans votre valise, parce que si vous nous avez écouté depuis le début, vous avez compris que c'est le roman écrit par une médecin psychiatre et qui fait sortir finalement tout ce savoir et ces échanges du cabinet à travers le récit d'une héroïne, cette histoire d'Antoinette Trubul. Trubul d'ailleurs, quelle drôle d'idée, Aurélia Schneider.
1: Ah ben, ça m'est venu comme ça. En 5 minutes, ça a été plié. Alors, là où j'ai eu de la chance, c'est que ce patronyme n'existait pas.
0: Non, là, il y a peu de risques.
1: Tant mieux.
0: Il est paru aux éditions Erol, et on le disait, cette Antoinette à la trentaine, cette Antoinette est pleine d'angoisse, est pleine de... Et si elle se fait un cinéma intérieur absolument incroyable, et ça l'empêche, et c'est vraiment le cœur de votre ouvrage, ça l'empêche... Pas dans l'amitié, on va en parler, cette amitié, elle réussit à la tricoter, mais ça l'empêche dans les choses du cœur et de l'amour. Cette Antoinette est à la recherche de l'amour, mais en même temps pas vraiment, parce qu'en fait elle en a la trouille.
1: Alors, Antoinette, elle a très peur de l'amour parce qu'elle a très peur de se planter. Mais évidemment, la prise de risque de l'amour, elle est phénoménale. Moi, je vois à mon cabinet pour qui le risque de l'amour, c'est un truc infranchissable et qui donnerait plusieurs années de vie pour connaître des transports amoureux, mais qui en ont la trouille, la frousse. Et c'est vrai que mon héroïne, on peut avoir l'impression que j'ai poussé loin le bouchon. Mais non, j'ai pas poussé loin le bouchon. Les gens qui ne prennent pas le risque de tomber amoureux, il y en a. L'amour, c'est mettre quand même son sentiment, sa personne, ses émotions, les partager avec quelqu'un. Donc, qui partage dit risque. Ça veut dire que l'autre, il est incontrôlable. L'autre, on espère que ça va bien se passer, mais... Tant qu'on est tout seul, on peut dire « je contrôle, je maîtrise ». Le jour où il y a quelqu'un d'autre, je ne parle pas de l'amitié, mais sur le registre amoureux, c'est la panique.
0: Justement, Aurélia Schneider, c'est quoi les freins en fait? C'est la peur de se planter? C'est ça qui les arrête, les anxieux, ou il y a d'autres choses?
1: C'est souvent la peur de se planter, la peur de ne pas contrôler, la peur de l'imprévu. Et cet imprévu, il est vécu comme l'anxieux en anticipation, comme un truc qui va mal se passer. L'anxieux, globalement, le « et si jamais », peut-être que c'est, en général, ça se finit pas très très bien. Il n'y a qu'à voir, les anxieux sont nos meilleurs amis, nos meilleurs compagnons de voyage. Ils ont la trousse à pharmacie pour tout le monde. Quand même, le leitmotiv de l'anxieux, c'est le contrôle, la maîtrise. Un exemple. Je voyais hier en consultation une patiente qui a largement fait sa vie. Maintenant, les enfants sont plus grands. Bon. Et voilà que elle tombe amoureuse un peu à l'extérieur, ou en tout cas, elle développe des sentiments pour quelqu'un. Et elle est très culpabilisée de ça, en me disant, en pleurant, voilà. Mais en fait, quand on est face au désir, mais c'est un tsunami. Si vous n'avez pas ce que vous voulez chez vous, qu'est-ce que vous pouvez contre ça? Il faut constamment remettre son travail sur le métier. Et je le dis au couple, quel que soit l'âge, mais au jeune couple surtout, je dis, ne croyez pas que parce que l'autre a signé en bas de la page, il est à vous. Moi, je dis au couple, mais prenez le temps d'une crêpe. Allez manger une crêpe à deux. Prenez une heure de babysitting, mais mangez une crêpe. Ça ne vous coûtera pas cher, c'est en bas de l'immeuble, mais mangez-la, la crêpe. Pour le couple, c'est fondamental, parce que quand vos enfants sont partis de la maison, vous allez vous retrouver avec votre conjoint. Donc, faut capitaliser sur le conjoint.
0: Mais là, vous avancez dans le « on est déjà en couple ». Moi, j'aimerais juste qu'on revienne sur cet évitement, en fait. Parce que même si l'amour croise votre route, ce qui n'est pas forcément une évidence, mais même s'il est là, on n'ouvre pas les yeux ou alors on prend les jambes à son cou et on s'en va.
1: Oui, parce que c'est dangereux.
0: Quels sont, vous, les ressorts en tant que thérapeute comportementale cognitiviste, quels sont les ressorts qui vous permettent de travailler sur cette peur? Comment on avance sur ce sujet?
1: Ça n'engage que moi, mais j'ai l'habitude de prendre des chemins détournés. C'est-à-dire que quand je repère qu'il y a des blocages comme ça, qu'il y a une peur de l'incertitude, de l'imprévu qui est vraiment importante et qui bloque, alors je fais, pour tous mes patients d'ailleurs, je fais réaliser une feuille, 2, 3, 4 feuilles d'objectifs et je demande aux patients de s'engager sur des objectifs variés. C'est-à-dire que au début de la thérapie, il ne faut pas penser que l'unique objectif, c'est l'amour.
0: Mais c'est quoi ce sont des petits exercices d'ouverture à l'autre?
1: Oui, ce sont des petits exercices d'apprivoiser l'imprévu, d'apprivoiser les choses qu'on ne contrôle pas, de lâcher cette maîtrise. Par exemple, souvent, c'est un objectif que je suggère et qui revient, donc je propose aux patients anxieux de faire autrement leur valise. Un anxieux qui part 4 jours, il emporte 10 pantalons, 10 t-shirts, 10 slips, 10 tricots de corps. On ne sait jamais. Parce que, mais ce n'est pas des blagues, Florence. Parce que si jamais il y avait une tache, si jamais on vomissait, si jamais on avait un accident, ben il faudrait se changer immédiatement. Mais on arrive à des trucs fous. Alors moi, je fais faire des photos de toutes les fringues qu'on va emmener et de toutes les fringues ensuite qu'on a utilisées. Et je fais avant, après, sur le même canapé. Et les gens, ils réalisent qu'en fait, ils avaient prévu 10 pantalons, ils en ont utilisé que 2. Alors, on apprend à prendre des petits risques, à prendre le risque de prendre 5 pantalons et pas 10. Et puis sur 5 pantalons, on va voir si on en utilise 3. Alors peut-être on en prendra 4. Et en fait, je fais ça pour plein de trucs. Mais si vous voulez rigoler un peu, je fais ça pour de la lessive. Non mais vous allez vraiment rigoler. Moi, j'avais une patiente, elle avait un placard qui faisait une pièce entière pratiquement, qui était une annexe d'un grand magasin. C'est-à-dire, elle avait le côté rentrée, les cahiers à spirale, petit carreau, grand carreau, petit format, grand format. Ensuite, elle avait le rayon lessive. Elle avait que des stocks de tout. On a appris le manque. Elle avait à peine utilisé un berlingot de lessive qu'elle refaisait un stock. Elle avait comme ça 3 ou 4 paquets d'avance qui ne lui servaient jamais. Je passe les détails, mais j'apprends petit à petit à prendre conscience que c'est pas bien grave. Si vous pouvez pas faire votre lessive parce que vous n'avez plus de berlingot, c'est pas grave, demain, vous allez acheter la lessive et vous ferez votre machine demain soir, et pas ce soir. Et je me sers beaucoup d'une méthode dont on a parlé toutes les deux pour la charge mentale, mais je m'en sers beaucoup pour mes patients anxieux, je me sers de la décentration dans le temps. Dans le fond, quelle importance dans 5 ans de ne pas avoir fait sa lessive mardi, mais mercredi. Et alors, est-ce qu'on y pensera dans 5 ans en se disant « Oh là là, cette lessive que je n'avais pas faite, c'est odieux !» Bah non, dans 5 ans, on sera passé à bien d'autres choses. Tout aura changé.
0: Aurélia Schneider, vous restez notre invitée jusqu'à 14h. Antoinette Trubulle, c'est votre personnage, paru aux éditions Erol. C'est un roman à clé, à tiroir, vous appelez ça comme vous voulez. En tout cas, il fait sourire, il émeut et il fait réfléchir à ces grands sujets de la vie. Et on va y revenir après avoir écouté Soleil, ce titre, Abdel, sur RTS Première.

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1: Antoinette Trubul, c'est l'héroïne du jour qui est née dans les mains, dans la tête, dans l'esprit, dans le cœur d'Aurélia Schneider, qui est médecin psychiatre. Il est paru aux éditions Erol et ce roman nous donne l'occasion, parce que il est plein de considérations profondes, parfois plus légères aussi, sur la vie. Il nous permet d'aborder des sujets tels que l'amour. On en a parlé, oui. Cet amour que recherche Antoinette. Et je me demandais aussi si cette question de l'amour, elle n'était pas brouillée par des questions de normes sociales, Aurélia Schneider. Est-ce que c'est vraiment un besoin humain intrinsèque, cette idée du couple, de faire deux, ou est-ce que la question de la norme est aussi très lourde, parce que quand vous atteignez la trentaine, il y a toujours une maman, un papa, un frère ou une sœur, il dit « alors toi, c'est pour quand ?»
2: Oui. Alors, je ne sais pas si la jeune génération, c'est-à-dire les vingtenaires aujourd'hui, les jeunes vingtenaires, 25, vont avoir autant de diktats que nous en avons eu. Parce que ce que je vois à mon cabinet sont des jeunes, moi j'adore, mais sont des jeunes qui finalement s'affranchissent pas mal de diktats. Par exemple, il y a plein de jeunes femmes qui disent qu'elles ne sont pas sûres d'avoir des enfants. Donc, aujourd'hui, la norme sociale s'est un peu élargie. Je pense qu'il y a plus de liberté, il y a moins de diktats, il y a moins de « quand est-ce que tu t'y mets ?» justement, dont vous parliez. Les jeunes femmes, si elles ne veulent pas d'enfants, parce que le monde va mal, parce qu'elles veulent être libres, il y a des jeunes femmes qui font congeler leurs ovocytes parce qu'elles veulent faire leur carrière et qu'on fera plus tard une insémination, on verra. Mais entre 30 et 35 ans, comme il y a une fertilité maximale, eh ben, on congèle les ovocytes et on verra plus tard. Pour l'instant, ce n'est pas la priorité.
1: Mais la question de la norme, j'y reviens, Aurélia Schneider, elle s'invite souvent, c'est-à-dire qu'il y a le poids de, si on en reste uniquement à ce sujet de la quête de l'amour, est-ce que c'est finalement, il manque quelque chose à sa vie, ou est-ce que c'est un manque qui est induit, enfin c'est quelque chose qui vient des autres, et cette volonté de correspondre à une norme qu'on essaye de vous asséner. Et vous le sentez, ce poids du regard?
2: Je pense que, je parle pour moi, je pense qu'il y a un mélange des deux. Je pense que on a envie ou pas envie, voilà, mais que on se laisse un peu flotter sur une espèce de une norme entre guillemets, une norme aussi dictée par la médecine. Il y a des gynécologues maladroits, parce que c'est maladroit, disons-le, qui disent à leurs patientes, oui, enfin bon, faut vous y mettre parce que vous ne serez pas fertile tant que ça pendant des années. Enfin, qui rappellent à leurs patientes que l'horloge biologique tourne, etc. C'est un peu maladroit, hein. C'est même, dans certains cas, franchement maladroit. Donc, il y a à la fois la norme sociale, il y a la norme médicale, on peut ne pas le dire, mais c'est une réalité. Et puis, il y a ses rêveries personnelles, son envie de vouloir être avec un autre, une autre, parce qu'on a envie de ce bonus que représente l'autre. Parce qu'il faut dire que quand ça va bien, l'autre est un bonus, parce que l'autre, forcément, bah, il n'a pas été élevé comme vous. Il ou elle a d'autres habitudes, a des choses à vous apprendre, a des trucs qui vont vous faire sourire. Et finalement, si on va par là, l'autre, c'est du bonus. Et ça doit être du bonus. Moi, j'insiste beaucoup sur des mariages. Quand ça se met à devenir un peu pas terrible, je rappelle que la relation à l'autre, c'est du bonus. On parle de compromis, on parle de... Oui, mais dans le cadre de choses qui vont vous améliorer. Donc, c'est normal de rêver un peu à ça. C'est normal de vouloir partager, de vouloir de la tendresse, de vouloir des sentiments de la part d'un autre, d'une autre. C'est tout à fait normal et adapté de ne pas rester tout seul. Mais donc, pour ça, ça ne fait pas référence à une norme. C'est une rêverie personnelle, une envie personnelle qu'on comprend très bien. Mais effectivement, je crois que la norme sociale était plus importante, pesait plus il y a 30 ans.
1: Donc aujourd'hui ce besoin et cette envie de faire couple n'est plus une obligation, moi je mets des guillemets obligation, c'est un vrai choix. Et c'est-à-dire que oui. Parfois on vient aussi réfléchir chez vous à ce choix en se disant mais finalement qu'est-ce que je me veux, on en est là aujourd'hui parfois à se dire qu'est-ce que je me veux, est-ce que finalement ce célibat dont on parle beaucoup d'ailleurs hein, quand même, le célibat a le vent en poupe en disant mais finalement ma vie peut être formidablement riche avec des amitiés dont on va parler et finalement quel besoin d'être vraiment ce tas de deux plus ou moins brinque-ballant.
2: C'est vrai, donc le célibat peut être source d'épanouissement, sachant aussi que ça n'empêche pas d'avoir dans sa vie de l'amour. On peut très bien trouver ponctuellement une source d'amour, mais ne pas vivre ensemble. Tout existe aujourd'hui.
1: Oui.
2: On peut avoir un enfant seul, alors c'est plus facile pour les femmes. On a la sexualité qu'on veut. Être célibataire veut dire être libre. Je choisis d'être seule. Et si je suis seule, ça ne m'empêche pas d'avoir des amours, des amis et des amours. Il y aura des...
1: Et ça, c'est vrai qu'il y a beaucoup d'attendus aussi. C'est-à-dire qu'il y a une forme d'idéal après quoi on court. Et qui peut-être peut aussi arrêter les anxieux en se disant « Mais finalement, je ne vais jamais atteindre cet idéal, donc je préfère ne pas essayer. »
2: Absolument. Ce diktat, il est inhibiteur, il est bloquant. Je suis d'accord, réussir quelque chose, réussir son couple, là encore, il faut élargir les murs, se poser et se dire bah, c'est déjà pas mal, pas vouloir tout d'un coup. Et finalement, mes patients... pour une partie, ils voudraient avoir 90 ans déjà et être sûr que tout s'est bien passé, alors qu'ils ont 30 ans. Mais je leur dis, mais vous êtes près de mourir là, vous avez déjà acheté le caveau, qu'est-ce qui se passe? Vous serez enterré à côté de qui? Alors là, ils se marrent. J'ai un peu trop tout contrôlé là, jusqu'à la fin.
1: Mais c'est des traits qu'on retrouve dans votre personnage, d'Antoinette Trubul, Olia Schneider.
2: Bah...
1: Puisque ce roman et ce personnage sont inspirés de votre pratique et on continue à en parler, il est paru aux éditions Erol. Et on va peut-être revenir en quelques mots sur la virginité, ce sujet aussi qui traverse votre ouvrage et puis l'amitié centrale dans ce livre. On en parle après Secret Souls sur RTS Première. Et ce titre, Lucid Girl.

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1: Elle s'appelle Antoinette Trubul. Peut-être la prendrez-vous dans votre valise pour partir en vacances. Aurélia Schneider a imaginé ce personnage truculent, tendre, plein de panique et plein d'angoisse, mais qui finit... Non, je ne raconte pas l'histoire. Il est paru aux éditions Erol. Non, c'est pas la peine. Mais on dit quelques thèmes, voilà, qui traversent ce livre, des thèmes que vous entendez dans votre cabinet, Aurélia Schneider, que vous avez eu envie de partager, sur lesquels vous avez eu envie de nous donner quelques petits tips, quelques petites choses pour s'arranger avec des réalités qui parfois nous grattent. Et on l'évoquait au début du livre, puisqu'on parlait d'amour. Il y a aussi cet encombrement de la virginité. C'est-à-dire que cette jeune femme, elle est là et elle se dit, mais en même temps, qui va vouloir de moi si je dis, enfin, ma réalité, c'est-à-dire que, et tout ça. Et c'est vraiment, et vous le disiez, hein, quelque chose qui n'est pas quotidien dans votre cabinet, mais c'est un vrai empêcheur, quand même.
2: Ben, on parlait de la norme tout à l'heure, et normalement, vous devriez avoir passé le cap, si je puis dire, avant.
1: Oui, je crois que l'âge moyen, c'est 17 ans à peu près, hein, je crois.
2: Voilà, l'âge moyen, comme vous dites, alors il y a des statistiques. Non, il n'y a pas de statistiques. Il y a des gens pour lesquels les choses n'ont pas pu avoir lieu. Moi, j'avais une amie et collègue gynéco qui disait... Mais on n'est pas obligé de pondre. Il y a des femmes qui se reprochent de ne pas avoir d'enfants, tout comme on se reproche d'être vierge parce que il faudrait, on devrait avoir passé le cap il y a bien longtemps. Ben, parfois, ça n'est pas arrivé. Le message, c'est on verra ce qui va se passer, on verra avec qui ça aura lieu, on verra ce qui va arriver. Mais en tout cas, il ne faut certainement pas faire une fixette là-dessus. Parce que plus on fixe, plus on fait une montagne du truc.
1: Et plus ça devient difficile à gravir. Mais il y a des choix personnels, il y a aussi ce que la vie vous amène. Ou pas, d'ailleurs. Et puis, il y a aussi des formes de contraintes, d'éducation, de choses comme ça. Et c'est peut-être aussi important quand même de se questionner sur le pourquoi, Aurélia Schneider. Il est important, ce pourquoi, ou pas ?
2: Il est important. Alors moi, le pourquoi, je laisse souvent aux analystes, parce que il y a de multiples raisons qui font qu'une femme peut... ne pas avoir passé justement ce fameux cap, de multiples raisons, et là-dessus je serais vraiment très réservée, parce que on peut avoir eu des attouchements, des incestes, ça peut ne pas être simplement parce qu'on a eu la trouille, ou alors on a eu la trouille parce que justement on a vu des choses, on a compris des choses qui n'auraient pas dû être vues ou comprises ou vécues à un âge plus précoce, donc ou vécu tout simplement. Donc moi, sur le pourquoi, je respecte totalement mes collègues analystes qui mettent souvent plusieurs années avant qu'ils se fassent une révélation, avant qu'on arrive à simplement des mots. Qu'on va mettre finalement à passer des choses qui ont été traumatiques. Bon, mais j'aime bien savoir ce qui s'est passé, ce que les gens peuvent me dire. C'est vrai que la question du pourquoi, quand je trouve qu'elle est trop lourde, moi je fais faire une psychothérapie en parallèle de mon travail. Alors ça en

0: et à l'amour, en fait. Finalement, on entraîne un relationnel sans cette petite couche, on va dire, horizontale. Mais les amis, c'est aussi une forme d'entraînement des liens avant de penser aux liens amoureux.
1: Ouais, je ne sais pas si l'amitié est un galop d'essai parce que l'amitié, en fait, c'est tellement différent. Y a pas, on n'a pas signé en bas de la page. L'amitié, vous pouvez ne pas voir un ami pendant des lustres, mais ça reste votre ami. Moi, j'ai une amie d'enfance que je ne vois vraiment pas souvent, et mais chaque fois que je la vois, je suis contente de la voir parce que on rajeunit de 40 ans. Alors qu'en amour, on n'a pas ça. En amitié, on n'a pas de règles. Il y a pas de soumission, il y a pas de promiscuité, mais il y a une intimité qui est là, qui est facile. Alors qu'en amour, c'est pas si simple. En amour, vous devez vous habituer à l'autre. C'est
0: Mais
1: pour ça que je dis qu'il faut que ce soit du bonus.
0: c'est ce qui, je vous entends bien, quand même plus reposant que l'amour.
1: Ah ouais, c'est très reposant parce que vous pouvez, je vous dis, ne pas voir vos amis, puis vous vivez pas avec vos amis, vous vivez pas avec eux. Tout au plus, vous êtes en coloc avec eux, mais chacun vit sa vie, son rythme. Vous ne partagez pas une intimité qui pourrait se transformer en promiscuité, en quelque chose de pesant.
0: On vous parle beaucoup d'amitié d'ailleurs, Aurélia Schneider, en cabinet.
1: Non, on ne me parle pas d'amitié comme un truc qui pose problème, sauf parfois.
0: Des ruptures d'amitié, des chagrins d'amitié, bien
1: Absolument.
0: sûr. Ouais.
1: Mais ça, c'est rare et c'est assez culpabilisant pour les gens de me dire oui, alors j'ai dû rompre parce qu'on n'avait pas les mêmes idées avec une amie, ça m'ennuie. Mais c'est assez rare. En général, j'entends pas parler de l'amitié. Et non, ce que j'ai voulu montrer dans le roman, c'est un truc auquel je crois beaucoup. Alors, l'amitié est une valeur très importante, hein. On n'est pas seul quand on a des amis. Et les amis sont une force. On peut toujours les appeler à n'importe quelle heure du jour et de la nuit. Enfin, les vrais amis, c'est comme ça. C'est tellement précieux. Il y a des gens qui se révèlent comme ça, des périodes où on ne les attendait pas et on les découvre. Certaines fois, on est déçus par des amis, des gens qu'on croyait être fidèles et finalement qu'ils le sont moins. Moi, j'ai lu un article où on disait que l'amitié, il y avait des cycles et qu'on pouvait changer d'amis. Tous les 10 ans, on pouvait comme ça bouger, c'était mouvant. Et finalement, c'est pas si faux. Il y a des amis d'enfance, mais il y a aussi un turnover dans les amis. Non, ce que j'ai voulu montrer dans le roman, c'est autre chose, en plus hein, de l'amour et de l'amitié. C'est, vous allez comprendre, puisque vous avez lu le roman, c'est la notion de thérapeute occasionnel. La notion de thérapeute occasionnel, pour moi, elle est très forte. Il y a des gens qui sont pas des amis. Bon, j'en ai fait là dans le roman souvent des amis. Mais il y a des gens qui sont pas vos amis, qui sont des gens que vous respectez. Il y en a notamment un dans le roman qui est comme ça. Qui sont des gens que vous respectez, avec lesquels vous êtes fidèles, mais qui vont vous dire, à l'occasion d'un moment passé ensemble, d'un dîner ou d'un juste quelques heures, ils vont vous faire part de leur expérience et ça va déclencher chez vous quelque chose. Ça va vous ouvrir une porte que vous aviez jusque-là pas soupçonnée.
0: Et c'est ce que Charles Pépin écrivait dans son essai sur la rencontre. Je ne sais pas si vous l'avez lu,
1: Ouais, non,
0: le
1: non.
0: philosophe, qui justement dit que des moments comme ça, fortuits, ça peut
1: Ouais.
0: même être dans un train, ça peut être. Enfin, il y a tout d'un coup des gens qui vous basculent dans une réalité que vous n'imaginiez
1: Ouais,
0: pas et qui va
1: ouais, ouais.
0: changer le cours de votre
1: Ah
0: vie.
1: oui. Alors ça, c'est. Il faudra que je lise ce que vous dites là, ce livre-là, parce que Moi, j'ai pas

0: exemple, un ou une patiente, je ne sais plus, qui m'a dit il y a quelques années qu'à la suite de 2 heures de discussion avec quelqu'un qui était dans un gîte, une randonnée, si vous voulez, une rencontre, un repas dans un gîte, 2 heures de discussion avaient changé son métier. Il ou elle, je ne me rappelle plus, avait changé de voie. Parce qu'il y avait eu révélation, il y avait eu quelque chose de fort qui l'avait ébranlé et la personne s'était remise en question et avait changé. Et j'avais trouvé ça mais vraiment marquant, ces 2 heures. Et vous avez raison, ça peut être une rencontre dans un train, ça peut changer votre vie, ça peut changer votre façon de voir les choses, votre orientation. Et c'est pour ça que je dis qu'il faut être modeste. On ne sait jamais ce qui peut arriver. Et il faut vraiment travailler tous autant qu'on est, parce qu'on a tous des moments où on a envie de contrôler, où on a envie que tout soit bien en ordre et tout ça. Ouais, mais la majeure partie du temps, on verra bien. Mmh. On verra bien ce qui va se passer. Et on ne sait pas ce qui va se passer. Et il faut accueillir, et puis il faut s'adapter. Le maître mot, c'est l'adaptation. C'est vous allez devoir composer avec des trucs nouveaux qui arrivent et cheminer. Et votre chemin, il va se dessiner. Et finalement, il va se dessiner pas si mal. Parce que quand vous regardez derrière vous, vous vous dites « Ah bah ouais, j'ai bien fait de suivre. » Et souvent, moi j'insiste beaucoup avec mes patients, on a des petites voix dans la tête, fugaces, des trucs qu'on s'est dit, il faut suivre ces petites voix, il ne faut surtout pas les enterrer, il faut les avoir dans un coin de la tête, savoir qu'on a eu cette petite voix et la suivre.
1: C'est bien comme mot de la fin, Aurélia Schneider, parce qu'en plus on est aux portes des vacances, j'espère vraiment, je vous souhaite de pouvoir partir, changer un peu d'air, et il y a plein de « et si », il y a plein de possibles qui vont s'ouvrir à vous. La possibilité aussi de mettre ce livre dans votre valise, comme je le disais, Antoinette Trubul, c'est le titre paru aux éditions Erol, il est signé de notre invité Aurélia Schneider, médecin psychiatre. On a parlé d'amour, on a parlé d'amitié, on a parlé de la virginité, on a parlé de normes, on a parlé de plein de choses qui sont dans votre ouvrage. Il y a certains sujets qu'on va garder pour la rentrée. Parce que si vous êtes d'accord, Aurélia Schneider,
0: d'accord.
1: Le 22 août, je vous invite à revenir pour parler peut-être des sujets un peu plus, un peu plus compliqués, on va dire, comme l'hypochondrie,
0: ah, oui.
1: Qui est vraiment quelque chose qui aussi
0: tout
1: habite ce personnage vraiment
0: ouais.
1: d'Antoinette, qui est angoissée, mais qui a vraiment cette angoisse autour de sa santé, c'est une des préoccupations. Et puis j'aurais envie qu'on dise quelques mots de la charge mentale, qui est quand même un sujet, pour ne pas dire votre sujet, aussi, Aurélia Schneider. Je vous donne rendez-vous le 22 août, donc.
0: D'accord. Très bien.
1: Alors, parfait. On va se quitter en musique, en écoutant Camille sur RTS Première, et ce titre, « Si tu souris aux anges ». ».

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1: Deux militaires américains ont été tués la nuit passée en Jordanie dans une attaque attribuée à l'Iran. Un troisième est disparu selon le commandement américain. Dans ce contexte, les États-Unis ont lancé cette nuit de nouveaux bombardements pour, selon le commandement américain, punir les gardiens de la Révolution et affaiblir la capacité de l'Iran à menacer le trafic maritime commercial dans le détroit d'Ormuz. L'armée iranienne annonce pour sa part à l'instant avoir attaqué deux bases au Koweït à l'aide de drones selon la télévision d'État, vraisemblablement donc des bases américaines. La défense civile de Gaza annonce cette nuit la mort de 11 personnes dans des frappes israéliennes dans le territoire palestinien. 5 membres d'une famille, dont 3 enfants, auraient été tués, selon cette source, sous l'autorité du Hamas. L'armée israélienne dit pour sa part avoir visé un terroriste à Gaza. L'équipe de France se contentera de la 4e place au Mondial de football. Les Bleus s'inclinent 6-4 cette nuit face à l'Angleterre. C'était aussi le dernier match de Didier Deschamps comme entraîneur des Bleus. Avec 22 réussites, Kylian Mbappé bat lui à cette occasion le record de Lionel Messi en nombre de buts en Coupe du Monde. Messi qui pourrait tout de même rattraper son retard ce soir lors de la finale contre l'Espagne. Enfin, si la qualité de l'air le lui permet, le nord-est des États-Unis est actuellement pollué par des fumées de centaines d'incendies au Canada. Les orages autour de New York pourraient toutefois nettoyer l'atmosphère d'ici là. Le coup d'envoi de la finale, c'est tout à l'heure à 21h et c'est à suivre sur RTS2. Un pique-nique antifasciste a rassemblé plusieurs dizaines de personnes hier à Lausanne, sur la plage devant le théâtre de Vidi. Mobilisation de collectifs et de partis de gauche romands, 2 semaines après l'agression d'un Suisse de 35 ans, attribué à un groupe d'hommes néo-nazis, selon plusieurs médias. 4 personnes vivant dans le canton de Vaud et du Valais ont été interpellées. Les 3 majeurs, eux, ont été placés en détention provisoire. De fortes explosions entendues cette nuit à Kiev. Elles visaient plusieurs quartiers de la capitale. Des habitations sont en feu, affirme le maire de la capitale. L'Ukraine ou des changements pourraient intervenir au sein de l'armée. C'est ce que laisse entendre Volodymyr Zelensky, qui dit consulter et écouter les manifestants. 3e jour de mobilisation hier en tout cas, et qui font suite à la démission cette semaine du très populaire ministre de la Défense, Mikhailo Fedorov. Il était en conflit avec la stratégie du commandant en chef de l'armée. Kimi Antonelli prend la pole position ce dimanche au départ du Grand Prix de Belgique de Formule 1. Le jeune Italien a avancé de plus de 3 dixièmes Max Verstappen aux qualifications hier. Lando Norris et George Russell sont eux 3e et 4e au départ. Course à suivre tout à l'heure dès 17h sur RTS2 également. L'Espagne s'apprête à subir sa 3e vague de chaleur. À partir de mardi, les températures pourraient dépasser les 40 degrés. Le pays a connu son début d'été le plus chaud depuis les premiers relevés en 1961. Chez nous, c'est assez ensoleillé ce dimanche, hein, même si un risque d'averse ou d'orage isolé persiste ce matin, surtout dans l'est lémanique, le long des Préalpes et au nord du plateau. Les températures dans les valeurs de saison, hein, entre 16 et 25 degrés, jusqu'à 29 en Valais et dans la région genevoise.
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4: L'effet papillon est parti en vacances, mais ne vous laisse pas tomber. Et aujourd'hui, en nouvelle diffusion, nous nous rendons au chevet des animaux dans le canton de Vaud, dans un centre de soins pour cette faune en difficulté. On va parler de frontières, d'empathie, de cohabitation, de notre manière de décider encore aujourd'hui où les animaux ont le droit d'être ou non.
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4: Bonjour. bonjour, bienvenue dans cette émission. J'espère que vous avez passé un bon week-end. Je vous propose de plonger au cœur d'une question aussi ancienne, peut-être que l'humanité, mais qui résonne avec une force nouvelle dans notre époque, celle de notre relation aux animaux sauvages. Longtemps, on les a chassés, parfois vénérés, souvent ignorés. Mais que se passe-t-il quand nos chemins se croisent et que ces vies sauvages, blessées par notre monde, viennent frapper à notre porte? Eh bien, notre battement d'ailes aujourd'hui nous emmènera au refuge Herminea, un hôpital pour animaux sauvages dans le canton de Vaud. Préparez-vous à une immersion sonore au plus près des battements de cœur et des gestes de soins. Et pour nous éclairer sur ce glissement fascinant de l'animal nuisible à l'animal victime, bien nous aurons le privilège d'accueillir Vinciane Després. Vinciane Després qui est en fait avec moi déjà là en studio, philosophe des sciences, pour mieux comprendre ce lien si particulier que nous tissons avec le sauvage. Et puis parce que l'histoire a toujours des échos étonnants, nos antennes du papillon nous transporteront au Moyen-Âge, à l'époque où l'on jugeait les animaux. Une chronique qui devrait vous faire voir notre rapport au vivant sous un jour inattendu. Alors, installez-vous confortablement, ouvrez grand vos oreilles et laissez-vous emporter par le papillon. Oui, parce qu'aujourd'hui, on va parler d'un geste très concret, un geste presque simple, celui de soigner, mais pas n'importe qui. Un castor, une chauve-souris, un renard, un animal sauvage, des animaux qu'on ne connaît pas, qui ne vivent pas avec nous et pourtant qu'on décide de réparer. Alors pourquoi ? Pourquoi dans des sociétés de plus en plus urbaines, on ressent ce besoin de soigner le sauvage ? Est-ce que c'est pour eux ou aussi un peu pour nous ? Vinciane Després, bonjour.
5: Bonjour Zoé.
4: Alors c'est un vrai plaisir d'être avec vous, vous êtes philosophe des sciences, vous vous êtes beaucoup intéressée à ces liens qu'on tisse avec le monde animal, ce lien au sauvage, comme il a évolué finalement en assez peu de temps. On voit aujourd'hui que nos centres de soins pour la faune sauvage enregistrent une augmentation record avec des admissions absolument incroyables, on voit apparaître des véritables hôpitaux pour animaux sauvages. J'avais envie de vous demander d'abord, quand vous entendez ces mots, hôpital pour animaux sauvages, il y a quelque chose qui vous frappe, j'imagine, hein, le mot hôpital, le mot sauvage, ou bien les deux ensemble ?
5: Ah ben les deux ensemble, évidemment, ça fait toujours un choc. Et on peut d'ailleurs se demander si le mot sauvage n'est pas presque en trop là-dedans, parce que est-ce qu'on peut encore penser qu'il reste quelque chose de sauvage, et est-ce que ça a même déjà existé ? Est-ce que c'est pas une conception que nous nous sommes donnés, nous, de faire une telle séparation entre ce qu'on appelle nature et culture ? Enfin ici, je sors des choses que Philippe Descola a magistralement bien montré. Est-ce qu'on n'est pas en train de revisiter cette frontière entre ce qu'on appelait autrefois le sauvage et ce qu'on appelait la culture, la société, les humains ? Et qu'en fait, il y a peut-être aussi une autre redéfinition, c'est que ces animaux dont on va parler ici, notamment ce castor, pareil, qui va être le héros de cette prise en soin, il y a peut-être la notion de féralité, qui est une notion qui est bien développée par Anna Tsing, l'anthropologue. Alors, qu'est-ce que c'est qu'un animal féral ? Normalement, dans la définition classique, c'est un animal qui a été domestiqué et puis qui s'échappe. Donc, on pourra parler de cochons féraux, on pourra parler de chiens féraux, bref, de chevaux féraux, puisqu'il y en a pas mal aussi de chevaux féraux. Et Anna Tsing va étendre la définition en disant, mais finalement, la féralité, c'est le fait que tous ces animaux sont transformés par la manière dont nous avons organisé le monde. Et donc, on peut se demander, en effet, si un castor n'est pas un animal, d'une certaine manière, en voie de féralisation, ne fût-ce que par son entrée à l'hôpital.
4: Mmh, justement, on parlera de ce reportage juste après, un reportage qu'a réalisé Christophe Ungar à Herminea, ce centre, cet hôpital pour animaux sauvages, qui est devenu très très grand, qui est passé d'un petit refuge à, justement, une grande structure. Ce qui vous touche le plus là-dedans, c'est les animaux ? Où c'est les humains, finalement, qui s'occupent d'eux, derrière ?
5: En fait, moi, j'ai réalisé, quand j'ai commencé le travail autour des animaux, que c'était la relation entre les deux qui m'avait intéressée. Que si j'avais été tellement passionnée par les animaux, c'est parce que les humains, les éthologistes, c'est-à-dire les scientifiques spécialistes du comportement animal, dont je suivais les cours, en parlaient avec un tel talent, une telle intelligence, une telle sensibilité, que d'un côté, ils me faisaient me passionner pour leurs animaux, mais je me rends compte que cette passion, en tout cas pour moi, la petite citadine que j'étais, pas très au courant de toutes ces histoires et qui découvrait tout un monde, en fait, c'était parce qu'ils avaient été là que j'ai pu me passionner et que c'était donc ensemble qu'ils étaient passionnants pour moi.
4: Parce que vous vivez toujours à Liège, hein, dans le centre historique. Hein. Oui. Vous avez des liens justement avec ces animaux. Vous avez des liens justement de citadine. Et ça, c'est très intéressant parce qu'on y reviendra plus tard dans l'émission. Ces liens-là, ils étaient lesquels ?
5: Ben, ils étaient assez rares, finalement. Je veux dire, le fait d'avoir été sensibilisé par des scientifiques à la vie animale, à un moment donné, c'est vrai que ça m'a rendu peut-être un tout petit peu plus attentive, et notamment aux oiseaux. Parce que dans les villes, l'animal qu'on a le plus de chances de rencontrer, ce sont évidemment des chiens ou des insectes. Mais les oiseaux sont quand même très très présents parce que certains ont trouvé vraiment refuge dans les villes où il y a de la nourriture, où il y a, bref, il y a le gîte et le couvert. Et donc le chant des oiseaux est assez présent dans les villes, surtout au moment du printemps. Et donc c'est vrai que ce sont des rencontres avec des animaux. Et puis il y a tous les animaux urbanisés, les chiens, les chats, les chevaux, il n'y en a pas tellement, mais ça pourrait arriver aussi.
4: On a aussi beaucoup de renards, les blaireaux énormément. C'est vrai qu'aujourd'hui on a un peu grignoté leur territoire, on va en parler. On va continuer à explorer justement avec vous, Vinciane Després. Je vous propose d'abord d'écouter Thomas Fersen et son titre Zaza. Et juste après, eh bien, nous irons dans ce lieu où les animaux sont aussi bien soignés que les hommes, voire peut-être mieux. Reste avec nous.

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1: On parlait de frontières juste avant, Vinciane, des prés, de la frontière que l'homme met avec l'animal. Cette frontière, peut-être qu'en fait, on s'est imposé nous-mêmes. Une frontière qu'on fait complètement péter quand on arrive dans ces lieux, justement, ces refuges où on ramène ces animaux sauvages qu'on récupère. Il y en a de plus en plus. Et je vous propose de partir dans ce lieu où l'on suspend tout pour une vie, un lieu où on soigne des animaux sauvages avec une précision et une attention parfois étonnante.
2: Ça va de la gestion de plaies aux chirurgies abdominales, aux chirurgies orthopédiques quand il y a des fractures. Voilà, c'est vraiment tout comme en humaine, sauf que la traumatologie, elle est quand même, on a plutôt des blessures de guerre en fait ici.
3: Le battement d'ailes.
1: Des blessures de guerre, un bloc opératoire avec du matériel de pointe, du personnel qualifié, motivé, pour soigner les malheureux blessés que vous allez rencontrer. Le centre Herminéa dans le canton de Vaud est à l'avant-garde et Christophe Ungar a été appelé en urgence pour se pencher lui aussi au chevet du vivant.
4: Chavornay, ce train continue sans arrêt jusqu'à Épente.
5: Il faut que je me dépêche, le train a un peu de retard. À 13h précise commence l'opération chirurgicale de Sultan. Sultan n'a que 12 ans et il est gravement blessé au bas du dos. Bienvenue à Herminéa, un refuge et un hôpital un peu particulier.
6: On va le peser du coup.
2: Hop, tu prends l'avant, Flo ?
7: Non, je prends l'avant.
2: Ok, vas-y. Hop.
7: Oups.
2: La grosse queue, on va la mettre sous lui, parce que c'est important dans le poids. Attention. 18
6: 550.
2: Ok, parfait.
6: On le pose sur la table direct ?
2: Ouais. Oxygène. Le problème, le risque avec les castors, c'est l'hypothermie, donc il est sur tapis chauffant. T'as vu ses pattes déjà, comment elles sont froides? Oh, incroyable. Donc, et on enroule en fait ses pattes et sa queue avec du papier d'alu.
6: Ah,
2: qu'on a piqué dans la
5: pour
2: cuisine.
5: Qu'il ait chaud.
2: Voilà. Ça, c'est un peu spécial chez les castors, on le fait que chez les castors. Donc, on a une petite réserve d'alu que pour les castors. Et on emballe les pattes, la queue, pour éviter la déperdition de chaleur. Par les extrémités. Voilà, on fait une papillote de castor.
5: On l'aura compris, hein, je ne suis pas dans un hôpital pour humains, mais pour la faune sauvage. Depuis bientôt 10 ans, ici, dans la plaine de l'Orbe, plus de 17 000 castors, hérissons, fouines, chevreuils, pigeons, buses, renards et belettes blessés ont été recueillis. Ces animaux ont été soignés, opérés, nourris et sauvés grâce à un refuge unique en son genre. Un refuge et un hôpital qui se sont d'ailleurs agrandis depuis le début de cette année et qui sont maintenant équipés de matériel médical très performant. 31 animaux sont aujourd'hui en soins ici et une dizaine de personnes travaillent à Herminéa, dont Mélanie Lacombe, vétérinaire, et Floriane Pellet, soigneuse. Mélanie et Floriane qui s'occupent aujourd'hui donc de Sultan.
2: Nouvelle tondeuse, attention.
5: Oui, la grande différence avec une salle d'opération humaine, c'est qu'il y a plusieurs tondeuses ici.
2: Ah oui. Adapté. Ah, wow, regarde comme ça va bien.
5: Mélanie Lacombe, donc vous êtes vétérinaire, là vous allez opérer Sultan. Qui est Sultan ?
2: Sultan, c'est notre ami Castor, qui nous a été amené par le garde-faune, suite à un signalement de passant, non ? Celui qui avait déclaré que le père, enfin voilà, qui avait noté que le Castor il était mal en point, Et puis ça va faire une semaine maintenant qu'il est là, qui va beaucoup mieux et qui va avoir le droit à sa petite chirurgie.
5: Et qu'est-ce qui lui est arrivé à Sultan ?
2: Alors ça, exactement ce qui arrive, on ne sait pas, parce qu'il n'y a pas eu de témoin de la scène. Mais vu les traces de morsures, l'emplacement, enfin les traces des lésions et les emplacements, on pense vraiment que c'est une prédation, donc il s'est fait attaquer par un carnivore. Hein, ça peut être un chien, un renard. Il y a des lynx où il a été trouvé ou pas ? Non. Bon bah. Ou sinon après par un congénère aussi. Mais Flo, qui a l'habitude, elle pense plutôt un chien. Hein, Flo ?
6: Oui, à cause pas de la grosse plaie, mais des blessures alentour. Elles sont assez rondes quand même.
5: Il est sous oxygène, là, c'est ça ?
2: Il est sous oxygène, ouais. On n'a pas rajouté de gaz, mais si jamais on voit qu'il se réveille un peu ou qu'il a l'air de montrer des signes de douleur quand on va le manipuler, on va lui donner en plus un gaz anesthésiant, c'est l'isoflurane. Mais là, pour l'instant, il n'y a pas besoin, il respire tranquillement, il ne bouge pas, il n'a pas l'air d'avoir d'inconfort, donc on le laisse comme ça.
5: Traitement royal pour Sultan.
6: Je change de
2: maison. Il y a des hommes qui sont moins bien soignés que ça, hein. Ça, c'est sûr. Voilà, on s'attaque pour l'instant aux plaies les moins larges, qui peuvent être fermées, parce qu'il y en a d'autres qui vont être trop larges pour refermer, mais celle-ci, elle n'est pas trop large. Donc on la referme avec du fil de suture, complètement, et on n'en parle plus de cette plaie-là. C'est terminé.
5: Et après cette opération, on va pouvoir relâcher le pauvre Sultan dans son élément naturel ?
2: Ah ouais, voilà, c'est le but. Nous, notre but, c'est vraiment de le relâcher le plus vite possible. Donc, on regarde toutes les manières possibles de gagner en efficacité dans nos traitements. Après, on utilise du laser aussi. Merde, j'ai un nœud. Ah, voilà, on essaie.
5: Je suis en train de vous perturber, ouais. Je vous laisse peut-être opérer. On se reparle après.
6: Tu veux que je prépare des soins de soins pour rincer ?
2: Je pense que je vais rincer en gros avec ça. Et après, avec la petite, ça devrait faire, parce que c'est juste pour l'intérieur de la grosse plaie.
5: Et quel type d'opération vous pouvez conduire ici, mener ici, sur dans ce bloc opératoire ?
2: Bon, alors ça va de la gestion de plaie, là, comme ça. C'est simple, hein, y a rien de particulier, à part que c'est chronophage, parce que c'est long. Mais ça va de la gestion de plaie aux chirurgies abdominales, aux chirurgies orthopédiques quand il y a des fractures. Voilà, c'est vraiment tout comme en humaine, sauf que la traumatologie, elle est quand même, on a plutôt des blessures de guerre, en fait, ici. On a des plaies de chasse, on a on a vraiment et puis des animaux qui arrivent hyper débilités, donc dans des états souvent critiques. Je pense que le jour où on voit ça en médecine humaine, c'est qu'on est dans un contexte de guerre, parce que là, c'est quand même particulier.
5: ...14h21... Une belle opération d'à peu près quand même une heure. Hein.
2: Ah oui, bon, ça va. Des fois, on y passe. Des fois, on y passe 3-4 heures. Là, ça va. Non, c'est bien. C'était pas très compliqué, là. Donc, c'est un peu chronophage, mais ça va.
5: Et maintenant que l'opération est terminée, Mélanie Lacombe, qu'est-ce qu'on va faire de Sultan ?
2: Alors là, on vient de lui faire une injection pour... c'est un antidote pour réverser l'action des anesthésiques. Et puis, on va le ramener au box pour qu'il se réveille tranquillement sous sa lampe chauffante, non, dans son box.
6: Ah,
2: ok. Bon, ça paille. Son petit nez. Il a une piscine toute propre. Merci, Valentin. Tu nous dis quand il est bien réveillé ? Ok, parfait. Merci.
5: Mélanie Lacombe, on est dans cet hôpital un peu particulier pour la faune sauvage, avec du matériel opératoire, dernier cri, on peut pratiquement tout faire ici pour soigner un animal.
2: Alors oui, là maintenant on arrive quand même, on est de plus en plus équipés, chaque année on s'équipe à nouveau un peu plus, dans du matériel de dernière génération en plus, on a cette chance-là. Donc là, on n'a plus beaucoup de limites au niveau du plateau technique. On a la radio en numérique, on a un échographe tout récent, on a un endoscope depuis quelques semaines qu'on vient d'avoir, donc ça c'est génial. Le laboratoire, le matériel pour la chirurgie qui est hyper complet aussi, la thermofusion, le cas laser. On a beaucoup, beaucoup de chance, on est très très bien équipés.
5: Ah. Oh. Et là, on a quoi ?
2: Là, on a
6: un muscardin.
5: Floriane Pellet, la soigneuse, vient de nous amener un petit muscardin avec... ouais, c'est impressionnant.
2: Là, on
5: change
2: de taille.
5: Une mini-patte. Hein. Ouais, on change de taille.
2: C'était fait une luxation du poignet.
5: Et il a donc une attelle qui doit faire...
2: Mais qu'il a rongé, cette andouille.
5: Un demi-centimètre, c'est tout petit.
2: Mais c'est un rongeur, donc il a rongé son attelle.
6: C'était sûr. C'est une prédation de chat.
2: On va lui enlever. On va le mettre sous
5: anesthésie. Alors il s'est fait mordre par un chat à cette patte gauche. Ouais. Et vous lui avez mis une attelle sur sa mini main.
2: Regarde, voilà, chouchou.
5: Et là, vous enlevez cette attelle.
2: On essaye, mais s'il a trop mal,
5: c'est vrai
2: on
5: que c'est beaucoup,
2: mais
5: beaucoup,
2: petit,
5: beaucoup plus petit qu'un castor.
2: Ah, bah là, on est quoi? Quelques grammes? Combien il fait, lui?
6: 21 grammes.
2: Voilà. Ouais. Il faut s'adapter au bébé. Ouais.
6: Non.
5: Donc, CQFD, tout est possible ici.
2: Tout est possible.
6: On fait même des attelles aux petites souris.
2: Ouais, aux petites chauves-souris aussi.
6: Aussi.
2: Hop là, et voilà. C'est okay. Bon. Merci.
6: Merci.
2: Voilà. Tu vois, on a de tout.
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5: Voilà, c'est la fin d'après-midi. Je suis reparti avant la tournée des soins quotidiens et le nourrissage des bébés, souvent orphelins d'ailleurs. Le refuge Herminea, un lieu étonnant donc, au chevet du vivant, dans cette zone industrielle et agricole peu fréquentée entre Chavornay et Orbe, dans le canton de Vaud. Depuis l'extérieur, rien ne donne l'impression d'être dans un hôpital de pointe pour animaux sauvages, avec autant de monde, avec autant d'espèces différentes, autant d'investissements et autant de désir surtout d'aider son prochain non-humain.
1: Et ce pauvre sultan, il est toujours soigné, Herminée. Hein. Pour le moment, il va bien pour ceux qui se poseraient la question. Et pour le petit muscardin, c'est pareil. Hein. Il se remet encore de ses blessures, toujours en soin à Herminée. Vinciane Després, la vétérinaire qu'on a entendue dans le reportage, Mélanie Lacombe, on l'entend dire, il y a des hommes qui sont moins bien soignés que ça, c'est sûr. C'est une phrase forte, elle est assez difficile à entendre peut-être pour certains aussi.
8: Alors, c'est bien que ce soit elles qui le disent, justement, pour dire, ben, nous sommes bien conscients, en effet, que des questions de justice ne cessent de se poser par rapport aux autres vivants. Voilà, c'est qui on fait passer en priorité. Alors, peut-être monter un petit raisonnement en passant par deux, trois points, parce qu'il y a deux, trois points qui sont intéressants aussi. Enfin, ce reportage est passionnant et vraiment, on remerciera celui qui l'a fait. Par exemple, quand il termine en disant le prochain non-humain, c'est quand même pas mal, quoi, de dire les non-humains sont notre prochain. Donc, c'est des termes qui résonnent quand même avec une certaine culture et certaines traditions qui sont les nôtres. Mais il s'appelle Sultan.
1: Ah non, mais ça, c'est génial, on lui a donné un nom.
8: Voilà.
1: Alors qu'on va le relâcher, en fait, finalement.
8: Et qu'est-ce que ça veut dire qu'on lui ait donné un nom? Normalement, la frontière entre le sauvage et le domestiqué passe souvent par là. C'est-à-dire que les animaux domestiques s'appellent Coco Bouboule ou Bobby ou Alba, et les animaux sauvages, c'est le renard, etc. Et quand on commence à leur donner un nom, ça veut dire qu'on s'adresse à eux. Et qu'on les identifie comme personnels, qu'on les reconnaît. Ça veut dire à ce moment-là qu'on est dans une étape ce qu'on appellerait l'apprivoisement. Et donc, celle-là, on est entre les deux. Et Sultan représente, je trouve, cette mise en brouillage de la frontière entre le sauvage et le domestique, et l'apprivoiser, éventuellement. Mais si je précise cela, c'est aussi pour dire d'abord que cette frontière, elle tient pas vraiment la route, puisqu'on ne peut, on n'arrête pas, il y a tout le temps de la contrebande, comme dans toute frontière un peu surveillée. Mais aussi, parce que cette question qui se pose de est-ce que c'est bien juste de donner autant aux animaux alors qu'il y a des humains qui sont tellement mal soignés. Il n'y a jamais de solution simple. Donc dire, l'argent qu'on met sur Sultan, on va le mettre aux humains et ça va tout résoudre. Non, ça ne résoudra rien du tout. Le deuxième point qui me semble très important, c'est qu'en fait, cette question, elle n'a cessé de se poser pour les animaux familiers, dits de compagnie. Je vais dire, j'ai trouvé par exemple dans un livre de Donna Haraway, la philosophe américaine, un extrait par exemple d'un texte d'une journaliste qui dit « Mon chien est gravement malade, c'est au début des années 2000, il a besoin de soins particuliers, un scanner qui va me coûter à l'époque 2 000 $. Est-ce qu'il est bien juste ?» Et c'est très intéressant qu'elle le dise comme ça. « Est-ce qu'il est bien juste, dit cette journaliste, dont j'ai évidemment oublié le nom, est-ce qu'il est bien juste que je mette 2 000 $ pour faire un diagnostic chez un chien, alors que notre système éducatif est en telle faillite et qu'il n'y a pas d'argent pour les écoles ?» Et là, on se rend compte que c'est ça une question politique, que c'est pas une question morale. Si elle avait dit, est-ce que je dois pas le donner pour soigner un enfant? Non. Elle va mettre en balance des enjeux politiques et des intérêts. Est-ce que c'est pas mieux de donner de l'argent aux écoles, etc., etc. Pour dire aussi, il n'y a pas de solution simple. Et le fait que ce soit la vétérinaire qui la pose, je trouve que c'est très intéressant parce que ça veut dire qu'elle est bien consciente, en effet, que le fait d'accorder de l'attention aux vivants va heurter des questions, on va toucher à des questions de justice sociale. Et on reproche souvent, en effet, à ceux qui s'occupent d'animaux de ne pas s'occuper de justice sociale et de donner une priorité à une justice environnementale contre une justice sociale, ce qui n'est pas vrai, en fait. Mais c'est un argument qui revient souvent. Et deuxièmement, je pense qu'elle elle assume aussi de le dire en se disant, je sais, évidemment, qu'il y a ici des choix qui sont en train d'être faits. Et forcément, comme en politique, vous êtes dans un monde imparfait. Et une fois qu'il y a un choix qui est fait, vous faites un choix. Ça veut dire qu'il y a des gens qui ne seront pas d'accord avec votre choix. Et c'est ça la vie politique.
1: C'est intéressant ce que vous dites. Moi, je me posais aussi la question de la possession là derrière. Parce que là, on soigne aussi dans ce centre pour relâcher, oui. Pas pour garder justement. Vous faisiez la différence avec les animaux domestiques. Et pas pour apprivoiser non plus, en fait. Mmh. Est-ce que cette intention, elle change fondamentalement la relation qu'on construit comme ça avec ces animaux? Est-ce qu'on est en train d'apprendre peut-être à prendre soin sans posséder?
8: Alors là, c'est très joli que vous posiez comme ça et je suis vraiment ravie parce qu'en fait, ça rejoint en effet des préoccupations qui sont notamment, qui ont été très fortement et très, de manière très intéressante, ouvertes par les gens, par exemple, qui devaient relâcher dans la nature des espèces en voie d'extinction dont on a assuré la reproduction en zoo. Et puis à un moment donné, on sait qu'il va falloir les relâcher. Et une des conditions pour la possibilité de relâcher, c'est surtout pas d'attachement avec les humains, pas pour des raisons d'objectivité, comme on dit en science, pas, etc. Juste parce que s'ils sont attachés aux humains, ils ne vont pas s'en méfier, alors qu'il faut leur apprendre une profonde méfiance. Et deuxièmement, parce que leur socialisation avec leurs congénères serait grandement compromise s'ils considèrent que leurs congénères, ce sont des humains, ce que les animaux ont tendance à faire s'ils sont biberonnés et élevés par les humains. Et donc, cette question qui est une très belle question, c'est comment on évite de créer des liens d'attachement, non pas pour une espèce de pureté d'un animal naturel, simplement parce que c'est impératif que l'animal puisse retourner auprès des siens et ne porte pas, d'une certaine manière, un nouveau bagage culturel qui le mettrait en danger. C'est-à-dire un bagage culturel, ce que j'appelle un bagage culturel, c'est j'ai rencontré des êtres humains et je les trouve très sympathiques et voilà et voilà. Donc non, tout de suite penser, il va devoir retourner auprès des siens parce que c'est là et c'est là qu'est sa vie.
1: Mmh. Prendre soin du sauvage, ça passe par la réparation, mais ce geste n'a rien d'universel. On n'entre pas tous dans la relation au sauvage par la même porte. Pour certains, c'est l'émerveillement. Et puis pour d'autres, c'est un champ abîmé, c'est le poulailler attaqué, c'est la digue rongée. Alors comment cette empathie s'est construite? À qui parle-t-elle vraiment? Bien, réponse après ce titre de Billie Eilish, Birds of Feather.

0: Billie Eilish, c'est son nom, Birds of Feathers, ça c'est le nom de son titre. La chanteuse californienne qui sera à l'affiche d'un documentaire réalisé par James Cameron d'ailleurs. La sortie est annoncée début mai, le 6 je crois, si mes souvenirs sont bons, dans les cinémas en Suisse romande. Alors voilà, si vous appréciez cette artiste américaine, ce sera l'occasion de la découvrir sous l'œil du grand réalisateur canadien. Mais tout de suite, on revient sur ce qui nous intéresse aujourd'hui. Pourquoi est-ce qu'on soigne les animaux sauvages? Vinciane Després, philosophe des sciences, est avec moi en studio. Vinciane Després, dans plusieurs de vos ouvrages, vous insistez sur le fait que les animaux ne sont pas seulement des êtres à observer, mais des partenaires de relations. Et dans un lieu comme Herminea, justement, cet hôpital où on soigne, puis on relâche, voilà, on est passé d'un animal qu'on chasse, finalement, qu'on élimine, à un animal qu'on soigne. Cette empathie, comme ça, pour les animaux, elle est récente.
1: Alors, ça dépend de quel point de vue vous vous situez. Voilà, il y a des, je vais dire, par exemple, en Angleterre, chez les Anglo-Saxons, vous trouviez énormément d'anecdotes racontant des histoires d'animaux magnifiques, merveilleux, vertueux, de ce qu'on appelait les animaux victoriens. Vous aviez un corbeau qui apportait à manger un chien qui s'était cassé la patte et des choses comme ça. Moi, j'ai par exemple lu, et ça c'est justement, ça c'est intéressant aussi, parce qu'il est lui un créationniste, qui, en 1850, donc un peu avant Darwin, donc on pouvait encore être créationniste à ce moment-là, Edward Pett Thompson écrit dans une somme incroyable qui s'appelle Patience of Animals, et il va dire, en fait, les animaux sauvages ne sont sauvages que parce que nous ne nous en occupons pas bien, parce que nous les effrayons, parce que c'est nous qui les avons rendus sauvages. Et en fait, il renoue avec une vieille tradition chrétienne qui affirme au moment de la création du monde que les animaux étaient tous des animaux domestiqués et qu'il n'y avait pas de prédation. Donc, mais il reste un peu dans cette mythologie. Et c'est intéressant parce qu'il dit, notre travail, c'est de réapprovoiser les sauvages pour en faire des animaux paisibles. Parce que lui, en fait, il est avec la prophétie d'Isaïe, quand le loup habitera avec l'agneau et un enfant les conduira par la main. Et donc, il est vrai que l'empathie aujourd'hui est quelque chose qui nous caractérise particulièrement, mais c'est pas nouveau. Je veux dire, il y a déjà eu des phénomènes comme ça, et plus particulièrement, moins en France. Le pays de Descartes, c'est quand même pas... Je veux dire, il y a quand même une tradition, mais il y avait vraiment une tradition anglo-saxonne qui était en effet de contact beaucoup plus proche et beaucoup plus familier avec les animaux.
0: Alors, vous parlez justement du lieu, ça dépend, notre empathie dépend aussi du lieu où on vit, hein, dans nos territoires, aussi. Exactement. Sur nos territoires, parce qu'elle ne nous concerne pas tous de la même manière. Plus on vit loin de la nature, en fait, dans les villes, par exemple, plus on est sensible au sort des animaux sauvages. Il y a quelque chose de paradoxal, non?
1: Alors, mais oui, c'est en effet, c'est que les gens qui sont confrontés au désagrément que posent les sauvages, évidemment, vont considérer les citadins et les urbains et vont les traiter de bobos sensibles et des trucs comme ça. Donc ça fait partie des conflits. Mais les conflits, c'est aussi la vie, hein. Donc je vais dire, et il est vrai, par exemple, le castor, c'est un cas typique. Le castor a été quand même tellement pourchassé au 19e qu'il a disparu de pas mal de pays. Je veux dire, en France, il est revenu. En Belgique, il est revenu. Il n'est pas revenu vraiment tout seul, malgré ce qu'on raconte. Donc il y en a certains qui sont quand même allés le rechercher en choisissant le castor français, parce qu'il construit moins que le castor allemand.
0: Alors, c'est drôle, ça.
1: Ah ben oui, et alors, moi, je ne comprenais pas la raison. Donc, une des raisons qu'on m'avait donnée, parce que j'avais rencontré la personne qui avait illégalement ramené quelques castors du côté belge.
0: Aller chercher les castors français, voilà. Ils construisent moins, si jamais. Ça, c'est peut-être un message en Suisse aussi, parce que je sais que du côté de Zurich, en tout cas en Suisse allemande, mais pas que, on est vraiment envahi par les castors.
1: Alors, la première raison qu'on m'avait donnée à l'époque, donc le monsieur qui avait ramené, donc je ne le rappellerai pas le nom, parce que je ne sais pas où en ont, sont ses affaires judiciaires, parce qu'on ne peut pas faire ce qu'il avait fait, le monsieur m'avait dit, c'est normal parce que les castors allemands, ils sont confrontés à d'autres types de forêts que les forêts françaises. Donc, c'est pas le même type de bois, c'est des bois beaucoup plus rudes, durs, etc. Donc, voilà, donc les constructions plus solides, parce que ça nous faisait vraiment bien rire. Mais il y a une autre explication qui est celle de Baptiste Morisot, et qui est vraiment qui a vraiment bien étudié le travail des castors, et qui nous dit ceci. Alors, lui, il fait pas la comparaison avec les castors allemands, mais je vais faire un décalage en me disant peut-être que ça fonctionnerait. C'est, il dit, le castor américain est très construit et le castor français ne l'est pas. Pourquoi ? Parce que le castor français était beaucoup plus persécuté et il y aurait eu un effet de la sélection naturelle. Si vous vous repérez parce que vous construisez, il est évident que c'est les constructeurs qui vont disparaître et que la tendance ira vers la non-construction ou des constructions plus discrètes, moins solides, etc. Et donc il n'est pas impossible, en effet, que le castor ait été favorisé dans certaines régions pour construire, ou en tout cas n'ait pas été défavorisé en tant que constructeur, ait été totalement... Mais donc, toujours est-il que le castor a disparu parce qu'il était un ennemi public, parce qu'on ne comprenait pas bien son rôle, et puis on a recompris son rôle au XXe siècle, avec... Et même à la fin du 19e, hein, l'anthropologue Morgan avait quand même déjà pas mal écrit là-dessus. Et puis, on se rend compte en effet que le castor peut vraiment changer un paysage et le changer dans le sens, dans un excellent sens. Il faut vraiment lire Morisot pour le livre avec Suzanne Husky. Et puis, mais en effet, c'est comme pour tout... Je pourrais prendre la comparaison d'une ville, par exemple, qui décide d'implanter un tram après sa disparition. Ben, les travaux pour construire le tram, si tant est qu'ils prennent 3 ou 4 ans, et là je parle au niveau de, comment on dit, non pas de mémoire, mais au niveau personnel, parce que la ville de Liège a fait cela, mais ça veut dire que pendant 4 ans, les travaux vont vraiment mettre les commerces en très grande difficulté, les gens ne viennent plus en ville, bref. Et puis après, le tram est là, et ben, on voit en effet que le paysage de la ville, et je le vois dans la ville de Liège, le paysage urbain change. On voit vraiment que les gens circulent plus facilement, le tram remporte un succès absolument incroyable, les gens recirculent et tout. Mais ce qui s'est passé pendant ces 4 années, c'est extrêmement difficile à réparer.
0: Voilà. Il faudrait attendre que le castor puisse finir ce qu'il a à faire.
1: Exactement. Et c'est de la patience qu'il nous faut, de la patience et aussi... éventuellement des formes de solidarité par rapport à ceux qui payent le prix du retour du castor.
0: En même temps, tous les animaux ne nous touchent pas pareil. Là, on parle du castor, on parlait du petit muscardin là, dans le reportage de Christophe Ungar, très très chou, avec sa petite attelle toute minuscule. Il y a d'autres animaux, soyons honnêtes, voilà, c'est pas la même chose dans l'imaginaire collectif, un castor blessé qu'un rat, un corbeau, même une fouine. On a aussi une différence dans notre empathie. Notre compassion, elle est sélective envers les animaux.
1: Elle est extrêmement sélective et selon les régions, en plus les sélections ne sont pas les mêmes. Moi, la région où je vais souvent dans le sud de la France, dans le Gard, ben, j'ai l'impression qu'il y a une haine féroce à l'égard du sanglier. Je veux dire, chaque fois qu'il y a quelque chose qui se passe quelque part, on dit « Ah, mais ça c'est le sanglier qui l'a fait ». Je veux dire, un jour mon chien a été mordu, je ne sais pas par qui, par qui plutôt,
0: oui.
1: Parce qu'il était parti un peu à l'aventure dans la campagne pendant la nuit. Et ça, tout le monde m'a dit « Ah, mais ça, c'est sûr que c'est un sanglier qui lui a fait ça. » Donc, il n'y avait pas de doute sur le criminel. On voit, par exemple, il y avait eu une très jolie polémique sur l'île de Groix, où était arrivée une laie, avait échappé aux chasseurs à la nage, et était arrivée à la nage sur l'île. Et il y a une polémique terrible entre « Elle a mérité qu'on lui sauve la vie, puisqu'elle a fait courageusement ce passage », et d'autres qui disaient « Ça va être une catastrophe du point de vue écologique sur l'île », parce qu'en plus, j'avais oublié de préciser, elle avait des petits en attente. Donc, ça a fait une polémique terrible, mais qui a vraiment divisé le village. Donc, ça veut dire que même dans un même lieu, vous pouvez avoir des gens qui se déchirent autour d'un même animal, parce qu'ils n'ont pas du tout la même conception de ce que cet animal peut leur dire, leur parler, signifier, et voilà.
0: Après, ces animaux, vous le dites bien, hein, ils jouent un rôle dans leur écosystème, mais concrètement, parfois, c'est une réalité difficile, pénible, quotidiennement, pour des agriculteurs, pour des maraîchers, voilà. Enfin, c'est, est-ce qu'on risque pas, des fois, d'aller trop loin non plus, de vouloir sauver tous les castors, tous les pinsons du Nord, voilà, la nature a ses propres cycles, ses propres régulations. Où est-ce qu'elle se situe, cette limite entre le soin légitime et puis une forme d'anthropomorphisme, excessif, même d'ingérence, on peut dire ça?
1: Alors, l'ingérence, j'irai pas jusque-là, parce que de toute façon, je peux vous assurer que l'ingérence, on est les champions. On construit nos routes dans leur territoire, on rétrécit leur territoire de façon abominable, on leur met des pesticides, tout comme pour nos propres enfants, dans la nourriture, on leur supprime le repas des insectes, etc., etc. Donc, si on vient me dire, oh mon Dieu, quelle ingérence, je dirais, bon ben, franchement, il fallait y penser avant l'ingérence. Et cette ingérence-là, elle est plutôt pleine de compassion. Donc moi, je vois pas les limites, je pense, il me semble, et surtout comme philosophe, j'ai pas du tout envie d'aller dire aux gens, voilà les limites, etc., qui seraient d'une normativité, je trouve, que les philosophes aiment beaucoup, hein, je veux dire, j'ai des collègues pour moi qui viennent me dire, mais oui, allons-y, mettons des normes, etc. Donc, moi, j'aime pas beaucoup de dire aux gens ce qu'ils doivent faire, parce que d'abord, j'en sais rien, et en plus, parce que je pense que c'est justement là où les débats collectifs sont intéressants. Et quels sont les intérêts qui n'ont pas été représentés? Et est-ce que les intérêts des animaux eux-mêmes sont représentés? Est-ce que, voilà. Et puis, J'ai l'impression que cette compassion que nous avons à l'égard des vivants, le fait que des vétérinaires se dévouent, travaillent autant que des gens mettent de l'argent dans cette histoire et décident de mettre de l'argent, je me dis, bon, ben, c'est peut-être aussi quelque chose qui nous grandit un peu. C'est la possibilité qu'une compassion que nous avons à l'égard normalement des nôtres puisse s'étendre à d'autres règnes, qui montre quand même qu'il y a quand même quelque chose chez les êtres humains et chez d'autres animaux. C'est, et on le voit hein, chez d'autres animaux, c'est une sorte de belle flexibilité du social. C'est-à-dire que nous sommes capables de socialiser avec d'autres que ceux de notre propre espèce. Et ça, c'est quand même une leçon aussi, d'une certaine manière, qui est une leçon quasi politique.
0: On va y revenir sur cette question sociale, ce lien social qu'on tisse avec les animaux, notamment sauvages, puisque c'est d'eux qu'on parle aujourd'hui. On va continuer cette discussion juste après. La Meute, un titre qui tombe à pic, de Mila et Mary J.

Une Valaisanne et une Lausannoise en duo sur ce titre, La Meute, Mila et Marie J. De retour en studio avec Vinciane Després. Ce qui est frappant, c'est pas qu'on s'occupe des animaux aujourd'hui, finalement, d'une manière ou d'une autre, on s'en est toujours occupé. Vous le disiez en début d'émission, ce qui change, c'est peut-être la manière de le faire et surtout la place qu'on leur donne, parce qu'il fut un temps

0: personnes comme ça. Sauf que non. Pendant près de 500 ans, du XIIIe au XVIIe siècle, dans toute l'Europe, on a réellement jugé des animaux. Des cochons, des chevaux, mais aussi des rats, des chenilles, des nuées entières d'insectes, avec des juges, des procédures, des témoins, des notables et des bourreaux payés pour les exécutions, parfois même un avocat. Et ça se fait aussi en Suisse. En Valais, on convoque des nuées de hannetons accusés de ravager les vignes. Bernard Créta, ancien directeur du musée d'ethnographie de Genève, le racontait dans cette archive de 1979 de la RTS.
1: Dans les Alpes, il existe une vallée, la Maurienne, où il y a un très très très beau vignoble en montant sur la route du Mont Cenis. Or, dans ce vignoble, il y a comme ça 400 ans, des insectes avaient fait d'énormes dégâts, atteignant très profondément la vigne, si bien que les habitants de Saint-Julien de Maurienne se pourvurent devant le tribunal épiscopal de la Maurienne. Il fut décidé de leur donner un lieu et les insectes, dit-on, ne ressortirent plus de ce lieu.
0: Il y en a eu d'autres, des condamnations, par exemple à Coire avec des scarabées. Sauf que cette fois-ci, les insectes sont jugés par contumace. À l'époque, l'avocat aurait fait savoir qu'on ne leur avait pas parlé suffisamment près, qu'il s'agissait de petites bêtes qui prenaient du temps pour venir. C'est vertigineux quand on y pense. On ne les chassait pas seulement, ces animaux, on leur parlait, comme s'ils pouvaient comprendre leurs fautes, leur rôle, leur culpabilité. Pour l'historien Michel Pastoureau, ce ne sont pas des pratiques absurdes, elles ont un sens social.
2: Nous ricanons parfois de ces croyances et de ces animaux conduits devant les tribunaux, mais en fait ça implique une proximité entre l'homme et l'animal beaucoup plus grande qu'aujourd'hui. Hein. L'idée que, non pas tous les animaux, mais certains d'entre eux sont responsables de leurs actes, peuvent comprendre ce qu'est le bien et le mal, peuvent se corriger. Ce sont des idées extrêmement modernes, au fond, dans un autre contexte, bien sûr.
0: Ce qu'on juge en réalité, ce n'est pas l'animal, c'est la frontière. Le rat dans les champs, ça va, le rat dans la maison, ça ne va plus. Le hanneton dans la forêt, rien à dire, mais dans la vigne, il y a procès. Et peut-être que notre rapport aux animaux commence là, dans cette vieille tentative de tracer une ligne. Aujourd'hui, bien sûr, on ne met plus de cochons au tribunal. Alors on a tenté en Suisse de mettre en place un avocat cantonal à la défense des animaux, ça c'était en 2010, mais le peuple avait refusé à plus de 70%. Mais la question, elle, n'a pas disparu, elle est même revenue ailleurs, dans les débats sur les droits de la nature, sur le statut juridique des animaux, sur leur place, leur territoire. On classe des espèces comme nuisibles, on autorise ou non leur présence, on décide lesquelles peuvent rester, lesquelles doivent disparaître. Les loups, les castors, les corbeaux passent encore d'une certaine manière devant nos tribunaux administratifs. Alors ces procès d'animaux, ce n'est pas juste une bizarrerie médiévale, elle ouvre une question toujours d'actualité. Est-ce qu'un animal sauvage est chez lui quelque part, ou est-ce qu'il est toujours un peu en procès chez nous ? Ce petit piano pour terminer, Marciane Després, c'est fou ça. Ces procès d'animaux au Moyen-Âge, le Moyen-Âge qui aimait bien faire des procès hein, quand même, les sorcières, les animaux, sacrée époque quand même. Est-ce qu'on a vraiment changé aujourd'hui, ou est-ce qu'on continue justement à faire leurs procès à ces animaux sauvages ?
3: Alors, je pense qu'il y a une différence, mais une différence qui se ferait sur un continuum. Comme Michel Pastoureau le reconnaissait bien, d'une certaine manière, vous savez, le fait de faire des procès aux animaux, c'était de leur reconnaître des intentions, de la volonté et la possibilité, en effet, de faire la différence entre le bien et le mal. Alors là, c'est quelque chose qui s'est perdu après, c'est-à-dire que les animaux sont devenus beaucoup plus des choses, et d'ailleurs ont le statut d'objet. Donc, leur faire un procès, c'est de leur donner un statut de sujet et éventuellement de leur donner ce que les anglo-saxons appellent l'agency. L'agency, c'est l'agentivité ou la puissance d'agir. Alors, aujourd'hui, alors ce qui se passe aujourd'hui, c'est que on recommence à penser les animaux dans leur puissance d'agir. Et ça, c'est quand même assez extraordinaire. C'est, par exemple, il y a des expériences qui ont été menées. Est-ce que les singes ou les capucins ou même les geais ont-ils le sens de la justice ? Est-ce que si on demande à un rat de pousser sur un levier pour avoir à manger, qu'il voit qu'il électrocute un copain qui se trouve dans la cage à côté, est-ce qu'il continue à le faire ? Ah non ! Ah tiens ! Donc, pour le moment, on est en train de recomposer cette fil qui s'est brisé, en quelque sorte. Ça, c'est le premier point. Le deuxième point, c'est... Je disais qu'on était dans un continuum. Pourquoi ? Parce qu'il y a maintenant des possibilités diplomatiques. Je veux dire que, par exemple, la présence du loup, tant en Suisse que dans d'autres lieux, on va mettre en place plutôt des

0: pourparlers en essayant de voir qu'est-ce que les loups comprennent quand on leur demande de ne plus venir près d'un troupeau. Alors, il y a les patous, mais il y a aussi ce qu'on appelle les biofences, c'est-à-dire on crée de la sur-urine de loup et on entoure éventuellement le parcage des moutons. Et le loup, étant assez territorial, d'un seul coup se retrouve d'une certaine manière, et ça, c'est ce que Morisot appelle le langage diplomatique.
1: On parle avec leur propre langage.
0: On parle le propre langage et on dit, ben, d'une certaine manière, on a accès à une symbolique commune, c'est-à-dire une biofense, c'est une barrière symbolique. On ne la dépasse pas. Donc il y a tous ces éléments-là qui sont en train de se mettre en place et qui changent un peu la donne. Et puis, il y a aussi le fait qu'il y a des choses... Alors, vous savez, dans les procès, il y a eu le procès des anguilles au lac Léman, donc il y avait excommunication. Et là où vous dites, où ce très joli reportage, parce que j'ai vraiment beaucoup aimé ce reportage sur les procès, parce qu'il y a plein de choses qui sont soulevées dedans, c'est le fait aussi, en effet, que c'est la question de la frontière. Et c'est la frontière physique qui est soulevée. Et ce que Pastureau dit très très bien. Et d'une certaine manière, par exemple, les anguilles, c'était concurrence avec les pêcheurs, notamment. Elles sont trop nombreuses, concurrence avec les pêcheurs, elles viennent manger, donc et on va les excommunier, on leur demandera d'aller dans un coin du lac où elles ne gêneront plus personne, ce qui est assez joli aussi. Alors, une dernière chose, c'est finalement avec ces animaux, moi je pense par exemple aux guerres qui se développent, notamment autour des cités, où les goélands, par exemple, sont devenus extrêmement problématiques dans les villes touristiques. Donc, par exemple, Venise, paraît-il, n'aurait plus tant de problèmes avec les pigeons, qui de toute façon étaient très paisibles et pas très bien équipés pour vous agresser. Les goélands, maintenant, il y a des serveurs de restaurants qui doivent tout le temps surveiller, parce que les goélands attaquent les touristes pour leur bouffer leur nourriture. Donc, et en même temps...
1: Oui, puis un goéland, c'est pas un pigeon. Hein, même
0: c'est
1: dans
0: pas
1: le...
0: un pigeon, et moi, taille, hein. Personnellement, j'aurais plutôt peur face à un goéland. Mais en même temps, on voit aussi des choses beaucoup plus jolies qui se passent. C'est qu'il y a une manifestation à Paris, il y a quelques temps d'ici, où la police avait décidé d'utiliser des drones pour filmer les manifestants. Et des goélands qui étaient sur place à ce moment-là, bien échus, ont attaqué les drones. Ce qui a fait dire aux manifestants, en utilisant le terme générique, les mouettes n'aiment pas la police. Et donc, ça veut dire que ceux qui sont des ennemis d'un côté, et ils le sont objectivement, vu leur force, leur puissance, la concurrence qui nous lie à eux, parce que c'est ça aussi, et puis par d'autres moments, ils deviennent même non intentionnellement nos alliés objectifs.
1: Question de perception aussi, hein, de positionnement par rapport à ça. Merci beaucoup Vinciane Després, on pourrait encore en parler une heure. Hein. Merci d'avoir été avec nous en studio pour parler justement de cette relation que nous avons avec les animaux sauvages. Un grand merci également à toute l'équipe de l'Effet Papillon, Annette Kleber, notre attachée de production, John Hasselbacher, derrière la régie, Nathalie Schauenberg aux choix musicaux, Christophe Ongar pour le reportage, très chouette reportage.

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0: Les Everly Brothers arrivaient avec All I Have to Do Is Dream.
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0: On secoue ses rêves, on se réveille gentiment puisqu'il est déjà 6 heures. Bonjour.
1: Laurent Blanchard.
2: Nouvelle nuit de frappe au Moyen-Orient, riposte américaine en Iran notamment, après la mort de deux militaires américains en Jordanie. Des agences de presse iraniennes font état de frappes américaines à Sirik, un port situé face au détroit d'Ormuz, et à Djihabad, dans la même province. L'armée iranienne annonce aussi avoir lancé des drones explosifs contre deux bases militaires au Koweït, selon la télévision d'État. L'actualité ce matin, c'est aussi la mort de 11 personnes dans des frappes israéliennes dans les territoires palestiniens. Annonce de la défense civile de Gaza cette nuit. Selon elle, 5 membres d'une famille, dont 3 enfants, auraient été tués dans la ville de Gaza. L'armée israélienne dit pour sa part avoir visé un terroriste du Hamas. Le maire de New York, Zoran Hamdani, menace lui de faire arrêter le Premier ministre israélien. Benjamin Netanyahou fait l'objet d'un mandat d'arrêt émis par la Cour pénale internationale pour crimes de guerre et crimes contre l'humanité dans la bande de Gaza. Il est attendu dans la mégalopole américaine lors de l'Assemblée générale de l'ONU, ce sera en septembre. Le maire de New York dit mener actuellement des discussions sur une possibilité légale de pouvoir le faire interpeller. Le chef des députés conservateurs allemands, Jens Spahn, a finalement démissionné. Il était sous pression jusque dans son propre parti, la CDU, pour avoir eu avec son mari un enfant via la gestation pour autrui aux États-Unis. La pratique est interdite en Allemagne. « J'ai compris que mon bonheur à devenir père est incompatible avec ma fonction politique », a-t-il écrit au groupe parlementaire CDU-CSU du chancelier Friedrich Merz. La CDU fermement opposée d'ailleurs à la GPA. L'influenceur masculiniste américano-britannique Andrew Tate et son frère Tristan ont été arrêtés cette nuit à Miami. Annonce des autorités policières fédérales chargées de traquer les fugitifs et d'exécuter les décisions de justice. Le Royaume-Uni avait demandé leur arrestation pour des accusations de viol, d'agression et autres infractions à caractère sexuel. L'équipe de France se contentera de la 4e place au Mondial de football. Les Bleus s'inclinent 6-4 cette nuit face à l'Angleterre. Ils étaient menés 4-0 dans la première période. Avec 22 réussites, Kylian Mbappé, lui, bat à cette occasion le record de Lionel Messi en nombre de buts en Coupe du Monde. C'est aussi le dernier match de Didier Deschamps comme entraîneur des Bleus. Les yeux se tournent à présent d'ailleurs vers Zinedine Zidane, le plus pressenti pour son remplacement. Lionel Messi qui pourrait rattraper son retard de but face à Kylian Mbappé ce soir lors de la finale contre l'Espagne. Mais le nord-est des États-Unis est actuellement pollué par des fumées de centaines d'incendies au Canada. Des orages autour de New York pourraient toutefois nettoyer l'atmosphère d'ici là. Le coup d'envoi de cette finale, c'est tout à l'heure à 21h et c'est à suivre sur RTS2. Le Tour de France s'attaque aux Alpes ce dimanche par le Salève. Une arrivée donc en France voisine au plateau de Solaison. Côté course, cette petite déclaration hier de Tadej Pogacar. Il manque un petit truc à Vingegaard cette année. Le Slovène, victorieux hier en Alsace, dit toutefois continuer à se méfier de son rival danois dans les longs cols à venir. Assez ensoleillé ce dimanche, même si un risque d'averse ou d'orage isolé persiste ce matin, surtout sur l'est lémanique, le long des Préalpes ou encore sur le nord du plateau. Les températures dans des valeurs de saison aujourd'hui, entre 16 et 25 degrés jusqu'à 29 en Valais et dans la région genevoise.
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0: Sur l'autoroute A9, Vevey en direction de Lausanne, entre Lausanne-Blécherette et l'échangeur de Villars-Sainte-Croix. Attention, un véhicule est en panne. Il y a donc danger sur l'A9, Vevey en direction de Lausanne, plus précisément entre Lausanne-Blécherette et l'échangeur de Villars-Sainte-Croix. Sur l'autoroute A2, Lucerne en direction de Saint-Gothard, à la hauteur de Göschenen, l'entrée est fermée. Et puis toujours sur l'A2, Lucerne-Saint-Gothard, entre Amsteg et Göschenen, il y a un bouchon sur 4 km et des retards qui peuvent aller jusqu'à 40 minutes. Et sur l'A2, Lucerne en direction de Bâle, entre le tunnel d'Arisdorf et l'échangeur d'Angst, là aussi il y a quelques perturbations en raison de travaux de construction, tout comme sur l'A2, Gothard en direction de Kiasso, entre le tunnel de Biaskina et Giornico. Attention, là, il y a eu un accident et la voie de droite est fermée.
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1: Faut que je vous dise, la vie est belle quand on a la chance de se lever le dimanche matin en bonne compagnie. Et grâce à vous, chaque dimanche, on se réunit ici à la radio pour répondre à toutes sortes de questions sur les arbres, les fruits, les légumes. Et aussi parfois sur quelques questions un peu plus saugrenues. On aura l'occasion de vous en parler dans cette émission. Voilà, il y aura eu des questions escargots. Il y a eu des drôles d'identifications aussi. Et on en parlera avec nos spécialistes jusqu'à 9h. Nous sommes en direct et on attend avec plaisir vos appels et vos questions au 058 134 0 134. Je répète lentement, 058 134 0 134. C'est le numéro du standard téléphonique de votre émission du dimanche matin, Côté Jardin.

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1: Petit pêcheur, Manon Lisa sur RTS Première. Nous voici réunis dans le studio de cette émission. Il y a trois jardiniers, jardinières, enfin deux jardinières, un jardinier ce matin. On commence avec vous Isabelle Gendre, bonjour.
2: Bonjour Pauline.
1: Comment ça va?
2: Ça va bien.
1: Comment vous vous sentiez ce matin dans cette petite fraîcheur matinale?
2: C'est ce que j'allais dire, vous me sortez les mots de la bouche, une fraîcheur. J'avais presque froid sur mon scooter en descendant à la RTS.
1: Ça change, hein?
2: Oui.
1: Mais ça fait du bien et on n'est pas sorti d'affaire parce qu'il me semble que c'est maintenant qu'on commence à voir les signes, enfin les symptômes de la sécheresse et de la chaleur de ces derniers jours.
2: Complètement, beaucoup de... Bon, il y a aussi des dégâts sur les forêts qui commencent à apparaître à cause des années de sécheresse précédentes. Il y avait un grand épisode en 2003 qui a été problématique, et puis le Jura commence à perdre beaucoup de ses épicéas. Mais semblerait-il que dans le Jura, dans certains endroits, comme dans le Rizou, il y avait beaucoup de feuillus, et puis la nature reprend ses droits. Il ne faut pas toujours être négatif, et je pense que le paysage va complètement changer par rapport à ce changement climatique. Ça veut dire qu'il y a des végétaux qui vont disparaître. On a de plus en plus de peine à maintenir nos végétaux indigènes, nos arbustes indigènes, comme le fusain d'Europe qui est massivement attaqué. Et le sorbier des oiseaux, lui, il est en train de monter parce qu'il ne supporte plus. Et on a de plus en plus justement d'attaques et de problèmes sur nos végétaux indigènes. Mais je pense qu'il faut ouvrir son esprit et puis faire avec et pas aller contre.
1: À ce propos, on pourra peut-être encourager les gens à aller se promener du côté de Morgin dans quelques semaines, dans le cadre du Salon de la Santé par les Plantes. Ils ont notamment invité un monsieur qui sera présent et qui s'appelle Thierry Thévenin, et dont on a partagé la référence bibliographique, hein, Cyril, avec vous aussi. Il a écrit un livre vraiment hyper intéressant sur les plantes qu'on dit envahissantes. Voilà, et puis d'essayer de comprendre dans quel contexte les plantes, les nouvelles, les néophytes arrivent et comment elles s'installent et quel sens elles peuvent avoir aussi dans un cadre de bouleversement climatique comme celui que l'on vit. Donc si jamais vous voulez rencontrer ce monsieur passionnant, Thierry Thévenin, paysan herboriste, auteur, formateur et conférencier. Il sera à Morgin dans le cadre donc de ce super salon de la santé par les plantes. Ce sera le samedi 8 août du côté de Morgin. Et pour en savoir plus, salonsanté.ch. Voilà, je ferme cette parenthèse, puis je donne la parole peut-être justement à Cyril Allenbach. Rebonjour.
3: Bonjour.
1: Et vous aviez aussi envie de parler un peu des extrêmes ce matin.
3: Oui, c'est vrai que je trouve que cette semaine, en fait, le titre de la carte blanche de dimanche dernier, Jardiner face aux extrêmes, elle a pris tout son sens. On a eu chaud, très chaud. Et puis en fin de semaine, la canicule prend fin avec des orages violents. Et puis là, le patrimoine arboré, notamment dans la région d'Aunaise où j'habite, a eu des gros dégâts. Et puis c'est vrai que on se rend compte que ça devient compliqué aussi de gérer le patrimoine en ville. On plante de plus en plus d'arbres. Et puis après, il y a tous les aspects de la sécurité. Et c'est vrai que c'est des nouveaux enjeux pour lesquels on doit faire face.
1: Et là aussi, peut-être un petit lien avec ce qui va nous préoccuper ce matin, puisque nous irons à Genève dans le cadre de notre série de reportages « Une goutte d'eau dans l'océan » où on parle d'irrigation, parce qu'on va parler d'outils qui sont fixés sur les plantes, sur les arbres, pour essayer de percevoir en direct leurs besoins d'eau. Voilà, des capteurs sur les arbres pour essayer de gérer leurs besoins d'eau et les arroser comme il faut. Ce sera le sujet du reportage que nous diffuserons ce matin aux alentours de 8h30. C'est vrai que la technique, alors je ne sais pas si c'est la réponse à tout, mais peut nous aider parfois à mieux comprendre l'état de santé des arbres.
3: Oui, et puis c'est important, c'est des sondes tensiométriques, et puis comme ça on arrose la plante quand elle a vraiment besoin d'eau, et puis on évite de la surarroser pour qu'elle devienne fainéante, et puis la tonique, là elle va vraiment aller chercher au fond, développer son système racinaire, donc elle devrait être plus résistante.
1: On en parlera tout à l'heure avec le reportage de Xavier Bloch. Bonjour Aurélie Membré.
4: Bonjour.
1: Comment ça va?
4: Très bien, merci.
1: Et vous, qu'est-ce qui se passe du côté de vos plantations, de vos récoltes de graines?
4: Alors là, on arrive dans la haute saison en termes de récolte. C'est vrai que justement, ces extrêmes, ça complique un peu le travail parce qu'on doit faire très attention à ne pas perdre des récoltes suite à des orages, ce qui nous est déjà arrivé. Donc là, on est en train de jouer avec la météo pour récolter juste avant les orages, afin qu'on ne perde pas toutes les graines qui sont en culture. Et puis on voit aussi, en termes des extrêmes, dans les tunnels, etc., on voit qu'il y a quand même une influence sur la pollinisation, typiquement, avec d'une part des fleurs qui ont tendance à beaucoup plus vite sécher, et des pollinisateurs qui sont aussi beaucoup moins actifs. Avec certaines températures, ils sont beaucoup moins actifs la journée. Donc on voit clairement un impact sur les cultures qui sont un peu moins généreuses en termes de fruits.
1: Aux discussions, j'allais dire au tablier bistrot, je ne sais pas si encore les gens vont vraiment au bistrot, mais il y avait beaucoup de discussions autour de la productivité de certaines plantes, notamment le maïs ou le blé, en disant « Ah, mais les épis sont vides, que ce soit les épis de maïs ou les épis de blé. » Et la question se pose, est-ce que c'est parce qu'il n'y a pas eu peut-être un déficit de pollinisation, notamment pour le maïs, ou est-ce que c'est vraiment l'effort de chaleur qui perturbe la physiologie des plantes? Je vous pose des colles.
4: Alors, mon avis, après, je ne suis pas une spécialiste pour le blé, mais j'ai l'impression que c'est surtout que la saison est très écourtée, en fait. Donc, la maturité des plantes arrive beaucoup plus vite, ce qui fait qu'elles ont eu beaucoup moins de temps pour se développer avant d'être récoltées. Donc, forcément, le calibre est beaucoup plus petit. Après, je ne pense pas que pour le maïs ou le blé, c'est un souci de pollinisation, mais plutôt un souci de trop de chaud trop vite et une croissance qui est accélérée en début d'année et puis une récolte plus vite. Donc,
1: La question de l'adaptation des plantes à ce nouveau type de climat, c'est important aussi, j'imagine, quand on produit des graines, puisqu'on cherche à avoir des plantes qui s'adaptent et on va sélectionner un travail ancestral, que vous réfléchissez aussi dans ce sens-là?
4: Alors on essaye clairement de récupérer toujours les plantes les plus résistantes selon les extrêmes qu'on subit. Mais comme l'a aussi relevé la carte blanche la semaine passée, c'est pas forcément que le sec ou le chaud, c'est aussi des fois l'excès d'humidité. D'autres types de problèmes, donc c'est vrai qu'on sélectionne les plus résistantes, mais après il y a différents types de résistances aussi qu'on peut travailler.
1: La carte blanche de la semaine dernière, donc jardiner face aux extrêmes, c'était la carte blanche de Delphine Giraud-Valoton. Et cette semaine, c'est vous qui allez nous proposer une carte blanche. Alors on change complètement d'environnement avec un mélilot qui n'en est pas un, c'est ça?
4: Exactement, on va partir sur quelque chose d'un peu plus léger en termes de plantes et puis parler d'une spécialité fromagère suisse.
1: Une plante qui entre dans la conception d'un fromage vert, un peu repoussant, j'avoue. Mais vous nous en direz un petit peu plus dans la carte blanche, ce sera vers 8h21. Est-ce que quelqu'un a envie peut-être de lancer une thématique qu'on pourrait proposer aux gens ou un sujet de vigilance particulier au jardin cette semaine? Qu'est-ce qu'il faudrait aller observer prioritairement pour éviter les problèmes dans le jardin cette semaine? Je vous vois tous réfléchir. Il y a les yeux qui se baladent.
4: Il y a beaucoup de choses à contrôler.
5: Ne pas toucher les végétaux par des chaleurs extrêmes. Bon, nous, ok, moi je ne pouvais plus travailler au-delà de midi, c'est simple. Je vais à 6h, 6h30 chez les clients. Et puis, bon, ok, il y a le jardinier, mais aussi l'impact sur les plantes. D'aller travailler, même si ce n'est que désherber ou de gratter le sol, ça abîme fortement les racines. Et du coup, c'est mieux aussi de profiter, de prendre un peu de vacances, puis d'aller se baigner plutôt que d'aller jouer dans les plantes, comme on dit.
1: Mais si vous avez des questions, vous pouvez quand même être actif ce matin, parce que nous, on est là, et on est là pour ça et pour vous. Donc n'hésitez pas à nous appeler 058 134 0 134.

0: Amy Winehouse, Me and Mr. Jones. Je vous parlais tout à l'heure de ce fameux herboriste français, Thierry Thévenin, qui a une réflexion très intéressante sur les plantes qu'on dit envahissantes, les néophytes envahissantes. Ce livre s'appelle Les plantes du chaos. Très intéressant, si ça vous tente de lire un peu cet été Les plantes du chaos, Thierry Thévenin, que je rappelle, on pourra rencontrer dans le cadre du festival Salon de la Santé par les plantes à Morgins. Chapitre fermé. Il y aura un agenda dans cette émission, un agenda des événements en lien plus ou moins étroit, plus ou moins intime avec le jardin. Ce sera vers 7h40 dans cette émission. Voilà. Ça, c'est fini. Je ferme ce chapitre et on ouvre un autre chapitre avec vous, Isabelle, avec une question à propos d'érable. Question qu'on a reçue à l'adresse côtéjardin@rts.ch. De quoi s'agit-il ?
1: C'est un acer, un érable du Japon rouge. Là, j'ai pas la photo sous les yeux, je crois que c'est un dissectome, parce qu'on a différents types d'érables. On a le palmatome qui a la feuille qui est palmée, dissectome donc qui est beaucoup plus fine. Et c'est un type d'érable qui peut tenir parce que la personne est à Château D. Donc, c'est rare que des érables du Japon puissent tenir en altitude. Souvent, ils sont greffés, ce qu'on appelle en parasol. Et en altitude, la greffe, au niveau de la greffe, elle gèle souvent. Mm-hmm. Donc ça, c'est un type d'érable qui, justement, la plantation a été adaptée au climat. Mais il a des feuilles qui sèchent, nous dit l'auditrice. Et c'est tout simplement un stress hydrique. Il a eu un coup de soif. Et même si la personne arrose la plante de temps en temps, parfois les feuilles peuvent quand même griller. J'ai jamais vu ça, mais ça commence. Ce phénomène commence surtout sur les fleurs, les plates-bondes. J'ai des dahlias qui ont littéralement, même s'ils sont arrosés au pied, les pétales des fleurs brûlent. Et cet érable, c'est tout simplement le feuillage supérieur qui a brûlé. Il protège celui de dessous et ça va revenir. Il faudra quand même, s'il n'y a pas de pluie abondante, lui donner de l'eau pour qu'il puisse quand même, qu'il n'ait pas trop de stress, parce qu'à la longue, stress sur stress, la plante, elle va périr.
0: Donc on continue à arroser un petit peu. Comme on le disait, il ne faut pas non plus peut-être inonder pour pas que la plante devienne entre guillemets un peu fainéante, puis qu'elle ne développe pas ses racines en profondeur. Il y a quand même une sorte d'équilibre à trouver dans tout ça.
1: Oui, c'est un phénomène qui est connu, hein. Même en culture, on dit que la plante, dans le jargon horticole, elle va tirer ses racines pour aller chercher l'eau. C'est important.
0: Merci beaucoup. Question maintenant de Elisa à propos de ce ficus, un ficus. Mon ficus perd ses feuilles et elle demande la raison. Il doit avoir à peu près 20 ans son ficus et puis c'est une plante d'appartement qui est bien à l'intérieur, assez grand, un grand ficus. À votre avis, Isabelle ?
1: Il est magnifique. Et on n'a pas l'habitude de voir nos plantes, surtout après 20 ans, qui commencent à perdre des feuilles. Mais là, on a des paramètres qui changent. On n'a pas de prise sur ces chaleurs. Donc, les plantes réagissent aussi. Et puis, c'est bien d'avoir noté qu'elle n'a rien changé du tout. Parce que c'est les premiers paramètres qu'on regarde. Est-ce que l'eau, est-ce qu'on l'a déplacée? Est-ce qu'elle a moins de lumière? On a toujours ce triangle eau, lumière et la troisième pointe, c'est nous. Et un ficus, c'est difficile de voir s'il a trop ou pas assez d'eau. Donc, quand il y a trop d'eau, ça se traduit par une terre humide qu'on va toucher, regarder. Et comme il est dans un cache-pot, peut-être la personne s'est dit « Ah ben, il fait très chaud, je vais lui mettre plus d'eau ». Ça, c'est possible. Donc, aucune accumulation d'eau dans les cache-pots. Ça, c'est la première des choses. Et quand un ficus a un excès d'eau, les feuilles, elles tombent, elles sont vertes quand elles tombent et elles sont molles. Et puis, si la plante manque d'eau, la terre, évidemment, elle est sèche et puis les feuilles deviennent molles et se recroquevillent. C'est les deux témoins sur lesquels on peut se baser, sur un trop peu d'eau. Et puis, mis à part ça, le pot est très petit et un repotage lui ferait du bien cet automne ou au printemps 2027. Mais j'ai conscience aussi que parfois, dans les appartements, on n'a pas toujours la place pour un pot plus grand. Si la personne ne peut pas le rempoter pour des raisons d'espace et de place, elle peut l'arroser l'année prochaine à partir du mois d'avril avec un engrais liquide pour plantes vertes. Du mois d'avril au mois de juin, moi je tire pas plus longtemps parce qu'il faut pas non plus, c'est un peu comme l'histoire des racines, il faut pas trop les gâter, il faut qu'elles s'habituent aussi. Elles sont beaucoup plus résistantes, donc il faut doser l'engrais juste parce que si on met trop d'engrais, l'azote fait pousser, les pousses deviennent vert tendre et ça devient une friandise pour les pucerons.
0: D'accord. Ah non, on ne veut pas leur donner des friandises. Eh, hey, oh, pas pousser. Autre question de Barbara cette fois-ci, qui aimerait prolonger leur glycine sur l'avant-toit en verre. Est-ce possible? Merci de nous donner votre avis.
1: Alors, c'est une excellente question. J'ai moi-même des plantes parce que j'ai mis des haricots, j'ai fait un rideau de haricots. Je donne le truc parce que c'est génial quand on a des points très chauds sur une terrasse en ville. Et puis, c'est éphémère. Le côté éphémère, j'adore ça. Donc, les haricots vont pousser très rapidement. Mais parfois, ils vont courir sur des barrières, une barrière en métal et ça brûle. Le verre, c'est pareil. La glycine risque de brûler. Alors, je suggère, il faudrait peut-être engager un professionnel qui construise une structure solide, je dis bien en dessus de la véranda en verre, pour que la plante ne touche pas le verre. Et la problématique, elle est surtout au début, le temps que la plante recouvre la véranda. Tant que la véranda est présente, il y a un risque de brûlure. À la limite, on peut peut-être chauler la véranda, c'est de la chaux éteinte, c'est ce qu'on utilise pour les serres.
0: Ça blanchit le verre, hein. C'est ce qu'on utilise aussi beaucoup, c'est étant sur les fenêtres des appartements pour éviter que ça surchauffe dedans, c'est ça?
1: Oui.
0: Ok, donc il faudrait mettre une couche, ça pourrait suffire.
1: Ça pourrait aider. Là, je n'ai pas la formule magique. Il faut faire des tests et voir si la plante, elle est brûlée. Puis tous les étés ne se ressemblent pas. Mmh. Enfin, moi, je suis positive. Ok, on a eu un été comme ça, mais il y a 2 ans, il a plu, on a eu un été différent. Donc, gardons l'espoir.
0: Mais c'est vrai qu'on imagine que Barbara a peut-être aussi envie que cette superbe glycine qui est peut-être déjà en place, elle se dit tiens, je la tire un peu par là, comme ça, ça fait de l'ombre sur la véranda sans couper toute la lumière. Ça paraît assez malin comme idée. Est-ce qu'il y aurait d'autres plantes qu'on pourrait faire grimper sur une verrière en verre?
1: Alors vraisemblablement, c'est en plein soleil, parce que la glycine, c'est une plante qui va en plein soleil. Il y en a d'autres, mais toutes ont le risque de... Il y a certains... j'ai plus le nom maintenant, c'est des... J'ai plus le nom en tête. Akebia, qui sont intéressantes. La clématite, surtout pas, parce que c'est une plante qui va à la mi-ombre. Le faux jasmin, il pourrait éventuellement aller. C'est une plante qu'on retrouve souvent dans le sud, qui se porte bien à la mi-ombre, mais peut-être aussi que ça peut fonctionner. Le lierre, lui, va pas. C'est une plante... Donc vraiment prendre une plante qui va en plein.
0: Il y a le... Et le houblon, qui permet peut-être d'avoir du soleil à nouveau l'hiver. Non.
1: Le houblon, c'est une plante qui irait plus à la mi-ombre. Si on le met au soleil, oui, il faut bien l'arroser. C'est pas impossible, mais il faut bien l'arroser. Et puis, il y a encore la plante fameuse du sud qui fait des trompettes orange, qui est magnifique, orange ou jaune. Il faut que je vous retrouve le nom, je vous le redonnerai tout à l'heure.
0: Voilà, on va dire aux gens, si ça vous intéresse, retenez-vous autour de table, en fin d'émission, on vous donnera référence.
1: On va justement vers, de nouveau, c'est ce que je disais précédemment, des plantes du sud qui vont mieux tenir la chaleur.
0: Merci beaucoup Isabelle. Je vous laisse retourner vers vos camarades pour répondre aux questions des auditeurs au standard de l'émission 058 134 0134. Et si vous appelez et qu'un de nos jardiniers, une de nos jardinières vous dit « Ah mais cette question vraiment, elle vaudrait la peine qu'on la pose en direct », vous vous laissez faire gentiment et vous venez poser vos questions en direct dans cette émission sur RTS Première.

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Alors, nous vous offrons une petite surprise, vous le savez, comme régulièrement le dimanche, on prend des nouvelles du kiosque à musique qui a été présenté la veille et on diffuse un petit extrait de cette émission consacré évidemment à la musique populaire. Et hier, eh bien, Jean-Marc et ses équipes ont proposé une émission, un enregistrement de la Fête fédérale de musique de Bienne. Et voilà un petit morceau en suisse-allemand, histoire de se lever du bon pied un dimanche matin.

0: von Schlin nach Wien. Voilà, je l'ai dit le mieux que je pouvais. Interprété par Landlekapelle de la musique militaire. Attention, oui, c'était comme ça. Et c'était un extrait de la fête fédérale de musique de Bienne. On revivait un morceau qui nous a été décrit comme rafraîchissant et joyeux. Et c'est vrai que ça a mis plutôt de la bonne humeur dans le studio de ce matin. On se serait cru dans un petit bistrot d'alpage, une métairie ou une bise, selon où on habite. On va repartir maintenant sur les questions jardin avec nos deux spécialistes. Et on commence avec Cyril, une question escargot. Pas tout à fait de saison, mais quoique avec les petites pluies là qui se sont déversées sur la Suisse romande, il y a peut-être eu une nouvelle invasion.
1: C'est possible, oui. Alors c'est pas vraiment une question, mais c'est plutôt Jean qui voulait nous partager une photo qui nous dit elle est pas trop radiogénique et puis elle est pas créée par l'IA. Et puis ben on y voit deux escargots de Bourgogne qui sont en train de faire du covoiturage. Il y a le plus petit qui a grimpé sur le plus gros et puis ben c'est assez chouette. Donc merci pour ce partage. Et puis ben, je trouve que quand on sait observer la nature, ben, elle nous réserve plein de belles surprises. Et puis ben, je voulais vous parler un petit peu d'escargot, parce que c'est vrai quand on jardine, on pense souvent que c'est nos pires ennemis, mais ça peut aussi être des alliés. Ils sont bénéfiques pour l'écosystème du jardin. Ils vont recycler la matière organique, donc ils sont importants. Il y a aussi des espèces qui peuvent être des vrais alliés. C'est le cas du grand luisant. Lui, il va le manger ses cousins. Et puis, il va manger aussi
0: les limaces.
1: Mais donc, c'est un escargot cannibale. Et puis, c'est vrai que celui qui nous cause le plus de dégâts, c'est l'escargot des haies. Mais il faut savoir qu'il se nourrit en premier de la matière organique en décomposition, avant d'aller manger nos jeunes salades. Donc on pourrait très bien lui laisser un peu de matière organique aux abords du jardin, ça évitera qu'il aille manger les salades. Donc voilà, de nouveau, c'est toujours une question d'équilibre. Et puis plus le jardin est diversifié, moins on a de soucis avec certains ravageurs. Et puis ben, quelques astuces pour limiter les dégâts. Donc on va arroser plutôt le matin, comme ça le soir quand les escargots vont vouloir sortir, ben, ils auront un milieu sec et inhospitalier, puis ils ne vont pas pouvoir se déplacer. On peut leur offrir un gîte avec une tuile ou une planche. On peut aussi favoriser ces prédateurs naturels, le hérisson, la carabe, ou alors installer des plantes qui soit attirent les escargots ou les répulses. Voilà un petit peu pour les escargots.
0: Merci beaucoup. Puis c'est vrai que voilà, laisser quelques feuilles de laitue un peu flasques sur le bord du jardin pour leur donner à manger, peut-être évitera qu'ils dévorent l'ensemble de la salade, même si évidemment ça ne va jamais suffire. Il y aura toujours un peu des dégâts, mais bon, il faut partager dans la vie.
1: C'est ça.
0: Question maintenant de Pierre-Alain à propos de côtes de bête. Bonjour madame, monsieur. Mauvaise passe continue dans notre jardin. Les côtes de bête sont atteinte d'une attaque d'un insecte, voire photo. En effet, j'ai trouvé des petites larves à l'intérieur des trous noirs. Donc on a des côtes de bête pleines de petits trous sur la photo. Et il nous dit donc avoir trouvé des larves à l'intérieur de ces petits trous noirs. C'est peu ragoûtant, cette histoire.
2: Effectivement, c'est un problème qui est de plus en plus fréquent dans les jardins de un peu tout le monde. Donc il n'est pas le seul qui fait face à ce souci. C'est un nouveau ravageur qui est de plus en plus problématique. On l'appelle le charançon de la betterave. Il va en fait pondre ses œufs sur les côtes de bête, mais aussi les betteraves. Et les larves vont ensuite creuser des petites galeries dans les tiges, ce qui fait ces points noirs, ces petites galeries un peu sur les tiges. Et c'est vrai qu'une fois qu'il est installé sur les plantes, c'est un peu compliqué d'agir. Donc ça va être beaucoup de la prévention qu'on va mettre en place pour ce petit coquin. Principalement, quand on plante des betteraves ou des côtes de bêtes, ce serait bien de mettre des filets pour protéger, pour éviter que les adultes aillent pondre sur les plantes. Donc ça, c'est vraiment la méthode la plus efficace pour prévenir ce problème. Après, plus de manière générale, une fois que le ravageur là, il est en place dans le jardin, ça va être d'avoir un peu de, entre guillemets, de nettoyer ces plantes-là. On les laisse pas se décomposer sur place, parce que du coup, on perpétue un peu le cycle de ce charançon. Donc là, à ce stade-là, elles sont un peu perdues, les côtes de bête, donc il peut clairement couper toutes les feuilles atteintes. Et idéalement, ne pas les mettre au compost, parce qu'il va quand même émerger, mais vraiment les évacuer dans un compost communal. Et on favorise la biodiversité, etc. Et si on veut quand même garder les plantes, en espérant que les nouvelles feuilles soient saines, si on voit des adultes, on peut les récolter manuellement et puis les évacuer du jardin.
0: Bah, à ce niveau-là, ça fait des protéines, non?
2: C'est une autre façon d'envisager le souci.
0: Bon, ok, non, c'est vrai que c'est peu ragoûtant, mais en même temps, voilà, elles sont belles, sinon ces côtes de bête.
2: Oui, alors les feuilles, ça reste comestible, hein, voilà,
0: mais oui. Ok, merci beaucoup pour cette réponse à notre auditeur Pierre-Alain qui nous écrivait de Saint-Légier. Question maintenant de Cathy à propos de courgettes. Bonjour côté jardin, voici des photos uniquement d'un plant qui produit des courgettes malades. En ce qui concerne les arrosages, au matin, eau de pluie des réservoirs, nous suivons les conseils de votre émission. Quel est le problème alors? En vous remerciant d'avance pour votre réponse, nous vous souhaitons un bel été, Catherine et André. Et effectivement, on a une photo d'un plant de courgettes où les courgettes sont pas très grandes. Quel est le gros problème que vous voyez sur ces photos?
1: Alors, elles sont pas très grandes, effectivement, et puis elles sont en train de pourrir, elles ont ramolli. Et là, en fait, c'est un problème de pollinisation, donc c'est une mauvaise pollinisation des fleurs femelles qui fait que le fruit avorte. Il faut savoir que sur les courgettes, il y a des fleurs mâles et des fleurs femelles qui sont séparées. Et puis, s'il n'y a pas de pollinisateur qui va amener le pollen, ça fait que les fruits avortent.
0: On peut le faire à la main. On rigole parce que Cyril est descendu d'un
1: de deux
0: coup
1: étages
0: avec son siège. Vous avez fait quoi? Il est descendu seul?
1: Je ne sais pas.
0: Bon, restons debout. Ça évitera les accidents. On peut polliniser, on peut aider la plante pour les courgettes.
1: Oui, tout d'abord, déjà, il faut favoriser la diversité dans le jardin. Donc, on peut planter des plantes mellifères qui vont attirer les pollinisateurs. Et autrement, la deuxième méthode, ça consiste à polliniser soi-même les fleurs de courgettes. Alors là, on peut récupérer une fleur mâle qu'on va reconnaître plutôt à sa longue tige. Et puis, on enlève délicatement les pétales. Et puis, on va déposer le pollen sur la fleur femelle.
0: Même si c'est des fleurs du même plant, il n'y a pas de souci.
1: Je crois pas. Alors, je ne suis pas spécialiste en courgettes, mais peut-être qu'Aurélie a des précisions.
0: Oui, elle est certainement plus spécialiste de la reproduction des courgettes.
2: Ça, sur le même plant, ça fonctionne. Et puis même si on n'a pas beaucoup de courgettes, mais qu'on a des courges, la plupart des courgettes courges croisent. Donc, on peut aussi récupérer les fleurs mâles sur les plantes courges pour faire des croisements sur les courgettes et inversement.
0: Voilà. Et c'est pas grave parce que les graines, c'est eux qui vont être hybrides et pas le fruit.
2: Exactement.
0: Voilà. Magnifique, merci. Super. C'est qui les pollinisateurs principaux des courgettes et des courges?
2: Ah, c'est clairement des gros pollinisateurs, donc plutôt quand même les abeilles qui vont d'accord aller jusqu'au abeilles fond de la fleur. Et okay.
0: Ouais, ouais, c'est pas simple, hein. C'est pas facile. Merci beaucoup Cyril du coup pour la réponse courgette et Aurélie pour le complément. On va encore poursuivre peut-être avec une question tomate. Aurélie avec j'ai de nouveau la courgette, la question côte de bête qui apparaît sur mon écran. Je vous laisse peut-être. Attendez, quoi que je l'ai peut-être juste devant les yeux. Non, ça prend un peu trop de temps, donc je vous laisse exposer peut-être la question tomate qu'on a reçue.
2: C'est Jean-François qui nous écrit que ses tomates ont un souci. Il pense qu'il a une maladie sur ses fruits. Et il nous a fait une photo avec plusieurs variétés. Et elles ont toutes, de manière un peu de couleurs différentes, elles ont toutes le bout qui est un peu noir, voire un peu gris. Ce qui est typiquement les symptômes du cul noir de la tomate, qui est très actuel aussi. C'est une maladie physiologique qui est due à une carence en calcium. Sachant que le calcium, c'est un élément qui n'est pas très facile pour la plante à amener dans les extrémités de ses feuilles, de ses fruits. C'est un peu comme s'il était difficile à déplacer. Donc en fait, même si elle a beaucoup de calcium en début de croissance, au bout d'un moment, elle a de la peine à suivre. Et puis c'est encore accentué avec les irrégularités dans l'arrosage. Donc une fois qu'on a le problème, je recommande très fortement de faire un engrais foliaire. Donc en fait, on va sprayer du calcium sur les feuilles et les fruits, et la plante va directement absorber aux endroits où elle en a besoin. Et ça permet de régler le problème pour les prochains fruits. À faire attention avec le chaud, de ne pas le faire en pleine journée, évidemment. Donc plutôt le matin, le plus tôt possible. Et puis ça permet vraiment de donner à manger à la plante et puis de résoudre le problème pour les prochaines récoltes.
0: Il y a beaucoup de gens qui récupèrent les coquilles d'œufs durant toute l'année, qui les réduisent en poudre et qui mettent tout ça, ça marche ?
2: Je sais pas.
0: Vous avez jamais essayé ?
2: J'ai jamais essayé, non.
0: Avec les
2: coquilles. Je savais pas que ça se faisait.
0: Oui, j'ai des
2: Je pense que ça doit faire du bien. Hein. Après, je pense que c'est vraiment un mix entre. Des fois, il y a même assez de calcium dans le sol, mais c'est vraiment la plante qui n'arrive pas à le capter et à l'amener dans ses extrémités. Donc après, ça dépend de l'arrosage, du sol, mal de facteurs.
0: Si vous avez eu ce type de problème, donc le problème du cul noir de la tomate, et que vous avez réussi à le résoudre, peut-être vous pouvez nous appeler pour partager vos témoignages avec les jardiniers et les jardinières ce matin. Le numéro pour joindre le standard de l'émission, c'est le 058 134 0134. Et les tomates, chez vous, elles se portent comment, Aurélie Membré ? C'est un peu la grande spécialité. C'est clairement le légume que tout le monde rêve de faire pousser en quantité dans son jardin.
2: Eh bien, nous, elles sont en train de mûrir. Pour l'instant, on n'a pas de cul noir, mais on va faire bientôt, je pense même cette semaine prochaine, on fait souvent un préventif justement d'aminoca, de traitement foliaire de calcium, mais on a goûté déjà.

0: Côté jardin en direct jusqu'à 9h durant tout l'été avec des propositions un peu différentes que d'habitude, notamment une séquence cuisine qui voyage entre montagne et mer, entre mer et montagne, avec Sylvie Ramel et Tiphaine Perron. Elles vous proposeront leur chronique autour des plantes sauvages et des algues sauvages, puisque les deux se cueillent. Mais voilà, il y a des points communs et des différences dans les deux univers, que cela soit le glacier ou l'océan. On en parlera avec elles dans la séquence estivale de 7h20 tout à l'heure. Mais pour l'heure, je n'ai jamais osé laver les dents de mon chat et aujourd'hui je crains qu'il ait une carie. Mais est-ce possible? C'est la question bête que je vous pose, Anne Parvis.
1: Alors non, le chat n'a pas de caries. En principe, les caries, c'est vraiment pour les humains, c'est dû à des bactéries. Alors que chez le chat, effectivement, on peut voir parfois certains trous dans les dents. Parfois, ils peuvent être aussi cachés par la gencive, donc on les voit pas comme ça, on les découvre quand on fait un détartrage, par exemple. Et ce sont des lésions qui s'appellent FORL, c'est une abréviation d'un terme anglais, qui signifie qu'il y a une résorption, en fait, de la dentine de la dent. Et ces trous vont pénétrer assez profond jusqu'à la racine. C'est extrêmement douloureux. C'est vraiment, on remarque ça chez le chat assez vite s'il a des problèmes de ce type.
0: Et ça vient d'où?
1: Eh bien, on ne sait pas. On ne connaît pas l'origine de ce problème. C'est vraiment spécifique au chat. On a pensé que ça peut être lié à l'alimentation, à des problèmes de gencives, donc des parodontites, mais on n'en sait rien en fait. Et c'est vraiment uniquement le chat qui a ça.
0: Est-ce que c'est lié à l'âge ou...

0: Alors, qu'il y a plus
1: ça apparaît, plutôt vers l'âge de 7-8 ans, je dirais. Les tout jeunes chats, en principe, n'ont pas ça. Mais ça vient quand même relativement jeune. Hein. Si on pense qu'un chat vit jusqu'à 18 ans, on peut avoir relativement tôt quand même ces problèmes-là. Et on remarque que le chat commence à arrêter de manger des croquettes, ou alors qu'il les avale tout rond, il les croque plus. Il en met partout, parfois, quand il mange. Il se tourne plutôt vers la nourriture humide. Et parfois, il bave aussi, ou il se coule la tête en mangeant, il part en courant, comme s'il avait été piqué par quelque chose, parce que c'est d'une douleur très, très aiguë, apparemment, très forte.
0: Et qu'est-ce qu'on peut faire pour le soulager ?
1: Alors, la meilleure chose à faire, c'est de faire une narcose, de faire un détartrage, d'identifier les dents qui sont suspectes, de faire des radios dentaires, parce qu'on a des moyens maintenant de faire des très belles radios dentaires chez les animaux. Et on voit tout de suite le trou en question sur la dent. La dent est souvent complètement résorbée par l'intérieur, on ne voit pas grand-chose extérieurement. Et on voit que la racine aussi commence à se faire ronger et qu'elle commence à s'ossifier avec la mâchoire, en fait, avec l'os autour. Donc c'est très très visible. Dans ces cas-là, soit on extrait la dent avec les racines quand il y a encore des racines. Puis si les racines sont ossifiées, alors on fait ce qu'on appelle une amputation de la couronne, c'est-à-dire qu'on fraise en fait ce qui reste de la dent. Et puis on laisse le trou, mais ça fait plus mal, hein, parce que quand il n'y a plus de racines, c'est plus douloureux. Mais le chat s'en trouve très vite mieux après cette forme de chirurgie. Mais souvent on ne voit pas, hein, parce que c'est sous la gencive, puis c'est celle qui détarte, donc on dit « j'ai croché ». Il y a un truc là en dessous de la gencive qui croche, il y a un trou. Puis quand on fait la radio, mais la dent, elle est explosée à l'intérieur, quoi.
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0: Tic Tac, c'était Me Dimanche, un groupe suisse sur RTS Première. En parlant de Tic Tac, c'est aussi le nom de l'émission d'été de nos collègues de la semaine à partir de 8h30. Et ils seront en Valais la semaine prochaine avec comme invité fil rouge demain la musicienne Stéphanie Jacquier. Donc soyez au rendez-vous sur RTS Première toute la semaine pour écouter nos collègues de Tic Tac. Donc toute la semaine sur la Première en direct du Valais. Il est 7h. Jean-Philippe Roots.
1: Les États-Unis ont lancé ce matin une nouvelle série de bombardements contre l'Iran. Ils affirment vouloir punir la mort de deux militaires états-uniens tués dans des frappes iraniennes en Jordanie. Ces bombardements visent aussi à réduire davantage la capacité de l'Iran à menacer la navigation commerciale dans le détroit d'Ormuz. De son côté, l'Iran a annoncé aujourd'hui avoir attaqué deux bases militaires au Koweït en riposte aux frappes américaines. À Lausanne, plusieurs dizaines de personnes ont participé hier après-midi à un pique-nique antifasciste sur une plage de Vidy, deux semaines après l'agression d'un Suisse de 35 ans. La victime portait un t-shirt sur lequel une inscription antifa, donc antifasciste, était visible. Blessé au visage, l'homme s'était rendu par ses propres moyens à l'hôpital. Son t-shirt serait à l'origine de l'agression par un groupe d'hommes néo-nazis, selon plusieurs médias romans. À l'arrivée de la police, les auteurs avaient quitté les lieux. Une partie de la population du canton d'Uri est excédée par le flot des voitures de vacanciers en direction du tunnel du Gotthard. Quelques 60 personnes ont manifesté hier à Amsteg, notamment contre le trafic de contournement. La journée d'hier a été marquée par des importants bouchons au Gotthard. Scénario complètement fou hier soir dans le match pour la troisième place de la Coupe du Monde de football. La France, qui était menée 4-0 à la mi-temps par l'Angleterre, a tout renversé en seconde période pour s'imposer 6-4. En marquant un but, le Français Kylian Mbappé est devenu le seul détenteur du record de buts en Coupe du Monde, avec 22 réussites contre 21 à l'Argentin Lionel Messi. Mais ce dernier peut encore frapper ce soir en finale contre l'Espagne. Coup d'envoi à 21h. En cyclisme, Tadej Pogacar continue d'écraser le Tour de France. Le Slovène a remporté hier la 14e étape au Markstein après 155 km. Dans les Vosges, le maillot jaune a relégué le Danois Jonas Vingegaard, 4e à 44 secondes. Au classement général, il compte désormais 4 minutes 30 d'avance sur lui. Le meilleur Suisse est toujours le Jurassien Yanis Voisard. Il a terminé 13e de cette étape et il occupe toujours la 17e place au classement général. Aujourd'hui, le Tour passera près de Genève avec une ascension du Salève. En tennis, la finale du tournoi de Gstaad dans l'Oberland bernois opposera dès 11h30 le grec Stefanos Tsitsipas, 85e joueur mondial, au belge Raphaël Collignon, 42e au classement de l'ATP. Le festival du Gurten sur les hauteurs de Berne a battu un record d'affluence. Les organisateurs ont annoncé hier la présence de près de 105 000 personnes sur les 4 jours entre mercredi et hier. Face à la forte demande, la capacité d'accueil avait été augmentée à 27 000 personnes par jour contre 25 000 auparavant. L'année prochaine, l'événement musical fêtera ses 50 ans. Aujourd'hui, le temps sera assez ensoleillé avec des passages nuageux dans les Préalpes et les Alpes et des cumulus qui se formeront sur le Jura et le plateau. Il faudra compter avec quelques averses et orages isolés cet après-midi, surtout sur l'est du bassin lémanique et le long des Préalpes. Il fera entre 15 et 30 degrés, même scénario demain et mardi.
0: 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Infotrafic RTS. Sur l'autoroute A2 Lucerne-Saint-Gothard, à la hauteur de Göschenen, l'entrée est fermée. Et aussi sur l'A2 Gothard en direction de Chiasso, à la hauteur de Giornico, la sortie est aussi fermée en raison d'un accident. Et puis sur l'A2 Lucerne, en direction de Saint-Gothard, entre Amsteg et Göschenen, il y a un bouchon sur 6 km. Les retards peuvent aller jusqu'à 1 heure. Et toujours sur cette autoroute A2 Lucerne en direction de Bâle, cette fois-ci entre le tunnel d'Arisdorf et l'échangeur d'Augst, il y a des travaux de construction qui perturbent le trafic.
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1: RTS Première, Côté Jardin, en direct jusqu'à 9h, comme chaque été, nous sommes là. On ne vous quitte pas, on ne part pas en vacances. Oui, certains vont quand même partir en vacances. On se réjouit d'ailleurs pour certains. Hein, je vois des sourires et des oui de la tête. Et puis on est là pour répondre à toutes vos questions, pour prendre soin avec vous de vos espaces verts, et puis aussi pour entendre un peu de musique de temps en temps. Et là, on va écouter ce groupe anglais, UB40, avec le titre Red Red Wine.

0: Un titre enregistré en 1983 par le groupe UB40, mais à l'origine, enregistré une toute première fois par son auteur, Neil Diamond, en 1967. Mais c'est plutôt vraiment la version reggae, la version retravaillée en mode reggae, qui a fait le succès de ce morceau, en tout cas ici en Occident européen, on va dire. Peut-être qu'aux États-Unis on connaît mieux la version de Neil Diamond, mais ici c'est vraiment pas le cas. Et on avait beaucoup de plaisir d'écouter ce morceau. Une programmation musicale signée Flavien Drou ce matin, que l'on remercie. Autour de la table, Cyril Allenbach et Isabelle Gendre. Pour parler de vos questions arrivées par email à côtéjardin@rts.ch, on va aborder avec Isabelle une question de transplantation d'un érable dans un bras zéro. Ça, c'est le titre de la question. Ça peut paraître un peu incongru comme proposition. Dites-nous tout. C'est Cathy, oui, hein, qui nous a écrit. Katia.
1: Mes collègues avaient déjà répondu à cette question admirablement bien, donc je n'avais rien à rajouter, c'est-à-dire à savoir que c'est trop petit, c'est pas assez profond, et ça va surtout surchauffer dans cette coupe, dans ce bras zéro. Et cet érable, il est haut, il a 15 ans et il fait 2,50 m de haut. Ce qui veut dire qu'il a une motte racinaire assez pharaonique. Du coup, je le redis, c'est pas possible. La plante va péricliter. Elle proposait, elle nous a réécrit pour demander si c'était possible d'isoler la coupe. Hélas, non, ça va porter préjudice. C'est une question de volume de terre. Et c'est pas certain non plus qu'il va tenir suivant où il est, aussi dans la vasque, parce qu'il aura plus un système racinaire qui va pouvoir tenir l'arbre debout s'il y a du vent ou quelque chose.
0: Parce que Katia doit déménager, elle veut garder son érable. Le bras zéro, c'est ce qu'elle avait sous la main. Acheter un pot d'une telle taille, c'est un peu cher. Et puis elle essayait de trouver un peu des solutions do it yourself pour quand même réussir à aboutir son projet. Donc là, avec le bras zéro, faut oublier.
1: Mais il y a toujours une solution. Do it yourself, ça veut dire qu'on peut récupérer des palettes, puis ça coûte rien du tout, des palettes CFF, et fabriquer son bac à la bonne grandeur soi-même. Tout est possible.
0: Donc on récupère les planches, on essaye de les faire tenir.
1: Oui, on prend des lambourdes aussi, du 4x4 ou du 4x2, ça dépend, faut voir. Et puis on les assemble avec des vis. Et puis on peut mettre un revêtement à l'intérieur aussi, un isolant, soit du géotextile ou d'autres choses dedans. Et c'est tout à fait possible avec un drainage aussi.
0: Et pour cet érable du Japon, de 2,50 m de haut, de 15 ans d'âge, combien de mètres cubes de terre déjà, vous disiez ?
1: Alors le bac, pour une taille pareille, ça sera minimum, je dirais, 80x80. Il faut voir comment la motte est quand on sort l'érable. Parce que quand on sort une plante de terre, en général, on découpe comme un moule, un gâteau, vous qui aimez la cuisine. On découpe tout autour et puis on préserve la motte. On va pas trop près du tronc de l'arbre, sinon on l'abîme. Plus les racines sont grosses, proches du tronc, plus on va couper là-dedans, moins l'arbre a de chances de subsister. Donc ça peut être du 80 à 90 cm. Ouais. De large et de haut pour un arbre de cette taille.
0: C'est imposant de déménager un arbre de cette manière.
1: Oui.
0: Peut-être que de prélever une petite branche, je ne sais pas si on peut faire des boutures avec l'érable du Japon.
1: Mais... Alors là, c'est compliqué. Je ne sais pas si Cyril a fait pépinière, mais je trouve que c'est compliqué.
0: D'accord, alors on abandonne mes idées sous Grunie.
1: Oui, ou repartir pour si la coupe, il y a quelque chose aussi de particulier par rapport à la coupe.
0: Mais
1: mettre un bonsaï dans la coupe.
0: C'est dommage de déraciner et de risquer de perdre un arbre qui est bien en place.
1: Complètement, puisque tout grille autour de nous, près de chez moi, ils ont taillé une haie en plein mois de juillet, ce qui est proscrit par des professionnels. Et puis tout le reste a séché Et on a touché à cette haie qui était verte, magnifique. Mmh. J'ai poussé mon, comment on dit en bon français, mon cri d'horreur. Mais oui,
0: c'était
1: pourquoi
0: dans quelle
1: arracher une plante ?
0: On vous a entendu jusqu'où ?
1: Oui, bah, vous n'avez pas senti la vague, les maniques.
0: Ah, c'était ça, les orages ! C'était Isabelle qui se fâchait contre la taille d'une haie.
1: Oui, non, mais quand ce qui est là, en place et qui tient le coup. Mais prions, ça tient, c'est encore là, n'y touchons pas.
0: Ouais, et ça pose aussi un peu la question de l'appartenance, à qui appartient un arbre. Voilà, est-ce que c'est moi parce que je l'ai planté ? Oui, effectivement, on a une attache émotionnelle, mais est-ce que, voilà, voudrait pas peut-être... Alors après, c'est autre chose si, de toute façon, il faut, pour des raisons de travaux, arracher les arbres, mais dans le cas où on peut les laisser, vaudrait peut-être mieux le faire.
1: Ouais. Et je conçois qu'il y a un deuil à faire, peut-être même un rituel. C'est important tout ça, on oublie les rituels et ça peut aider aussi le passage. Et, ou peut-être aussi s'il y a une autre personne qui vient, justement, passer le témoin et puis dire au revoir à l'arbre, ou peut-être il y a la possibilité d'aller lui dire bonjour de temps en temps aussi.
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0: Question, et justement, j'espère qu'on ne va pas devoir la tailler, parce que vous avez Isabelle juste à côté de vous, Cyril Allenbach, ça va chauffer. Hein. Donc, c'est Francine qui nous écrit, elle nous envoie cette demande un peu particulière, car j'ai entendu lors d'une de vos émissions du dimanche que vous aviez un jardinier qui aime bien les gros travaux. J'ai une haie qui a beaucoup grossi et qui prend maintenant beaucoup de place. J'aimerais changer, mais en conservant cet espace vert pour les oiseaux. Nous avons aussi une piscine, alors pas trop de feuilles qui tombe. Il y a un arbuste au milieu qui a réussi à survivre au milieu de cette haie. Peut-on le sauver ? Dans l'attente de vous lire, je vous souhaite une très belle journée. Si votre réponse est négative, je comprendrai parfaitement. Alors, réponse positive, négative ?
3: Alors, effectivement, je pense que actuellement, on touche rien, elle est belle verte, on la laisse comme ça pendant l'été, elle fait tout son effet. Et puis, ben, si on veut la changer, c'est tout à fait possible. Et c'est vrai que si on choisit plusieurs essences différentes, et ben, ça va diversifier le milieu et ça va être favorable pour les oiseaux. Donc si on veut que ça soit favorable pour les oiseaux, là, il faudra partir plutôt sur des essences indigènes qui résistent au chaud. Donc on a par exemple l'argousier qui pourrait être une bonne chose, mais aussi on a des cornouillers qui résistent assez bien. Par contre, ça va être différent, il y aura moins cet effet parvu, donc il faut vraiment, c'est un choix à faire en fait. Soit cette haie persistante, ben là elle a vraiment un effet parvu qui cache la piscine.
0: Ouais, et puis, visiblement la piscine, il y a une piscine, il y a une dalle, donc tout est recouvert par la dalle. Hein. On n'a pas d'espace, on n'a pas de gazon, on n'a pas de terre vierge. Mmh. Et puis juste derrière, visiblement la route. Donc là, on a vraiment un vrai parvu. Et on ne peut pas avoir le beurre, l'argent du beurre, la crémière.
3: C'est ça. C'est un choix à faire, en fait. Si la haie, elle se porte bien, si elle veut la garder, eh ben, il faut la garder. Après, si elle veut changer, ben, c'est possible. C'est des gros travaux, mais c'est aussi possible. C'est vrai que là, moi, si elle veut faire ça, ben, il faut tout arracher, bien travailler le sol. On va faire plutôt ça en automne. Comme ça, les plantes vont pouvoir bien s'installer avant le prochain été. Donc voilà, je pense qu'elle a tout l'été pour réfléchir, mais c'est des travaux qui sont réalisables.
0: Ce qui est fou aussi, c'est qu'on parle souvent justement de ces haies qui abritent la végétation, la diversité. Là, on a presque plus l'impression d'avoir une structure architecturale dans la photo que nous propose notre auditrice Francine. On a vraiment cette haie verte dans un environnement complètement minéral et architectural. Et donc, on a de la peine à imaginer vraiment de la biodiversité dans cet espace-là.
3: Oui, alors après, c'est des styles, et puis qu'est-ce qu'on veut donner? Mais après, je pense que si on diversifie un petit peu le milieu, bon, on apporte quand même un peu de diversité. Alors, c'est clair que ça sera pas waouh, mais c'est envisageable. Et puis, chaque petite pierre fait un grand rocher.
0: Merci beaucoup pour votre optimisme, Cyril Allenbach. On repart avec vous, Isabelle, et avec une question qu'on a reçue à propos de tomates. Ah oui, et d'ailleurs, vous avez reçu un téléphone, je crois, à propos de du cunoir de la tomate dont on parlait tout à l'heure
1: avec
0: Aurélie.
1: Oui, alors c'est un témoignage de Josiane de Frainvilliers, qui est à 520 mètres, me dit-elle. Et puis, elle disait, mais je fais ça. Elle fait ça depuis longtemps, où elle met deux poignées de coquilles broyées, qu'elle broye dans un mortier, à chaque plante tomate additionnée de poignées d'ortie aussi, complètement coupées en petits morceaux. Et puis elle met ça à 20 cm sous terre et depuis, elle n'a plus jamais eu de problème de cunoir de la tomate.
0: Eh bien, merci beaucoup. On a eu tout à l'heure la réponse d'Aurélie qui nous conseillait un engrais particulier, mais on peut peut-être faire un peu aussi soi-même pour récupérer les coquilles d'œufs. Il faut bien les nettoyer, donc durant toute l'année, vous récupérez vos coquilles d'œufs, vous les nettoyez bien, vous les mettez séchées quelque part dans un seau, et puis, venu le plan de la plantation, ben, on peut broyer tout ça. Bon, pas mettre dans le mixeur, ça risque de casser complètement les lames du mixeur, mais dans un mortier. Et puis on met les morceaux, enfin voilà, la poudre de coquille d'œuf pour enrichir en calcium, puisque le cunoir, c'est un problème de calcium.
1: Elle disait quelque chose d'intéressant, parce qu'il y a aussi le respect de tout ce qui l'entoure. Parce que parfois, quand on fait des choses, si on n'a pas ce cœur ouvert et ce respect envers ce qui nous entoure, moi je commence à le croire de plus en plus avec les années, ça ne fonctionne pas. Si c'est purement technique, on dit qu'un jardin devrait toujours voir l'ombre du jardinier.
0: Voilà, on habite les gestes que l'on fait, et puis parfois on fait des choses un peu instinctivement, on ne sait pas pourquoi on les fait, puis ça marche.
1: Exact.
0: C'est dingue. Donc, question tomate, avec Vincent qui nous écrit que, un peu comme chaque année, mais particulièrement cette année, les plantes tomates plantées dans ma serre ne sont vraiment pas bien fécondées. Est-ce qu'il y a une raison ? Merci beaucoup pour votre merveilleuse émission que j'écoute régulièrement.
1: Alors justement, c'est la chaleur. La chaleur dessèche les fleurs, puis souvent elles sèchent sur le plant. Ou pour les courgettes, c'est le pistil, l'organe femelle qui sèche et puis peut plus réceptionner, accueillir les grains de pollen. Et normalement, quand les températures redescendent, elles commencent à refleurir, puis la fleur commence de nouveau à redonner. Et puis bien évidemment, il faut mélanger et mettre des bourraches, des plantes qui attirent les insectes pour la fécondation. Les professionnels dans les tunnels de culture pour les tomates, ils amènent des bourdons pour la fécondation des fleurs de tomates et des poivrons et d'autres plantes qui peuvent se trouver sous serre. Mais pour un amateur, je trouve que ce serait parfait de mettre des plantes qui attirent les insectes.
0: Merci beaucoup. Cyril, encore une dernière question pour vous, avant de vous laisser retourner au standard. C'est une longue question arrivée par un auditeur fidèle, Michel, qui nous écrit à propos de son poirier planté il y a 16 ans et il l'inquiète. Il a vivoté jusqu'à l'année dernière et cette année, il part en force et en flèche. Et ça lui semble un peu disproportionné, puisque le tronc est assez fluet par rapport au reste de la couronne. Alors il se demande s'il faut tailler les deux flèches qui partent en hauteur, à quelle hauteur faut-il les tailler ? Deuxièmement, est-ce qu'il faudrait tuteurer les branches ou même l'arbre alors qu'il a déjà 16 ans ? Et puis, troisième question et observation, l'écorce du tronc présente des fissures. Est-ce que c'est grave, docteur ?
3: Alors, plusieurs choses. Effectivement, en regardant sur la photo, je trouve que le poirier s'est peu développé. Donc, je pense qu'il a peut-être manqué un peu de soins au début de sa vie, où il a été nouvellement planté. Vous savez, quand on fait des nouvelles plantations, c'est vraiment important d'accompagner l'arbre les premières années avec des arrosages abondants en saison sèche, donc à peu près de mai à octobre. Et puis, on peut aussi ajouter du paillé de type BRF par exemple, et là ça va améliorer la qualité du sol, apporter des éléments nutritifs et surtout préserver l'humidité. Alors pour l'histoire des flèches, je pense qu'effectivement deux flèches c'est pas une bonne idée. Donc là moi en hiver je vais lui suggérer de supprimer une des deux flèches et puis il va pouvoir choisir la flèche qui est la plus rigoureuse, celle qui est la plus droite et bien positionnée. C'est celle-là qu'on va conserver. Après, il nous dit que son arbre a été planté il y a 16 ans. Donc pour moi il n'y a pas besoin de le tuteurer. Par contre, ce qu'il peut faire, c'est qu'en général, on choisit entre 3 et 5 charpentières. Et puis, idéalement, il faudrait qu'elles aient une inclinaison de 45 degrés pour favoriser leur croissance et puis la solidité des branches. Donc, si ce n'est pas le cas, il pourrait justement attacher ces charpentières pour leur donner cet angle-là. Et puis, pour moi, les fissures, c'est certainement des échaudures. Ça, c'est un problème qui est dû avec la différence de température. Et puis, on peut éviter ce phénomène-là au moment de la plantation en appliquant de la peinture blanche qui va réfléchir la lumière.
0: Pas n'importe quelle dispersion.
3: Non, pas la peinture du crépi, mais c'est de la peinture avec de la chaux dedans qui permet d'éviter ce phénomène. Et puis, j'aimerais revenir sur la dernière partie de son courriel. Il nous dit, entre parenthèses, « Cependant, je dois avouer qu'à force de supprimer les herbicides, les fongicides, tous les cides et laisser agir la nature, le résultat est dévastateur. Adieu le gazon et bonjour le liseron. » Et puis, j'aimerais lui dire que oui, les adventices, elles sont plus difficiles à gérer sans les herbicides, mais le liseron, c'est aussi une plante bio-indicatrice. Elle indique souvent des sols qui sont tassés, compactés, riches en azote. Donc, c'est peut-être que son gazon...
0: Il y a trop d'herbicides jadis.
3: Non, alors l'azote, c'est plutôt que c'est beaucoup d'engrais dans le gazon, donc il y a trop d'engrais compactés. Donc, pour le gazon, on peut prendre des mesures en décompactant. Mais pour lutter naturellement contre le liseron, on peut semer en automne du seigle. C'est un engrais vert qui a un effet allopathique. Et puis, ça va éliminer le liseron. Donc, il y a aussi des techniques, même sans tous les cides.
0: Ouais, et puis, bref, c'est joli, liseron, non?
3: Oui, alors après, ça fleurit. Moi, je pense qu'il faut vraiment abandonner l'idée d'avoir des gazons de golf dans nos jardins avec les extrêmes qu'on a. C'est de plus en plus compliqué. Et puis, plus on a de la diversité, des petites fleurs, ça donne à manger aux pollinisateurs. Donc voilà, je pense qu'il faut accepter un peu plus de diversité. Et puis, même naturellement, on a aussi des techniques pour se débarrasser de certaines plantes un peu problématiques.
0: Merci beaucoup. Je voudrais juste encore, si vous êtes d'accord, juste parler de ces échaudures et de ces parce que ça va être peut-être aussi une observation que beaucoup de gens vont faire, donc des crevasses dans les troncs des fruitiers pour le poirier, pour le cerisier. Enfin, j'ai l'impression, il me semble qu'il y a, c'est pas la même gravité selon les arbres qui sont touchés par ces crevasses. Là, est-ce qu'il y a lieu de faire quelque chose quand on a des crevasses sur un poirier comme ça?
3: Non, je pense que là, alors après, ça peut l'affaiblir et puis ça peut être la porte d'entrée pour certains ravageurs
0: mais
3: ou des maladies.
0: Mais
3: là, je pense qu'il n'y a pas grand chose à faire.
0: Ouais. Ok, merci à Cyril, Isabelle. Allez rejoindre Aurélie au standard de l'émission. Vous écoutez Côté Jardin et on est en direct jusqu'à 9h. 058 134 0134 pour nous appeler et obtenir les réponses à toutes vos questions.

0: Dans ma tête, Christophe Mahé sur RTS Première. Sylvie Ramel raconte la cueillette des plantes sauvages ici, dans les Alpes, à son amie Tiphaine, qui est au bord de la mer. La Bretonne est spécialisée dans la cueillette d'algues et ensemble, elles partagent leurs impressions sur les différences et les points communs de leur territoire de jeu, sur le sentiment et les sentiments qui les traversent à la découverte de la nature, des plantes, du paysage. Et ensemble, elles élaborent une recette originale qui mêle les plantes sauvages d'ici et les algues de là-bas. Aujourd'hui, on parle du micro-vacarme de la nature.
1: Salut Tiphaine. Aujourd'hui, j'aurais eu envie de te voir une carte postale sonore. Je suis au plein milieu d'un immense champ de reines des prés. Le vent les fait se balancer légèrement dans le vent. Il y a comme un bruissement. Et un petit ruisseau fait comme écho au bruissement du vent. C'est juste magnifique.
2: Ah, tu sais, ça me fait penser au micro-vacarme de l'estran. Quand j'ai commencé à explorer les algues, je regardais l'estran de loin et je pensais que c'était un monde silencieux. Et puis, en m'approchant pour aller les cueillir, entouré par de gros cailloux, parfois plus hauts que moi, je me suis rendu compte qu'entre deux rochers, il y avait une multitude de sons. Tu peux entendre les valves des coquillages bivalves qui s'ouvrent et se referment. Tu peux entendre les petits crabes qui font des bulles. Tu peux entendre les algues qui s'égouttent dans les flaques. Il y a plein de bruits. Je crois que je ne les ai pas tous identifiés. Mais quand on met son oreille à l'échelle de ce petit monde, il est loin d'être silencieux. Il y a comme une multitude de vies, de micro-vacarmes qui rythme la marée. Et ça, j'adore.
1: Micro-vacarme. J'adore cette idée. J'ai l'impression que c'est comme une formule magique qui me permettrait d'entrer dans un monde habituellement invisible. Je tends l'oreille et tout un univers prend forme dans mon esprit. J'ai l'impression de voir le vent, de percevoir chaque craquement de brindilles, de contempler les battements d'ailes des plus petits insectes. On pourrait préparer quelque chose de croustillant pour évoquer cette attention au bruit de nos lieux de cueillette. J'ai pensé aux graines de reine des prés, justement, à déposer sur un dessert ou parsemer sur un peu de chocolat fondu. Les entendre comme ça croustiller sous la dent.
2: Quelle bonne idée! J'ai une recette sucrée que j'aime beaucoup, la laitue de mer cristallisée. Je prépare un sirop parfumé, la dernière fois j'en ai réalisé à la cardamome. J'y ai plongé les feuilles de laitue de mer pendant quelques instants, et puis je les ai déposées sur une plaque avant de les faire sécher doucement au four. Mais on pourrait tout à fait imaginer la même recette avec un sirop infusé à la reine des prés. Et juste avant d'enfourner les feuilles, ajouter les petites graines de reine des prés pour apporter cette touche de croustillance dont tu parles. Je pense que ça pourrait être une vraiment belle recette à essayer.
1: Cette petite laitue de mer qui devient toute croustillante une fois passée au four et infusée de reine des prés, je l'imagine déjà qui croque sous la dent. Enfin, cette rencontre terre-mer dont je rêvais depuis tellement longtemps, ça aiguise mes papilles. Faut tout de suite que j'aille essayer ça en cuisine. À bientôt, Tiphaine.

0: Olivia Dean sur RTS Première à 7h36 minutes, à l'heure où on est rejoint par Cyril Allenbach qui a encore quelques questions sous la patte. Comment ça se passe au Standard ce matin?
1: C'est assez intense, il y a pas mal de questions et puis il y a pas mal de questions avec justement le cul noir de la tomate et puis ce charançon de la betterave, donc apparemment c'est les soucis du moment dans les potagers.
0: J'ai regardé une photo de ce charançon de la betterave hein, qui attaque aussi donc, les côtes de bête et bon, elle n'est pas hyper charismatique, hein. On peut pas dire ah oui c'est lui, il ressemble à beaucoup d'autres charançons, un peu beige, voilà, pas beige brun gris, discret. C'est difficile de l'observer.
1: Oui, je pense qu'il faut vraiment être attentif. Et puis, je crois que comme Aurélie le disait, je pense que le filet reste la meilleure solution pour prévenir au lieu de guérir.
0: Un filet au moment de la plantation, enfin même peut-être pour même au moment du semis, non du
1: Oui, alors enfin, je pense que quand le début des plantes commence à pousser, oui.
0: Un petit filet de plantation, ça marche aussi. Enfin, il faut aussi faire ça pour les choux. Hein, pour éviter les petits problèmes et l'invasion des vers hein, qui vont dans ces côtes de bête et dans les côtes aussi de la betterave. Avec vous, on va parler plaque minier, Cyril Allenbach. Avec une question d'un auditeur ou d'une auditrice que je vais retrouver. Il faut que je vous dise, hein, ce matin, j'en ai un petit problème avec mon femme. On a un document partagé sur lequel on peut travailler toutes et tous ensemble. Et ça me permet normalement d'avoir instantanément les questions que vous choisissez d'aborder à l'antenne. Malheureusement, ça ne marche plus. Mais là, maintenant, j'ai comblé avec un peu de parole et j'ai retrouvé le document. Caroline nous a écrit pour poser des questions à propos de son plaque minier qui se porte bien. Mais hélas, il ne donne toujours pas de fruits. De plus, sa plantation, il y a 3 ans. Elle habite à Granges, en Valais. Et elle attend avec impatience les suggestions de toute l'équipe. Et voilà. Donc, on se réjouit de vous entendre à ce propos.
1: Alors, je confirme, effectivement, le plaque minier, il est magnifique. Et puis, il faut que Caroline ne s'inquiète pas trop. Il faut un peu de patience. En fait, en général, les plaques miniers, ils vont commencer à avoir des fruits à partir de 4 ans, voire 8 ans après la plantation. Donc, s'il n'y a aucun problème, il faut juste un petit peu de patience. Et puis, alors selon la variété, dès l'année prochaine, potentiellement, elle pourrait avoir des fruits ou alors il faudra attendre encore un petit peu plus longtemps. Mais il faut qu'elle continue à bien s'en occuper et tout devrait bien se passer.
0: Elle aura de jolis kakis bientôt dans son jardin. On ne sait pas si c'est un persimmon ou un... Non, on ne peut pas,
1: on
0: peut
1: sait pas, pas
0: savoir
1: non, j'ai
0: ça
1: pas,
0: sur la base
1: pas
0: de la photo.
1: Exact, oui, tout
0: bon.
1: À fait.
0: Eh bien, merci beaucoup Cyril pour cette réponse à notre auditrice fidèle. Si vous aussi, vous avez des questions à poser à nos jardiniers, à nos jardinières, eh bien, vous pouvez le faire via l'adresse mail côtéjardin@rts.ch. Vous pouvez le faire tout au long de la semaine, jusqu'à jeudi. Jeudi, on bloque l'arrivée des mails. On envoie toutes les questions à nos spécialistes qui bûchent, hein, qui travaillent dur pour trouver les réponses les plus adéquates. Et puis ensuite, vous recevez la réponse par écrit. C'est vraiment un travail de fond, un travail de coulisses dans cette émission. J'en profite hein, pour remercier toute l'équipe, toutes les personnes qui s'engagent auprès de cette émission et aussi nos attachés de production, que cela soit Lucie Covier ou Nicole Corpato, qui le lundi renvoient toutes les réponses complétées aux auditeurs qui nous ont écrit à côtéjardin@rts.ch.

0: I want to break free, Queen, sur RTS Première, à l'heure de sortir en Suisse romande avec l'agenda végétal de Suisse romande et de Côté Jardin. On commence à Fribourg avec cette expo temporaire « Et si la marguerite était un arbre » proposée par le Jardin botanique de Fribourg qui présente 6 espèces d'astéracées ligneuses, c'est-à-dire qui produisent du bois. Car oui, les pâquerettes et les edelweiss ailleurs poussent sous les tropiques sous forme d'arbres ou d'arbustes. L'expo est à découvrir au Jardin botanique de Fribourg au chemin du musée 10. Le village lacustre de Glétrance, dans le canton de Fribourg, toujours, on tisse des liens avec nos ancêtres de la préhistoire autour d'activités pour les petits et les grands au village lacustre de Glétrance. Et on écoute l'animatrice coordinatrice de ce lieu.
1: Pendant tout l'été, pendant les vacances scolaires fribourgeoises, pendant toutes les après-midi, il est possible de faire des animations spontanées. Donc, c'est des animations quotidiennes sans réservation. Ça se passe les après-midi. Les gens peuvent voir à 13h une visite, 13h30, comment les gens allumaient du feu dans la préhistoire. 14h15, on peut tirer à la sagaie, qui est une arme de chasse du paléolithique avec un propulseur. Et à partir de 15h, les gens peuvent faire des ateliers, reconstituer des objets de la préhistoire, comme un couteau à moissonner avec une lame de silex, une bourse en cuir, ou faire de la peinture préhistorique. Mais en dehors de ça, il y a aussi, en plus, des semaines de rencontres préhistoriques. On en a 3, en fait, avec 3 thèmes différents. Donc le premier, qui se déroulera du 15 au 19, est essentiellement centré sur le fil, donc tissage, filage. On aura aussi des gens qui viendront avec des rouets, donc il n'y a pas que la préhistoire dans les démonstrations. Et puis, il y a le rassemblement préhistorique qui est beaucoup plus large, donc là, c'est plutôt paléolithique en général. Et ensuite, il y a la semaine de la céramique où, pendant une semaine, des gens viennent reconstituer des céramiques préhistoriques. On a aussi, par exemple, quelque chose qui me tient beaucoup à cœur, c'est le voyage dans le temps, qui propose comme une fenêtre ouverte sur 3 périodes différentes, toujours les mêmes, le paléolithique, le néolithique et l'âge du bronze, avec des gens en fait qui vont simuler la vie quotidienne des gens de ces 3 périodes différentes, avec des costumes différents, avec des artisanats différents. Et le public est mené par un guide qui va les mener au travers de ces 3 périodes, avec quelquefois des petits arrêts, le temps que les acteurs se changent. Ils vont faire quelque chose de plus concret, comme tirer à la sagaie ou préparer une petite galette.
0: Prenons un peu plus de temps pour décrire justement les événements qui vont se dérouler. On prendra le temps, on prend un jour. Et la suite, c'était justement pour parler du programme de cette rencontre préhistorique autour du fil. Et c'est le dernier jour aujourd'hui, c'est le 19 aujourd'hui, c'est donc le dernier jour pour vivre ces rencontres préhistoriques autour du fil et notamment du fil et de la filature d'ortie au village lacustre de Glétrance à Fribourg. Dans le canton de Vaud, à Morges, c'est la fête du Dahlia. Pour sa 30e édition, la fête du Dahlia vous invite à entrer dans l'univers féerique inspiré des contes et des légendes. Ça se passe un peu partout sur les quais de Morges. N'hésitez pas à aller voir ces 1200 Dahlias déclinés en quelques 50 variétés aux formes et aux couleurs infiniment nuancées qui composent un véritable tableau vivant. Et puis non loin du CHUV, au Musée de la Main, il y a une expo intitulée « La vie cachée des microbes » et qui est prolongée cet été. Une très belle expo, passionnante. On y parle notamment de la vie microbienne du sol. À Neuchâtel, le Jardin botanique vous convie à une expo en plein air autour de l'agroforesterie. Si les arbres étaient les héros méconnus de notre agriculture, c'est la question que se posent les spécialistes de cette exposition, qui est donc à voir en plein air, mise en place par Agridea, et qui vous invite à découvrir les secrets de l'agroforesterie qui associe arbres et culture. tardez pas à aller la voir puisqu'elle est visible jusqu'au 31 août. Des arbres qui se racontent à travers l'agroforesterie au jardin botanique de Neuchâtel. Info sur jbneuchâtel.ch. Et en Valais, plus particulièrement à Martigny, juste derrière la gare, il y a une drôle de construction végétale, une sorte de maison de barbapapa construite avec des lianes de saule et de noisetiers recouvertes de végétation. Ça s'appelle l'élémentaire et ça a été conçu à l'origine par Tribal Cabane. L'idée, c'est de concevoir et de réaliser un espace où on puisse exprimer, partager les élans créatifs, que l'on soit petit ou grand, avec des ateliers de tressage, etc., etc. On écoute un des concepteurs de l'élémentaire, Manu Abbet.
2: La fleur fait à peu près une 120aine de mètres carrés. Elle est quand même assez haute, elle fait effectivement à peu près 3 mètres de haut pour certains endroits, donc on rentre assez à l'aise dedans. Alors en fait, là, dès qu'on passe ce portail, on arrive sur le pétale terre, parce qu'en fait, c'est une fleur géante à 5 pétales, en lien avec les 5 éléments à l'origine de la vie, l'eau, l'air, la terre, le feu et l'esprit. Là, on regarde dans le pétale terre, et en fait, dans ce pétale terre, on met à disposition de la terre d'argile, et puis le but, c'est de faire du modelage. Donc, on a un autre pétale qui est plutôt le pétale feu, qui lui est connecté à un foyer.
3: Il y a un pétale musique ?
2: Il y a un pétale musique, effectivement. On a des boisphones, des instruments faits avec du bois séché, mais on met aussi des tam-tams, des marimbas, et puis à l'occasion d'événements, on sort aussi d'autres instruments.

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1: Et oui, vous l'avez entendu. Jardine, elle parle de jardinage. Natalia Docco, la chanteuse argentine, dans ce titre sur RTS Première à 7h54.
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1: Et ça s'agite au standard Aurélie Membré à propos des tomates et du cul noir de la tomate. Et pas seulement, puisque la tomate n'est pas la seule à être touchée par cette carence en calcium.
3: Effectivement, c'est un peu moins connu et on le cultive aussi peut-être un peu moins que la tomate. Mais le poivron peut aussi être sujet à une carence en calcium. Ça se manifeste un peu différemment. Souvent, ça va être des taches qui vont plutôt être... pas forcément hyper au bout, mais un peu sur le côté. Et c'est aussi lié au soleil, à l'arrosage, etc. Donc c'est vrai que si on prend le temps de faire un traitement foliaire pour ces tomates à base de calcium, donc souvent le traitement s'appelle Aminoca, ça vaut la peine d'aussi pulvériser ces poivrons qui vont aussi prendre ce nutriment et renforcer un peu leur croissance. Donc si vous avez des taches qui vous paraissent un peu suspectes, ou que vous avez des

0: poivrons, n'hésitez pas aussi à faire ce traitement sur ces plantes-là dans votre jardin.
1: Merci. Et on a reçu une autre question à propos de tomates. Une personne qui nous écrit que si ses fleurs en bac sont belles, celles en pleine terre ont séché. Pourtant, j'arrose. Par contre, mes tomates en bac vont-elles fleurir et donner des fruits ou dois-je les mettre en pleine terre? Merci beaucoup. Avec plein de photos, des flèches, voilà, pour qu'on comprenne bien exactement de quoi on parle.
0: Et c'est top parce qu'on peut bien voir où sont les tomates et comprendre leur situation. C'est vrai que quand on observe le bac, les tomates ont l'air d'être beaucoup à l'ombre. On voit qu'il y a un grand ombrage au-dessus de la terrasse. Elles sont aussi un peu en retrait de la terrasse, donc ce qui est bien parce qu'elles sont à l'abri de la pluie, sachant que la pluie va souvent générer des maladies, etc. sur les tomates. Mais c'est vrai que là, elles ont l'air d'être beaucoup à l'ombre. Et les tomates ont quand même besoin de beaucoup de chaleur, beaucoup de lumière pour bien grandir et avoir leurs fruits qui maturent. Et puis ben là, on voit qu'elles sont un peu abritées. Et le deuxième point qui est assez intéressant sur ces photos, c'est que en fait, il n'y a pas un plant de tomate, mais il y a vraiment 5 à 10 tiges, je dirais, qui sont en train de pousser. Alors, je ne sais pas si c'est 2-3 tomates qu'elle n'a pas forcément taillées et qui, du coup, buissonnent, ou s'il y a vraiment plusieurs plantes au même endroit. De l'aspect comme ça, j'ai l'impression que c'est comme s'il y avait eu un semis de tomates et qu'il y avait une dizaine de plantes qui avaient poussé au même endroit. Donc c'est vrai que là, c'est trop dense. Déjà qu'elles sont à l'ombre, en plus, c'est de la compétition entre elles. Donc moi, je serais elle, j'en enlèverais une partie. Je taillerais aussi si ça n'a pas été fait. Et ben, ce qu'elle enlève, elle peut essayer de le replanter dans son jardin. Sachant que là, elles sont quand même un peu grandes. Le choc de transplantation va certainement être un peu fort, donc il y a de grandes chances que ça ne marche pas.
1: Okay.
0: Mais voilà, à défaut de les jeter, on peut quand même tester la transplantation, bien arroser, et puis on peut transplanter le soir, comme ça il y a déjà toute la nuit pour que la plante se reprenne un peu, et bien arroser les premiers jours.
1: Merci beaucoup.

0: Miles Smith et Niall Horan avec Drive Safe.
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0: Conduisez prudemment, justement, si vous êtes sur la 9, Lausanne en direction de Vevey, à la hauteur de Lausanne-Blecherette, en raison d'objets sur la chaussée. Le trafic est perturbé sur la 9, Lausanne-Vevey. Sur la 2, Lucerne en direction du Saint-Gothard, à la hauteur de Göschenen, l'entrée est fermée. Sur la 2, toujours, Lucerne en direction de Saint-Gothard, entre Amsteg et Göschenen, là, il y a un bouchon sur 7 km et les retards peuvent aller jusqu'à 1h10. Et enfin, sur la 2, Lucerne en direction de Bâle, entre le tunnel d'Arisdorf et l'échangeur d'Augst, il y a aussi une perturbation au réseau de travaux de construction.
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0: La deuxième heure est déjà close. C'est pas possible, ça va beaucoup trop vite ce matin.
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1: Jean-Philippe Roux.
2: Les forces russes ont à nouveau bombardé Kiev la nuit passée, faisant au moins un mort et 13 blessés. Les déflagrations pouvaient s'entendre depuis l'intérieur des abris antiaériens et l'une d'entre elles a été si forte qu'elle a déclenché des alarmes de voitures stationnées dans le centre de la ville, ont constaté des journalistes de l'AFP. L'armée de l'air ukrainienne a évoqué une attaque de missiles balistiques. Cette offensive intervient au lendemain d'attaques meurtrières ukrainiennes contre la Russie. Ce coup de théâtre politique en Allemagne, le chef des députés conservateurs Jens Spahn a démissionné hier après des attaques au sein de son propre camp. Il est visé pour avoir eu avec son mari un enfant via la gestation pour autrui aux États-Unis, une pratique qui est interdite en Allemagne. La CDU, le parti de Jens Spahn et du chancelier Friedrich Merz, s'oppose farouchement à la gestation pour autrui et il a voté lors d'un congrès en février en faveur du maintien de cette interdiction en vigueur. Démission également en Hongrie, le président Tamás Szulyok, un allié de l'ex-premier ministre nationaliste Viktor Orbán, a annoncé hier accepter de signer une réforme constitutionnelle récemment votée par le Parlement qui mettra fin à son mandat. Les députés hongrois ont adopté l'amendement lundi dans le cadre d'une initiative de l'actuel premier ministre conservateur et pro-européen Péter Magyar. Il vise à desserrer ainsi l'emprise de Viktor Orbán, évincé du pouvoir, et de ses alliés sur le pays. L'artiste cubain Luis Manuel Otero Alcántara, figure emblématique de la nouvelle dissidence, est arrivé aujourd'hui à Miami pour entamer son exil aux États-Unis après avoir purgé une peine de 5 ans de prison sur l'île communiste. Il a été accueilli à l'aéroport par des amis et des militants des droits humains. Peu après l'arrivée du dissident, le secrétaire d'État américain Marco Rubio a appelé La Havane à libérer plus de 700 prisonniers politiques. L'influenceur masculiniste américano-britannique Andrew Tate et son frère Tristan ont été arrêtés hier à Miami aux États-Unis à la demande du Royaume-Uni qui réclame leur extradition pour viol présumé. Le parquet britannique réclame les deux frères pour un total de 59 chefs d'accusation, 42 pour Andrew et 17 pour Tristan, dont des viols, des agressions et autres infractions à caractère sexuel et pédocriminel. Scénario complètement fou hier soir dans le match pour la 3e place de la Coupe du Monde de football. L'Angleterre, qui menait 4-0 à la mi-temps, s'est imposée 6-4 malgré une remontée spectaculaire de la France en seconde période. En marquant un but, le Français Kylian Mbappé est devenu le seul détenteur du record de buts en Coupe du Monde avec 22 réussites contre 21 à l'Argentin Lionel Messi. Mais ce dernier peut encore frapper ce soir en finale contre l'Espagne. Coup d'envoi à 21h. Aujourd'hui, le temps sera assez ensoleillé avec des passages nuageux dans les Préalpes et les Alpes et des cumulus qui se formeront sur le Jura et le plateau. Il faudra compter avec quelques averses et orages isolés cet après-midi, surtout sur l'est du bassin lémanique et le long des Préalpes. Il fera entre 15 et 30 degrés. Même scénario demain et mardi.
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1: Côté jardin, dernière heure de cette émission, nous parlerons tout à l'heure avec la série de reportages de Xavier Bloch, Une goutte d'eau dans l'océan, d'un système technologique, une innovation technique qui a été installée dans les parcs de la ville de Genève, des capteurs qui évaluent en temps réel si votre arbre a soif. Ça, ce serait aux alentours de 8h30. Aurélie Membré, dans sa carte blanche, viendra nous parler d'une plante qui entre dans la composition du Schapziger et qui en donne d'ailleurs tout son parfum. Et puis François Turian, dans quelques minutes, sera là avec nous. Il nous parlera notamment d'une de ses idoles, un naturaliste anglais dont vous avez certainement déjà entendu le nom. Cette idole, eh bien, c'est David Attenborough, qui a 100 ans et qui signe encore des documentaires sur Netflix. Donc ça, ce sera le sujet dont on parlera avec François dans quelques minutes après cette chanson Cœur maladroit de Marine.

0: Bonjour François Turian.
1: Bonjour Pauline, bonjour tout le monde.
0: Vous avez décidé de vous reconvertir de chroniqueur biodiversité, nature et ornithologie. Vous devenez chroniqueur série Netflix.
1: Ah oui, j'avais envie de vous parler de ce documentaire incroyable qui est maintenant visible sur la plateforme Netflix. Ça s'appelle A Gorilla Story. C'est l'histoire en fait de David Attenborough qui a, soit dit en passant, fêté récemment son 100e anniversaire. Et cet incroyable médiateur scientifique et vulgarisateur hors pair qui nous a fait rêver en commentant les films naturalistes de la BBC pendant toutes ces années, eh bien, il est revenu en fait sur son parcours de découverte des gorilles. C'est en 1978 qu'il se rend pour la première fois au Rwanda, dans les montagnes du Rwanda, à près de 3000 mètres d'altitude. L'idée était de montrer au départ un pouce de gorille, voir comment les gorilles avaient aussi un pouce opposable comme le pouce humain. Et l'équipe de la BBC a suivi une troupe de gorilles. Ils ont rencontré une troupe et un jeune gorille nommé Pablo. Et puis, il y a même une femelle de gorille qui a touché et caressé la tête de David Attenborough. Donc, on revoit ça dans ce documentaire. Et on revoit aussi les réactions de David Attenborough actuellement, et il est encore ému de cette rencontre avec nos cousins qui partagent 98% de nos gènes avec nous.
0: Qui ne serait pas ému d'une rencontre avec un gorille, c'est assez extraordinaire. Si on dépasse peut-être l'aspect très émotionnel de ces séries, de ces documentaires, souvent les Anglais d'ailleurs, les Anglo-Saxons de manière générale savent très bien justement écrire et filmer pour attirer une forte émotion. Mais si on dépasse tout ça, qu'est-ce que ça dit de la situation aujourd'hui au Rwanda, de la vie des gorilles, de l'état de leur protection, de leur sauvegarde et des conditions de vie?
1: Eh bien, il reste évidemment des défis. Le principal, c'est créer des corridors écologiques, des corridors forestiers pour que ces animaux aient une chance de pouvoir se déplacer. Ça, c'est le gros défi, en plus du braconnage. Ces gorilles ont été beaucoup braconnés. Il y a eu une petite recrudescence pendant la période du Covid parce que plus personne allait leur rendre visite et la surveillance s'est relâchée sur ces parcs nationaux. Mais globalement, la situation des gorilles de montagne s'est stabilisée, elle s'est même améliorée. On a dépassé maintenant le millier de gorilles répartis en trois pays. L'Ouganda en abrite à peu près la moitié, le Rwanda à peu près 30% et le reste habite les forêts de la République démocratique du Congo. Et donc, c'est une augmentation qui a permis aux scientifiques de redescendre le niveau d'alerte de la liste rouge de cette espèce en danger critique d'extinction. Jusqu'à il y a une dizaine d'années, elle est maintenant juste en danger d'extinction, donc c'est un degré de moins sur la liste rouge. Donc c'est une bonne nouvelle et ça montre aussi les efforts incroyables qui sont menés dans les pays africains pour préserver ces emblèmes de la faune sauvage.
0: Merci beaucoup François pour cette bonne nouvelle. Alors pas question d'aller voir en chair et en os les gorilles puisqu'il faut les préserver, il faut les protéger. Mais par contre on peut se lâcher en regardant la série Netflix consacrée à ce fameux naturaliste qui est...
1: David Attenborough.
0: Voilà, merci beaucoup.
1: Et puis qui a écrit en fait « Échanger un regard avec un gorille sauvage revêt plus de sens et témoigne d'une meilleure compréhension mutuelle qu'avec n'importe quel autre animal que je connaisse. »
0: Et on s'arrête sur cette phrase. Merci beaucoup François.
1: Bon dimanche.
2: Je me souviens de ma première rencontre avec les gorilles des montagnes. Dans une clairière, nous avons croisé un petit groupe de femelles et de jeunes individus. Et à ma grande surprise, ils se sont laissés approcher. J'ai senti un poids sur mon pied. J'ai baissé la tête et j'ai vu le petit Pablo. Pour beaucoup, c'est le temps fort de la série, voire de ma vie de documentariste.
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0: système.
1: Système, c'était Monsieur Willem sur RTS, première à 8h15. Isabelle, on a reçu une question à propos de modifications génétiques. C'est ainsi que cette question est intitulée. Et voilà, ça titille un peu ma curiosité. Effectivement, modifications génétiques, sélection, etc., etc. On en parle beaucoup dans les plantes. Quelle est exactement la question de notre auditeur ou de notre auditrice ?
2: Il y a un cyclamène et une hellebore, une rose de Noël, vulgairement parlant, et il dit qu'ils sont en train de faire des modifications génétiques pour que ces plantes tiennent la chaleur. Mm-hmm. Donc, qu'est-ce qu'on appelle modification génétique ? Ben, c'est des modifications sur le chêne, sur les gènes.
1: Sur les gènes.
2: On peut faire des hybridations ou des sélections des meilleures plantes qui tiennent le mieux. Il y a différentes manières de procéder. Sauf que je trouve dommage, le cyclamen et la rose de Noël, ce sont des plantes de sous-bois qui aiment la fraîcheur et qui, avec le changement climatique, vont être portées à disparaître à la longue et d'autres plantes vont venir les remplacer. Donc je trouve dommage de vouloir aller contre la nature pour hybrider ou sélectionner ou modifier génétiquement pour que ça tienne la chaleur ou voir que ça aille au soleil. Parce que la question n'est pas très précise. Je ne sais pas si c'est dans le but qu'elle tienne au soleil.
1: Je crois que Génia répondait, enfin c'était une relance suite à une première question qu'elle nous avait certainement posée et elle a fait des recherches sur l'intelligence artificielle et la réponse de l'intelligence est qu'effectivement il y avait des recherches pour obtenir des variétés plus résistantes à la chaleur, même qui peuvent fleurir en été, voilà, qu'on peut déjà trouver sur le marché. Mais voilà, quand on a des plantes de sous-bois qui ont besoin de conditions un peu fraîches, effectivement, ça semble un peu un non-sens de les vouloir en été, oui, en plein soleil.
2: C'est ça, aller contre nature. Et j'ai eu plusieurs questions comme ça ces derniers temps où on va contre ce que nous impose la nature et on ne va pas pouvoir continuer comme ça. J'ai eu une question pour une transplantation de rosée en plein été, un rosier buisson. On ne peut pas transplanter un truc aussi conséquent en plein été. Et les risques sont trop gros. Donc, essayez d'écouter cette nature, d'aller avec elle et pas contre elle. C'est vraiment dommage parce que l'IA, l'intelligence artificielle, elle ne va pas aller arroser et nous nourrir le jour où il y a un problème.
1: Eh ouais. Et puis, effectivement, bon, après, on a toujours fait des sélections, on a toujours hybridé les plantes.
2: Oui, oui.
1: Et puis, leur laisser aussi peut-être une chance, laisser une chance de sélectionner peut-être naturellement des plantes qui s'adaptent. C'est plus intéressant que de passer en laboratoire pour transformer la nature même de ces plantes en question.
2: Tout à fait.
1: C'est le sens de votre message.
2: Puis là, c'est du décoratif. Donc, c'est moins important. On a Aurélie qui vient de s'installer. C'est génial parce que c'est la grande spécialiste des graines. Et justement, c'est quand on hybride et qu'on croise aussi à des fins pour se nourrir, ça, oui. Mais quand c'est décoratif, je trouve que
1: ça n'a pas de sens. Bon, voilà. Merci beaucoup pour votre avis, Isabelle Gendre, à propos de la question de notre auditrice qui voulait des plantes qui s'adaptent en plein soleil alors qu'elles étaient naturellement pas faites pour. Vous écoutez RTS Première, Côté Jardin, 8h19.
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1: Et à cette heure-ci, vous aurez Cyril Allenbach ou Isabelle Gendre au bout du fil, puisque Aurélie Membré m'a rejoint dans ce studio pour sa carte blanche à propos d'une plante que je ne connaissais absolument pas, mais dont vous m'avez révélé qu'elle faisait partie en fait, de la composition d'un des fromages les plus terrifiants de Suisse. Le Chaptiger.
4: Le Chaptiger, est-ce que vous connaissez le Chaptig? C'est effectivement un fromage qu'on connaît peut-être un peu moins en Suisse romande, qui a un aspect un peu particulier parce qu'il est vert. Il nous vient du canton de Glaris.
1: Et il a la réputation d'avoir une odeur un peu épouvantable, alors qu'au fond, ça va.
4: Ça va. L'odeur est particulière, disons, mais c'est vrai que c'est assez fort. Et en fait, l'odeur, le secret de cette odeur, c'est dans sa composition qui contient une plante un peu rare, qu'on connaît peut-être un peu moins au potager, et qui s'appelle la trigonelle bleue.
1: La trigonelle bleue qui donne le côté vert du chat-tigre, génial. Bon, alors peut-être si on revient sur cette plante. Alors je l'ai juste devant le nez là, juste sous mon micro, et ça sent super bon.
4: L'odeur est très puissante. En fait, ce qui est intéressant avec cette plante, c'est que quand elle est au champ, elle a aucune odeur, quasiment pas. Donc elle peut passer assez inaperçue si elle pousse de manière spontanée. Et c'est vraiment en séchant que les arômes vont se révéler. Et c'est vrai que c'est assez particulier. Ça se rapproche un petit peu du fenugrec. Ou du maji aussi.
1: Il y a un peu un mélange des deux, ouais.
4: Exactement.
1: Il y a effectivement un peu le fenugrec et en même temps du maji. Mais c'est pas... Alors, par rapport au fenugrec, c'est peut-être pas aussi fort. D'ailleurs, les graines sont toutes petites. J'ai goûté une graine, ça n'a pas beaucoup de goût.
4: C'est vraiment l'odeur. C'est beaucoup sur les feuilles qu'on va pouvoir sécher et puis pulvériser, enfin broyer en poudre et qu'on utilise ensuite dans les préparations. On peut quand même utiliser les graines moulues et les fleurs.
1: Ah, c'est appétant.
4: C'est impressionnant.
1: Ça, ouais, hein. C'est très bon. Un petit sel, mettre un petit peu. Ça fait comme un petit bouillon de poche à mettre sur le fromage frais, pourquoi pas, ou sur autre chose. C'est drôle. Comment ça se fait qu'on la connaisse si peu cette trigonelle bleue, puisque si elle entre dans la composition d'un fromage originaire de Glaris, j'imagine que c'est une plante locale.
4: C'est pas forcément une plante locale, elle pousse pas de manière vivace ou naturellement en Suisse. C'est quand même quelque chose qu'on va vraiment cultiver. Elle pousse en annuel, donc on peut la semer au printemps. Et puis elle va fleurir à peu près en début d'été, juin. Et puis là en juillet, alors cette année c'est un peu précoce, mais là elle est déjà en train de faire ses graines. Et en fait, si on veut vraiment récolter les feuilles, on peut faire plusieurs coupes pour récolter ses feuilles et les sécher.
1: Donc voilà, on laisse la plante grandir et puis on peut couper, tailler, comme on le ferait avec du persil ou une autre plante.
4: Voilà. Exactement,
1: ouais. Ok, qu'est-ce qu'on peut dire au niveau botanique de cette trigonelle bleue? Est-ce qu'elle a des cousins-cousines? Qu'est-ce que c'est?
4: Alors, elle s'appelle aussi trèfle bleue, donc c'est de la famille des Fabacées. Elle a plein de noms, on peut l'entendre aussi sous le nom de mélile bleue. Le baumier, le sainte-grain, le trèfle odorant aussi. Donc vous la connaissez peut-être sous une de ces dénominations. Et c'est vrai que visuellement, elle ressemble beaucoup à un trèfle, les fleurs aussi. Mais elles sont beaucoup plus petites et elles ont une couleur bleutée qui est en fait très élégante dans le jardin potager.
1: Alors celles que j'ai en face de moi, elles étaient déjà en graines. Par contre, il y a une petite fleur là qui reste. Et effectivement, c'est des fleurs bleues, comme effectivement des fleurs de trèfle, mais plus petites. Celle-là, c'est celle de cette année ?
4: C'est celle de cette année, je l'ai récoltée vendredi.
1: Ok. Comment ça se cultive ?
4: Alors, on peut soit faire un semis directement dans notre jardin. Après, là, c'est vrai qu'il faut quand même faire attention à un peu arroser, etc., pour qu'elle germe bien. Sinon, on peut aussi faire des petits plantons et puis les mettre en terre quand ils ont déjà 5 à 10 cm de hauteur. En termes de taille, selon le jardin, elle peut mesurer entre 20 à 60 cm. Ça dépend aussi si on la taille ou pas pour récolter ses feuilles régulièrement. Et puis, c'est une plante qui est utilisée comme plante aromatique et médicinale. Elle a beaucoup de propriétés qui vont un peu stimuler l'appétit et favoriser la digestion.
1: Je confirme. L'odeur, ça donne tellement envie de me faire un casse-croûte. Et puis, pour l'utilisation en cuisine, comment ça se passe de ces feuilles? Donc, vous le disiez, on réduit en poudre. Donc là, vous m'avez mis un petit bocal avec la poudre de trigonelle bleue.
4: On peut la consommer cru, donc directement mélangé par exemple dans du fromage frais, du fromage de chèvre. On peut aussi la mettre dans des préparations cuites avec des mélanges d'épices, ça peut être assez intéressant. Et puis on peut aussi la retrouver dans le Chaptiger, ce fameux fromage à pâte dure. Et lui, souvent il est utilisé râpé, un peu comme du parmesan. Et puis on peut l'utiliser dans des pâtes, sur du pain. J'ai aussi entendu qu'on pouvait le mélanger avec du beurre pour faire des tartines de Chaptiger.
1: En fait, c'est vrai qu'il y a une petite amertume dans la feuille, mais l'odeur est tellement intéressante, j'imagine bien. On peut cuire, par exemple, dans les soupes, ça vaut la peine ou on risque de détruire un peu les goûts?
4: Ça vaut la peine de ne pas trop le chauffer fort, donc plutôt mettre à la fin des préparations ou dans des choses à cuisson un peu plus douces, pour un peu laisser mijoter doucement.
1: Ok, trigonelle bleue, vraiment une plante intéressante, une aromatique différente à avoir. J'imagine qu'elle est aussi assez mellifère, vu que, comme le trèfle, elle a de très jolies feuilles, fleurs.
4: Oui, oui, elle attire beaucoup d'insectes, elle est vraiment super jolie à voir. Donc même si on ne veut pas récolter les feuilles, même pour l'aspect visuel, elle est très chouette dans un petit espace vide du jardin potager.
1: Merci beaucoup. D'autres choses à dire peut-être pour clore la discussion autour de cette trigonelle bleue ?
4: Peut-être pour la récolte, ça vaut la peine de la faire sécher à l'ombre. Elle va mieux se conserver par la suite. Ça va un peu mieux conserver ses molécules aromatiques. Et puis là, c'est vrai que cette année, c'est un petit peu tard pour la semer et puis avoir un grand cycle de culture. Mais n'hésitez pas à la planifier. Alors, on peut essayer pour quelque chose de fin d'année. Et sinon, au printemps prochain.
1: Des graines. Hein, j'en ai plein le plateau, là, puisque les plantes sont sèches et que les graines tombent. Comment je fais après pour il faut les décapsuler, les petites graines, ou je les laisse avec l'enveloppe autour?
4: On peut laisser avec l'enveloppe. Après, on peut juste un petit peu frotter pour les sortir de l'enveloppe. Comme
1: ça ne vous dérange pas que je vous pique vos graines?
4: Allez-y.
1: Je vous laisse même pas le choix. Merci beaucoup pour cette découverte de la trigonelle bleue, Aurélie Mambré.

0: Power, No Idol, Teddy Swim sur RTS Première. Ce matin, troisième épisode de notre série Une goutte d'eau dans l'océan qui fait l'inventaire de ces petits gestes ou ces grands mouvements pour épargner l'eau dans l'irrigation des plantes en Suisse romande. Et aujourd'hui, on va parler des capteurs qui mesurent la soif des arbres. À Genève, le service des espaces verts a installé des sondes sur certains arbres de la ville et les jardiniers peuvent constater à distance lesquels ont besoin d'être arrosés. On en parle avec la responsable de l'unité parc arboré de la ville de Genève, Caroline Paquet-Vanier.
1: On va aller un peu plus loin là-bas, entre la rue Richemont et la rue du Prieuré. Là, on est à l'intersection entre les deux pour venir voir une plantation d'arbres. Là, ce matin, c'est bien, on est bien. Il y a des cyclistes qui passent juste à côté, là, on est bien.
2: Et nous, on est auprès de votre arbre. Vous veillez sur combien d'arbres en ville de Genève ?
1: Alors, en ville de Genève, on a 70 hectares de forêt et puis environ 40 000 arbres cartographiés dans la ville. 25 000 arbres isolés ou en alignement et puis des zones boisées aussi sur le territoire de la ville. Donc, un beau patrimoine. C'est une chance incroyable pour nous et pour les habitants de Genève. Ouais.
2: Caroline Paquet-Vanier, vous êtes responsable de l'unité patrimoine arboré de la ville de Genève. Vous êtes Madame Arbre en ville de Genève. Alors ici, on est en train, à l'intersection de ces deux rues, de saluer 1, 2, 3, 4, 6 petits arbres.
1: 7 arbres.
2: Ah, voilà. J'ai pas vu le dernier.
1: Voilà, ouais. C'est ça. Ouais.
2: Pourquoi est-ce qu'ils ont les troncs qui sont blanchis ?
1: Alors, on blanchit les troncs pour les protéger du soleil. En fait, à la plantation, les arbres donc, sortent de pépinière dans une densité en fait, qui est assez importante. Et puis, d'un seul coup, il y a une mise en lumière. Donc, on les protège de la mise en lumière trop radicale, trop rapide.
2: Alors, ils sont tout jeunes, ceux-ci. Hein.
1: Ceux-ci sont tout jeunes. Donc, ils ont été plantés. Donc, les 7 arbres ont été plantés en début 2025, entre janvier et mars 2025. Donc, on a une diversité d'espèces. Là, on a la chance d'avoir...
2: J'ai pas reconnu.
1: Alors, il y a des érables.
2: Voilà, celui-là, c'est un érable. C'est le premier, mais les autres, je ne les reconnais pas.
1: Alors, l'érable de Cappadoce, le premier. Ensuite, on a un diospyros. Donc, c'est un plaque minier. Ensuite, un cédrella. Sur lequel on va s'attarder un peu plus tout à l'heure. Ensuite, des savonniers et un effilier.
2: On les arrose, ces petits arbres, ces jeunes arbres, à quelle fréquence ici ?
1: Alors, la fréquence, par exemple, en 2025, sur la saison de végétation, on les a arrosés 7 fois dans la saison.
2: Seulement ?
1: Seulement. Donc, tout ça grâce au système de sonde tensiométrique qu'on va expliquer tout à l'heure. Mais en moyenne, on arrose les jeunes arbres tous les 15 jours ou tous les 3 semaines. En ville de Genève, et puis en espace ensuite, année après année, pour sevrer les arbres progressivement.
2: Alors, au bout de la rue, il y en a un qui est beaucoup plus âgé hein, et qui est imposant. Celui-ci, vous ne l'arrosez plus alors, puisque ce n'est plus un jeune arbre.
1: Exactement. En fait, on arrose les arbres de façon routinière de 0 à 3 ans environ. On peut tirer jusqu'à 5 ans, mais c'est plus rare. Et puis, entre 3 et 5 ans de plantation, en général, si on a un œil un peu aiguisé à avoir sur leur comportement et puis en fonction de la météo. Mais c'est surtout les 3 premières années qu'on est attentif à l'arrosage. Et puis parfois, il y a quand même quelques arbres un peu emblématiques qu'on peut être amené à arroser. Je pense au séquoia, qui n'aime pas beaucoup en fait, la sécheresse atmosphérique. Donc on peut être amené, mais c'est très ponctuel. Et l'idée, c'est que vraiment, un arbre soit autonome dans son fonctionnement. Et c'est comme ça qu'il se comporte le mieux.
2: On va saluer les petits derniers qu'on n'a pas encore vus. Là. On se déplace un peu.
1: Oui, hein. D'accord, ça marche.

0: Bonjour, bonjour.
1: Bonjour.
0: Alors vous, vous plantez pas des arbres, mais vous plantez des marguerites.
1: On plante des vivaces un peu.
0: Ouais. Parce que les arbres s'ennuient tout seuls?
1: Non, c'est pour combler le massif, quoi. Mais il faut poser de questions au chef, il vous répondra mieux si vous voulez.
0: Bon, on a la grande chef des arbres avec nous aussi. Bon travail.
1: Merci, bonne journée.
0: Caroline Paquet-Vanier, alors on vous retrouve. Vous avez dans la main les feuilles de ce petit dernier qu'on n'a pas encore salué.
2: Savonnier, c'est vraiment un très bel arbre et qui tient bien au sec aussi.
0: Combien de litres pour arroser ce petit arbre qui a à peine 2 ans?
2: On est, l'année dernière, on était à peu près dans les 80 à 100 litres d'arrosage. Et en moyenne, on peut être entre, sur des jeunes arbres, on peut être entre 80 litres et on peut monter jusqu'à 300 litres environ.
0: Alors je vous imite, hein, vous avez enjambé la petite barrière en bois et on touche cet arbre qui est équipé d'une sonde. Pourquoi équiper les arbres de sondes?
2: Donc on les équipe de sondes pour plusieurs raisons. En fait, c'est que ça nous permet de suivre le développement racinaire de l'arbre. On a des indications en fait sur où sont les racines autour de l'arbre, plus à l'extérieur, etc. Et puis surtout, ça nous permet de piloter l'arrosage. Donc ça nous permet de savoir à quel moment il faut arroser et à combien de litres il faut arroser. Donc en ville de Genève, ça fait 4 à 6 ans qu'on utilise la technique. Donc l'objectif, c'est vraiment de rendre l'arbre le plus autonome possible. Donc de l'accompagner, de le forcer un petit peu à aller chercher l'eau ailleurs. Donc on a 3 sondes dans la motte et autour de la motte, à différentes profondeurs et distances du tronc. Ce qui ensuite est relié à un fil que l'on voit, à un boîtier. Et ce même boîtier, en fait, on voit une antenne en fait, sur le tuteur de l'arbre, là. On voit ça, là, qui est normalement caché sous la canisse, mais qu'on a enlevé pour l'occasion. Et en fait, c'est des ondes radio qui nous permettent d'émettre, en fait, chaque jour, la situation du système racinaire et le besoin en eau de la plante.
0: Et vous savez quand il faut venir avec les arrosoirs?
2: Avec les camions citernes, avec tout ce qu'il faut pour mettre le litrage qu'il faut.
0: Caroline Paquet-Vanier, alors on va sortir l'ordinateur du sac. On ouvre le petit programme.
2: On zoome sur le quartier des Paquis, sur un des arbres qu'on a équipé. Donc on voit là qu'on a plusieurs arbres équipés. Et puis celui-ci, on va pouvoir aller aux informations concernant l'arbre spécifiquement.
0: En tout temps finalement?
2: En tout temps, tout à fait. Les relevés se font tous les jours. Et puis les consignes d'arrosage sont établies une fois par semaine.
0: Donc sur l'écran, un plan de la rue en question, une photo de l'arbre, et puis les données. Là, j'ai besoin que vous m'aidiez à décrypter. Qu'est-ce qu'on a comme type de données?
2: Alors là, on va ouvrir le graphique. Là, on a plein d'informations à la fois météo, sur les températures, sur les précipitations qu'il y a eu, et puis sur les mesures de chacune des sondes. Là, tout à l'heure, je disais qu'il y avait 3 sondes autour de l'arbre. Et donc chaque courbe de couleur que l'on voit, donc il y en a une orange, une verte et une noire, correspond à une mesure des sondes.
0: Les pastilles sont vertes, donc ça veut dire que tout va bien?
2: Là, pour l'instant, tout va bien. Il n'y a pas besoin d'arrosage.
0: Si l'arbre a soif tout d'un coup, qu'est-ce qui se passe? Vous recevez une alerte sur votre téléphone?
2: Exactement, on reçoit une alerte en fait qu'on peut consulter en tout temps. Et puis à la fin de la semaine, on fait le point sur la tournée d'arrosage suivante. Et puis les équipes savent à quel moment elles doivent intervenir.
0: On économise combien de nombre d'arrosage, combien de litres par arbre avec ce système de sondes qui permettent de surveiller l'arbre à distance?
2: Alors on peut être, en moyenne, on diminue par 2 le nombre d'arrosages. Donc c'est vraiment un gain de temps, un gain d'eau, et puis aussi une façon pour l'arbre d'être autonome plus rapidement en termes de système racinaire. C'est-à-dire qu'il va chercher, c'est un mini stress qu'on met à l'arbre, c'est-à-dire qu'on ne lui donne pas toute l'eau, on ne le biberonne pas, et puis qu'il devienne autonome au bout de 2 à 3 ans environ. Sans la tensiométrie, on a tendance à un peu trop arroser parce qu'on souhaite que les arbres qu'on a produits, qu'on a plantés, qu'on veut voir se développer, se développent vraiment largement et comme il faut. Mais ça permet de réguler vraiment mieux la façon dont on arrose les arbres en fréquence et en volume, quoi.
0: On se retourne, on va dire au revoir aux 7 petits sujets là, qui se portent bien. Et puis on va croiser les doigts pour qu'il n'y ait pas de panne informatique, parce que ça serait la tuile. Hein. On ne peut plus suivre les arbres à distance si le réseau ne fonctionne plus.
2: Alors ça arrive. Des fois, c'est des problèmes d'émission d'ondes, radio. Mais on trouve toujours une solution. Et puis, si ça ne fonctionne pas, on vient en fait sur site pour voir ce qu'il en est.
0: Au revoir les arbres.
2: Ils n'ont pas besoin de répondre, ils sont toujours là. Si on veut venir les voir, on vient les voir. Donc ça, c'est bien, ils sont toujours là.
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0: à ciel.
1: Moi, je suis soleil. Bah, vous aussi, Cyril, vous êtes soleil avec votre polo jaune éclatant. Je pense même que si c'était votre signe astrologique, soleil, ça irait aussi, non ?
2: Oui, oui, bien
1: petit
2: sûr.
1: Soleil. Merci d'être là ce matin pour répondre à toutes les questions que vous nous adressez, vous, chers auditeurs, chères auditrices, au 058 134 0134. Il reste encore quelques minutes si vous avez des questions pour nos jardiniers, jardinières, 058 134 0134. Et c'est le numéro que vous avez composé, Béatrice. Bonjour.
3: Bonjour.
1: Comment allez-vous ?
3: Bien, je vous remercie.
1: Vous êtes aussi
3: mieux que mon prunier.
1: Ah, c'est votre prunier qui pose problème. Voilà. Qu'est-ce qui se passe
3: de Reine Claude. Eh bien, il est bien chargé cette année de belles Reine Claude. Malheureusement, elles commencent à devenir violettes et elles finissent par sécher et tomber.
1: Ah ah.
3: Alors, il semblerait que ça puisse être le Carpocaps, mais ma question, en fait, c'est de savoir si sur un arbre qui a ses fruits, on peut intervenir, ce dont je doute, bien sûr.
2: Alors,
3: Et deuxièmement, est-ce que toute la récolte risque d'y passer ou est-ce que, en général, c'est certains fruits qui sont atteints ? Voilà.
2: Alors, je pense que c'est effectivement le carpocaps de la prune, ou comme on dit plutôt, vert de la prune, plus simplement.
3: Vert de la prune.
2: Voilà, donc c'est un papillon de nuit qui va pondre ses œufs au printemps sur les pédoncules des fruits. Et puis après, les larves vont se développer, puis elles vont aller dans le fruit. Et puis actuellement, il n'y a pas grand-chose qu'on peut faire. Donc c'est vrai que les fruits vont tomber prématurément. Donc là, ce qui va être important, c'est de bien ramasser les fruits, de les évacuer au compost communal et pas dans votre propre compost. Parce que si vous les mettez dans votre propre compost, ça va perpétuer le cycle
3: le
2: de ce ravageur.
3: Oui. Mmh.
2: Et puis, par contre, vous allez pouvoir intervenir déjà dès cet hiver. Donc, il faut savoir que quand les larves, elles ont mangé le fruit, elles vont aller se cacher sous l'écorce des arbres, les écorces qui sont un petit peu décollées. Et puis, là, vous pouvez, pendant l'hiver jusqu'au mois d'avril, ramasser ces larves et puis aussi les évacuer, les mettre à la poubelle ou enfin, en tout cas, les faire disparaître du jardin. Et puis par contre,
3: elles sont bien visibles.
2: Oui, normalement sous l'écorce qui se décolle, vous pouvez les voir assez facilement. Et puis, ça va être important d'agir en avril prochain aussi. Une méthode qui est vraiment efficace, c'est les pièges à phéromones. Ça, vous pouvez facilement acheter dans le commerce. Et puis, vous allez pouvoir poser un piège par arbre. Ou si vous avez un grand verger, c'est un piège par 250 mètres carrés. Et puis là, en fait, c'est des phéromones femelles qui vont attirer les mâles dans ce piège. Et puis, ils vont se coller sur un papier englué et puis ça va éviter d'avoir des larves après
3: reproduire
2: sur... Exact.
3: Oui, de reproduire le phénomène.
2: Tout à fait.
3: Bien.
2: Après, par rapport à votre question sur est-ce que tous les fruits sont infestés ? Alors oui, il y a un risque qu'un maximum de fruits soient infestés si vous avez une forte attaque. Après, vous en aurez peut-être quelques-uns qui ont eu la chance de ne pas être
1: infestés. Mais ça se voit. On est d'accord, Cyril, ça se voit.
2: Ça se voit, oui.
1: On peut les récupérer.
2: Tout à fait. Ceux qui ne sont pas infestés, on peut les récupérer et puis espérer pouvoir faire un gâteau.
1: Mm-hmm.
2: Mais c'est vrai que peut-être le gâteau sera petit et puis il faudra prendre des mesures pour l'année prochaine.
3: Oui.
2: Et puis encore, j'aime bien parler d'oiseaux, de mésanges et de chauves-souris. Donc si vous favorisez ces auxiliaires dans le jardin, les mésanges par exemple, elles vont manger les larves en hiver. Et puis les chauves-souris, elles vont manger les papillons pendant la nuit. Donc ça limite aussi la propagation de ce Carpocaps. C'est une bonne méthode naturelle.
3: Oui, très bien. Je vous remercie pour toutes ces informations.
2: Je vous en prie.
1: Merci Béatrice. Vous allez faire quoi de vos reines Claude si elles mûrissent un gâteau
3: Écoutez, c'était la première année qu'il y avait une belle récolte.
1: Ah.
3: Donc, Les prévisions n'étaient pas encore faites, mais le gâteau, éventuellement confiture, je pense que c'est aussi... Et puis, les reines claudes sont délicieuses comme ça, à déguster naturellement, sans transformation.
1: Oui, c'est vrai, juste sur l'arbre, cueillie sur l'arbre, là.
3: Délicieusement
1: mielleuse. Et si on les cueille un peu avant maturité, on peut en faire aussi des fruits en lactofermentation à l'image des umeboshi japonais.
3: Ah oui, alors ça peut être intéressant là s'il y en a qui peuvent être sauvés.
1: Voilà, comme ça on
3: pas
1: coupe
3: attendre
1: la maturité
3: exactement. Absolue. Oui.
1: Peut-être. En tout cas, merci de nous avoir appelés.
3: Je vous remercie.
1: À très bientôt. Bonne journée.
3: Au revoir. Merci.
2: Bonne journée, merci.
1: Merci Cyril. Je vous laisse. Allez, 5 minutes, vous retournez au standard et ensuite... On fait le tour de table tous ensemble ici dans le studio de Côté Jardin.

0: Bruxelles, je t'aime, Angèle. Comme quoi, il n'y a pas besoin de quitter les frontières de notre petit jardin pour voyager. Il suffit d'écouter la radio. Et puis ça y est, c'est parti. On fait le tour du monde. On était à Bruxelles, on revient un petit peu ici, en Suisse romande, avec nos trois jardiniers et jardinières, Aurélie Membré, Isabelle Gendre, Cyril Allenbach, qui ont passé toute la matinée au téléphone. Et ça n'a pas cessé. D'ailleurs, on s'excuse pour la personne qui essayait de nous joindre juste au moment de rentrer dans le studio. Malheureusement, bah voilà, la priorité est quand même à la radio. Donc voilà, qu'est-ce qui s'est passé au téléphone de votre côté, Aurélie ?
1: Pas mal de questions, aussi des feedbacks assez intéressants. On a parlé en début d'émission qu'il y avait pas mal de problèmes de pollinisation dans les cultures. Mmh. Et puis j'ai eu un échange avec une auditrice qui avait tout l'inverse en fait, qui disait qu'elle avait aucun problème de pollinisation. Mais elle m'expliquait que elle avait mis beaucoup d'éléments en place dans son jardin pour vraiment attirer, héberger tous ces pollinisateurs. Elle me disait qu'elle avait des hôtels à insectes, qu'elle mettait exprès plein de fleurs dans son jardin pour que ça fleurisse toute l'année. Puis qu'elle voyait vraiment que ces cultures, il n'y avait aucun souci en fait de pollinisation sur les concombres, les courgettes, etc. Donc voilà, un petit rappel que c'est vrai que de mettre en place des éléments dans son jardin pour vraiment prendre soin des auxiliaires, des pollinisateurs, ça amène beaucoup de bénéfices. Et puis là, elle le ressentait vraiment, où c'était un problème en moins en tout cas dans son potager.
0: Donc des tas de bois, des hôtels à insectes, de l'eau aussi.
1: Oui,
0: ils ont
1: oui.
0: soif, les insectes aussi.
1: Les
0: oiseaux, on parlait des chauves-souris avec Cyril. c'est tous des animaux qui ont besoin effectivement d'avoir des points d'eau, donc c'est aussi important d'y penser. Et si vous voulez en savoir un petit peu plus, il y a évidemment la charte des jardins qui vous permet d'avoir des infos supplémentaires sur comment aménager un jardin favorable à la biodiversité. D'autres choses à dire sur la matinée ?
1: Sinon, des problèmes de pas mal de quinoa, c'est vrai qu'on en a beaucoup parlé, donc cette carence en calcium qu'on peut régler avec un traitement foliaire à base d'aminoca, donc de calcium. Et puis pas mal d'échanges sur des nouveaux ravageurs, le charançon de la betterave dont on a aussi parlé, et puis les punaises aussi qui sont de plus en plus problématiques aussi au potager. C'était assez intéressant d'avoir tous ces retours.
0: Isabelle Gendre.
2: De riches échanges, comme d'habitude, avec nos auditeurs et auditrices. Il y a eu question clématite. C'était intéressant parce que la plante est petite, elle a été plantée dans un bac très grand. Et on pense que parce que la plante, quand on dit qu'il faut bien arroser après une transplantation ou une plantation, attention, si la plante est petite et que le bac est énorme, de mettre quand même moins d'eau au pied de la plante. Et la plante, au fur et à mesure qu'elle va grandir et tirer ses racines, il faudra augmenter les arrosages. Et puis elle doit aussi s'habituer, c'est ce qu'on disait en début d'émission, à aller chercher l'eau, quoi. Ça, c'est une chose. Après, il y a eu encore des plantes, beaucoup de plantes qui fleurissent pas. Ça m'étonne à moitié parce qu'il y a déjà eu ce phénomène il y a quelques années avec des cosmos que j'avais chez un client. Et la ville dans laquelle il était, c'était pareil. Les plantes, quand il fait trop chaud, elles stoppent tout processus, elles ferment leur stomate. Et je commence à soupçonner qu'elles se mettent même plus à fleurs au bout d'un moment. Elles n'ont même plus l'énergie. Elles sont en survie avec un grand S.
0: On parlait de clématite. C'est aussi un sujet qu'on a abordé quand il s'agissait de répondre à cette auditrice sur sa baie vitrée, qui voulait faire grimper une glycine. Et on cherchait des alternatives. Et vous avez parlé d'une plante avec des fleurs en trompette.
2: Oui, la bignonne.
0: Voilà, la bignonne. Et on a un auditeur qui nous a écrit pour nous dire que c'était la bignonne, effectivement.
2: C'est chouette parce que comme ça, on a des interactions. Ouais. Et là, j'ai pris un téléphone. Et en plus, c'est une personne que je connaissais de la ville où j'ai été formée en horticulture. C'était très chouette. Qui m'a aussi donné le nom de bignonne.
0: C'est drôle parce que des fois, je me dis que vous êtes mieux réveillée que nous. Ce qui est fort probable.
2: Bon, avec l'âge, des fois, j'ai des petits trous parce qu'on a appris tous ces noms, cette étymologie de ces noms en latin, de racines latines et grecques. Et puis, à force, des fois, avec l'âge, tout à coup, il y a des petits blancs.
0: Mais c'est pas grave, il y a d'autres choses qui s'ajoutent, des autres compétences, des autres manières de comprendre la végétation. Et peut-être qu'effectivement, la nomenclature disparaît un peu dans les nimbes. Mais la pratique et l'expérience, ça n'a pas de prix, Isabelle Gendre. Alors, on vous garde. Ça, c'est sûr. Cyril Allenbach.
3: Alors, comme mes deux collègues, beaucoup d'échanges, des échanges intéressants. Et puis... pas mal de questions sur le potager, alors ça me...

0: un peu hors de ma zone de confort, mais j'apprends aussi plein de choses. Et puis, grâce à Aurélie, j'ai pu confirmer mes diagnostics, et puis notamment des jardiniers voilà, qui avaient des problèmes avec des choux raves qui ne pompent pas, des choux romanesco qui montent à graines. Et puis, ben, voilà, c'est souvent des stress thermiques où les plantes se mettent en mode survie et puis ne font pas ce qu'on aimerait qu'elles fassent parce que les plantes, elles pensent à elles et pas à nous. Voilà. Donc, et puis après aussi des échanges intéressants, notamment sur la gestion de l'eau. Est-ce qu'il faut arroser à tout prix ou est-ce qu'il faut accepter que le jardin soit un peu moins verdoyant? Enfin voilà, toutes ces réflexions sur l'eau qui pour moi sont vraiment hyper importantes. Comment faire quand même pour avoir un jardin qui survit, mais tout en préservant les ressources? Alors on peut mettre des récupérateurs d'eau de pluie, ça peut déjà préserver un peu les ressources. Après, il n'y en a plus, donc comment faire? Et ça, c'était vraiment des échanges intéressants puis qui sont vraiment hyper importants avec tous ces dérèglements climatiques.
1: J'étais en train de me dire que si Côté Jardin était un jardin, il serait aussi très divers, puisqu'on a des spécialistes arboriculteurs, on a des spécialistes floriculteurs, on a des spécialistes du potager, plutôt dans le maraîchage. On a voilà, des jardiniers et des jardinières qui ont chacun un peu leur spécialité. Et c'est important parce que peut-être que le jardin de demain, c'est justement un jardin qui mélange tout ça à la fois. On n'a plus le potager qui est bien délimité, en plein cagnard, autour la haie, quelque part dans le verger, les arbres fruitiers. On est plus dans un mélange autour de ce qu'on appelle aujourd'hui le jardin-forêt, qui est originaire de l'agroforesterie. Et à ce propos, il y a une expo au Jardin botanique de Neuchâtel, on en parlait dans l'agenda tout à l'heure, qui est visible en plein air jusqu'au 31 août. Agroforesterie, les arbres qui racontent. Si vous souhaitez voir cette expo qui a été vernie il y a un petit mois, eh bien, il vous faut vous rendre au Jardin botanique de Neuchâtel. Voilà, j'ai tout dit à ce propos. Est-ce que quelqu'un aurait encore envie de dire quelque chose? Je vous voyais dire oui de la tête, Isabelle, à propos de ces...
2: Je pensais au jardin forêt, je vais aller voir celui d'Aino, il paraît qu'il est magnifique.
1: Aino Adrians,
2: exactement.
1: Au pied du Jura, je ne me rappelle plus exactement dans quelle commune.
2: Ça fait longtemps qu'elle en a mis en place parce qu'elle est assez avant-gardiste pour faire des essais. Et puis nous, on n'a pas toujours le temps d'en faire. Et, ouais,
1: et la place.
2: On apprend, on échange et la place. Donc c'est bien d'avoir des échanges entre professionnels, justement.
1: Créer un microclimat très local pour pouvoir cultiver, c'est un peu ça l'idée hein, aussi du jardin forêt, on plante différentes strates et puis on essaie de mettre aussi un petit plan d'eau, quelque chose qui soit une sorte de mini-organisme effectivement végétal. Merci beaucoup Isabelle, Cyril et Aurélie.
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1: Sur l'autoroute A2 Lucerne, en direction de Saint-Gothard, à la hauteur de Göschenen, l'entrée est fermée. Et puis, toujours sur l'A2 Lucerne-Saint-Gothard, entre Hertzfeld et Göschenen, là il y a un bouchon sur 9 km et les retards peuvent aller jusqu'à 1h30. Sur l'A2, toujours, Saint-Gothard, en direction de Chiasso, entre Chiasso Centro et Chiasso Brogeda, là il y a un bouchon en raison d'une surcharge de trafic. Et puis sur l'A1, Berne, en direction de Zurich, entre Dietikon et l'échangeur de la Limate, il y a une perturbation en raison d'un accident et la voie de droite est fermée. Puis on retourne sur l'A2, Lucerne, en direction de Bâle, entre le tunnel d'Arisdorf et l'échangeur d'Augst. Là aussi, il y a des perturbations du trafic en raison de travaux de construction.
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1: Bastien Meucli était en régie ce matin pour nous porter à bout de bras. Merci à lui. Il y avait aussi Garance Parvis, notre assistante, et puis la programmation musicale de Fabien Drou.
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1: RTS Première, il est 9h.
3: Jean-Philippe Roux.
4: Une personne est décédée l'année passée en Suisse après avoir mangé une raclette contaminée par des bactéries de Listeria. La Confédération n'avait pas émis d'alerte publique car selon une porte-parole de l'Office fédéral de la sécurité alimentaire et des affaires vétérinaires, l'OSAV, les conditions légales n'étaient pas réunies. Information révélée aujourd'hui par la Sonntagszeitung et le Matin Dimanche qui précise que la valeur maximale autorisée est fixée à 100 unités par gramme alors que le fromage incriminé présentait une concentration inférieure à 10. L'OSAV a depuis renforcé les exigences applicables aux denrées alimentaires prêtes à être consommées. Un homme de 23 ans a été placé en garde à vue vendredi soir à Paris pour avoir allumé un feu. Son intention, selon ses déclarations, était d'incendier le bois de Boulogne, l'un des deux poumons verts de la capitale française. Annonce faite hier par la police. Arrivés sur place, les policiers ont découvert un début d'incendie qu'ils sont parvenus à éteindre avec des extincteurs. Cette arrestation survient alors que la France est encore sous le choc de l'incendie hors norme qui a frappé la forêt de Fontainebleau à 60 km au sud-est de Paris. En Indonésie, 5 personnes rescapées d'un naufrage survenu mercredi, dont une fillette de 7 ans, ont été secourues après avoir dérivé en mer pendant 3 jours. Annonce faite aujourd'hui par un responsable des secours. Le bateau transportant 70 passagers avait coulé au large de l'île de Sulawesi, faisant au moins un mort et 24 disparus. Les survivants ont expliqué qu'ils faisaient partie d'un groupe de 25 personnes avant d'être séparés les uns des autres par des vents violents. Scénario complètement fou hier soir dans le match pour la 3e place de la Coupe du Monde de football. L'Angleterre, qui menait 4-0 à la mi-temps, s'est imposée 6-4 malgré une remontée spectaculaire de la France en seconde période. En marquant 2 buts, le français Kylian Mbappé est devenu le seul détenteur du record de buts en Coupe du Monde avec 22 réussites contre 21 à l'Argentin Lionel Messi. Mais ce dernier peut encore frapper ce soir en finale contre l'Espagne. Coup d'envoi à 21h. En Formule 1, le leader du championnat Kimi Antonelli sur Mercedes partira cet après-midi en pole position du Grand Prix de Belgique. L'Italien a réussi hier le meilleur temps des qualifications à Spa-Francorchamps. L'Espagne s'apprête à subir sa 3e vague de chaleur à partir de mardi, avec des températures devant dépasser les 40 degrés sur une grande partie du pays. Information donnée hier par l'Agence météorologique nationale. Cette canicule sera alimentée par une zone persistante de haute pression qui retiendra au-dessus de l'Espagne pendant plusieurs jours de l'air chaud et sec en provenance d'Afrique du Nord. Pas de canicule en Suisse où le temps sera aujourd'hui assez ensoleillé avec des passages nuageux dans les Préalpes et les Alpes et des cumulus qui se formeront sur le Jura et le Plateau. Il faudra compter avec quelques averses et orages isolés cet après-midi, surtout sur l'est du bassin lémanique et le long des Préalpes. Il fera entre 15 et 30 degrés, même scénario demain et mardi.
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2: Raphaël Bouchet.
3: Allô, bonjour. Eh bien, voyez-vous, le masculinisme ne me fait pas peur. Les féministes en sont responsables. Elles cherchent à éradiquer les hommes en prenant beaucoup trop de place au pouvoir et dans la société. Ne pensent qu'à elles, se croient tout permis, tout leur est dû. La société devient sexiste, mais dans l'autre sens. Je vous signale qu'il y a aussi des femmes violentes.
4: Je suis absolument horrifiée par les propos de la personne qui était invitée, surtout quand il dit que la vie des hommes est plus dure que celle des femmes. Mais il vit dans quel monde? Est-ce qu'il a seulement entendu parler de toutes les violences faites aux femmes, du harcèlement, des pressions sociales, des pressions professionnelles, de l'inégalité des salaires, de l'inégalité des chances, et j'en passe?
5: Par rapport au masculinisme, de quel droit il pense que la femme est leur propriété? Ce n'est pas acceptable. Et cette notion de propriété est la base de beaucoup de violences. On ne peut pas posséder un être humain. Posséder un être humain, ça veut dire avoir un esclave.
6: Dans les vestiaires, je me rappelle il y a 15, 20, 25 ans dans ma jeunesse, en faisant du hockey, que c'est surtout les entraîneurs en fait qui inculquaient ces images masculinistes et puis c'est cette façon de penser aux jeunes, parce que nous à la base on n'avait pas de préjugés, puis on était surtout là pour s'amuser, pour faire du sport.
7: On est dans un monde fait par les hommes pour les hommes, malheureusement. Et puis bravo à ceux qui font le travail auprès des hommes, qui essayent de les arracher des prises du masculinisme qui ressemblait étrangement au phénomène de secte.
8: Au tout début, lors du premier épisode, vous parlez du catholicisme, mais vous parlez pas de l'islamisme avec la place qu'a la femme dans l'islam et notamment dans les familles. Parce que quand j'entends qu'on parle de dot, mais c'est au Moyen-Âge. Et puis vous précisez pas quelle population vous interrogez, les jeunes, de quelle origine. Ça sera intéressant de voir.
9: Ça me fait sourire quand j'entends le jeune homme qui dit que les femmes qui ont vécu seulement avec un chat et un travail, elles ne sont pas accomplies et qu'elles sont accomplies. Elles ont réussi leur vie de femme uniquement si elles ont enfanté, en gros. Je pense que typiquement ce genre de discours, c'est ceux qui engendrent de la violence et puis qui montrent que la femme, elle est là pour faire des enfants et puis que l'homme la protège, etc.
10: Toute ma vie, j'ai travaillé sans problème dans un milieu presque exclusivement masculin, l'informatique des data centers, sur un pied d'égalité avec mes collègues. Et à 55 ans, j'ai pris une retraite active en Grèce, avec le plus grand bonheur. J'ai un chien et deux chats, mais pas d'enfants. Je dis merci à votre invité valaisan de m'avoir appris que j'ai raté ma vie.
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11: Bonjour à vous et merci pour ces messages nombreux cette semaine laissés sur le répondeur de Vacarme. En raison des avancées féministes, les femmes auraient la vie facile. Elles auraient pris le pouvoir au détriment des hommes qui, eux, traverseraient une crise. Voilà l'une des idées fondatrices des mouvements masculinistes qui prolifèrent sur les réseaux, prônent le retour de valeurs ultra-conservatrices et font parfois l'apologie de la violence et du viol. Qu'en est-il réellement de la crise de la masculinité? Quelle est l'histoire du masculinisme? Pourquoi rencontre-t-il une telle adhésion aujourd'hui? Dans cette émission que nous vous proposons en nouvelle diffusion, nous recevions Pauline Milani, historienne rattachée à l'Université de Fribourg, spécialiste de l'histoire des femmes, du genre et des mouvements féministes et antiféministes, et Francis Dupuy-Déry, professeur de sciences politiques à l'Université du Québec de Montréal, auteur de « La crise de la masculinité, autopsie d'un mythe tenace » publié aux éditions Remue-Ménage. Bonjour à tous les deux et bienvenue dans les Échos de Vacarme.
12: Bonjour.
13: Bonjour.
11: Alors tout d'abord, Pauline Milani, j'aimerais que vous réagissiez à vif à cette petite séquence de messages. Qu'est-ce qui vous a le plus interpellé?
12: Oui, très très intéressant ces réactions qui partent un peu dans tous les sens. Peut-être revenir sur la première réaction de cette femme qui prend la parole. qui dit que le masculinisme serait le fait des féminismes. J'ai trouvé ça génial, parce que c'est vraiment l'illustration du discours anti-féministe, où il y a une diabolisation des féministes et une méconnaissance vraiment de ce que c'est, le mouvement féministe, avec beaucoup d'idées toutes faites.
11: Et aussi peut-être le mouvement masculiniste, peut-être qu'il faut en donner une définition. Francis Dupuy-Déry, quelle serait la vôtre ?
13: Oui, alors le courant masculiniste, c'est une des tendances, un des courants de l'antiféminisme, qui est une vaste communauté, une vaste famille. Et le masculiniste, lui, se fonde vraiment sur cette idée que les hommes vont mal à cause des femmes et des féministes et de la féminisation de la société. Et donc, il faut, en fait, la solution, c'est toujours la même, ça serait de revenir, même si, en fait, en réalité, on ne l'a jamais abandonné, mais ça serait de revenir à une masculinité conventionnelle, très viriliste, et aussi à une féminité par laquelle les femmes restent à leur place, si je peux dire ça comme ça.
11: Mmh. Mais pour être plus précis, quelqu'un qui dans une soirée fait une blague sexiste, ou quelqu'un qui dit « Ah, les féministes vont trop loin », ou quelqu'un qui dit « Elle s'est fait agresser, mais elle avait une mini-jupe, c'est de sa faute », ça, c'est pas forcément un discours masculiniste. Les masculinistes, ce sont des gens qui sont organisés, qui militent pour faire régresser les droits des femmes.
13: Ben, ils ne sont pas nécessairement organisés, c'est comme tout mouvement social, hein. C'est pareil pour l'écologisme, pour le féminisme, pour le syndicalisme, pour l'anticapitalisme, pour même, en fait, je dirais même pour l'extrême droite. Il y a ce qu'on appelle les fameux sympathisants ou sympathisantes, donc des gens qui partagent ces idées, mais qui ne sont pas nécessairement encartés dans des organisations, qui ne militent pas nécessairement dans des comités, qui ne mènent pas, disons, des actions individuelles ou collectives sur la place publique, mais qui partagent ces idées. Et effectivement, l'exemple d'un repas de famille ou d'un repas entre amis, ben, on peut avoir des amis qui défendent des positions écologistes sans être membre de Greenpeace ou d'un groupe écologiste. Et de la même manière, évidemment, vous pouvez avoir des gens misogynes, sexistes et qui sont antiféministes s'ils attaquent directement l'idée d'égalité entre les hommes et les femmes et le mouvement féministe, oui.
12: Je trouve que c'est assez intéressant parce que justement ce qu'on fait nous en sciences humaines et sociales, c'est d'essayer d'écrire la réalité avec des concepts pour essayer de... comment dire, de repérer ces antiféministes qui sont quand même assez assez dangereux. Et c'est vrai qu'on aime bien, ben du coup, ben comme le disait Francis, on aime bien pouvoir donner une définition aussi assez politique finalement de l'antiféminisme comme contre-mouvement, mais ça s'appuie sur un ensemble d'idées sexistes qui sont très très largement répandues, qui sont propagées par des gens qui sont pas forcément ouvertement antiféministes. Ouais.
11: Mmh. Nous allons entendre le premier extrait des reportages de la semaine. Nous sommes dans le préau du cycle d'orientation de Colombey-Murat en Valais, avec des élèves qui ont entre 12 et 15 ans.
14: Vous avez l'impression qu'il y a beaucoup de jeunes de votre âge qui regardent justement des gens comme Alex Hitchens.
15: Alex Hitchens, ouais. Ah, c'est pas le mec qui est contre tout, là.
16: Il a parlé exactement, il est dans le masculinisme.
17: Drôle, ouais. Voilà, c'est tout. Mais par exemple, toi, tu penses quoi d'Alex Hitchens?
18: C'est celui qui critique les femmes.
19: Les michetonneuses.
20: Et moi, je suis...
21: Parce qu'en fait, de plus en plus, le problème de cette génération...
22: C'est quoi une michetonneuse?
23: Celle qui est là pour l'argent, des biens financiers, etc. Et puis, ils jugent, parce que, en fait, elles veulent trop, mais elles apportent rien en retour.
24: En fait, le problème maintenant, c'est que...
23: Genre, elles sont trop matérialistes.
24: On peut voir des vidéos sur TikTok où on voit des femmes qui disent « Si c'est un homme riche, je préfère avoir un homme riche moche qu'un homme pauvre, mais beau. » Vous voyez, ça aussi, le problème, c'est que les femmes, elles sont de plus en plus attirées par l'argent et pas par l'homme.
14: Mais vous avez l'impression que c'est plus dur d'être un garçon en ce moment qu'une fille ?
25: Bien sûr.
26: Oui,
25: bien sûr.
26: Oui.
24: Ça dépend. En fait, les filles, elles sont
14: mais pourquoi
24: beaucoup plus...
23: Parce que, en gros, nous, on doit donner plus que ce que les femmes, elles nous donnent. Je sais pas si vous voyez ce que je veux dire. Exemple, la dot, tout ça, 20K la dot, etc.
27: Mais nous, on doit travailler, puis ils font rien. Genre, eux, ils attendent juste qu'on leur donne de l'argent.
28: Du coup, on doit se surpasser pour des filles qui n'en valent pas la peine.
29: Par exemple, je prends pas de parti ou quoi, mais par exemple, pour moi, une femme qui est mariée, elle doit, par exemple, s'occuper des enfants, s'occuper de la nourriture, etc. Dans le sens, si elle est mariée, je paye une dot pour qu'elle fasse ça.
30: Moi je trouve, monsieur, que pour qu'un homme trouve une femme, c'est plus dur qu'une femme trouve un homme. Parce que si elle est belle, il y a la déforme, du coup elle trouve un gars quand elle veut. Mais pour qu'un gars trouve une femme, c'est beaucoup plus dur.
14: Et ça, c'est des choses que vous pensiez, que vous avez vues aussi,
30: aussi.
14: Mais vous avez vu
30: sur
14: ça
30: les réseaux, sur la vraie vie, à l'école, je sais pas, dans la rue, je sais, partout.
14: Du coup, vous avez des élèves qui font référence à des choses qu'ils voient sur les réseaux sociaux ?
0: Ouais, tout le temps. Enfin, c'est pour certains élèves surtout, c'est vraiment leur référence, hein. Surtout TikTok. En tout cas, moi, c'est ce que j'entends le plus. Hein. Ah oui, j'ai vu ça sur TikTok, et puis c'est comme si c'était la vérité. Donc, je dirais que nous, maintenant, notre job, c'est surtout de les inciter à chercher d'autres sources et à leur dire que bah, c'est pas forcément vrai parce que c'est sur TikTok. Par rapport aux vidéos qu'ils regardent, hein, c'est souvent ces youtubeurs et ces influenceurs qui se filment en direct, donc ça a l'air très vrai aussi. Hein. Donc j'imagine que pour eux qui sont en pleine construction, de voir quelqu'un qui se filme chez lui en train de prendre son petit déjeuner et puis de nous expliquer la vie, ça a l'air très très réaliste ce qu'ils disent. Et ils sont en pleine construction aussi, puis nous on passe notre temps à déconstruire et à essayer de déconstruire tout ça. Mais effectivement, je pense qu'ils passent autant d'heures sur les réseaux sociaux qu'à l'école, donc c'est un peu chaud quoi. Je crois qu'on est surtout dans une époque où on apprend tous à gérer ces réseaux sociaux, eux plus que nous, ou même nous plus qu'eux peut-être même d'ailleurs. Parce que nous on est un peu moins au fait, enfin on est surtout en retard par rapport à eux.
14: Parce que vous êtes vous-même sur TikTok par exemple ?
0: Non, moi pas du tout, non.
14: Et la plupart des profs, c'est pas le cas, non ?
0: Non, la plupart des profs pas. C'est ça aussi, on a un train de retard, c'est clair. Hein.
11: C'était un reportage signé Antoine Harari. On a entendu des élèves scolarisés en Valais et une enseignante qui, elle, travaille sur Genève avec des élèves également entre 12 et 15 ans. Francis Dupuy-Derry, vous qui avez mené une étude en milieu scolaire au Québec, est-ce que ces propos font écho à ce que vous avez entendu ?
13: Oui, tout à fait, y compris même un extrait là au tout début de l'émission où un de vos auditeurs disait les entraîneurs de hockey dans les équipes sportives d'école. Qui instille du sexisme et probablement aussi de l'homophobie là, chez leurs jeunes joueurs. Mais oui, tout à fait, c'est des propos qui relèvent vraiment d'une sorte de sens commun assez répandu chez les jeunes garçons. Je précise tout de suite qu'il y a évidemment des jeunes garçons qui ne partagent pas ces idées. Les sondages là dans plusieurs pays d'Europe et d'Amérique du Nord montrent que en fait les garçons d'aujourd'hui sont plus ouverts à la diversité, plus féministes même qu'il y a 20-30 ans. Mais effectivement, il y a cette masse critique aussi de jeunes garçons qui restent arqués sur des principes et des valeurs très traditionnelles, conventionnelles. Et dans ce cas-ci, là, ce qu'on a entendu, j'arrive même plus à distinguer si c'est de l'antiféminisme ou si c'est pas juste la bonne vieille idéologie patriarcale là, des hommes qui veulent qu'une fois qu'on est marié, apparemment nos épouses abandonnent tout projet personnel et pour se consacrer entièrement aux enfants et aux tâches domestiques. C'est pas très original, disons, c'est pas très neuf.
11: Mais il y a quand même l'idée que la vie est aujourd'hui plus difficile pour un garçon.
13: Oui, mais ça, il faut regarder les statistiques. C'est ça, évidemment, tout le monde peut se plaindre et tout le monde peut se dire qu'il est victime d'un peu tout et n'importe quoi. Je vous dis des banalités, mais en sciences humaines et sociales, quand on fait de la recherche, on regarde aussi les statistiques, les tendances lourdes, les moyennes générales, et pour comprendre les phénomènes sociaux. Et par exemple, cette idée qui est pas une idée nouvelle non plus du tout, d'ailleurs, là, que les garçons ont de la difficulté à draguer, que c'est facile pour les filles de draguer. Quand on regarde les statistiques de première relation sexuelle chez les jeunes, ça bouge pas. En fait, c'est la même chose aux États-Unis. J'avoue que j'ai pas regardé pour la Suisse, là, mais c'est des données vraiment très stables. C'est 17-18 ans en moyenne, les premières relations sexuelles. Et évidemment, dans les mises en couple hétérosexuelles, je sais pas, là, mais d'un point de vue mathématique, si les femmes arrivent facilement à se mettre en couple dans un couple hétérosexuel, j'imagine bien qu'elles se sont avec un homme. Donc, en fait, elles font pas ça tout seules. Et elles sont pas mariées à tous les hommes toutes seules, ou en tout cas bref. Donc il y a quelque chose qui fonctionne pas dans cette logique que les hommes d'aujourd'hui arriveraient pas à avoir de relations, par exemple, ça n'a pas tellement de sens.
11: Pauline Mélanie, qu'est-ce qu'on peut dire de scientifique alors sur ce qui vient d'être dit ? Est-ce que l'idéologie masculiniste, elle se fonde principalement sur des ressentis ?
12: Alors, l'idéologie masculiniste, elle exploite des ressentis, ça c'est clair. Peut-être juste... dire que ce que je trouve qui relève quand même peut-être de discours masculinistes qui circulent bon en ligne mais dans la vraie vie aussi dans ce que disent ces jeunes, c'est qu'on voit qu'il y a quand même des arguments qui relèvent probablement, en tout cas, qui sont diffusés dans les mouvements incels, cette idée justement...
11: Incel, il faut juste définir.
12: Oui, célibataire, entre guillemets, involontaire, je pense que c'est pas un terme très très adéquat, mais donc qui désigne des hommes jeunes qui sont célibataires, en tout cas qui sont privés de l'accès au corps des femmes comme selon ce que eux souhaiteraient avoir, et donc ils s'appellent des incels. Et ces incels, ils disent justement que justement la majorité des femmes concentreraient tout leur comment dire leur désir, leur projection sur une minorité d'hommes, ce qui fait qu'une majorité d'hommes n'a pas accès aux femmes. Et comme vient de le dire Francis, c'est complètement aberrant d'un point de vue statistique. Mais là, on sent peut-être aussi une pénétration de ces discours Après, il y a quand même des choses effectivement qui relèvent d'un patriarcat comme ça historique. Il faut dire que en Suisse, ça fait pas longtemps que le modèle conjugal a changé. Hein, c'est quelque chose de très très récent. Je rappelle quand même que jusqu'en 1992, le corps d'une femme mariée appartient à son mari, puisque le viol conjugal n'existe pas en Suisse. Donc c'est quand même quelque chose d'extrêmement récent. Et les lois ont changé, mais les mœurs peuvent parfois évoluer un peu lentement. Maintenant, ce discours de « c'était mieux avant » et « pour nous les hommes c'est difficile », c'est un discours qu'on entend depuis au moins un siècle.
11: Et depuis quand, très précisément, Francis Nupudéry, les hommes sont-ils en crise ?
13: Les hommes ne sont pas en crise, mais ils disent qu'ils sont en crise, c'est quand même différent. Et moi, j'ai retrouvé là dans le petit livre que j'ai fait sur le sujet, qui s'appelle de manière pas très originale « La crise de la masculinité », des traces de ce type de discours-là à travers l'essayiste Suzanne Falluzzi, c'est elle qui m'a mis sur la piste, dans la Rome républicaine avant Jésus-Christ. Donc c'était Caton l'Ancien qui se lamentait que les femmes romaines prenaient trop de place dans l'espace public et dominaient leurs maris dans l'espace privé. Donc, et puis après ça, en Europe, moins au Moyen-Âge, mais très certainement à partir du XVIe siècle, un peu partout et régulièrement, on entend ces discours-là, mais ça s'adapte selon les époques. Donc, pour le faire très rapidement, par exemple, on avait cette image que quand l'homme se marie, il entre comme dans une prison parce que son épouse le domine. C'est la fameuse image des mégères. Et ça, il y a même des pièces de théâtre, des poèmes au 16e, 17e siècle à ce sujet-là. Et donc, il est en crise perpétuelle dans le cadre du mariage. Et puis, à partir des années 60-70, quand les femmes peuvent plus facilement divorcer, ben là, en fait, maintenant, on est dominé par nos ex qui nous contrôlent au niveau de la pension alimentaire et tout. Donc, vous voyez, un homme est toujours en crise, qu'il soit marié, célibataire, divorcé, ou quelle que soit la loi. Et aujourd'hui, le discours de la crise de la masculinité, c'est quand même incroyable. On le retrouve partout sur la planète, dans les pays les plus pauvres comme Haïti, les pays les plus puissants comme les États-Unis, dans les différentes cultures, dans les différentes langues, on entend partout que les hommes sont en crise, qu'ils vont mal, et on trouve des symptômes, on va dire, regardez l'école, regardez telle place, telle place.
11: Ce qui veut dire que, contrairement à ce qui a été suggéré dans l'un des messages laissés cette semaine sur le répondeur de Vacarme, ce n'est pas forcément lié à une religion. L'islam, par exemple, n'est pas pire ou meilleur qu'une autre religion.
13: Mais en fait, il y a des discours dans l'islam qui affirment que les hommes musulmans sont en crise de masculinité. Il y a le même discours dans le judaïsme, il y a le même discours dans le christianisme. Et effectivement, dans ma recherche là sur les élèves sexistes, homophobes et transphobes dans les écoles publiques du Québec, j'ai documenté des cas d'élèves très problématiques qui sont de croyances de foi musulmane. Mais je suis aussi allé dans des écoles où il y a pas d'élèves de foi musulmane, il n'y a pas d'élèves de l'immigration, c'est ce qu'on appelle ici des Québécois blancs, de descendance donc franco-catholique, hein, et qui sont tout aussi sexistes, homophobes et transphobes.
11: Pauline Mélanie, est-ce qu'on a en Suisse ce même type d'information que vient nous donner Francis Dupuy-Déry ? Est-ce qu'on a quelques chiffres à donner sur l'essor de ces idées aussi auprès des jeunes par exemple ?
12: Alors, c'est très mal documenté actuellement sur ce qui se passe, donc sur les phénomènes hyper contemporains. C'est dommage, mais on peut s'appuyer sur les chiffres des pays européens, hein, qui confirment ce que vient de dire Francis, puisque les frontières sont très très poreuses à notre époque, il n'y a pas une spécificité suisse.
11: Peut-on dater l'origine du mot masculinisme, Pauline Mélanie ?
12: Ah, alors ça c'est une excellente question. Ben, il y a eu toute une recherche qui a été faite, enfin une thèse qui a été soutenue récemment d'ailleurs chez Francis Dupuy-Déry par Denis Carlier, qui a retracé l'origine du mot masculinisme et ses divers usages. C'est un très vieux mot qui a aussi évolué dans un sens progressiste, dans un sens plus réactionnaire au cours du temps. Mais disons que depuis les années 70-80, le mot masculinisme, ça désigne vraiment un mouvement réactionnaire anti-féministe.
11: Et à quel moment le mot est apparu ?
12: Le mot apparaît à la fin du 19e siècle, sauf erreur, ah oui. Mais Francis pourrait en
13: oui,
12: dire.
13: Oui, c'est ça, c'est ça, à peu près ça, ouais. Dans la thèse de Denis, en tout cas de Denis Carlier, moi. Ouais. Mais simplement pour préciser, généralement, ceux qu'on appelle les masculinistes n'utilisent pas ce mot pour se désigner eux-mêmes, et souvent, c'est pas le cas de tout le monde, mais souvent, ils refusent même de dire qu'ils sont antiféministes. Donc, ils y vont plutôt d'euphémisme. Ils sont humanistes, ou ils sont pour l'égalité, ou bref, ils le disent autrement.
11: Et ils vont même dire qu'ils aiment les femmes, n'est-ce pas ?
13: Ah ben oui, j'imagine bien. mais qu'elles les font souffrir, donc c'est compliqué. Mais si je peux revenir 30 secondes sur la séquence aussi que vous nous avez diffusée là, sur les jeunes garçons qui, on n'a pas abordé la question de l'argent, où ils disent oui. les femmes veulent beaucoup d'argent, et c'est, nous on est exploités là-dedans. Ben ça aussi en fait c'est un vieux discours, et ça aussi ça résiste évidemment pas du tout aux statistiques, aux moyennes d'écart de salaire. Je sais pas si les hommes aiment moins l'argent que les femmes, mais en tout cas les hommes en ont plus d'argent. Donc ça c'est courant, c'est constant. C'est en Suisse, c'est en France, c'est au Canada, c'est aux États-Unis. Les hommes, on a plus d'argent que les femmes. C'est un fait. Et ça, il n'y a pas de débat là-dessus.
11: Pauline Mélanie ?
12: Je peux juste rebondir sur ça, sur la notion de vieux discours. Moi, d'un point de vue d'historienne, je trouve que l'antiféminisme, c'est vraiment passionnant à étudier. Parce qu'en fait, on a rarement un objet qui évolue aussi peu dans le temps. Le discours de ben c'était mieux avant, les féministes d'avant ça allait, mais maintenant c'est quand même ça va trop loin, les hommes sont en crise, le féminisme apporte la guerre des sexes, etc. C'est discours qu'on trouve en tout cas depuis le 19e siècle, et il y a des petites nuances qui apparaissent, notamment le discours des incels, un certain vocabulaire propagé par des réseaux sociaux qui est bien sûr nouveau, mais le fond n'a pas changé du tout.
11: Comment expliquer néanmoins qu'il y ait une sorte de retour de bâton aujourd'hui et qu'il y ait un essor assez peut-être inquiétant du masculinisme, Francis Dupuy-Déry ?
13: Ben en fait, la densification depuis 2-3 ans, je dirais, elle s'explique de 2-3 façons. Donc comme Pauline Mélanie vient de le dire très bien, c'est un discours récurrent dans le temps, presque tout le temps sur les mêmes thématiques à travers des générations, avec des toutes petites variations selon les contextes ou les situations particulières, mais c'est sûr que depuis 2-3 ans, on en parle beaucoup, on en entend parler beaucoup. Il y a beaucoup d'études qui sortent des sondages auprès des jeunes. Donc ça crée des effets de loupe. Mais en fait, je pense qu'il y a réellement une densification. Et l'explication, les 2-3 explications qui semblent le plus probable, c'est... Je sais que c'est un peu la tarte à la crème des explications sociologiques depuis quelques années, mais c'est les effets délétères de la pandémie de la COVID-19 qui ont créé, en fait, chez cette génération-là, beaucoup de contrariété, de frustration, de déstabilisation, en fait. Évidemment, c'est un jour, ça n'expliquera plus grand-chose, mais pour l'instant, on est encore, en fait, dans la sortie de la comète. Il y a aussi, évidemment, les médias sociaux, mais les médias sociaux, en fait, ce sont des plateformes sur lesquelles on pourra en reparler. Les jeunes filles aussi deviennent féministes plus jeunes et en plus grand nombre que leur mère ou leur grand-mère, justement parce qu'elles voient aussi, elles, des influenceuses féministes de différents profils. Ça peut être des vedettes de musique, ça peut être des influenceuses. Mais elles voient aussi la violence sexiste, les menaces, même les menaces de viol, les menaces de mort, de l'antiféministe sur le web. Donc les jeunes filles deviennent féministes plus tôt, donc, mais les garçons peuvent aussi être donc masculinistes plus tôt par les médias sociaux. Et finalement, il ne faut pas minimiser, donc vous l'avez mentionné, les influenceurs. Ça a été mentionné dans l'extrait, mais je vais nommer aussi Donald Trump, le Trumpisme et l'extrême droite. Donc en fait, quand on est dans une époque où l'extrême droite est plus forte, ben évidemment, ces idées-là, le sexisme et les idées antiféministes sont aussi plus présente, plus prégnante, plus diffusée, plus défendue. Et si vous avez une montée de l'extrême droite, par exemple, au niveau électoral, ben ça veut dire que dans les familles, il y a de plus en plus d'adultes qui votent pour l'extrême droite et qui pensent comme l'extrême droite et qui sont d'extrême droite. Et donc, ça percole aussi chez les jeunes. Et dans mon enquête, je termine avec ça, dans mon enquête sur les jeunes des écoles primaires, secondaires, les jeunes des écoles secondaires surtout, qui sont problématiques, qui tiennent des propos sexistes, homophobes, transphobes dans leur classe, des fois devant même l'enseignante pour la contredire, la contrarier, voire même l'insulter, ils font référence explicitement à Trump. Ils disent « quand Trump a gagné », ils disent « on a gagné ». Et nous, on est avec Trump, toi, tu n'es qu'une enseignante, et nous, on est du côté du pouvoir, on est du côté de la puissance. Elon Musk est l'homme le plus riche du monde, c'est un masculiniste affiché. Trump, c'est un agresseur de femmes, par ailleurs. C'est les hommes les plus puissants du monde là, qui sont masculinistes en ce moment.
11: On a beaucoup parlé des jeunes masculinistes, mais est-ce que c'est pas un peu oublié que c'est transgénérationnel, j'aurais envie de dire? On parle beaucoup des influenceurs, on parle beaucoup des salles de musculation. Est-ce que c'est pas un peu se défausser?
12: Oui, c'est vrai qu'on est très préoccupé par les jeunes parce qu'il y a ce phénomène des réseaux sociaux et on en parle beaucoup. Mais il y a certains sous-groupes de la manosphère des masculinistes qui ciblent plus particulièrement des hommes plus âgés, hein. Par exemple les MGTOW, on est plutôt c'est un groupe d'hommes qui prônent une séparation avec les femmes. On est plutôt sur la génération des 30, 40, 50 ans. Et puis de manière générale, l'antiféminisme il est répandu partout, à tous les âges, pas que chez les jeunes.
11: Francis Dupuy-Déry.
13: Oui, ben Pauline Mélanie a tout à fait raison. On peut penser aussi au groupe de pères divorcés séparés qui, au début des années 2000, en Australie, en Angleterre, au Canada et ailleurs, ont mené même des actions d'éclat en escaladant des structures urbaines, déroulant des bannières, perturbant des séances parlementaires.
11: Vous écoutez les Échos de Vacarme et nous sommes ensemble jusqu'à 10h pour parler des mouvements masculinistes avec l'historienne Pauline Milani et le professeur de sciences politiques Francis Dupuy-Déry. Dans un instant, nous entendrons une jeune femme victime de cyberharcèlement. Ce sera juste après Kid, la chanson de Eddie Depreto.

0: Je me souviens, j'étais revenue en contact avec à ce moment-là et on avait couché ensemble. Et il m'avait prêté son téléphone pour aller aux toilettes et je me suis dit, je sais pas, je me suis dit, faut que j'aille regarder ces messages. Et il y avait des groupes entiers dédiés à me genre, traiter de grosse pute, etc. et à me cracher sur la gueule. C'est comme ça que j'ai découvert en fait. Mais ouais, tout était sur les réseaux. Il était là, il était en train de me dire, oui, je t'aime et tout, t'es la meilleure fille de ma vie.
1: Il se passait autre chose. Il y a un peu un jugement très gratuit, quoi. Est-ce que des fois, entre justement personnes de victimes des réseaux, il y a des groupes qui se sont faits, justement, des groupes d'appartenance qui se sont faits, ou peut-être des groupes de femmes qui viennent dénoncer justement ces propos gratuits, ou est-ce qu'à ta connaissance, t'as pas encore vu ce phénomène-là?
0: Alors, il y a, bah, comme les médias d'extrême droite, les médias misogynes, ou les comptes dédiés à ce genre de propos, il y a aussi des comptes un peu safe space pour femmes féministes ou qui essayent de faire de leur mieux pour combattre ces idéologies un peu dangereuses. Mais en fait, s'abonner à ce genre de compte ou essayer d'en parler, ça fait de toi une cible pour du harcèlement encore de ces gens souvent, bah, dans les incels, les masculinistes, bah, les gens, les misogynes.
1: On est encore plus repérable si on se regroupe en tant que femme résistante, par exemple. On est encore plus repérable par les groupes masculinistes.
0: Bien sûr, c'est comme les espaces queer en soi. Dès que ouvertement tu montres ton identité et que tu essaies de te battre pour cette identité, il y aura toujours des personnes qui vont venir t'attaquer. C'est comme ça. Au départ, tu passes par la fameuse phase de qu'est-ce que j'ai fait pour mériter ça? Qu'est-ce que j'ai dit? Qu'est-ce que j'ai bien pu faire? Et après, tu te reçois des insultes, ou tu te reçois des deepfakes, ou des Photoshop, ou peu importe, ou des modifications via IA maintenant. Et tu te sens dégoûté, parce que souvent, bah, c'est des hommes qui te Photoshop, qui te mettent sous IA pour te mettre nu. Et tu te sens pas bien, t'es mal à l'aise, etc., etc. Et au final, quand t'as vécu tout ça, quand t'as vécu en fait tout le spectre du harcèlement, à caractère misogyne, je veux dire ça clairement, hein. Sur Internet, tu sais pas que tu le vois plus, tu le connais. C'est un peu comme ton cousin chiant. S'il est là et tu le regardes, t'es toujours chiant, mais t'es là, quoi. Enfin, tu fais, ma famille, c'est Internet, et puis t'es là, t'es le cousin chiant. Voilà, je suis obligée de te voir des fois. C'est comme ça.
2: J'ai vu que vous aviez beaucoup de tatouages. Est-ce qu'il y a un message derrière ou c'est juste une passion pour le...
0: Bah, c'est marrant qu'on en parle parce que quand j'étais plus jeune, donc j'ai été dans des relations assez abusives assez tôt. Et j'étais avec, quand j'avais 15, 16 ans, j'étais avec un homme qui en avait, je crois, 23, 24. Et il aimait tout ce qui était très pur. On s'est rencontrés sur Internet, hein. Il aimait tout ce qui était très pur. Il m'a dit, moi, mon type de fille, c'est les filles petites, sans poils et avec des petits seins. Et forcément, il ne met pas les tatouages. Il dit, les tatouages, ça fait pute, ça fait sale, etc. Et moi, à partir de ce moment-là, je m'étais dit, ah bah, j'aurai jamais de tatouage, ça fait pute, ça fait sale. Et c'est vrai qu'avant, j'avais une vision tellement presque masculiniste des tatouages, au final. Hein, c'est quelque chose qui est très véhiculé hein, par certains hommes un peu d'extrême droite, un peu dans les valeurs familiales, qui disent, ah bah... Ton corps est une église, on va pas taguer une église. C'était quoi? C'était Andrew Tate qui a dit tu vas pas mettre un sticker sur une Lamborghini. Un truc dans le genre, c'est comme ça qu'il comparait les tatouages. Mais en tout cas, le fait d'avoir des tatouages, c'était une manière de me réapproprier mon corps 100%.
3: C'était un reportage signé Antoine Harari. La jeune femme qu'on vient d'entendre s'entretenait à distance avec sa psychologue Lydiane Bouchet. Les incels, on l'a déjà un petit peu dit avec vous, Pauline Milani, ce sont des célibataires involontaires qui rendent les femmes responsables de leur mal-être. Je voulais repréciser ce terme qui est apparu dans ce reportage. Que dire de cette résignation, de la résignation de cette jeune femme face au fait qu'il faut accepter en fait cette violence? Il n'y a rien à faire, c'est le cousin chiant, comme elle dit.
4: Ouais, c'est sans doute une stratégie de survie. Chaque femme, chaque personne opprimée cherche à survivre dans un monde violent comme ça. Je trouve ça un peu triste, mais c'est la réalité quand même. Hein. On vit dans une société patriarcale. Hein.
3: Mais on aurait pu le conseiller de couper, de sortir des réseaux?
4: Ben, on est à une époque où les réseaux sociaux font partie de l'espace public. C'est pas juste un truc d'honneur. Enfin, je veux dire, tout le monde est sur les réseaux sociaux, et d'autant plus les jeunes. Et on peut pas exiger des personnes qui sont victimes de harcèlement que, en plus, elles se coupent de leurs relations sociales. Là, je crois qu'on a un train de retard si on leur demande ça.
3: Francis Dupuy-Déry, une étude en France a montré que 22% des 15-24 ans pensent qu'il faut parfois être violent pour se faire respecter. Ça, je crois que c'était pour la vraie vie. Là, on entend que sur les réseaux, la violence s'exprime sous pseudo et donc de manière encore plus décomplexée. Que faire face à ça? Que faire face à des réseaux sociaux qui sont un espace totalement dérégulé?
5: C'est une réponse, je prétends pas avoir la réponse, de toute façon les gouvernements n'ont pas la réponse, et de toute façon quand ils essaient des choses, les grandes, les immenses compagnies multimilliardaires des médias sociaux se braquent. Nous au Canada par exemple, depuis maintenant plusieurs années, en fait les médias conventionnels sont plus relayés par les médias sociaux, parce qu'en fait le gouvernement canadien voulait imposer une taxe aux médias sociaux pour favoriser la production canadienne, et les médias sociaux se sont révoltés, si je peux dire ça comme ça. Et donc en fait, donc vous voyez, ils sont extrêmement puissants, donc c'est une question, c'est pas si facile à faire ou à comprendre comment on se défend. Et puis après ça, vous le savez très bien, il y a l'effet des algorithmes. Donc moi par exemple, je fais de la recherche sur l'antiféminisme, et quand j'embauche des auxiliaires, des étudiantes à la maîtrise au doctorat, je leur dis, vous allez faire des recherches sur les réseaux antiféministes, mais prenez de nouveaux comptes, parce que sinon vos comptes vont être totalement pourris par les algorithmes masculinistes et antiféministes. En quelques jours, en fait, ils vont juste recevoir ça, et c'est ce qui arrive aussi chez les garçons, probablement, j'imagine, qu'on a entendu, c'est qu'à un moment donné, vous vous mettez dans des loops, et là, vous avez l'impression que le monde, ben, c'est juste ça. Donc, en fait, évidemment, heureusement, aujourd'hui, en 2026, il y a, je dirais, des tonnes de ressources féministe et queer, que ça soit si vous aimez pas les livres, les monographies, vous pouvez lire des livres, des bandes dessinées. Si vous aimez pas les bandes dessinées, vous pouvez écouter des podcasts de 5 minutes. Si 5 minutes c'est trop court, il y en a de 1 heure, il y en a de 48 épisodes, il y a des vidéos, il y a des influenceuses. Et donc en fait, c'est ça, je pense, la solution. C'est une logique de rapport de force, mais il faut aller trouver des ressources du côté des alliés, des solidaires.
3: Pauline Milani, elle a cette phrase très forte, elle dit « Aujourd'hui, avoir des tatouages, c'est une manière de me réapproprier mon corps ».
4: Ouais, j'ai trouvé ça magnifique. Le corps, c'est vraiment un enjeu très très fort de lutte pour les féministes et par conséquent pour les antiféministes aussi. Et en fait, c'est intéressant parce que historiquement, la bataille du corps, entre guillemets, si je peux dire ça comme ça, enfin, le corps est devenu un enjeu pour les féministes, plus ou moins dans le tournant des années 70, et aussitôt, les antiféministes sont entrées dans ce terrain. Si je prends que le cas de la Suisse, par exemple, avec des mouvements de lutte contre l'avortement, contre la contraception, c'est quand même c'est des enjeux hyper importants, et les féministes en Suisse, quand elles ont le droit de vote, enfin les femmes, en 1971, elles ont bien compris, parce que la première chose qu'elles font, c'est lancer une initiative pour la décriminalisation de l'avortement. Et je pense que là, il y a vraiment un continuum historique. C'est très très important cette indépendance. Enfin, pour les femmes, c'est très très important de pouvoir décider librement ce qu'elles font de leur corps. C'est vraiment un principe de base féministe. Et les antiféministes attaquent ça, mais à fond, quoi.
3: Et on l'a vu par exemple lors du mouvement MeToo, où le slogan My Body My Choice a été remplacé par Your Body My Choice de la part de certains masculinistes.
4: Oui, et en particulier d'un masculiniste, Nick Fuentes, qui est extrêmement proche de Donald Trump. On en revient à ce que disait Francis Dupuy-Déry avant. Effectivement, et aux États-Unis, mais comme ailleurs en Europe aussi, les antiféministes, les mouvances d'extrême droite qui sont très très, il y a vraiment des liens très très forts, attaquent constamment la question de l'avortement.
5: Par rapport à la question du contrôle du corps, il y a aussi la question des vêtements. Mmh. Et ça commence, c'est même pas de l'antiféminisme, c'est du sexisme pur et simple. Ça commence très rapidement et c'est très bien documenté. Les règlements vestimentaires à l'école, par exemple, qui sont punitifs, sont beaucoup plus sévères pour les jeunes filles, pour les écolières que pour les écoliers. C'est connu même des écoliers, d'ailleurs, qui se sont déjà mobilisés il y a quelques années, par exemple, en portant la jupe pour protester contre le sexisme de ces règlements-là, mais en solidarité avec les filles. Donc ça commence très, très, très, très jeune. Moi, j'ai interviewé des jeunes filles par rapport à ces tensions à l'école, et elles disent, on a l'impression que les adultes qui nous surveillent sont des obsédés sexuels, parce qu'ils regardent juste nos cuisses, ils regardent notre poitrine pour voir si notre chemisier ou notre jupe est appropriée. Et ça va jusqu'à la coupe de cheveux. Vous vous rappelez, il y a 2-3 ans, je pense, la Miss France avait les cheveux courts, et apparemment ça menaçait la civilisation française et la civilisation occidentale en entier, là, des cheveux courts.
3: Alors, il y a des femmes qui portent ces discours-là aussi. Sur les réseaux, par exemple, on a les fameuses tradwives. Est-ce que celles-là, vous les avez aussi un peu étudiées, Francis Dupuy-Déry?
5: Les tradwives sont, moi je ne les ai pas étudiées directement, mais c'est un sujet qui intéresse beaucoup les étudiantes et étudiants en ce moment qui sont autour de nous dans le chantier sur l'antiféminisme, donc qui travaillent sur ces questions-là avec, je suis aussi avec Mélissa Blais, une sociologue, et d'autres professeurs ici, on a un petit collectif là qui travaille sur l'antiféminisme, et oui, c'est un sujet qui les intéresse beaucoup. Et,
3: pourquoi?
5: Je pense qu'il y a le côté un peu exceptionnel. Il y a aussi des gens qui s'intéressent aux hommes profunistes un peu pour la même raison. Là, c'est des personnes qui sont pas là où on pense qu'ils devraient être. Ils sont dans le mauvais camp d'une certaine manière. Et les tradwives, il y a une de mes doctorantes, Héloïse Michaud, donc qui vient de déposer sa thèse. Donc, je vais la laisser soutenir, mais sans vendre tous les scoops de sa thèse. Mais disons qu'elle a un chapitre entier sur les tradwives. Et ce qu'elle constate, c'est que ces tradwives qui sont en fait des influenceuses sur le web, hein, grosso modo, c'est ça là, qui proposent des modes de vie conventionnels. Cuisine, vêtements, famille, patrie, il faut le dire, parce qu'en fait, ce qu'elles constatent, c'est qu'elles sont très, très, très, très, très bien positionnées à l'extrême droite dans des logiques xénophobes et suprémacistes blanches en Angleterre, au Canada, aux États-Unis et ailleurs. Là.
3: Est-ce que ces femmes attaquent aussi, d'ailleurs peut-être comme les masculinistes, vous allez nous le dire, l'éducation sexuelle?
5: Elles sont obsédées par ça, oui, il faut jamais parler de sexualité à l'école apparemment, là, mais ça c'est une obsession des antiféministes et de ce qu'on appelle le mouvement anti-genre aussi, oui.
3: Une obsession des antiféministes, racontez-nous Pauline Milani, avec une perspective historique.
4: Ouais, c'est tout à fait intéressant. Peut-être, j'aurais plutôt envie de faire un lien avec votre question avant sur est-ce qu'on peut faire quelque chose et réguler, parce qu'en fait, les mêmes personnes qui s'opposent aux régulations, même si c'est extrêmement difficile de réguler les réseaux sociaux, parce que, comme on l'a dit, ce sont des acteurs économiques extrêmement forts, mais les mêmes personnes qui s'opposent à ces régulations sont les mêmes personnes qui s'opposent à l'éducation sexuelle à l'école, sont les mêmes personnes qui remettent en question des concepts scientifiques comme le genre, et qui font partie d'une mouvance anti-féministe, mais qui par ailleurs défendent la famille. Et c'est quand même assez paradoxal, je trouve, de vouloir défendre la famille, mais de refuser des outils de protection des enfants.
3: Oui, mais c'est pas si paradoxal à leurs yeux.
4: Non.
5: Mais c'est d'autant plus dommage qu'en fait, évidemment, il y a plein de familles aimantes et qui sont des lieux tout à fait sécuritaires, mais on sait aussi que l'endroit le plus dangereux pour les agressions sexuelles pour les enfants, ben c'est la famille en fait. Mm-hmm. Donc en fait, non, l'éducation sexuelle, ça devrait faire partie d'un curriculum, d'un cursus de nos sociétés absolument pour plein de raisons.
3: Troisième extrait de nos reportages, nous sommes à l'unité de prévention de la radicalisation du canton de Vaud, où Serge Terribilini, directeur, et Mathieu Santos, chargé de mission, évoquent pour nous un cas fictif inspiré de faits réels. On parle ici d'un jeune garçon, incel donc, ou incel, célibataire involontaire.
6: Voilà Mathieu, je propose que maintenant on aborde la question du jeune Ryan. Pour mémoire, on avait été interpellé par son école professionnelle parce que il ne se rendait plus du tout au cours et avant son départ, il avait sévèrement menacé une camarade en tenant des propos violents à l'encontre des femmes. Qu'est-ce qui a pu émerger des premières démarches que tu as entreprises ?
7: On a pu déceler une dépendance aux réseaux sociaux, le genre de discours un petit peu problématique en lien avec la masculinité, plutôt le masculinisme. Pour ce que j'ai pu faire, c'est déjà de créer un lien de confiance, de créer un petit peu une sorte de contre-discours réflexif. Et ce que j'espère, c'est que la formation dans laquelle il s'est inscrit au niveau de son travail pourra gentiment le reprendre. Voilà.
6: Merci. Il vit chez son oncle, mais il ne voit plus ses parents. Et puis, j'avais compris qu'il était dans une situation d'isolement assez forte, où il était finalement en permanence sur les réseaux sociaux et qui se nourrissait des discours qu'il tenait ensuite.
7: C'est juste, donc pour ces réseaux, cette dépendance, alors elle est très difficile à enlever pour lui. Il est H24 sur des réseaux type TikTok et compagnie, ce qu'on a l'habitude d'avoir. Ce que je fais avec lui, c'est dès qu'il en sent le besoin, mais des fois c'est moi qui insiste, c'est qu'il puisse me dire ce qu'il voit. On regarde ensemble des vidéos et on déconstruit un petit peu ce qu'il dit, par exemple, des contenus de masculinistes francophones ou anglophones, de vraiment remettre un petit peu l'église au milieu du village et de dire que ça, c'est un discours qui n'est pas la réalité. Il n'a pas tout arrêté, mais on va dire les discours les plus radicaux, il a un peu laissé de côté, mais il y a quand même une vision misogyne de base qui reste quand même présente. C'est ce que j'essaye aussi de lui faire faire, c'est de sortir de cette dépendance des réseaux pour qu'il rencontre des gens, qu'il se fasse vraiment des amis, et ça, c'est souvent une problématique qu'ils ont, ce type de jeunes, c'est qu'ils n'ont pas d'amis, qu'ils n'ont pas de liens sociaux.
6: Il y a le souci aussi de la violence et du passage à l'acte. Est-ce qu'en l'état, il y a des éléments qui nous pourraient faire craindre quelque chose de ce type-là ?
7: Je n'exclus pas du tout que ça n'arrive pas, qu'on soit clair, mais en revanche, de ce que j'ai pu voir, c'est que pour l'instant, ça va déjà mieux. Ils sont à une sorte de remords par rapport à ce qui s'est passé. Est-ce qu'il est totalement sincère? C'est difficile à dire. Est-ce que c'est un jeu? C'est difficile à dire, mais je pense malgré tout qu'actuellement, il est vraiment plutôt dans une réflexion de pourquoi est-ce que ces menaces ont émergé, d'où vient ce mal-être. Le problème du mouvement incel, c'est cette vision du serpent qui se mord la queue. Parce qu'en fait, si vous êtes célibataire, c'est la faute des femmes. Mais si vous êtes en couple, ça ne correspond plus à cette idéologie, donc c'est pas possible. Donc on va même au sein du mouvement incel critiquer les gens qui potentiellement sortiraient de ce mouvement parce qu'on dit « t'es pas un vrai en fait ». Et nous, ce qu'on essaie vraiment de faire, c'est de casser petit à petit ce discours. Et ça prend du temps.
6: Oui, puisqu'on est confronté à un phénomène massif qui nous inquiète. Et on essaie de travailler, nous, d'abord sur le discours et sur des petits pas en termes de prise de recul, mais aussi d'interruption de consommation dans la mesure du possible. On n'a pas d'outils de contrainte. On n'a que des outils de conviction pour travailler dans ce domaine-là sur lequel on doit rester humble aujourd'hui parce qu'effectivement, on est face à une montagne.
7: Donc c'est vraiment plutôt dans la réflexion qu'on peut agir, mais c'est sinon uniquement au niveau pénal qu'une action peut aussi être faite, et ça arrive parfois. Mais sinon, on est très impuissant.
3: Des propos recueillis par Antoine Harari. La Suisse a connu elle aussi un premier attentat, en tout cas considéré comme un sel, en 2020. Dans le canton de Thurgovie, deux jeunes femmes ont été renversées délibérément par un conducteur de 27 ans dans la petite ville d'Amrisville. La Suisse a d'ailleurs inscrit les communautés incel dans son plan d'action national de lutte contre la radicalisation et l'extrémisme violent. Francis Dupuy-Déry, est-ce que vous pourriez nous expliquer, nous en dire un peu plus sur ce mouvement incel ou incel ?
5: Oui, mais je me permets quand même une référence là. Anne-Vore Westrheim vient de sortir un livre qui s'appelle tout simplement Incel aux éditions Remunage. Je pense que c'est disponible en Europe maintenant, qui est en fait, je pense, à ma connaissance, j'espère que je ne me trompe pas, le seul livre en français là qui explique vraiment bien ce mouvement. Donc je renvoie les personnes qui sont intéressées à en connaître plus. Donc oui, c'est un mouvement qui se constitue en ligne. C'est des dizaines de milliers de on imagine des jeunes hommes, hein, s'ils sont sous pseudonyme, donc c'est évidemment impossible de connaître leur profil socio-économique, d'âge exact et tout ça, mais et il y a des plateformes en accès libre, c'est pas nécessairement besoin d'être abonné, et les plateformes les plus importantes, c'est 30-40 000 incels qui discutent, c'est des milliers de fils de discussion qui sont ouverts par année. Leur obsession, c'est la sexualité, pourquoi ils ont pas de sexualité avec les femmes sont injustes envers eux, ils sont aussi en colère contre les beaux jeunes hommes. Là, je donne un peu le cliché du capitaine de l'équipe de foot, dans l'équipe de foot du collège américain, là, qui auraient toutes les femmes. Ils ont une sorte de pessimisme pseudo-scientifique. Ils pensent que tout ça, c'est déterminé par la génétique, par la largeur des mâchoires, les sourcils, le front, les poignets. Bon, c'est un petit peu compliqué pour pas grand-chose. Et je termine avec ça. Pas tous, évidemment, mais certains sont obsédés par les violences, les tueries de masse. Et en fait, moi, j'observe, dès qu'il y a une tuerie de masse quelque part, des fois, dans les médias, on n'a même pas d'informations. Là, c'est un tueur à Prague a abattu des personnes, information à venir, ça c'est dans les médias de masse. Instantanément sur leur page, sur leur plateforme, ils ouvrent une discussion et ils disent « on espère que c'est un de nos frères, on espère qu'il tuera le maximum de femmes », même si en fait finalement ça n'a absolument rien à voir avec eux. Mais effectivement, il y a quelques attentats de masse, des tueries de masse qui sont ouvertement revendiquées comme incel dans les dernières années, dont au Canada.
3: Donc on est davantage en danger aujourd'hui?
5: Ben en fait, les attentats, ça reste quelque chose d'évidemment extrêmement isolé, mais oui, effectivement, c'est les services de renseignement, Europol, vous avez mentionné la Suisse, au Canada,

0: D'un côté, effectivement, la Suisse, elle, sauf erreur, le premier pays à inscrire dans son plan national de surveillance, enfin de lutte contre la radicalisation, l'extrémisme violent, c'est un des premiers pays à inscrire les incels. Donc je trouve que c'est très intéressant de s'être rendu compte de du haut potentiel de violence de cette pensée. Il y a eu quand même des attentats de masse qui circulent, comme disait Francis, mais les tueurs deviennent des héros dans la communauté incel, deviennent des pseudonymes sur des forums, donc il y a une vraie fascination pour la violence, mais ces incels, ils sont aussi un danger pour eux-mêmes. Il y a un fort risque de passage à l'acte contre eux.
1: De suicide,
0: oui, ouais, très très fort, parce qu'il y a aussi une forme d'isolement et de haine de soi. Mais c'est clair qu'après, on peut mettre ce qu'on veut dans un plan national de prévention de l'extrémisme, mais il faut des moyens politiques derrière.
1: Et comment repenser peut-être la place des hommes? C'est une question très générale que je vous pose en conclusion de cette émission, Francis Dupuy-Derry, puisque là, on est quand même face à une souffrance qui est bien réelle.
2: Souffrance qui est réelle. J'appellerais ça une contrariété. Disons, c'est pas la première génération de jeunes hommes qui sont un peu malheureux parce qu'ils n'ont pas de relations sexuelles à 17, 18, 19 ans. Là, c'est même un personnage de culture et de film. Là, ce jeune garçon qui est un peu décalé par rapport à son rapport aux filles. On appelle ça une contrariété, à la limite une frustration, grande souffrance, je sais pas. Là.
1: On vient de parler quand même de suicide. C'est pour ça que je vous pose cette question.
2: Oui. En fait, ça c'est compliqué parce qu'il y a effectivement ces discussions sur le suicide, sur les plateformes incels qui sont tout à fait vraies. Il y a même des incels qui encouragent les autres à suicider. Et donc...
3: Infotrafic RTS. Quelle que soit votre direction, soyez très prudent si vous circulez sur l'axe Neuchâtel-Yverdon. Des animaux sont signalés entre Vaumarcus et Granson. Je répète, quelle que soit votre direction, soyez très prudent si vous circulez sur l'axe Neuchâtel-Yverdon. Des animaux sont signalés entre Vaumarcus et Granson.
2: Donc c'est assez quand même un environnement assez malsain. Il y en a d'autres qui essayent d'avoir des approches de prévention, mais moi je suis pas psychologue et je connais pas ces individus-là. Ils sont sous pseudonyme, donc en fait est-ce qu'ils se suicident pour ça, est-ce qu'ils se suicident pour d'autres raisons, je ne peux pas répondre à ça là. C'est leur discours en tout cas. Mais donc les hommes, qu'est-ce que les hommes peuvent faire? Évidemment, il y a plein d'hommes. Je pense, je l'ai dit au début là, qui sont pro-féministes, qui sont pour l'égalité, en tout cas en déclaration de principe. Il faut voir après ça s'ils sont en couple, qu'est-ce que pensent leurs copines de tout ça. Mais donc c'est pas une fatalité. Comme je reviens à cette idée de rapport de force, de lutte politique entre des camps. Il y a des camps qui luttent pour le bien, des camps qui luttent pour le mal peut-être, des camps qui luttent pour l'émancipation et des camps qui luttent pour maintenir la domination. Mais donc, il y a des hommes qui sont du côté des justes, si je peux dire ça comme ça. C'est ce qu'on appelle les hommes pro-féministes par exemple, et ça existe.

Les violences sexistes et sexuelles sont l'une des conséquences du masculinisme. Elles sont dénoncées par Suzanne dans cette chanson intitulée « Je t'accuse ». C'était les Échos de Vacarme en nouvelle diffusion. Nous recevions Pauline Milani, historienne rattachée à l'Université de Fribourg, spécialiste de l'histoire des femmes, du genre et des mouvements féministes et antiféministes, et Francis Dupuy-Derry, professeur de sciences politiques à l'Université du Québec à Montréal, auteur de « La crise de la masculinité, autopsie d'un mythe tenace » paru aux éditions du Remue-Ménage. Merci également à Antoine Harari, Sandro Lichy, Didier Rossa, Stéphanie Jovanovitch, Caroline Aurel et Rodolphe Beauchaud. 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
1: Jean-Philippe Roux.
2: Les forces russes ont à nouveau bombardé Kiev la nuit passée, faisant au moins un mort et 13 blessés. Les déflagrations pouvaient s'entendre depuis l'intérieur des abris anti-aériens et l'une d'entre elles a été si forte qu'elle a déclenché des alarmes de voitures stationnées dans le centre de la ville, ont constaté des journalistes de l'AFP. L'armée de l'air ukrainienne a évoqué une attaque de missiles balistiques. Cette riposte intervient au lendemain d'attaques meurtrières ukrainiennes contre la Russie. C'est un séisme politique en Allemagne. Le chef des députés conservateurs, Jens Spahn, a démissionné hier après des attaques au sein de son propre camp. Il est visé pour avoir eu avec son mari un enfant via la gestation pour autrui aux États-Unis, une pratique qui est interdite en Allemagne. La CDU, le parti de Jens Spahn et du chancelier Friedrich Merz, s'oppose farouchement à la gestation pour autrui et il a voté lors d'un congrès en février en faveur du maintien de l'interdiction en vigueur. Démission également en Hongrie. Le président Tamás Szulyok, un allié de l'ex-premier ministre nationaliste Viktor Orbán, a annoncé hier accepter de signer une réforme constitutionnelle récemment votée par le Parlement qui mettra fin à son mandat. Les députés hongrois ont adopté l'amendement lundi dans le cadre d'une initiative de l'actuel premier ministre conservateur et pro-européen Péter Magyar. Il vise à desserrer ainsi l'emprise de Viktor Orbán, évincé du pouvoir, et de ses alliés sur le pays. Le sidérurgiste chinois Jingye Steel a exigé aujourd'hui une indemnisation et menacé le gouvernement britannique d'une action en justice. Il réagit ainsi après la nationalisation par le Royaume-Uni du groupe British Steel, jusqu'alors détenu par l'entreprise chinoise. Elle avait racheté British Steel en 2020. Londres avait déjà pris de fait le contrôle de l'entreprise en avril 2025 pour éviter la fermeture des deux derniers hauts fourneaux au charbon du pays dans le nord de l'Angleterre. L'artiste cubain Luis Manuel Otero Alcantara, figure emblématique de la nouvelle dissidence, est arrivé aujourd'hui à Miami pour entamer son exil aux États-Unis après avoir purgé une peine de 5 ans de prison sur l'île communiste. Il a été accueilli à l'aéroport par des amis et des militants des droits humains. Peu après l'arrivée du dissident, le secrétaire d'État américain Marco Rubio a appelé La Havane à libérer plus de 700 prisonniers politiques. Une partie de la population du canton d'Uri est excédée par le flot des voitures de vacanciers en direction du tunnel du Gotthard. Quelques 60 personnes ont manifesté hier à Amsteg, notamment contre le trafic de contournement. Elles ont traversé à la file indienne un passage piéton, bloquant ainsi la circulation. La journée d'hier a été marquée par des importants bouchons au Gotthard. Aujourd'hui, le temps sera assez ensoleillé avec des passages nuageux dans les Préalpes et les Alpes et des cumulus qui se formeront sur le Jura et le plateau. Il faudra compter avec quelques averses et orages isolés cet après-midi, surtout sur l'est du bassin lémanique et le long des Préalpes. Maximum 27 à 30 degrés. Même scénario demain et mardi, mais un peu moins chaud.
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5: Bonjour, bienvenue à toutes et à tous dans Mon bel été en Suisse. D'amour conjugal à amical, ils ne se quittent plus depuis la création de leur groupe de rock pop folk Bandit Voyage. Anissa Cadelli et Robin Giraud habitent à Genève et nous proposent de partir en Suisse alémanique, proche de Berne, mais côté campagne, à Hauteville. On démarre toutefois à la cité de Calvin, côté lac, rive gauche, non loin du jet d'eau. C'est chez Anissa que nous commençons le voyage des bandits à travers leur choix de leurs souvenirs estivaux en Helvétie.
6: Vital, t'es là ?
7: Je suis en bas.
6: Premier étage.
8: Tu vas bien ?
7: Ouais.
9: Salut.
8: On se tutoie, on se tutoie logiquement.
9: Ouais. Si ça te va.
7: Ok. Eh bien, alors, voilà, nous sommes donc chez Anissa Cadelli, moitié du duo Bandit Voyage. Mmh. Et l'autre moitié nous a rejoint, Robin Giraud. Donc, bonjour, merci à tous les deux de m'accueillir.
8: Parfait, on est frais et douchés.
7: T-shirt Twin Peaks pour Robin Giraud, jaune, avec la fameuse femme folle borgne de la station-service dont j'ignore le nom.
8: Nadine,
7: ouais. Voilà. Puis Anissa, t-shirt de bordeur noir, des crocs.
9: Ouais, des crocs.
7: Ouais, quand même, on peut remarquer les crocs.
9: Ouais.
7: Donc, groupe Bandit Voyage pour mon bel été en Suisse. On est chez vous, enfin, c'est surtout chez toi, Anissa.
9: Ouais, ouais.
7: Quel programme ?
9: Déjà, on va quitter le hall. Je vous propose assez vite. Ah, bah voilà, nous sommes dans la cuisine.
8: Tu vas nous proposer un café à un moment donné, ou ?
9: Je vous propose un café. On va rentrer dans la pièce. On va s'asseoir.
8: On a plein de secrets, plein de souvenirs qui sont coincés dans les interstices de ce petit appartement dans lequel tu vis depuis longtemps.
9: Oui.
8: C'est vrai que c'est un endroit dans lequel on a passé énormément de temps. Toute la période du Covid, par exemple, on prenait l'habitude de se voir de manière interlope pour faire de la musique. Parce qu'en fait, il y avait un peu que ça à faire. Donc, on a beaucoup éprouvé ce moment-là. Et sinon, je pense qu'on a aussi, en plus d'avoir composé, on a beaucoup parlé, échangé, créé, réfléchi à notre band.
7: Oui, parce qu'on va faire votre connaissance à travers ce reportage ensemble d'une heure, focalisé sur votre duo, votre connaissance globale pour celles et ceux qui ne vous connaissent pas, et puis celles et ceux qui vous connaissent et qui ont envie de découvrir une nouvelle facette de votre duo Bandit Voyage, eh bien vous allez leur dévoiler l'un de vos plus beaux souvenirs d'été passé en Suisse, à savoir...
8: Déjà, je pense que dans cet appartement, on a vraiment vécu des moments de composition assez intenses. En fait, Anissa...
7: Et estivaux également.
8: Et estivaux, ouais, complètement.
9: Et estivaux, mais en fait...
8: Et Anissa a développé son petit studio ici, qui s'appelle le Buzz Studio. Pourquoi Buzz Studio ? Simplement parce que c'est un studio où il y a tout qui buzz. Hein, il y a des problèmes électriques. Okay. Donc en fait, tu peux pas sortir d'ici avec une track s'il y a pas un bzzz ultra puissant. Donc fais gaffe à ton micro à toi. Et en fait, pendant l'été, il fait chaud, ça peut vite devenir une cuvette. Donc on a fait pas mal de morceaux avec l'écrasement du poids du soleil. Donc ça, c'est un peu un des endroits dans lesquels on a composé beaucoup pendant les étés précédents. Mm-hmm. Enfin, pas seulement aussi, hein, aussi à d'autres saisons. Après, on va faire un petit tour dans un lieu qui compte déjà énormément pour moi, donc qui a forcément beaucoup participé avant du voyage via les clips, via aussi des endroits de réflexion. C'est le voilier que m'a légué mon grand-père. Donc mon grand-père était un informaticien de la toute première génération dans les ruelles de Carouge. Et un jour, quand il est parti, on a tous déduit dans la famille que c'était moi qui pourrais récupérer le voilier, puisque c'est moi qui avais l'amour du lac. Donc le lac, c'est vraiment quelque chose de super important pour moi et par extension pour Bandit Voyage. On va d'ailleurs sur le chemin aller te faire visiter un de nos ports préférés dans lequel on a aussi passé beaucoup de temps, un petit port sur lequel on va s'arrêter.
7: Aux Eaux Vives ?
8: Non, qui se trouve sur le chemin, c'est un secret.
9: Secret
8: spot.
7: Vous nous raconterez en quoi il compte pour vous.
9: Oui, exactement.
8: On l'a pu le rejoindre et par la voie des eaux et par la voie de la terre, donc encore pas par la voie du ciel. Mais. Et ensuite, on va finir.
9: Je peux reprendre quand même les duos présentateurs.
8: Oui, bien sûr. Bien sûr.
9: Ensuite, on va finir par aller à Hauteville chez Demi, notre demi-chanteur, notre batteur. Un peu, on essayait de chercher comment représenter le fait que nos étés, on n'est souvent pas là. On n'est souvent pas à Genève, on est souvent en train de faire des concerts en Suisse.
7: Ou quand vous êtes là, vous créez ici.
9: C'est ça, c'est un peu nos deux pôles. On t'a amené dans la dualité de Bandit Voyage. quand on est ici enfermé. Moi, je voulais rajouter aussi que moi, l'été, hein, c'est une saison qui me fait assez peur. Donc l'été, je le passe souvent quand même vachement chez moi. Même si y a, là, tu as presque un peu de chance parce qu'il y a de la lumière, parce que sinon, c'est une cave assez sombre. Mais du coup, en été, c'est assez cool. Mmh. Du coup, il fait moins chaud. Ouais. Et l'autre penchant, c'est du fait qu'on soit sur les routes et qu'on fasse des concerts. Mmh. Et du coup, là où habite Demi, c'est dans le canton de Berne.
10: Donc, qui est Demi ?
9: Demi Chansor, notre batteur. Je dis notre nouveau batteur, mais en fait, il est plus nouveau. Ça fait presque 3 ans qu'on joue avec lui.
10: Bon, alors ici, on est donc chez toi, Anissa, avec un décor. On est dans le salon. Je vois pas mal de disques vinyles, des 33 tours, 45 tours, mais aussi des cassettes.
9: Ouais, ma collègue.
10: Ouais, une belle collègue de cassettes.
9: C'est un cadeau de Robin parce que quand je vais chez lui, je... Tu connais Eden Abbez, Eden Island. Elle est incroyable. Et surtout en format cassette, en fait. Je trouve que c'est trop une cassette. Tu vois, je l'ai pas en vinyle, mais je trouve que c'est trop une cassette.
10: D'ailleurs, pour rappel, Robin Giraud, tu es aussi le patron du label Cheptel Records, qui édite des vinyles et des cassettes.
8: Ouais, on a toujours fait les deux. Je dois même dire qu'on a fait des CD parfois.
10: Et comment on fait le choix de se dire, ah bah, tel album, tel EP ou tel titre, il faut le sortir plutôt en cassette, plutôt en vinyle ou plutôt en CD?
8: Alors, on est en pleine réflexion perpétuelle avec les va-et-vient du marché concernant qui achète quoi. J'ai une petite réflexion à ce propos parce que tout d'un coup, bah, on nous parlait du retour du vinyle. Et j'ai constaté que le retour du vinyle, c'était bah, déjà de la part des vrais anciens du vinyle, donc des gens qui avaient des magasins de disques. Ils disaient, voilà, aujourd'hui... si on imagine que le vinyle était à 100%, il est tombé quasiment à zéro. Et aujourd'hui, on parle de retour de vinyle, mais en fait, le vinyle, il est à 10-12. Donc en fait, ça reste une quantité minimale. Je dirais qu'elle a surtout profité, à un moment donné, à des rééditions. Donc, vous pouvez retrouver tous les Rolling Stones en vinyle, par exemple.
10: Mais sans la qualité analogique de l'époque.
8: Ouais, disons qu'il y avait un questionnement là aussi. Est-ce que les masters sont aussi bien faits? Est-ce que le savoir-faire est toujours là? Donc, le retour du vinyle, j'ai été un peu suspicieux. Et je pense à surtout profiter un marché de réédition qui serait approprié de la musique d'ailleurs pour l'éditer à grande échelle sous prétexte de faire découvrir la musique de partout. On sait qu'il y a beaucoup de, finalement, d'Européens, d'Occidentaux qui se sont enrichis sur la musique. On a vu plein de compiles Congo, Africa, 1970.
10: Ça, c'est louable pour la découverte et le partage culturel.
8: Moi, simplement, j'étais en train de me dire qu'en tant que musicien actuel qui a un label avec des musiciens actuels, en fait, le streaming, il pourrait simplement nous servir à faire découvrir la musique d'ailleurs. Et les groupes actuels peuvent continuer à sortir des disques.
10: Pas besoin de vinyle, quoi.
8: Pas besoin du vinyle à moins qu'on
9: veuille. Oui, mais c'est un fétichisme.
8: Voilà, il y a du fétichisme.
9: Le vinyle, c'est pour avoir. Enfin, tu vois, la collègue que t'as derrière, si c'était que du streaming, imagine à quoi je ressemblerais. Ce serait beaucoup moins classe.
10: En conclusion de ce que tu dis, ça veut dire qu'en gros, t'es mitigé quant au retour de hype du vinyle. T'en produis, mais en même temps, t'es sceptique par rapport à ta propre. Action en fait de le faire.
8: Ben, je suis sceptique dans la mesure que. Enfin, je suis sceptique du business de la musique. En fait, on nous fait croire qu'il n'y en a pas, il y en a toujours un. Il y en a toujours un qui est caché. À partir du moment où il y a du business, c'est étrange, la musique, ça ne doit pas passer par des choses comme ça, ça ne doit pas passer par ni la perfection, ni le business. Donc forcément, que le vinyle étant devenu un business, nous on s'est beaucoup questionné. En fait, presser des vinyles, ce que ça signifie, déjà. Pour la plupart du temps, ils viennent de l'autre bout de l'Europe, donc ça veut dire des frais de transport, ça veut dire des matériaux assez peu écolos. Donc,
10: mais sans business, pas d'économie, et donc les musiciens ne peuvent pas vivre de leur musique.
8: Oui, oui, donc c'est pas quelque chose. Je suis pas contre ça, mais je trouve que c'est aussi intéressant de se questionner en tant que label. Et des fois, choix.
9: Regarde la preuve, là, c'est des cartons de vinyle hein, vendus.
10: Alors, c'est quoi le modèle économique idéal pour un musicien? Alors voilà. Aussi utopique soit-il, hein, d'ailleurs, ou irréalisable soit-il.
8: Moi, je trouve qu'on n'a jamais été aussi créatif qu'en s'éloignant de l'idée du business. Ça, j'en suis à peu près certain, en tout cas en ce qui concerne Bandit Voyage. On a signé il y a quelques années avec Sony en France. Et ben, en fait, on est revenu. On a su se balader autrement, on a eu nos privilèges. Moi, j'ai eu des parents qui m'ont soutenu. Hein. Je dis pas aidé financièrement, mais soutenu. Simplement, donc, j'avais déjà une espèce de valorisation.
10: Pourquoi pas? Ce serait une chance à prendre.
8: Oui, c'est vrai, mais c'est aussi l'idée de voir... Et on a mis en marche une machine qui aujourd'hui est un petit diesel vachement sain. Il n'y a pas de fuite d'huile.
10: Et vous en vivez de cette machine?
9: Aujourd'hui, oui.
10: Bandit Voyage?
9: Ouais, aujourd'hui, on vit de Bandit Voyage.
10: On vous fait vivre.
9: Ouais, et puis c'est ça qui est un peu absurde et paradoxal. Et je pense qu'il faut aussi casser un peu le rêve autour des signatures, du mainstream, de l'industrie. Parce que nous, on a trouvé une manière d'être un groupe qui est totalement méconnus. Mais c'est juste pour dire qu'il y a plein de groupes qui sont pas connus du grand public, mais qui ont, comme disait Robin, leur propre économie et qui réussissent à survivre aussi par l'envie de faire de la musique. Parce que du moment que t'es dans une, dans une usine, t'es dans un engrenage où justement après tu peux plus faire d'album en fait si t'as pas 20
10: 000. Mais justement, pour faire comprendre à nos auditeurs ce que vous dites, quand un groupe comme voilà, vous, Bandit Voyage, dites ah bah, aujourd'hui on arrive à vivre de notre musique, ça veut dire quoi? Ça veut dire que chaque mois vous avez un salaire de musicien, c'est fixe, vous savez combien d'argent vous touchez le 25 du mois comme un salarié, ou c'est plus compliqué que ça?
9: Non, c'est plus compliqué que ça. On n'a pas des salaires tous les mois. Ouais. Tu regardes Romain avec aussi Romain.
10: Non, mais c'est vrai que c'est assez méconnu comme fonctionnement. Vous n'êtes pas des salariés typiques, quoi.
8: Je pense
10: non.
8: qu'il y a autant de fonctionnement qu'il y a de musiciens et musiciennes en Suisse et d'ailleurs ailleurs. Mais nous, c'est un subtil mélange entre notre groupe qui nous porte, les productions qu'on peut faire, parce que autant dans le Buzz Studio que dans mon studio à moi, on peut faire des productions, donc être payé par d'autres personnes, le label qui parfois nous permet d'avoir un petit salaire, les droits d'auteur qui tombent. Là, on était dans une série Gaumont Canal Plus, donc tout d'un coup, hop, un peu d'argent qui débarque. On joue 2 minutes en live dans une série, notre propre rôle, donc c'est aussi des choses qui tout d'un coup nous font avancer. On vend des disques, on n'est pas des grands.
10: Les dates de concert?
8: Et bien sûr, les cachets de concert.
9: Et les subventions, les subventions, parce qu'on est en Suisse et qu'on a énormément de chance, parce qu'il y a de l'argent qui est quand même alloué à la culture, et nous, eh ben, c'est aussi comme ça qu'on vit.
10: Donc c'est toute une accumulation de petites choses diverses et variées qui doivent s'entretenir.
8: Mais on a trouvé un subtil équilibre qui fait qu'on est pas mal avec ça. Et moi, on me demande toujours, mais c'est quoi, t'as réussi ta carrière? Pour moi, réussir la carrière, c'est simplement continuer à avoir du plaisir. Et je pense que nous, on a encore excité de recevoir un journaliste à 11h du mat. On a encore l'envie de partager ce qu'on est, ce qu'on fait. Et je pense que ça, c'est assez rare. Notre groupe a 10 ans. Et je pense qu'en Suisse, ils se comptent sur les doigts d'une main, les groupes font 10 ans.

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1: Et Bandit Voyage, alors comment vous définiriez votre style que j'imagine un peu à la lisière entre le rock, le folk, la new wave parfois, le yacht rock aussi, un petit peu planant des années 80. Il y a un peu de l'ingrédient Robin Giraud à la Christopher Cross ou à la Toto parfois. Il y a des envolées comme ça, un petit peu éthérées à la guitare. Ouais, c'est un savant mélange de beaucoup d'influences qui ont comme point commun le rock.
2: Mais en fait, magnifiquement résumé, on galère toujours à dire ce qu'on fait. Tout le monde là, ouais, mais on pose la question, je sais pas quoi dire. Il y a des gens, c'est très clair ce qu'ils font. Nous, je pense qu'on a un peu du. En fait, tu vois, on débarque ici, elle met une cassette de Eden Abbez. On a donc cette ref en commun, c'est de la musique exotica, très summertime, tu vois. Donc. Si tout d'un coup dans le disque on a envie de dire hey, mais là une petite touche exotique, on saura exactement ce que ça veut dire, on va aller chercher une maracas, mettre ça dans une reverb.
1: Donc ce style musical issu de la Polynésie dans les années 70.
2: Voilà, en fait de faux polynésiens qui c'était en fait moi j'ai fait beaucoup de recherches là-dessus, donc c'était presque en fait une manière de contribuer au tourisme en fait, en ce qui me concerne je pense que c'est ça la musique exotica aux touristes américains qui décident de voyager à Hawaï quoi.
1: C'est souvent très planant.
2: Mais il y a quelque chose de superbe et surtout il y a une qualité de recording qui est très fort. Donc quand on parle de ça et qu'on est en studio, que ce soit au Buzz Studio ou chez moi ou dans d'autres studios dans lesquels on enregistre, si on évoque Eden Abbez, pour nous ce sera très clair. On va donc mettre une petite percu, un bruit d'oiseau, on va ajouter quelque chose. Donc toutes ces références communes en fait, elles participent de ce que disait Anissa, de se voir, de se connaître, d'écouter de la musique ensemble. Et je pense qu'effectivement on est en groupe, déjà on est 2-3 avec le batteur, mais on est des personnes qui pouvons avancer ensemble dans des directions communes qui sont en fait à 360 degrés, tu vois.
3: Donc là, tu vois la difficulté de définir le style impossible, mais on pourrait dire 360 degrés rock ou famille rock.
4: Bon du voyage. Bloodcore.
3: Wow.
4: Bloodcore.
3: Mais ça, on ne sait pas quelle version, c'est pas, c'est GW.
4: A cappella.
3: Je crois que c'est GW. Non, là, celle-là, je crois.
4: Ok.
2: Donc, à l'ancienne...
3: Ah pardon, j'ai baissé.
2: On branche une cassette.
3: Ah non, mais c'est...
2: Comme on avait dans les voitures des années 90, avec un petit câble qui part et qui finit un mini jack, et qui se branche dans une sortie casque. C'était pour écouter son Discman dans la voiture. Je sais pas si,
1: on n'avait pas de lecteur CD, toujours lecteur cassette.
3: Moi, ici, j'ai pas non plus de lecteur CD, et du coup, je me suis dit que c'était la meilleure des solutions du monde, non ? Après, c'est-à-dire qu'on écoute tous nos mix avec une sorte de grain derrière, mais moi, je m'y suis habituée. J'ai essayé de faire même des Zoom calls avec ça, mais ça marche pas du tout parce qu'il faut souvent se rallumer là. Lui, le mec qui a fait le mix, il a mis écouter le voix, c'est écouter les voix.
1: Donc là, on est sur un titre pas encore sorti.
3: Ouais.
1: Que vous travaillez en ce moment, ou il est finalisé?
3: Il est déjà finalisé, on l'a fait l'année passée, juste avant que je parte en Algérie.

0: sortie est prévue pour quand?
1: Pour septembre. Non, celui-là pour décembre.
2: Moi, j'ose pas parler parce que j'ai peur qu'on rate l'arrivée de la basse.
1: Ah ouais, trop, c'est un peu plus tard.
0: Deuxième partie, deuxième semestre, on va dire, 2026.
2: Non, on pourra t'expliquer mieux après, mais on voulait pas rater le moment.
1: C'est solo de saxophone, Digisax. Pour une fois que j'ai réussi à faire un truc avec The Digisax, c'est là, je crois.

0: basse qui amène de la profondeur tout de suite à cette musique de charmeur de serpent.
1: Wow, bien dit, bien dit. J'ai des frissons, tu vois, ça m'a fait pas monter le serpent, mais plutôt les poils. En fait, c'est un morceau, ouais, on l'a fait aussi ici, dans une espèce de moment que tu décrivais avant. Mais surtout, l'histoire de ce disque, c'est qu'on a eu tout un lien récemment avec l'Angleterre. On a joué avec un groupe super qui s'appelle The Warm Bushers. On a trop sympathisé. Ils sont tous un peu producteurs. Et le mec qui mixait Warm Bushers en public vient vers nous, qui faisait le son en live. Ouais. On devient pote. Il fait: j'adore ce que vous faites. Envoyez-moi des morceaux à mixer, gratuit. Tu vois, le truc qui n'existe plus. Puis on a: non, mais t'es là, t'es sûr. Hein. Et en fait, l'histoire, c'est que j'avais deux cubis de jus de pomme de meunier dans la voiture, et j'en ai amené un à ce type dans son tourbus parce qu'ils étaient en tournée. Délicieux jus de pomme. Et lui, il m'a donné des espèces de lait énergisant, dégueulasse. Et quelques semaines plus tard, je finis par boire ce truc, puis je lui envoie une photo de moi en train de boire ce truc, puis je lui dis: j'ai un peu perdu au change quand même, non? Et puis là, il se marre, il fait: mec, laisse tomber, je vais vous mixer tout ce que vous voulez. Le jus de pomme, ça nous a sauvé la tournée, on était tous en forme. Et donc, on a une histoire avec Warm Doucher, c'est que ce type, John, le producteur aussi de Warm Doucher, a mixé les morceaux de ce EP qui va s'appeler Bloodcore, qui parle des racines algériennes d'Anissa. Mais on a aussi enregistré un autre EP qui est sorti donc en juin, qui s'appelle Daddycore et qui parle de l'autre versant de l'histoire d'Anissa, c'est-à-dire le versant de son père. Et ça, on a enregistré à Londres avec le bassiste des Warm Doucher qui a produit. Donc en fait, on s'est fait un petit lien londonien super classe avec les deux derniers EP qu'on sort, qui sont produits à Londres avec cette équipe.

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1: Alors on va où là?
2: Alors on allait aller dans un endroit que Anissa, dans lequel Anissa a ses petites spécificités.
3: Alors là on va retrouver mon amie Lisa qui fait partie du gang de Bandit Voyage et qui a vu Bandit Voyage naître. Et on va la retrouver dans un café où je passe beaucoup de temps parce que j'adore leurs petits sandwichs. Et je sais pas, moi j'avais envie qu'on se remémore un peu des souvenirs du début de Bandit Voyage, quand c'était encore un peu chaotique et qu'on faisait tout dans l'incertitude. Parce qu'on sait pas, on n'a pas. Enfin, Bandit Voyage, on s'est pas serré la main avec Robin, on s'est dit on fait un groupe. Ça a commencé organiquement, on faisait des chansons ensemble, on s'aimait, on a envie de passer du temps ensemble. Et au bout d'un moment, c'est devenu un groupe.
1: Et le nom du groupe vient d'où?
3: Mais écoute, ça, c'est, ça pourrait être un de mes regrets. On a fait nos premiers concerts en Amérique. Notre tout premier concert était à Los Angeles.
1: En voyage, donc?
3: En voyage, exactement. Et moi, j'avais un peu un pauvre solo projet qui s'appelait Bandit Bando. Et
1: oui,
3: du coup,
1: sûr.
3: Dans mon... Ouais, tu vois, Bandit Bando, qui est juste un SoundCloud, ouais. En vrai, qui existe depuis 10 ans. Et dans mon envie un peu adolescente, où je trouvais que c'était super que tous mes groupes commencent par le même nom. Tu vois ce genre d'idée, ce genre de concept qui après tu te rends compte que c'est pas si bien.
1: Si tu t'y retrouves.
3: Ben moi je m'y retrouvais plus, mais du coup, donc Bandit Voyage est vraiment né du fait de. Donc Bandit Bando, le bandit,
1: voilà. Voyage,
3: et voyage parce voilà. Qu'on partait aux États-Unis. Mais on s'était dit. Robin,
1: Martine Jardine, Martine Garcecha, Bandit
3: exact,
1: Voyage.
3: Exactement. Et en même temps, je trouve que c'est hyper bien parce que je pensais l'autre jour, là en Belgique, on va jouer avec un groupe qui s'appelle Parents Perdus. Et je me disais, mais moi je crois que j'aimerais pas.
1: Avoir le
3: mot perdu, ouais.
1: Donc c'est un jeu de mots, pain perdu.
3: Ouais, exactement. Moi, j'aimerais pas avoir le mot perdu dans mon groupe, je me suis dit. Dans le sens où j'ai pas envie qu'il y ait des choses négatives.
1: Ouais.
3: J'ai pas envie de manifester des choses négatives. Et du coup, là-dessus, Bandit Voyage, je trouve que c'est assez chouette.
1: Lisa, fidèle au groupe Bandit Voyage, amie d'Anissa.
4: Oui, et de Robin aussi, j'espère. Robin,
2: ah, j'ai un peu posé un lapin l'autre jour, je suis désolé.
4: Oui.
2: J'ai fait trop de choses et je m'en excuse.
4: Un youku lapin. J'ai rencontré d'abord Anissa. Et puis c'est vrai que j'ai toujours voulu qu'elle pousse la voix, qu'elle pousse la chansonnette. Et puis du coup, je me rappelle d'un été où j'ai vraiment... Presque, j'ai essayé de la forcer par tous les moyens et tous les exercices que je connaissais à chanter. Et non, j'ai pas réussi.
3: Elle a été avec nous et elle est avec moi. Et comme elle disait, elle m'a vu devenir une musicienne.
4: Je faisais des exercices de notes, j'essayais. Et puis c'est là où Robin, il a en fait été fin parce qu'il l'a vu. En fait, c'est incroyable parce que Robin, quand il a vu... Son potentiel, il l'a pris tel qu'elle est. Et en fait, ça ouvre l'esprit. Et moi, souvent, j'étais bloquée sur une façon de chanter ou bien une façon de même d'être au monde. Et en fait, Anissa, elle est incroyable. Je l'adore pour ça et c'est pour ça qu'on est amis, d'ailleurs. Parce qu'elle est... Ouais, je lui ai redit, mais
3: merci,
4: c'est incroyable cette façon. En fait, il faut s'ouvrir l'esprit, cette ouverture d'esprit. En fait, il faut s'ouvrir l'esprit et puis... Se laisser aller dans quelque chose qui n'est pas habituel et puis qui n'est pas dans nos représentations. Comme bah, on parle de l'été, donc comment envisagez-vous votre été à venir en tant que groupe?
3: C'est une bonne question parce que d'habitude, c'est vrai que ça va être un été assez calme pour Bandit Voyage. C'est vrai qu'on a l'habitude de beaucoup jouer en été et là, cet été, on va partir en Belgique, tourner. Et sinon, c'est vrai qu'on a moins de concerts, mais aussi parce qu'on prépare la suite.
4: Ouais.
3: Moi, l'été, c'est toujours aussi une saison qui m'angoisse un peu.
1: Pourquoi?
3: Parce qu'il fait chaud, tout le monde est censé être affairé à quelque chose. Et du coup, moi, ça a été toujours une saison plutôt sombre pour moi. Je regarde Lisa avec complicité à ce moment-là, parce qu'elle le sait bien. Parce que c'est hyper difficile. Si je joue pas, j'ai l'impression que j'ai pas vraiment... de raison d'être et du coup je peux vite bah, c'est pour ça qu'on a commencé aussi chez moi parce que c'est un peu ma grotte, c'est un peu là où je passe du temps mais du coup là j'ai hâte aussi de cet été pour justement le vivre autrement.
1: Tu ne lézardes pas Plage des Eaux Vives?
3: Non, je lézarde pas non je, même ce terme paraît étrange. Je lézarde à l'ombre sur un rocher près des algues dans les abysses.

0: Là, on arrive dans un lieu qui a énormément changé depuis que j'ai grandi.
1: C'est-à-dire où sommes-nous?
0: Ben, un jour, en fait, je vais pas faire mon rétrograde réfractaire à l'avancée des choses, mais le lac est devenu un peu un terrain de jeu avec des bateaux moteurs et des jet skis. Il y a même eu une époque jet ski à Genève, mais ça, c'est dû à Alinghi quand il gagne la Coupe de l'Amérique. Je crois que c'est comme ça qu'on l'appelle, une grande compétition de bateaux qui a tout d'un coup mis la Suisse sur la cartographie de la voile. Donc ce club s'est émancipé. Il y a même un lieu où t'as pas le droit d'aller dans le club si t'es pas habillé en blanc. Et en fait, ici, j'ai...
2: Ah, mais Vitold a mis des chaussures de bateau.
0: Ah ouais, c'est...
2: La semelle blanche.
0: Ouais, c'est ça.
2: Parce
0: ouais.
2: que semelle noire, tu peux pas. Moi, je suis toujours arrivée sur les bateaux avec une semelle noire et Robin était toujours là. Mais... Enfin, il m'a rien dit, mais il me faisait bien signifier que je n'avais pas les codes bateau. Et je suis désolée, ce soir, j'ai des...
0: Oui, mais comme dans la musique, les codes, je m'en fous, je les connais, mais je m'en fous un peu, donc je t'en ai jamais vraiment voulu.
2: Ouais, bah ça fait des tâches, c'est ça l'histoire.
0: Mais en gros, j'ai hérité donc de ce vieux voilier que j'essaye de maintenir en vie tant bien que mal parce que bah, le bateau est plus âgé que moi.
1: Ça coûte en entretien.
0: Ça coûte énormément en entretien, mais après, c'est des périodes où ils construisaient un polyester, c'est un peu solide, ça va. Mais c'est un peu un endroit, quelque chose en moyen de transport sur lequel j'ai grandi. Et c'est un petit peu comme la musique, c'est complètement instinctif. J'ai jamais appris, mais j'ai toujours participé à la vie sur des voiliers. Ce qui m'a permis de savoir naviguer sans jamais avoir appris. C'est un peu comme la musique en fait. Et on a passé
1: l'été.
0: Des moments importants.
1: L'été sans ce bateau, c'est plus l'été du coup pour toi.
0: Ben, disons que on discutait du fait qu'on était souvent tourné en été. Ça veut dire qu'on est peu chez soi. Donc, en plus des tournées, a-t-on forcément envie de se faire des voyages, des vacances, comme on appelle ça? Alors pour le coup, j'ai pas assez de poids là. Je peux vite m'évader. Je suis fan de canards. D'ailleurs, voilà un, voilà deux. Voilà le bateau. Donc, l'idée est qu'on en fasse.
1: Tarado.
0: Village du sud de la France.
1: Donc, c'est son nom à ce bateau.
0: Si la légende est vraie, mon grand-père, qui était donc un des pionniers de l'informatique à Genève, un de ses clients, pour le remercier, lui aurait vendu ce bateau en franc symbolique. Et donc ce bateau est arrivé à peu près à l'époque de ma naissance.
1: C'est-à-dire hein?
0: En 81. Ça veut dire que j'ai un peu grandi dessus. Et j'ai toujours eu ce bateau autour de moi. Ma famille, et donc il a participé à tous les épisodes de ma vie. Et donc pour Bandit Voyage, c'est un endroit important. On a fait combien de clips dessus? Un seul?
2: On en a fait deux. Il apparaît dans deux de nos clips.
0: Ouais. C'est lesquels?
2: C'est Attendons Demain et Vassisdas.
0: Ouais.
2: Moi, j'avais jamais fait de bateau de ma vie avant de rencontrer Robin.
0: Allez-y.
2: Donc c'est trop chouette parce que c'est la première fois de ma vie que j'ai pu traverser le lac. Ouh là là.
0: Petit tour
1: hein? Obligatoire.
0: Obligatoire.
1: Bon bah elle était en Suisse avec Robin Giraud. Sans son bateau, c'est pas possible.
0: On remarque que le moteur part en quart de tour. Hein. Si vous avez besoin d'un. T'as besoin d'un chapeau, Agnew?
2: Quoi? Non pour le moment ça va, mais ça de la crème.
0: T'es sûr?
2: Ouais. Je veux bien de la crème.
0: Alors, tu sais, il y en a qui font des traces blanches, d'autres pas, d'autres je sais plus jamais la question.
1: Est-ce que vous êtes fan des freestyles comme en rap?
2: Grave, on en fait souvent d'ailleurs, mais pas dans la forme rap, mais on en fait souvent.
1: Non, pas dans la forme rap, mais dans la forme inspiration, improvisation directe.
2: Là, un freestyle à sec, c'est dur, mais si tu veux, on peut essayer. Hein.
1: À sec, avec une inspiration... plutôt positif, puisqu'on parle d'été, on parle de lac, de canard.
0: Alors, il nous prend dépourvu, Vitold, mais...
2: Quand on fait des freestyles, le robot, il ira plutôt dans le... C'est un petit peu Joe, on est sur le bateau, à la radio. Et moi, je ferais plutôt... Moi, je ferais plutôt...
0: Vas-y, fais.
2: Moi, je ferais plutôt...
0: Voilà, donc on dirait du Walt Disney.
2: C'est l'été, donnez-vous les mains.
0: Encore, j'en prie. Encore, plus longtemps. 1, 2, 3, 4, c'est l'été.
2: Donnez-vous les mains. Elles sont en sueur, car c'est l'été.
0: Donnez-vous les mains. Elles sont en sueur, elles sont poisseuses. Donnez-vous les mains, caressez-vous le dimanche matin.
2: Dimanche matin.

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1: Hey bro, what's the word? Ouais, je suis trop content. My
2: friend John. Hey bro,
3: il a le même break que dans Cat Stevens.
1: Ouais, ouais, ouais, exact. Friend John. My friend George. Disons, entrée de batterie trop moche. Disons, un 90s.
3: C'est les batteurs qui jouent. T'as quand même sonne la batterie.
1: Ah ouais, c'est mais je crois que je ne m'attacherais pas autant à ces morceaux s'il n'y avait pas des sons pour axe. Ben, c'est un secret spot. C'est évidemment toujours lié à l'eau, puisque. Ben, je sais pas, l'être humain cherche l'eau en été.
4: Et puis. Alors, nous sommes arrivés au lieu secret. Ça faisait longtemps que vous n'étiez pas venu ?
3: Ouais.
1: Ouais. Ça fait. Franchement, ça fait quoi ? 5 ans ?
3: Et mec, la petite buvette, oui, la buvette. Là. Génial.
1: On voit le Valais. On voit toujours des grèves huppées. Et là, il y a cette espèce de mini plage sur laquelle on est.
5: Turquoise, magnifique.
3: Ouais, incroyable. C'est beau,
1: avec un, hein. Avec un, une digue. T'as vu, il y a une digue.
3: Ouais.
1: C'est drôle.
3: Et en même temps, on observait toujours les gens qui vivent là. Ah, regarde, il y a vraiment des gens qui vivent là. Donc là, c'est leur jardin.
4: C'est un hommage à ce souvenir d'été ici. Vous allez vous baigner ?
3: Robin va se baigner.
1: J'avoue que c'est un peu une espèce de résurrection. Ça nous a un peu manqué, les baignades. Et tout d'un coup, ben, on a accès au lac un peu plus facilement.
6: Hyper agréable.
3: Oui, mais t'as les pieds qui se sont créés, non, acclimatés à tous les sols de lac.
6: Moi, je suis en pied d'argile.
3: T'es en train de devenir un amphibien, quoi.
6: Ah.
3: Et c'est vrai que quand je le vois comme ça, je me dis, c'est marrant que Robin et moi, on ait été amis.
4: On couple était... même.
3: Qu'on ait été couple, ouais, à la base de Bandit Voyage. Bah, là, c'est plutôt, maintenant que tu le dis, c'est aussi un lieu qui était vachement...
4: D'amoureux.
3: Relié à notre couple. Ouais.
4: Et aujourd'hui, tu ne l'aimes plus que par amitié, ou il y a encore de l'amour comme avant. Mais c'est vrai qu'à quel moment ça switch la nature de l'affection ?
3: Mais je l'aime toujours autant, mais même plus parce que je le connais beaucoup mieux qu'avant. Et je l'aime parce que je sais qu'il
4: tu
3: est.
4: Encore, tu l'aimes encore plus que lorsque vous étiez en couple ?
3: Ouais, je pense. Mais là, dans le sens d'un amour beaucoup plus véritable, parce que justement, je l'aime pour qui il est. J'apprends à l'accepter totalement comme il est. Et ça, c'est dans le couple, ça peut être plus compliqué. Mais moi, je pense que le switch, c'est juste qu'on passe du temps ensemble. Bon, Robin, il a été assez fort. Hein, parce que moi, au début de la rupture, ça a été pas facile pour moi de devenir tout de suite un groupe. Et Robin, il a assez bien créé un coquillage autour de nous pour que ça, assez vite, on devienne des amis et qu'on reste un groupe, quoi.
4: Bon, il est temps que vous choisissiez un morceau de musique qui corresponde à ces souvenirs-là d'été passé ensemble.
1: Je pense que Anissa a plus d'entour dans son sac pour ce genre de souvenirs.
3: Ouais, mais j'étais sûre d'un morceau que je voulais mettre et finalement je me dis que c'est pas... Bah, moi j'ai envie de dire, même si c'est un peu cliché, je peux me lancer.
1: Ouais.

0: Alors là, Robin et Anissa, le voyage des bambis arrive à destination.
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2: Salut. Demi, moi je dis bienvenue.
0: Mais, ah ouais, c'est chez toi.
2: Salut.
3: Ça va? Ouais,
0: batteur
3: ça
0: prodige.
3: Va. Ça va, un grand voyage.
0: C'est le batteur.
2: Oui, c'est...
4: Attention. Cocktail batteur.
2: Moi,
4: cocktail
2: drum. Aller à Genève. Oh, ouais, à Bruxelles.
4: Alors, ah, t'es arrivé à Bruxelles.
2: Salut.
0: Salut.
2: Ah,
0: ouais. Bon, vous êtes connus comment? Comment tu les as connus ces deux-là?
2: C'était avec Robin, oui. C'était à Zurich. Moi, on peut monter là. C'était à Zurich. Après, à Nice, c'était aussi à Zurich.
3: C'était aussi à Zurich,
2: ouais.
4: Regarde ce truc-là, putain.
3: C'est quoi?
4: Je sais pas, il est, c'est quelque chose chez Domi, quand même. Ouais.
0: Bon, revenons à notre été.
3: Eh bien, écoute, on est à Hauteville. On a retrouvé Domi Chanshorn, la dernière pièce du puzzle que manquait. Notre batteur. Mais j'ai même pas envie de t'appeler un batteur.
4: C'est pas un batteur.
3: Pour moi, t'es un... Comment on pourrait trouver un meilleur mot?
4: Percussionniste.
3: Ah, ce serait entre tout ça, ce serait un... Tu vois, ce serait presque plus proche du curé d'Hauteville, tu vois. C'est notre...
0: Chers auditeurs, nous sommes de plus en plus clairs pour vous.
3: Ami, voilà, en fait c'est notre ami tout simplement. Et du coup on est à Hauteville et on est venu voir Domi pour parler de nos étés ensemble, de Bandit Voyage,
0: dans cette maison,
3: de nos étés ici,
5: en été,
3: exactement,
4: de notre été en hiver, ouais. Il a dit,
3: de notre été en hiver, et on est venu retrouver Domi pour en parler ensemble.
0: Ouais.
3: À quatre.
0: Cette maison, elle a toujours été à votre famille? Vous l'avez fait construire, vous?
2: Non, c'est depuis trois générations, je pense.
0: Ah,
2: c'était mon grand...
5: Arrière-grand-père.
2: Ouais. Grand-père arrière, non. Arrière-grand-père.
0: Ton rôle dans Bandit Voyage, c'est quoi?
2: Énergie. L'énergie, le energy management.
3: C'est vrai.
0: Comment tu le comprends, ça, Anissa?
3: Non, bah, je le comprends, que c'est vrai que depuis que Domino, on a toujours été en un monstre à deux têtes ensemble, à tout faire les deux. Et c'est vrai que depuis que Domi est là, les énergies circulent beaucoup mieux, d'accueillir aussi Domi. Et Domi, il ajoute une sorte de fil magique.
4: C'est important d'avoir des moments hors scène, hors musique, hors studio. Et donc, on est venu là, on fait de la musique, on fait quelque chose. Puis après, bah, on prend un moment dans le jardin. On regarde un film et c'est hyper important dans un band. Et comme Anissa et moi, on est un petit peu dans nos récurrences, dans nos routines, je pense qu'en plus de tout, quand il dit energy management, c'est ça. Il nous a rappelé en nous disant, les gars, après la musique ce soir, stop, bouffe, film, chill.
3: On discute. On continue à apprendre.
4: Et là, vachement amener cette énergie, parce que c'est vrai qu'on aurait pu avoir tendance à être... un peu hyperactif, je pense, avec la musique. Et Domi nous rappelle qu'il faut faire des pauses.
0: Comment elle s'est créée, santé, hein. Comment elle s'est créée cette confiance que t'as, toi, Domi, envers Robin et Anissa?
2: Je me sens safe. 100%, je peux être moi-même.
0: Et ça a été tout de suite?
2: Pas tout de suite, c'est après deux jours.
0: Non, mais c'est
2: non, mais en fait, oui, il y a un truc
0: feeling naturel.
2: Ouais, c'est comme on rencontre des amis comme ça, c'est on peut le sentir, non?
4: Il y a aussi des fois simplement où on jouait à proximité de Hauteville, généralement dans le canton de Berne, et puis on se regarde et puis on fait, mais on fait quoi maintenant? On va à Hauteville. Et en fait, on est parti de nuit après un concert. Je crois que c'était en juin l'année passée. Puis en fait, on a dormi ici. C'était absolument génial. Et le matin, on s'est réveillé dans cette ambiance. Et on partait jouer à Strasbourg. Donc, c'était cette fois-là. Et il nous fait nous arrêter à la fontaine de Jouvence. J'en sais pas plus sur cette fontaine, mais je sais plus quelles étaient les vertus de cette fontaine. Mais on a fait un petit détour.
3: La jeunesse éternelle, Robin.
4: C'était ça?
0: Robin Giraud, superstitieux.
4: Ouais.
0: Tu crois à la magie?
4: Ouais, j'y crois. En tout cas, avec, par exemple, typiquement dans le micromanagement, non, c'est quoi? Le energy management. Domi, c'est quelqu'un qui a apporté un peu de mystique.
0: Tu es quelqu'un de mystique, Robin?
4: Assez peu, mais Anissa, qui a plus tendance à l'être, et Domi, qui l'est beaucoup, ben, ils m'ont un peu converti à certaines forces.
0: T'en sorcelle.
4: Ouais, c'est ça, on est, c'est pour ça qu'on est dans une région de sorciers.

0: En gros, de temps en temps, il met de la sauce chez lui, quoi.
1: C'est qui?
2: C'est de Robert Schumann.
3: Schumann.
2: C'est joué de Clara Haskell à Vevey.
3: Scène de la forêt.
2: Scène de la forêt.
3: Scène de la forêt.
2: Ouais.
3: Schumann.
2: Schumann.

0: quand tu écoutes ce genre de morceaux de musique classique, est-ce que tu as envie d'accompagner à la batterie? Pour dynamiser, pour faire une, un club remix. Drum and bass remix.
1: Ouais.
0: Synchronisé.
1: Pour aider
2: le pauvre Schumann.
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0: Ainsi s'achève notre voyage estival du dimanche. À la réalisation, c'était Cyriel Terre. Mon bel été en Suisse revient la semaine prochaine pour la suite de cette troisième saison en compagnie de l'humoriste et comédienne Rebecca Balestra. Bonne suite et fin de week-end.
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2: Jean-Philippe Roots.
3: Un nombre alarmant de ressortissants du Botswana sont forcés de combattre sous uniforme russe dans la guerre menée par Moscou contre l'Ukraine. Ils se font piéger par des stratagèmes de recrutement trompeurs, a déclaré hier le gouvernement botswanais. Ces derniers mois, plusieurs pays africains ont signalé que certains de leurs ressortissants avaient été dupés pour combattre au sein de l'armée russe et que nombre d'entre eux ont été tués sur le champ de bataille. Et en Ukraine, le président Volodymyr Zelensky a laissé entendre hier que des changements pourraient intervenir au sein de l'armée, une annonce faite alors que des manifestations étaient organisées pour la troisième journée consécutive contre le limogeage du populaire ministre de la Défense, Mykhailo Fedorov. 11 personnes, dont un couple et 3 de ses enfants, ont été tuées par des frappes israéliennes dans le territoire palestinien de Gaza, malgré le cessez-le-feu conclu en octobre 2025. Leur appartement a été touché, annonce faite aujourd'hui par la Défense civile de Gaza. Les États-Unis ont lancé ce matin une nouvelle série de bombardements contre l'Iran. Ils affirment vouloir punir la mort de 2 militaires états-uniens tués dans des frappes iraniennes en Jordanie. Ces bombardements visent aussi à réduire davantage la capacité de l'Iran à menacer la navigation commerciale dans le détroit d'Ormuz. De son côté, l'Iran a annoncé aujourd'hui avoir attaqué 2 bases militaires au Koweït en riposte aux frappes américaines. Un gâteau géant pour les enfants au Venezuela, victime du double séisme du 24 juin, qui a fait plus de 5000 morts. Ce gâteau, aux couleurs du pays, mesure 7,70 m sur 1,60 m, pour un poids total de 330 kg. Il a été confectionné par 25 personnes. Quelques 3000 parts vont être distribuées aujourd'hui aux enfants de la Guaira, dans des centres où ils sont réfugiés. L'Argentine et l'Espagne s'affrontent ce soir à 21h dans le New Jersey en finale de la Coupe du Monde de football. Mais le nord et le nord-est des États-Unis étaient plongés hier dans un épais nuage de fumée à cause des incendies au Canada. Cette pollution suscite des inquiétudes pour le match qui se jouera dans un stade à ciel ouvert. Les organisateurs surveillent de près la situation, a commenté Andrew Giuliani, qui dirige l'équipe de la Maison-Blanche chargée de l'organisation du Mondial. Hier, l'Angleterre a battu la France 6-4 dans la finale pour la troisième place. En tennis, la finale du tournoi de Gstaad dans l'Oberland bernois opposera dès 11h30 le grec Stefanos Tsitsipas, 85e joueur mondial, au belge Raphaël Collignon, 42e au classement de l'ATP. En demi-finale, Tsitsipas a battu hier le kazakh Alexander Shevchenko en 3 manches, tandis que Collignon s'est défait de l'argentin Juan Manuel Cerundolo en 3-7 également. Aujourd'hui, le temps sera assez ensoleillé avec des passages nuageux dans les Préalpes et les Alpes et des cumulus qui se formeront sur le Jura et le Plateau. Il faudra compter avec quelques averses et orages isolés cet après-midi, surtout sur l'est du bassin lémanique et le long des Préalpes. Maximum 27 à 30 degrés. Même scénario demain et mardi, mais un peu moins chaud.
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4: Sur l'axe Genève à Ost, il faut patienter une demi-heure au péage français du tunnel du Mont-Blanc. Sur la de Lucerne-Chiasso, un bouchon de 10 km est toujours constaté entre Hersfeld et l'entrée nord du tunnel du Gothard, ce qui représente une attente d'1h3 en direction du Tessin. Pour rejoindre le sud des Alpes depuis la Suisse romande, les axes du Grand Saint-Bernard ou du Simplon sont recommandés.
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0: est-ce qu'il faut interdire les accents? Non, moi je pense que tout dépend de ce que l'humoriste veut dire.
1: C'est sûr que si on commence à nous dire on peut pas rire de ça, on peut pas rire de ça, on peut pas rire de la maladie, on peut pas rire de la vieillesse, on va tuer l'humour en fait. 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
2: 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Hein. 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C'est pas mon histoire en fait. Moi j'étais pas là. 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
4: Bienvenue dans ce nouvel épisode d'Ouvrir les vannes. On a toutes et tous déjà entendu quelqu'un dire « Ah, ça, on ne pourrait plus le dire aujourd'hui ». Une phrase qu'on entend partout, à la télévision, sur les réseaux sociaux, dans les repas de famille et surtout quand il est question d'humour. Parce qu'une blague n'est jamais seulement une blague, elle raconte aussi l'époque dans laquelle elle est née. Ce qui faisait rire hier peut mettre mal à l'aise aujourd'hui. Et ce qui choque aujourd'hui finira peut-être un jour dans les archives d'un humour révolu. Dans nos précédents épisodes, nous sommes arrivés à une forme de constat. En démocratie, on peut sans doute toujours tout dire, mais les conséquences, elles, évoluent. Les publics changent, les sensibilités aussi, et les espaces d'expression se sont multipliés. Une blague qui passait presque inaperçue il y a 20 ans peut aujourd'hui déclencher un débat national ou un fil de commentaires interminables. Alors, est-ce que l'humour est devenu plus fragile ou est-ce qu'il évolue simplement avec la société qui l'entoure? Dans cet épisode intitulé « Ça passe ou ça casse », on s'intéresse à ces blagues qui ne passent plus ou plus de la même manière. Qui décide qu'une blague est allée trop loin? Les humoristes? Les médias? Le public? Ou cette étrange conversation collective qui se déroule désormais en permanence sur Internet? Aujourd'hui, le public ne se contente plus de rire ou de se taire, il commente, critique, partage, détourne. Parfois, il devient même, malgré lui, une partie du spectacle. Une blague ne s'arrête plus à la scène, elle continue sa vie dans les fils d'actualité, les captures d'écran et les débats. Nous parlerons aussi d'un outil comique vieux comme le monde, les accents. Pourquoi les humoristes les utilisent-ils? Qu'est-ce qu'ils permettent de raconter? Et à partir de quand un accent cesse d'être un personnage pour devenir un cliché? Au fond, derrière toutes ces questions, il y a peut-être une question encore plus grande. Si l'humour est vivant, doit-il forcément évoluer? Et si certaines blagues disparaissent, est-ce le signe d'une censure ou simplement d'une société qui change? Vous écoutez Ouvrir les vannes et aujourd'hui on cherche à savoir si ça passe ou si ça casse et s'il existe peut-être une formule magique pour faire une bonne blague.
3: Ouvrir les vannes.
5: Je me suis amusé un jour à essayer d'établir ce qu'était une blague avec une équation.
3: Pierre Cherette, humoriste belge.
5: Qui donnerait quelque chose comme contexte plus attente égale prémisse, prémisse divisée par surprise égale chute, chute fois delivery égale effet qui peut être positif ou négatif. Je vais vous expliquer. Le but d'une blague, c'est de déjouer l'attente qui est induite par un contexte. Donc c'est la thématique d'une blague, c'est le sujet d'une blague. Ce contexte, il pousse l'auditeur à une attente. Et le but d'une blague, c'est vraiment de court-circuiter cette attente par une surprise. Et c'est ça qui va donner la chute qui, elle, sera, on va dire, magnifiée par le delivery. Le delivery, c'est-à-dire la manière de raconter une blague. Et ça va faire un effet qui, je disais, sera positif ou négatif, c'est-à-dire qu'il sera réussi ou non. C'est ce qui fera en sorte que la blague sera réussie ou non.
6: Comme je suis un vieux machin, je trouve qu'on se fait beaucoup de soucis. Et puis, faut tenter des choses.
3: Gérard Mermet, producteur des Décodeurs, Suisse.
6: C'est la manière de le faire qui a changé, la manière de dire les choses. Depuis les débuts de la radio jusqu'à maintenant, c'est les mêmes gags. On fait des pastiches, on se moque, on n'invente rien. Sauf que c'est la manière de le dire qui est différente. Au XXe siècle, il y a eu une période où on pouvait faire n'importe quoi, ça c'est sûr. Et de faire n'importe quoi, est-ce que c'était bien ou pas, sauf qu'on s'est bien marré. Et puis c'est surtout la manière dont on le fait et comment on l'a réfléchi. C'est-à-dire que si on fait un sketch sur le pape, parce que la religion c'est toujours un tabou, il faut pouvoir répondre après. Quand quelqu'un vous dit « Monsieur, vous avez dit du mal sur le pape », c'est marrant de pouvoir répondre. Quand on se pose la question de comment répondre à ces critiques, on est bon. S'il se passe quelque chose au niveau de la direction, au niveau des auditeurs, des amis, des collègues, on puisse dire, ben j'ai fait ça parce que je trouve que et puis j'arrive à défendre la chose.
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6: Bitman et Rabin, c'était un pastiche de Batman et Robin. Bitman avait une bite dessinée sur son t-shirt. Comment il a Batman? Il a un truc.
11: Une espèce de juste au corps.
6: Un juste au corps. Ouais. Et moi, j'étais Rabin, donc j'avais une bite aussi, mais elle était circoncise. Et puis, j'avais un chapeau et puis des coquillettes. Là. Donc ça passerait plus du tout. Mais pourquoi à cette époque-là? Mais ça faisait nos amis juifs, parce que j'ai des amis juifs, ça les faisait beaucoup rire. Maintenant, ça fait. Non, ça se fait plus, mais il faut faire autre chose maintenant. Mais il faut faire toujours dans l'humour, il faut faire quelque chose qui dérange un peu, parce que sinon, c'est pas. Sinon, c'est tranquille, quoi, c'est rions un peu.
4: Oui, faire des blagues sur ou avec les juifs, c'est devenu compliqué en 2026. On en parle avec plusieurs invités, mais avant ça, on écoute un sketch de 1993, c'est Elie Kakou au point virgule qui joue Madame Sarfati.
12: Dites-moi, je peux vous poser une question? Vous êtes juif? Ah, vous n'êtes pas juif? Ah non, je croyais, non. Non, je croyais. Non, remarquez, il en faut aussi, hein. Qui c'est qui va acheter au détail après? Peut-être que vous êtes juif, vous ne le savez pas. Peut-être votre père, votre grand-père ou... Tué! Comment vous énervez? Qu'est-ce que j'ai dit? J'ai rien dit! Eh ben, vous n'êtes pas juif, vous n'êtes pas juif, je suis pas responsable, non?
2: Bon, bah écoutez, je ferai pas de blagues sur les juifs. Hein. À ce moment.
10: Valérine Dongo, humoriste camerounais.
11: Ça, c'est interdit, c'est pas possible pour vous. Par peur ou.
2: Non, c'est pas possible en Europe. Non, je ne ferai pas parce que je connais pas. C'est pas mon histoire en fait. Oui, un peu quoi. Ça, c'est, on va dire, c'est un problème des Blancs. C'est-à-dire, c'est les Blancs qui ont fabriqué les chambres à gaz, c'est les Blancs qui ont niqué les Juifs, c'est les Blancs qui ont fait là-bas. Moi, j'étais pas là. Nous, on était en Afrique, sur les arbres. On vivait notre petite vie d'Africains dans la forêt d'Afrique. Donc, du coup, c'est pas un thème qui me concerne. Mais, force est de constater, quand je vois les médias, que c'est le sujet hors piste. Celui qui s'aventure là-bas, c'est fin de carrière assurée.
13: Alors, on m'a dit que des juifs s'étaient glissés dans la salle. D'accord. Mais vous pouvez rester, hein, c'est pas.
10: Blanche Gardin, humoriste française.
13: Voilà, c'est pas de moi, hein, bien sûr, hein, vous avez reconnu, c'est des proches, mais ça me tenait à cœur de citer des proches pour venir remettre ce Molière de l'humour. Parce que maintenant, c'est devenu un lieu commun de se lamenter sur. Oui, des proches pourraient plus dire aujourd'hui ce qu'ils disaient. La preuve que si, je viens de le faire. Donc on arrête avec ça maintenant.

0: pense que tout est bon d'une certaine manière tant qu'il n'y a pas de doute sur l'intention. Je pense que la règle est en fait pas si compliquée. Je trouve ça nécessaire qu'il y ait des personnes concernées qui s'emparent des sujets qui les concernent. Je trouve ça chouette aussi quand on peut faire des blagues sur un peu tout le monde quand on, comme je le disais, quand on n'a pas de doute ou de suspicion sur l'intention. C'est toujours l'exemple de des proches, hein. Enfin, désolé, quoi, mais le fameux. On me dit qu'il y a des juifs qui se sont glissés dans la salle.
1: On me dit que des juifs se sont glissés dans la salle.
2: Pierre Desproges, humoriste français. Spectacle en scène, 1986.
1: Vous pouvez rester.
0: Qui aujourd'hui est une phrase qui est reprise parfois par l'extrême droite, complètement à rebours de ce que Desproges voulait dire. L'intention de Desproges, elle était très très claire, quoi. C'était de dénoncer l'antisémitisme.
3: Parfois, c'est aussi le timing qui fait peur et pas forcément le sujet lui-même. Au moment où nous avons enregistré cette émission, Le Monde apprenait l'existence d'un site internet sur lequel des hommes échangeaient des astuces pour violer des femmes sous soumission chimique. Deux humoristes se sont exprimés sur la manière dont ils ont abordé cette actualité.
4: CNN a sorti une enquête sur un site internet pornographique sur lequel des vidéos étaient uploadées avec des femmes qui dormaient.
2: Benjamin Descoster, humoriste suisse.
4: Qui avaient été soumises chimiquement par leur conjoint. Et le New York Times a enquêté là-dessus et a sorti le nombre de visites sur ce site et sur ces pages et des canaux de discussion privés avec des hommes qui se donnaient des conseils pour soumettre chimiquement leurs femmes. Pas parce que c'est impossible d'en parler quand on est un homme, mais parce que pour l'instant, dans ma tête, ça fait là 24 heures que je retourne ça, je ne sais pas par quel bout aborder ça pour que ce soit drôle. De nouveau, j'ai pas envie là-dessus de faire la 20e, parce qu'il y en a eu, chronique, où l'homme blanc veut montrer que quand même, bah, il a de l'empathie et tout ça. Ça m'intéresse pas d'amener juste ça.
5: J'en ai discuté avec Justine Viret, avec qui on co-produit cette émission.
2: Johan Provenzano, humoriste suisse.
5: Je lui dis, mais tu sais, purée, moi je sais pas, c'est un gros risque de faire ça, est-ce que c'est un mec de parler de ça? Enfin, je me suis posé un milliard de questions, et elle m'a dit, bah, c'est important de prendre des risques aussi des fois, parce que tu peux te complaire et t'enrober dans ton petit coussin, t'es bien, tu prends pas de risques et tu fais des blagues sur les chiens qui ont quatre pattes. Mais par contre, si t'as envie d'avoir un impact, que ça soit à mon échelle évidemment, eh ben fonce quoi. Bah, je me suis dit, tu sais quoi, je vais essayer de porter mes couilles, dans ce contexte-là en plus, d'essayer de porter mes couilles et de faire un papier où je défends quelque chose, quoi. Et j'ai l'impression de m'être blindé, je l'ai fait relire par plein de collègues, que ce soit mecs ou meufs, pour avoir leur avis. Je suis content et fier de ce que j'ai pu rendre comme papier, quoi. Évidemment, c'est ignoble l'info qu'on a, que t'as des mecs sur des forums qui disent « Prends ce médoc pour endormir ta femme pour la violer, quoi. » Quel enfer!
6: La soumission chimique, c'est le terme adopté pour qualifier ces grands actes de bravoure masculine, une pratique trop courante et encore trop peu couverte dans les médias. Est-ce à un homme de mettre la lumière sur cette pratique? La question peut se poser. Mais bon, je suis là, on me donne la parole, je la saisis, parce qu'apparemment quand c'est délivré par quelqu'un qui possède des ovaires, c'est à une fréquence que certains chiens ne peuvent pas physiquement entendre. Voilà.
7: Marie, est-ce que tu pourrais poser une question à Pierre Cherette? Parce qu'il avait déjà cette formule magique sur comment on fait des blagues. Peut-être qu'il a aussi analysé ce qu'il a changé dans sa manière de faire des blagues entre le début de sa carrière et aujourd'hui.
0: Je ne ferai plus exactement les mêmes blagues que je faisais en 2013. Il y a beaucoup de choses qui se sont passées depuis lors. Il y a évidemment les réseaux sociaux, il y a MeToo, il y a toute une série d'évolutions sociétales dont on tient compte. Je me rappelle qu'au tout début de ma carrière, j'ai fait une chronique sur un fait divers qui venait de se passer en Belgique avec une mort d'enfant. Et je l'ai fait une chronique là-dessus assez tôt. J'ai reçu, je me rappelle, un mail à l'époque de simples auditeurs ou auditrices qui avaient trouvé ça de mauvais goût. Et je dois bien admettre que cette personne avait raison, en fait, tout simplement. C'est plus quelque chose que je ferai aujourd'hui parce que ça me semble pas avoir une utilité sociétale extrêmement importante, en fait, de faire un pseudo-humour noir sur un fait divers qui s'est passé très récemment et en plus dans une proximité géographique importante. Je sais que sur les scènes ouvertes, quand les gens commencent, et il n'y a pas du tout de jugement de valeur de ma part par rapport à ça, puisque comme je vous l'ai dit, moi j'ai jamais osé monter sur scène, mais il y a dans les scènes ouvertes, chez les jeunes humoristes, toujours un peu cette tentation de vouloir d'abord faire de l'humour noir, Ensuite, de faire beaucoup de blagues sur la pédophilie ou effectivement sur les infanticides. Et en fait, souvent, je pense que ça fait partie de l'apprentissage. Quand on démarre le stand-up, ben, c'est quasiment impossible, en fait, de vraiment faire réellement rire là-dessus. Ce qui, à la fois, témoigne finalement d'un manque d'originalité sur le traitement des sujets et sur ce qui fait rire et sur ce qui choque, etc. Mais aussi, effectivement, ça témoigne de ce qu'on pense être transgressif au moment où on démarre. Et je pense qu'au final, il y a des traitements qui sont différents. Et surtout, il y a la constatation que le public n'a pas tellement envie de rire avec ça, peut-être finalement.
3: Voilà pour ce premier chapitre. On retient donc que l'intention est la clé. Et vous le verrez au fil de cet épisode, c'est ce qui est derrière la blague qui prime, ce qu'on a voulu dire et non pas le sujet ou les outils qu'on a utilisés pour le faire. Dans le prochain chapitre, on va s'intéresser à un outil en particulier qui fait débat en humour, les accents.

Cette maison est en vente, comme vous le savez, je me présente, agent immobilier. Je dois vous prévenir, si vous voulez l'acheter, je préfère vous le dire, cette maison est hantée.

0: Un titre de 2005, Benabar, c'était 4 murs et un toit.
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0: Depuis que j'ai repris l'animation des décodeurs, je ne compte plus les conversations que j'ai pu avoir avec les humoristes avec lesquels je travaille sur l'utilisation des accents. Est-ce qu'en 2026, on peut encore faire un accent quand on livre une blague? Honnêtement, on n'a pas répondu à cette question. Il n'empêche, le malaise est toujours perceptible quand les accents arrivent et du côté de nos auditeurs et auditrices aussi, les courriers du public sont nombreux quand un humoriste se saisit de cet outil. Pour commencer, on se demande très frontalement s'il faut aujourd'hui interdire les accents en humour.
2: Est-ce qu'il faut interdire les accents? Non, moi je pense qu'en humour, on ne doit rien interdire.
3: Maman?
2: Tout dépend de ce que l'humoriste veut dire. Quand il prend un accent, c'est pour s'en moquer. Parce que l'humour, nous, on n'accepte pas la moquerie. La moquerie, ce n'est pas de l'humour, c'est de la moquerie. Il y a un côté méchant derrière. On rit de quelque chose, on rit des actes, mais on ne rit pas de quelqu'un. C'est les limites qu'on se met. Donc, à vous de lire les textes et de voir ce qu'il y a derrière. Tout dépend vraiment, c'est la qualité du rire qui est intéressante derrière.
4: Ok, pour Maman qui est africain, il ne faut pas interdire, mais on pourrait peut-être quand même poser la question à un humoriste d'origine africaine mais qui vit en Europe.
0: Oui, on en a discuté avec Cody pendant l'interview. Jess, je pense que tu peux retrouver le moment où il en parle.
5: Je crois que tous ceux qui ont une origine différente du pays dans lequel ils vivent, tous ceux qui font de l'humour, ont plus ou moins utilisé l'accent. L'accent, c'est raconter son histoire, c'est son pays, et c'est imager, parce qu'on fait des sketchs, on doit donner des images, on doit donner des croquis de manière auditive, mais il faut que ce soit tellement précis qu'il faut le faire vivre par tous les moyens. Et si on peut y mettre l'accent, cette musicalité, ça aide à visualiser. Donc je pense que de Gad à Jamel, Nawel Madani, etc., tout le monde a utilisé un petit peu les accents. Mais ce qui pose problème, c'est quand on ne sait pas le faire, en fait. Parce que là, ça devient une caricature, une grosse caricature, mal faite. Et puis on connaît pas vraiment les intentions de cette caricature, vous voyez. Vous avez dû voir, à l'époque, nombreux humoristes français ou belges imiter l'accent suisse, comme ça, puis là. Et ça a dû, à un moment donné, vous faire un peu chier, parce que vous dites, mais c'est comme si on parlait tous comme ça. D'abord, il y a différents accents suisses, donc c'est pas du tout ça. Et puis là, c'est vraiment la grosse caricature, et toujours avec les mêmes vannes sur l'argent, sur le chocolat, sur... Une fois qu'on utilise des choses qui sont comme ça faciles, au bout d'un certain temps, ça devient insupportable.
6: Je suis le fils de Bokassa présentement là. Et tous les blancs qui sont ici ont essayé de noircir mon père là.
1: Michel Leeb, l'Africain, 1983.
6: Dans une affaire pas très brillante. Mais je vais vous dire, je suis en France présentement pour faire mes études de président de la République. Je travaille le soir au noir.
7: Si vous prenez le sketch de Michel Leeb,
1: Bruno Coppens, humoriste belge,
7: il y a 40 ans, là, sur ce ne sont pas mes lunettes, ce sont mes narines, là, le sketch super raciste. Et que 10 ans plus tard, vous avez Muriel Robin qui nous dit « Mais tu vas épouser un noir, mais il est noir, noir ». Eh bien voilà l'attitude à avoir, c'est-à-dire que se moquer des racistes, c'est une manière de quand même parler du racisme, de dire « noir, noir », mais avec ce décalage. Donc aujourd'hui, quand on dit « faut pas faire d'accent », ben, on peut en faire, mais qu'est-ce qu'on veut dire derrière ça? C'est quoi le message?
8: Il est...
1: Muriel Robin.
8: Noir. Deux secondes.
1: Humoriste française, 1990.
8: Mais tu en es sûr? Mais dis-moi un petit peu, il est noir, noir, noir? Noir, un peu blanc. Ah, noir, noir. Ah, complètement noir.
0: On en revient donc à l'intention. Si l'accent est utilisé pour se moquer, il vaut peut-être mieux éviter. Mais s'il fait partie de la musicalité d'une blague, c'est une autre histoire. En revanche, on parle souvent d'accent africain, mais il y a là, à la base, un cliché qu'il s'agirait avant tout de déconstruire, comme nous l'explique Maman.
2: Maintenant, pour l'accent africain, déjà, quand on dit l'accent africain, c'est déjà un cliché. C'est pas la vérité, puisqu'il n'y a pas d'accent africain. Il y a l'accent ivoirien, Et même en Côte d'Ivoire, il y a l'accent Djoula, c'est une population du nord de la Côte d'Ivoire. Il y a l'accent Bété, il y a l'accent Baoulé. Si c'est au Niger, il y a l'accent Haoussa, l'accent Touareg, l'accent Djerma. En fonction des pays, même en République démocratique du Congo, les Africains vont dire « Ah ouais, t'as l'accent congolais ». Mais les Congolais eux-mêmes, ils vont se dire « Ah non, toi t'as l'accent de Kinshasa, toi t'as l'accent de l'Est, t'as la... » Voilà, c'est différent, c'est comme en France. On dit, t'as l'accent français, ça n'existe pas, l'accent français. Il y a l'accent marseillais, l'accent, on peut dire accent du sud, mais même l'accent du sud, mais l'accent d'où, quel sud, toulousain, sud-ouest ou sud-est, l'accent marseillais, l'accent de Nice, l'accent corse, l'accent ch'ti au nord, c'est différent. Et les Suisses, il y a les Suisses francophones, les Suisses alémaniques, et, mais en France, on va dire, ouais, t'as l'accent suisse. Et ça, c'est déjà un cliché, ça.
0: Il y a donc peut-être dans l'utilisation des accents une possibilité pour certains ou certaines de se reconnaître et donc d'exister au travers de sketchs parfois célèbres comme celui de Michel Leeb que nous venons d'entendre il y a peu. Ici, je vous propose qu'on écoute un extrait de l'émission Vacarme sur RTS Première qui, en décembre 2025, traitait de la question des accents et interrogeait une spectatrice à la sortie d'un spectacle, justement, de Michel Leeb.
3: Michel Leeb, c'est un homme que j'adore parce qu'il a une façon de s'exprimer qui me parle beaucoup. Intérieurement. J'aime bien quand il imite les Noirs. C'est un humour bien, ça me plaît bien et je me retrouve bien. C'est notre accent, c'est nous.
9: Parce que vous êtes Noir.
3: Oui, il faut accepter son patrimoine. Il y a des gens qui seraient vexés, mais moi je ne le suis pas du tout, je le prends au premier degré. Quoi.
9: Et donc ça vous fait rire?
3: Ah oui, ça me fait rire parce que c'est quand même mes arrière-grands-parents, mes aïeux qui viennent de l'île de Gorée. C'est bien nous, quoi.
9: Et ça vous heurte absolument?
3: Pas du tout.
0: Il y en a un qui a réussi à faire des accents sans se faire casser la gueule, comme vous allez l'entendre, c'est Johan Provenzano. Il s'est fait connaître à ses débuts parce qu'il incarnait régulièrement un personnage albanais dans ses vidéos humoristiques postées sur les réseaux sociaux, des vidéos que la communauté albanaise suisse adorait. Il nous explique pourquoi, selon lui, ça a marché.
10: Moi, j'ai grandi à Villeneuve. J'étais entouré d'Albanais, d'Espagnols, de Portugais, d'Italiens. Cette diaspora-là, c'est ma génération, c'est-à-dire les Serbes, les Bosniaques, les Albanais. Ils faisaient partie du paysage autour de moi. Je pense que là où j'ai peut-être eu la bonne idée, c'est que j'ai jamais dénigré, j'ai toujours mis en avant, j'ai fait exister cette part de notre population. Le nombre de fois qu'on m'a dit « mais tu t'es pas fait péter la gueule et tout », ben non, justement parce que c'est une façon de dire « vous êtes là avec nous, regardez, vous existez aussi » et de pouvoir faire des blagues, ça montre que vous êtes inscrit et que vous êtes avec nous, quoi. Moi, c'est comme ça que je l'interprète.
11: MC Derbeat, je suis Senati, oh, c'est parti.

0: La question des accents, elle a beaucoup évolué depuis que j'ai commencé. La preuve en est, c'est que maintenant, je le fais plus, ce personnage albanais, parce que j'ai évolué, j'avais envie d'aller ailleurs. Enfin voilà, c'est des causes artistiques avant tout. Mais pour moi, la dynamique entre l'incarnant, c'est-à-dire moi, ce que je représente en tant que mec blanc qui a grandi en Suisse, qui a un nom de famille un peu exotique, qui s'appelle Provenzano, et qui commence à faire, je sais pas, un accent congolais par exemple. Là, on vient raviver des décennies d'utilisation de cet accent pour rabaisser la population mimeille. Donc pour moi, là, par exemple, c'est un no-go. Et là où je veux aussi nuancer, c'est que l'utilisation de mes accents, c'était pas simplement des accents. Pour moi, ça venait participer à la construction de personnages. Et c'est là où je trouve qu'il y a une nuance, c'est que l'accent n'est pas gratuit. Si tu fais des trucs où l'enjeu comique réside uniquement dans le fait que tu sais bien faire l'accent, pour moi, ça n'a pas lieu d'être, il n'y a pas de plus-value. Par contre, si l'accent vient participer à la construction d'un personnage, d'une opinion, d'une expression, là, pour moi, il est intéressant. C'est de la comédie, c'est de l'interprétation, plus que de l'utilisation simple de l'accent.
1: Faire les accents, généralement, c'est toujours génial.
2: Valérine Dongo, humoriste camerounais.
1: C'est toujours plaisant d'entendre quelqu'un d'une autre culture essayer l'accent de ta culture. Et c'est même un peu plaisant, en fait, de savoir que quelqu'un essaye ton accent et tout. Maintenant, tout dépend du contenu de ce que vous mettez quand vous faites l'accent. Il y a des humoristes européens qui ont fait des l'accent africain, qui ont fait des imitations africaines qui sont magnifiques. Paix à son âme, il y a Bounaïmin. Il faisait pas les accents, mais il parlait beaucoup des Africains. Il y a Jamel. Bon, Jamel, peut-être que ça compte pas parce qu'il est aussi un peu africain et tout. Il y a d'autres humoristes européens que j'ai déjà entendu faire des accents africains. Mais quand c'est un contenu drôle, c'est drôle. De toute façon, quand c'est drôle, c'est drôle.
3: Moi, par contre, j'ai un vrai problème. Quand je marche dans la rue, les gens me confondent avec Denzel Washington.
2: Donnell Jacksman.
4: Mais dans quelle rue tu traînes, mon frère?
2: Bounaïmin.
4: La rue des aveugles. Même en braille, tu ne lui ressembles pas. T'es noir, frangin.

0: Confetti, c'était un titre de Charlotte Cardin que vous venez d'entendre.
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2: À présent, on s'intéresse au public, ces personnes venues de tous horizons et milieux sociaux partout dans le monde qui ont décidé d'aller voir un spectacle ou un autre et qui parfois se retrouvent face à des blagues qui les mettent peut-être mal à l'aise. Est-ce qu'ils sont toujours d'accord de recevoir toutes les blagues que font les humoristes en direct devant eux? Est-ce qu'ils acceptent de parfois faire partie de la blague? Est-ce qu'il faut leur demander leur avis avant? Je vous propose qu'on écoute ce public aux quatre coins du monde et puis on entendra Grégoire Führer du Montreux Comedy Festival.
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3: Qu'en pense le public à Bruxelles?
4: Parfois, est-ce que vous avez juste envie de rire sans penser à rien?
5: Je pense que c'est bien quand même d'avoir des limites parce qu'on ne connaît pas la sensibilité d'autrui. Et je pense que c'est important de savoir à quel public on fait face.
1: À Abidjan.
6: Dans l'humour, il faut connaître qu'on rit de tout. Que ce soit au niveau de la politique, de la religion, tout au fait. L'humour n'a pas de barrière au fait.
1: À Montréal.
7: Je pense qu'on peut rire de tout si on a la plume qui accote ça. La plume qui va chercher la nuance. Et moi, cette plume-là, je la trouve très rare.
8: C'est sûr que si on commence à nous dire on peut pas rire de ça, on peut pas rire de ça, on peut pas rire de la maladie, on peut pas rire de la vieillesse, on va tuer l'humour en fait. Parce que l'humour, c'est justement d'aller chercher les choses qui peuvent un petit peu déranger. Le seul bémol ou la seule limite, c'est de le faire avec des gens qui sont consentants sur la procédure. Et c'est ça qu'il faut. Il faut faire attention. Et les humoristes de la nouvelle génération l'ont très bien compris. Beaucoup de gens disent « ne nous filmez pas ». Ce n'est pas du tout parce qu'on veut vous interdire de nous filmer pour des questions de droit. C'est juste parce qu'on ne veut pas que ça sorte, pour pas que ça tombe, entre guillemets, devant des yeux qui ne sont pas préparés à ça. Et je pense que ça, c'est vraiment l'enjeu.
9: Dites les filles, en parlant de consentement du public, j'ai entendu qu'il en était question dans la charte du Kitsch Comedy Club à Genève. Il faut qu'on demande absolument à Sarah Mottet de nous expliquer pourquoi, non ?
10: De rendre sensible à ce que le public soit consentant, c'est parce que dans nos débuts, on a eu un cas où sur scène, il y avait un magicien qui a fait participer quelqu'un du public. Et bon, le consentement avec le public, c'est vraiment une grande question parce que moi, ça m'est arrivé moi-même de faire ça et après coup d'être qu'on vienne un peu me remettre à l'ordre de la personne n'était pas tout à fait consentante parce que quand on demande publiquement à quelqu'un est-ce que tu veux le faire, bah il y a la pression de dire oui pour le spectacle, etc. Donc ça, c'est encore une autre question. Et bref, le magicien a fait monter une personne du public sur scène pour, je me rappelle plus des détails, mais au final, la fin du tour de magie, c'est qu'il sortait, je vous jure, une carte de son anus. Et c'était elle, c'était la personne du public qui devait prendre la carte de son anus. Et en fait, on était tellement choqués que moi, au bout d'un moment, j'étais à côté, je me suis levée, mais quand je me suis levée, c'était déjà fini. Donc on a un peu rien pu faire sur le moment pour préserver cette pauvre personne du public. Donc là, après coup, on a réagi, on a écrit au magicien, mais même après la soirée, tellement on était sidérés sur le moment. Et à partir de là, on a mis dans le formulaire, il faut absolument s'assurer du consentement du public. Ouais. On est retourné vers le magicien en lui exposant notre point de vue, etc. Mais ouais. Disons, avant d'expérimenter ça, on ne pouvait pas savoir.
11: Moi, ce qui me fait le moins rire, en tout cas, et j'ai l'impression que c'est un peu la vague du moment, c'est...
1: Jonathan Cartelli, producteur belge.
11: Les impros avec le public, qui sont assez souvent les mêmes, assez vides, et parfois même un peu dans l'agression sur le ton de l'humour, mais... J'aime pas trop que les humoristes appuient sur un physique ou sur une phrase pour se moquer du public, quoi. Moi, je suis souvent dans les comédie clubs et souvent, j'entends les gens qui arrivent et qui demandent pour ne pas être dans les premiers rangs parce qu'ils ont peur de se faire apostropher par l'artiste, alors que, heureusement pour tout le monde, la plupart des artistes ne font pas ça.
12: J'en peux plus de l'impro avec le public, là, ils font tous la même chose. Mais comment tu t'appelles ?
1: Walidia, humoriste français.
12: Daniel ? Eh ben mange tes morts, Daniel, fils de pute !
1: Montreux Comédie Festival.
13: Au Kitsch Comédie, on organise surtout des open mic, donc... Les personnes qui vont sur scène, elles testent des choses. Donc nous, on n'a aucune vision sur ce qui va être dit. On ne connaît pas les textes en avance. Donc potentiellement, il y a une part raciste ou sexiste ou discriminante. On ne peut pas savoir. On ne lit pas les blagues en avance. Donc c'est aussi un peu le pari. Ben, c'est un open mic. C'est aussi le public qui décide qui passe ou ce qui passe pas dans un open mic. Les humoristes disent qu'on a un public woke au Kitsch. Donc le public fait comprendre à l'humoriste, ça nous fait rire ou là il y a un truc où ça nous fait pas rire.
14: Laisse la musique, ça va, regardez-moi, ça va.
1: Alexandre Cominec.
14: Ouais, je me chauffe, regardez-moi.
1: Humoriste suisse.
14: Tiens-moi la barre. Oh, je me chauffe, putain.
1: Couleur 3 Comedy Club.
14: Ah, c'est merde. Ça vous fait marrer, mais moi, ça, faut savoir que là-dessus, je gagne des droits d'auteur. Voilà. T'es choqué, toi, déjà. Oh là là. Et je viens de commencer. Non, mais il faut que j'arrête de baiser mon public. Ça, c'est. C'est une évidence. Hein. C'est... Non, mais c'est pas sain. Mais.
15: Il y a un aspect un peu rage room.
16: Johan Provenzano.
15: Dans le sens où, on y va. On se défoule de toutes les choses peut-être qu'on ne s'autorise pas à dire, qu'on pense mais qui ne sortent pas, etc. Et là, on l'extériorise en se marrant. Et ben, c'est une espèce de purge. Voilà. Mmh. Ça ne veut pas dire que si tu vas voir le spectacle et que tu te marres sur ces trucs sales, ça ne veut pas dire que tu n'es pas une vraie dans tes convictions. Ça veut juste dire que voilà, à un moment donné, on est des êtres humains avec nos incohérences et il faut juste que la soupape, elle siffle, que ça sorte et puis après, on peut recommencer à se battre au quotidien, quoi.
2: Le public est quand même attendu pour donner son avis, parfois sous forme de critique, qu'elle soit professionnelle ou non. Elle se fait en direct ou au lendemain d'un spectacle, mais comme nous l'explique l'humoriste québécoise Catherine Levac, elle a toute son utilité dans la proposition qu'un artiste fait à son public chaque soir.
17: J'adore la critique. Moi, je suis une première de classe. Hein. Je veux bien faire. Mais j'ai la chance aussi de faire un... Tu sais, du stand-up, c'est qu'à chaque soir, tu peux le modifier, tu peux recommencer, tu peux repeaufiner, tu peux... recommencer à zéro. Des fois, c'est aliénant, là, puis ça devient que ça donne mal à la tête. Mais je trouve que c'est un privilège versus quelqu'un qui a fait un film, qui a travaillé des années, et là, le film sort, et là, il y a une critique, mais c'est dans la boîte, là, on peut rien modifier. Parce que moi, je trouve que, ben, certaines critiques, évidemment pas toutes, mais certaines critiques me font avancer, me font réfléchir. Je me dis pourquoi pas m'en nourrir plutôt que d'être fermée à ça, tu sais. Évidemment, je vais pas changer un show complet parce que quelqu'un a dit que c'était pas bon, mais tout de même, je suis ouverte à ça. Puis je trouve que les humoristes, on est quand même souvent ouverts à la critique, peut-être plus que les autres, parce que chaque soir, on la vit, la critique. La critique, c'est le rire, tu sais, que ça rit ou ça rit pas. Donc, quand il y a une critique qui sort, moi, ça fait déjà un an que je suis en rodage, puis que ça rit ou que ça a pas ri. Chaque soir, je vis la critique à chaque... 6 secondes, je vis la critique. Je le prends pas personnel. Pour moi, une joke, c'est quasiment comme une formule mathématique. Si ça fonctionne pas, ben, il y a une raison autre que... C'est pas parce que t'es nul à chier, c'est parce que, je sais pas, est-ce que c'est un référent qui est trop niché? Est-ce que tu as parlé trop vite? Tu l'as peut-être mal joué? Je sais pas c'est quoi l'affaire, mais c'est pas parce que t'es poche, là, tu sais.

0: Le monde est beau, c'était Hold the Laugh à l'instant.
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0: On a donc fait le tour des blagues qui grincent, des outils qu'il faut peut-être utiliser avec parcimonie et du public partie prenante d'un spectacle en 2026. Pour la fin de cet épisode, on va comprendre que pour durer en humour, il faut aussi savoir s'adapter. Certaines blagues qui passaient il y a quelques années font moins rire aujourd'hui et d'autres prennent leur place. On retrouve Bruno Coppens, cet humoriste actif depuis 40 ans, a vu les mentalités changer face aux Belges notamment. Mais juste avant, écoutons un autre Belge qui a fait grincer quelques dents à l'époque où il prenait le rôle de Monsieur Manhattan, c'est bien évidemment Benoît Poulvorde.
2: Monsieur Jean Manhattan, qui, avec le sérieux et la pondération qu'on lui connaît, a tenu à rendre un dernier hommage à son ami.
3: Nicolas, vous commencez à me courir sur l'haricot.
1: Benoît Poulvorde, humoriste et comédien belge.
3: Pondération. Je vous emmerde, vieux, hein? Parce que pour ce qui est de la rigolade, je sais être drôle. Hein? Et je n'ai de conseils à recevoir de personne.
4: C'est vrai que j'avais ce don inimitable de raconter des histoires à l'occupant, des plaisanteries. Je ne résiste pas à l'envie de vous en raconter. Écoutez celle-ci. C'est l'histoire d'un bon gros curé qui puait de la bite. Ouais. Alors il décide de se rendre chez le droguiste afin de remédier à ce terrible désagrément.
5: Ça suffit.
4: Hé, monsieur l'apothicaire, auriez-vous de la poudre insecticide? Demande Paul d'une voix qui trahissait quand même quelque peu son embarras. Certainement, répond l'apothicaire. En voulez-vous en sachet ou en voulez-vous dans une boîte? Demande-t-il. Ni en sachet, ni en boîte, dit-il. Il en trouve sa soutane, hein, dégage son membre malade et dit « Tape tout là !» Oui, extraordinaire, hein. C'est ce qu'on appelle du comique de narration.
6: Bon, il y a une quarantaine d'années, le Belge, c'est quelqu'un qu'on invitait dans un dîner de con à Paris.
1: Bruno Coppens.
6: Un dîner de con avec un Belge, c'était génial parce qu'il comprenait pas. Voilà. Après, en 30-40 ans, on s'est rendu compte que le Belge avait quand même de l'humour, le Belge, l'autodérision, un talent certain en culture, etc. Mon Dieu, ben ouais, les Schtroumpfs qui sont belges triomphent à Hollywood. Enfin bref, il y a plein d'acteurs belges qui sont en France. Du coup, l'image du Belge est revalorisée. Donc quand on veut un dîner plus que parfait à Paris, on invite un Belge pour que la soirée soit belle. Donc le regard sur le Belge a changé.
0: En Suisse, nous avons un humoriste qui monte sur scène depuis 40 ans. C'est Joseph Gorgoni, il interprète Marie-Thérèse Porchet. Et là aussi, vous allez l'entendre, il a fallu évoluer avec son temps.
7: Vous vous souvenez de la Lopez du 5e, hein?
1: Joseph Gorgoni, Marie-Thérèse Porchet, humoriste suisse.
7: Ça va, oui, c'est-à-dire que depuis une semaine, elle prend des cours de flamenco. Oui, alors maintenant, c'est la Lopez du 4e, forcément.
8: Dans les blagues classiques de Marie-Thérèse, il y a des blagues sur la Lopez.
1: Sébastien Cortési, producteur suisse.
8: Qui est la grosse voisine, la voisine obèse de Marie-Thérèse. Et il me semble pas qu'on dise partout « Attention, l'obésité, on peut plus en parler ». Il me semble pas que ce soit un sujet qui paraisse ultra touchy. En revanche, on a vu que ces blagues-là faisaient moins rire maintenant. Alors que c'est pas la préoccupation première des gens. Mais on s'est bien rendu compte dans les 30 ans que les blagues, pourtant très traditionnelles sur la Lopez qui sont faites depuis 30 ans, bah aujourd'hui, elles trouvent plus le même écho. Par contre, on a des blagues sur les frontaliers qui marchent depuis 30 ans.
9: Je trouve que la question de vieillir en humour, elle est assez intéressante, en fait.
1: Rosana Di Vincenzo, journaliste pour Télérama.
9: Comment est-ce qu'on fait pour rester proche du réel, quoi, de la réalité, quand ça fait 25, 30 ans, voire plus, qu'on est sur scène, qu'on a bien gagné sa vie, que je dis pas qu'il faut vivre d'amour et d'eau fraîche, mais en tout cas, qu'on est dans un truc confortable, quoi. Enfin, moi, c'est plus ce genre de choses qui m'interroge aujourd'hui quand je pense à l'état de l'humour actuel.
10: Voilà, récemment, j'ai partagé la scène avec Nathanaël Rocha. Moi, je commence avec mes blagues de « je suis woke, je suis queer, nanana, j'avais les cheveux super roses sur cette scène-là et tout ». Et puis Nathanaël Rocha, il finit la scène et il commence par blaguer et dire « ah ouais, bah Sarah Motet, on a dû la mettre le plus loin de moi sur le line-up, tellement on est différents ». Et sur le moment, je suis là « bah en vrai, c'est marrant, il fait un petit clin d'œil à mon passage, etc. » Puis après, il fait ses blagues sur le LGBT qu'il comprend pas trop et tout machin. Et en fait, c'est des blagues qui, ouais, fondamentalement, sont pas méga drôles de dire LGBT, QXYZ. Ça dénigre juste un peu la communauté, même si c'est pas bien méchant. Mais comme c'est Nathanaël Rocha et qu'en fait, on est très attaché à lui en Suisse, et ben on rigole d'avance, juste en voyant arriver sur scène, on rigole, on le valide, etc. Ce que je me dis, c'est que oui, on laisse passer des choses parce qu'on a validé le personnage et on l'aime, le personnage, donc après on accepte tout ce qu'il dit. Pareil pour Alexandre Kominek, il remplit des arénas alors que moi je l'ai vu faire des sketchs qui sont fondamentalement pas ok. Mais ce que je vois aussi, en tout cas ce que j'ai vu chez Nathanaël Rocha, c'est que c'est aussi des hommes qui sont dépassés et qui fondamentalement sont là. Merde, qu'est-ce qui est en train de se passer? Qu'est-ce qui est en train d'arriver? Je comprends pas, je suis plus dans le coup. Et du coup, j'essaye de faire des blagues pour rester dans le coup, mais c'est des trucs que je comprends pas. Et des fois, j'arrive à avoir un tout petit peu d'empathie, d'être là, ben, ouais, en fait, ils étaient bien pépouzes pendant 40 ans, et puis là, on arrive, on les secoue, et puis, ils sont perdus, en fait.
1: Jamel Comedy Club 2026.
11: Merci beaucoup, asseyez-vous.
1: Noam Sanso, humoriste martiniquais.
11: Merci beaucoup, enchanté. Alors oui, je suis PD. Alors, PD, oui, mais attention, gros PD, hein. Gros PD, très gros PD. Dites-vous que je me fais insulter dans la rue de petit PD par des PD. Donc vraiment, je suis très PD. Et il n'y a pas longtemps, un monsieur m'a vu dans la rue, il m'a dit petit PD. Et j'ai dit, tu me sous-estimes tellement. Vraiment, je suis en haut de l'échelle des PD, je suis un super PD. Je suis un PDG. Voilà ce que j'essaie de dire. Un PDG. Il y a une différence.

0: toléré en termes de on peut plus entrer en discussion, et ben c'est là que ça va encore plus se radicaliser et que les milieux vont complètement se scinder.
1: Il faut se dire qu'on n'arrivera jamais à vexer personne. Alors après, il faut choisir qui on vexe et comment.
2: Thomas Wiesel, humoriste suisse.
1: Et l'assumer, je pense que la grosse différence en termes de liberté d'expression, c'est pas qu'elle s'est rétrécie, c'est qu'elle a augmenté pour tout le monde, y compris celles et ceux qui peuvent répondre, qui peuvent dire bah moi je suis pas d'accord avec ça. Et donc il faut accepter que les gens peuvent répondre, il faut accepter que parfois on a eu tort et que la réponse est pertinente et que parfois la réponse ne nous paraît pas juste ni pertinente à nous, et puis on accepte que certains sont pas d'accord et nous ont dit qu'ils étaient pas d'accord, et on est capable d'avancer dans un monde où pas tout le monde pense la même chose.
3: L'attitude à avoir, ce serait « ça m'intéresse pas, je m'y intéresse pas, je fais pas de blague là-dessus ». Il y a tellement de sujets, enfin, qu'est-ce qui te concerne ? Parle des choses qui te concernent, si t'es pas LGBTQIA+, enfin, tu fais pas partie de la communauté, en fait, t'en fous, enfin, tu peux rigoler d'autres choses.

0: Blood pareil, c'était un titre des Québécois de Comment de bord.
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0: Alors, ça passe ou ça casse? Comme souvent avec l'humour, il n'existe pas de réponse universelle. Les limites évoluent avec les époques, les publics et les contextes. Une chose est sûre, l'humour n'avance jamais seul, il évolue avec la société et parfois contre elle. Parce qu'une blague n'est jamais seulement ce que son auteur a voulu dire, elle est aussi ce que chacun entend, reçoit ou refuse. C'est peut-être là que réside sa force, révéler autant celles et ceux qui parlent que celles et ceux qui écoutent. Encore faut-il parfois ne pas confondre le sujet d'une blague avec sa véritable cible, comme le disait très bien l'humoriste britannique Ricky Gervais. Dans le prochain épisode d'Ouvrir les vannes, nous quitterons les frontières du rire pour explorer ses vertus les plus intimes. Pour certains humoristes, monter sur scène n'est pas seulement une façon de divertir, c'est aussi se raconter, se réparer, parfois même se soigner. Quand le public partage les mêmes blessures ou les mêmes questionnements, le rire devient-il plus qu'un simple divertissement? Peut-il devenir une forme de thérapie collective? On le verra dans le prochain épisode d'Ouvrir les vannes.
2: J'espère que vous avez bien ri à mon détriment. J'ai cru comprendre que tout le monde ne partageait pas vraiment mon humour fascinant. J'ai donc décidé d'arrêter et de me consacrer à ce qui fut sans doute ma véritable vocation, le ski nautique. Je vous remercie de votre fidélité. En vous remerciant, adieu.
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1: Jean-Philippe Roux.
3: Cet appel d'Alain Berset à quelques heures de la finale de la Coupe du Monde qui opposera ce soir à 21h l'Argentine à l'Espagne. Le secrétaire général du Conseil de l'Europe appelle la FIFA à lancer une troisième mi-temps, autrement dit un dialogue sur les moyens de protéger le football des pressions politiques et financières qui ne cessent de s'intensifier, ceci en vue de la Coupe du Monde de 2030. L'ancien conseiller fédéral souligne les préoccupations soulevées durant le tournoi concernant l'influence politique, le racisme à l'encontre des joueurs et les risques croissants liés aux paris sportifs. La construction d'une nouvelle centrale nucléaire en Suisse menacerait jusqu'à 16 000 emplois dans les secteurs des énergies renouvelables et de la construction. C'est la conclusion d'une étude de la Haute École zurichoise de sciences appliquées, mandatée par la Fondation suisse de l'énergie. Selon cette enquête, relayée par le Sonntagsblick, la simple possibilité de construire des centrales nucléaires pourrait déjà freiner les investissements dans le solaire et les rénovations de bâtiments. Les emplois créés par la filière nucléaire ne compenseraient pas les pertes d'emplois, car la technologie et le savoir-faire devraient être importés. Une personne est décédée l'année passée en Suisse après avoir mangé une raclette contaminée par des bactéries de Listeria. La Confédération n'avait pas émis d'alerte publique car, selon une porte-parole de l'Office fédéral de la sécurité alimentaire et des affaires vétérinaires, l'OSAV, les conditions légales n'étaient pas réunies. Information révélée aujourd'hui par le Sonntagszeitung et le Matin Dimanche qui précise que la valeur maximale autorisée est fixée à 100 unités par gramme alors que le fromage incriminé présentait une concentration inférieure à 10. L'OSAV va renforcer le 1er juillet les exigences applicables aux denrées alimentaires prêtes à être consommées. Le dirigeant de la province canadienne de l'Ontario, aux prises avec des feux de forêt qui enfument une partie des États-Unis, a jugé hier les critiques de l'administration américaine contre le Canada absolument inacceptables. Donald Trump a menacé vendredi d'imposer des nouveaux droits de douane sur les produits canadiens pour négligence délibérée, accusant les Canadiens de ne pas entretenir correctement leurs forêts. L'Espagne s'apprête à subir sa troisième vague de chaleur à partir de mardi avec des températures qui devraient dépasser les 40 degrés sur une grande partie du pays. Information donnée hier par l'Agence météorologique nationale. Cette canicule sera alimentée pendant plusieurs jours par une zone persistante de haute pression. En Formule 1, le leader du championnat Kimi Antonelli sur Mercedes partira cet après-midi à 15h en pole position du Grand Prix de Belgique. L'Italien a réussi hier le meilleur temps des qualifications à Spa-Francorchamps. et la 12e édition du festival Les Georges sur la place Georges Piton à Fribourg a accueilli 19 500 spectateurs en 6 soirées contre 21 000 l'année passée. Entre lundi et hier, des artistes comme Benjamin Biolay, Flora Fischbach, Solane et Oclou ont rassemblé le public. Cet après-midi, le temps sera assez ensoleillé avec des cumulus en montagne, mais aussi sur le plateau. Il faudra compter avec quelques averses isolées, surtout sur l'est du bassin lémanique, le long des Préalpes et en direction de la Suisse alémanique. Maximum 28 degrés, 30 en Valais. Même scénario demain et mardi, mais à peine moins chaud.
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4: Sur l'axe Genève à Ost, il faut patienter une demi-heure au péage français du tunnel du Mont-Blanc. Sur la 2, Lucerne-Chiasso, des colonnes s'étendent sur 14 km entre Hersfeld et l'entrée nord du tunnel du Gothard, ce qui représente 2h15 d'attente environ en direction du Tessin. Pour rejoindre le sud des Alpes depuis la Suisse romande, les axes du Grand Saint-Bernard ou du Simplon sont recommandés.
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7: Quand on est à l'école, on n'a même pas une heure à midi pour manger. On a plutôt tendance à se tourner vers des fast-foods, des tacos, des kebabs.
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8: Ce que vous mangez à midi influence votre humeur cet après-midi. Votre humeur de cet après-midi influencera peut-être votre sommeil de ce soir ou même votre repas. Et votre sommeil de ce soir influencera votre concentration de demain. Voilà comment, à coup d'enchaînement invisible, l'assiette peut devenir un sujet de santé mentale. On l'oublie parfois, mais en Suisse, la malnutrition touche les enfants et les adolescents. Pas vraiment la malnutrition par manque, mais la malnutrition par déséquilibre. Carence en fer, en vitamine C, en zinc, des nutriments essentiels au bon fonctionnement du cerveau. Les jeunes, on sent souvent les premières victimes de cette malnutrition. Peu d'infos transmises à l'école, peu de temps pour manger à midi, fast-food et autres sollicitations à chaque coin de rue, budget serré qui rend aussi parfois la malbouffe plus accessible que les légumes frais. Et puis, il y a ce réflexe que beaucoup connaissent, se réconforter avec du gras. Et là, il y a un domaine où les adultes ont un vrai rôle, sans devoir devenir nutritionniste, c'est peut-être leur montrer. Cuisiner avec un jeune, lui montrer comment se débrouiller avec quelques ingrédients, lui apprendre à lire une étiquette aussi. Ce sont des gestes qui ont l'air de rien et qui peuvent changer des trajectoires. Et puis, sans doute le plus important, ne pas faire de l'alimentation un nouveau champ de pression. L'assiette comme source de plaisir d'abord et ensuite comme outil de bien-être mental. La vie devant eux, c'est l'émission qui rapproche les générations. Par l'écoute, plusieurs groupes WhatsApp ouverts pendant des semaines avec des jeunes de 16 à 25 ans et des participants d'autres générations qui s'y sont enregistrés, qui ont dialogué. Et les sujets que nous traitons, c'est ceux qu'ils ont voulu poser sur la table. Les voix qu'on écoute, ce sont souvent les leurs, avec deux expertes invitées toute cette semaine. Avec la docteure Anne-Emmanuelle Ambrezin, médecin-chef à la DISA, la Division interdisciplinaire de santé des adolescents au CHUV, et Laurence Chapuis, psychologue, psychothérapeute, spécialiste en psychologie du sport chez GoTo à Morges. Le lien entre alimentation et être bien dans sa tête. Est-ce qu'on a des besoins d'alimentation particuliers à ces âges-là, entre 16 et 20 ans, puis entre 20 et 25? Est-ce qu'on doit s'alimenter différemment?
9: Les adolescents, ils mangent plus parce qu'ils sont en développement, qu'ils sont souvent très actifs, actifs dans tous les sens, par rapport aux études, par rapport peut-être à une activité sportive. En tout cas, moi, ceux que j'accompagne, ils ont des besoins nutritionnels accrus. Et parfois, ils ne se rendent pas compte qu'en fait, ils ne se nourrissent pas assez et qu'ils sont en déficit énergétique régulier, ce qui a un impact énorme sur la santé mentale et physique.
10: Alors déjà, je veux juste mettre un petit point d'alerte, c'est que oui, bien sûr, on n'est pas dans le même domaine avec Laurence, donc évidemment que dans le domaine du sport, c'est un des enjeux, et vraiment j'abonde par rapport à ce qu'elle dit, c'est qu'on a souvent plutôt un manque de calories, parce qu'en effet, avec tout le sport qu'ils font, ben, on doit vraiment augmenter encore les apports, ça c'est tout à fait juste et réel. Mais disons, si on arrête le sport d'un coup, ce qui est le cas de beaucoup d'ados, hein, eh bien, si on continue à manger comme on mangeait quand on faisait du sport, ben là, on commence à passer sur la catégorie où on va avoir trop de calories. Mmh. Et puis surtout, c'est le côté qualitatif, c'est-à-dire que c'est quand même un âge assez réputé pour une déstructuration des modes alimentaires, un âge où c'est aussi pas mal axé sur la malbouffe, non pas par souhait, mais parce que, un, il y a un côté qui est assez addictif. Et puis aussi, il faut dire que c'est cette malbouffe qui est la moins chère et accessible.
8: On va écouter Valentin. Valentin, lui, il a 25 ans et il est aussi sur notre groupe WhatsApp.
11: Oui, alors la nutrition, pour moi, c'est essentiel. Enfin, sur la santé mentale et même sur comment est-ce qu'on est juste après avoir mangé. J'ai pas l'impression d'avoir un autant gros pic de fatigue et d'ennui après avoir mangé une salade ou un repas équilibré qu'après m'être tapé un fast-food bien gras, bien salé et absent de tout nutriment à peu près bénéfique pour mon corps. Donc non, je pense que c'est tout à fait certain.
8: Vous avez parlé de l'argument économique qui peut exister effectivement, mais il n'y a pas que ça. Qu'est-ce qui attire vers une nourriture qui est moins vertueuse ?
10: Je sais pas. Probablement une partie quand même les goûts, une partie aussi tous les messages sociétaux qui sont donnés là autour, hein, de qu'est-ce qui se fait, qu'est-ce qui mange, de ce qui c'est aussi ce qui est véhiculé sur les réseaux sociaux. Hein. Il y a beaucoup de contenu sur la nourriture. Mmh. Et puis, il y a quand même probablement aussi un attrait pour... ça va un peu à l'encontre de ce que raconte Valentin, mais même si je suis tout à fait d'accord avec ce qu'il raconte, le côté de l'attrait quand même du gras, du sucre, enfin de quelque chose d'un peu consistant, en fait. Parce que, en tout cas, en pleine croissance, en plein pic de croissance, bah, il crève la dalle, vraiment. Mmh. Et en fait, ils mangent et ils ne grossissent pas. Donc, c'est vraiment qu'ils ont besoin pour pouvoir prendre, je sais pas, leurs 10 cm en 6 mois. Ben oui, ça demande des calories.
8: Laurence ?
9: Je rajouterais l'effet de groupe. Ils se tirent parmi à aller dans ces endroits plutôt un peu fast-food où beaucoup maintenant se retrouvent dans les centres commerciaux à acheter des trucs, puis à pique-niquer un peu. Ils sont toujours un peu en train de pique-niquer, puis c'est plus difficile que de se dire je prends mon Tupperware de chez moi, et enfin ils s'organisent un peu comme ça, et c'est pas forcément les bons repas qu'ils vont acheter, parce que c'est pas ceux-là qu'on peut acheter comme ça puis qui sont déjà prêts.
8: Idéalement, comment est-ce qu'on devrait s'adapter pour répondre à cette réalité-là ? Comment est-ce que la société devrait s'organiser ? Qu'est-ce qu'on pourrait faire sans tout changer ? Qu'est-ce qu'il faudrait adapter pour répondre aux besoins que vous êtes en train de citer ?
10: Bon, il y a en tout cas, par exemple, une piste tout à fait concrète que la Grande-Bretagne a appliquée, c'est la taxation des sodas, par exemple. Donc, de rendre, de taxer tout ce qui a du contenu trop sucré qui rend en fait malade les êtres humains et en particulier les ados. Et puis ça, c'est extrêmement efficace, parce qu'alors, c'est sûr que déjà, ça motive les compagnies à diminuer le taux de sucre dans leurs boissons. Et puis, ça permet aussi de nouveau remettre un équilibre, que l'eau soit plus accessible que des sodas, parce que c'est vraiment une aberration.
8: Il y a les sodas, vous avez parlé des boissons énergétiques, c'est une catégorie très particulière de sodas qui plaît énormément à cet âge-là. Comment ça se fait que quand on a 18 ans, on est particulièrement attiré par ces boissons énergisantes, énergétiques ?
9: Alors, je ne suis pas dans la tête de ceux qui ont 18 ans, mais ce côté regain d'énergie, on avait parlé du sommeil, ils sont fatigués, ils ont beaucoup de sollicitations sur le plan scolaire ou professionnel ou comme ça. Donc, c'est un peu... Voilà, ils vont aller plutôt vers ces boissons-là que peut-être se prendre un café, parce que ce côté à la fois sucré, caféiné, ils ont l'impression qu'il y a tout ce qu'il faut dedans pour avoir le pic d'énergie, ce qui n'est pas faux, mais qui ne résout pas tellement le problème.
8: Qui est assez court terme finalement, mais qui est une information qui est à leur disposition, c'est l'information publicitaire qui leur est donnée et qui vient répondre à un problème immédiat qu'ils ont forcément.
10: Oui, puis sans oublier, disons que ces boissons énergisantes, elles ont toute une machine de marketing derrière qui vient taper dans les spécificités de l'adolescence, c'est-à-dire qu'il y a toujours des events autour de la publicité de Red Bull, Monster, tout ça, où c'est, voilà, il y a du cross, il y a de la sensation, il y a du base jump, enfin, c'est vraiment, ils viennent jouer vraiment sur cette corde de recherche de sensation qui est, ma foi, très, très forte à cette époque de la vie. Mmh. Et puis ça match avec un besoin de se réveiller, comme disait Laurence, et puis les deux ensemble, ça fait un cocktail assez, assez efficace.
8: On saute dans le groupe WhatsApp où l'on parlait de malnutrition et le fait que la malnutrition touchait les enfants et les adolescents en Suisse. Une information qui a choqué Estelle, qui a 23 ans.
12: Je suis un peu choquée que tu dises qu'il y a de la malnutrition en Suisse. Je pense un peu comme partout, mais c'est vrai que c'est assez choquant. Ben moi, à 8 ans, j'ai commencé à être végétarienne. Donc c'est vrai que depuis ce moment-là, mes parents ont toujours un peu essayé de faire attention à ce qu'on mange, qu'il y ait toujours de tout dans notre assiette. Mais après, je sais qu'au gymnase, enfin, le moment où tu manges plus chez toi, c'est là où tu peux un peu avoir la malnutrition, tu vas au fast-food, tu prépares pas tes plats à l'avance. Et c'est vrai que moi, j'ai de la chance parce que j'ai toujours un petit tupperware ou des choses comme ça. Mais j'ai plein d'amis, en fait, qui les achetaient tout le temps. Et au final, là, je suis pas sûre que tu te nourris bien et que tu as tout ce que tu as vraiment besoin dans le corps. Et puis, des fois, en fait, je trouve que la malbouffe est un peu liée à la santé mentale dans le sens que ça te réconforte. Tu dis, bah, ok, je suis trop contente, on va manger un McDo. Ah, aujourd'hui, ça va pas trop. Bon, bah, on va se réconforter, on va manger un McDo.
8: Le réconfort, ça vous parle, ça, Laurence et Anne-Emmanuel? On l'a pas encore évoqué comme raison d'aller vers de la malbouffe, le besoin de réconfort.
9: Ben, c'est un peu comme la malbouffe. Enfin, les ados, ils savent tout comme toutes les autres personnes que c'est pas idéal de manger comme ça. Donc, l'idée de, ah ben, aujourd'hui, je m'octroie ça parce que je me sens pas très bien, ou aujourd'hui, je m'octroie un McDo parce que je suis triste, ben, ça va dans ce sens de, je me récompense, j'essaye de remonter un peu la pente, et puis, ben, c'est que illusion puisque
8: c'est pas. Mais qu'est-ce qui réconforte?
9: Mais parce que si c'est pas très bien, c'est qu'on le prend que de temps en temps. On essaie de se dire, ok, aujourd'hui, alors je me donne ça, parce que comme ça, je vais un petit peu dans le sens de me réconforter. Ouais, c'est un peu ce qu'elle dit. Hein.
8: Et qu'est-ce que vous conseilleriez alors à Estelle, si vous étiez en discussion avec elle, par exemple dans votre cabinet? Comment est-ce que vous lui proposeriez de trouver du réconfort? Quel échange on pourrait avoir avec Estelle là-dessus?
9: Bon, je pense que le réconfort, il va plutôt être relationnel. Est-ce qu'elle a une amie, un ami à qui parler? Est-ce qu'elle a des parents qui sont disponibles pour elle? Est-ce qu'elle a un ou une professionnelle qui peut être à son écoute? Parce que le réconfort, peut-être qu'il peut se trouver vraiment à d'autres niveaux. Puis aussi comprendre pourquoi elle se sent pas bien, qu'est-ce qui se passe pour elle, sans aller dans la nourriture ou d'autres comportements pour se récompenser.
8: Elle avait l'air choquée par l'idée qu'il puisse y avoir de la malnutrition ici. C'est peut-être la définition de malnutrition aussi qui vaudrait la peine de faire et d'avoir. Comment est-ce que vous définiriez ça, vous, Anne-Emmanuel?
10: Pour moi, c'est nourriture qui... On n'a pas la richesse, en fait, nutritionnelle dont on a besoin pour pouvoir fonctionner optimalement, tant sur le plan du cerveau que du corps. Et puis, on a aussi un déséquilibre au niveau énergétique qui fait que c'est trop riche, trop gras, trop sucré, trop salé, ce qui est le cas de beaucoup de la nourriture actuelle, hein, en tout cas dans la nourriture process. Ça fait que on prend du poids, on n'arrive pas à être balancé, etc. Puis à l'inverse, on est tellement inondé de ça et de messages de attention, on est dans la malbouffe, qu'il y a toute une petite partie qui va virer dans ce qu'on appelle l'orthorexie, obsédée par manger comme il faut, de ci, de ça, etc. Et c'est aussi un type de restriction et d'enfermement. Mmh. Donc équilibrer, pour moi, c'est de savoir manger de façon à pouvoir garder une stabilité au quotidien. Fonctionner sans devoir prendre des compléments alimentaires en masse, prendre du poids ou perdre du poids, pouvoir juste vivre au quotidien en mangeant le carburant qui nous est nécessaire.
8: On ne mange pas forcément la même chose que les adultes qui nous entourent ou que les parents avec qui on peut encore vivre parfois à cet âge-là. Estelle nous dit « je suis végétarienne ». Alors elle a commencé à être végétarienne depuis qu'elle a 8 ans.
13: Alors, est-ce que toute sa famille est végétarienne ou est-ce qu'elle est végétarienne, contrairement à ses parents? Ça, on ne le sait pas. C'est pas très important, mais ça peut quand même créer des pressions, des dialogues, des injonctions, des incompréhensions entre générations avec des régimes qui sont parfois très différents.
9: Voilà, on peut revenir quand même aux réseaux sociaux qui aujourd'hui inondent les jeunes d'informations sur le véganisme, le végétarisme, enfin toutes sortes de pratiques. Et puis que les jeunes, parfois, comme on l'a souvent dit, ils ont besoin d'essayer des choses, de ne pas faire comme leurs parents parfois. Alors là, on ne sait pas si c'est de ses parents ou si c'est d'ailleurs que ça vient, mais les jeunes, ils ont envie d'essayer des choses. Puis après, c'est difficile de bien se nourrir aujourd'hui parce qu'effectivement, il y a des jeunes qui ne savent plus très bien ce qu'ils devraient manger ou ce qu'ils doivent manger pour bien manger. Et puis aujourd'hui, il y a plein de questionnements toujours chez les jeunes de est-ce que si je mange ça, alors qu'est-ce qui va se passer après? Est-ce que mon corps, il a besoin de ci ou de ça? Puis il y a presque une envie de faire trop juste, trop bien, ou d'allier le « je fais faux une fois, mais alors après, il faut que je récupère le truc, puis que je fasse très très juste derrière. » Et c'est compliqué, en fait, d'être comme ça et de vivre comme ça.
13: On écoute de la musique, Gérard Bast avec « Trop gros ».

0: Gérard Bast sur RTS Première dans la vie de Venteux avec deux expertes ce matin avec nous. La docteure Anne-Emmanuelle Ambrezin, médecin-chef à la DISA, Division Interdisciplinaire de Santé des Adolescents au CHUV, et Laurence Chapuis, psychologue psychothérapeute spécialiste en psychologie du sport chez GoTo à Morges. Nous écoutons Jonathan qui a laissé ce message-là dans le groupe WhatsApp.
1: Pour moi, c'est important d'apprendre comment bien cuisiner et puis comment bien se nourrir surtout. Je trouve que ça, c'est aussi un point qui manque dans les interventions qu'on peut avoir dans les écoles. C'est de la nutrition. Et ouais, c'est vrai qu'on n'a plus cette tendance actuellement à avoir la flemme de cuisiner puis à commander via toutes les applis qui existent. Par exemple, quand on est à l'école, on n'a même pas une heure à midi pour manger. Donc on n'a pas tellement de temps d'aller, manger quelque chose de bon pour notre santé. C'est vrai qu'on a plutôt tendance à se tourner vers des fast-foods, des tacos, des kebabs, ce genre de malnutrition. Mais c'est vrai que vu le temps qu'on a à midi, on ne peut pas se permettre d'attendre une demi-heure pour manger.
0: Oui, il y a la ressource argent dont vous avez parlé, et puis il y a aussi la ressource temps, et on en revient à une discussion qu'on a beaucoup eue cette semaine sur plein de sujets. Il y a une grande concurrence de temps, il y a beaucoup de choses à faire, et on a très très peu de temps à disposition, et là l'alimentation, c'est quelque chose qui prend du temps aussi, Laurence.
2: Je pense que si on calcule le temps réel que ça prend de cuisiner quelque chose, c'est pas forcément très long, mais il faut avoir envie de le faire, et il y a beaucoup de gens qui disent, quand j'ai enfin fait tout ce que je devais faire, j'ai plus tellement envie encore de prendre du temps pour ça. Et puis si on condense tout ça, c'est plus vite fait d'aller acheter quelque chose tout prêt puis de le manger en faisant autre chose ou en circulant et en allant à son sport ou je sais pas où.
0: Anne-Emmanuelle Ambrezin.
3: Oui, je pense que ce qui l'amène aussi dans ce problème d'accessibilité, en fait, idée, si on voulait pouvoir accéder à de la nourriture plus saine, il faudrait amener son tupperware, il faudrait pouvoir le chauffer. Et ça, par exemple, c'est un réel enjeu. En tout cas, je sais que sur le site de l'université, dans différents endroits, en fait, dans les gymnases, etc., il y a deux micro-ondes par-ci, deux par-là, et une immense queue. Et en effet, c'est pas réaliste. Donc, il y a aussi cet aspect-là à réfléchir sur le plan plus global et sociétal, c'est qu'est-ce qu'on met en place pour que ce soit plus facilement accessible. C'est toujours aussi cette sorte d'accessibilité, que ça soit accessible, des comportements qui vont favoriser des comportements sains, et puis que ce soit moins facile d'accéder aux fast-foods juste à côté qui viennent se planter devant les écoles, etc., et à des prix non concurrentiels par rapport à manger une bonne salade. Et moi, j'entends beaucoup d'ados qui me disent, mais oui, j'avais envie de manger une salade, mais la salade, c'est 7 francs, et puis le machin frit, etc., il est 3 francs, j'ai pris le truc free, quoi.
0: Quel va être l'impact sur le reste de la vie de ce qu'on va manger à cette période-là? Est-ce que c'est vraiment important pour le reste de sa vie? Est-ce qu'il y a des habitudes alimentaires qui se jouent vraiment structurellement à cette période-là de la vie?
2: Au-delà des habitudes alimentaires prises, il y a les habitudes de faire ou pas à manger. Et je pense que ça, c'est extrêmement difficile de changer et puis de se dire, maintenant je vais m'y mettre et puis je vais prendre ce temps-là et je vais aller acheter les aliments que j'ai besoin pour cuisiner. Et puis après, il y a certainement, mais je pense qu'Anne-Emmanuelle en parlera mieux que moi, les effets sur la santé d'avoir mal mangé pendant des années.
3: Oui, moi, je dirais, en médecine chinoise, on dit qu'on est ce qu'on mange. Et en fait, c'est une réalité, parce que l'enjeu, ça va être la morbidité, donc les maladies qui vont être induites par ces comportements alimentaires non optimaux. Et puis ça, ça prédit l'état de santé de la population adulte. Si on est en surpoids et qu'on devient soit obèse, soit on reste en surpoids, puis on entre dans l'âge adulte, comme ça, on a tout le cortège des maladies cardiovasculaires, des risques augmentés sur une vie entière, en lien avec ces troubles métaboliques induits par cette nourriture qui n'est pas équilibrée. Donc en fait, c'est hyper important de réaliser que d'investir dans comment on nourrit les enfants et les adolescents, c'est investir dans la population de demain.
0: Les compléments alimentaires, on n'en a pas parlé, mais voilà aussi un business florissant, y compris sur cet âge-là, peut-être aussi sur les fanatiques de sport qui veulent être en bonne santé. Alors il y a d'un autre côté la pauvreté de la nourriture et la richesse des pilules et des compléments alimentaires. Vous avez un avis là-dessus, Laurence ?
2: Alors, il y a les pilules, puis il y a quelque chose qui est encore, je pense, plus fort, c'est qu'aujourd'hui, si on regarde sur les produits insérés, qui a toujours été le même serré depuis toujours, aujourd'hui, il est marqué « high protein ». Et ça, c'est quelque chose que les jeunes voient en premier, c'est marqué partout « protéines, protéines, protéines ». Et ils ont l'idée que s'ils achètent ce produit-là, ils ont plus de protéines que dans celui-là, alors que ce n'est pas le cas si on regardait le détail et que les nutritionnistes et diététiciennes disent ça très haut. Enfin, aujourd'hui, on martèle les jeunes d'informations qui font qu'ils ne s'y retrouvent plus et ils ne savent plus où ils en sont. Et puis après, il y a toutes les pastilles, les poudres qui sont sur les étalages des fitness, qui font que les jeunes, ils ont tellement de choses qu'ils pensent qu'ils doivent manger pour manger juste et manger bien, alors que, enfin, on n'a pas besoin de ça, en fait. Si on mange bien et correctement, on n'a pas besoin de poudre et de pastilles. Et...
0: rien de ça. Même vous, qui avez du coup une patientèle particulièrement sportive, voire sportive d'élite, vous les emmèneriez même pas dans un conseil de ce genre d'alimentation?
2: Bah, y a des boissons de récupération, mais si on boit un bon cacao, ça peut aller aussi. En fait, le lait... un yaourt, il faudrait demander aux diététiciennes d'aller dans le détail après, parce que moi, ce n'est pas mon domaine, mais on n'est pas obligé de manger ces choses-là pour bien performer.
0: Anne-Emmanuelle ?
3: C'est avant tout de prendre conscience de la machine qui est derrière tout ça. Puis la machine qui est derrière tout ça, c'est l'argent. Et donc,
0: avec un discours très médical quand même. Hein, on parle de protéines,
3: c'est de nous faire croire qu'on a besoin de tout ça. Et puis ce qui est une réalité, c'est que sur le marché, beaucoup de l'alimentation est dévitalisée, n'a pas tous les micro-éléments nécessaires, parce qu'on est dans cette hyper-productivité aussi. Donc ça, c'est de nouveau un côté méta, global, sociétal, de dire, mais... et puis on gaspille aussi. Si après, à l'inverse, on gaspille. Donc, on devrait revenir, ce qui est quand même aussi une tendance, à plus local, plus des petits producteurs, moins pousser les choses, parce qu'on retrouve beaucoup plus de richesse dans l'alimentation de cette qualité-là. Mais le problème qu'on a actuellement, en tout cas en Suisse, c'est que bah, ce n'est pas accessible à toutes les couches de la population. Parce que manger bio, local, organique, etc., bah, c'est un budget, quoi. Et donc, on a vraiment ce problème-là. Mais moi, j'abonde avec Laurence. Je trouve qu'on ne doit pas rentrer là-dedans. On n'est pas censé, l'humain n'est pas censé être médiqué à vie pour arriver à fonctionner. On serait censé simplement réfléchir à comment retrouver une alimentation qui va nous amener les apports nutritifs dont on a besoin.
2: Je mettrais un seul bémol. Les sportifs d'élite doivent être accompagnés sur le plan diététique, mais c'est un peu une autre catégorie, entre guillemets, de personnes qui ont des besoins nutritionnels particuliers et qui, eux, peuvent avoir besoin de certaines choses, mais ça doit être accompagné par un professionnel en diététique. Donc, c'est pas le commerce, c'est pas les grands magasins qui doivent dire on prend ci ou on prend ça après l'effort. Donc, on est dans une catégorie de personnes qui a d'autres besoins et qui doit travailler avec des professionnels autour de lui.
0: Merci, Laurence Chapuis, Anne-Emmanuelle Ambrezin. Ce qu'on gardera peut-être de cette émission, c'est l'importance de l'assiette sur notre santé mentale. Lundi, dans La Vie Devant Eux, nouveau duo d'experts et nouvelle semaine de sujets.
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0: Un grand merci à celles et ceux qui nous ont aidés à préparer cette émission. Oriane Broulis, Séverine Chave, Rachel Oibi, Fanny Ossauer, Marc Debors, Thierry Chevaux, Damien Vutriche, Mathieu Bourrat et Gilles Ozaman.

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1: Il est midi et demi sur RTS Première, l'heure du journal de la mi-journée avec Pauline Rappa. Bonjour.
2: Bonjour. La finale du mondial de football ce soir avec un show musical à la mi-temps et le président américain qui remettra lui-même le trophée au vainqueur. Le mondial des superlatifs s'achève ce soir avec le choc Espagne-Argentine et ce sera la toute première confrontation entre Lamine Yamal et Lionel Messi. En France, le Parlement examine dès demain un projet de loi controversé. Il prévoit de réintroduire un insecticide toxique pour l'environnement et potentiellement aussi pour l'être humain. Le monde scientifique est très sceptique, vous l'entendrez. C'est la plus genevoise des montagnes françaises, le Salève. Le peloton du Tour de France grimpe cet après-midi le col de la Croisette. Le public est déjà au rendez-vous. Nous sommes sur place dans quelques minutes. Dans ce journal aussi, la Confédération mal préparée pour affronter la sécheresse. C'est dans la presse hellémanique que nous avons lu pour vous. Et puis on vous emmène au Festival d'Avignon qui enchante et désarçonne depuis 80 ans. Le Point J s'intéresse aujourd'hui aux ultra-riches. Faut-il les taxer plus et quel est leur profil en Suisse? Épisode à écouter dans un quart d'heure. Météo, soleil, nuages et de possibles averses isolées. Il fait jusqu'à 30 degrés en Valais. On est ensemble pendant une demi-heure. Merci d'être avec nous. L'épilogue ce soir de la Coupe du Monde de football. La finale se dispute à New York à 21h, heure suisse. Le choc entre l'Argentine et l'Espagne. Joël Robert, vous êtes notre envoyé spécial aux États-Unis pour commenter la dernière rencontre de cette incroyable compétition qui a duré plus de 5 semaines.
3: Bonjour Pauline, la finale des superlatifs en effet, du plus long tournoi de l'histoire, 3 pays, 16 villes, 104 matchs, 48 équipes pour une affaire financière magistrale de la FIFA, des milliards de bénéfices, une implication politique dans le milieu sportif comme jamais, un président en fonction qui remettra la coupe au capitaine vainqueur du jamais vu, une finale avec un show musical à la mi-temps d'une durée de 15 à 25 minutes, une première, une conférence de presse d'avant-finale en public, payante, avec des stars d'autres sports là aussi du jamais vu, une première. Le dernier entraînement des deux équipes perturbées par la pluie et les orages. Ce dernier match de cette 23e Coupe du Monde s'est préparé dans une ambiance assez spéciale à New York, la ville qui ne dort jamais et qui se réveille ce matin pour vivre un moment historique et unique.
2: Et cette finale donc, Joël, entre l'Argentine de Lionel Messi et l'Espagne de Lamine Yamal.
3: Et cette image attendrissante de Lionel Messi qui donne le bain à un jeune enfant de 5 mois pour une campagne en faveur de l'UNICEF. Et cet enfant, c'est Lamine Yamal en 2007. 19 ans plus tard, les deux hommes se retrouvent face à face pour la première fois de leur histoire en finale de la Coupe du Monde. Yamal sur la route de Messi, Messi sur le chemin d'un fantastique doublé en 4 ans. Cette finale ne se résume pas à ce duel-là, mais une confrontation de style de jeu, de possession de balle, de cœur, de courage, de mission aussi pour les Argentins, chahutés comme jamais dans ce tournoi, mais toujours présents, et des Espagnols au sommet de l'Europe il y a 2 ans, qui rêvent d'atteindre le toit du monde, comme en 2010. Cette finale des superlatifs, Pauline, s'annonce incroyablement passionnante et indécise.
2: Un match qui s'annonce passionnant et indécis, on le suivra avec vous, Joël Robert, émission spéciale dès 21h sur RTS Première, match à suivre sur tous les canaux de la RTS. Et en marge de ce mondial de football, on apprend que 6 experts de l'ONU ont demandé hier une enquête sur de possibles entraves au droit de manifester. À Mexico, des familles de personnes disparues en lien avec le narcotrafic auraient été empêchées de manifester pacifiquement pendant ce mondial. Les experts de l'ONU soulignent que les événements sportifs internationaux ne doivent jamais se tenir au détriment de l'espace civique ou des droits des victimes. Le mondial de foot qui se termine donc ce soir et en cyclisme, le Tour de France se poursuit encore une semaine. Cet après-midi, la 15e étape frôle la Suisse. Les coureurs partent du Jura français pour grimper ensuite la plus genevoise des montagnes françaises, le Salève. Bonjour Céline Argento.
4: Bonjour Pauline.
2: Vous êtes au sommet du col de la Croisette. Est-ce que le public est déjà au rendez-vous?
4: Eh bien, les premiers coureurs ne sont attendus qu'à 16h, mais ici, il y a déjà une ambiance assez folle. Hein. Il faut imaginer dans ce col qui surplombe Genève, des lacets serrés dans la forêt et au sommet, une vaste plaine. Eh bien, il y a du monde partout le long de ce trajet. Certains ont campé hier dans des tentes le long du col. D'autres sont là depuis 2 jours avec leur van et camping-car On a même vu un groupe de coursiers genevois qui a monté un canapé, tenez-vous bien, en vélo cargo vendredi, pour regarder le Tour de France en vrai, mais comme depuis son salon. Déguisement, musique, drapeau, klaxons, des tracteurs, le salève est en fête et on n'a pas vu ça depuis 34 ans, date du dernier passage du Tour de France ici. Alors forcément, il y a des Français, mais aussi beaucoup de genevois et genevois pour qui le salève, eh bien, c'est leur montagne.
2: On l'entend, il y a des passionnés. Céline, ce salève, c'est un beau défi pour les coureurs.
4: Près de 5 km de montée à 11% de moyenne, ça risque de faire très mal aux jambes. Les cyclistes amateurs que nous avons croisés ici le savent bien, des dizaines ont gravi d'ailleurs ce col ce matin, encouragés par les supporters déjà présents. Le meilleur temps réalisé pour l'ascension de ce salève, c'était en 2021 par un ancien espoir du cyclisme suisse, 16 minutes 09, mais ce chrono, il pourrait bien être écrasé par le très attendu Pogacar, star du Tour de France. On attend aussi de pied ferme les Suisses, Mauro Schmidt ou Yannis Wassard, en croisant les doigts pour une éventuelle victoire d'étape ici.
2: Oui, on croise les doigts. Céline Argento en direct du col de la Croisette au Salève. Et cette 15e étape du Tour de France est à suivre en images dès 14h30 sur RTS2. Dans l'actualité internationale, la guerre s'intensifie au Moyen-Orient. Les États-Unis ont lancé ce matin une nouvelle série de bombardements contre l'Iran. Ils disent vouloir punir la mort de 2 militaires américains en Jordanie, tués hier dans des frappes iraniennes. Et l'Iran continue de riposter en frappant les intérêts américains dans plusieurs pays du Golfe. Les pays du Golfe, en état d'alerte, dénoncent des crimes de guerre après les attaques de Téhéran sur des infrastructures civiles. Et parallèlement à ces bombardements, les incidents maritimes se succèdent dans le détroit d'Ormuz. Réintroduire des insecticides toxiques pour l'environnement et potentiellement aussi pour l'être humain. La France va peut-être franchir le pas ces prochains jours. Le Parlement examine dès demain un projet de loi controversé qui prévoit donc l'utilisation de néonicotinoïdes comme l'acétamipride. Une première tentative avait échoué il y a un an. C'était la fameuse loi Duplon, censurée par le Conseil constitutionnel après une large mobilisation citoyenne. Sébastien Farcy, vous êtes à Paris. Dans ce texte, il y a de nouvelles précautions d'usage, mais le monde scientifique reste pour le moins sceptique.
5: Et il y a des raisons à cela. Ce genre d'insecticide appelé néonicotinoïde agit directement sur le système nerveux des insectes, d'abord comme les abeilles qui en périssent. Mais ses effets peuvent aussi toucher les humains, s'inquiète Franceline Marano. Elle est professeure spécialisée en toxicologie environnementale et vice-présidente de la Ligue contre le cancer.
6: Il peut y avoir des effets sur le développement du système nerveux du fœtus. On pense à l'autisme, on pense à des maladies neurodégénératives ensuite, beaucoup plus tard.
5: Dans cette nouvelle version du texte, l'acétamipride et un autre insecticide similaire ne pourraient être autorisés que dans les champs de betteraves et sur les noisetiers, ceci après dérogation des autorités sanitaires. Un système qui ne convainc pas cette scientifique.
6: Sous cette appellation de dérogation, on dit toujours que c'est pour des questions d'intérêt économique. Très souvent, ces prorogations se perpétuent et que finalement, on se retrouve avec des problèmes à la fois environnementaux et sanitaires qu'on va avoir à traiter pendant des dizaines et des dizaines d'années.
5: Depuis 20 ans, en France, le principe de précaution a une valeur constitutionnelle pour les risques environnementaux. La Ligue contre le cancer aimerait à présent que le risque pour la santé humaine soit porté au même niveau, ceci afin de garantir l'interdiction de tels insecticides. Sébastien Farcy, RTS, Paris.
2: Et cet insecticide, l'acétamipride, est autorisé en Suisse, mais les autorités sont en train de réexaminer la situation. Allez, il est l'heure d'ouvrir la presse alémanique de ce dimanche. Bonjour Nicole Della Pietra.
7: Bonjour Pauline.
2: Vous avez lu les journaux pour nous. Et d'abord, ce qui nous occupe en ce moment, la sécheresse. Un manque d'eau qui met la nature et l'agriculture sous forte pression. Et pourtant, Nicole, la Confédération n'a pas de plan général pour faire face à cette situation.
7: Dans la NZZ am Sonntag, des experts estiment même que la Confédération boude le problème. Concrètement, il manque des données nationales sur la disponibilité, la consommation et les utilisateurs de l'eau potable et de l'eau à usage industriel, sans compter que chaque canton gère ses ressources à sa manière, parfois sans base décisionnelle fiable. Résultat, une grande partie du potentiel d'économie et d'optimisation est ainsi perdue. C'est ce que dénonce la fêtière de l'industrie gazière, des eaux et de la chaleur.
2: Une confédération qui n'est pas à l'abri des critiques ce dimanche.
7: Non, des États-Unis à l'Inde en passant par le Brésil, les bureaux de Swissnext, vous savez, le réseau suisse qui met en relation les startups et les hautes études avec les pôles, les hautes écoles avec les pôles mondiaux de l'innovation sont partout grâce aux millions du contribuable helvétique. Mais tout ne tourne pas rond, rapporte la NZZ am Sonntag. À Bangalore, une responsable de la communication de Swissnext dirige également Amnesty International India, une ONG en conflit avec le gouvernement Modi. Au Brésil, Swissnext finance des projets artistiques, ce qui soulève des questions. Et à San Francisco, la Confédération a perdu près de 9 millions de francs investis dans des locaux qu'elle a quittés. L'article parle d'opacité quant aux objectifs et à l'efficacité économique de Swissnext.
2: Et Nicole, de la promotion de l'innovation, on passe à une sorte de diplomatie parallèle.
7: C'est en tout cas ainsi que le Sonntagsblick décrit un mystérieux ballet diplomatique avec deux anciens ambassadeurs suisses. Tim Guldiman et Thomas Greminger participeraient à des rencontres discrètes avec des représentants du Kremlin à Bakou en Azerbaïdjan, dont des proches de Vladimir Poutine placés sous sanction par l'Union européenne. Pour Berne et Berlin, il s'agit d'une initiative privée. No comment du côté des deux diplomates, mais les services de renseignements occidentaux soupçonnent que ces réunions pourraient servir les intérêts de Moscou.
2: Et tout autre chose pour terminer, Nicole, c'est l'été, la saison des festivals.
7: Aucun pays ne concentre autant de festivals que la Suisse, mais peut-être plus pour longtemps. La liste des festivals officiellement en pause créative cet été est longue. En réalité, il est question de graves problèmes de liquidité. Selon le Sonntagsblick, un organisateur pointe des coûts qui ont explosé de plus de 50%, à commencer par les cachets des artistes et la technique. Il prédit que plus de la moitié des festivals sont menacés de disparaître.
2: C'était votre revue de presse. Merci Nicole Della Pietra. Et après les festivals de musique, un festival de théâtre, l'un des plus importants au monde, le Festival d'Avignon. Cette année, c'est les 80 ans du Festival In et les 60 ans du Off, festival parallèle devenu gargantuesque, avec cette année 1700 pièces. Autre anniversaire, les 10 ans de la sélection suisse en Avignon. Alors, le festival prend de l'âge, mais l'esprit reste le même. Ariane Hasler nous emmène dans la Cité des Papes.
8: La représentation va bientôt commencer. Bon spectacle.
9: Avignon, ce sont des pièces qui font scandale ou qui bouleversent dans les grands lieux emblématiques du festival In. Ici, la pièce d'ouverture du festival Mal d'Aurore de Julien Gosselin dans la cour du Palais des Papes. Après plus de 5 heures de spectacle, l'immense salle est encore pleine. Il est 4 heures du matin. Avignon, on y rit, on y pleure, on y conteste, on y polémique, on y réfléchit. Avec en toile de fond, du matin au soir, des comédiens du off qui parcourent des rues blanches et brûlantes, couvertes d'affiches multicolores pour alpaguer le spectateur ou la spectatrice.
10: Romain Gary au théâtre de la
11: Syrie.
10: Venez désobéir.
9: Les bons plans et les bonnes pièces s'échangent sur les terrasses, dans les files d'attente, aux toilettes. Durant le festival, on ne parle presque que de théâtre. Un moment et un lieu très particulier pour les spectateurs, mais aussi évidemment pour les comédiens. Élodie Godard joue au off pour la première fois.
12: Il y a une énergie, il y a une symbiose, il y a une effervescence, et c'est un peu la folie quand même. En fait, on a l'impression d'être complètement avec nos pères, entre guillemets. On se croise très rapidement dans les couloirs, dans les escaliers, avec nos costumes qu'on porte, qui fait 1,12 tonnes, et normalement, il y avait quelqu'un qui devait t'aider à le récupérer, et finalement, il l'a oublié. Donc, tu te retrouves avec ta caisse d'accessoires, les costumes. Mais c'est génial, parce qu'on est tous là pour la même chose, c'est donner du plaisir aux gens, prendre du plaisir nous-mêmes.
9: Avignon bouscule, énerve, enchante, ennuie, désarçonne depuis 80 ans. Et qu'est-ce que c'est bon, commente cette spectatrice.
13: On se plonge totalement dans l'art. On se prête des fois à des expériences très étranges. Donc il faut être un peu prêt à tout.
9: Vous avez un exemple d'expérience étrange ?
13: Celle que je viens de vivre à l'instant. Très très étrange. Ceci des jours où on s'autorise à vivre en dehors de la réalité. On reconnecte un peu avec l'utopie.
9: L'utopie se poursuit jusqu'au 25 juillet. Ariane Hasler, RTS, de retour d'Avignon.
2: Et le point J du jour s'intéresse aux ultra-riches en Suisse. Qui sont-ils et faut-il les taxer plus ? Bonne écoute.
11: Salut, c'est Camille Degotte. Si je vous dis IKEA, Roger Federer et la famille Blücher, est-ce que vous arrivez à deviner ce que ces noms ont en commun ? Eh bien, ils apparaissent dans la liste des 300 plus riches de Suisse. On les appelle les ultra-riches et on parle régulièrement d'eux parce qu'il y a une question qui fait débat un peu partout dans le monde. Est-ce qu'il faut les taxer plus ? Mais qu'est-ce que ça veut dire en fait être ultra-riche en Suisse ? Qui sont les richissimes familles du pays ?
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11: J'en ai discuté avec Mathieu Lehmgruber, professeur d'histoire contemporaine à l'Université de Zurich. Il nous parle d'un cas emblématique lié à l'ultra-richesse. Il est question d'une riche baloise, héritière de la pharma qui adore l'art et le sud de la France. Peut-être que vous savez qui c'est. Bonjour Mathieu Lehmgruber.
15: Bonjour.
11: Dans cet épisode, on va parler des ultra-riches. Première question alors, comment est-ce qu'on définit une personne ultra-riche ?
15: Alors simplement, il faut la définir par rapport à l'ensemble de la population des contribuables. Et puis en Suisse, ou comme dans d'autres pays, on peut diviser cette population en trois parties. La première partie, c'est la moitié des contribuables qui ne possèdent rien ou quasi rien, quelques dizaines de milliers de francs au maximum. Après, vous avez un tiers de la population de ces contribuables qui possèdent, on va dire, entre 100 000 et 1 million de francs. Donc là, vous avez des petits artisans ou des gens qui possèdent leur logement. Mais on est très loin de la richesse parce qu'évidemment, ces 90% de la population possèdent à peu près un tiers de la fortune totale de la société suisse. Donc vous arrivez dans le monde de la richesse avec le dernier 10% de cette distribution où vous avez des gens qui sont multimillionnaires et les ultra-riches, c'est l'extrême, disons, infime partie de ces 400 000 personnes. Et puis, vous avez des gens qui ont des dizaines de millions, voire des centaines de millions. Et les ultra-riches, si on suit la définition de la liste bilan, vous avez les 300 personnes les plus riches. Le ticket d'entrée, si j'ose dire, c'est à peu près 150 millions de francs. Donc là, vous êtes dans un monde social extrêmement différent de quasiment l'ensemble de la population.
11: Qu'est-ce qui rentre dans cette fortune de 150 millions de francs ?
15: Alors évidemment, si vous avez 150 millions de francs de fortune, vous possédez des parts d'entreprises ou même vous possédez des entreprises. Vous avez des actifs financiers très importants qui produisent des revenus. Et évidemment, c'est un monde de la fortune qui, pour l'immense majorité de la population, est totalement inconnu. Parce que pour les gens normaux, de la classe moyenne, être fortuné, c'est avoir de l'argent sur un compte en banque, c'est posséder un logement, voire une petite entreprise. Mais vous êtes dans un monde de la fortune totalement différent, en fait.
11: Pour qu'on arrive bien à visualiser de quoi on parle en termes de chiffres, écoutez-moi bien. 1000 secondes, ça correspond à environ 16 minutes. 1 million de secondes, ça correspond à environ 11 jours. 1 milliard de secondes, ça correspond à environ 32 ans. Je vous laisse convertir tout ça en francs suisses. Vous avez entendu tout à l'heure Mathieu Lehmgruber évoquer cette liste du magazine économique Bilan. Et c'est vraiment grâce à cette liste qu'on sait qui sont les ultra-riches. Parce qu'en fait, en tant que spécialiste, quand on veut étudier l'extrême fortune, on n'a pas accès aux sources fiscales. Et donc les spécialistes peuvent utiliser ces informations recueillies par Bilan et toutes ces estimations de fortune. D'ailleurs, on retrouve tout à l'heure le rédacteur en chef du magazine, Frédéric Thomasset, qui va nous en dire un peu plus sur la fabrication de cette liste. Ce que je voulais encore vous dire, c'est que de manière plus générale, si on connaît ces 300 très riches, on ne sait pas vraiment qui sont les autres, puisque la grande majorité des personnes fortunées constitue un monde social méconnu et peu visible, un monde qui n'est pas forcément accessible aux chercheuses et aux chercheurs. Bon, revenons à nos 300 ultra-riches. J'ai demandé à Mathieu Lehmgruber de m'en dire un peu plus sur leur profil.
15: La liste des plus riches suisses est un tout petit peu particulière et même exceptionnelle au niveau international parce qu'elle comprend évidemment de nombreux étrangers. Je pense à peu près à la moitié, voire les deux tiers de la liste bilan, c'est des gens d'origine étrangère ou étrangers. Ça, c'est une particularité de la liste suisse où vous voyez en fait la fortune internationale et le rôle de la Suisse comme havre fiscal pour ces riches. Par exemple, dans la dernière liste bilan, vous avez une demi-douzaine de très grands millionnaires norvégiens qui sont arrivé très récemment en Suisse, ces deux dernières années. L'homme le plus riche du Brésil, en fait, il est en Suisse, il est dans la liste bilan. L'homme le plus riche de Russie, il est aussi dans la liste bilan, en fait, des 10 premiers. Et là, vous avez des entrepreneurs qui possèdent des groupes industriels ou commerciaux ou financiers très importants. Sinon, vous avez des familles actives dans les grands secteurs économiques du pays, par exemple des familles liées à la pharma, ou bien qui sont milliardaires avec l'industrie chimique, des très riches entrepreneurs du secteur de l'immobilier ou de la finance.
11: Mathieu Lehmgruber, est-ce que vous pourriez nous en dire un petit peu plus sur ces grandes familles fortunées suisses ?
15: Alors, vous avez des grandes familles qui sont depuis des générations liées à des secteurs ou à des grandes entreprises suisses. Dans les 10 premiers, vous avez aussi des familles de la pharma baloise qui sont riches depuis le 19e siècle. Après, évidemment, le textile a joué un rôle très important dans le développement de l'économie suisse au 19e, mais vous ne voyez plus vraiment des fortunes liées au textile dans la liste actuelle. Ou bien vous voyez des noms qui sont liés au textile du 19e siècle, mais ces familles ne sont plus actives dans le textile. Elles font de l'immobilier ou de la finance. Vous avez dans la liste bilan des noms de très vieilles familles suisses qui sont riches depuis des centaines d'années, on va dire. Les Baudemer, les Sitz, mais ils sont assez bas dans la liste à cause de ce phénomène d'attractivité de la Suisse pour les très grandes fortunes étrangères.
11: Est-ce que les riches suisses sont que des anciennes familles ou est-ce qu'il y a aussi des nouvelles familles qui sont devenues riches récemment ?
15: Alors ça dépend de ce que vous entendez par nouvelles familles et récemment. Ce qu'il faut dire, c'est que dans la liste bilan, la plupart des gens sont des héritiers. Donc en fait, vous avez très peu de jeunes milliardaires qui simplement sont devenus riches grâce au Bitcoin ou bien à Internet. Il y en a quelques-uns, mais c'est vraiment des unités. La plupart des gens sont vieux, en fait. Ils ont 60, 80 ans et ils sont riches depuis plusieurs générations déjà. Et c'est pour ça qu'ils sont sur cette liste, parce qu'un des caractères de la richesse, c'est sa concentration, mais aussi sa transmission. Donc, en fait, vous avez une liste de vieux héritiers.
11: On a déjà cité quelques noms de personnalités ultra riches dans cet épisode. Je vous propose qu'on se plonge encore un peu plus dans la liste bilan.
14: Première place,
11: l'homme d'affaires Gérard Wertheimer, actionnaire majeur de Chanel, fortune environ 34 milliards de francs. À titre de comparaison, la fortune de l'homme le plus riche du monde, Elon Musk, s'élève au moment où j'enregistre cet épisode à plus de 823 milliards de dollars selon le magazine Forbes.
14: Deuxième place,
11: les familles Hoffmann-Uhry-Duchemalé qui contrôlent le géant pharmaceutique Roche, fortune 31 milliards.
14: Troisième place,
11: Andrea Pignataro, financier italien installé dans les grisons depuis un moment, mais repéré par Bill

0: or la chanteuse Shania Twain. Mais pour vraiment comprendre l'ultra-richesse, selon Mathieu Lahem-Grober, ça ne suffit pas de définir qui a combien en termes de fortune. Il faut aussi décrire ce que cette fortune permet de faire.
1: Pour la plupart des gens, avoir un tout petit peu de moyens, ça permet de la sécurité, des opportunités ou bien même une transmission de cette richesse ou de cet appartement à votre descendante. Mais quand vous êtes extrêmement riche, vous avez d'autres potentialités et capacités. Vous avez un statut social, simplement vous êtes par exemple sur une liste comme bilan, ça vous identifie comme une personne très importante. Vous pouvez avoir simplement du pouvoir social ou politique parce que vous pouvez mobiliser cette richesse pour financer un projet politique ou être actif de manière personnelle au niveau politique. Ça peut aussi permettre, disons, de pousser des priorités culturelles, voire scientifiques, en donnant beaucoup d'argent à une université. Par exemple, Jorge Lehmann, ce richissime brésilien suisse, il vient de donner plusieurs dizaines de millions à l'université de Zurich, ce qui leur permet de se payer deux prix Nobel d'économie, par exemple, pour redorer le blason de la faculté d'économie de l'université de Zurich. Donc ça, évidemment, vous avez un pouvoir immédiat, parce que en donnant de l'argent, ça permet des choses.
0: Il y a aussi le cas de Maya Hoffman, la Baloise, héritière de la pharma, qui est philanthrope dans la culture, jusqu'en France, jusqu'à Arles.
1: Oui, alors exemple. Évidemment, ça c'est un exemple en fait, d'un entrepreneuriat philanthropique et culturel qui va jusqu'à transformer toute une ville. Alors, il y a des sociologues qui ont décrit le cas de Arles, où vous avez semblant une famille de la pharma suisse qui se passionne pour les rencontres de la photographie d'Arles et qui, en gros, quasiment organise cette plateforme culturelle et très actif au niveau des politiques municipales, de l'urbanisation de Arles. Donc, évidemment, là, l'extrême fortune vous permet ce genre de stratégie si vous le désirez. Après, il faut faire attention. Comme j'ai dit juste avant, il y a des riches qui sont actifs en politique, qui sont actifs dans le milieu culturel ou dans la philanthropie. Il y a aussi des familles riches qui ne sont pas actives, en fait. Et ça existe. Donc, le fait qu'ils ne soient pas actifs ne veut pas dire qu'ils ont un rôle secret. Et souvent, c'est un peu, disons, cette inaction est prise comme suspecte. Parce qu'on attendrait, par exemple, de ces personnes riches qu'elles soient présente dans la société, mais ce n'est pas nécessairement le cas.
0: On l'a évoqué au cours de cette interview, la question de la taxation des riches qui fait en ce moment débat partout dans le monde. Il y a beaucoup de mouvements politiques qui demandent à ce qu'on taxe plus les riches. Comment ça se fait finalement que ce débat arrive aujourd'hui ?
1: Parce qu'on vit dans une période historique depuis à peu près une génération où vous avez une augmentation de la concentration de la richesse dans beaucoup de sociétés, et notamment aussi la Suisse. Donc ça repose la question de la taxation de la richesse, qui une vieille question, on va dire, mais qui avait été un peu abandonnée durant la deuxième moitié du XXe siècle dans une période de croissance. Mais avec la globalisation de l'économie depuis une génération, ça a augmenté de manière mécanique les profits financiers. Et puis comme ces profits financiers sont concentrés dans une toute petite partie de la population, de manière visible, ça accroît la richesse à l'extrême limite, au fait, au top de la société. Donc ça repose la question des inégalités et de la concentration de la richesse et donc de la taxation, parce que c'est comme ça que les sociétés modernes règlent cette question. La question de la taxation des grandes fortunes, elle va rester une question brûlante pour le début du 21e siècle.
0: Merci Mathieu Lahem-Grober.
1: Merci.
0: Je vous en ai parlé tout à l'heure, on retrouve comme promis le rédacteur en chef du magazine Bilan qui nous en dit un peu plus sur la fabrication de cette fameuse liste des 300.
2: Bonjour, Frédéric Thomasset, rédacteur en chef du magazine Bilan. Cette édition particulière est le fruit d'un long travail journalistique qui mélange de la veille, de l'enquête ou encore de l'analyse de résultats financiers. Et elle est un héritage vieux de 25 ans et fait totalement partie de l'ADN du magazine. Si certains nous reprochent parfois une édition un peu voyeuriste, j'aime penser que le but est tout autre. La cartographie et l'étude des personnes fortunées nous permettent une meilleure lecture des grandes tendances actuelles, à la fois économiques mais aussi sociétales. Sommes-nous entrés dans une société d'héritiers ? Quels sont les secteurs d'activité les plus porteurs ? Les débats sur la fiscalité, dans un monde où la compétition fait rage dans le domaine ? Et enfin, bien sûr, l'apport de cette population au reste de la société. Afin de bien comprendre de qui nous parlons, les personnes riches qui apparaissent dans ce classement détiennent une fortune de 200 millions de francs ou plus, valorisation de leur entreprise comprise. Pour repérer de nouveaux entrants, la presse, souvent internationale, est une grande source d'informations sur les mouvements de cette population. Il suffit de prendre la photo des acteurs présents à la table de Donald Trump, par exemple, lors de la célèbre négociation qui s'est déroulée en novembre dernier, pour se poser la question des fortunes présentes dans la salle. La FAO Genevoise et sa politique de transparence sur les transactions immobilières permettent aussi

0: Bien sûr, de repérer des grandes fortunes potentielles. Il y a aussi les résultats des entreprises, leur valorisation, leur levée de fonds, leur vente partielle ou totale, qui sont d'excellents indicateurs. Mais tout ceci ne représente finalement que des pistes. Les analyses de performance de tout un secteur doivent aussi permettre de créer une sorte de benchmark solide, à même d'éclairer sur l'évolution d'une entreprise détenue en main privée. Il faut ensuite entrer en contact, créer une relation, dans le meilleur des cas, qui doit nous permettre de comprendre au mieux l'étendue des fortunes en présence. C'est un exercice assez complet et que personnellement j'ai appris à apprécier avec le temps.
1: Les négociations dont parle Frédéric Thomassé sont celles qui ont eu lieu entre les patrons suisses et le président américain Donald Trump au sujet des droits de douane. Merci à lui de nous avoir donné un petit aperçu des coulisses de bilan. Merci à vous pour votre écoute et à bientôt.
2: C'était Camille Degotte pour Le Point J. Et la météo de ce dimanche, du soleil et des nuages, surtout des cumulus sur le Jura et le plateau, avec de possibles averses isolées et parfois orageuses sur l'est du bassin lémanique et le long des Préalpes. Il fait jusqu'à 28 degrés en plaine, 30 en Valais et un vent soutenu dans la plaine du Rhône. Demain lundi, du soleil et des cumulus en montagne, température en plaine, 14 degrés au petit matin jusqu'à 27 l'après-midi, 30 en Valais.
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2: Sur l'axe Genève à Ost, il faut patienter une demi-heure au péage français du tunnel du Mont-Blanc. Sur la 2, Lucerne-Chiasso, les automobilistes roulent au pas sur 14 km et patientent près de 2h30 entre Hersfeld et l'entrée nord du tunnel du Gothard en direction du Tessin. Pour rejoindre le sud des Alpes, depuis la Suisse romande, les axes du Grand Saint-Bernard ou du Simplon sont recommandés. Fin de ce journal, merci pour votre écoute et merci à mes indispensables collègues à la technique, Nathan Vissa et Antoine Weissenbach, Xavier Alonso à la rédaction en chef. Après les infos de 13h, l'émission dingue. Je vous retrouve avec bonheur demain, même heure, même chaîne. Bel après-midi.
3: Pierre-Étienne Joie.
4: En Espagne, un incendie qui s'est déclaré déjà jeudi à une centaine de kilomètres au nord de Madrid a pris de l'ampleur. Il a réduit en fumée plus de 13 000 hectares. Plusieurs centaines de personnes ont été évacuées. Le feu de forêt ravage la région de Guadalajara et notamment le parc naturel de la Sierra Norte. Il n'a pour l'instant pas fait de victimes mais reste qualifié de difficile. Un ferry transportant 116 passagers, en plus des membres d'équipage, a chaviré au large des côtes du Guyana, à l'est du Venezuela, en Amérique du Sud. À ce stade, 53 personnes ont pu être secourues. Selon les autorités, les opérations d'urgence sont actuellement en cours. Les forces russes ont tiré une vingtaine de missiles balistiques sur Kiev, tuant une personne et blessant 16 autres au lendemain d'attaques meurtrières ukrainiennes contre la Russie. Les forces ukrainiennes ont frappé 3 dépôts de pétrole ainsi qu'un site de carburant dans la région de Stavropol, dans le sud de la Russie. Le président ukrainien a indiqué que 3 pétroliers de la flotte fantôme russe avaient aussi été touchés en mer Noire. La FIFA devrait se lancer dans une troisième mi-temps et œuvrer à protéger le football des pressions politiques et financières avant la prochaine Coupe du Monde. C'est ce qu'a écrit le secrétaire général du Conseil de l'Europe, Alain Berset. À quelques heures de la finale opposant l'Argentine à l'Espagne, l'ancien conseiller fédéral souligne que le Mondial 2026 a soulevé toute une série de questions. Il cite notamment la suspension par la FIFA du carton rouge infligé à l'Américain Balogun sans explication et après intervention de Donald Trump. Alain Berset appelle la FIFA donc à entamer dès ce soir un dialogue constructif afin de préparer le cadre d'intégrité qui s'appliquera à la Coupe du Monde en 2030. En tennis, la finale du tournoi de Gstaad dans l'Oberland bernois oppose le grec Stefanos Tsitsipas, 85e joueur mondial, au belge Raphaël Collignon, 42e. Tsitsipas a gagné le premier set 6-4. Dans le deuxième, il y a 5-4 pour Tsitsipas. Un concert en plein air de la star portoricaine Bad Bunny, programmé hier soir à Milan, a été interrompu avant d'être finalement annulé en raison d'une violente tempête de grêle. Le site a été évacué, le concert devait se jouer à guichet fermé, tout le monde sera remboursé. La Grèce se prépare tardivement à affronter sa première vague de chaleur de l'année. Elle a été épargnée par les températures records qui ont sévi sur la majeure partie de l'Europe au mois de juin. Les températures maximales en Thessalie au centre, dans certaines régions du Péloponnèse au sud et dans l'agglomération d'Athènes pourraient avoisiner ou dépasser les 40 degrés. En Suisse, le temps est assez ensoleillé cet après-midi avec des cumulus en montagne, mais aussi sur le plateau, quelques averses isolées rarement orageuses, surtout sur l'est du bassin lémanique, le long des Préalpes et en direction de la Suisse alémanique. 28 à 30 degrés, demain même type de temps, avec un peu de bise ou de vent dans la plaine du Rhône, mardi idem.
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6: Après, je passe aussi au cutter pour me faire des marques, soit dans le bas-ventre, soit sur les bras ou sur les mains. 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
7: Ludivine est dingue. Est-ce que vous êtes dingue? Est-ce qu'on n'est pas tous plus ou moins dingues? Cette question, on se la pose tous les dimanches de l'été, entre 13h et 14h. L'émission d'aujourd'hui n'est pas consacrée à un trouble en particulier, mais à un comportement que l'on nomme souvent et maladroitement l'automutilation. Les cliniciennes et cliniciens se rapportent généralement au terme anglo-saxon, en l'occurrence c'est le NSSI, Non-Suicidal Self-Injury, comportement non-suicidaire auto-dommageable. Un terme qui a l'avantage d'être extrêmement clair et moins stigmatisant et violent que l'auto-mutilation. Je m'appelle Adrien Zerbini, je suis journaliste scientifique, plus ou moins dingue, déstigmatisant et généralement non-violent.

0: Fishback avec cette chanson qui s'appelle tout simplement Mortel.
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2: On est en automne-hiver 2021, j'ai environ 25 ans et je suis dans la période où je dois rendre mon travail de bachelor. Donc je suis au salon avec mon ordinateur, je stresse, je procrastine et à côté de moi il y a une bougie, il y a un trombone et je décide de prendre le trombone, de le brûler à la bougie et ensuite de me l'appliquer sur la peau. La douleur elle est terrible mais ça m'apaise tellement qu'après je prends un ciseau parce que la lame est plus épaisse et je décide encore de le brûler à la bougie pour ensuite me le réappliquer sur la peau. Et je répète ces gestes en fait une quantité de fois assez grande. C'était pas la première fois que je faisais ça. La première fois, je m'en souviens plus très bien, mais c'était avec aussi des ciseaux et je me suis couper les bras, les veines, en faisant gaffe quand même de pas aller trop loin. Donc c'était juste, je voulais m'infliger des blessures. C'était entre mes 10 et 20 ans. C'est assez flou la période, parce qu'il y a des périodes assez sombres que j'ai un peu mis de côté, enfin oubliées. Donc j'arrive pas toujours très bien à les temporaliser, mais je sais que après, depuis toute petite, j'aimais bien me faire mal, mais sans comprendre ni savoir ce que ça représentait. Je me rappelle qu'une fois, j'étais avec une copine, on était dans le jardin et il y avait une petite branche d'arbre et j'ai commencé à me gratter la main avec. Et elle m'a dit, mais tu fais quoi? Et j'étais là, je sais pas, je fais ça et voilà.
0: Celle que nous allons appeler Ludivine nous donne ici pas mal de clés pour comprendre les comportements autodommageables non suicidaires. On va dire NSSI, ce sera plus simple. Donc le NSSI vient soulager un stress, une douleur intérieure. Ludivine dit que la douleur qu'elle s'inflige est terrible, mais que ça l'apaise tellement. C'est le paradoxe. Lorsqu'une personne pratique le NSSI, ce n'est pas pour se faire du mal, c'est pour se faire du bien. Apaiser une tension, soulager une douleur intérieure avec une douleur extérieure. Avec ça, il ne faudrait pas que j'oublie de vous avertir que cet épisode aborde certaines thématiques qui peuvent être délicates. Les comportements autodommageables étant, par essence, un sujet difficile pour certains. Et puis on parlera également de pensées suicidaires et de violence. Pour Ludivine, la violence vient surtout de l'intérieur. Elle est, ou plutôt elle a été, très violente avec elle-même, et pas seulement avec le NSSI. Au point, comme vous l'avez sans doute remarqué, d'avoir du mal à situer ses souvenirs dans le temps.
2: Je sais qu'un temps, j'aurais pas pu entendre « ne te mutile pas, tu peux faire des infections et tout ». J'en avais rien à carrer, je voulais juste me faire du mal. Et puis chaque fois qu'on m'enlevait les objets avec lesquels j'aurais pu me faire du mal, j'en trouvais d'autres. À un moment donné, j'ai même fait avec mes dents, je me suis arraché la peau, etc. J'en voulais beaucoup à mes parents de m'avoir fait naître. En fait, j'avais rien demandé, je me détestais, je voulais pas être sur cette terre.
0: Là, vous avez une illustration de ce que j'ai appelé une violence intérieure. Cette auto-agression qu'elle s'est infligée à elle-même pendant des années. La littérature scientifique parle de rumination négative, d'autocritique excessive ou encore de dialogue interne négatif. Mais quand elle m'en parle, moi j'ai le mot de harcèlement qui me vient à l'esprit. Un harcèlement dont Ludivine est à la fois l'autrice et la victime. C'est un auto-harcèlement.
3: Ouais, c'est ça, faut toujours que tu te crois plus malin que tout le monde. C'est quoi ton problème, Narcisse? Ou alors le trouble de la personnalité histrionique, peut-être?
0: Eh, mais c'est bien visé, ça, le trouble de la personnalité histrionique. C'est ce gros besoin constant d'attention, des émotions exagérées, un comportement théâtral et séducteur. Il faudrait qu'on fasse un épisode là-dessus. Mais là, ne nous perdons pas. D'autant qu'on était en train de parler de quelque chose d'assez vertigineux, la colère de Ludivine contre Ludivine. On pourrait parler d'une très faible estime d'elle-même, mais ce serait un sacré euphémisme.
2: Mon estime de moi, elle était proche de -1000. Vraiment inexistante. J'ai jamais autant détesté quelqu'un plus que je me suis détestée. Et ça m'est arrivé en m'automutilant de me traiter de tous les noms, de me dire que c'était mérité. Un peu comme si je m'exorcisais, je voyais le sang qui coulait, je plantais le cutter. J'avais une rage pas possible envers moi-même.
0: Et là, je pense que, comme moi, vous aimeriez comprendre l'origine de cette rage.
2: Je pense que l'origine, c'est que je voulais changer des choses en moi, des choses que je pouvais pas changer parce que, en fait, je suis moi. tout simplement. Par exemple, j'ai eu aussi de la peine à parler de l'anxiété sociale. C'était aussi une sorte de coming out. J'avais de la peine à accepter, je voulais pas être comme ça. J'avais peur du regard des autres. Du coup, tout ça fait que j'aurais voulu être une personne différente. J'étais beaucoup dans la comparaison, l'envie des autres. Du mieux que je me souvienne, j'ai jamais eu d'estime pour moi depuis que je suis petite. Parce que justement, j'ai cette anxiété sociale et anxiété générale qui ont été diagnostiquées assez tard. Et j'en ai beaucoup souffert dans mon enfance parce que je comprenais pas pourquoi j'avais peur d'aller chez les autres, peur d'aller à un anniversaire, peur de tout en fait.
0: Le hasard faisant parfois bien les choses, l'anxiété sociale était le sujet de notre épisode précédent. On y a aussi abordé l'anxiété généralisée et l'importance du mot « peur » que vient de prononcer Ludivine. Donc, elle se situe dans cet univers-là, dans cette sensibilité-là. Enfant, elle ne comprend pas pourquoi elle n'est pas comme les autres. Elle apprend rapidement à se détester. Et elle découvre un peu par hasard, vous vous rappelez de l'histoire de la branche dans le jardin, que se faire mal, ça la soulage, ça la détourne de sa peur de tout, comme elle dit. En fait, j'ai l'impression que je comprends assez clairement comment le NSSI est devenu une bonne option pour Ludivine. Un comportement qui à la fois la soulage de sa détresse psychologique et lui permet d'exprimer sa rage contre elle-même.
3: Bon bah super, pour une fois on a un épisode pas trop long, ça tombe bien, j'ai piscine dans 10 minutes et je me disais...
0: Oui, mais il y a pas mal de trucs encore qui m'échappent.
3: Oh non!
0: Notamment comment un NSSI s'installe. Là, je le vois plutôt comme une stratégie de crise, pas comme quelque chose qui dure. Or, Ludivine a eu ce comportement pendant des années.
4: Il y a un effet secondaire à ça, c'est que l'entourage, souvent, s'aperçoit de la détresse de la personne à ce moment-là.
0: Cette voix, vous la reconnaissez, c'est celle du psychiatre Nader Perrou, professeur à l'Université de Genève et chef de service ad intérim du service des mesures institutionnelles au HUG. Là, il met le doigt sur un point important dans le NSSI, l'entourage.
4: Pour l'individu qui s'est scarifié, il apprend que pour communiquer sa détresse, se scarifier est un bon moyen. Et donc l'entourage va renforcer en fait le comportement auto-dommageable, scarification ou autre, en lançant ce message-là. « Ah, mais c'est la première fois qu'on se rend compte que tu souffrais autant, viens nous en parler. » Et en fait, c'est ce qu'on appelle un renforcement. On rajoute quelque chose à un comportement qui vient renforcer la probabilité que ce comportement se répète.
0: Et en même temps, comment faire autrement? Si vous découvrez que l'un ou l'une de vos proches se scarifie, ne rien faire n'est pas une option. Nader Perrou utilise parfois ce mot de scarification qui demande, pour moi en tout cas, quelques éclaircissements. L'origine de ce mot est latine, scarificatio, qui signifie une incision superficielle de la peau, une égratignure. Ensuite, la médecine a ajouté l'idée de se créer intentionnellement des cicatrices sur la peau en la coupant ou en la brûlant, par exemple. Alors, le mot scarification ne désigne qu'un seul des multiples comportements auto-dommageables possibles, mais n'empêche qu'il est moins violent, moins stigmatisant que automutilation, que l'on entend souvent. En français, une mutilation, c'est l'ablation d'un membre ou d'un organe. C'est une atteinte grave et irréversible. Or, le plus souvent, mais pas toujours, le NSSI n'est ni grave ni irréversible. Reste encore cette précision dans l'intitulé « Non-suicidal self-injury », donc « non-suicidaire ». Pourquoi est-ce important de le préciser?
4: L'objectif, et ça on l'a quand même bien étudié, est la régulation des émotions. Ce n'est pas un comportement suicidaire, c'est un comportement non-suicidaire, auto-dommageable. Donc l'intention n'est pas de mourir, l'intention est de se faire du bien.
0: L'intention est à l'opposé de celle du suicide. Encore que, il faut se rappeler que généralement, les personnes en crise suicidaire n'ont pas comme objectif de se faire du mal ou de se donner la mort, mais d'échapper à des douleurs psychologiques insupportables. Le NSSI est un mécanisme de régulation émotionnelle. Ça tombe bien, c'est la grande spécialité de Nader Perrou.

0: Oh, I forgot. 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
2: Après, je passe aussi au cutter pour me faire des marques, soit dans le bas-ventre, soit sur les bras ou sur les mains. La douleur intérieure est tellement forte que j'avais un besoin de l'extérioriser. J'avais un besoin de me punir. Après, j'étais fière et contente de mes plaies, je ne les ai jamais regrettées après coup.
3: Ludivine est dingue. Est-ce que vous êtes dingue? Est-ce qu'on n'est pas tous plus ou moins dingues? Cette question, on se la pose tous les dimanches de l'été, entre 13h et 14h. L'émission d'aujourd'hui n'est pas consacrée à un trouble en particulier, mais à un comportement que l'on nomme souvent et maladroitement l'automutilation. Les cliniciennes et cliniciens se rapportent généralement au terme anglo-saxon, en l'occurrence c'est le NSSI, Non-Suicidal Self-Injury, comportement non-suicidaire auto-dommageable. Un terme qui a l'avantage d'être extrêmement clair et moins stigmatisant et violent que l'auto-mutilation. Je m'appelle Adrien Zerbini, je suis journaliste scientifique, plus ou moins dingue, déstigmatisant et généralement non-violent.

0: C'est dingue sur RTS Première jusqu'à 14h. Nous parlons ce dimanche des comportements auto-dommageables, ce que l'on appelle communément l'automutilation. Il y a un instant, le psychiatre Nader Perrou nous expliquait que l'un des mécanismes importants dans ces comportements est lié à l'entourage de la personne qui, sans le vouloir, le renforce. J'ai demandé à Ludivine ce qu'elle pensait de cette possible influence.
1: Un temps, j'arrivais à le cacher, à dire que je m'étais brûlée avec le four ou que je m'étais coupée, etc. Et ça passait parce que j'étais tellement gênée que je montrais que je voulais qu'on passe à autre chose. Mais ma mère, une fois à un repas, elle m'a dit « mais tu te mutiles ». Et puis, je trouvais ça hyper maladroit parce que j'étais avec toute ma famille. C'était une période où j'assumais pas ces blessures. Et puis ensuite, en octobre 2024, c'est là que j'ai vraiment plongé. Je souffre aussi de dépendance, donc je mélangeais médicaments, alcool, mutilation. C'était un bon cocktail de descente aux enfers. Et puis là, un repas, ma mère a vu un pansement qui dépassait de mon pull. Et là, elle m'a forcée à montrer. Et elle a vu ça et elle s'est limite mise à pleurer. Et puis elle m'a demandé si j'avais envie de mourir. Et enfin, elle a vraiment paniqué parce qu'elle se rendait pas compte de l'ampleur de la souffrance. Mais ça a suscité vraiment des fortes émotions de la part de mes parents et ils étaient vraiment désolés et ma mère m'a dit « tu écris tout de suite à ta psy pour la voir le lendemain matin ».
0: Ludivine m'a aussi parlé de l'ambivalence et de la honte qui était associée pour elle à son NSSI. N'empêche qu'il y a bien eu dans son parcours ce renforcement dont parlait Nader Perrou. Ses proches, en l'occurrence ses parents, ont pris conscience de sa détresse psychologique à travers ses blessures auto-infligées. Encore une fois, si d'une part on peut déplorer le fait que cette attention constitue un renforcement du NSSI, d'autre part, heureusement
1: que mes parents ont vu parce que je pense que ça m'a sauvée.
0: Et il fallait sauver Ludivine. Comme elle l'a dit, en octobre 2024, outre ce NSSI, Ludivine consomme de l'alcool et des médicaments. Un cocktail de descente aux enfers, pour reprendre son expression. Elle accepte, après en avoir discuté avec sa psy et sa mère, de se faire hospitaliser. Notamment parce que la frontière entre le NSSI, donc un comportement autodommageable non suicidaire, et des pensées clairement suicidaires, cette frontière devient floue.
1: L'envie de mourir, elle était présente. Les scarifications, etc., elles n'allaient pas jusqu'à la section vraiment de la veine qui aurait causé une hémorragie et puis la mort. Donc, c'est un peu deux choses différentes. Et c'est vrai que je me suis souvent posé la question, mais est-ce que tu fais ça pour mourir? Est-ce que tu fais ça pour te faire du bien, pour montrer? Il n'y a pas vraiment de réponse définie, j'ai l'impression, parce que l'envie de mourir, elle était quand même présente. Mais je pense que si j'avais voulu passer à l'acte, je ne l'aurais pas fait en me taillant dans les veines.
0: Cette hospitalisation, elle a aussi été nécessaire pour, en quelque sorte, exfiltrer Ludivine.
1: J'étais en relation amoureuse, je ne savais pas encore, mais j'étais dans la dépendance affective, ce qui m'a détruit. Et j'avais besoin d'attirer l'attention de mon conjoint, justement, en me m'automutilant, etc. Je buvais tous les jours. Enfin, il y a plusieurs facteurs qui ont fait que c'était plus possible de vivre comme ça. Et ça a été vraiment la chose la plus importante de ma vie, c'est d'accepter cette hospitalisation. C'était vraiment une situation d'urgence et puis je suis allée dans la clinique et je suis restée 3 mois jusqu'à janvier 2025.
0: Même si vous êtes des fidèles de dingue, je trouve utile de souligner que Ludivine a été hospitalisée 3 mois et que durant ces 3 mois, elle a trouvé les ressources pour aller mieux, pour entamer son parcours de rétablissement. Pourquoi le souligner? Eh bien parce qu'il y a encore tellement de clichés et d'idées reçues sur les hospitalisations psychiatriques qu'il est important de dire que, comme l'ont démontré plusieurs études, dans la majorité des cas, la santé mentale des patients et patientes est améliorée après une hospitalisation. Durant cette hospitalisation, Ludivine va se voir confirmer certains diagnostics et en découvrir d'autres.
1: J'ai troubles de l'anxiété, anxiété sociale, TDA, sans hyperactivité, et puis dépendance aussi.
0: Dépendance, ou pour prendre les termes utilisés actuellement par le DSM-5, le manuel diagnostique de référence, les troubles liés à l'usage de substances et les troubles addictifs. Ludivine a mentionné l'alcool et elle a mentionné la dépendance affective. Là, je suis en train de me dire un truc. Est-ce que le NSSI ne pourrait pas être considéré lui aussi comme une forme d'addiction? Ludivine pense que oui.
1: C'est un peu une addiction après, parce que sur le moment, ça fait du bien. Et moi, ça me calmait instantanément. Et du coup, j'avais envie de recommencer pour retrouver ce calme. Et après aussi, toutes les plaies, je les entretenais parce qu'il ne fallait pas qu'elles disparaissent.
0: Que pense Nader Perrou de cette idée? Le NSSI est-il une addiction?
2: Pour une partie minime des patients, c'est le cas. La grande majorité, en fait, si le comportement se répète, c'est dû à un renforcement de l'entourage. On le sait parce qu'une des thérapies qui marche le mieux pour arrêter et stopper ces comportements autodommageables s'appelle la thérapie comportementale dialectique, dans laquelle on va être particulièrement attentif à stopper ces renforçateurs. Et quand on le fait, en quelques mois, on a une disparition des comportements autodommageables.
0: Donc, oui, le modèle de l'addiction est pertinent parfois, mais pas dans la majorité des cas. Et dans sa réponse, Nader Perrou nous parle déjà d'une approche thérapeutique qui fonctionne souvent bien. En l'occurrence, la thérapie comportementale dialectique qui va aider à modifier les dynamiques relationnelles. Cette approche a été développée à l'origine pour traiter le trouble de la personnalité borderline. Et là, je réalise un truc. Depuis le début de cet épisode, on parle de comportement autodommageable, donc de NSSI, et on ne s'est pas encore posé une question toute simple. Est-ce un trouble? Est-ce en soi une pathologie psychiatrique?
2: C'est un comportement qui est fréquemment observé et qui n'est pas forcément associé à une pathologie mentale. Ça peut être un mécanisme très passager, momentané de régulation émotionnelle. Un adolescent qui se retrouve dans une situation très compliquée, difficile, qu'il n'arrive pas à gérer, on peut penser à une rupture amoureuse par exemple, peut en venir à se scarifier ou à se cogner, par exemple la tête contre les murs, ou se frapper, qui sont aussi considérés comme des comportements autodommageables non suicidaires. Pendant un temps, pendant la phase un peu de crise, et ensuite ça va disparaître. Et ça, c'est pas du tout un problème de santé mentale. Ça peut être une réaction qu'on peut avoir momentanée, tant que ça ne devient pas un mécanisme pérenne de régulation émotionnelle, ce n'est pas associé à une pathologie mentale.
0: Et ça, c'est super important. Parce qu'on ne l'a pas encore dit, mais entre 15 et 20% des adolescents et adolescentes vont au moins une fois avoir recours au NSSI. Pour les parents, s'ils s'en aperçoivent, c'est souvent la panique. Or, dans la majeure partie des cas, cette méthode de régulation émotionnelle disparaît. Donc pour les parents, être attentif, c'est important. Évaluer les risques de blessures, par exemple, la profondeur des scarifications, oui, mais il n'est pas forcément pertinent de foncer aux urgences psychiatriques. Donc on comprend que, en soi, le NSSI n'est pas un trouble. Maintenant, on peut se poser la question dans l'autre sens. Est-ce que le NSSI est associé à un trouble en particulier?
2: Alors, on peut le retrouver, je pense, dans la quasi-totalité des troubles psychiatriques. Si j'ai une dépression très sévère, il peut m'arriver que dans un moment de détresse, j'en vienne à avoir des comportements autodommageables pour soulager de nouveau l'état de tension interne. C'est pas pour autant que j'ai un trouble de personnalité borderline, j'ai une dépression. On peut retrouver ça dans le trouble bipolaire, on peut retrouver ça dans la schizophrénie. La grande majorité des troubles psychiatriques peuvent être associés à des comportements autodommageables.

0: Nuit incolore, avec ce titre Ange et démon. Jusqu'à 14h sur RTS Première, c'est dingue. Nous parlons aujourd'hui de ce que l'on appelle de manière impropre l'automutilation. Pour être plus précis et correct, on préfère parler de NSSI, Non-Suicidal Self-Injury, comportement non suicidaire auto-dommageable. Le NSSI n'est pas un trouble psy, mais il peut être associé à presque tous les troubles. Et il y a un instant, vous avez entendu le psychiatre Nader Perrou nous donner cette précision. Avoir un NSSI ne signifie pas avoir un trouble de la personnalité borderline. Cette précision est importante parce qu'il y a souvent une association qui est faite entre NSSI et trouble de la personnalité borderline. Ce lien est établi très solidement par différentes études, dont une méta-analyse publiée en 2019 dans le Journal of Affective Disorder avec un total de 12 000 participants. Les résultats démontrent ceci. Dans la population avec un trouble de la personnalité borderline, 75% ont un NSSI. Et inversement, si l'on regarde les personnes pratiquant le NSSI, 53% ont un diagnostic de trouble borderline. Mais il faut rappeler que ce sont des statistiques. Et si 53% des personnes pratiquant le NSSI ont ce diagnostic, eh ben ça veut dire que 47% ne l'ont pas. D'ailleurs, Ludivine n'a pas reçu ce diagnostic. Il a été évoqué, mais elle ne présente pas le minimum de 5 des 9 critères officiels du trouble borderline.
1: Oh la vache, mais ça devient assez technique ton truc, plein de chiffres, hein, c'est pénible.
0: Ok, alors si le sujet vous intéresse, je vous invite à aller écouter notre épisode sur le trouble de la personnalité borderline. Et pour ce qui est de l'épisode du jour sur le NSSI, il faut retenir qu'il est fréquent et pas forcément problématique à l'adolescence, et que plus tard, il peut être associé à presque tous les troubles psy, statistiquement plus fréquemment le trouble borderline. Et puis pour être plus exhaustif, on peut ajouter que outre le trouble borderline, le NSSI est assez fréquemment associé à la boulimie et aux troubles de stress post-traumatique. Maintenant, il y a encore une autre piste que je veux creuser avec Nader Perrou. Le NSSI est un processus de régulation émotionnelle. Et le trouble neurodéveloppemental qui est emblématique de ce problème de régulation émotionnelle, c'est le TDAH.
1: Qui repart sur le TDAH. Au secours. Pitié !
0: Les personnes avec un TDAH ont 3 fois plus de risques que la population générale de pratiquer le NSSI. D'ailleurs, pour le coup, Ludivine est également concernée. Ce qui m'intéresse, c'est de comprendre le lien entre TDAH et ce comportement. Comment est-ce qu'on l'explique ?
2: Un enfant qui a des peines à se concentrer, qui a de la peine à atteindre finalement les exigences que son milieu attend de lui ou d'elle, hein, c'est tu vas réussir, tu vas pas doubler, et finalement l'enfant rate à l'école ou perd des choses constamment ou bouge, hein, si on est plutôt hyperactif, est turbulent, parle sans cesse. Ça va énerver en fait le milieu environnemental, hein, que ce soit à l'école, que ce soit à la maison, hein, c'est épuisant, c'est fatigant. On va petit à petit délaisser l'enfant, on va plutôt essayer de le motiver en disant « mais tu peux y aller, mais vas-y, il n'y a qu'à faire un effort, etc. » Donc on ne s'intéresse pas en fait à son vécu interne, on lui donne simplement des ordres, on lui dit « mais calme-toi, arrête, on ne va pas essayer de trouver une explication. » L'enfant va intérioriser en fait sa détresse, va plus la communiquer sur l'extérieur, et au bout d'un moment, bah, c'est un facteur de risque pour développer un trouble de personnalité borderline et ou généralement c'est et des comportements autodommageables.
0: On retrouve cette idée importante de l'environnement invalidant. En gros, un enfant avec un câblage TDAH va plus ou moins bien vivre sa différence selon l'accueil que son entourage, ses parents en particulier, vont réserver à cette différence. Bien souvent, les parents font ce qu'ils peuvent avec leurs propres ressources. Le fameux « fais un effort » n'est pas mal intentionné, mais il fait mal. Notamment quand l'enfant en fait beaucoup des efforts.
1: Ça sent un peu le vécu, ça, non ?
0: Et juste un peu, parce que j'ai la chance d'avoir eu des parents très encourageants et à l'écoute. Donc, d'avoir développé peu de troubles en lien avec mon TDAH. Cette question de l'entourage invalidant, je la pose aussi à Ludivine.
3: Ma mère m'a toujours poussée à aller de l'avant, alors que moi, je mettais les pieds en avant, je freinais. J'ai eu des périodes de phobie scolaire, elle m'a des fois traîner hors de la voiture alors que j'étais en crise de larmes et tout. Donc oui, il y avait cette incompréhension de sa part. Aussi pour le TDA, j'ai été diagnostiquée tard, donc je procrastinais beaucoup. Et ça, ça la rendait folle parce que c'est quelqu'un qui fait les choses tout de suite. Moi, tout ce qui est administratif, etc., enfin, j'ai la phobie. Du coup, il y avait beaucoup de conflits. Elle ne me comprenait pas parce que j'avais une sensibilité vraiment énorme. Elle était très pressée. Pressante.
0: Il y a pas mal de trucs que j'admire chez Ludivine, notamment sa manière de parler de sa mère avec ce choix de mots. Elle n'est pas en train de parler de négligence émotionnelle. Elle reste très factuelle. Sa mère était pressée et pressante. Souvent, le TDAH est un héritage de l'un des deux parents. Et l'avantage de ce lien de transmission, c'est que le parent qui est dans cet univers, diagnostiqué ou pas, est naturellement plus compréhensif.
3: Moi, j'ai hérité de mon père qui a aussi une grande sensibilité et je pense que dans l'ombre, il me comprenait vraiment. Lui aussi, il a eu de la peine à exprimer certaines choses et sa sensibilité. Mais j'ai dû faire un peu l'éducation de mes parents du côté des troubles mentaux. Enfin, moi, j'ai de la chance d'avoir des parents qui ont accepté, qui ont écouté.
0: Nous aussi, on a envie d'écouter la suite de l'histoire de Ludivine. On en était resté au choix de son hospitalisation. On sait que cette hospitalisation a duré 3 mois et qu'elle a été bénéfique. Mais pourquoi ? Comment au juste ? C'était quoi le déclic ?
3: Alors le déclic, il s'est passé plutôt vers la fin, 3 semaines avant que je sorte. Parce que plusieurs fois, j'aurais dû sortir, l'échéance arrivait et puis j'ai été prolongée parce que ça allait pas du tout. Mais je dirais que c'est le moment où j'ai pris conscience que j'étais dépendante aux substances, dépendante affective, et que j'ai suivi des groupes thérapeutiques sur l'addiction et la dépendance. Il y a eu plusieurs phrases qui sont ressorties dans ces groupes qui m'ont vraiment fait tilt. Et le changement, il s'est pas fait du jour au lendemain. Je l'ai pas contrôlé ni choisi. Mais il y a eu un changement de perspective de comment je voyais ma vie, comment je me voyais, de voir les choses que je pouvais changer, les choses que je pouvais pas changer, dont mon passé, dont le fait d'être vivante sur Terre. Maintenant, j'avais la possibilité, par contre, de changer mon futur ou même le moment présent, ma vision des choses. À partir de ce moment-là, je suis devenue bienveillante, je me suis laissée une chance et puis l'automutilation, elle a cessé. J'ai accepté qu'on guérisse les plaies. Et ça, c'était très dur pour moi au début, mais donc c'est un peu un tout qui a fait que petit à petit, j'ai changé.
0: Un tout qui a fait que petit à petit, j'ai changé. Encore une fois, des mots simples pour dire quelque chose de très profond. Dans ces groupes de discussion à l'hôpital, Ludivine a discuté avec des personnes vivant avec le même type d'addiction, par exemple l'alcool, et un addictologue proposait des clés de lecture à ce qui était abordé. À partir de là, Ludivine quitte l'hôpital et elle débute un programme de soutien mutuel. C'est Johnny Cash, le seul, l'unique, et cette chanson appelée Hurt.
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0: 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Dingue jusqu'à 14h sur RTS Première, suite de notre découverte du parcours de Ludivine en lien avec le NSSI, donc les comportements auto-dommageables, appelés aussi automutilation. Il y a un instant, elle évoquait l'importance des groupes de discussion à l'hôpital. Après avoir quitté l'hôpital, Ludivine a débuté un programme de soutien mutuel.
1: Je suis rentrée dans le programme des 12 étapes de la dépendance et ça m'a sauvé la vie. Aujourd'hui, en tout cas, je touche du bois, mais j'ai plus fait d'automutilation depuis cette période.
0: Le programme des 12 étapes de la dépendance a été développé à l'origine par Wilson et Smith, les deux personnes à l'origine du mouvement des alcooliques anonymes. Aujourd'hui, il est largement utilisé pour traiter diverses formes de dépendance, parfois dans un cadre médical. On parle alors du modèle Minnesota. On l'a déjà évoqué dans Dingue, dans l'épisode sur la spiritualité et la santé mentale, parce que cette approche intègre une composante spirituelle.
1: Oui, exactement, mais c'est un aspect spirituel qui nous laisse croire à ce qu'on veut, tant que c'est quelque chose qui est supérieur à nous. Et l'exemple, c'est qu'est-ce qui fait qu'aujourd'hui je ne bois pas, puisque fondamentalement, je suis dépendante et faite pour boire à outrance. Donc, qu'est-ce qui fait qu'aujourd'hui, je décide de ne pas boire? C'est quelque chose qui me dépasse.
0: Officiellement, les programmes de soutien entre pairs ne sont pas des thérapies. Et il est donc difficile de quantifier leur efficacité. Mais je me rappelle très bien de ce que le psychiatre Jacques Besson m'avait dit. Il avait dit...
2: J'ai vu des patients qui étaient perdus pour la médecine et la psychiatrie, qui remontaient comme des bouchons à la surface, quand ils avaient trouvé, dans le fond, une vision du monde qui les éclaire et qui les sauve, en quelque sorte. Alors, chez Alcoolique Anonyme, vous avez une spiritualité profane. Il y a 12 étapes de rétablissement. Et à ma grande surprise, j'ai vu que c'était très puissant, cette cohérence, dans le fond, cette médecine intégrative qui tenait compte des trois ordres. L'ordre somatique, il faut soigner les corps. L'ordre psychique, il faut soigner les traumatismes, les dépressions, les troubles anxieux, les psychoses, ainsi de suite. Mais aussi retrouver le lien et le sens.
0: J'aime bien cette image des patients qui remontent comme des bouchons à la surface. Et ce que je comprends, si je me réfère aux différents témoins avec qui j'ai parlé d'addiction dans Dingue, c'est que tous les patients ne remontent pas à la surface. Comprenez par là que c'est une approche qui est très efficace pour certaines et certains et qui ne convient pas à d'autres. Soit dit en passant, on peut dire ça d'à peu près toutes les thérapies. Ludivine fait donc partie de celles pour qui cette approche est très efficace. Et elle peut l'expliquer très concrètement.
1: J'ai eu une marraine à cette période aussi, qui était passée par là, qui m'a beaucoup apporté. Je me suis sentie appartenir, je me suis sentie comprise.
0: Et pour autant, Ludivine reste prudente. Pas question de fanfaronner sur son parcours de rétablissement.
1: Le côté autodestruction, il est assez proche et présent, et il suffirait d'un claquement de doigts pour que j'y retourne. Je vais même vous dire qu'en écrivant ces notes et en me replongeant dans comment je me sens quand je me mutile, ça m'a presque donné envie de refaire parce que c'est aussi une sorte d'addiction au final.
0: Là, deux choses. Je comprends la peur de la rechute, mais Ludivine a tout de même un sacré recul sur ce qui lui est arrivé. Je pense qu'elle sous-estime carrément sa force. Et en même temps, pour quelqu'un qui avait une estime d'elle-même à moins 1000, elle a une certaine expertise dans le fait de se sous-estimer. Et le deuxième point que je trouve incroyable et aussi un peu délicat, parce que c'est vrai que je demande toujours aux témoins de se replonger dans leur passé, c'est le fait que l'évocation du NSSI résonne comme une tentation, comme l'odeur d'une cigarette pour quelqu'un qui a arrêté de fumer. J'en profite pour préciser que j'ai toujours un échange avec les témoins après la diffusion de l'épisode. J'en aurai un aussi avec Ludivine. Et dans la vaste majorité des cas, l'épisode permet aux témoins de se sentir reconnus et confortés dans leur vécu. Mais cette tentation, elle rappelle d'une part ce que l'on disait au début de cet épisode, que le NSSI soulage, il fait du bien à celui ou celle qui le pratique. Et ça montre aussi que Ludivine, qui s'est reconnue dans ce profil de dépendante, fait peut-être partie de cette minorité dont parlait Nader Pérou, la minorité pour qui le NSSI est une addiction. D'ailleurs, soyons clairs, il n'y a pas un traitement unique pour le NSSI.
3: Ça ne va pas être la même chose si j'ai des comportements autodommageables dans le contexte d'une dépression. Hein. Dans ce cas-là, il faut que je traite la dépression et je vais avoir recours à soit des antidépresseurs et ou, et généralement, c'est et une psychothérapie autour de la dépression. Si ces comportements autodommageables s'inscrivent plus dans un trouble de personnalité borderline, mais aussi dans un syndrome de stress post-traumatique complexe ou un trouble du comportement alimentaire, là, je vais avoir recours à des psychothérapies qui vont mettre l'accent sur la régulation des émotions.
0: La régulation des émotions qui est souvent la clé dans le NSSI. D'ailleurs, on n'a pas eu le temps de l'aborder ici parce que le profil dépendant de Ludivine a pris beaucoup de place, mais dans le cadre de la TCC qu'elle suit, Ludivine travaille sur la régulation de ses émotions. Et puis, elle bénéficie d'un traitement pharmacologique qu'elle juge très utile avec un ISRS, donc le mal nommé antidépresseur, et un psychostimulant.
4: La personne en cas, je dis de j'avais un bienveillant.
0: Le temps passe et il y a encore deux choses qui me semblent indispensables à aborder. D'abord, les ressources. Qu'est-ce qui aide Ludivine aujourd'hui ?
1: Tous les jours, je fais une liste de gratitude. Ça me permet de voir les choses qui vont bien dans ma vie. Il y en a quand même pas mal. J'ai aussi un bon entourage, que ce soit famille, amis ou les personnes des groupes. J'ai surtout arrêté l'alcool. Maintenant que le brouillard s'est dissipé, j'ai retrouvé l'envie de faire la peinture, de la musique, de voir des gens, faire du sport, promener mes chiens. C'est toutes des choses que je faisais plus avant parce que j'avais tellement la tête dans le noir.
0: On sait que tout ce que vient de mentionner Ludivine participe à la santé mentale et à son parcours de rétablissement. Mais le problème, c'est que quand on a la tête dans le noir, encore une belle formule de Ludivine, on n'arrive pas à accéder à ses ressources. Il faut ce fameux premier pas qui, pour Ludivine, a eu lieu pendant son hospitalisation. L'autre point fort du parcours de Ludivine, c'est qu'il a transformé sa relation avec sa mère.
1: Pour finir, quand je suis rentrée de la clinique avec ma blessure qui avait de la peine à cicatriser, c'est même elle qui me faisait les pansements parce qu'elle était infirmière. Donc elle avait tout le matériel, elle me faisait les pansements. Elle m'a jamais dit un mot sur cette blessure, elle m'a jamais reproché quoi que ce soit. Elle l'a juste fait sans rien dire en fait. Et ça, c'était un moment de partage assez dingue que j'aurais jamais imaginé auparavant.
0: Parce que c'est un point qui semble assez clair pour Ludivine. Reprocher à quelqu'un d'avoir un NSSI, lui dire d'arrêter ça tout de suite, ça ne sert à rien. Il faut faire preuve de plus de curiosité

0: que ces personnes peuvent avoir, que d'autres n'ont pas. Et ça peut aussi être associé à plus de créativité, hein, cette souffrance interne vécue, ce questionnement que d'autres personnes ne se poseront pas, et donc indirectement augmenter la créativité. Et ça pourrait être un avantage chez des personnes qui ont recours au comportement auto-dommageable.
1: On l'a compris, Ludivine revient de loin. Ou pour être plus précis, elle est sur le chemin du retour d'un sacré périple. Lui a-t-il donné des super pouvoirs?
2: J'ai beaucoup développé la résilience, l'acceptation, la bonne volonté. En fait, je mets tout ce que je peux en marche pour ma santé, pour me sentir bien, accepter les soins. Je suis prête à accepter beaucoup de choses et j'ai retrouvé l'étincelle de vie, en fait.

Archive, avec une histoire de douleur qui devient pénible. The pain gets worse. RTS première, c'est dingue. Jusqu'à 14h, nous parlions aujourd'hui des comportements auto-dommageables avec le témoignage

0: Fort de Ludivine et les éclairages francs de Nader Perrou, psychiatre au HUG et professeur à l'Université de Genève. Merci à tous les deux. Dimanche prochain, nous parlerons d'un trouble mal connu, le trouble de dépersonnalisation, déréalisation.
1: Le pire, en fait, c'est cette incapacité d'entrer en connexion avec les autres et puis avec l'instant présent. Ça m'empêche de vivre. J'ai vraiment cette impression d'être comme mort à l'intérieur. Là, j'ai l'impression que je raconte des trucs qui sont très tristes, très durs, avec un grand sourire et puis une voix plutôt en rigolant et tout ça. Et c'est très bizarre ce décalage qu'il y a entre ce que je vis à l'intérieur et puis ce robot de chair qui est mon ambassadeur, quoi.
0: Dingue, c'est fini pour aujourd'hui. Cette émission a été rendue possible par Valérie Dantan, attachée de production, Julie Vince qui l'a produite et José Moreno qui en a assuré la réalisation. Merci à elle et à lui. 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D'ici là, ayez une vie dingue. 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
2: Pierre-Étienne Joie.
3: Stefano Tsitsipas, vainqueur de Gstaad en 3-7. C'est la finale du tournoi de tennis dans l'Oberland bernois, a opposé le grec Stefano Tsitsipas au belge Raphaël Collignon. Tsitsipas avait gagné le premier 7-6-4, Collignon le deuxième 7-6. Et dans la manche décisive, c'est Tsitsipas qui donc a gagné 6-3. Les États-Unis ont lancé ce dimanche une nouvelle série de bombardements contre l'Iran. Ils affirment vouloir punir la mort de deux de leurs militaires lors de frappes iraniennes en Jordanie, ce qui a entraîné à nouveau une riposte de Téhéran sur ses voisins du Golfe. Les États-Unis ont dit avoir visé des sites militaires ainsi que les forces du corps des gardiens de la révolution islamique. Les frappes ont visé Sirik, la ville portuaire du sud donnant sur le détroit d'Ormuz. L'Iran a visé le Koweït en représailles, ciblant, selon la télévision iranienne, des bases militaires utilisées par les Américains. Au moins 50 militaires sont morts dans une attaque des indépendantistes Touareg et de djihadistes contre un convoi de l'armée. Celui-ci quittait la ville stratégique d'Anéfis dans le nord du pays. Cette attaque est l'une des plus meurtrières subies par l'armée malienne depuis le début du conflit qui ravage ce pays d'Afrique de l'Ouest depuis une quinzaine d'années. L'attaque a été revendiquée par le groupe de soutien à l'islam et aux musulmans affiliés à Al-Qaïda et les indépendantistes du Front de libération de l'Azawad. La construction d'une nouvelle centrale nucléaire en Suisse menacerait jusqu'à 16 000 emplois dans les secteurs des énergies renouvelables et de la construction. C'est la conclusion d'une étude de la Haute École zurichoise de sciences appliquées mandatée par la Fondation Suisse de l'énergie. Selon cette enquête relayée par le Sonntagsblick, la simple possibilité de construire des centrales nucléaires pourrait déjà freiner les investissements dans le solaire et la rénovation des bâtiments. Le Tour de France passe par le Salève, aux portes de Genève. Les coureurs se sont élancés de Champagnole, direction les Alpes et l'arrivée au plateau de Solaison après une dernière montée qualifiée de terrible. Empruntée pour la première fois de son histoire par le Tour, cette ascension hors catégorie, 11,3 km à 9,1%, est un gros morceau, beaucoup plus dur que l'Alpe d'Huez, selon le responsable du parcours qui prédit une explication des chefs. Les 169 coureurs du peloton passeront donc par le Salève, via le col de la Croisette et ses pentes à 11,2%, dont le sommet est placé à 48 km de l'arrivée. La météo, aujourd'hui le temps sera assez ensoleillé avec des passages nuageux dans les Préalpes et les Alpes, des cumulus qui se formeront sur le Jura et le plateau. Il faudra compter avec quelques averses et des orages isolés cet après-midi, surtout sur l'est du bassin lémanique et le long des Préalpes. Maximum 27 à 30 degrés, même scénario demain et mardi, mais un peu moins chaud.
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4: Sur l'axe Genève-Aoste, le tunnel du Mont-Blanc est fermé dans les deux sens en raison de la panne d'un véhicule. Sur la de Lucerne-Chiasso, des colonnes s'étendent sur 14 km entre Herzfeld et l'entrée nord du tunnel du Gothard. Les automobilistes patientent près de 2h30 avant de pouvoir s'engager dans l'ouvrage en direction du Tessin. Pour rejoindre le sud des Alpes depuis la Suisse romande, les axes du Grand Saint-Bernard ou du Simplon sont recommandés.
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1: Quand l'impossible, l'inadmissible s'invite dans nos vies, on pense souvent qu'il n'y aura jamais d'après, que le soleil ne brillera plus et que l'hiver habitera à jamais notre ciel. Et pourtant, chaque dimanche, vous pourrez entendre des hommes et des femmes entre 14h et 15h qui ont retrouvé le goût des choses après le départ de l'amour de leur vie. Aujourd'hui, nous allons rencontrer Valérie. Elle va nous parler de Sylvain et de ses nombreux souvenirs. Sylvain, c'est celui qui a partagé sa vie pendant 35 ans. Et quand je lui demande de choisir un objet précieux, un objet doudou, un objet inséparable pour me parler de lui, elle n'a pas pu choisir.
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2: Alors l'objet que j'ai choisi, ça a été très difficile pour moi, parce qu'il n'y en a pas qu'un. Il y en a beaucoup. Déjà j'en porte deux sur la main, c'est sa montre et son alliance. Donc ça c'est les deux premiers. Et puis là on est dans notre maison, parce que je dis notre. Et pour moi c'est l'objet qui représente le cocon, la sécurité, notre construction. Et c'était le projet d'une vie d'obtenir cette maison. Qu'on a pu l'acquérir quelques mois avant le décès de mon mari.
1: Il y a fait beaucoup de choses ?
2: Ici, dans cette maison, oui, beaucoup. On a d'abord été locataire et puis quelques mois avant son décès, on a pu l'acheter. Et ça, c'était le rêve d'une vie. Il imaginait mettre tellement de projets, enfin pouvoir bricoler, enfin pouvoir faire plein de choses. Et déjà, il annonçait quand j'aurai des petits-enfants, parce qu'un mois avant, on mariait notre fille et ils se voyaient déjà grand-père, alors que pas du tout, c'était pas dans l'ordre des choses tout de suite. Et il disait, je vais bricoler, je vais leur faire plein de choses, on fera une chambre. J'ai dit, ouais, bon, calme, calme, on n'en est pas encore là, mais, mais voilà. Mais il y a eu ces quelques mois avant son décès où on y bossait, mais tous les week-ends, c'était de la folie après nos heures de travail. Mais je me disais, mais comment, on a toute une vie pour la retaper, cette maison, on a du temps. Et en fait, peut-être que lui savait qu'il n'avait pas de temps. Il y avait une espèce d'urgence de la faire belle, presque de me protéger et de me mettre dans une certaine sécurité. Donc ça, c'était assez troublant quand même. Et j'ai compris après coup en me disant, ah, peut-être que quand même cette urgence de tout faire, parce que ça m'épuisait. C'était tous les soirs rentrant, tous les week-ends, enfin, les bandes de copains qui venaient l'aider à bricoler, à avancer, c'était assez improbable, quoi. Et je me sens vraiment bien dans ce lieu. Donc pour moi, c'est l'objet. Et il y en a encore plein d'autres. Il y a son t-shirt encore la nuit qui est mon doudou. Donc là, c'est l'objet doudou. Et puis, en-delà de tout ça, quand j'ai réfléchi à un objet, je me suis dit, est-ce que l'amour, c'est un objet ? C'est plutôt un état. Mais cet amour si profond qu'on a eu avec mon mari, qu'on a encore, mais d'autre façon, c'est l'union et l'issue des petits-enfants. Qui sont là au quotidien, et quand je les regarde, quand je suis avec eux, mais je vois mon mari à travers eux. Et ça, c'est le plus bel objet, si je peux dire, cet amour-là. Donc voilà. Donc très difficile pour moi de cibler un objet après 35 ans de vie commune qu'on a eue ensemble. Je ne pouvais pas limiter à un objet.
1: Comment parler de lui ? Qu'est-ce que vous avez envie de dire de lui ?
2: Que c'était l'homme de ma vie, ça c'est sûr. On s'est rencontrés à 14 ans, donc c'était très tôt, ado. Et puis on a tout construit. On était complémentaires, vraiment. Moi j'étais issue d'une famille avec des valeurs assez strictes, le travail, la rigueur, pas d'émotion. On dit ça va, ça va, ça va, on y va, on fonce. Le don de soi, enfin voilà. Et puis lui, il venait d'une famille éclatée. Avec tout ce dit, ce fait, ça partait dans tous les sens. Et du coup, nos deux fonctions étaient vraiment complémentaires et ont permis d'en arriver là. On était des béquilles l'un à l'autre. Et mon mari, voilà, c'était une force incroyable de la nature. Un petit excité de la vie à faire 12 000 choses à la fois. Il a eu plusieurs métiers aussi. C'était action d'abord, puis après on réfléchissait peut-être un petit peu ce qui arrivait. Mais voilà, et moi tout l'inverse. J'ai travaillé 30 ans dans un même lieu, la force tranquille, la stabilité. Et puis il était merveilleux. rempli d'amour pour moi. Alors ça, c'est évidemment ce qui me manque le plus, parce que il était tactile, il était câlin, il me disait il m'aimait, ô combien j'étais belle, enfin, ô combien tout ça, que je n'ai plus du tout. Donc ça, c'est quelque chose qui est assez difficile, ce manque sensoriel, je dirais, parce que oui, il y a les photos, oui, il y a les vidéos, mais la présence, ben ça, ben voilà, il n'y a plus. C'est autrement. On s'est construit ensemble à 14 ans, ben voilà, on est des ados, donc...
1: C'est pas banal, hein, ceci dit, j'allais vous le dire, parce que vraiment, se rencontrer à 14 ans alors qu'on est en plein chantier, et il n'y a jamais eu de parenthèse. Depuis l'âge de 14 ans, vous ne vous êtes jamais quittés?
2: Alors si, je dirais de 14 à 18, oui, on s'est eu quitté, bien sûr, l'adolescence et tous ses travers. Pour mon mari, non, il disait non, on ne s'est jamais quitté, ça fait vraiment 35 ans et tout. Mais oui, il y a eu des petits stops, des petits redémarrages ou des grands redémarrages, jusqu'à qu'à l'âge de 20 ans, où là, on a décidé de prendre notre studio ensemble. On était encore étudiants, c'était les galères, et c'est vrai qu'on se construit pas mal dans les galères aussi. Ça fait aller chercher au fond de soi, et puis on a surmonté ça ensemble, et ça a permis de solidifier encore plus, de mettre des fondements comme ça, très très très ancrés. Et après, des enfants assez jeunes, rapprochés, une fille et un garçon. Et qu'est-ce qu'il en était fier, mon mari, parce que lui n'a pas connu son père, donc c'était aussi pas facile de devenir père. Ce nouveau rôle, de conjuguer être le mari, être le père, voilà, des rôles pas faciles pour lui, mais qu'il a bien fait, bien surmonté, bien accueilli. Et puis, ben, en 2018, quand les deux ont été diplômés en même temps, alors là, il était vraiment fier, et on a réalisé les deux qu'on avait fait notre job de parent. Et qu'enfin, on pouvait... avoir la vie devant nous, on a fait notre job, on a acheté cette maison et on avait plein de projets qui finalement ne se sont pas réalisés à l'aube de nos 50 ans.

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1: Valérie me reçoit dans son cocon, la maison qu'ils ont bâtie ensemble dans la campagne genevoise. Elle est restée dans cet endroit clair et lumineux, décoré avec soin. C'était aussi une manière de rester proche de Stéphane, celui qu'elle appelle son âme sœur, de continuer aussi à célébrer les années ensemble. Ils ont vécu tant de choses, se sont vus grandir à deux. Une rencontre à l'âge de 14 ans, si jeune. Un mariage en 92. Ils ont construit la famille, deux enfants. Et ils étaient tout juste diplômés. Ils avaient l'impression d'avoir accompli leur mission. Mais voilà, en 2018, alors que la nouvelle vie, pleine de projets à deux, s'annonçait, il n'y a pas eu d'automne. La vie a basculé. Un 29 décembre, Sylvain avait 49 ans.
2: Direct l'hiver et puis direct sans prévenir. Ça, l'accident, c'est d'une violence extrême. À la seconde même, ça, c'est le bouton on-off, quoi. On passe du super content, c'est les vacances, c'est les fêtes de Noël qui viennent de passer. On est à la montagne, dans notre petit chez-nous, on est heureux, on a bien mangé à midi. Et tout d'un coup, ben, mon mari décide d'aller faire de la rando, du ski de rando, sur une piste facile qu'on a l'habitude de faire. Et il me propose d'y aller. Moi, je me dis, bon non, je fais un petit peu de yoga en t'attendant et il ne reviendra jamais.
1: Il y a eu une hésitation justement de votre part à ce moment-là, j'y vais pas, comment on vit ce moment après en se disant mais et si, ou ça sert à rien, ou on réussit à faire l'économie de ça?
2: Non, alors évidemment il y a eu plein de si, ça c'est sûr. Si j'avais été avec lui, est-ce qu'on serait mort les deux? Est-ce que c'est moi qui serais tombée avant lui? Parce que c'était verglacé, il a dévissé la falaise qui n'avait pas de filet de sécurité, il est tombé en bas la barre rocheuse. Et il était en montée, donc on l'a retrouvé avec ses skis de rando encore accrochés. Et voilà, c'était impensable. On s'est dit, là, il est trop vite, il a glissé, il est descendu, il a pris des risques. Mais non, c'est l'accident bête. On monte tranquillement et voilà. Et oui, je me dis, ben, si j'avais été avec, c'est peut-être moi qui aurais dévissé, il aurait voulu me retenir. Enfin, voilà, on se fait 12 000 scénarios, bien sûr. Puis après, très vite quand même, j'ai arrêter ça. Je lui en ai pas voulu du tout, parce que j'aurais pu aussi lui en vouloir d'être partie, de m'abandonner, enfin ce genre de choses, non plus. Il y avait une espèce d'acceptation au bout d'un moment, mais quand même c'était un fait, puis il fallait que j'avance. Pas le choix. J'en étais là, ça m'est arrivé. C'est horrible, dramatique, mais il va falloir en faire quelque chose. Bien sûr qu'il y a eu des fois des hauts et des bas de se dire je vais le rejoindre, ce sera plus simple, ce sera plus facile et puis je vais plus souffrir parce que la souffrance, elle est horrible, elle est indescriptible tellement c'est d'une violence. Et puis, on avance et voilà.

Je pense que à la minute où il est décédé, j'ai su qu'il était décédé. Et ça, ça paraît bizarre, mais j'ai eu un pincement au cœur qui était d'une violence. Et je me suis dit, oh, c'est quelle heure? Non, il doit être encore en train de monter. Et puis, on passe à autre chose. Et tout d'un coup, on entend des hélicoptères. Puis, je ne vois pas cette montagne, mais j'entends ces hélicoptères. Et la petite voix me dit, et si c'était lui? Ça commence à durer. Pourquoi il ne vient pas? J'appelle les secours, qui ne me répondent pas. Enfin, ils me répondent, mais ils me disent, on vous rappelle, ils raccrochent. Je les rappelle. Il me dit, on attend la liste des blessés de la journée. Je dis, mais c'est pas possible, personne ne veut m'aider. Je suis seule là et personne ne veut m'aider. C'est impossible, improbable. J'ai ma famille aussi qui est dans la station. Mes parents, mon frère, eux, ils ont la vue sur cette montagne. Alors, je demande qu'ils regardent aux jumelles. On essaye, ça ne sert à rien. Alors, mon père, il dit, oui, je vois des hélicoptères, des choses comme ça. Et au fond, même si on ne veut pas, on sait qu'il s'est passé quelque chose. Parce que ça paraît tellement improbable, ce lieu est improbable, c'est pas possible qu'il y arrive quelque chose, c'est pas du hors-piste, c'est une piste, c'est en pleine journée, mon mari est trop fort à ski, enfin, voilà, tout ça, on se dit non. Puis, ça revient quand même toujours en fond de toile comme ça, donc je décide d'aller voir la gendarmerie. Et quand j'arrive là-bas, mon frère m'a devancé et déjà été à la gendarmerie, et j'arrive devant la gendarmerie, et il sort, il me fait un signe de la tête comme ça, non. Et là, j'ai compris. Tout le corps se met en mode survie. Le cerveau, il est en mode robot. Moi, je demande à voir mon mari. Et on me dit non. Et je dis, mais je veux voir mon mari. Et là, on est parti dans des procédures administratives où on me demande de remplir un rapport. Et là, c'est insupportable parce que le gendarme, il ne s'est pas tapé la machine. C'est épouvantable avec ses deux doigts, touc, touc, touc. Et là, je commence à dire, non mais accélérez, go, on me demande de me calmer. Je dis, mais comment vous voulez que je me calme? Vous venez de me dire que mon mari est mort. À un moment donné, c'est impossible. Et puis, on m'a dit, bah, d'abord, vous faites ça, et après, c'était du chantage. Et après, vous le verrez. Et il est juste à côté, après, vous le verrez. Et en fait, non, il n'était pas juste à côté. Ils étaient déjà venus le prendre, et ils l'ont descendu en bas dans la vallée. Alors là, j'ai demandé d'arrêter le convoi. Enfin, c'était juste infernal. Quand on est arrivé en bas, on a roulé comme des fous avec mes parents. Enfin, moi, j'étais derrière. On se retrouve aux pompes funèbres de Thenon. Il l'avait amené là-bas. Et là, c'est invraisemblable parce qu'on nous donne un code. Et puis on vous dit, ben voilà, il est là. Et alors, quand on tape ce code, alors déjà on se plante parce qu'on est complètement flippé. Et puis on se dit, mais ça ne sera pas lui. C'est pas possible. Et hélas, ben voilà, c'est bien mon mari.

0: Même si tout au long de ce processus du deuil, parce que je pense que je suis encore dans ce processus et qu'il durera encore longtemps, mais ça va de mieux en mieux, je n'ai jamais été seule. Très, très entourée et à la fois tellement seule. Parce qu'il n'y a que soi qui peut faire ce travail du deuil et que personne d'autre. Donc on a beau avoir toutes ces béquilles autour, toute cette compassion, toute cette empathie, tout cet amour, mais ce n'est pas possible. Et au début, j'avais mal pour moi, pour mes enfants, enfin pour tout le monde et même pour lui. Je me disais, mais purée, pour lui, mais est-ce qu'il est bien, est-ce qu'il comprend, comment ça se passe, enfin, j'y comprends rien. Et j'avais besoin de vérifier que tout le monde allait bien. Et à un moment donné, on a dit, non mais occupez-vous de vous, et chacun est majeur, adulte et responsable pour prendre soin de soi. Voilà.
1: Vous en étiez où justement, vous, de votre rapport avec, avec l'après? Pour vous, il y avait quoi? Il était parti où? Il était quelque part? Il était nulle part? C'était comment?
0: Après, avec mon mari, on n'est pas du tout, on n'était pas du tout pratiquant et pas du tout croyant. Enfin, oui, quand même, un dieu ou quelque chose d'au-dessus, mais voilà. On avait imaginé, nous, qu'on mourrait ensemble, main dans la main, en dormant, et qu'on s'était même dit qu'on ferait appel peut-être à Exit à un moment donné si on était trop mal. Voilà, on s'était dit ça. Après, on s'amusait, si on peut dire ça comme ça, à se dire, si toi, tu meurs avant moi, ou si moi, je meurs avant toi, qu'est-ce que tu referas ta vie, qu'est-ce qui sera? Et mon mari, depuis que je l'ai rencontré à 14 ans, il disait toujours qu'il mourrait jeune. Ça, c'était très curieux quand même. Parce qu'il disait, je passerai pas 20 ans, je passerai pas 30, et chaque fois, il passait ses dizaines. Et voilà, même à 40, il a dit, je passerai pas les 40. Par contre, il n'a pas dit, durant la quarantaine, « je passerai pas les 50 ». Ça, il s'est arrêté. Par contre, c'était sa peur de mal vieillir, de ne pas avoir toutes ses compétences physiques et intellectuelles. Et que ça, c'était insupportable.

0: C'est tellement insupportable qu'il n'y ait plus rien que je me dis qu'il y a un après. Je vais voir des personnes autres que la médecine, et parce que j'ai pas envie de médicaments, j'ai pas envie qu'on me soulage par de l'artificiel. Évidemment, j'ai deux psys, pas un, mais deux, qui me soutiennent. Je fais de l'EMDR. Enfin, voilà, je fais des techniques parce que c'est ce qu'on me propose, très traditionnel. Et en parallèle, j'ai été voir une médium qui m'a mis en lien avec mon mari. Ça a été pendant 3 ans. La tradition à mon anniversaire de m'offrir une petite séance de médiumnité et on rentrait en contact. Alors après, on croit ou on croit pas, mais ces séances m'ont fait vraiment du bien. C'était tellement surprenant, c'était tellement curieux dans ces moments-là que finalement, d'un naturel, je me disais, bon, bah ok. Puis quand je ressortais, je me disais, mais comment elle sait ça? Il y a des détails de fou. Alors, j'ai lu énormément d'ouvrages, évidemment. Ça, j'ai englouti beaucoup de choses sur la mort, sur l'au-delà, enfin, sur tout ça. Et on dit que les morts communiquent avec nous. C'est compliqué, c'est difficile, mais à travers l'énergie. Mon mari, son premier métier était électricien. Et alors, je peux vous dire, ça, c'est la curiosité, mais le nombre de pannes électriques que j'ai eues dans cette maison. Et ça, c'était invraisemblable. Et partout où j'allais, les lumières clignotaient. Maintenant, ça s'est arrêté. On peut dire ce qu'on veut, mais c'est... En tout cas, ça me faisait du bien d'y croire. Mais voilà. Donc ça, c'est les petits moments curieux. J'ai essayé au début, je fais du yoga, je fais de la méditation, j'ai fait plusieurs retraites. Et je trouve d'autres façons de rentrer en lien. Alors oui, je lui parle, j'ai des photos de mon mari. Voilà.
1: Comment vous êtes située par rapport à cette absence de moments et de discussions et de réflexions par rapport au futur avec lui?
0: Au début, c'est tellement mais le chaos qu'on fait tout pour que ce ne soit pas vrai. On peut pas, on est dans le déni, on ne peut pas accepter. Alors, on met toutes des stratégies en place. Enfin, moi, j'ai mis toutes des stratégies en place pour continuer à le faire vivre. Donc, notamment les WhatsApp, parce que j'avais encore son téléphone qui était en fonction. Et je lui envoyais tous les jours des messages. Donc j'ai continué à communiquer comme ça. Je lui faisais un petit rapport de ma journée ou le coucou du matin, des choses comme ça. Donc ça, c'était énorme. Moi, j'avais besoin de assez vite enlever tous ces habits parce que c'était la même armoire que la mienne. Donc c'était insupportable d'ouvrir tous les matins et de tomber sur ces habits. Et puis pour mon fils, c'était trop tôt quand je lui disais « Mais est-ce que tu veux récupérer telle ou telle affaire de papa, mon beau-fils? Est-ce que tu en veux aussi ?» Enfin voilà, j'ai eu l'idée que certaines affaires aillent, que je les prenais dans les mains à ses proches qu'il aimait bien. Donc j'ai fait des petits cadeaux, des petits bouts de lui qui allaient un peu à gauche à droite dans son entourage. Voilà, ça c'était le démarrage pour garder ce lien. Il y a quelque chose aussi où j'ai mis un peu des barricades, c'est impossible qu'on me touche aussi, ça c'est fou, c'était, il n'y a que mon mari qui peut me toucher et mes petits-enfants, mais sinon il y a une espèce de protection, c'est insupportable se toucher. Au début j'avais besoin de passer des heures dans l'eau, comme un peu revenir en mode fœtus dans le ventre de sa mère, c'était assez impressionnant. Il y avait que l'eau du bain qui me faisait du bien, je restais des heures pliée en deux comme ça dans ce bain. Une couverture apaisante. Plein de fois, j'ai entendu de personnes me dire « Ton mari ne voudrait pas te voir comme ça et il ne peut pas être bien s'il ne te voit pas heureuse. » Donc, tu lui dois d'être heureuse, d'être en forme, que la vie continue. Et c'est aussi des messages que j'ai eus à différentes séances de médiumnité où il disait qu'il ne me voyait pas bien et puis que ça ne le rendait pas bien. Enfin, voilà. Donc, je me suis dit « Bah, il faut y aller, il y a aussi la vie d'après. »
1: C'était combien de temps après ça, que ça a pu prendre sa place?
0: Je dirais plus de 2 ans après.

0: Au milieu de l'hiver, j'apprenais enfin qu'il y avait en moi un invincible été. Albert Camus.
1: 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Le deuil se traverse, parfois si lentement jusqu'à l'épuisement de toutes les ressources. Valérie dit encore être dans ce processus, 8 ans plus tard. Elle a fait tant de choses pour le rencontrer, cet invincible été. Et on dit souvent que le deuil a des rythmes, des temporalités si différentes selon les histoires. Valérie a plongé, malgré le soutien de l'entourage, les petits-enfants qui s'annoncent, qui sont là. Elle est allée chercher de l'aide, elle a avancé. Et grâce à un soutien psychologique, grâce à la méditation, grâce au yoga, grâce aussi à l'écriture, car elle a beaucoup écrit. Alors il y a eu l'après, la première année, le chaos, l'année des premières fois sans lui. Mais pour Valérie, la deuxième année n'a pas forcément été plus simple.
2: On parle souvent de la première année, mais la deuxième année, elle a été vraiment dure. Parce qu'on se dit, ah tiens, ça y revient, c'est pas une petite plaisanterie. Quoi. Là, ça recommence, tiens, re-anniversaire, re-Noël, enfin, des dates un peu comme ça. Et puis ça devient long. Tous ces moments d'été, plus personne n'est à Genève. Je disais souvent aux gens, j'ai l'impression d'être le chien qu'on abandonne sur une aire d'autoroute. Et les week-ends, c'est aussi un peu comme ça, parce que la semaine, je sais pas, il y a le mouvement de la vie, tout le monde est en action, je suis en action aussi. Et puis tout dans le coup, le week-end, ben, chacun est dans ses familles, à ses projets, et on fait plus partie de l'équation. Donc ça, pour retrouver l'envie, la motivation, c'est pas si simple.
1: Quand avez-vous senti quelque chose un peu s'alléger? J'essaye ce mot-là.
2: C'est un joli mot. Parce que je me sens légère. Il y a une espèce de légèreté, de joie, de force qui m'habite. Ça, la force, je l'ai eue tout de suite après le décès de mon mari. Il y avait une espèce de force. D'ailleurs, tout le monde disait « t'es forte ». Ça me saoulait, ce mot. Ben, je me disais « mais je ne suis pas forte, j'ai l'impression d'être le petit oisillon tombé du nid, je suis fragile, j'aimerais qu'on m'aide, qu'on me soutienne ». Et puis, en effet, je suis habitée d'une force, c'est incroyable. Je ne sais pas si c'est mon mari ou j'en sais rien quoi qui me l'envoie de là-haut. Je suis tempérament comme ça, aussi très optimiste. Mais là, il y a une force intérieure, il y a une espèce de rugissement qui est puissant. Et malgré parfois, je me sens très seule en me disant « Oh, encore je dois gérer tout ça toute seule ?» Il y a cette puissance qui est fou. Et avant, non, parce qu'avant le décès de mon mari, on était deux. Et je m'appuyais tout le temps sur lui et lui sur moi. Et on était vraiment imbriqués l'un dans l'autre. Mais je dirais que son décès, je me suis découverte, et ça pour la première fois, parce que, ayant rencontré mon mari à 14 ans, mais étant partie à 20 ans, on s'est construit ensemble, on a été le nous, le on, tout le temps. Et j'ai pas connu de vivre seule, de prendre un appartement seule, et de vivre toute seule d'ailleurs, tout simplement, puisque ado, ben, on s'est retrouvés à deux. Et là, d'un coup, à 50 ans, enfin à 49, je me retrouve seule pour la première fois de ma vie. Et c'est comme si tout d'un coup j'avais 14 ans, ou des fois même une petite fille de 4 ans, qui doit apprendre à se séparer de ses parents, à être autonome, à faire tout toute seule, à avoir des choix, à dire « je ». Première fois de ma vie que j'avais l'impression de dire « je ». Et puis, c'est vrai que j'ai été la mère de, la femme de. Au travail, ben, je m'occupais des équipes, des enfants, donc je travaillais en crèche. Et en fait, toujours le don de soi aux autres. Et d'un coup, ben, je pouvais prendre soin de moi. Et c'est comme si on n'y a pas le droit. Il y a un côté ben, aussi de loyauté. Se dire, mais là, je peux avoir des envies, je peux ressentir des besoins, je peux faire comme je veux, quand je veux. Ça, c'est assez déroutant. Et alors maintenant, je peux enfin dire, et ça c'est un peu curieux quand même, un merci à mon mari de pouvoir vivre ça, parce que je pense que sans son décès, alors c'est horrible de dire ça, mais sans son décès, j'aurais jamais pu vivre cette expérience. On aurait continué le « nous », qui était merveilleux. Si je devais re-signer, je re-signerais le « nous ». Mais de découvrir qui je suis, ce que j'ai envie de faire, c'est un cadeau, mais exceptionnel.
1: Qu'est-ce que la disparition de Sylvain a fait bouger dans votre vie? Comment vous avez réaménagé?
2: Bah, tout d'abord, j'ai osé donner ma démission en 2020. Après 29 ans dans le même lieu de la petite enfance, ce que je n'avais jamais imaginé parce que j'avais plein de choses à y faire, qu'on avait des projets incroyables et magnifiques. Et là, j'ai osé parce que tout d'un coup, en étant cadre responsable d'équipe, je me voyais plus compétente, plus à ma place et trop de choses qui résonnaient où je disais mais je veux plus faire ça. Donc j'ai décidé de donner congé. Parce que là, j'en ai parlé à mon mari, je dis, tu te rends compte, je suis dingue, j'ai fait ça, tu rirais de moi, parce que j'aurais jamais tenté, mais voilà, j'ai tenté. Et j'avais besoin de me former sur le deuil, l'accompagnement du deuil, parce que j'avais besoin de comprendre pourquoi et aider les personnes. Je me disais, mais c'est tellement difficile ce qui m'est arrivé, j'aimerais pouvoir aider d'autres personnes d'une autre façon. Et l'idée, alors soit je le fais chez moi, soit l'idée c'est de le faire en extérieur, en marchant côte à côte, d'avancer pour libérer un peu la parole et d'avancer comme ça, ou chez les gens à travers leur passion. Ça peut être en cuisinant ensemble ou en tricotant, enfin j'en sais rien, mais d'essayer de se ponter sur des petites étincelles qu'il y a là encore en chacun de nous. Je m'aperçois malheureusement que les gens ne font pas le pas. Soit ils appellent, soit ils disent, on fixe des rendez-vous, puis tout d'un coup ils annulent. Où il y a un côté du temps, où les gens se disent avec le temps ça passera. Et finalement, peu de gens font cette démarche. Donc je ne suis pas très visible, je ne fais pas partie d'associations, si ce n'est l'association avec qui je me suis formée. Je soutiens aussi beaucoup les collectivités de la petite enfance. Donc ça me rappelle à mon premier métier, donc ça c'est intéressant d'arriver avec une autre casquette. Mais du coup, c'est vrai que ça fonctionne moyennement. Je pense qu'on prend du soin à aller chez le coiffeur, à s'occuper de soi, à se faire masser, à prendre soin de notre carcasse, mais de notre âme, de notre santé mentale, un peu moins. Donc ça, c'est la première mise en route. Et puis après, j'ai des copines assez incroyables qui ont des délires des fois foufou, et notamment d'une d'elles qui m'a proposé de faire le raid Amazon. Ça, c'était en 2023. Ok, je suis un peu sportive, mais la sportive du dimanche. Je me suis retrouvée à m'entraîner comme une folle et à devenir, pas compétitrice, mais quand même un petit peu le côté aller se pousser, challenger, ce qui était le cas de mon mari, de mes enfants. Et voilà, on est parti faire le raid Amazon au Sri Lanka, les deux.
1: Donc, attendez, pour ceux qui, dont moi, hein, d'ailleurs, pas spécialiste, le raid Amazon, ça consiste en quoi, c'est comment, dites-moi.
2: Alors le raid Amazon, comme le dit le nom, c'est un défi sportif, mais aussi s'intégrer dans la population du pays qui accueille cette compétition sur 5 jours, que des femmes. En duo ou en trio, nous on a été en duo et on doit faire chaque jour des épreuves, tous les matins. Alors c'est du canoë, c'est de la course à pied, il y a beaucoup de trails, du VTT, du tir à l'arc et une course d'orientation chasse au trésor. Et l'après-midi, on est en collaboration avec la population à les aider. Là, notamment, on a fait dans les plantations de thé, on a fait de la cuisine sri-lankaise, enfin voilà. Et c'est un défi incroyable. Donc déjà, voyager seul avec ma coéquipière, mais se retrouver à faire du défi sportif tous les jours, c'était impensable. Et puis, à la suite de ça, de se dire, de quoi j'ai besoin, qu'est-ce que je veux faire. Et au début, je me suis fixée quand même pas mal pour ma famille, mes enfants, mes petits-enfants. Et puis là, cette année, je me suis dit, ok, il y a cette partie-là qui est solide, qui est stable, et elle est très importante pour moi, mais il faut aussi que je pense à moi. Donc, j'ai envie de voyager, là, j'apprends l'anglais, j'ai fait un mois en Inde, et puis de faire du bien autour de moi, de vivre l'instant présent, parce que je sais ô combien les lendemains ne peuvent jamais arriver parfois. Donc, n'attendons pas. De ne pas se gâcher la vie au quotidien par des petites choses qui sont des futilités, qui ne servent à rien. La société, c'est clair qu'elle n'est pas facile dans laquelle on vit, qu'il y a des choses dures, et c'est vrai que c'est compliqué, mais voilà, de relativiser et d'amener cette légèreté du rire, de la spontanéité, des bonheurs, et puis qu'il y a toujours pire. Enfin, je pense avoir vécu le pire par ce décès qui n'était pas évidemment prévu. Et là, j'essaie chaque jour, avec beaucoup de résilience, de me dire, allez, la vie est belle, on y va et profitons.
1: Et il faut quelque part se réconcilier aussi avec la fragilité, il faut se réconcilier aussi avec, avec le sentiment d'injustice. Il est comment celui-là? Je vous vois faire la grimace.
2: Oui, je l'ai questionné, la colère, l'injustice. Au début, oui. Et puis maintenant, plus. Je ne suis plus du tout dans ce côté injustice. Je me dis, c'était peut-être écrit, c'était comme ça. Et il y a un côté d'acceptation, vraiment. C'est ma vie, mon destin. Et puis, comme je l'ai dit avant, si ça m'a permis de vivre ce que je vis maintenant, je le prends un peu comme un petit cadeau par rapport à ça.
1: Votre futur, vous ne l'envisagez pas dans d'autres bras, pour l'instant?
2: Oui, c'est ça, vous avez tout dit. Pour l'instant, en effet, je ne l'imagine pas du tout dans d'autres bras. C'est vraiment ça, je me sens tellement bien seule, tellement entourée, tellement libre. C'est tellement agréable que, oui, ça m'est insupportable d'imaginer la vie avec quelqu'un d'autre. Avec plein de copines, avec plein de monde autour de moi, mais pas avec moi. Alors après, on peut ne jamais dire jamais, on ne sait pas, si tout d'un coup, tchac, ça me tombe sur le coin de la tête comme ça. Mais je ne provoque pas, je ne crée pas toutes les circonstances pour, en tout cas. Et ça m'est presque insupportable d'imaginer.
1: Ce mot de veuve, depuis 2018, il est comment ce mot? Il vous va comment?
2: Il était insupportable au début. Je disais, mais je suis mariée, je ne suis pas veuve, c'est pas possible, je ne le veux pas. La première fois que j'ai dû l'écrire, c'était horrible. Et puis maintenant, je l'accepte parce que c'est ce qu'on nous dit. On est dans des petites cases, célibataire, veuve, mariée ou divorcée. Voilà, je remplis ces petites cases. Mais ça ne me va pas parce que je suis mariée, alors je voudrais mettre mariée-veuve ou j'en sais rien, mais je dois chaque fois mettre... une étiquette comme ça. Je me sens pas veuve parce que j'ai l'image de cette veuve vieille, l'image un peu de la Sicilienne assise à plus rien faire et à se morfondre. Et je veux pas être comme ça. C'est insupportable d'avoir une étiquette qu'on nous met. Je veux pas me mettre.

0: Chaque dimanche de l'été, nous vous proposons donc des témoignages qui parlent de ce chemin de deuil. Comment renaître après le chaos? Valérie nous raconte sa réinvention que le départ de Sylvain lui a imposée. Elle a changé de vie, suivi la formation proposée par Rosette Poletti et l'association Vivre son deuil. C'est une reconversion qui correspondait sans doute à son besoin de sens et envie d'aider. On entend Valérie la fonceuse se découvrant et apprenant à vivre cette existence nouvelle. Et je lui glisse cette phrase de Camus, et au milieu de l'hiver, je découvris en moi un invincible été.
1: Il est tellement puissant, j'adore cette phrase de Camus. C'est tellement ça, c'est vrai. Si tout autour de moi il peut y avoir le chaos, je crois que à l'intérieur de moi, il y aura toujours cette chaleur, cette force, cette lumière qui m'habite, qui me nourrit, et je me sens toute puissante dans cette effroyable circonstance qui m'est arrivée. Et là, maintenant, c'est vraiment des vraies joies, alors elles augmentent de plus en plus. Et je pense que mes petits-enfants en ont eu pour beaucoup aussi, parce que c'est des petites bombes d'énergie, de waouh, de... sont hallucinants, ils nous font rire. Et puis à la fois, on peut être très très joyeux et puis en même temps tellement triste. Se sentir seul, tellement se sentir triste profondément, parce que je me disais en même temps, bah, tout ce que je ne vais pas pouvoir vivre ça avec mon mari, tout ce qu'il loupe, tout ce qu'il ne voit pas, ou peut-être qu'il est autrement, ça j'en sais rien. Et ça, il y a une part de nostalgie, de tristesse qui est un peu blurque. Et fondamentalement, là, j'arrive à vivre ces deux choses en même temps.
0: Vous voulez parler comment d'ailleurs dans ces moments-là? T'es un couillon, t'aurais dû être là.
1: Ça, il le dit tout seul apparemment. Quand je fais des séances de médiumnité, apparemment il dit genre de choses. Je pourrais être là tout ce que je loupe. Non, je dis, bah, regarde comme c'est beau la vie, regarde ce qu'on a construit. C'est pour ça que l'objet, c'était ce côté de l'amour, ce qu'on a pu créer, ces petites vies qui sont en train de se construire et grandir. Et ça, c'est un petit bout de nous et ça, c'est magnifique. Mais non, mon mari, non, je lui en veux de rien.
0: Il y a un chemin que vous auriez envie de partager, parce qu'évidemment, aucun ne se ressemble. J'imagine quand même que, de par la formation que vous avez suivie, de par les expériences, il y a quand même un dénominateur commun, ou en tout cas quelque chose que vous pourriez partager sur l'après.
1: Ouais, c'est compliqué, hein. Il y a un côté que là, j'ai découvert, c'est l'éloge de la lenteur aussi. Moi qui suis un peu excitée, mais j'apprécie ces moments de calme, de se retrouver avec soi-même, de se reconnecter, et beaucoup besoin d'écrire aussi. De voir, de mettre en méta comme ça, et de réaliser ce que je vis.
0: Je crois que vous avez écrit pour vos petits-enfants.
1: Oui, ça c'est la première chose que j'avais eu besoin de faire. Quelques mois après le décès de mon mari, ma fille, ben, évidemment, annonce qu'elle est enceinte. Et là, d'un coup, ça me vient en me disant, mais c'est insupportable pour moi de me dire que ses futurs petits-enfants, parce qu'il y en aura peut-être plusieurs, là il y en avait un en préparation, ne puissent pas connaître ce grand-père qui n'existera pas, enfin qui existera d'une autre façon. Donc il y avait une urgence pour moi de trouver comment le faire exister. Et étant issue de la petite enfance, j'avais d'abord imaginé de faire un livre illustré avec des dessins et autres. Et j'ai été accompagnée par une personne qui fait ce genre de récit de vie. Donc, je suis partie là-dedans et on l'a fait en quelques mois parce que pour moi, c'était aussi une évidence qu'à la naissance de ce petit enfant qui était prévu en 2020, ça serait le cadeau de naissance. Ça, c'était la première chose. Et puis après, c'était un besoin, je pense, sur le moment, je n'y ai pas réfléchi, mais thérapeutique, où pour moi, c'était les conversations avec mon mari. Donc, au quotidien, alors au départ, c'était ces fameux WhatsApp. Après, quand on a résilié le téléphone, je ne pouvais plus lui envoyer des messages comme ça. Donc, du coup, j'avais besoin de parler de tout. Tout ce qui me traversait. Alors, ce n'était pas du quotidien. J'ai bien vu que dans les écrits, c'était sur les 2-3 ans. Et puis après, ça s'est diminué et maintenant plus. Tout d'un coup, par moment, j'ai re-besoin d'écrire, mais ce n'est plus du quotidien. Donc, je pense qu'il y a une guérison qui s'est faite par l'écrit, très puissante. J'avais sous-estimé, enfin, pas imaginé.
0: Il y a quelque chose d'un acte volontaire de mettre des choses en place pour retrouver un invincible été, ou trouver un invincible été.
1: Oui, vraiment, c'est ça. Au début, quand le décès de mon mari est arrivé, moi, je voulais repartir travailler tout de suite. Et puis, mon psy m'a dit, non, c'était son expression, si vous repartez travailler tout de suite, vous allez vous encoubler les pieds dans le tapis, et on ne veut pas ça, c'est que reporter le problème. Vous allez devoir accepter, y aller, on va y travailler très très bas, vous laisser aller, ça ne va pas être simple, ça ne va pas être facile, mais aller un peu dans cet état un peu dépressif, on est là, on va vous aider, mais il va falloir aller assez bas pour après remonter. Et c'est ce que, en effet, j'ai fait. J'ai été toucher le fond et ça m'a redonné cette impulsion d'aller toucher cette résilience profonde et se dire, en effet, c'est pas ça que je veux. Je vais pas continuer comme ça en étant si mal. Donc, en effet, on retrousse les manches et c'est ça, c'est une volonté, c'est aller attaquer cet invincible été. Alors, c'est pas facile. Et puis, ça va continuer parce que tout d'un coup, il y a des espèces de lames de fond qui nous reprennent en arrière sans prévenir. Et ça, c'est assez déroutant parce qu'on se dit, pourtant, j'ai l'impression que ça allait mieux. Et tout d'un coup, ça peut être, je ne sais quoi, une odeur, une musique, tout d'un coup, un souvenir qui nous retire comme ça en arrière. Mais ça va de mieux en mieux. La fréquence est moins présente, la durée est moins longue, chaque fois que ça vient aussi. Donc, voilà.

0: On parle musique. Elle était très présente dans votre vie, la musique.
1: Ah, très, très, très. Et mon mari, un danseur. Hallucinant, incroyable. Et ben voilà, on est les années disco, fun. Il a été au Macumba, lieu incroyable à Saint-Julien de l'époque d'adolescence, danser avec ses potes, sans complexe, sans rien. C'était de la folie, il montait sur les tables, enfin il faisait son show. Il avait le public aussi pour, parce que entre les amis et tout le monde l'incitait, vas-y Sylvain, va danser, fais-nous une petite danse. Donc oui, ça a été très très présent à chanter, à danser. Et c'est vrai que ben, moi, ça m'occupe aussi beaucoup le quotidien. J'aime chanter dans cette maison, danser. Alors, je ne suis pas une bonne danseuse du tout, mais j'aime bien. J'aime bien écouter le rythme et tout. Et là, en effet, j'ai pensé... C'était difficile aussi de trouver une chanson, parce que mon

impressionnée. Et puis maintenant, bah, je le suis. Et c'est dingue. Et voilà, il a fallu attendre tant d'années. Et je l'ai réécouté l'autre jour pour choisir. J'ai dit, ah ouais, c'est celle-là que je vais choisir.

Valérie est encore en chemin. Avant, elle fonctionnait entre elle et lui. Elle a dû entrer en elle et vivre avec ce sentiment de solitude. Et elle aime danser parfois comme Sylvain aimait le faire. Si vous souhaitez envoyer des messages d'ailleurs à

0: celles et ceux que nous avons rencontrés, vous pouvez envoyer un mail via le site de la RTS, évidemment, que nous transmettrons. Et si vous voulez entrer en contact avec Valérie pour un accompagnement au deuil, n'hésitez pas, c'est promis, je lui enverrai vos messages. Dimanche prochain, nous rencontrerons Roland. Au générique pour la réalisation de cet invincible été, José Moreno et Bastien Arnold qui nous a proposé les musiques de Chris Isaak, Funeral in the Rain, Alice Coltrane, Paramahansa Lake, Valenta, Hors du temps. À la semaine prochaine, RTS Première, il est déjà 15h.
1: Pierre-Étienne Joie.
2: Tennis, Stefanos Tsitsipas a remporté l'édition 2026 du Swiss Open de Gstaad. Le grec de 27 ans succède au palmarès au kazakh Alexander Bublik. Il a dominé le belge Raphaël Collignon 6-4, 6-7, 6-3 en finale cet après-midi dans l'Oberland bernois. L'ex numéro 3 mondial, actuellement 85e, double finaliste en Grand Chelem et vainqueur du Masters en 2019, a donc mis fin à une très longue traversée du désert en cueillant son 13e titre sur le circuit principal. Tadej Pogacar et Jonas Vingegaard, les deux premiers au classement général du Tour de France, ont été réveillés en pleine nuit ce dimanche pour un contrôle antidopage inopiné avant la première étape de montagne dans les Alpes. Ils ont été réveillés respectivement à 5 et 2 heures du matin pour se soustraire à un test. Sur le Tour de France, les contrôles sont effectués par l'International Testing Agency, un organisme indépendant auquel l'Union Cycliste Internationale a délégué son programme antidopage en 2021. Quant à l'étape, elle est partie de Champagnole dans le Jura. Elle passe par le Salève, aux portes de Genève, avant de rejoindre le plateau de Salaison en Haute-Savoie. Cet appel d'Alain Berset à quelques heures de la finale de la Coupe du Monde qui opposera ce soir à 21h l'Argentine à l'Espagne. Le secrétaire général du Conseil de l'Europe appelle la FIFA à lancer une troisième mi-temps, autrement dit un dialogue sur les moyens de protéger le football des pressions politiques et financières qui ne cessent de s'intensifier, ceci en vue de la Coupe du Monde de 2030. L'ancien conseiller fédéral souligne les préoccupations soulevées durant le tournoi concernant l'influence politique, le racisme à l'encontre des joueurs et les risques croissants liés aux paris sportifs. Les forces israéliennes et jordaniennes ont intercepté un missile iranien visant la ville jordanienne d'Aqaba, dominant la mer Rouge, proche de la ville israélienne d'Elat. Peu avant cette annonce, les sirènes d'alerte ont retenti dans la capitale jordanienne ainsi que dans d'autres parties du territoire jordanien selon la chaîne publique du royaume. 11 personnes dont un couple et 3 de ses enfants ont été tués par des frappes israéliennes dans le territoire palestinien de Gaza, malgré le cessez-le-feu conclu en octobre 2025. Leur appartement a été touché, annonce faite aujourd'hui par la défense civile de Gaza. En Formule 1, le leader du championnat, Kimi Antonelli, sur Mercedes, part à l'instant en pole position du Grand Prix de Belgique. L'Italien réussit hier le meilleur temps des qualifications à Spa-Francorchamps. La météo, assez ensoleillée avec quelques nuages, des cumulus qui se forment sur le Jura et le plateau, avec de possibles averses isolées, parfois orageuses, surtout sur l'est du bassin lémanique et le long des Préalpes. Il fait jusqu'à 28 degrés en plaine, 30 en Valais, un vent soutenu dans la plaine du Rhône. Demain lundi, du soleil, 10 cumulus en montagne, 27 l'après-midi, 30 en Valais, toujours du vent soutenu dans la plaine du Rhône.
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0: La méthode peau à peau, elle est proposée aux bébés prématurés, mais pas seulement, dans les maternités. Une pratique qui a des bénéfices étonnants. Le peau à peau, c'est quand on place le nouveau-né à même la peau du parent, sa mère ou son père, poitrine contre poitrine. Sur le moment, ça aide à maintenir la chaleur du nourrisson, à lui éviter l'hypothermie. Et selon une étude récente, cette pratique permettrait même un meilleur développement cognitif de l'enfant. Plus de détails dans un instant. Ensuite, nous prendrons des nouvelles des deux rovers Curiosity et Perseverance qui travaillent sur Mars depuis 13, respectivement 4 ans. Nous irons à Toulouse, là d'où l'on donne les ordres de travail aux deux robots. Et puis enfin, le castor, alors qu'il avait quasiment disparu en Europe au 19e siècle, on se rend compte aujourd'hui qu'il est un élément essentiel de l'écosystème. Beaucoup d'espèces dépendent de lui, dont certaines chauves-souris. Voilà pour le programme. Bonjour et bienvenue à vous.
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0: Quand une méthode simple permet de protéger des bébés prématurés dans les premiers jours après la naissance, avec même des bénéfices pour la suite de leur vie, on va parler du peau à peau qui, selon une étude récente, peut avoir un impact favorable sur le devenir neurocognitif de l'enfant né prématurément. Bonjour Véronique Pierra.
2: Bonjour.
0: Vous êtes néonatologiste au CHI, c'est le centre hospitalier intercommunal de Créteil en France. Vous êtes aussi chercheuse à l'INSERM, co-autrice de cette étude dont on va parler aujourd'hui. Une étude dirigée par Ayoub Mita qui est lui néonatologiste au CHRU de Tours. Véronique Pierra, vous êtes dans nos studios à Paris, accueillie par Bénédicte Banet et aux côtés de Charlie Dupiot. Avant de nous parler plus en détail de cette étude, peut-être qu'on peut dire quelques mots du peau à peau. Comme son nom l'indique, il s'agit pour le parent de se coller à son bébé, c'est ça ?
2: Oui, ou alors il s'agit de mettre le bébé contre le parent, parce que dans le cadre de la prématurité, on a affaire à des enfants qui sont très fragiles et très immatures. Et donc, c'est pas rien de le sortir de l'incubateur, par exemple, pour le mettre peau contre peau avec ses parents.
0: Et il y a une position précise, exacte, à essayer d'obtenir, finalement ?
2: On met le ventre contre ventre, c'est un petit peu ça, la tête.
0: Juste en dessous de son cou, c'est ça ?
2: Oui, c'est ça, ouais. On le prend comme on prend un nouveau-né à terme, souvent. Là, c'est un enfant qui est né prématurément, qui est très fragile.
3: Et justement, ce peau à peau est recommandé depuis longtemps donc pour les bébés prématurés, alors c'est-à-dire qu'ils sont nés avant 37 semaines d'aménorrhée, donc avant 8 mois et demi de grossesse. Peut-être qu'on peut rappeler les bénéfices immédiats de ce contact rapproché sur la santé de ces nouveau-nés prématurés.
2: Oui, alors immédiatement, vous l'avez déjà dit, ça permet de bien maintenir la température. C'est des enfants qui vont être plus stables aussi sur le plan physiologique, c'est-à-dire sur la respiration, la fréquence cardiaque. C'est aussi des enfants qui vont avoir un meilleur sommeil. Ça, c'est important aussi. Et puis, il y a aussi des bénéfices pour les parents, parce que ça a été montré que ça favorise le lien d'attachement entre le parent et son bébé.
3: Et c'est une méthode qui crée des conditions, on va dire, idéales de chaleur pour un bébé qui va avoir des difficultés à maintenir une température proche de 37 degrés. Et ça aide aussi à éviter immédiatement l'hypothermie.
2: Oui, tout à fait. Alors, ça évite l'hypothermie, mais chez les enfants... Enfin, c'est des enfants qui ont vraiment du mal à réguler leur température, donc il faut quand même faire attention. Il faut bien les couvrir, mettre un petit bonnet. Enfin, il faut quand même faire attention à la température. Mais en tout cas, quand l'environnement est créé de façon favorable, la température est bien maintenue. Ce qui était une grande crainte au début, surtout dans nos pays industrialisés avec plein de techniques. Donc on avait les couveuses ou les incubateurs qui maintenaient l'humidité, la température. Et ça, c'était une grande crainte, le mettre contre les parents. Est-ce que ces bébés n'allaient pas avoir plus froid ? Et si on fait bien attention, si on les met dans des bonnes conditions, il n'y a pas de risque d'hypothermie, au contraire.
3: Pour cette étude de cohorte, vous vous êtes penchée sur les effets à long terme donc de ce contact peau à peau chez les enfants qui sont nés extrêmement ou grand prématurés, donc c'est-à-dire après 24 à 31 semaines de gestation, donc dès le 6e ou le 7e mois de grossesse. Cette étude, elle a été menée par plusieurs instituts de recherche, l'INSERM, donc pour lequel vous travaillez, mais aussi INRAE, l'Université Paris-Cité et l'Université Sorbonne-Paris-Nord, en collaboration avec le CHRU de Tours et le CHI de Créteil. Les résultats ont été publiés dans la revue de recherche clinique e-Clinical Medicine. Et donc l'une des principales conclusions de cette étude, qui peut paraître très surprenante, c'est que le pot à pot améliore le développement cognitif de ces enfants nés prématurément. Alors comment vous avez travaillé? Vous avez testé ça donc, chez des enfants de 5 ans?
2: Oui, c'est ça. On a vu... Donc en fait, en France, on a eu la chance de pouvoir bâtir ce qu'on appelle une cohorte d'enfants nés prématurément. Donc en 2011, sur une période de 6 mois à peu près, tous les enfants qui sont nés prématurément ont été inclus dans cette cohorte et ont été suivis. Et l'objectif, c'était de mieux comprendre leur développement, ce qui allait altérer leur développement, mais aussi ce qui allait le favoriser. Et par rapport à d'autres cohortes de la même ampleur, on avait la chance, finalement, d'avoir recueilli des données sur le pot à pot. Alors, a posteriori, on se dit qu'on ne les a pas recueillies de façon assez précise, mais voilà, elles avaient le mérite d'exister, ces données. Et on s'est dit que c'était intéressant de regarder comment ça pouvait influer sur le devenir de ces enfants. Parce que jusque-là, on avait des raisons de penser que ça améliorait le devenir. Mais le niveau de preuve était quand même assez faible. Donc voilà.
3: Et vous leur avez passé des tests de QI, c'est ça.
2: C'est
3: 2500 enfants.
2: Voilà. Donc c'est beaucoup. Alors il y avait toute une batterie de tests pour apprécier leur développement, mais entre autres, on avait le QI. Et là, on a été très heureux finalement de constater que effectivement les enfants qui avaient eu du pot à pot la première semaine de vie, donc ça c'est important, c'est vraiment un pot à pot précoce. En 2025, la première semaine de vie, ça semble un petit peu grossier comme marqueur de précocité. Maintenant, on est plutôt à se dire le plus tôt possible avant la naissance, mais en tout cas, voilà, on a ces données.
3: Après la naissance.
2: La première semaine de vie, ces enfants avaient un meilleur développement que les autres, notamment sur le plan cognitif.
0: Le pot à pot qui améliore donc effectivement ce développement cognitif des enfants nés prématurément. Donc ça veut dire que ces enfants sont plus à risque en général de rencontrer des difficultés du neurodéveloppement, des pathologies cognitives.
2: Ah oui, ça c'est sûr. Oui, c'est sûr, c'est plus fréquent que dans la population générale. Parce qu'ils naissent avec un cerveau très très immature et que... le challenge de la néonatologie, alors ça a toujours été vrai, ça devient plus prégnant actuellement, c'est vraiment de soutenir ce développement cérébral.
3: Et ils ont des soucis dans la régulation des émotions, dans les apprentissages?
2: Oui, c'est ça, tout à fait. C'est des choses un petit peu complexes et en fait, ces enfants nés prématurément, ils vont pas présenter des tableaux cliniques avec des altérations franches d'un certain domaine du neurodéveloppement, que ce soit le domaine moteur, cognitif, mais ils ont un petit peu de difficultés dans de multiples domaines du neurodéveloppement.
3: Et d'après l'étude donc à laquelle vous avez participé, c'est vraiment le pot à pot qui peut permettre d'éviter certaines de ces difficultés cognitives et qui va au contraire renforcer peut-être le développement cognitif. Comment ça s'explique ?
2: Oui, alors ça s'explique par beaucoup de choses, mais en tout cas, de mettre l'enfant en pot à pot, déjà ça va créer un environnement sensoriel qui va être plus proche de celui que l'enfant aurait connu in utero. Il va entendre les bruits du cœur de sa mère, il va entendre la voix de sa mère, il va avoir chaud, il va être touché de façon plus positive. Donc tout ça, ça favorise un développement cérébral de meilleure qualité. Et puis ça crée des liens qui sont différents entre les parents et les enfants, ça diminue l'anxiété, donc ça a un impact sur l'éducation à long terme.
0: Vous le disiez, Véronique Pierrin, donc il faut viser cette première semaine de vie pour pratiquer ce pot à pot. C'est quoi? C'est une heure, deux heures, plusieurs heures par jour?
2: Alors la question de la dose n'est pas résolue, mais en tout cas c'est le plus possible. Et les données actuelles, c'est de dire idéalement c'est au moins 8 heures, mais tout est bon à prendre, quoi. Une heure, c'est mieux que rien. Le plus possible. Mais pour que ce soit le plus possible, il faut créer pour les parents des conditions qui soient favorables. Et notamment, il faut leur permettre de rester longtemps avec des chambres familiales, si c'est possible. Il faut leur permettre de prendre facilement leur enfant en pot à pot. Donc, il faut avoir suffisamment de personnel pour pouvoir assurer, quand ils sont très fragiles, ce transfert de l'incubateur vers le parent. Parce que là, il faut au minimum deux soignants. Il faut leur offrir des bons fauteuils, il faut avoir des bandeaux de portage. Donc c'est toutes ces choses qui sont importantes de favoriser.
0: Mmh. Pour terminer, comment est-ce que vous sensibilisez les parents finalement à cette question ? C'est facile de les convaincre des bénéfices d'une méthode qui peut leur paraître trop triviale ?
2: Oui, c'est facile. D'abord parce que le pot à pot est quand même mieux connu maintenant. Et quand on est parent d'enfants nés prématurément, on voit sur des blogs, on se renseigne et partout, on voit pot à pot. Donc, le plus difficile n'est pas de convaincre les parents. Le plus difficile, c'est d'avoir les conditions qui permettent aux parents de le faire au mieux.
0: Véronique Pierrat, néonatologiste au CHI de Créteil et chercheuse à l'INSERM. Dans un instant, dans CQFD, on prend des nouvelles des rovers Curiosity et Persévérance qui sont au travail sur Mars.

0: Je suis toi, c'était Florent Pagny sur RTS Première.
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0: Nous allons prendre maintenant des nouvelles de Mars, ou plutôt des deux rovers Curiosity et Perseverance qui continuent d'explorer la planète rouge avec des avancées majeures. Par exemple, dernièrement, Perseverance a détecté des biosignatures prometteuses. On va comprendre comment les ordres sont donnés pour faire fonctionner ces rovers martiens. Mais d'abord, souvenez-vous, nous sommes le 6 août 2012.
2: Grand titre ce soir, 6 roues, 17 caméras et une tête de cyclope. Le super robot tant attendu s'est posé ce matin sur Mars sans encombre. C'est un événement historique car il ouvre une nouvelle ère d'exploration sur la planète rouge.
3: L'information a mis presque 14 minutes pour parcourir le trajet Mars-Terre. Le robot a bien touché le sol et les premières images arrivent.
4: Cet amarcissage, une opération extrêmement périlleuse, car l'engin pèse lourd, près d'une tonne. Mais comme prévu, il a réussi sa descente, baptisée les 7 minutes de la terreur, passée de 20 000 à 2 km/h, et freinée brusquement à l'aide d'un grand parachute supersonique. Curiosity, alors suspendu au vaisseau par une grue volante, s'est posé délicatement sur un cratère du sol martien.
0: Véritable exploit, c'était donc le 6 août 2012, Curiosity qui se posait sur Mars après 8 mois de voyage. 10 ans plus tard, en février 2021, c'est un autre rover, Perseverance, qui arrivait sans encombre sur le cratère martien G0, à plus de 3700 km de Curiosity. Avec vous, Sarah Dirène, on va comprendre comment ces deux rovers sont pilotés depuis la Terre, puisque vous vous êtes rendu au CNES à Toulouse.
5: Oui, c'est le Centre National d'Études Spatiales, puisque Curiosity et Perseverance sont des missions, certes gérée par la NASA, mais c'est une collaboration internationale. Du reste, la Suisse participe à l'analyse des données. La France, quant à elle, possède des instruments à bord de ses rovers, par exemple le laboratoire SAM, embarqué dans Curiosity. SAM est en charge d'analyser la composition chimique et organique de l'atmosphère de Mars, mais aussi son sol, puisqu'il analyse les roches prélevées par le rover. Et c'est Valérie Mousset qui programme et coordonne les instruments de Curiosité et Persévérance. Elle est ingénieure en système informatique au FOSS. Le FOSS, c'est le centre d'opérations martien à Toulouse. À Toulouse, c'est là que je l'ai rencontré.
6: Curiosity a effectué à peu près 35 km de distance en plus de 12 ans, ce qui est relativement faible. Mais ce qui s'explique aussi parce que le rover Curiosity, en fait, c'était le premier laboratoire scientifique qu'on amenait sur une planète. C'est vraiment un gros laboratoire scientifique. Donc les scientifiques, quand ils sont arrivés sur la planète Mars, ils ont voulu faire beaucoup d'expériences déjà là où on était. Donc on a passé beaucoup de temps à faire des analyses et à observer le sol là où on était. Pour le rover Perseverance, donc on a en 4 ans, on a effectué aussi 35 km. Vous allez me dire, c'est beaucoup. Mais là, l'objectif du deuxième rover est un peu différent. L'objectif du rover est de collecter des échantillons. Ce qui fait qu'on va vouloir une variété d'échantillons. Donc on va parcourir de la distance pour avoir de la variété, pour avoir plus de chances éventuellement de trouver ce qu'on appelle des biosignatures, signatures du vivant.
5: Oui, c'est-à-dire que quand vous dites collecter des échantillons, Valérie Mousset, il faut creuser un petit peu, paf, mettre dans un tube. Ça, c'est ce que fait Perseverance, parce que peut-être que un jour, ces échantillons arriveront sur Terre. Alors ça, on n'en sait rien, c'est une autre mission. Mais lorsque vous dites, pour Curiosity, il prend des échantillons, mais effectivement, il les analyse sur place. C'est un laboratoire d'analyse.
6: Oui, tout à fait. Le rover Curiosity, grâce à l'instrument SAM, qui est un véritable laboratoire d'analyse sur Mars. C'est dans celui-ci qu'on va pouvoir connaître la composition moléculaire des roches. C'est un four qui nous permet de brûler les matériaux que l'on va mettre à l'intérieur, des matériaux qui ont été prélevés dans justement le trou que l'on a fait, et qui va permettre d'analyser donc cet échantillon, puisque quand on met l'échantillon à l'intérieur de ce four, on va brûler cet échantillon. Cet échantillon va se décomposer, va devenir gazeux au bout d'un moment. Ce gaz donc va être analysé au travers de passages dans différents sous-parties de SAM, et on va pouvoir peser les atomes, on va pouvoir calculer leur vitesse de déplacement. Tout ça va nous permettre de connaître la composition moléculaire de la roche.
5: Oui, pouf pouf, ça paraît tellement simple, mais en fait, on est à des millions et des millions de kilomètres d'ici, et c'est vous en fait, Valérie Mousset, qui donnez l'ordre à SAM de faire ceci et de faire cela.
6: Oui, alors je tiens d'abord à souligner qu'on est une équipe de 11 ingénieurs et après derrière il y a aussi une équipe de scientifiques. Donc nous on va programmer des lignes de code. Une soirée, ça se programme de manière collaborative, on va dire, avec les États-Unis, avec l'ensemble des scientifiques autour du monde. On participe à une même réunion. Et au cours de cette réunion, en fait, on va définir des objectifs pour le plan du lendemain. Qu'est-ce que ça signifie? Ça signifie que pendant que notre petit rover dort, pendant que les instruments récupèrent, en fait, de leur journée de la veille, ben, nous, on va programmer leur journée du lendemain. Donc, autour d'une même audioconférence, il va y avoir une cinquantaine de personnes, des scientifiques, des ingénieurs. On va définir un plan avec des objectifs, par exemple, côté rover aux États-Unis, ils vont dire on va forer un échantillon. Nous, de notre côté, ça peut être on va faire une analyse d'un échantillon qui est déjà à bord ou on va analyser une roche à distance. Tout ça, on va le faire en collaboration au cours de la soirée. Une fois que ces objectifs scientifiques sont déterminés, les ingénieurs interviennent pour programmer des lignes de code. Donc ces lignes de code, on va les écrire et on va faire en sorte de les envoyer au rover dans la soirée pour que lui, au petit matin, il ait l'ensemble de ces lignes de code pour les exécuter pour sa journée.
5: On va prendre l'exemple de Sam. Vous lui dites, Coco, tu vas m'analyser ces spectres, tu vas passer dans une spectrométrie de masse, parce que c'est des instruments très très précis qu'il y a à l'intérieur de Curiosity. Curiosity, c'est une dizaine quand même d'instruments. Pendant que Sam a besoin de l'énergie pour faire ses analyses, peut-être qu'un autre instrument a besoin aussi d'énergie. Comment coordonner tout ça? Parce que l'énergie, elle est...
6: Ouais, justement. Alors déjà, les rovers fonctionnent au plutonium. On n'est pas sur de l'énergie solaire ici. Donc c'est une petite pile à plutonium qui permet de donner de l'énergie à une batterie. Donc c'est le fonctionnement de nos deux rovers. Ce qui nous permet de pas être contraints justement quand il y a des périodes, ce qu'on appelle de dust storm, c'est quand il y a beaucoup de poussière dans l'atmosphère. Donc là, on est moins soumis aux contraintes solaires et à des soucis d'énergie. Néanmoins, comme vous le dites, il faut partager l'énergie. Donc c'est les Américains qui, eux, sont ce qu'on appelle les responsables du plan. Et c'est eux qui, tous les soirs, vont faire en sorte que chaque instrument ne travaille pas en même temps et qu'il y ait de l'énergie pour tout le monde.
0: Il faut de l'énergie, hein, effectivement, pour les 10 instruments embarqués dans Curiosity. À côté de Sam, il y a un autre instrument que pilote Valérie Mousset, à près de 600 millions de kilomètres de Toulouse. Quel est son petit nom?
5: Kemcam, un laser qui bombarde les roches martiennes.
6: Oui, c'est un peu ça. Cet instrument, ce laser, il va aller percuter la roche qui est jusqu'à 7 mètres de distance du rover. Et il va passer la roche de l'état solide à l'état plasma. Cette lumière, on va l'observer grâce à des spectromètres qui sont dans la tête du rover et on va pouvoir analyser la composition atomique de la roche. On va pouvoir connaître quels atomes composent la roche et le pourcentage de chaque atome dans cette roche. Et c'est là où la magie commence, c'est que la roche, à partir de cette roche, on va pouvoir remonter l'histoire de Mars. Je vais prendre un petit exemple, la jarosite, on sait que c'est une roche magmatique qui se forme en conditions aqueuses pendant des milliers d'années. Donc si on trouve de la jarosite là où on est, eh bien on va pouvoir savoir qu'il y a eu de l'activité volcanique ou il y a eu de l'activité magmatique là où on est et qu'il y a eu de l'eau très longtemps sur des milliers d'années.
5: Vous parlez d'un rocher, on voit ici une photographie de Curiosity, alors il y a une dune, il y a au fond comme une colline et un rocher. Pourquoi Curiosity ne va pas directement chercher, il doit être à quoi, 7 mètres, 7, 8 mètres? Pourquoi il ne va pas directement chercher la roche?
6: Alors pourquoi? Parce qu'il y a des risques d'ensablement. En fait, comme vous le voyez ici, effectivement, on voit une belle dune de sable, très jolie. Mais pour autant, si on roule dedans, on risque de s'ensabler. Et vraiment, on va éviter tout ce qui peut présenter un risque pour arrêter la mission. Et l'ensablement est un des risques.
5: Une fois que vous avez votre ligne de code et que vous voulez l'envoyer... Ça passe par où?
6: Alors déjà, nous au CNES, donc quand on écrit nos lignes de code, la première chose qu'on va faire, c'est de voir si dans notre ligne de code, dans nos commandes, on n'introduit pas d'erreur. Donc on va la tester aussi d'abord chez nous. Ensuite, on va l'envoyer aux États-Unis, à la NASA, qui va, elle, rassembler toutes les lignes de code de tous les instruments et ce qu'on appelle les rover planeurs, les gens qui conduisent le rover, qui eux aussi envoient des lignes de code pour le faire rouler. Donc on envoie toutes ces lignes de commande et la NASA va tester l'ensemble des lignes de commande ensemble. Une fois que tout ça c'est bon, ils vont l'envoyer en direct au rover. Donc on l'envoie comment? on l'envoie via un réseau qui s'appelle le Deep Space Network. C'est un ensemble de trois stations qui sont tout autour de la Terre. Il y en a trois, il y en a une aux États-Unis, une en Australie et une à Madrid. Et en fonction de la rotation de la Terre, ces informations sont envoyées directement sur Mars, parce que les antennes sont très puissantes, et le rover va récupérer donc son programme pendant sa journée ou au petit matin. Ce qui fait que lui, il sera en capacité d'exécuter son code au fur et à mesure de sa journée. Par contre, lui, en retour, il n'a pas de puissance nécessaire pour envoyer directement les images qu'il aura faites ou les données qu'il aura acquises au cours de sa journée. Donc il va utiliser un réseau de stations qui sont autour de Mars et qui vont récupérer au fur et à mesure de sa journée les informations qu'il lui aura transmises.
5: Alors en ce moment, il est 11h34 à Toulouse. Quelle heure est-il sur Mars ?
6: Ça dépend pour quel rover.
5: Ah oui.
6: Pour Curiosity, il est 19h. Pour Perseverance, il est 15h. Et comme vous le voyez ici, aujourd'hui, le temps de parcours d'un signal entre la Terre et Mars est de 10 minutes 36. C'est pas toujours le cas. C'est entre 5 minutes et 22 minutes en fonction de l'alignement des planètes et en fonction de la rotation des planètes autour du Soleil. Donc au minimum, on est à 5 minutes. C'est quand Mars est au plus près de la Terre. Et au maximum, on est à 22 minutes. Ces cas-là, c'est ce qu'on appelle une conjonction. C'est quand la planète Terre, le Soleil et Mars sont alignés. Donc dans ces cas-là, on a 22 minutes quand on a accès à Mars. Mais pendant 15 jours, on n'a plus du tout accès à Mars. Le rover est en congé et nous aussi.
5: Ah, super.
6: Mais ça arrive qu'une fois tous les deux ans.
5: À tous les deux ans. Oui.
6: Deux années sur Terre, c'est une année martienne. Une année martienne, c'est 687 jours de rotation. Une année sur Terre, c'est 365 jours.
0: C'est le temps que met Mars pour faire le tour du Soleil, deux fois plus de temps que sur Terre. Dans quelques minutes, nous repartirons à la conquête de la planète rouge pour y déceler peut-être des traces de vie. C'est QFD sur la première, on prend des nouvelles de la route.
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7: Soyez vigilants si vous circulez sur l'autoroute Vevey-Fribourg, car la police signale la présence d'objets entre La Vère et Châtel-Saint-Denis en direction de Fribourg.

0: Une chanson de circonstance en plein été, Surfing USA, c'était les Beach Boys.
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0: 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On continue d'explorer Mars, ou plutôt de comprendre comment les deux rovers martiens, Curiosity et Perseverance, se déplacent, comment ils analysent des roches ou l'atmosphère à 600 millions de kilomètres de la Terre. Des robots laboratoires, Sarah Dirène, qui ne sont donc pas autonomes.
2: Oui, en effet, chaque jour, on l'a entendu, les équipes sur Terre envoient au rovers des instructions précises, des lignes de code. Curiosity et Perseverance ne bougent pas seulement une fois qu'il y a eu planification, validation des équipes aux États-Unis et en France en tout cas pour certains instruments. Et c'est Valérie Mousset, chef de projet au Centre d'opérations martien au CNES de Toulouse, qui pilote, coordonne les différentes opérations. La salle de contrôle, Stéphane, elle est très très impressionnante parce que vous voyez en direct ce qui se passe sur Mars. Ouais. Et ce qui m'a totalement bluffé, c'est l'état de Curiosity. Curiosity, ça fait 13 ans qu'il est là-haut, et à première vue, il semble comme neuf. Mmh. Et alors que quand même, se balader sur Mars, eh bien, ce n'est pas de tourpeau.
3: Alors, c'est assez compliqué pour un rover, l'atmosphère sur Mars quand même, puisqu'il est soumis aux radiations. Il y a énormément de radiations sur la planète Mars. Il est soumis aussi au froid. On a des températures qui oscillent entre moins 123 degrés et 0 degrés, selon où l'on est aussi sur la planète Mars et selon la saison. Puisque, comme sur la planète Terre, vu qu'on fait le tour du Soleil, il y a des saisons. Ensuite, on est aussi soumis au vent. Il y a des vents assez forts sur Mars qui peuvent aller jusqu'à 144 km/h. Le ressenti n'est pas le même que sur la planète Terre. Dans l'atmosphère martienne, il y a très peu d'atmosphère. Ça veut dire qu'il y a très peu d'atomes dans l'air. Du coup, quand il y a du vent, il y a très peu d'atomes qui sont déplacés. Donc on ressent moins en fait cette pression des atomes sur nous. On n'a pas ce ressenti en fait du vent. Néanmoins, il y a un vent très fort qui peut aller jusqu'à 144 km/h.
2: Mais ça veut dire que seul sur Mars avec cette grosse tempête, c'est faux?
3: Alors, je suis désolée, mais oui, effectivement, ce déplacement de rochers ne serait pas vraisemblable sur la planète Mars actuellement.
4: 1200 km de diamètre, cap à 24,41 degrés. Elle se dirige droit sur nous.
5: On plie bagages, c'est un ordre.
6: Empêcher le van de basculer.
0: Et voilà comment Matt Damon s'est retrouvé seul sur Mars après une grosse tempête. Seul sur Mars, un film sorti il y a tout juste 10 ans. Le réalisateur Ridley Scott a donc pris quelques libertés. Hein.
2: Et oui, puisque l'atmosphère de Mars est très fine, environ 100 fois moins dense que celle de la Terre. Donc même avec des vents à 200 km par exemple, par heure, la force exercée est très faible. Donc dans tous les cas, insuffisante pour soulever des rochers, un van ou des objets lourds. Cela dit, au niveau sonore, les tempêtes martiennes sont bruyantes. Voici le son enregistré par Perseverance en février 2021.
7: C'est incroyable ce son de Mars. J'imagine, vous, lorsque vous l'avez entendu, la première fois, vous aviez les frissons.
3: Oui, exactement. C'est vrai que c'était 15 jours après l'atterrissage. On était dans une période où on avait beaucoup d'activités. Et ce premier son, en fait, c'était aussi notre présence sur Mars. On était transportés, on avait les images, on a toujours eu les images depuis des années, mais on n'avait jamais eu le son. Et c'est vrai que là, ça a été les premiers frissons du son sur Mars.
7: Mars, pourquoi Mars? C'est une petite sœur, une grande sœur?
3: Oui, alors pourquoi Mars? Il y a plusieurs raisons à Mars. Mars, c'est pour étudier la planétologie. D'abord, savoir pourquoi Mars est devenue celle qu'elle est actuellement, une planète aride avec une atmosphère très fine, comment elle est venue là. Et puis, étudier Mars, c'est aussi étudier un petit peu la Terre. Les deux planètes, elles ont été créées en même temps, il y a 4,5 milliards d'années, avec les mêmes atomes. Donc, étudier Mars, c'est un peu étudier le passé de la Terre. On va, en fait, étudier des terres auxquelles on n'a plus accès sur la planète Terre dû à la tectonique des plaques. On va aller étudier la probabilité d'un développement de la vie. Est-ce qu'il y a eu de la vie sur Mars? On va essayer d'étudier le sol de Mars, la planétologie. Voilà, tout ça, c'est l'objectif des rovers Curiosity et Perseverance.
8: Il y a de la pression ici.
9: Supérieure à l'atmosphère martienne? C'est impossible.
8: À des millions de kilomètres de la planète Terre, dans un grand visage blanc, rien n'est impossible.
9: 850 grammes au centimètre carré. De l'azote et de l'oxygène.
8: Autrement dit, c'est de l'air.
3: Pour l'instant, on n'a jamais prouvé que Mars a été habité. On a prouvé que Mars était habitable. Ça, c'est un des objectifs de Curiosity. Et là, ça, le rover a bien prouvé que Mars a été habitable il y a des milliers d'années.
7: Oui, il faut faire attention. Il ne faut pas dire « a été habité » ou « a été habitable ». Ce n'est pas pareil.
3: Alors, l'habitabilité d'une planète, c'est plusieurs choses. C'est la présence d'eau liquide à sa surface pendant des milliers d'années. C'est aussi des conditions favorables à la vie, à l'apparition de la vie. Est-ce qu'il y a eu de l'oxygène, mais pas trop? Est-ce qu'on a eu donc la présence d'eau liquide? Est-ce qu'il y a les atomes qui composent aussi le vivant sur Terre? Est-ce que ces atomes sont présents? Ce qu'on appelle du schnops dans le langage scientifique, carbone, hydrogène, oxygène, phosphore et azote. Voilà, tous ces éléments, est-ce qu'ils sont présents à la surface d'une planète? Et là, Curiosity a bien prouvé que l'ensemble de ces conditions qui sont favorables à de l'apparition de la vie telle qu'on la connaît sur Terre sont présentes sur la planète Mars. Mais on n'a pas prouvé qu'il y avait de la vie sur Mars. Le critère scientifique de Curiosity, c'était de prouver justement est-ce que Mars a été habitable. Du coup, on a choisi un endroit où, depuis l'orbite, depuis les hautes atmosphères de Mars, on pensait qu'il y avait eu un lac ou un endroit fermé avec de l'eau liquide présente très longtemps. Donc vraiment, on a fait atterrir ce rover Curiosity à cet endroit-là. C'était vraiment ciblé. Pour le rover Perseverance aussi, on a choisi, enfin les scientifiques du monde entier, pardon, ont choisi un endroit où on pense que de la vie aurait pu se développer, donc avec un milieu où il y aurait eu de l'eau suffisamment longtemps pour justement permettre un développement de la vie.
1: Vous aussi prenez des vacances en famille sur Mars, réservées avant la fête de l'Union, et vous économiserez 16 000 unités.
3: S'installer sur Mars, c'est compliqué, il y a encore beaucoup de challenges actuellement, déjà pour un être humain pour aller sur la planète Mars, il y a des technologies qui sont encore à améliorer pour y aller, et c'est vrai que accéder à la planète Mars, déjà, ça va être un vrai challenge, et amener des êtres humains sur la planète Mars, ça va aussi être un vrai challenge. Il va falloir aussi les faire vivre sur la planète, il va falloir leur permettre d'être autonomes, il va leur falloir leur permettre c'est plein de technologies qui sont à maturer actuellement et qui sont à améliorer pour pouvoir habiter un jour sur la planète Mars.
7: L'oxygène, on fait comment? Ouais. Parce que là, il y a des mesures. Hein.
3: Ouais. Alors effectivement, sur le rover Perseverance, il y avait un instrument qui s'appelle MOXIE, qui était en charge de prendre le CO2 présent dans l'atmosphère martienne. Alors on est à 98% de CO2 sur Mars et de le transformer en dioxygène. Donc c'est un instrument qui a fait ses preuves. On a transformé du CO2 en dioxygène pour faire respirer éventuellement des astronautes. Donc cette technologie fonctionne, ça a été prouvé et ça pourrait être profitable pour des futurs astronautes sur la planète Mars.
7: Oui, le projet MOXIE, hein, qui a fait ses preuves entre 2021 et 2023, cet instrument, qui n'est pas plus grand qu'un four à micro-ondes, est en effet parvenu à produire de l'oxygène à partir de l'atmosphère martienne.
0: Avis aux amateurs, on entendait sur ce sujet Valérie Mousset, ingénieure en systèmes informatiques, chef de projet au Centre d'opérations martien du CNES de Toulouse. Dans quelques minutes, dans CQFD, on vous raconte la fable du castor et de la chauve-souris.

0: Artiste suisse Pet Owner à l'instant dans CQFD, il chantait Tunnel Eye.
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0: Une nouvelle étude vient de montrer que les castors favorisent la présence des chauves-souris, Bastien Confinot.
2: En fait, les castors créent des environnements assez idéaux pour les chauves-souris. C'est ce que révèle une étude du WSL, l'Institut fédéral de recherche sur la forêt, la neige et le paysage. Les scientifiques ont mesuré que les chauves-souris sont plus nombreuses à proximité des étangs où il y a des castors. Leur activité alimentaire y est 2,3 fois plus élevée qu'ailleurs. On savait que le castor joue un rôle fondamental dans les écosystèmes aquatiques. On voit maintenant que sa présence favorise aussi d'autres écosystèmes.
0: Bonjour Cécile Auberçon.
3: Bonjour.
0: Vous êtes biologiste au service Conseil Castor National de InfoFauna. C'est pas vous qui avez réalisé cette étude, mais vous la connaissez bien puisque vous travaillez avec ses auteurs. Petit portrait des castors. Pour moi, un castor, ça ronge les arbres, ça construit des barrages, mais j'imagine que c'est un peu plus que ça.
3: Oui, effectivement, c'est un peu plus que ça. Les castors, c'est les plus gros de nos rongeurs indigènes. Ils peuvent faire entre 25 et 30 kilos. Donc, ça va être plus lourd qu'un chevreuil. Donc, c'est vraiment un gros mammifère qui vit dans nos lacs et nos rivières. Et puis, comme vous l'avez très bien dit, donc, ça ronge des arbres grâce à leurs incisives qui ont une couche d'émail extrêmement résistante grâce à des particules de fer qui sont incrustées à l'intérieur. Et puis, effectivement, il construit des barrages, il creuse des canaux, il bâtit des huttes, etc. Et ce qui fait qu'il va modifier radicalement son environnement. Et puis, on le qualifie du coup d'ingénieur de l'écosystème.
2: C'est un animal, c'est juste, qui a failli disparaître en Europe au 19e siècle. Pourquoi ?
3: Il était très recherché, il a été chassé assez intensivement parce qu'on utilisait sa viande, on utilisait aussi sa fourrure et puis notamment ses poils qui feutrent très bien, qui font un vêtement qui est extrêmement chaud et imperméable. Et puis on utilisait aussi son castoreum. Le castoreum, c'est une sécrétion huileuse qui va produire pour marquer son territoire et qui était réputée soigner tous les maux en fait à l'époque.
4: Sarah ? Non, parce que vous dites ça se mange et c'est bon le castor ?
3: Alors, ça, si c'est bon, je suis végétarienne personnellement, mais oui, ça se mange. Et à l'époque, il y avait vraiment une recette, c'était la queue de castor, qui est composée vraiment principalement de graisse et de tendons. Donc aujourd'hui, c'est pas forcément hyper attirant comme ça, mais à l'époque, c'était vraiment vu comme un produit de luxe, quoi, une
2: bon, du coup, ça avait failli disparaître. Aujourd'hui, il y a 1,4 million de castors en Europe. Comment est-ce que vous avez rattrapé le coup ? Comment est-ce qu'on a repeuplé en castor l'Europe ?
3: Alors, moi, j'ai rien fait pour ça. C'est vraiment les naturalistes à l'époque, au début des années 1900, ils se sont aperçus qu'il manquait quelque chose aux rivières. Ils voyaient qu'il y avait une force créatrice qui était plus là. Et puis, ils ont assez vite réalisé que c'était les castors qui manquaient. Et puis, en Suisse, entre les années 50 et 70, il y a eu plein de programmes de réintroduction. Il y a eu 140 individus, plus ou moins, 141 individus qui ont été réintroduits dans nos rivières. Et puis, aujourd'hui, on a heureusement réussi à faire sortir le castor de la liste rouge. Et puis, donc, c'est plus considéré comme un animal menacé. Et puis, en 2021-22, pendant l'hiver, on a fait le recensement national des castors. Et à cette époque, donc c'était déjà il y a un petit moment, mais on avait compté environ 4900 individus sur le territoire.
2: Et heureusement qu'ils sont revenus, puisqu'ils jouent un rôle primordial dans la biodiversité. Qu'est-ce que le castor apporte aux autres espèces ?
3: En fait, ils apportent une structure, enfin des structures et une dynamique qui ont vraiment disparu et qui manquent aujourd'hui cruellement à nos cours d'eau. Parce que dès les années 1900, on a corrigé, endigué les rivières, ce qui fait que voilà, il n'y a plus une dynamique alluviale normale et puis il n'y a plus ce bois mort qui est si important pour les espèces animales, que ce soit les insectes, les poissons, les amphibiens, etc., pour pondre leurs œufs, pour se reproduire, pour manger, etc.
0: Non, je disais, parce que là, j'avais assez envie maintenant, si ça va pour vous, Cécile Auberçon, d'en venir à cette étude, donc justement, qui fait le lien entre castor et chauve-souris, qu'ont observé les scientifiques.
3: En fait, pour les chauves-souris, ils ont vu que grâce au castor, on avait une augmentation de la diversité en espèces, on avait plus d'activité de manière générale, mais aussi plus d'activité alimentaire, donc elles se nourrissaient plus. Mmh. Et puis, c'est intéressant aussi de noter que cette augmentation de l'activité alimentaire, elle est proportionnellement plus importante que celle de l'activité générale. Donc ça veut dire qu'il y a vraiment une réelle importance des territoires de castors comme terrain de chasse pour les chauves-souris.
2: Comment est-ce qu'on fait pour mesurer cette activité des chauves-souris dans les zones qui sont avec ou sans présence de castors ?
3: En fait, ils ont utilisé ce qu'on appelle des détecteurs à chauves-souris. C'est un petit appareil qui va enregistrer les ultrasons émis par les chauves-souris. Comme vous le savez, les chauves-souris, elles utilisent l'écholocation pour se déplacer, pour chasser. Donc, ça veut dire qu'elles crient, le son va rebondir sur un obstacle, que ce soit une proie ou bien une feuille, qu'importe. Et l'image revient, le son revient vers la chauve-souris qui peut ensuite créer une image mentale de son environnement et puis du coup après se repérer dans l'espace.
0: Et pourquoi les chauves-souris préfèrent les endroits où il y a des castors ?
3: En fait, il y a plus, c'est vraiment dans une grande partie liée à l'augmentation du volume de bois mort sur pied. Mm-hmm. Parce que les chauves-souris, elles sont un petit peu actuellement dans une espèce de crise du logement où il y a maintenant il y a peu d'arbres vieux, d'arbres sénescents dans nos forêts. Il y a peu d'arbres qui, en fait, sont assez vieux pour développer des fissures, des écorces décollées, où il y a les pics qui peuvent creuser des trous. Donc, il n'y a plus assez de gîtes pour les chauves-souris. Et l'augmentation du bois mort contribue à ramener en fait des gîtes pour les chauves-souris. Il y a aussi une canopée qui vient plus hétérogène, donc il y a plus de diversité, de niches écologiques pour plus d'espèces aussi d'insectes.
0: Comment ça se fait? Attendez, j'essaie de comprendre le lien entre le castor qui est en bas, notamment au pied des arbres et dans les rivières, et le lien avec la canopée. En quoi ça il rend la canopée plus diversifiée, le castor?
3: Ouais, parce que il coupe les arbres justement. Et puis donc en coupant des arbres, tout d'un coup, on a du soleil, enfin de la lumière qui peut arriver au sol, ouais. Et qui va faire ça fait des trouées dans des canopées sinon assez uniformes. Mmh. Puis on a un rajeunissement qui va se former.
0: D'accord. Donc on a des forêts plus ouvertes finalement, c'est ça.
3: C'est ça, voilà. Ouais. À certains endroits, ponctuellement.
2: Mmh. Et plus d'insectes aussi.
3: Et aussi, tous ces deux aspects, hein, plus de bois mort et puis une canopée plus hétérogène, amènent plus d'insectes. Mmh. Les chauves-souris sont insectivores, plus insectes, plus de nourriture et c'est positif pour elles.
0: Voilà. Sarah Dirène est aussi insectivore, d'ailleurs, je sais que vous mangez, vous entendez.
4: Hein. Non mais c'est intéressant parce que aussi une étude du WSL, et on en parlait la semaine passée dans CQFD, bois mort, scolites, les scolites ce sont des insectes qui mangent les arbres et c'est terrible, hein, on veut s'en débarrasser, c'est des nuisibles, sauf que grâce à ces scolites, eh bien il y a une augmentation de pics. Oui. C'est finalement, il faut regarder la forêt et l'écosystème sur le long terme.
3: Exactement, et puis c'est une question vraiment de dynamique et de relation entre les espèces, et c'est vraiment ça que le castor permet de restaurer en fait.
2: Mmh. Ce qui ressort aussi de cette étude, c'est la présence des castors favorise aussi la présence de chauves-souris menacées. Pourquoi plus particulièrement les chauves-souris menacées ?
3: C'est lié au fait que grâce au castor, on retrouve des niches écologiques qui avaient disparu. Comme je vous l'ai dit, à cause de notre exploitation assez intensive des rivières, de leurs environs, tout s'était assez uniformisé. Et le castor ramène plein de structures qui avaient disparu. Mmh. Et aussi, du coup, les espèces spécialisées peuvent retrouver leurs habitats.
2: Mmh. Habitats qui avaient disparu.
0: Les barrages construits par les castors qui favorisent donc la présence des chauves-souris, notamment les espèces menacées, on vient de le dire, en augmentant la disponibilité d'insectes et la présence d'arbres morts. Fort de ce constat, Cécile Auberçon, est-ce que des mesures vont être prises pour mieux protéger les castors et l'environnement ?
3: Alors déjà, ce qu'il faut comprendre, c'est que les castors n'ont pas besoin actuellement de plus de protection que ce qui existe. Hein. Ils sont protégés légalement. Mais il y a déjà pas mal de choses qui existent, notamment en forêt, avec la possibilité depuis 2025 de créer des réserves forestières façonnées par le castor. Mais ce qui est vraiment intéressant de comprendre, c'est que oui, il faut protéger l'habitat qu'il crée, mais pas le castor en lui-même. Le castor, ce dont il a besoin aujourd'hui, c'est pas forcément de protection, mais beaucoup plus d'acceptation.
0: Ouais, et ça, c'est un autre chapitre qu'on n'ouvrira pas aujourd'hui. Les barrages construits par les castors favorisent la présence des chauves-souris, notamment les espèces menacées, en augmentant la disponibilité d'insectes et la présence d'arbres morts. C'était Cécile Auberçon, elle est biologiste au service conseil castor national d'Infofauna.

What a difference a day makes. C'était Ray à l'instant sur RTS Première. C'est bientôt le temps des infos. Il nous reste encore quelques minutes, le temps d'une chanson.

0: au cœur des années 80 avec ce tube évidemment signé Jean-Jacques Goldman, Je marche seul. Voici une infotrafic sur RTS Première.
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2: La circulation s'écoule sans encombre sur les principaux axes de Suisse romande. Sur l'A de Lucerne-Chiasso, des colonnes s'étendent toujours sur 14 km entre Herzfeld et l'entrée nord du tunnel du Gothard. Il faut patienter près de 2h30 avant de pouvoir s'engager dans l'ouvrage en direction du Tessin. Pour rejoindre le sud des Alpes depuis la Suisse romande, les axes du Grand Saint-Bernard ou du Simplon sont recommandés. 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

0: Diffusion, édition de CQFD. Je me réjouis de vous retrouver dimanche prochain entre 15h et 16h. On fera de nouveau une forme de best-of. Et puis d'ici là, vous avez rendez-vous évidemment avec les infos puisqu'il est tout juste 16h sur RTS Première.
1: Pierre-Étienne Joie.
2: En Ukraine, le président Volodymyr Zelensky a laissé entendre que des changements pourraient intervenir au sein de l'armée. Annonce faite alors que des manifestations sont organisées pour la troisième journée consécutive contre le limogeage du populaire ministre de la Défense, Mikhailo Fedorov. L'artiste cubain Luis Manuel Otero Alcántara, figure emblématique de la nouvelle dissidence, est arrivé à Miami pour entamer son exil aux États-Unis après avoir purgé une peine de 5 ans de prison sur l'île communiste. Il a été accueilli à l'aéroport par des amis et des militants des droits humains. Puis après l'arrivée du dissident, le secrétaire d'État américain Marco Rubio a appelé la Havane à libérer plus de 700 prisonniers politiques. Une personne est décédée l'année passée en Suisse après avoir mangé une raclette contaminée par des bactéries de Listeria. La Confédération n'avait pas émis d'alerte publique, car selon une porte-parole de l'Office fédéral de la sécurité alimentaire et des affaires vétérinaires, l'OSAV, les conditions légales n'étaient pas réunies. Information de la Sonntag Zeitung et du Matin Dimanche qui précise que la valeur maximale autorisée est fixée à 100 unités par gramme, alors que le fromage incriminé présentait une concentration inférieure à 10. L'OSAV a renforcé le 1er juillet les exigences applicables aux denrées alimentaires prêtes à être consommées. Le festival Sion sous les étoiles a affiché complet pendant les 3 soirs de cette 11e édition, de jeudi à samedi hier, avec 45 000 spectateurs. La manifestation qui a mis à l'honneur la chanson française était raccourcie de 2 jours à cause de la Coupe du Monde de football. À noter que jeudi soir, l'orage a retardé de 50 minutes le concert de Julien Doré. On était 15 minutes d'annulé. Les rafales de vent ont atteint 60 km/h et on doit débâcher la grande scène à 70 km/h, mais ça a stagné avant de redescendre, a expliqué l'organisateur Michael Driberg. Première expédition de la station polaire pour Tara dans l'Arctique. La Tara Polar Station, sous-coupe en aluminium capable de dériver sur la banquise, quitte ce dimanche le port de Lorient dans l'ouest de la France pour étudier la biodiversité dans le milieu hostile du pôle Nord. Quelques 30 centres de recherche de 12 pays, dont l'Allemagne, le Canada, l'Espagne, les États-Unis, le Japon et la Suisse notamment, sont associés à cette expédition. Ils vont également étudier l'influence du changement climatique sur cette océan qui se réchauffe 3 à 4 fois plus vite que le reste de la planète et voit sa banquise s'amenuiser. Le coût de l'expédition est estimé à plus de 5,5 millions de francs. 10 expéditions sont prévues entre 2026 et 2045, à raison d'une tous les 2 ans. Plus proche de nous, la météo, assez ensoleillée cet après-midi avec des cumuls en montagne mais aussi sur le plateau. Quelques averses isolées, rarement orageuses, surtout sur l'est du bassin alémanique, le long des Préalpes et en direction de la Suisse alémanique, 28 à 30 degrés. Même type de temps lundi, demain et mardi.
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5: Salut Hélène.
6: Salut à toi, ô Nicolas, aux pieds agiles. Sauras-tu me conter la colère qui t'habita lorsque tu pris un métro bondé et que nul ne te fit place? Permettras-tu à nos faibles oreilles humaines d'entendre le récit de tes dernières lectures?
5: T'es sûre que ça va, Hélène? Il fait un peu froid pour être en toge, tu crois pas?
6: Alors d'abord, c'est pas une toge, et puis ensuite, ça s'appelle un péplos, s'il te plaît.
5: Bon, d'accord, mais tu crois pas que t'exagères un peu avec cette lyre? T'es encore allé la piquer dans les studios d'Espace 2? C'est pas parce que tu consacres une émission à l'Odyssée qu'il faut te croire tout permis.
6: Non, mais j'irai la rendre, je te promets. C'est juste que j'adore tellement Homer que j'ai eu envie de m'amuser un petit peu. Et

0: mais c'est pas un peu bientôt fini ce bouquin, nom de... Il y a des gens qui bossent à côté.
1: Désolé, mais c'est pas moi, c'est Nicolas.
0: Il y en a marre.
2: Traîtresse. 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
1: On connaît toutes et tous l'histoire sans pour autant l'avoir forcément lue. L'Odyssée n'est pas la première épopée de l'humanité, mais c'est sans aucun doute la plus connue et la plus aimée. Un véritable roman d'aventure avant l'heure, un poème de 24 chants indissociables de l'Iliade attribué à Homère, dont l'identité même reste un mystère. Pourquoi Ulysse fascine-t-il toujours autant? En quoi ce texte daté du 8e siècle avant notre ère est-il si moderne? Et comment l'imaginaire de l'Odyssée a-t-il façonné nos fictions actuelles, voire carrément nos sociétés? Pour cela, il faut se replonger dans ce poème, et c'est ce que propose l'auteur et journaliste français Christophe Onodibio avec L'Odyssée de l'Odyssée, paru chez Grasset. Bonjour Christophe Onodibio et bienvenue dans Quartier Livre.
7: Mais bonjour, et je vois que les muses vous enthousiasment.
1: Elles m'enthousiasment.
7: Du côté de Lausanne.
1: Exactement. Alors, vous êtes effectivement en duplex de Paris avec nous et votre livre est tout simplement génial, mais c'est surtout une déclaration d'amour à l'œuvre d'Homère, une invitation à lire le poème original et à observer avec un œil un petit peu plus aiguisé ce qu'il nous dit. Et nous évoquerons avec vous cette passion qui vous habite et surtout comment elle est née. À mes côtés pour animer cette émission et en charge de la carte blanche, il y a vous, Lou Van Nyen. Bonjour.
8: Bonjour Hélène.
1: Et bienvenue dans cette émission. Alors, où vous a mené cette Odyssée de l'Odyssée ?
8: Alors, elle m'a fait beaucoup voyager et surtout, elle m'a questionnée sur le rôle que jouent les classiques dans la société et cette peur que beaucoup de personnes ressentent parfois, cette appréhension à les lire. Donc, je me questionne sur leur raison.
1: Très bien, ce sera dans une vingtaine de minutes. Frédéric Fassieu est à la réalisation de cette émission, Marc Frochot à la mise en onde, Bastien Arnold aux choix musicaux. 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
9: Ce livre prend sa source en 1981. Il procède d'un seul désir, vous raconter l'Odyssée. Ou plus exactement, la lire avec vous du début à la fin, progressivement, tranquillement, passionnément, pour vous en montrer toutes les richesses, tous les sens cachés, et combien ce livre peut vous être utile. Mieux, vous sauver la vie. On me l'a demandé plusieurs fois, raconter l'Odyssée aux adultes. La totale, non expurgée. Nous allons essayer. La vérité, c'est que plus personne ne lit vraiment les 12 000 vers de l'Odyssée. Bien sûr, tout le monde connaît l'histoire des sirènes à la voix enchanteresse et fatale, celle du cyclope, ce géant à l'œil unique. Tout le monde a entendu parler de cette magicienne qui change les hommes en porcs, du massacre des prétendants, qui sont, eux, de vrais porcs, et personne n'a oublié Pénélope, l'épouse fidèle, selon le cliché, qui tisse et détisse sa toile pour gagner du temps face à ceux qui veulent qu'elle se remarie, attendant désespérément que son mari revienne. Sauf que ce n'est pas une toile, une tapisserie, une broderie, comme on l'a trop dit, c'est un linceul. Cela n'a pas la même signification. Sauf que si le chant des sirènes est irrésistible, ce n'est pas seulement parce qu'il est beau à entendre, c'est qu'il recèle un trésor encore plus fascinant. Sauf que le cyclope n'est pas seulement violent, il est cannibale. Et que ça veut dire beaucoup de choses dans un monde archaïque, mouvant, dangereux, belliqueux, où ce qui compte, c'est de traiter avec respect ceux qui viennent vous demander de l'aide. Car on peut se retrouver à tout moment, au gré d'une navigation qui tourne mal, dans la même position. Sauf que Circé n'est pas seulement une redresseuse de tort qui punit les hommes de leurs bas instincts. C'est la fille du soleil, une initiatrice et l'alliée précieuse sans laquelle Ulysse, qui est resté à ses côtés un an, n'aurait jamais pu rentrer chez lui. Sauf que Pénélope est une figure bien plus riche qu'une simple épouse fidèle attendant le retour de son mari. C'est une femme puissante, une souveraine qui tient le royaume face à des hommes ivres de désir et de pouvoir, et son rôle n'est pas sans ambiguïté. Sauf qu'on passe un peu trop vite sur le massacre des prétendants, qui comprend aussi un massacre de femmes, et que cela rend le personnage d'Ulysse un peu moins charmant, un peu moins glorieux qu'on ne le dit, et que cela éclaire son retour d'une lumière sombre, vraiment plus sombre.
1: Voilà un extrait du début de votre livre, Christophe Honneau d'Ibio, lu par Nicolas Julliard. Alors, il faut commencer par le commencement et vous l'annoncez d'emblée. Cette histoire, pour vous, commence en 1981, il y a 45 ans, avec le dessin animé Ulysse 31, production franco-japonaise tout à fait admirable, dont la production même tient d'une véritable odyssée et qui a eu sur vous un impact fondateur. Alors, est-ce qu'on pourrait dire que sans Ulysse 31, nous ne serions pas ici à la radio en train de faire cette émission?
7: Oui, on peut le dire, comme ça on rendra hommage à Jean Chalopin.
1: Jean parce que Chalopin, c'est lui, oui.
7: Voilà, le fameux Jean Chalopin qui a créé aussi les mystérieuses cités d'or,
1: Jaïs
7: et les conquérants de la lumière, Inspecteur Gadget, etc. Non, ce qui était fou, c'est que effectivement ce dessin animé-là était non seulement distrayant pour des enfants, mais qu'il était assez fidèle au fond à l'esprit de l'Odyssée. C'est-à-dire qu'en fait, il reprenait vraiment la trame de l'Odyssée. Simplement, il propulsait cette Odyssée dans ce qui paraissait exotique à l'époque, dans les années 80, c'est-à-dire en fait l'espace, quoi, la conquête spatiale. Donc Ulysse avait un vaisseau spatial, mais sinon, pour le reste, c'était assez fidèle. Donc je ne sais pas si on serait pas là sans Ulysse 31, mais en tout cas, Ulysse 31, j'ai vu Ulysse 31 avant de lire l'Odyssée. Donc oui, on peut lui rendre la paternité de ce livre, ce que je fais d'ailleurs, comme vous l'avez cité au début du livre. Voilà, je rends non pas à César ce qui est à César, mais à Jean Chalopin, ou à Ulysse 31 ce qui est à Ulysse 31. Voilà, 31 comme le 31e siècle. Puisque
1: tout
7: c'était...
1: à fait. Oui. Il y a quelque chose d'un écho de l'enfance aussi, hein, c'est ce que vous racontez dans
7: oui.
1: votre livre. Oui.
7: Bah, ce texte, il est absolument fascinant quand on est enfant. Alors c'est vrai que vous l'avez rappelé là, dans la lecture qu'on vient d'entendre, c'est que c'est un texte un peu difficile au départ, les 12 000 vers de l'Odyssée, hein, c'est de la poésie. Mais en fait, le mot, vous l'avez prononcé dans votre introduction, c'est le mot roman, quoi, ou roman d'aventure. C'est vrai qu'il y a ce côté roman d'aventure absolument fou. Et je m'étais dit, mais pas que, hein, c'est un roman... aussi politique, c'est un roman d'espionnage, d'amour, de deuil. Il y a toutes les expériences que peut faire un être humain, en fait, dans une vie qui est réunie dans ce livre. Et j'avais envie, c'est vrai que plusieurs amis me disaient, mais au fond, on connaît, bah, quand on était enfant, il y a des livres pour les enfants, les sirènes, le cyclope. Mais c'est pas que ça. J'ai dit, bah non, c'est pas que ça. C'est absolument beaucoup plus génial. Et donc, je me suis dit, faut imaginer, voilà, une soirée d'été ou une longue soirée d'hiver. Et on me dirait, mais raconte nous, voilà ce qui se passe. C'est pour ça que j'ai décidé de raconter l'Odyssée, sans rien inventer, hein, mais comme si je vous, voilà, comme si j'étais mettant dans les pas d'Homère et en vous emportant dans le flot de ces 24 chants qui nous disent bah, tout ce qui fait la merveille et la folie qui est humaine, quoi.
1: Absolument. Et vous êtes porté par une chose très très importante, c'est l'enthousiasme. Et vous nous expliquez l'étymologie de ce mot enthousiasme, il est très important.
7: Oui, et c'est pour ça que je me permettais de faire ça, parce que je vous sentais enthousiaste, vous aussi,
1: je
7: Hélène.
1: L'étais.
7: Voilà, oui, en fait, l'enthousiasme, quand on est enthousiaste, hein, vos auditrices et vos auditeurs, soit ils le savent, soit ils le savent pas, mais s'ils le savent pas, ils apprendront que quand on dit bah, « je suis enthousiaste en ce moment », ou « oh, tu t'enthousiasmes », ça veut dire, mot à mot, étymologiquement, que les dieux sont en vous. Voilà. Théos, qui a donné, voilà, enthousiasme, théos et haine à l'intérieur. Donc, être enthousiasmé, c'est quand les dieux parlent par votre bouche, ils sont dans votre corps, et c'est le cas des muses. Voilà, les muses, un poète ne peut pas chanter si les muses ne chantent pas par sa bouche. Et c'est pour ça que le début de l'Odyssée, Homère, ou en tout cas le poète, s'adresse à la muse et lui dit « Muse, raconte-moi l'homme aux mille tours, celui qui erra après avoir détruit les remparts sacrés de Troie, celui qui parcourut tant de cités et connut les mœurs de tant d'hommes. Dis-moi combien en son cœur il éprouva de tourments sur la mer, luttant pour sauver sa vie et pour le retour de ses compagnons. Et Homère ajoute quelque chose qui est totalement dingue. Et commence où tu veux. Voilà. Parce que la muse, voilà, commence où elle veut. Donc en fait, le poète dans l'Antiquité, c'est comme un stand-upper. Il est sur scène et il fait croire que c'est la muse qui parle par sa bouche comme une garantie de la qualité du spectacle.
10: Donc vous connaissez par cœur l'Odyssée ou seulement certains bouts?
7: Oh,
10: là, vous
7: en c'est avez... le début. Non, non, pas les 12 000 vers, non, je peux pas prétendre ça. Non. D'autant plus que la langue d'Homère, c'est ce qui fait aussi la difficulté, c'est qu'il y a plein d'expressions qui ne se trouvent en fait que chez Homère, quoi. C'est une langue qui, pour les gens de la Grèce classique, était déjà... il y avait un côté archaïque, mais c'est ce qui rend, en fait, pour un grec de l'époque, quand ils écoutaient Homère, ils avaient l'impression d'entendre une langue magique, quoi, avec des mots, voilà, qui étaient fabriqués, des tournures étranges. C'est ce qui pouvait faire croire, justement, qu'une muse venue, voilà, du domaine des dieux parlait par la bouche du poète, quoi. Mais il faut... Je dis ça très simplement, il faut vraiment... se mettre, en fait, faut fermer les yeux et imaginer qu'on est dans un palais, voilà, de cette époque un peu mycénienne, quoi, de cette Grèce très archaïque, que c'est le soir, qu'il y a un feu, voilà, qui brûle sur les trépieds, qui sont les endroits, les choses les plus précieuses dans un palais, des trépieds d'argent ou de bronze, où il y a une sorte de d'assiette comme ça de métal avec des braises, avec un feu, la fumée qui monte, il y a une ouverture dans le toit, et tout le monde est rassemblé, les enfants, les personnes âgées, et là il y a cet aveugle qui arrive avec l'ancêtre de la lyre qu'on appelle la forminx, et voilà, et qui dit muse, raconte-moi, et qui vous emmène vraiment dans un récit qui va durer toute la nuit, où vous allez voyager. C'est ça, c'est le seul, j'allais dire, divertissement de l'époque, mais un divertissement qui apprend des choses, parce que c'est ça aussi la force de cette poésie, c'est que c'est par le divertissement. Comme si une grande série, aujourd'hui, on dirait, une série en plusieurs épisodes, et d'ailleurs c'est le cas, une certaine série, vous divertit, mais en même temps vous apprend des choses sur l'histoire, sur la nature humaine, sur les dangers, sur comment il faut faire pour anticiper un danger, comment on tombe amoureux, comment on sort de l'emprise de quelqu'un qui est amoureuse de vous et qui vous empêche de rentrer chez vous. Platon disait qu'Homère avait été l'éducateur de toute la Grèce. C'est pour ça que c'est un récit, voilà, aussi divertissant que envoûtant et que instructif, quoi. Voilà. Donc les enfants écoutent ça et puis ils apprennent plein de choses, quoi. Ils se disent on veut être Ulysse ou on veut pas être Ulysse. En fait, il y a peu de textes qui ont la puissance qui les rend capables de se transmettre comme ça siècle après siècle. Mais c'est très beau. Moi, je rêve. J'avais fait ça une fois avec des écrivains français pour une nuit, les nuits de la lecture, où j'avais réuni en fait tout un tas de copains, de copines, écrivains, et qui se succédaient dans la salle des Beaux-Arts à Paris pour lire l'Odyssée. Mais alors, on n'avait pas fait in extenso, mais je rêve de le refaire, quoi. On suit un moment, on s'en va, on ressort, on revient, mais ce sont des textes qui sont faits pour être dit simplement. Il n'y avait pas de livre encore qui nous raconte ça pour des oreilles contemporaines. Parce que c'est quand même difficile, les 12 000 vers, quoi. C'est quand même compliqué. Et je voulais faire œuvre d'intercesseur, quoi. Vous savez, de passeur, quoi. C'est-à-dire me mettre dans les pas d'Homère, mais le raconter sans rien changer, mais avec peut-être les mots d'aujourd'hui, sans rien simplifier non plus, mais en expliquant et en m'arrêtant comme si j'ai, comme ce qu'on fait là, quoi. C'est-à-dire, enfin, voilà, je me mettrais à vous raconter, Hélène, voilà, c'est. Bon, ça commence comme ça, il faut que tu imagines. Voilà, alors pourquoi Athéna? Mais pourquoi Athéna chouchoute à ce point Ulysse? C'est quoi leur histoire? Et m'arrêter quand il faut, et puis repartir dans le fil du récit, et puis s'arrêter quand je trouve que c'est nécessaire, parce que c'est un texte qui est plein de choses trappes, qui est plein de flashbacks, qui est plein d'inventions, en fait. C'est assez génial. C'est génial. Je crois que vous avez prononcé le mot.
8: Oui, tout à fait. Et du coup, je me permets de vous poser cette question-là, parce que comme vous le dites, avant d'avoir été couché sur papier, l'Odyssée a d'abord été longtemps transmise à l'oral par un poète appelé Aède, comme vous l'expliquez dans votre livre. Et donc, je me demande, est-ce que votre livre à vous a aussi été conçu, peut-être même inconsciemment, pour être transmis à l'oral ?
7: Alors très consciemment, je suis très heureux que vous me posiez cette question parce que, en fait, voilà, j'ai des amis, j'ai des enfants, et en fait, aed, ça vient d'un mot grec, aido, qui veut dire je chante, donc c'était chanter, mais je voulais, oui, qu'il y ait cette dimension orale. Comme si on était vraiment mon modèle ou ma vision, c'était on est en Grèce ou ailleurs, il fait très bon, on a passé un bon dîner, on prend un dernier verre, et puis je me mets à vous raconter l'Odyssée. C'est comme ça que je l'ai conçu, c'est comme ça que je l'écris, d'ailleurs très, très enthousiasmé. C'est-à-dire que je voulais que ça soit plaisant, palpitant comme l'est ce texte, drôle parfois, parce qu'il y a des moments drôles, parfois des grands moments de suspense, parfois tragiques, hein, le massacre des servantes, hein, dont on parlera, ça j'aimerais bien en parler, parce que Ulysse aussi, c'est pas juste qu'on nous a raconté un superbe...
10: Nous en parlerons.
7: Voilà. Mais oui, en fait, je voulais que ça soit comme ça. Et c'est pour ça que je le fais à la première personne. Il s'agit pas de me mettre dans la peau d'un compagnon d'Ulysse, non. Je suis celui que je suis, Christophe Nodibio. Je vous raconte, mais je vous raconte en tant que passionné de ce texte, pour vous le transmettre.
10: Alors, Christophe Onodibio, vous avez dit « c'est moi qui raconte ». Vous-même, vous avez un patronyme tout à fait adéquat. C'est presque une épithète digne de l'Odyssée,
7: oh
10: votre
7: là
10: nom.
7: Là là là.
10: Est-ce que vous y voyez une sorte de prédestination ?
7: Il y a quelque chose que je ne vais pas dire, parce que pour moi c'est comme un secret, mais je vais en parler quand même. J'ai eu la chance de faire un voyage. Bon, moi dans ma famille, personne n'avait fait de grec ancien, hein. J'étais le premier, donc moi je viens du Havre, une ville, un port voilà, ouvert sur l'horizon, avec des cargos, etc. Donc évidemment, toute une famille qui était liée au chantier naval. Mon grand-père était ouvrier sur les chantiers navals, donc les bateaux, les histoires de bateaux. Mais personne n'avait fait de grec ancien. Et j'ai eu la chance, il y a eu Ulysse 31, mais il y a eu aussi une prof de grec que j'ai eu qui nous a fait faire du grec de façon très bénévole avant l'âge, le samedi en fin de matinée quand le collège, donc on était au collège, hein, était vide, et elle nous offrait un chocolat chaud dans la salle des profs avant de commencer, qui était un peu notre récompense. Donc elle ouvrait pour nous les merveilles de la Méditerranée sous le ciel pluvieux de Normandie qui s'écartait en deux et qui laissait passer les rayons du soleil, et on avait ce petit chocolat chaud. Et elle nous a emmenés en Grèce, en fait, quand on était en cinquième, donc là avec la classe de grec officielle, jusqu'aux élèves de terminale. C'était vraiment tous les hellénistes. Et ce voyage en Grèce a été pour moi, c'est mon premier bain dans la Méditerranée, c'est mon premier verre d'alcool dans une taverne du Pirée, voilà, où il y avait des gens qui dansaient ces merveilleuses danses grecques, etc., des vieux marins. Et elle m'a donné une sorte d'étymologie un peu fantaisiste, mais très belle, sur Onodibio, ce que ça pourrait dire en grec, mais je ne le dirai pas parce que c'est mon secret. Mais en tout cas, ça correspond à votre intuition.
10: Très bien.
7: Il y a quelque chose...
10: Oui, oui.
7: Voilà.
10: De l'épithète, il y a quelque chose
7: voilà.
10: De l'épithète, tout à fait.
7: Voilà.
10: Alors, dans cette émission Quartier Livre, on fait un petit peu comme Homère dans l'Odyssée, c'est-à-dire qu'on prend du temps pour faire apparaître Ulysse. Mais bon, alors le voilà, cet homme, qui est pour la majeure partie du public considéré comme quelqu'un d'assez sympathique. C'est un héros, le roi d'Ithaque, il veut retourner chez lui, il en a marre après avoir participé à la guerre de Troie, au siège de Troie durant 10 ans, puis après avoir erré sur les mers pendant 10 autres années, harcelé par Poséidon. On le sait, c'est l'homme le plus rusé qu'ait connu la Grèce antique, quoique il y a quelques réserves, mais on n'a peut-être pas le temps d'en parler ici. Pourtant, vous nous en offrez, vous, une vision beaucoup plus nuancée. Alors, Ulysse, ouais, a ses parts d'ombre, se comporte parfois comme un goujat, comme un mâle alpha frimeur, violent, comme un mafieux, comme un mytho, et parfois cruel. C'est aussi un homme qui fait quand même des enfants dans le dos de sa femme Pénélope, qui de son côté l'attend héroïquement face au prétendant qui pille sa maison. C'était aussi important pour vous de rectifier une image un petit peu trop dorée de ce héros, et de redonner par la même occasion leur lettre de noblesse à d'autres personnages de l'Odyssée.
7: Alors tout à fait, oui, et merci de le dire. C'était aussi un des enjeux du livre, c'est-à-dire qu'en fait, je trouve Ulysse bien plus intéressant, j'allais dire en vrai, dans l'Odyssée, que dans les clichés qu'on en a. Et y compris d'ailleurs dans Ulysse 31, où il est... parfait. Mais oui, Ulysse, c'est un personnage qui est un personnage complexe, sophistiqué, par rapport à d'autres personnages de la guerre de Troie, notamment, qui en sont plus comme Achille, hein, qui est parfois... Bon, enfin, je ne vais pas m'étendre sur Achille, mais oui, il était important de montrer que c'est un personnage nuancé. C'est quelqu'un qui est capable de faire des fautes, et qui est capable d'héroïsme. C'est quelqu'un qui ment absolument tout le temps. Alors ça, on ne le dit pas suffisamment. On parle de la ruse avec le cyclope, mais c'est quelqu'un qui ment à sa femme, qui ment à son père à la fin de l'Odyssée, alors qu'il n'y a plus de danger, qui ment à ses compagnons. Alors on peut se dire que c'est parce qu'il doit survivre et qu'on doit ruser quand on doit survivre. Mais ça me paraît encore plus intéressant. C'est pas faire injure à Ulysse que de dire que c'est un personnage aussi très sombre, un personnage capable du pire comme du meilleur. Et au fond, c'est un héros très moderne, parce que c'est ce qu'on aime. Et je parlais des séries tout à l'heure, parce que c'est vrai que quand je lis l'Odyssée, je pense à une série, et d'ailleurs c'est pas un hasard si des gens comme Christopher Nolan, comme Sergio Leone ont puisé dans ce texte absolument génial. Et donc oui, c'est quelqu'un qui mérite qu'on explique combien il est puissant, c'est-à-dire dans la nuance. Pour moi, c'est un peu décevant d'en faire juste cet homme courageux qui revient à Ithaque, sauver sa femme et mourir auprès de ceux qu'il aime. Parce qu'en fait, Ulysse, il repart dans l'Odyssée. Ça, Homère nous le dit. À peine arrivé à Ithaque, il devra repartir. Donc c'est pas du tout ce héros qui, une fois arrivé, retourné dans son pays, meurt dans son pays avec sa famille. C'est autre chose, c'est un héros de l'errance, c'est un héros cruel, c'est un héros aussi qui peut être tendre. C'est en fait très commode pour un homme du 21e siècle de se regarder au miroir d'Ulysse, parce qu'il n'est pas parfait. Mais c'est beaucoup plus intéressant, les gens pas parfaits. Parce qu'un héros comme les gens, je vais pas critiquer les contes du Graal qui sont passionnants, mais c'est pas juste un idéal, un homme sans tâches. Au contraire, il a plein de tâches, quoi. Et en même temps, il est capable de faire des choses absolument admirables. Donc ça me permettait effectivement de mettre en valeur d'autres personnages, notamment des personnages de femmes. Vous avez cité Pénélope. Pénélope, elle est aussi rusée qu'Ulysse. Pénélope, c'est pas cette femme qui se contente d'attendre en brodant, quoi. Vous voyez l'image aussi très commode et mais un peu nulle, quoi, de la femme qui attend que son mari revienne. C'est autre chose. C'est la véritable maîtresse des horloges dans l'Odyssée. C'est elle qui fait face quand même à une centaine de prétendants qui sont des jeunes aristocrates, qui s'empiffrent, qui vident la cave du palais, qui s'empiffrent des richesses du palais. À l'époque, Ithaque, je voudrais pas être trop long, mais c'est une toute petite île, hein. Homère nous dit, elle a pas grand-chose cette île-là. Il y a des chèvres, il y a des porcs, il y a des troupeaux, il y a un peu de vin, mais c'est pas une île très très riche. Et en fait, c'est ces prétendants qui viennent des royaumes des îles voisines, ben il vide en fait les économies en fait de ce petit royaume. Et en fait, ils veulent épouser la reine pour mettre la main sur elle, et mettant la main sur elle et la posséder, hein, c'est dit dans le, il la regarde avec des regards lubriques, il la désire. Je fais une comparaison avec les loups, le loup de Tex Avery, mais c'est vraiment ça, hein. Ils ont le regard qui lui du désir d'être couché près d'elle, quoi, nous dit Homère. Et Pénélope, elle a comme allié que Télémaque est un petit garçon, enfin un adolescent qui sait pas grand chose de la vie, qui s'énerve mais que personne prend au sérieux. Et c'est elle qui va imposer le tempo, c'est elle qui impose la vengeance d'Ulysse, c'est elle qui trouve l'épreuve de l'arc et des flèches à la fin. Donc Pénélope, c'est un personnage absolument fabuleux. Donc oui, je voulais remettre Pénélope à l'honneur. Circé, qui n'est pas seulement une magicienne méchante qui change les hommes en porcs. Non, c'est aussi quelqu'un qui va montrer à Ulysse le chemin vers chez lui. Calypso, que j'adore, la petite princesse Nausicaa, qui accueille cet étranger qui ressemble à un pauvre, presque un quelqu'un qui arrive de l'étranger avec sa barbe emmêlée de sel, les mains écorchées. Je compare à la figure du migrant, hein, qui arrive d'aujourd'hui et qu'elle accueille, qui va donner le gîte et le couvert alors que c'est une princesse. Donc oui, c'est exactement ça. Vous avez très bien lu ce texte et c'est un texte qui fourmille de personnages fascinants et encore une fois, uniquement féminin, même si il y a ce que vous avez appelé ce machisme, ce patriarcat très présent. Il est présent, mais en même temps, il est tempéré par ces personnages de femmes extrêmement puissants.
10: Alors je vous propose, Christophe Onuo Dibio, puisque vous adorez Calypso, de la retrouver en musique avec ce qu'en dit Suzanne Vega dans un magnifique titre écrit en 1978, mais qui est paru dans son deuxième album en 1987, dans lequel elle prend la voix de la nymphe, et vous nous direz après peut-être un petit peu plus de votre amour de ce personnage.

0: Sur l'album Solitude Standing paru en 1987, nous écoutions Suzanne Vega et le titre Calypso. Christophe Onodibio, Calypso a retenu Ulysse auprès d'elle pendant 7 ans et elle le laisse enfin partir après qu'Hermès soit venu lui en intimer l'ordre. Alors pourquoi cette femme vous touche-t-elle autant ?
1: Parce qu'en fait, déjà, je vous remercie d'avoir partagé ce morceau. Ça me donne presque des regrets. Il aurait fallu que j'ajoute une playlist odysséenne. Et voilà, moi j'aime beaucoup Ulysses de Franz Ferdinand
0: Bien sûr, qui est aussi.
1: Mais il y a tellement, voilà, c'est inépuisable. Ça prouve que il y a tout dans ce texte. Mais pour répondre à votre question, Calypso, c'est une nymphe. Elle est immortelle. Elle vit dans une île qui s'appelle Ogygie, mais qu'Homère appelle le nombril de la mer. C'est-à-dire, c'est le centre de la mer. C'est un endroit lointain, etc. Elle vit avec quelques servantes, seule, pour, je veux dire, l'éternité. Elle ne connaît donc pas l'ennui, puisque c'est normal pour elle. Et elle voit arriver ce personnage de naufragé, qui arrive chez elle, un homme, et évidemment, elle va s'éprendre de lui. Et elle le garde pendant 7 ans. Et Ulysse, et ça c'est magnifique ce que dit Homère, est contraint, alors au début on pense que la situation ne l'a pas dérangé, surtout après cette longue errance, d'être dans les bras d'une nymphe, mais Ulysse, donc en fait, Homère nous raconte qu'il perd sa substance vitale la nuit entre les cuisses de Calypso, et le jour en pleurant, en regardant l'horizon et en pleurant parce qu'elle veut rentrer chez lui. Donc vous voyez, je vais prendre une périphrase, mais voilà, le liquide séminal la nuit et les larmes le jour. Donc Ulysse perd sa substance et veut rentrer chez lui. Et en face de ça, vous avez cette femme qui était prise de lui et qui va lui proposer, pour qu'il accepte de rester, l'immortalité. En lui disant... Mais Ulysse, je ne comprends pas, tu veux rentrer, là je fais de la paraphrase, hein, c'est pas dit comme ça, mais tu veux rentrer chez toi voir ta Pénélope, mais Pénélope, elle n'est pas mieux que moi, regarde-moi, elle n'est pas... Et Ulysse lui répond, mais bien sûr, elle n'est pas aussi belle, tu es une déesse, etc., mais moi je préfère vieillir aux côtés d'elle que vivre ici pour l'éternité. Et donc... En fait, elle propose aujourd'hui ce dont tout le monde rêve, surtout du côté de la Silicon Valley, c'est-à-dire l'immortalité. Les transhumanistes proposent la vie éternelle aujourd'hui, travaillent là-dessus. Et on a en face un personnage qui dit que une non-mort ne fait pas forcément une vie. Et qu'en fait, la vie mérite d'être vécue justement parce qu'elle est limitée. Et donc, ça, c'est terrible pour Calypso, puisque Ulysse va repartir, parce que les dieux disent à Calypso maintenant... Tu le laisses partir. Et Calypso va avoir une sorte d'élan qu'on dirait aujourd'hui féministe avant l'heure. C'est qu'elle dit quand même, mais vous, les dieux, vous êtes quand même hallucinants. C'est-à-dire que vous pouvez vous coucher avec toutes les mortelles ou tous les mortels, hein, quand ils préfèrent les garçons ou parfois les deux, sans problème, parce qu'en fait, les dieux dans l'Antiquité, vraiment, dès qu'ils ont envie d'une mortelle, eh bien, ils ne se gênent pas pour la posséder ou d'un mortel. Mais moi, femme, j'ai trouver quelqu'un immortel et vous m'obligez à le quitter. Donc, finalement, Calypso pointe du doigt le désir asymétrique. C'est-à-dire, quand on est un dieu, on peut tout se permettre, mais quand on est une déesse, on n'a pas le droit de tomber amoureuse d'un mortel. Et elle donne tout un tas d'exemples, en fait, de mortels dont étaient tombées amoureuses des déesses, qui ont été ou foudroyées par Zeus, ou criblées de flèches par Artémis sous ordre de Zeus. Et donc, elle pointe une inégalité dans le désir sexuel entre les dieux et les déesses. Et pourquoi je l'aime ? Parce qu'elle a le courage de dire ça. Et pourquoi je l'aime aussi ? Parce qu'elle me fait de la peine. Parce que je me dis quelle va être la vie pour l'éternité de Calypso après le départ d'Ulysse. Elle ne connaissait pas l'ennui, mais maintenant elle le connaît. Ulysse va lui manquer pour l'éternité.
0: Et tout ça, vous le racontez merveilleusement bien dans votre livre, L'Odyssée de l'Odyssée, tout ce que vous avez toujours voulu savoir sur les aventures d'Ulysse sans jamais avoir lu Homère, un livre paru chez Grasset. Alors, faut-il ou ne faut-il pas avoir lu Homère et faut-il avoir peur des classiques ? C'est une question qui vous a inspiré, Lou van Nijen, votre carte blanche.
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3: Hélène, Christophe Onodibio, je ne sais pas pour vous, mais quand j'étais ado, je redoutais toujours ce moment du semestre où la prof de français nous annonçait les lectures obligatoires. Oui, je sais, paradoxal quand on est écrivaine. Il y a bien eu quelques exceptions, comme Tristan et Iseult, sorte de new romance médiévale, ou encore Les Liaisons dangereuses, que j'ai lu une veille d'examen et qui m'a happée, comme un soap opéra à la Desperate Housewives. Mais pour tous les autres, de Molière à Flaubert, en passant par Baudelaire et Sandrart, ces lectures furent un calvaire. D'ailleurs, ça reste entre nous, mais il y en a plusieurs que je n'ai même pas lues, leur préférant à l'époque la saga Twilight ou les Hunger Games. Bon, depuis j'ai fait la paix avec les livres du collège, mais ce n'est pas le cas de tout le monde. Selon un sondage réalisé par le Centre National du Livre en 2025, les classiques se placent en dernière position chez la majorité des lectrices, derrière les policiers, la science-fiction et la romance. Qu'est-ce qui nous repousse tant chez le classique avec un grand C? Alors pour le comprendre, commençons déjà par sa définition. Selon le Larousse, un classique est un texte, je cite, « qui mérite d'appartenir à la culture générale et qui est enseigné dans des classes ou qui a atteint une notoriété telle qu'il sert de référence dans son genre ». Moi, ce qui m'embête dans cette définition, c'est le mot « mérite ». Qui décide qu'un texte est digne ou pas d'appartenir à la culture générale? Alors oui, bien sûr, des experts sont là pour nous guider. Critiques littéraires et académiciens ont l'œil pour déceler les livres de la décennie, voire du siècle. Mais ces critères de sélection me semblent un peu biaisés. Si quand j'étais ado, on m'avait dit « Tiens, lis ce livre parce que des gens importants le trouvent important », je serais vite retournée à mon smartphone. Malgré leur importance et les thèmes universels qu'ils soulèvent, les classiques rebutent parce qu'ils sont imposés. Et on le sait, le plaisir passe rarement par la contrainte. Et puis, au contraire de la littérature de genre, accessible à tous et à toutes, les classiques ont quelque chose d'intimidant. On pense qu'il faut avoir fait de grandes études pour les comprendre. Je ne compte plus le nombre de clients lorsque je travaillais en librairie qui me confiaient être à la recherche d'un livre facile. À la vue d'un gros pavé ou d'un texte du siècle passé, ils faisaient les yeux ronds. Leur mine déconfite trahissait une peur, celle de ne pas être à la hauteur. Il en existe plein, pourtant, des classiques abordables. Certains collègues, plus aguerris que moi, avaient la bonne technique. Il suffisait d'ancrer les classiques dans un contexte connu. Vous aimez le fantastique ? Maupassant vous fera frissonner. Les grands espaces vous font rêver ? Tenez un Jack London. Vous aussi, vous regardez les chroniques de Bridgerton sur Netflix ? Lisez du Jane Austen. Les clients repartaient contents, tout sentiment d'infériorité disparu. Personnellement, cette idée reçue de la haute littérature m'agace au plus haut point. Pourquoi lire Proust nous vaut-il l'admiration de nos pères, le dernier Musso en regard de dédain? Accepter qu'il existe une vraie littérature revient à dire qu'il en existe une autre, fausse, dispensable, parce que jugée commerciale ou mal écrite. Pour la plèbe, quoi. Arrêtons une bonne fois pour toutes avec ces histoires de classe et lisons ce qu'on veut. Et rappelons-nous qu'avant d'avoir été élevés au rang de classique, de nombreux livres ont d'abord été sévèrement critiqués à leur publication. C'est notamment le cas du Comte de Monte-Cristo, longtemps jugé trop commercial par la critique, ou encore de Madame Bovary. En 1857, Le Figaro écrit que Flaubert, je cite, « n'est pas un écrivain ». Quant au Courrier d'Odessa, il qualifie Anna Karénine, le chef-d'œuvre de Tolstoï, de « Camelot sentimental ». Voltaire, lui, traitera Shakespeare de « sauvage enivré » après sa lecture de Hamlet, la pièce phare du dramaturge britannique. Au final, ce ne sont pas les académiciens, mais le test du temps qui fera le tri entre les livres destinés à sombrer dans l'oubli et ceux qui définiront une époque. Souvent, a posteriori. Alors, les romans de guerre d'aujourd'hui seront-ils les classiques de demain? Christophe Onodibio, qu'en dites-vous?
4: Eh bien, moi j'ai trouvé que c'était une bien charmante histoire. Et vous la racontez si bien.
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0: C'est vrai, merci beaucoup Lou van Nijen. Christophe Onodibio, alors, qu'en dites-vous?
1: Ce que j'en dis, c'est qu'il y a, moi, il y a une définition des classiques que j'adore, c'est celle de Italo Calvino, qui est un écrivain italien absolument génial, l'auteur du Vicomte pourfendu, qui a écrit un petit livre, disponible en livre de poche, qui s'appelle « Pourquoi lire les classiques ?». Et il définit un classique comme ça. Un classique est un livre qui n'a jamais fini de dire ce qu'il a à dire. Et je pense que ça nous suffit comme définition. Vous voyez, l'Odyssée, par exemple, et pourquoi j'ai eu envie d'écrire cette Odyssée, l'Odyssée, et de la re-raconter, c'est qu'en fait, Homère ne pensait pas à l'intelligence artificielle encore. Et pourtant, il en parle. Il en parle quand il raconte que les Phéaciens, qui est un des peuples que rencontre Ulysse dans son Odyssée, ils ont des bateaux qui en fait n'ont pas de pilote et qui naviguent par la pensée. Vous voyez, ça nous rappelle les voitures sans conducteur déjà. Bon, ça nous parle du féminisme, on en a parlé avec Calypso. Alors, je mets des guillemets, mais il n'était pas, on ne peut pas dire qu'Homère est féministe ou est anti-féministe. Mais en tout cas, il y a ces intuitions-là. Il nous parle du transhumanisme déjà. Et en même temps, il nous parle du désir, du deuil, de ce que c'est que d'avoir un enfant, d'aimer ses parents, de ce que c'est que d'avoir peur. Donc, à la fois, les plus vieux sujets, les sujets éternels de la vie humaine, de l'expérience humaine, ce qui fait que dans un classique, souvent aussi, on apprend en fait à vivre des expériences humaines qu'on va peut-être vivre plus tard, donc on prend de l'avance, mais aussi des choses de notre temps. En fait, un classique, c'est un livre qu'on peut lire et comprendre avec notre regard contemporain.
0: Alors, nous continuons avec le mot classique, parce que ici, dans Quartier Livre aussi, nous avons notre spécialiste des classiques, en la personne de Victor Ego, alias Nicolas Julliard. Alors, autant vous dire que rien ne lui échappe, et je pense que le classique du jour, Christophe Onodibio, ne vous laissera pas indifférent.
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7: Quand Ulysse, heureux d'avoir fait un beau voyage en passant par le Grand Tour, les chemins de Compostelle et le Burning Man Festival, revient chez lui, c'est pas pour rigoler. Pénélope est harcelée par ses prétendants, Ulysse va l'en débarrasser. Oh, et puis au passage, pendre haut et court les 12 servantes qui auraient fricoté avec les prétendants. 12 jeunes femmes pendues pour l'exemple. C'est peut-être un détail pour vous. Pour Margaret Atwood, ça veut dire beaucoup. L'autrice canadienne a été hantée, écrit-elle, par ces 12 pendus qui ne sont pas sans rappeler les châtiments cruels de son célèbre roman La Servante écarlate. Et Margaret Atwood n'est pas femme à s'en laisser compter. Souvenez-vous, les amis de Trump souhaitent bannir son best-seller.
8: Well, it's fake news, you know, it's just so... It's so fake.
7: La romancière se filme dirigeant un lance-flamme sur un exemplaire unique de la Servante écarlate réalisé dans un matériau ignifuge. D'ailleurs, c'est un peu au lance-flamme que celle qu'on a surnommée la Cassandre de notre temps réécrit l'épopée d'Ulysse dans un roman de 2005, L'Odyssée de Pénélope. Dans ce récit facétieux, l'épouse délaissée prend la parole à la première personne. Mais pas à Ithaque en des temps mythologiques, non. Celle qui nous parle est notre contemporaine, s'adressant à nous des premiers cercles de l'enfer où elle végète depuis les siècles des siècles. Sans corps, sans bouche, la communication est évidemment complexe. Parfois, Pénélope et ses semblables remontent à la surface, profitant du réseau Internet pour surfer sur les ondes et contempler le monde depuis l'autre côté des écrans. Malgré tout, elle parvient à nous raconter son histoire. Et ce qu'elle raconte est édifiant. Le héros, Ulysse, en prend pour son grade. Tricheur, manipulateur, l'homme est un beau parleur qui l'a séduit par ses récits. Des récits tout à sa gloire qui apparaissent volontiers à son épouse comme autant de vérités alternatives.
8: Fake news.
7: Surtout, le roman raconte comment Pénélope, femme d'une beauté assez quelconque, fait l'objet d'une attention soutenue pour une seule raison, c'est elle qui a l'argent de la famille. Et pour tout le monde, elle n'est qu'un second choix face à la belle Hélène, décrite comme une pimbèche de premier ordre qui se la pète grave. Alors Pénélope se morfond, pleure beaucoup, mais s'invente au fil du temps une forme de sororité avec ses servantes. Ces jeunes filles qu'elle envoie comme des agents infiltrés auprès des prétendants pour connaître leurs intentions. Ce qui, forcément, causera leur perte quand Ulysse, gavé d'aventure, revient au domicile conjugal. Mais l'idée géniale de Margaret Atwood, c'est de faire de ses 12 servantes un chœur, The Chorus Line, qui intervient régulièrement au fil du récit sous des formes très différentes, une comptine, un chant de marin, un drame shakespearien, une étude anthropologique ou les minutes d'un procès en vidéo. Et là, comme partout dans le récit, l'art de la formule, le sens unique des punchlines de Margaret Atwood fait mouche. Car oui, parfois il faut ce décalage, ce jeu de point de vue inversé et cet humour ravageur pour nous faire saisir toute l'horreur de ce qu'on lit, les viols, les meurtres, les mensonges. Comprendre que les récits éternels, nos mythes fondateurs, ont été écrits par les vainqueurs et que les vainqueurs, hier comme aujourd'hui, sont des hommes la plupart du temps.
0: Voilà, Christophe Onodibio, vous êtes très proche de cet ouvrage de Margaret Atwood, puisque vous en avez préfacé la traduction française, il me semble.
1: Exactement, oui, en fait, j'avais été frappé par la lecture de ce texte, notamment parce que, pour une fois, je voyais quelqu'un qui s'emparait de cet épisode des servantes massacrées, alors non par Ulysse, mais sur l'ordre d'Ulysse, par Télémaque. Et l'Odyssée de Pénélope de Margaret Atwood, donc oui, a été réédité, et j'ai été très heureux d'en faire la préface. Et c'est très intéressant ce que vous disiez, parce qu'on pourrait en faire une comédie musicale, en fait, de cette Odyssée, parce qu'il y a ce côté, effectivement, choral, ce côté, le décalage, et ça rejoint d'ailleurs notre discussion sur les classiques, etc. Je pense qu'aujourd'hui, pour enlever la peur du classique, etc., il ne faut pas hésiter à faire aussi un peu d'humour, de décalage. Tout à l'heure, vous parliez de la mafia, il y a un côté film de mafieux dans l'Odyssée. Quand il revient, Ulysse, c'est un chef mafieux. Il y a une vendetta et il fait place nette, quoi. Comme dans les films de Scorsese ou dans Le Parrain de Coppola. Effectivement, il y a ce moment qu'on raconte jamais aux enfants, mais je pense que c'est important de raconter qu'il y a ça aussi dans le texte. Une fois qu'il a massacré les prétendants, ça tout le monde connaît l'histoire, il demande à son fils Télémaque de rassembler les servantes qui sont au nombre de 12 et qui ont, on le dirait aujourd'hui, couché avec l'ennemi, hein, des servantes collabos, on pourrait dire aujourd'hui, pour les mettre à mort. C'est-à-dire qu'on a un père qui mouille son fils, donc il demande à Télémaque de les passer par le fil de l'épée, et Télémaque va trouver que l'épée c'est encore trop bien pour elle, et donc va les pendre avec une corde de navire, quand on sait que le navire est un peu le symbole de l'Odyssée, puisque c'est le véhicule d'Ulysse. Hein. Et Homer a cette description assez bouleversante. Il compare en fait la pendaison de ces 12 servantes à des petits oiseaux, des petites grives en fait, qui sont prises dans les mailles du filet d'un chasseur et dont les petites pattes s'agitent avant d'être immobile. C'est-à-dire qu'Homer utilise une comparaison qui montre qu'il désapprouve ce qui se passe. Et ça aussi, c'est très beau quand on aborde un texte comme ça, c'est qu'on sent que le poète est contre. D'autant plus qu'Ulysse, et ça c'est important de le dire puisque j'ai parlé des femmes puissantes tout à l'heure, Ulysse dit aux prétendants explicitement au chant 22 « Vous couchiez de force avec mes servantes ». C'est-à-dire qu'Ulysse sait pertinemment que ses servantes qui sont des esclaves n'ont pas les moyens, ni physiques, ni politiques, de refuser, je veux dire, d'être abusés par des jeunes aristocrates qui, on l'a dit, vident la cave, tuent les troupeaux d'Ulysse pour s'en nourrir, etc., et couchent avec ses servantes. C'est-à-dire vraiment des porcs. Pour le coup, là, l'image de Circé qui change les compagnons d'Ulysse en porcs, on voit le lien avec les prétendants. Donc en fait, Homère nous montre qu'Ulysse, là, est en train d'aller trop loin, qu'il y a une souillure. Et Margaret Atwood a été la première à vraiment mettre en évidence ce côté sombre d'Ulysse et à redonner la parole à Pénélope. Mais au fond, c'est déjà dans Homère. Elle n'invente rien, comme moi, j'invente rien dans l'Odyssée de l'Odyssée. Elle n'invente rien. Elle se contente, et c'est très bien de faire ça, de suivre ce que nous dit Homère et d'expliciter. Et c'est pour ça que dans les classiques aussi, il faut dire ce qui est parfois très cruel, très violent, parfois très drôle. Il ne faut pas sanctuariser, sanctifier les classiques. Ce sont des textes qui parlent de la vie. La vie, parfois, elle est belle, parfois, elle est atroce. Les héros, voilà, ils ne sont pas purs. Et il faut le dire parce que c'est comme ça aussi qu'on apprend toute la saveur et la complexité de ce que c'est qu'une expérience humaine, et qu'on apprend que lire un livre, c'est se confronter à la vie dans tous ses aspects. Et Atwood l'a fait, moi j'ai adoré ce texte, donc oui, évidemment, j'ai accepté de le préfacer. Je lui rends hommage dans le livre, parce que c'est pareil, la mythomanie d'Ulysse, elle nous en parle. Les épisodes les plus connus de cette Odyssée, ben en fait c'est Ulysse qui les raconte quand il est chez les Phéaciens, il leur raconte ses aventures. Sauf qu'en fait, c'est pas Homer là qui raconte, c'est Ulysse. Il y a un flashback et Ulysse raconte ses aventures. Qu'est-ce qui nous dit que c'est vrai? Qu'est-ce qui nous dit pas que Ulysse fait ça pour gagner l'admiration des gens qui l'écoutent? C'est-à-dire ces Phéaciens qu'Homer décrit comme philomutoi, c'est-à-dire des gens qui aiment les histoires. C'est génial ça, un peuple qui aime les histoires. Et Ulysse va acheter finalement son retour, puisque les Phéaciens vont le raccompagner chez lui, par une belle histoire. Mais qu'est-ce qui nous dit pas qu'il est mythomane? Et Atwood, elle avait une comparaison, elle dit peut-être que le Cyclope, c'est peut-être vous savez, le tenancier d'une auberge de marins, qui avait qu'un œil, qui était borgne, et en fait Ulysse a pas payé la note et et le type est devenu fou. Mais il y a ce côté-là, il y a toujours ça chez Homer, il y a le côté... Moi ça m'a toujours choqué, hein, Ulysse, qui ne parle que d'hospitalité dans toute l'Odyssée. À chaque fois, il demande l'hospitalité et il n'aime pas quand le Cyclope lui donne pas l'hospitalité, etc. Sauf qu'en fait, Ulysse, quand il arrive chez le Cyclope, avec ses compagnons, il s'installe dans la grotte du Cyclope et il boulotte, il s'empiffre de tous les fromages du Cyclope. Il fait comme chez lui. Donc Ulysse bafoue les lois de l'hospitalité qu'il ne cesse de rappeler à chaque fois qu'il arrive dans une île. Donc vous savez, Ulysse, c'est ça, il est comme un être humain est, c'est-à-dire qu'en fait, ils ne sont pas parfaits. Et c'est ça qui est beau dans un classique comme l'Odyssée. Et il faut aussi raconter ça aux enfants, aux adolescents. Et donc en Ulysse, on peut regarder un miroir qui n'est pas intimidant, parce que ce n'est pas un être parfait, loin de là. Et Pénélope non plus, hein. Vous savez qu'on l'a... Pénélope, vous savez qu'il y a des traditions, parce que le récit d'Homère, il a été continué par des post-homériques, des gens qui ont... Et en fait, Pénélope aurait couché, non pas avec un prétendant, mais avec les 108 prétendants. Et donc, elle aurait eu un enfant, et cet enfant, c'est le dieu Pan. Et Pan, en grec, ça veut dire Pan, ça veut dire tout, parce qu'elle a couché avec tous les prétendants. Donc, un enfant serait né de cette union avec les 100 prétendants.
0: Ce serait une reine d'abeilles, alors.
1: Exactement. Non, mais voilà, vous voyez, quand je dis un classique, c'est un texte qui n'a pas fini de dire ce qu'il a à nous dire, c'est qu'en fait, on peut tout projeter, etc., et que c'est des personnages qu'on peut même continuer dans des fictions, etc. Les auteurs antiques se sont amusés à faire ça. Voilà. Et Pénélope n'est pas parfaite. Et pourquoi, d'ailleurs, elle n'aurait pas eu droit, elle aussi, accoucher avec un prétendant?
0: Ah bah bien évidemment.
1: Hein, pourquoi? Bah
0: franchement, 20 ans, c'est long. Hein.
1: Et exactement. Et pourquoi Ulysse a droit à Calypso, bah à Circé, voilà.
0: C'est sûr. Alors Christophe Onodibio, le temps file et je suis désolée. Voilà.
1: Fera ça pendant une nuit, si vous voulez. Une longue nuit, avec une émission d'une nuit.
0: Alors, avec grand plaisir, on prend rendez-vous. Mais pour l'heure, si vous aimez jouer, eh bien, c'est votre moment.
9: Quiconque ose défier la puissance de Zeus doit être puni.
0: Alors, pas de panique, le QCM, c'est le questionnaire à choix multiples et il ne s'agit pas de l'épreuve du Sphinx, vous ne risquez pas votre vie.
1: Mais j'adore jouer.
0: Êtes-vous prêt?
1: Oui.
0: Vous êtes prêt. Alors, première question. Alors, quel est le passage le plus émouvant pour vous dans l'Odyssée? Petit A, ce sont les retrouvailles du chien Argos avec son maître Ulysse. Oui, je sais, vous pleurez à chaque fois, vous allez me dire. Petit B, la rencontre d'Ulysse avec sa mère aux portes des enfers. Petit C, la description du lit nuptial que fait Ulysse à Pénélope pour qu'elle le reconnaisse. Ou petit D, la destruction terrible du navire des Phéaciens puni par Poséidon pour avoir aidé Ulysse.
1: J'hésite entre... Alors, non, je ne vais pas dire le chien, même si c'est très beau. Je vais dire la description du lit... Voilà, c'est-à-dire, et je vais m'arrêter là, en fait, c'est Pénélope, dans l'Odyssée, c'est Pénélope qui trompe Ulysse, qui est plus rusée qu'Ulysse. Et elle le prend à son propre jeu, par cette ruse du lit. Je m'arrête là, mais c'est un lit, simplement, c'est un lit arbre. C'est un lit qui est creusé, fabriqué à partir du tronc d'un olivier enraciné dans le sol d'Ithaque. Et en fait, c'est le seul secret que partagent Pénélope et Ulysse. Et Pénélope va réussir à prendre Ulysse à son propre piège.
0: Ouais, et c'est très très beau. Deuxième question avec vous, Lou Van Nyen.
3: Quel dieu ou déesse grecque souhaiteriez-vous être? Petit A, Athéna.

0: Je laisse la responsabilité à nos chers antiques. Voilà, pourquoi avoir imaginé ça?
1: Parce que c'est plus fun.
0: Voilà.
1: C'est pour ça.
0: Non, mais c'est des voyageurs, donc ça me plaît beaucoup. Ouais. Ouais. Et des carrefours.
1: Et des carrefours. C'est ça, des marchands, des carrefours.
0: Carrefour, je ne pensais pas à une enseigne.
1: Non, on est bien d'accord, voilà. Voilà. Alors, troisième question. Après l'Odyssée, quel classique aimeriez-vous décortiquer? Petit A, l'Iliade, toujours d'Homère. Petit B, la Divine Comédie de Dante. C'est l'Énéide de Virgile ou petit D, l'épopée de Gilgamesh, la fameuse, la première épopée de toute l'histoire de l'humanité.
0: On m'a interrogé sur l'Iliade et après l'Odyssée et je réserve ma réponse. Voilà.
1: D'accord.
0: Ça serait plutôt voilà.
1: Ok.
0: Explorer l'autre, l'autre face de l'Everest.
1: Ouais. Eh bien, merci beaucoup d'avoir participé. Vous avez survécu.
0: Surtout avec le générique du Lys 31 en fond. Quoi.
1: Alors, la semaine dernière, nous recevions dans Quartier Livre la bédéaste Myrion Mal dans le cadre du festival Bédéphile. Voici la question, Christophe Onodibio, qu'elle a souhaité vous poser.
2: Comme récemment, on a découvert que le premier humain enterré avec un texte, et donc que c'est un texte, n'est pas l'Odyssée, il me semble que c'est l'Iliade. Et je me demandais, quand on fait de la vulgarisation autour de ça, comment est-ce qu'on peut expliquer simplement et clairement à quel point c'est quelque chose d'important en fait, pour notre société et voilà.
0: Alors, très belle question. Je dirais que l'Odyssée est un texte qui nous apprend à rester humain. Dans une époque aujourd'hui de guerre, d'incertitude, comment naviguer par tant de troubles, par tant de tempêtes, et comment rester un être humain face à la barbarie.
1: Très bien, merci beaucoup.
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0: Merci d'avoir passé ce moment en notre compagnie. Quartier Livre en nouvelle diffusion vous donne rendez-vous tous les dimanches de l'été à 16h et revient avec la rentrée littéraire à partir du 30 août. Juste après les infos, retrouvez Crime Suisse, le podcast d'Antoine Droux qui vous propose une plongée dans les affaires judiciaires qui ont secoué la Suisse. Nous vous souhaitons une agréable fin d'après-midi à l'écoute de nos programmes.
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2: Dans le Chablais vaudois, un bouchon est signalé sur la route Le Cépet Aigle à la hauteur de la tranchée couverte de Vuarny en direction d'Aigle en raison de travaux. Et sur l'aide de Lucerne Chiasso, des colonnes s'étendent sur 13 km entre Herzfeld et l'entrée nord du tunnel du Gothard. Il faut patienter 2h15 environ avant de pouvoir s'engager dans l'ouvrage en direction du Tessin. Pour rejoindre le sud des Alpes depuis la Suisse romande, les axes du Grand Saint-Bernard ou du Simplon sont recommandés. Pour tout complément d'information, le site rts.ch/trafic est à votre disposition.
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0: 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Il est 17h. Pierre-Étienne Joie.
1: L'Argentine et l'Espagne s'affrontent ce soir à 21h dans le New Jersey en finale de la Coupe du Monde de football. Mais le nord et le nord-est des États-Unis étaient plongés hier dans un épais nuage de fumée causé par les incendies au Canada. Cette pollution suscite encore des inquiétudes pour le match qui se jouera dans un stade à ciel ouvert. Les

0: organisateurs surveillent de près la situation. Hier, rappelons que l'Angleterre a battu la France 6-4 dans la finale pour la troisième place. Et en marge de ce mondial, 6 experts de l'ONU ont mandaté une enquête sur de possibles entraves au droit de manifester. À Mexico, des familles de personnes disparues en lien avec le narcotrafic auraient été empêchées de manifester pacifiquement pendant le mondial. Les experts de l'ONU soulignent que les événements sportifs internationaux ne doivent jamais se tenir au détriment de l'espace civique ou des droits des victimes. En tennis, Stefanos Tsitsipas a remporté l'édition 2026 du Swiss Open de Gstaad. Le grec de 27 ans succède au palmarès au Kazakh Alexander Bublik. Il a dominé le belge Raphaël Collignon tout à l'heure 6-4, 6-7, 6-3 en finale dans l'Oberland bernois. L'ex numéro 3 mondial actuellement en 85e, double finaliste en Grand Chelem, vainqueur du Masters en 2019, a mis donc fin à une très longue traversée du désert en cueillant son 13e titre sur le circuit principal. Les forces israéliennes et jordaniennes ont intercepté un missile iranien visant la ville jordanienne d'Aqaba, dominant la mer Rouge, proche de la ville israélienne d'Eilat. Peu avant cette annonce, les sirènes d'alerte ont retenti dans la capitale jordanienne ainsi que dans d'autres parties du territoire de Jordanie, selon la chaîne publique du royaume. Et les États-Unis ont lancé ce dimanche une nouvelle série de bombardements contre l'Iran. Ils affirment vouloir punir la mort de deux de leurs militaires lors de frappes iraniennes en Jordanie, ce qui a entraîné à nouveau une riposte de Téhéran sur ses voisins du Golfe. Les États-Unis ont dit avoir visé des sites militaires ainsi que les forces de corps des gardiens de la révolution islamique. Les frappes ont visé Sirik, la ville portuaire du sud donnant sur le détroit d'Ormuz. L'Iran a visé le Koweït en représailles, ciblant, selon la télévision iranienne, des bases militaires utilisées par les Américains. Kimi Antonelli a repris de la marge en tête du championnat du monde de Formule 1. Il a remporté le Grand Prix de Belgique. Son coéquipier chez Mercedes et rival pour le titre, George Russell, a abandonné à Spa-Francorchamps. L'Italien a remporté sa 6e victoire de la saison. Il a devancé à l'arrivée la Ferrari de Charles Leclerc et la Red Bull de Max Verstappen. La météo, assez ensoleillée encore ce soir avec quelques cumulus, plus nombreux en montagne, des averses isolées possibles dans les Préalpes, encore 28 à 30 degrés. Demain lundi, bien ensoleillé avec la formation de quelques cumulus en montagne en cours de journée, 14 degrés le matin, 27 en plaine ensuite, 30 en Valais, bise faible à modérée, vent de vallée soutenu dans la plaine du Rhône en journée, surtout en direction du Haut-Valais, et même type de temps jusqu'à vendredi.
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3: Ça fait un petit moment déjà que la serveuse est planquée sur la banquette arrière de la voiture et elle commence à avoir un peu froid. Mais il lui a dit de ne pas bouger. Il lui a dit d'attendre son retour alors qu'il repartait dans un autre véhicule. Les minutes s'allongent dans l'obscurité, et quand il revient enfin, c'est avec un autre homme, son associé. Ils se parquent un peu plus loin dans la forêt et font quelques pas sur la neige sale, quelques pas en direction d'une fosse fraîchement creusée, là, juste au milieu des arbres. Dans un instant, un coup de feu va faire sursauter la jeune femme sur sa banquette.
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3: Bonjour, c'est Antoine Drou. Merci de nous accorder un moment de votre été sur RTS Première pour découvrir ou redécouvrir un épisode de Crime suisse que l'on a adapté à votre poste de radio rien que pour vous. Dans ce podcast, je vous raconte depuis plus de 2 ans maintenant des histoires qui nous tendent un miroir parce que ces événements se sont déroulés chez nous, dans nos cantons si bien rangés, dans nos rues si propres en ordre, dans lesquelles pourtant on tue, on assassine, comme partout ailleurs. Évidemment, ce sont aussi des histoires de violence, de sang et de mort. Alors, éloignez les oreilles sensibles pendant la prochaine heure, le temps d'écouter ensemble les ripoux vaudois. Nous sommes au début des années 80, en terre vaudoise, et Thierry est enfin gendarme. Issu d'une respectable famille de paysans du Gros de Vaud, ce grand jeune homme un peu timide, un peu naïf, a choisi de faire sa place dans les rangs de la police, plutôt que de creuser les sillons dans les champs. Sur une photo de la cérémonie d'assermentation de sa promotion, on voit le conseiller d'État Jean-François Lebas passer la nouvelle troupe en revue sur la place du château à Lausanne. Les hommes sont figés dans un rigide garde-à-vous en grand uniforme. Plastron bleu profond, gants blancs éclatants, fusil collé aux pieds, sans oublier la casquette à visière courte, joliment surmontée d'un petit pompon vert et blanc qui rappelle le drapeau cantonal. À l'époque, il y a pas mal de boulot sur les routes du canton de Vaud pour la gendarmerie. C'est qu'il faut introduire petit à petit la nouvelle limitation à 50 km/h dans les localités. Elle sera généralisée dans tout le pays en 1984 et il faudra bien que les automobilistes se résignent à lever le pied. C'est pourquoi des contrôles radars préventifs sont organisés, comme on l'entend dans cette archive radio de la RTS.
5: Oui, parce que cette limitation à 50 km/h qui est un essai... On ne l'applique pas maintenant. Nous faisons des contrôles tests. Un fourgon brun à 74. Répondez.
6: Compris, un fourgon brun à 74.
5: Alors, pour cet automobiliste, il aura une contravention. 74 moins la marge de tolérance. On lui reproche 69. Ça fait une amende d'ordre de 40 francs. Mais une fois qu'on mettra en application 50 km/h, ça fera 19 km/h. Et à ce moment-là, ça ne sera plus régi par une amende d'ordre, ce sera un procès-verbal qui ira à la préfecture du district. Une mini-ocre à 86.
6: Compris, une mini à 86.
7: Vous venez de passer un contrôle radar, monsieur.
8: J'ai passé un radar?
7: Oui, c'est limité à 50 à l'heure. La nouvelle signalisation, on applique celle-ci à 60 pour l'instant. Ça vous fait une amende d'ordre de 40 francs. Pouvez-vous la payer tout de suite ou par poste dans les 10 jours?
8: C'est vraiment obligatoire? Je suis un ancien gendarme, ça ne changera rien.
6: Alors une Toyota bleue pour Tangal, résultat à 60.
3: Mais Thierry a d'autres occupations que de contrôler la vitesse des automobilistes. Il est notamment chargé du transfert de détenus. C'est ainsi qu'il fait la connaissance d'André, un voyou baraqué et charismatique de tout juste 20 ans, incarcéré à Vevey pour brigandage. Thierry doit régulièrement escorter André jusqu'à Lausanne quand celui-ci a rendez-vous avec le juge. Et il faut croire que ces trajets créent des liens, puisque les deux hommes restent en contact après la libération du malfaiteur. Ils font plus que ça, d'ailleurs. Au fil du temps, les deux hommes deviennent associés. Oui, en 1989, André le délinquant réussit à convaincre Thierry le flic de laisser tomber la gendarmerie pour ouvrir un bistrot avec lui dans la région de Bussigny. Les parents de Thierry financent même l'ouverture de cet établissement que nous appellerons « Restaurant du Vieux Battoir ». C'est un bâtiment gris, tout en angle, qui se trouve dans une zone industrielle juste à côté d'une station-service. C'est pas mal. L'établissement est une sorte de relais routier qui fait son chiffre à midi avec le plat du jour et le soir avec quelques motards en goguette. Mais si André s'est associé à un ex-gendarme, il ne s'est pas pour autant rangé dans le droit chemin. Au contraire, le margoulin utilise le restaurant du Vieux Battoir pour blanchir allègrement ses revenus frauduleux. Il y a par exemple cette jeune fille mineure qu'il prostitue et qui lui rapporte jusqu'à 30 000 francs par mois. Pas de quoi déranger la clientèle du restaurant, où se côtoient fans de bodybuilding, amateurs de grosses motos et gendarmes, qui sont parfois les mêmes. Oui, quelques anciens collègues de Thierry passent régulièrement dans le coin. Il arrive qu'il soit à la recherche de quelques extras à faire pour mettre un peu de beurre dans les épinards. C'est qu'un gendarme vaudois, ça ne gagne pas lourd à la fin des années 80, début des années 90. Normal, la dernière fois que leurs salaires ont été revus à la hausse, c'était en 1967. Et malgré les demandes répétées de la corporation, les autorités ne décident d'aucune revalorisation. La RTS consacre d'ailleurs un sujet à cette grogne policière au téléjournal.
9: Ils en ont ras-le-bol, les quelques 580 gendarmes du canton de Vaud. Non seulement ils sont souvent mal aimés des automobilistes et de la population, mais en plus ils sont parmi les plus mal payés de Suisse. Pour la majorité d'entre eux, ce n'est tout simplement plus possible de vivre aujourd'hui avec de si petits salaires.
10: Malgré que le règlement de service de la gendarmerie vaudoise interdise que le gendarme ait une occupation accessoire, je pense qu'une bonne partie de mes collègues travaillent accessoirement pour arrondir les fins de mois, dès lors qu'on pourrait difficilement accepter que le gendarme ne paye pas correctement ses impôts, ait des dettes à l'office des poursuites et qu'il se comporte négligemment au plan pécuniaire.
9: Et vous pensez que pour bon nombre de vos collègues, aujourd'hui, la situation financière est vraiment difficile ?
10: Elle est vraisemblablement particulièrement difficile pour les jeunes.
9: Un jeune aspirant vaudois doit en effet se contenter de 2 923 francs par mois contre 4 000 à Genève. Et lorsqu'il est gendarme, le vaudois atteint tout juste 3 226 francs.
3: Parmi les potes gendarmes de Thierry, qui travaillaient auparavant avec lui et qui fréquentent désormais son vieux battoir, il y en a un qui en connaît un sacré rayon en matière d'occupations accessoires. C'est Julien. Julien, il est appointé. Ça force le respect des jeunes collègues. Julien est aussi un proche d'André, le proxénète, le criminel. Il s'apprécie d'ailleurs tellement ces deux-là que le flic achète un flingue pour le donner ensuite à son ami voyou. Pour mettre du beurre dans les épinards, Julien est très créatif. Il utilise par exemple ses congés pour effectuer des transports de défunts en Italie pour le compte d'une entreprise de pompes funèbres. Au retour, il planque des marchandises dans le corbillard vide et brandit sa carte de police à la douane pour éviter tout contrôle. Un jour, un ami d'André est victime d'un retrait de permis. Pas de problème ! Grâce à Julien, l'automobiliste le récupère en un rien de temps, après avoir versé la modique somme de 18 000 francs aux gendarmes corrompus. De quoi acheter beaucoup de beurre pour mettre dans beaucoup d'épinards. Un autre jour encore, André et Julien s'offrent une virée à Genève, chez un dealer. Ils se font passer pour des acheteurs juste avant de jouer la carte « police » et de repartir avec plusieurs dizaines de milliers de francs. Évidemment, le trafiquant de drogue n'a jamais porté plainte. Et puis, il y a l'arrangement avec ce boucher valaisan. Il est venu un jour au poste pour porter plainte contre une prostituée qui lui avait, paraît-il, volé de l'argent. Depuis cette entrevue, Julien achète de la viande à des prix défiant toute concurrence au boucher pour la revendre au prix fort à son ancien collègue Thierry, au vieux battoir. Mais Julien, le gendarme corrompu, va pousser le bouchon un peu trop loin en arrêtant un trafiquant de drogue lausannois. Pendant qu'il se livre à un pseudo-interrogatoire, André, criminel aguerri, cambriole l'appartement du dealer et lui pique son cash. Seulement cette fois, un juge se fâche tout rouge parce que l'arrestation a été faite sans aucun mandat. Une enquête débute. De son côté, Thierry finit par s'apercevoir qu'il se fait arnaquer avec la viande et il comprend qu'il est complètement submergé par sa nouvelle vie. Il ne pensait pas couvrir ses activités illégales en devenant patron de bistrot. En plus, les comptes du vieux battoir sont dans le rouge, rouge cramoisi. Il y a un trou de plus de 100 000 francs. La situation est intenable. Thierry veut même lâcher l'affaire. Il transfère l'exploitation du restaurant à son associé André et se trouve un job comme agent de sécurité à la Migros. Mais avant de partir, Thierry demande des comptes à Julien pour la viande. Ça chauffe. La conversation s'envenime et les deux hommes en viennent aux mains. Ils se battent et dans cette bagarre, Thierry casse un doigt à Julien, qui le menace et tente de le faire chanter. Soit il lui paie 12 000 francs, soit il le dénonce et il perdra sa patente. Mais Thierry est bien décidé à ne pas se laisser faire. Alors, l'ancien gendarme dépose plainte contre l'appointé Julien, qui est arrêté fin novembre 1990 et inculpé d'extorsion, d'abus d'autorité et d'escroquerie. Évidemment, Thierry ne peut plus reculer maintenant et il est convoqué devant un juge d'instruction le lundi 17 décembre 1990. Il va tout déballer. Et ça risque de ne pas plaire à ses associés. Alors, en attendant le rendez-vous, il écrit à ses parents. « Si je disparais, méfiez-vous d'André et de Julien. » Et il rajoute sur la feuille le nom d'un inspecteur de la sûreté qu'il faudra prévenir.

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1: Thierry est aux abois, et il a raison. Un jour, il trouve un message sur le pare-brise de sa voiture. « J'aurai ta peau », y a écrit. Ça a le mérite d'être clair. Le vendredi 14 décembre 1990, 3 jours avant son rendez-vous avec le juge, l'ancien gendarme rencontre Alain Walter, journaliste au magazine L'Hebdo. Le reporter écrit dans son article « Moonboot, blouson au col de fourrure synthétique », il transpirait. L'homme se sentait piégé par ses relations. Il voulait se confier, se débarrasser d'une sale histoire, mais, empêtré dans ses peurs, il finit par se taire. Autour des deux hommes, dans le café de Prilly, il y a des mamies qui boivent leur renversé et des ouvriers qui prennent leur 9 heures, tandis que Thierry affirme encore aux journalistes qu'il est entouré de gens dangereux, qu'il pense à s'armer. Mais de toute façon, à ce moment-là, c'est trop tard. André a pris sa décision. Thierry doit mourir. Il est hors de question qu'il balance tout à la justice. Alors le samedi, le malfaiteur s'en va dans la forêt de Montrat, à Pampigny, à une petite quinzaine de kilomètres du restaurant. Sur place, il creuse un trou, une fosse, pour y enterrer le cadavre de son associé. Il prépare son arme. Le samedi soir, alors que Thierry travaille au restaurant, André réquisitionne une serveuse, la barmaid. C'est son amante. Il lui demande de s'installer au volant de la voiture de Thierry et de le suivre dans la nuit. Lui, il conduit le véhicule d'un autre employé. Une fois dans la forêt, il ordonne à la serveuse de se coucher sur la banquette arrière et d'attendre son retour, sans bouger. Il repart en voiture au restaurant. Sur place, il alpague Thierry. Il lui explique qu'il y a un problème. La voiture qu'il lui a empruntée est embourbée dans la forêt avec un coffre-fort volé à l'intérieur. Il faut qu'il vienne l'aider à dégager le véhicule. Évidemment, Thierry ne peut pas refuser. Il ne veut pas courir le risque d'être impliqué dans un cambriolage. Alors il s'engouffre dans la nuit avec son associé. Il est peut-être 1h du matin quand les deux hommes se parquent, pas loin de la voiture immobilisée au milieu des arbres. Même si elle entend le moteur, la barmaid ne bouge pas. Elle reste couchée sur la banquette arrière. Thierry et André sortent de leur véhicule et font quelques pas sur la neige sale qui tapisse le sol par plaques. C'est l'ex-gendarme qui marche devant, suivi du repris de justice, qui sort maintenant son arme, qui vise et qui tire. Une balle dans la nuque. Tandis que Thierry s'effondre sur le sol, la serveuse se redresse d'un coup dans la voiture. Elle sort dans le froid pour voir André qui traîne maintenant le cadavre vers la fosse qu'il a creusée. Une fois le corps enterré, le tueur efface tant bien que mal les traces de sang dans la neige. Après quoi, chacun remonte dans une voiture, démarre et disparaît dans la nuit. André prendra encore quelques heures le dimanche pour se rendre en Valais, afin de faire disparaître les dernières pièces à conviction. C'est terminé. La vie peut reprendre son cours. Le lundi matin, le juge d'instruction qui avait rendez-vous avec Thierry poireaute pendant un moment, avant de finalement se rendre à l'évidence, son témoin ne viendra pas. Au bistrot aussi, on déplore son absence. Surtout André, qui jure que le patron s'est barré avec la caisse, en laissant une puissante ardoise derrière lui. Il va même solliciter les parents de feu son associé pour tenter de récupérer un peu d'argent. Mais les affaires sont les affaires, et il faut bien faire tourner la machine à laver l'argent sale. Alors, on se remet au boulot. André trouve tout de même le temps de cambrioler l'appartement de sa victime, et il en profite pour redécorer un peu chez lui et chez la jeune femme qu'il prostitue à Lausanne. Où est passé Thierry ? Ses parents sont morts d'inquiétude. Ils signalent sa disparition et quelques individus sont interrogés. Mais personne ne dit rien, parce qu'André a mis la pression sur tout le monde. Surtout sur la serveuse, qui s'est empressée de retourner chez elle, en France, après avoir assuré à la police qu'elle savait que dalle. Quant à André, il raconte aux enquêteurs qu'il a emmené son associé au pont de Chailly, à Lausanne, la nuit de sa disparition, vers 2h du matin. Là, il l'a vu monter dans une voiture qui l'attendait. Ensuite, il n'a plus eu aucune nouvelle et il a découvert qu'il ne payait plus les factures des fournisseurs. Pour brouiller les pistes, André affirme à qui veut l'entendre qu'en fait, ce sont des flics ripoux qui veulent sa peau. C'est pour ça qu'il est armé nuit et jour. C'est pour ça que Julien est injustement gardé en prison pour des broutilles. Et qui sont ces policiers corrompus ? Ah ça, il peut pas dire. C'est trop dangereux, assure-t-il. Où est passé Thierry ? S'est-il enfui ? Est-il planqué ? L'a-t-on enlevé ? Le retient-on quelque part ? Non, rien de tout ça. Thierry est enterré avec sa vérité. Quant au coupable idéal, Julien, il n'y est pour rien puisqu'il est en prison. On ne peut pas faire mieux comme alibi.

0: En février 1991, la presse s'intéresse de plus en plus à l'affaire et l'expression « ripoux vaudois » apparaît pour la première fois dans les journaux romans. « Ripoux », c'est « pourri » en verlan. Ça veut dire « flic véreux », « policier corrompu ». C'est le film « Les ripoux » de Claude Zidi avec Thierry Lhermitte et Philippe Noiret qui a popularisé l'expression à sa sortie en 1984.
1: Ah mon petit François, assieds-toi.
2: Tu voulais me parler ?
3: Bon, bah alors allez-y, commandez.
2: Non, merci, j'ai déjà déjeuné.
1: T'as trouvé une cantine moins chère qu'ici ?
2: J'en ai marre de manger à l'œil.
1: Ah ! Moi aussi, à ton âge, j'ai eu une crise mystique. Un passage à vide.
2: René, je suis encore jeune, la magouille, je peux plus. Je veux faire honnêtement un métier honnête.
1: Tu veux quitter la police ?
2: Non. Et si j'ai des enfants, je veux qu'ils puissent être fiers de leur père.
1: C'est marrant, j'ai plus faim.
0: En avril 1991, deux inspecteurs de la police de sûreté vaudoise s'emparent de l'enquête et se mettent à travailler non-stop sur la disparition de leur ex-collègue Thierry. Ça va tout changer, mais pas tout de suite.

0: On quitte Crime Suisse un instant pour cette information routière.
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2: Dans le Chablais vaudois, un chantier provoque un bouchon et près d'une demi-heure de retard sur la route Le CP Aigle à la hauteur de la tranchée couverte de Vuarny en direction d'Aigle. Sur l'A2 Lucerne-Chiasso, des colonnes s'étendent sur 12 km entre Herzfeld et l'entrée nord du tunnel du Gothard. Il faut patienter 2 heures avant de pouvoir s'engager dans l'ouvrage en direction du Tessin. Enfin, pour rejoindre le sud des Alpes depuis la Suisse romande, les axes du Grand Saint-Bernard ou du Simplon sont recommandés.
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0: Mai 1991, c'est la faillite. André dépose le bilan et ferme le restaurant du Vieux Battoir. Pendant ce temps, Julien sort de prison. Évidemment, personne n'a de nouvelles de Thierry. Juin 1991, une Porsche d'une valeur de 150 000 francs prend feu devant le Dancing Macumba à Fribourg. Elle appartient à la société qui exploite, ou plutôt qui exploitait, le restaurant du Vieux Battoir près de Bussigny. L'enquête montre qu'il s'agit d'un incendie criminel dans lequel sont impliqués André et Julien. Ils sont interpellés quelques jours plus tard à Lausanne, conduits à Fribourg, inculpés d'incendie volontaire et d'escroquerie à l'assurance, puis relâchés. Juillet 1991. Un gendarme du poste de la gare de Lausanne est arrêté. Il a été assermenté la même année que Thierry, avec l'uniforme des grands jours et le petit pompon vert et blanc sur la casquette. Lui aussi, il traînait au Vieux Battoir. Cette fois, il ne s'agit pas de prostitution, ni de brigandage, ni d'abus d'autorité, non. Cette fois, il s'agit d'une affaire de cocaïne. Le gendarme est inculpé pour consommation et trafic de drogue. Août 1991. Le ménage continue d'être fait dans les rangs de la police. 3 autres gendarmes rattachés à la gare de Lausanne sont mis à pied, sans salaire. C'est le feuilleton de l'été dans les médias. Archive RTS.
4: Toute cette affaire a débuté ici, avec la disparition du tenancier de ce café-restaurant qui était par ailleurs un ancien gendarme. Et c'est en enquêtant sur cette disparition que la police de sûreté a découvert que plusieurs gendarmes se retrouvaient régulièrement dans l'arrière-salle de ce café. De fil en aiguille, la police a procédé à une première arrestation, celle d'un gendarme à Podé pour escroquerie, puis à une seconde arrestation, celle d'un gendarme du poste de la gare de Lausanne pour trafic de drogue. Et il semble bien que ces 3 affaires soient liées. Il y a quelques semaines, le Conseil d'État affirmait vouloir faire toute la lumière sur cette affaire. Il semble bien que ce soit le cas, puisqu'aujourd'hui, 3 nouveaux gendarmes ont été mis à pied au poste de police de la gare pour avoir fermé les yeux sur les actes illégaux de leurs collègues. Et d'après certaines informations, d'autres gendarmes pourraient encore subir le même sort.
0: Évidemment, le monde politique n'est pas en reste. Il s'agit de dénoncer et de punir toutes les brebis galeuses qui déshonorent une gendarmerie restée longtemps au-dessus de tout soupçon.
5: Affaire des ripoux de la police vaudoise, le conseiller d'État Claude Ruet, au cours d'une conférence de presse, s'est montré rassurant. Selon lui, les gendarmes impliqués dans des affaires de drogue, d'escroquerie et de violation de devoirs de fonction se limiteraient aux 5 policiers déjà inculpés ou suspendus. Toutefois, il a confié au juge fédéral suppléant et ancien bâtonnier Mathilde le soin d'effectuer une enquête administrative interne à la gendarmerie.
0: Ce qui est complètement fou, c'est que dans les mois suivants et les années suivantes, une ribambelle de cas problématiques éclabousse bien d'autres corps de police. Et ça, dans toute la Suisse. À Genève, 2 anciens membres de la sûreté sont arrêtés dans le cadre d'une tentative d'extorsion. À Neuchâtel, un inspecteur est arrêté pour abus de confiance. Au Tessin, un policier est soupçonné d'avoir fait entrer 2 tonnes de cocaïne en Suisse. À Fribourg, il est aussi question de corruption. Dans le Jura, de rabais illégaux sur des grosses voitures. La liste n'est pas exhaustive. Mais revenons en 1991. Après le spectaculaire feuilleton médiatique de l'été, les 2 inspecteurs de la sûreté vaudoise continuent leur travail de fourmi dans l'enquête sur la disparition de Thierry. Petit à petit, l'étau se resserre autour d'André grâce au volet financier des investigations. Comment fait-il pour se procurer autant d'argent ? Un magistrat ordonne son arrestation. Mais l'homme n'habite plus dans le canton de Vaud. Il loge à Atalance, dans le canton de Fribourg, dans une villa fortifiée et louée au nom de son pote Julien. Caméra, fenêtres blindées, arsenal à l'intérieur, il a de quoi tenir un siège. C'est la police fribourgeoise qui donne l'assaut et procède à l'arrestation. Archives RTS.
6: Début novembre, après plusieurs semaines de surveillance, opération commando de la police fribourgeoise. Elle a carrément dû donner l'assaut à cette villa ici derrière moi pour y arrêter son locataire. Une villa transformée en fortin avec vitres anti-balles blindées, caméras de surveillance et armements divers. Cette nouvelle et dernière arrestation finira-t-elle par faire le ménage dans la police vaudoise ? Éclaircira-t-elle le mystère de la disparition de... Pour l'instant, le juge vaudois qui instruit l'affaire se borne à confirmer l'arrestation, mais garde le silence sur ses motifs. Secret de l'enquête oblige.
0: Décembre 1991. Une année après la disparition de Thierry, sa famille fait publier un avis dans les pages mortuaires de 24 heures. Sans clairement évoquer un décès, le faire-part laisse planer bien peu d'espoir sur un prochain retour de l'ancien gendarme. Bien peu d'espoir aussi du côté des enquêteurs. Ils ont désormais acquis la quasi-certitude que leur ancien collègue a été liquidé, lit-on dans le journal. Quelle sale affaire avait-il découverte ? Se demande-t-on dans le quotidien vaudois, en évoquant des dizaines de milliers de francs, peut-être liés à la drogue ou à la prostitution. Mais il faudra encore attendre quelques mois pour assister à un nouveau rebondissement de l'enquête. Julien est arrêté pour la troisième fois et il se met à parler.

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1: Février 1992. Arrêté une nouvelle fois sous divers chefs d'accusation, Julien passe à table. Le désormais ex-appointé de la gendarmerie vaudoise raconte par exemple le brigandage commis chez le dealer à Genève en août 1990. André est cuit. Il ne peut que confirmer les extorsions, les chantages, le proxénétisme, presque tout en fait, tout sauf l'assassinat de Thierry. Ça, pas question d'avouer. La facture serait beaucoup trop lourde à payer. Novembre 1992. La famille de Thierry offre une récompense de 30 000 francs pour toute nouvelle information qui pourrait faire avancer l'enquête. Évidemment, à ce moment-là, plus personne ne songe à une fugue. Mais pour valider la thèse du crime, il faut retrouver le cadavre ou obtenir des aveux, ou les deux. Sans cela, la disparition restera inexpliquée. Et ça, ce serait insupportable pour les parents de la victime que l'on entend dans cette archive RTS.
2: Voilà deux ans qu'on est dans l'incertitude, sans nouvelles, que c'est pas l'habitude de notre fils de pas donner de nouvelles. Et on compte beaucoup là-dessus. Parce que ne pas savoir, c'est vraiment un drame. On aimerait mieux avoir son corps au cimetière et puis dire il est là, on peut aller se recueillir, mais ne sachant rien ce qu'il est devenu, c'est très pénible.
3: Le dernier à l'avoir vu vivant, c'est son associé qui affirme l'avoir quitté ici à Lausanne la nuit du 16 décembre. Mais tout porte à croire qu'on a fait disparaître parce qu'il en savait trop et que peut-être un jour il parlerait. C'est aussi cette preuve que la gendarmerie espère obtenir grâce à cette récompense substantielle.
1: André tient bon, et pendant des mois, il n'avoue rien. Mais un jour, il reconnaît du bout des lèvres qu'il a inventé le trajet jusqu'à Lausanne le soir fatidique. Première brèche. Puis les policiers obtiennent la confirmation que la serveuse et le serveur du vieux battoir ont aussi vu Thierry cette nuit-là. Deuxième brèche. Enfin, les inspecteurs arrivent à la conclusion que plusieurs voitures ont été utilisées. Troisième brèche. Avec tous ces éléments, un nouvel interrogatoire de la serveuse est organisé en France. 3 ans après le meurtre, elle n'a visiblement plus peur des représailles et raconte en détail comment elle a été la témoin involontaire de l'exécution de Thierry. L'édifice protecteur d'André s'effondre. Surtout que la serveuse a accepté de revenir en Suisse pour emmener la police dans la forêt de Pompigny. Une fois la scène de crime retrouvée, les forces de l'ordre sortent André de sa cellule et l'emmènent sur place. En arrivant dans les bois, l'assassin comprend qu'il est fait, comme un rat. Il avoue. Le corps est exhumé le lendemain. Nous sommes le 21 mars 1993 et une enquête de quasiment 2 ans, forte de 350 procès-verbaux d'audition, vient de se terminer alors que le printemps commence. Dans les bois de Pompigny, les oiseaux se remettent à chanter, comme chaque année quand les beaux jours reviennent.

0: Le 25 janvier 1994, le gendarme du poste de la gare de Lausanne, arrêté pour consommation et trafic de drogue, se retrouve devant le tribunal. Il est reconnu coupable et condamné à 3 ans et demi de prison. Archive RTS.
1: Caïd de la drogue, le gendarme Ripou jugé aujourd'hui, plutôt un pauvre toxicomane qui achète ses doses pour lui et ses amis, mais sans faire de bénéfice. Les quantités, elles, sont importantes. Près de 500 grammes de cocaïne ramenés de ses 9 voyages à Amsterdam. Mais le gendarme n'est pas un vrai truand. Une fois, il se fait refiler des tablettes de vitamines à la place de ses doses. L'arrestation, elle aussi, est cocasse. Sur son lieu de travail, le poste de gendarmerie de la gare de Lausanne, le gendarme se laisse faire, puis prend son arme et la retourne contre lui. Mais le coup ne part pas. Reste à savoir pourquoi certains de ceux qui sont chargés de maintenir l'ordre passent d'un coup d'un seul dans l'illégalité.
0: Pour répondre à cette question, dans ce sujet TV, le journaliste interroge le commandant de la police cantonale vaudoise de l'époque, Pierre Epli.
2: Les gendarmes quittent un tout petit peu certaines tâches traditionnelles qu'ils exerçaient pour être reconvertis, entre guillemets, dans cette lutte contre la criminalité, au moyen de groupes judiciaires, un certain nombre de tâches qui leur sont données. Donc, ils sont confrontés parfois à des problèmes différents et à un style de travail différent. Plus d'autonomie, plus d'indépendance, donc des problèmes auxquels ils n'étaient pas forcément toujours préparés. Pour certains, c'est difficile.
0: Quant au procès d'André et de Julien, il s'ouvre 11 mois plus tard, le 13 décembre 1994. Pour l'occasion, le tribunal criminel de Cossonay s'est installé à Lausanne. Il y a foule dans l'imposant bâtiment de l'esplanade de Montbenon, la foule des grands jours. Les chefs d'accusation aussi sont nombreux. Il y en a une trentaine répartis entre les deux prévenus, comme une litanie. Brigandage, chantage, encouragement à la prostitution, proxénétisme, escroquerie, abus d'autorité, vol et bien sûr, assassinat pour André. André qui fait son petit effet en entrant dans la salle d'audience avec sa démarche chaloupée et son physique de videur de boîte de nuit. Le malabar en blouson de cuir roule des mécaniques comme si la chaîne qui l'entrave n'existait pas. Il méprise la cour d'un regard et s'installe. Il ne dit pas un mot et ne répond à aucune question. Un peu comme il n'a jamais exprimé aucun remords. L'une des premières personnes à témoigner, c'est la jeune prostituée qu'André a exploitée à Lausanne, rue de Genève, alors qu'elle n'avait même pas 20 ans. Une bonne gagneuse, comme on dit dans le milieu. Elle a rapporté jusqu'à 30 000 francs par mois à son Mac pendant des années. En tout, André a ramassé plus d'1 million grâce à elle. Il lui faisait croire qu'avec tout ce fric, il lui achetait le restaurant du vieux battoir, alors qu'il claquait tout de son côté. Quand elle entre dans la salle, la jeune femme est saisie d'une crise de panique en voyant son souteneur. Horrifiée, elle s'enfuit. Alors on expédie l'accusé ailleurs et l'on s'en va rechercher la témoin qui raconte tout, noyée dans ses larmes. Elle dit que cet homme a d'abord été tendre avec elle, avant de tourner sadique. Elle lui donnait tout l'argent qu'elle gagnait, 1 000 francs ou plus, soir après soir. Elle faisait confiance à ce mec musclé qui lui avait fait signer un papier de notaire pour l'achat du restaurant. Un faux, évidemment. Elle demande au président du tribunal « Je vais pas aller ravoir mes sous ? Il ne reste plus rien du tout ?» Un rapport psychiatrique est lu par le président du tribunal qui vient confirmer l'analyse de la prostituée. André y est dépeint comme étant un psychopathe pervers. Il a sombré dans la délinquance à 17 ans. Sa rencontre avec Thierry, le gendarme, lui a donné un sentiment de puissance en lui permettant de se faire une place au milieu des ripoux. André ne dit rien. Un ami d'enfance du prévenu, cuisinier au vieux battoir, passe à son tour à la barre. Il explique qu'après la disparition de Thierry, André lui a donné sa version des faits. C'est l'ex-gendarme qui a d'abord dégainé cette nuit-là, obligeant le malfrat à faire usage de son 22 long rifle pour se défendre. André ne dit rien. La serveuse française, elle, n'a pas donné suite à la citation du tribunal. Elle n'est pas là. Mais on projette la vidéo d'une reconstitution du crime, tournée selon son témoignage. Dans cette version, elle est planquée sur la banquette arrière de la voiture, jusqu'au coup de feu. André ne dit rien. Puis l'on projette la vidéo d'une reconstitution tournée selon le témoignage d'André. Là, c'est donc Thierry qui dégaine le premier, obligeant le tueur à faire feu. Mais il avait déjà creusé la fosse. Il avait bel et bien l'intention de se débarrasser de son associé, non ? André ne dit toujours rien. Alors, comme l'accusé se tait, c'est le président du tribunal qui lit ses aveux formulés lors des auditions. Face à l'odieux chantage à la liberté qu'il exerçait sur moi, je n'ai plus vu d'autre solution que de le tuer. C'est maintenant au tour de Julien de voir son cas examiné. Dans la presse de l'époque, le gendarme est décrit comme un homme chétif, malingre, presque maladif. Il n'a pas 40 ans, mais il est déjà vieux, usé. Il est question des perquisitions sauvages qu'il menait sans autorisation et durant lesquelles il empochait quelques milliers de francs qui traînaient dans un tiroir ou derrière un meuble. Les tox et les dealers n'allaient pas porter plainte. Devant la cour, on décrit comment il manipulait ses jeunes collègues, voire des aspirants, pour les impliquer dans ses magouilles. C'est qu'il était appointé, il impressionnait. Un témoin explique à la barre. C'était l'aîné, un modèle. On lui rendait service et on ne posait pas de questions. Certains gendarmes concernés ont écopé de blâme ou ont été dégradés. Et quand on demande des explications à Julien, il répond qu'il devait faire des paiements ou qu'il avait besoin d'argent ou qu'il était beaucoup plus inquiet pour ses dettes que pour ses amis. Quand vient l'heure du réquisitoire, le procureur sort l'artillerie lourde. Il demande la prison à vie pour André, qu'il qualifie de « plus impur produit judiciaire 100% vaudois qu'il n'a jamais connu ». Il est froid, sadique, égoïste, pervers, proxénète cruel, maître chanteur, tortionnaire impitoyable. Pour le ministère public, André est un grand marionnettiste, un manipulateur. C'est un brigand qui aurait pu faire la même carrière à Palerme, Miami ou Marseille, mais qui n'a pas l'étoffe d'un caïd. Il voudrait nous faire croire qu'il a le sens de l'honneur, mais il ne l'a pas. André écoute, détendu, presque amusé, en se balançant sur sa chaise, tandis que son avocat se démène maintenant pour convaincre la cour qu'il y a de l'humanité en son client. Il a peur de montrer ses sentiments. Ce n'est pas un monstre. Il a un avenir, plaide le défenseur. André a-t-il quelque chose à rajouter ? Et enfin, André parle, pour dire « Non, monsieur le président ». Puis le ministère public déroule son réquisitoire contre Julien. Julien qui n'est pas un ripou, selon l'accusation, le terme est trop anecdotique, cinématographique. Non, Julien est un vrai flic pourri. Il n'est que fourberie, arrogance, dissimulation, manipulation, lâcheté et cupidité. Il abusait de son autorité de gendarme alors qu'il avait prêté serment. Il s'attaquait aux faibles avec l'uniforme du fort, lâche le procureur, qui requiert 6 ans de prison. 6 ans ? Seulement ? Murmurent certains. Pour l'avocat du gendarme, c'est la faute d'André si son client a si mal tourné. L'assassin l'a manipulé comme un sorcier en vue de sa victime. Après délibération, le verdict tombe le 21 décembre 1994. Et il est cinglant.
1: Verdict aujourd'hui à Lausanne, il y a quelques instants, dans le procès des Ripoux. Alors, Christian Séchaud, vous êtes en direct avec nous de Lausanne. Ce verdict, il vient de tomber. Vous avez juste eu le temps de rejoindre le studio. Quel est ce verdict ?
3: Alors, le verdict, c'est l'assassinat. C'est-à-dire que a effectivement été condamné pour assassinat par le tribunal criminel de Cossonay. Assassin pour au moins 3 raisons. La première, c'est qu'il a mis son plan sur pied près de 24 heures à l'avance et qu'il y avait une intention d'aller jusqu'au terme de son macabre destin. Ensuite, il s'est assuré une complicité qui lui était indispensable avec un témoin qui est venu sur place. Il a donc agi sans scrupule. Ensuite, il a tué pour éliminer celui qui était un témoin gênant. Il y a donc un motif de cupidité qui est considéré comme particulièrement odieux par la justice. Il est donc considéré comme un assassin et comme tel a été condamné à la réclusion à perpétuité.
0: L'assassin est en outre condamné à verser 300 000 francs d'indemnité à la famille de la victime et 30 000 francs à la jeune femme qu'il prostituait. Et si André écope de la peine maximale prévue par la loi, son complice Julien, lui, est condamné à 5 ans et 3 mois de réclusion. La cour a retenu son absence de casier, sa bonne conduite en prison et ses remords pour atténuer la peine. Quant à la serveuse, qui a accompagné André dans la forêt le soir fatidique, elle est mise totalement hors de cause.

0: la fin des années 80, Patricia Cass chante « Quand Jimmy dit », une chanson de Didier Barbelivien, texte et musique, choisie ce dimanche par notre programmatrice musicale Stéphanie Jovanovic.
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0: Alain Gorka, bonjour.
2: Bonjour.
0: Alain Gorka, colonel. Alain Gorka, vous êtes le commandant de la gendarmerie vaudoise et vous avez accepté de nous livrer dans Crime Suisse votre regard sur cette affaire des ripoux vaudois, mettons les guillemets. Alors, vous commenciez votre carrière jeune homme de 19 ans au début des années 90. Ça veut dire que vous aviez déjà entendu parler au début de votre carrière de cette affaire ?
2: Alors effectivement, j'ai débuté ma carrière en 1990, je suis issu du rang, j'ai gravi tous les échelons et en 1990, lorsque je débutais dans la profession, j'ai pu prendre connaissance de cette affaire par le biais des médias, des articles de presse et des différents éléments qui nous étaient ainsi remontés.
0: Oui, vous gardez quel souvenir de cette époque ? C'était un grand scandale qui secouait tous les rangs de toutes les polices ou au contraire, ce n'était qu'un fait divers parmi d'autres ?
2: Alors écoutez, jeune collaborateur, sortant de l'école de police, j'avais pris connaissance, mais je ne me sentais aucunement concerné. J'étais toujours assurément à regret qu'on peut lire qu'un policier, qu'un gendarme est concerné par une telle affaire, mais je n'étais pas plus dans l'émoi que ceci.
0: Quel a été l'impact de ces affaires de gendarmes corrompus à l'époque ? Parce qu'en 1990, alors il y a certes ce drame d'un meurtre commis dans la forêt à Pompigny, mais il y a aussi des problèmes avec de la drogue, au poste de la gare, il y a d'autres problèmes de gendarmes qui font des extras pour arrondir leur fin de mois. Est-ce qu'à l'époque, ça a changé quelque chose dans la conduite de la gendarmerie, dans la conduite des policiers et policières ?
2: Alors, il est évident que je ne pourrais pas m'exprimer depuis 1990 jusqu'à 2015, puisque je n'étais pas en fonction. Comme je vous l'ai dit, j'ai pris mes fonctions en 2015. Mais depuis 10 ans, je peux constater très sérieusement qu'il y a une évolution dans les profils recherchés. Il y a vraiment une volonté d'avoir des gens qui ont un savoir-être, un savoir-faire, c'est certain. Mais avant tout, nous recherchons les compétences humaines et le professionnalisme de nos gens.
0: Mais ça veut dire quoi, des compétences humaines ? Vous avez des exemples ?
2: Eh bien, dans les compétences humaines, nous recherchons des gens qui ont de l'empathie, nous recherchons des gens qui ont aussi une solidité émotionnelle, nous recherchons des gens qui ont la capacité de faire face sans se les faire influencer.
0: On se rend compte qu'à l'époque, 1990, mais ça commence un peu avant, les gendarmes vaudois sont très mal payés en comparaison intercantonale. D'où peut-être la tentation de faire des extras en dehors des heures de travail. Elles ont évolué dans quel sens, ces conditions de travail, depuis cette époque-là ?
2: Écoutez, nos conditions de travail sont bonnes, c'est certain, mais avant tout, je constate que nous avons des gens, et chaque année, nous engageons des collaboratrices et collaborateurs qui ont vraiment une volonté de s'engager pour la population, qui ont un dévouement et une loyauté à l'institution et au servir le canton.
0: Pardonnez-moi, mais le dévouement, la loyauté, ça fait pas bouillir la marmite à la fin du mois. Un gendarme vaudois aujourd'hui, une gendarme vaudoise aujourd'hui, il et elle gagnent assez pour vivre, pour tourner, pour habiter dans ce joli pays.
2: Les conditions salariales sont connues de nos gens dès le départ. Ça fait partie des conditions d'entrée dans le canton. Je n'ai pas à m'exprimer sur les allocations et sur les salaires qui sont donnés par l'État de Vaud.
0: Donc si je vous demande combien ça gagne un gendarme vaudois, vous ne me répondez pas ?
2: Écoutez, les conditions salariales sont connues et fixées par l'État de Vaud. Je pense qu'au-delà du salaire, très sincèrement, au-delà du salaire, il faut avoir envie de s'engager pour notre profession, il faut avoir envie d'épouser aussi toutes ces contraintes, toute cette charge qu'il y a pour nos gens dans le terrain. Il faut aussi avoir un entourage qui est suffisamment compréhensif pour que la personne puisse exercer cette activité. Et je pense que je rencontre des gens, certes, qui ont des bonnes conditions, mais je rencontre et je travaille avec des gens qui sont extrêmement dévoués, engagés, je leur dis une nouvelle fois, à faire cette activité. Et c'est vraiment quelque chose, lorsqu'on parle d'un esprit de corps, je pense qu'il faut aller sur le sens noble, où il y a vraiment cette volonté de faire et de servir la population.
0: C'est une vocation, être gendarme ?
2: Je pense que c'est une vocation, et je pense qu'au fil des années, ça l'est encore plus. La population, à juste titre, a des attentes, a des exigences, et nous devons y rendre réponse. C'est un métier exposé, c'est un métier complexe, et nous devons avoir une vocation pour durer dans cette activité.
0: Dans le dossier qui nous occupe, on comprend bien, en entendant les archives, en lisant les articles de presse, que cette fin des années 80, début des années 90, c'est une sorte de basculement dans un nouveau monde. Il n'y a pas que la police qui est concernée, c'est un basculement technologique, tout ça. Est-ce qu'on retrouve ça aujourd'hui? Une sorte de basculement avec des nouvelles tâches, peut-être, dans le quotidien des gendarmes, avec de nouveaux enjeux dans le quotidien de la gendarmerie, globalement?
2: Mais c'est évident, vous avez un canton qui a dépassé les 800 000 habitants, vous avez une densité d'activité qui s'accroît, vous avez une complexité aussi dans une ère juridique, et vous avez, que nous le voulions ou non, une société qui fait évoluer ses exigences et ses attentes envers les institutions et ses gendarmes notamment. Je pense qu'il faut rester extrêmement humble, hein. Nous sommes représentatifs de la société, et je me garderai bien d'une considération

0: soi-même face à ses propres choix, soi-même face à ses propres décisions. Je dis toujours, entre éthique affichée, éthique pratiquée, je préfère l'éthique pratiquée, c'est pas quelque chose qu'on met en avant comme un argument, et c'est dans notre mode de fonctionnement, et je ne mettrai pas en avant l'éthique qui serait une éthique affichée de la gendarmerie, par contre je mettrai en avant le professionnalisme des gendarmes qui composent le corps de la gendarmerie vaudoise, et qui à mon sens est exemplaire. Certes nous avons des problèmes, certes parfois nous avons des petits soucis, mais nous les gérons, nous en faisons face.
1: Dans cet épisode de Crime Suisse, le gendarme, qui finit par être tué, se lie d'amitié avec un criminel, parce qu'il l'accompagne souvent lorsqu'il faut l'escorter chez le juge. Aujourd'hui, ça paraît complètement incongru qu'un policier, un gendarme, devienne pote avec un criminel. Y a des garde-fous pour ce genre de situation ?
0: Alors, je serais extrêmement humble de dire qu'en 2025, c'est impossible. De loin pas. C'est d'ailleurs toute la richesse d'une profession et d'une fonction telle que la mienne. Nous travaillons avec des êtres humains qui travaillent avec d'autres êtres humains. Et les relations humaines, elles existent, qu'on le veuille ou non. Néanmoins, toutes les procédures, tout le professionnalisme, tout le système hiérarchique qui existe, tendent à diminuer, autant que faire se peut, le risque lié à ce genre d'événement. Et toute situation qui serait portée à la connaissance de la hiérarchie serait automatiquement, par contre, traitée. Nous ne laisserions pas aller vers des excès tels que vous le décriviez.
1: Il n'y a pas d'impunité.
0: Il n'y a pas d'impunité. Il ne doit pas y avoir d'impunité. Toutes les enquêtes doivent être menées à charge, certes, mais aussi à décharge. Et c'est vraiment le but lorsque il y a une enquête qui doit être menée sur un collaborateur. Ce n'est pas uniquement à charge, mais aussi à décharge.

0: C'était Les Ripoux Vaudois, un épisode du podcast Crime Suisse, réalisé par David Golan, produit par Julie Vince et publié à l'origine en novembre 2025. 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Rédaction et narration, c'est moi, Antoine Drou.
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2: Dans le Chablais vaudois, un chantier provoque un bouchon et une demi-heure de retard environ sur la route Le CP Aigle à la hauteur de la tranchée couverte de Vuarny en direction d'Aigle. Sur l'A de Lucerne-Cassault, la longueur des colonnes, entre Herzfeld et l'entrée nord du tunnel du Gothard s'est réduite à 9 km pour une attente d'une heure et demie en direction du Tessin. Enfin, pour rejoindre le sud des Alpes, depuis la Suisse romande, les axes du Grand Saint-Bernard ou du Simplon sont toujours recommandés.
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2: Bonsoir. Dans quelques heures, le choc des titans sur les pelouses de la Coupe du Monde de football. L'Espagne de Pedro Sanchez face à l'Argentine de Javier Milei. Deux pays, deux visions du monde. Le tout sous le regard de Donald Trump pour la première fois dans les tribunes. On fait le tour des enjeux sportifs, festifs et géopolitiques dans ce forum. Qui est Andy Burnham, le futur nouveau Premier ministre britannique est scruté par la presse. Lui qui succédera à Keir Starmer et qui devra redorer le blason du Parti travailliste. On vous tire son portrait dans quelques minutes. Les centres fédéraux d'asile sont parfois source de tensions. Pour y remédier, l'UDC propose d'accorder un droit de veto aux communes pour qu'elles puissent s'y opposer. Une mesure qui ne fait de loin pas l'unanimité. Débat. L'été bat son plein et avec lui ses traditionnels festivals, alors que le Montreux Jazz vient de tirer les rideaux

0: de sa 60e édition, le Paléo s'apprête à ouvrir ses portes. Deux événements que les médias locaux suivent avec passion. C'est le cas pour nos deux invités du Forum des médias à la sauce estivale. Avant cela, on gravira le Salève, mais uniquement en pensée avec les cyclistes du Tour de France. Et puis on reviendra sur une polémique soleroise où le vote par correspondance a provoqué l'annulation d'une élection. Pas mal de choses alléchantes au menu. C'est à suivre jusqu'à 19h sur RTS Première et en tout temps sur Play RTS. Bienvenue.
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0: Choc des titans, rencontre exceptionnelle, duel entre génies du foot. Les superlatifs ne manquent pas pour qualifier la grande finale de la Coupe du Monde. Elle oppose l'Espagne à l'Argentine. Bonsoir Joël Robert.
2: Bonsoir Coraline.
0: Vous nous avez fait vivre ces plus de 5 semaines de compétition. Vous voilà aux portes de la finale à New York. Ce match, il mérite tous ces superlatifs.
2: Oui, parce que c'est la plus grande compétition sportive jamais organisée, Coraline. Le premier match, c'était le 11 juin, il y a 5 semaines, à Mexico. 3 pays pour organiser cette Coupe du Monde. 104 matchs, 48 équipes, jamais. Ça a été aussi long, jamais il y a eu autant d'équipes, jamais non plus. Le monde politique s'est autant incrusté dans une compétition sportive. Je vous rappelle le coup de fil de Trump à Infantino concernant la suspension d'un joueur américain. Donald Trump, d'ailleurs, qui sera là. C'est la première fois qu'il viendra voir un match de la finale. Qui va remettre la Coupe du Monde soit au capitaine espagnol Rodri, soit à Lionel Messi. C'est du jamais vu dans l'histoire. D'habitude, c'est le président de la FIFA et là, c'est le président d'un des gouvernements. Ce n'est pas le Canadien ni le Mexicain. C'est Donald Trump qui va remettre cette Coupe du Monde. Ce sont des milliards de bénéfices pour la FIFA. On parle de 15 à 16 milliards de bénéfices. Je ne sais pas si vous vous rendez compte, Coraline, 15 à 16 milliards de bénéfices pour la FIFA. Une fois que tout a été payé, c'est énorme. C'est l'omniprésence aussi du président de la FIFA, Gianni Infantino. Ce sont des stades énormes à l'image de celui dans lequel je me trouve, qui est vide actuellement parce qu'il est encore midi, un stade à ciel ouvert, on est dans le New Jersey, on a la skyline de New York à quelques kilomètres de New York, à 90 000 personnes, tout ça c'est le gigantisme américain, les spectateurs en masse, il y a plus de spectateurs dans cette Coupe du Monde que dans les deux derniers qui se sont déroulés. Et puis les prix fous, il y avait encore quelques billets sur le marché, je ne sais plus comment l'appeler, c'est plus le marché noir, c'est pas le marché gris, c'est le marché hors norme pour cette finale, il reste quelques-uns, mais c'est 15, 20, 25 000, 30 000 francs, il y a des places dans les VIP à 70, 80 000 francs. C'est de la folie furieuse. Il n'y aura jamais autant eu de milliardaires à une finale de Coupe du Monde. Je ne suis pas sûr qu'ils connaissent tous le foot, mais je vous rassure que leur porte-monnaie, en tout cas, est bien plein.
0: Oui, ils seront là. Alors, parlons du jeu des équipes qui s'affrontent ce soir, Joël, l'Espagne et l'Argentine. Est-ce qu'on peut dire qu'on verra le meilleur collectif du monde face aux meilleurs joueurs du monde ?
2: Ah, vous me parlez, la Coraline, de l'Espagne pour le meilleur collectif et de Messi, évidemment, le meilleur joueur du monde. Oui, c'est un bon résumé. C'est un peu raccourci, mais c'est quand même un bon résumé. C'est pas le seul duel de cette partie parce que l'Espagne a un milieu de terrain fantastique avec Rodri, Olmo et Fabian Ruiz, une défense de fer. Un seul but concédé jusqu'à maintenant. Quand vous prenez pas de but, c'est facile d'aller loin dans le championnat. Mais encore faut-il y avoir des attaquants et il y en a Yamal et Oyarzabal. Et puis en face, vous avez cette Argentine qu'on donnait vieillissante, qu'on disait elle va jamais arriver au bout. Elle a eu de la peine en 16e, en 8e, en quart contre la Suisse. En demi contre les Anglais, eh bien, elle est là avec son cœur, avec son envie. Il y aura 80 000 tout à l'heure supporters argentins qui vont soutenir cette équipe qui est en mission et qui aimerait réussir ce que deux seuls pays ont réussi dans l'histoire de la Coupe du Monde, l'Italie en 34-38 et le Brésil en 58-62, à savoir garder la Coupe du Monde.
0: Dernière question, Joël. Il y a aussi un symbole assez fou hein, avec cette finale. Le face-à-face Lionel Messi, Lamine Yamal, 19 ans après une photo qui les réunissait déjà.
2: Oui, c'est une photo fantastique. On voit Lionel Messi donner un bain à Lamine Yamal. C'est tout à fait fortuit. C'était dans le cadre d'une campagne de l'UNICEF. Il y a 20 ans d'écart entre les deux personnages. C'est peut-être l'image symbole d'une passation de pouvoir. Messi dispute sa dernière compétition, 39 ans. Il est extraordinaire depuis quelques matchs. Et puis Yamal a l'avenir footballistique devant lui. Il est déjà champion d'Europe. Donc s'il est encore champion du monde, ça serait exceptionnel. Il a des qualités pour devenir un tout grand. Donc cette image reflète assez bien, potentiellement, la passation de pouvoir entre la jeunesse représentée par Yamal ou encore par Williams et puis on va dire l'expérience, on ne dit pas la vieillesse, l'expérience argentine, McAllister et compagnie et surtout Lionel Messi 8 fois ballon d'or. Je terminerai avec ça. Si l'Argentine gagne ce soir, Coraline, enfin cet après-midi ici à New York, je pense que Messi sera encore ballon d'or pour la 9e fois. Enfin, on verra bien, mais en tout cas cette finale s'annonce absolument extraordinaire.
0: Et on la suivra avec vous, Joël Robert. Vous êtes en direct de New York, vous allez nous faire vivre ce dernier match de cette Coupe du Monde marathon. Tout commence à 21h heure suisse. Merci à vous. Bon match.
2: Merci Coraline. Bonne émission.
0: Et derrière les équipes, eh bien, il y a les supporters, le 12e homme, comme on a coutume de les appeler. D'abord, les fans argentins. À Genève, ils ont déjà commencé à soutenir leur équipe. Anouk Pernet, vous êtes d'ailleurs avec eux. Alors eux, ils ont carrément organisé un cortège.
3: Oui, un cortège qui devait partir à 17h de la plaine de Plainpalais au centre-ville de Genève. Sauf que je suis allée sur place une heure avant et il n'y avait personne, et juste quelques Argentins qui, comme moi, cherchaient la foule. Alors en fait, le cortège est parti bien plus tôt que prévu parce qu'ils ont été chassés par la police qui a reçu vers 15h30 des plaintes pour bruit. Il faut dire que plusieurs tambours accompagnent les supporters aujourd'hui. Alors les forces de l'ordre leur ont demandé de partir plus tôt. Certains ici sourient en parlant de clash de culture. Mais bon voilà, vous entendez, dernièrement, je les ai rattrapés pile quand ils arrivaient ici à la buvette du stade du bout du monde. L'avant-match se passe en musique, ça danse, ça chante, ça sirote du maté ou du fernet avec pour la plupart un maillot de Messi sur les épaules.
0: Ouais, Lionel Messi qui va certainement jouer son dernier match de Coupe du Monde ce soir. Qu'est-ce que ça représente pour ses supporters?
3: Alors c'est vrai que son nom est sur toutes les lèvres, hein, avec parfois de la tristesse, avec l'idée de ne plus le voir jouer un mondial. D'autres gardent l'espoir qu'il continue. C'est quand même incroyable ce qu'il peut nous offrir à 39 ans, m'a dit une supportrice très émue. Un autre fan a même ajouté, et c'est notre Dieu. On sent beaucoup de reconnaissance pour ce joueur ici. Et puis de la reconnaissance aussi pour une communauté. Faut dire que les Argentins de Suisse sont bien moins fédérés que la communauté espagnole ou portugaise, par exemple, en nombreuses aussi. Alors un jeune homme me disait tout à l'heure, c'est la première fois que je vois un rassemblement d'Argentins. Cette finale va peut-être laisser des traces ici. Plusieurs m'ont dit que ce mondial a permis de créer des liens et que le groupe WhatsApp utilisé par exemple pour organiser le visionnement des matchs pourra servir plus tard à organiser des barbecues ou des asados plutôt.
0: Anouk Pernet, merci et bon match avec les fans de l'Argentine. On va prendre la température dans le camp espagnol maintenant. Bonsoir Alfonso Bouzas.
4: Bonsoir.
0: Vous êtes le gérant du Cercle Espagnol de Saint-Maurice. Alors on vient d'entendre les tambours argentins. Ils vont faire du bruit ce soir, c'est sûr. Vous aussi?
4: Ah, c'est sûr que nous aurons de l'ambiance. Pour l'instant, un petit peu calme, mais on est en préparation, ça va venir.
0: Donc pas de quoi rougir face à l'effervescence argentine.
4: On est plutôt assez calme, mais on l'a été pendant tout ce mondial et pour l'instant, ça montre des points positifs.
0: C'est vrai que ça a réussi à l'équipe espagnole. Alors au centre espagnol de Saint-Maurice, qu'est-ce que vous organisez pour cette finale?
4: Alors aujourd'hui, on prépare un souper, du poulet à l'ail avec des patates rissolées et puis de la musique. On aura un grand écran à l'extérieur et voilà, et les gens sont les bienvenus.
0: Vous attendez du monde?
4: J'ai une cinquantaine de réservés déjà rien que pour le souper et oui, il y aura du monde qui viendra juste pour voir le match. Oui.
0: 50 réservations, c'est beaucoup, ça veut dire que ça va, qu'il y aura de l'ambiance ce soir?
4: Pour l'infrastructure qu'on a ici, oui, c'est beaucoup de monde, oui. Et il y aura de l'ambiance, ça c'est sûr.
0: Qui vient dans votre centre, dans votre cercle espagnol? Est-ce que c'est la jeune génération ou plutôt les plus âgés?
4: Alors la jeune génération, elle va plutôt dans les grandes villes comme Montaix, Lausanne, Martigny, où il y a le rassemblement extérieur. Et ici, nous sommes plutôt 35, 40, voire plus.
0: Et avec les familles, les enfants qui vont suivre ce match, ces matchs de l'Espagne, parce que vous me disiez au téléphone, vous avez organisé des soirées pour tous les matchs de l'Espagne. Alfonso Bouzas, votre avis sur ce chemin parcouru justement par l'équipe espagnole, elle a fait du beau boulot?
4: Elle a fait du magnifique boulot d'ailleurs, la preuve c'est qu'on est en finale. Hein.
0: Et elle va battre l'Argentine à votre avis?
4: À mon avis, même avec un petit pansement au cœur, parce que je suis quand même un grand fan de Messi. Mais oui, on va les battre.
0: L'Argentine de Lionel Messi. Hein. Lionel Messi qui est un peu aussi espagnol, en fait. C'est aussi un peu l'Espagne. C'est difficile.
4: Je pense que même lui, il doit avoir mal au cœur en ce moment.
0: Alfonso Bouzas, merci d'être venu quelques instants dans Forum porter la voix des supporters espagnols ce soir. Vous êtes le gérant du Cercle Espagnol de Saint-Maurice. On vous souhaite une bonne soirée et un très bon match.
4: Merci à vous de même et à tout le monde.
0: Merci. Bon match. Merci. Et voilà pour le côté sportif et festif de cet événement. Mais une Coupe du Monde de foot, c'est aussi infiniment géopolitique. Bonsoir Pascal Boniface.
5: Bonsoir.
0: Directeur de l'IRIS, l'Institut de Relations Internationales et Stratégiques, passionné de football, Argentine-Espagne, deux pays qui s'affrontent ce soir, deux visions du monde aussi.
5: Oui, deux visions du monde par leurs chefs d'État et de gouvernement. Milei est un chaud supporter de Donald Trump et Pedro Sanchez est certainement le meilleur ennemi de Donald Trump, celui que Trump n'aime pas, qu'il a un peu disputé lors du sommet de l'OTAN. Il avait menacé même d'arrêter les relations commerciales avec l'Espagne, ce qu'il ne peut pas faire puisque les relations commerciales passent par l'Union européenne et pas par les pays individuellement. Mais en fait, ce sont deux visions du monde. Milei très pro-israélien et Pedro Sanchez qui est le meilleur avocat de la cause palestinienne au sein de l'Union européenne.
0: Et Javier Milei ne sera pas dans le stade aujourd'hui. Il est superstitieux, hein. Il invoque cela pour justifier son absence. Mais Donald Trump et Pedro Sanchez seront présents. Il faudra un petit peu voir comment les chefs d'État se comportent ce soir dans les tribunes.
5: On va devoir observer le body language de Donald Trump, qui déteste vraiment Pedro Sanchez. Pedro Sanchez est l'Européen qui s'oppose le plus à Donald Trump. Et donc Donald Trump, pour lui, c'est vraiment le diable pour Pedro Sanchez. Donc on va voir comment il va se comporter. Je pense que Trump aurait été ravi de voir Milei. Le fait que Milei ne vienne pas, alors il dit que c'est par superstition, mais ça peut quand même apparaître un peu comme un manque de courage. Pour cela, il faut aller, normalement, les chefs d'État et de gouvernement viennent supporter leur équipe. Et donc, on peut penser que si l'Espagne gagne, elle est favorite pour le moment, même s'il faudra se méfier de l'arbitrage qui a jusqu'ici toujours favorisé l'Argentine, eh bien, Trump ne sera pas ravi et vraiment, si le score était acquis très longtemps avant la fin du match, il pourra voir s'il reste ou non jusqu'à la fin. Il faut quand même observer que c'est le premier match auquel Donald Trump assistera. Il n'était jamais allé à aucun match, y compris lorsque les États-Unis jouaient, tout simplement parce qu'il a peur d'être sifflé. On va voir aussi si ce soir, il est ou non sifflé par le public qui va assister au match.
0: Alors vous avez parlé de l'équipe argentine. Imaginons, Pascal Boniface, que l'Argentine gagne ce soir. Même si la victoire est méritée, beaucoup y verront une histoire écrite d'avance, un complot presque.
5: Alors écoutez, elle peut très bien, elle fait preuve de détermination, elle joue bien, Messi quand même 39 ans joue merveilleusement bien, ils sont capables et fiants de revenir au score, mener 1-0 à 5 minutes de la fin, ce que l'équipe de France n'a pas pu faire contre l'Espagne, donc tout ceci c'est bien, mais on a vu tout au long de la compétition un arbitrage tout à fait favorable à l'Argentine. Messi aurait dû être expulsé dès le premier match lorsqu'il s'est essuyé les crampons sur la jambe, le tibia, le mollet d'un joueur algérien. On a vu et on voit au fur et à mesure des décisions arbitrales qui ont été unilatéralement en faveur de l'Argentine.
0: À votre avis, ce soir, beaucoup soutiendront l'Espagne pour toutes ces raisons-là, ce sentiment que l'Argentine est le chouchou d'Infantino ?
5: Exactement. Il y a à la fois le côté politique, géopolitique, évidemment, qui joue, mais il y a aussi le fait que certains disent, beaucoup disent que ce n'est pas juste, que l'Argentine a été favorisée, au-delà de ses qualités footballistiques qui sont indéniables, mais que tout a été fait pour lui baliser le terrain, y compris avec un tableau quand même très favorable dès les matchs à élimination directe. Et donc, effectivement, il y a un peu une sorte de rancœur chez beaucoup d'amoureux de football, et on voit bien sur tous les réseaux sociaux les montages qui sont faits, qui se moquent de l'Argentine, qui se moquent du lien entre Infantino et Messi qui apparaît comme le chouchou, comme son protégé, et aussi bien sûr du fait que Infantino veut plaire à Trump et que Trump a favorisé l'Argentine depuis le début.
0: Pascal Boniface, au tout début de cette Coupe du Monde, il y a plus de 5 semaines, vous écriviez déjà que ça allait être la Coupe du Monde la plus géopolitique de l'histoire. Ça s'est vérifié?
5: Bah oui, écoutez, avec un président Donald Trump qui n'assistait à aucun match mais qui est omniprésent, qui a quand même d'habitude un pays organisateur, veut accueillir le public, veut montrer les meilleurs aspects de son pays. Trump, dès le départ, a à la fois dit aux supporters de nombreux pays qu'il ne voulait pas les voir. Il a refusé un arbitre parce qu'il est somalien. Il a aussi fait en sorte que l'Iran ne puisse pas, alors qu'ils étaient qualifiés, dormir sur le sol américain où ils jouaient leur match. Donc effectivement, on voit bien qu'il y a de la géopolitique à tous les étages et que cette finale entre deux pays qui ont des postures géopolitiques à l'opposé, aussi bien par rapport au président des États-Unis que sur de nombreux sujets, en est quelque part le symbole.
0: Est-ce que vous diriez que l'intégrité du sport en a pris un coup avec cette Coupe du Monde? C'est le message du secrétaire général du Conseil de l'Europe, Alain Berset, aujourd'hui.
5: Oui, Alain Berset a tout à fait raison, parce que pour la première fois, pas la première fois, mais il faut remonter à 1934 pour voir qu'un chef d'État vient influencer l'arbitrage. 1934, c'était en Italie, qui était au pouvoir, c'était Mussolini. Donc c'est pas vraiment un exemple très heureux. Et le fait que le carton rouge au joueur américain Balogun a été retiré à la demande de Donald Trump par la commission soi-disant indépendante, mais ça fait rire tout le monde, de la FIFA, est quelque chose qui est tout à fait inadmissible. Donc effectivement, beaucoup de gens sont en colère contre cette intrusion du pouvoir politique dans l'organisation du pouvoir sportif.
0: Pascal Boniface, la géopolitique, c'est aussi l'art de la narration, la création d'un récit. Hein. C'est cela aussi qui tient au niveau du pouvoir politique. Ici, nous avons Lionel Messi face à Lamine Yamal. On y voit une transmission entre deux génies du foot, deux génies qui se sont connus hein, autour d'une photo commune. On en parlait tout à l'heure, il y a de cela 20 ans. Du point de vue du symbole, c'est quand même une finale qui claque.
5: Oui, bien sûr, avec deux génies du football. Et effectivement, cette photo qui est ressortie des archives est quand même très parlante. Messi pour être le père de Lamine Yamal, donc c'est vraiment de Lamine Yamal, donc c'est vraiment très très très fort. Alors Messi a fait carrière, il a déjà gagné un Coupe du Monde, il a quand même de nombreux ballons d'or. Lamine Yamal est au début de sa carrière. On va voir comment si les fruits tiennent les promesses des fleurs. Mais effectivement, ça sera un très beau match avec une compétition d'opinion de style et deux très belles équipes sur le plan footballistique, en dehors de toutes les querelles sur l'arbitrage.
0: Merci pour votre analyse, Pascal Boniface, sur cette Coupe du Monde de football infiniment géopolitique. Vous êtes directeur de l'IRIS, l'Institut de Relations Internationales et Stratégiques. Bonne soirée à vous.
5: Merci de votre invitation.
0: Merci. Et avant de connaître les champions du monde 2026, on va dresser la liste des gagnants et des perdants de cet événement, mais sur le plan économique, Katia Scher.
6: Voilà, gagnante numéro 1, vous l'avez probablement deviné, c'est la FIFA elle-même. Cette fois, ses revenus devraient dépasser ce déjà record du mondial au Qatar en 2022, presque 5,8 milliards de dollars selon son rapport annuel. Et pour 2026, elle pourrait doubler ce montant selon les objectifs du président Gianni Infantino.
0: Et quels sont les autres grands gagnants ?
6: Eh bien, les diffuseurs, donc les chaînes qui retransmettent ces matchs, bien sûr, ils dépensent des millions pour ça, mais ils réalisent aussi d'importants bénéfices par la vente d'espaces publicitaires aux sponsors. Une publicité de 30 secondes diffusée pendant un match sur une chaîne comme l'américaine Fox coûterait quelque 250 000 dollars, un montant qui va jusqu'à tripler quand la diffusion se fait pendant l'un des matchs de phase finale. Mais ces sponsors profitent d'une énorme visibilité. On peut citer les habituels, ceux qui sont fidèles à la FIFA, Adidas, Coca-Cola, Visa ou encore le pétrolier saoudien Aramco, puis ceux qui sponsorisent 2026 spécifiquement comme McDonald's, Bank of America ou le plus grand brasseur mondial, le belge AP InBev. Et il faut noter que cette année, la FIFA a imposé ses pauses fraîcheurs de 3 minutes pendant chaque match, des pauses favorables à la santé des joueurs, dit-elle, mais aussi, voire surtout, à la diffusion prolongée de publicité.
0: Et côté perdant, qui n'en tirera rien ou pas grand-chose ?
6: Alors, on peut citer les 16 villes hôtes auxquelles cette Coupe du Monde 2026 n'amène pas grand-chose. Alors, vous allez me dire, mais il y a les fans, les touristes qui dépensent pour leur repas, leur boisson, leur nuitée hôtelière, avec des retombées économiques et des emplois qui en découlent. On parlait de 41 milliards de dollars ajoutés à l'économie mondiale grâce à cette célébration footballistique. Mais là, certains doutent de ces promesses. D'abord, les villes hôtes accueillent les fans de foot, mais perdent les visiteurs plus réticents aux émois de ce sport. Ensuite, le boost économique est un feu de paille et les emplois que la Coupe du Monde peut créer sont surtout des emplois temporaires et peu rémunérés. Mais si on veut terminer sur les vrais perdants, eh bien ce sont peut-être un peu paradoxalement les amoureux du foot, les fans, les supporters eux-mêmes, ceux qui ont, pour l'édition 2026, plus que jamais dû débourser des sommes colossales pour les transports, pour les hôtels ou le moindre hot dog, sans parler même du prix du billet, vertigineux. Rappelons que même le président Donald Trump disait plus tôt cette année qu'il ne paierait pas 1000 dollars pour voir son pays joué contre le Paraguay.
0: Merci Katia Scher et on referme avec vous cette page dédiée à la Coupe du Monde de football. La finale Argentine-Espagne, c'est à 21h et c'est à suivre sur tous les vecteurs de la RTS. On reste dans la thématique sportive avec du cyclisme cette fois. Le Tour de France a frôlé la Suisse aujourd'hui à l'occasion de la 15e étape entre Champagnole dans le Jura français et le plateau de Solaison. Au menu de la course, la montée du Salève. Grégoire Perroux, cette étape, elle a collectionné les rebondissements avec surtout l'abandon du deuxième du classement général, le Danois Jonas Vingegaard.
7: Et oui, alors même s'il n'y avait plus vraiment de suspense quant à la victoire finale de ce Tour de France, cette fois-ci, ça semble plié. Le maillot jaune, Tadej Pogacar, qui voit voit son plus grand rival, le Danois Jonas Vingegaard, partir en ambulance et donc abandonner. Tout a basculé à 20 km de l'arrivée, à la sortie d'un rond-point. Les coureurs de l'avant du peloton allaient trop vite et sont venus taper le trottoir en sortie de virage. Vingegaard est passé par-dessus son vélo, il a frappé violemment le sol et semble s'être cassé la clavicule. Ça a un peu cassé le rythme de cette course avec quelques minutes de flottement et derrière, ça s'est animé parce que la conséquence de cet abandon, c'est qu'une place sur le podium final s'est libérée. Finalement, plusieurs équipes ont accéléré et puis finalement, c'est Tadej Pogacar qui a failli lui aussi être impliqué dans cette chute, qui a tenté d'offrir la victoire à son coéquipier Isaac Del Toro, sans succès, puisque c'est le Belge Remco Evenepoel qui s'est imposé devant Pogacar.
0: Et puis il y a donc eu cette montée du Salève dans une ambiance de folie.
7: Oui, ils étaient des milliers et des milliers le long de la route pour cette montée du col de la Croisette. 4,6 km à plus de 11% de pente moyenne. Les drapeaux suisses, les drapeaux genevois étaient de sortie pour l'ascension de la plus genevoise des montagnes françaises. Et cette montée a été également très animée avec notamment un Suisse, Yanis Voisard, le Jurassien, qui a franchi le sommet de cette difficulté en troisième position.
0: Mais pas de victoire suisse.
7: Pas de victoire suisse.
0: Les coureurs helvétiques ont animé cette course en revanche, mais sans victoire.
7: Exactement, parce que les Suisses se sont montrés aujourd'hui, ils étaient dans l'échappée du jour. Yanis Voisard, donc, qui on l'a dit, a été très bon sur le Salève, également dans la montée finale sur le plateau de Solaison. Il termine finalement 11e à 2 minutes du vainqueur et remonte à la 11e place au général. Et l'autre Suisse à s'être mis en lumière, c'est Mauro Schmid, encore le Zurichois vainqueur vendredi, est parti seul à 34 km de l'arrivée. Il était devant tout seul avec une vingtaine de secondes d'avance sur ses poursuivants et 3 minutes sur le peloton. Il ne restait que 9 km quand Mauro Schmid a été repris. Et au final, l'échappé a été repris quand Pogacar a décidé d'accélérer. Mais on le rappelle, le maillot jaune battu par Remco Evenepoel, son nouveau dauphin au classement général après l'abandon de Jonas Vingegaard.
0: Grégoire Perrou, merci. Il est 18h23. Forum continue jusqu'à 19h avec un débat lancé par l'UDC et si les communes détenaient un droit de veto pour s'opposer à la création de centres d'asile sur leur territoire. Deux élus croisent le fer dans quelques minutes. Mais d'abord, qui est Andy Burnham, le futur nouveau Premier ministre britannique? Vous allez nous le dire, Denis McShane, bonsoir.
8: Bonsoir, bonsoir.
0: Vous êtes ancien député travailliste et vous connaissez bien Andy Burnham. Alors, est-ce qu'avec lui, d'abord, on est loin de Keir Starmer, on change de visage, on change de méthode?
8: Oui, c'est le problème. Bon, je ne veux pas dire le problème. C'est que Keir Starmer était un avocat professionnel de haute qualité, mais il n'a jamais fait de la politique. Jamais cherché d'être élu, jusqu'il est procureur général de l'Angleterre, et à sa retraite, il a décidé, je pense qu'un petit job et pension comme député me va très bien. Et après, il n'y a pas quelqu'un de très compétent pour être Premier ministre, c'est moi qui va mener la bataille. Mais la politique est une profession qui demande un apprentissage. Mmh. Je peux citer des noms en Suisse, mais je pense à mon pays, Madame Thatcher, Winston Churchill, Tony Blair, tous les grands de la politique ont commencé à faire la politique très très jeune, jusqu'après les années universitaires. Pas Starmer. Il a fait des erreurs de casting, il a fait des erreurs de jugement. C'est pas qu'il est méchant, c'est pas que c'est idéologique, mais simplement, il était nul à la politique. Andy Burnham, par contre, est quelqu'un qui a fait déjà très jeune, il est entré dans le conseil des ministres britanniques de Tony Blair, ça fait presque 20 ans, et il réussit ça. Et le moment venu quand les travaillistes sont entrés dans l'opposition, en 2010, Andy a décidé, je laisse la politique nationale, je vais occuper de mon cité, le Manchester, et tâcher de faire la bonne politique là-bas. Il a réussi. Et il a une façon de parler aux gens, très nette, très claire, pas de langue de bois, très simple. Il a un père de famille, il a une femme néerlandaise, il parle l'espagnol, elle parle le français et bien sûr le néerlandais. Et donc, c'est quelqu'un qui est très, très européen, si vous voulez. Et je crois que on verra.
0: Mais en tout cas, il
8: sera un premier ministre très intéressant pour l'Angleterre.
0: En tout cas, il donne envie de voir ce qu'il peut faire. Eh bien, on est justement en lien avec notre correspondante à Londres, Sidonie Gaucher. Vous allez nous en dire un peu plus, surtout que ce nouveau premier ministre, Andy Burnham, sera le 7e premier ministre britannique en 10 ans.
9: Et oui, c'est un chiffre qui illustre bien l'instabilité politique du pays depuis le Brexit, puisque depuis 2016, aucun Premier ministre n'a réussi à rester en fonction pendant toute une législature qui doit normalement durer 5 ans. Un contexte difficile donc pour le Labour. Et c'est dans ce décor qu'arrive Andy Burnham. Et son message tient en une phrase, rendre le pouvoir au territoire. Et c'est sa philosophie qu'il a appliquée, on vient de l'entendre, hein, pendant près de 10 ans à Manchester, qui compte près de 3 millions d'habitants. Alors à Londres, ça veut dire quoi? Eh bien, ça veut dire moins de décisions depuis Westminster et davantage de responsabilités confiée aux régions. Il imagine même la création d'un Number 10 North, ce qui serait une antenne de Downing Street installée à Manchester pour rendre le pouvoir aux communautés, et c'est d'ailleurs son slogan.
0: Et justement, Sidonie, pourquoi Manchester est devenu un symbole aussi important dans la politique britannique ?
9: Eh bien, parce que Manchester raconte les grandes fractures du pays. D'abord, la fracture économique. On le sait, Londres et le Sud-Est qui ont concentré une grande partie des investissements et des emplois qualifiés, alors que de nombreuses villes industrielles du Nord ont perdu leurs usines et une partie de leur prospérité. Et puis, il y a aussi une fracture électorale. Certains anciens bastions travaillistes se tournent désormais vers Reform UK, le parti de Nigel Farage. Alors, Manchester représente aussi une autre voie, qui serait celle d'un territoire qui veut reprendre la main, et c'est ce qu'on appelle ici le manchesterisme, et c'est ce que Andy Burnham veut implanter au niveau national, c'est-à-dire plus de pouvoir local, plus de logements sociaux et une relance industrielle dans les secteurs comme l'acier, l'énergie ou la défense.
0: Alors ce sont de grandes promesses, comment compte-t-il financer ces ambitions ?
9: Eh ben c'est vrai, véritablement là que Andy Burnham va devoir trouver un équilibre. Il promet d'un côté de respecter les règles budgétaires britanniques, mais il se présente aussi comme pro-business et il est convaincu que seule la croissance économique va permettre de financer durablement les services publics. Mais je crois que son plus grand défi sera politique, ce sera de réunir les électorats qui se sont éloignés. D'un côté, eh bien, on le disait, les classes populaires des anciens bastions ouvriers du Nord, qui ont parfois abandonné le Labour, et de l'autre côté, eh bien, les électeurs urbains. Autrement dit, il lui faudra reconnecter une classe politique souvent perçue comme londonienne avec le reste d'un pays qui se sent oublié. Une chose est sûre, lundi, Andy Burnham aura du pain sur la planche.
0: Merci Sidonie Gaucher. Denis McShane, vous êtes toujours avec nous, ancien député travailliste. Alors on l'a dit, Andy Burnham, c'est the king in the north, c'est le roi du Nord, hein. C'est ce qu'on dit en tout cas de lui pour louer son charisme. Reste que le surnom ne fait pas la victoire. Ça va être dur de rester Premier ministre suffisamment longtemps. La valse des premiers ministres ne semble pas s'arrêter.
8: Je crois que ça, c'est le destiné de Brexit. La droite, c'est-à-dire la droite conservateur, la presse de Rupert Murdoch et bien sûr l'extrême droite de Nigel Farage, nous a promis à partir de 2010, si on quitte l'Europe, c'est le paradis, on aura des accords commerciaux partout dans le monde, on a de l'emploi, on aura de l'investissement. Et maintenant, on voit que c'est le plus grand mensonge dans l'histoire de la politique britannique. Et 60% plus des électeurs dans les sondages disent non, nous regrettons le Brexit. Ce n'est pas une question de rentrer demain, non, c'est très difficile ça. Et Andy représente ce nouveau départ, je crois, pas forcément pour le Labour, mais aussi pour toute la politique britannique. Le décennie de Brexit est révolu et on passe. J'espère qu'il réussisse, bien sûr. Mais je persiste ici. Pour moi, c'est un social-démocrate modernisateur, style Helmut Schmidt, style Michel Rocard, style, je ne sais pas, c'est Pedro Sanchez en Espagne. Pas vraiment de bonnes comparaisons en Suisse avec votre système ultra-fédéralisé.
0: Difficile.
8: Mais lui, exactement, veut le principe de subsidiarité, qu'elle a le pouvoir de décision au plus près des citoyens, des électeurs.
0: Oui,
8: de base,
0: se pencher sur l'Angleterre périphérique, c'est cela qu'il revendique, Andy Burnham. Et pourtant, vous le disiez tout à l'heure, Denis McShane, Andy Burnham, c'est un professionnel de la politique. Il a commencé très tôt dans le parti. Est-ce que ça ne fait pas de lui quelqu'un d'un peu déconnecté de la réalité?
8: Bah, oui et non, mais franchement, moi je crois que je dois être impertinent parce que je suis l'ancien président du syndicat des journalistes en Angleterre, mais la plupart des hommes politiques, femmes politiques de tous les partis confondus que je connais ici en Suisse, en France, en Allemagne, sont beaucoup plus près du peuple que pas mal des journalistes. Je m'excuse énormément, je ne veux pas insulter un collègue, mais Andy,
0: vous donnez votre avis, c'est ce qu'on vous demande.
8: Oui, Andy est simplement reconnu comme un communicateur de très haute qualité. Tous les problèmes de financement des programmes sont absolument, absolument difficiles à solutionner, mais c'est la même chose partout en Europe. Ben, on a eu des années de Marine Le Pen, de AfD en Allemagne, l'idée de que adoptant les politiques ethno-nationalistes des années 30, va trouver des solutions des problèmes qu'on a partout en Europe. Au moins, Burnham commence pour la première fois depuis 10, 12 ans, on a quelqu'un qui parle un peu plus de la vérité que les autres hommes de l'extrême gauche, extrême droite, qui nous ont dominé ces dernières décennies.
0: Un franc parler apprécié, Andy Burnham donc, qui va revêtir le vêtement de Premier ministre britannique lundi. Merci pour votre analyse, Denis McShane, ancien député travailliste. Une très bonne soirée à vous.
8: Merci. À vous aussi.
0: Retour en Suisse avec une proposition UDC qui ne fait pas l'unanimité. Le parti veut accorder un droit de veto aux communes pour qu'elles puissent s'opposer à l'ouverture de nouveaux centres d'asile. Les chambres vont devoir s'emparer de la question puisque deux motions ont été déposées, l'une au national, l'autre aux États. Pour en débattre, deux conseillers nationaux vaudois, la Vert libérale Céline Weber et l'UDC Michael Buffat. Bonsoir à tous les deux.
10: Bonsoir.
11: Bonsoir.
0: Michael Buffat, un droit de veto pour s'opposer aux centres fédéraux d'asile, au nom de quoi ?
10: Une des forces de notre pays, la Suisse, c'est le fédéralisme, c'est la démocratie directe. Et puis, la démocratie, elle ne peut pas fonctionner si Berne impose des décisions majeures aux communes, des décisions que certaines communes ne veulent pas. Et c'est une question de respect de la démocratie et du fédéralisme, du principe de subsidiarité, que si une commune elle n'est pas d'accord avec une décision, ben elle ne l'applique pas. C'est les communes qui vivent avec ces conséquences, donc elles ont le droit de donner leur mot à dire, elles ont des droits, les communes, que ce soit dans l'aménagement du territoire ou autre, et elles ont le droit de dire non, je n'ai pas envie d'avoir un centre d'asile de ma commune.
0: Donc si on suit votre logique, on fait la même chose pour les casernes, pour les places d'armes ?
10: Alors oui, effectivement c'est possible. Les communes, je crois, elles ont des droits de ce pays, et elles doivent pouvoir dire non si l'installation, je prends l'exemple du centre, parce qu'en centre de rien d'asile, il y a souvent plus de nuisances qu'une caserne. Si une commune n'a pas envie d'accepter ces nuisances, on n'a pas à la forcer à accepter ces nuisances.
0: Mmh. Céline Weber, vous trouvez normal, vous, que la Confédération impose des centres d'asile aux communes ?
11: Mais écoutez, ce qu'il faut voir, c'est que le problème avec cette motion, au fond, c'est que elle va ajouter des problèmes, mais elle va en solutionner aucun. Pourquoi est-ce qu'elle crée des problèmes ? Monsieur Buffat a dit qu'un des fondements de notre fonctionnement, de notre démocratie, c'était le fédéralisme. Je le rejoins tout à fait là-dessus. Mais j'ai envie d'ajouter, il y a aussi la solidarité entre les régions. Et la politique d'asile en Suisse est faite de telle sorte que la Suisse est séparée, est divisée en plusieurs régions. Et chacune doit apporter sa contribution à la politique d'asile, qui n'est d'ailleurs pas seulement définie au niveau fédéral, mais qui est définie en collaboration avec les cantons. Et donc, si vous laissez à des communes le choix d'avoir sur son territoire un centre de requérant ou pas, forcément que la plupart des communes vont s'y opposer.
10: Mais pourquoi ? Pourquoi Mme Weber dit les communes s'y opposeraient ?
11: Je peux peut-être finir mon raisonnement.
0: Allez-y.
11: Et répondre à votre question après. on sait très bien que dans la tête des gens, avoir un centre de recours d'asile sur son territoire, c'est forcément lié à plus de problèmes. C'est d'ailleurs aussi un petit peu le postulat qui sous-tend à cette motion, c'est de dire un centre de recours d'asile, ça pose des problèmes, c'est pour ça qu'il y en a qui n'en veulent pas. Si on partait du principe qu'il n'y avait aucun souci avec un centre de recours d'asile, on ne pourrait pas postuler non plus qu'il y a des communes qui forcément n'en veulent pas.
9: Donc on dilue la responsabilité, on crée de la solidarité entre les communes, si je vous comprends bien, Céline Weber.
11: Bah, disons, c'est le fondement de la politique d'asile de Suisse, de la Suisse. Alors maintenant, si l'UDC veut remettre en cause cette politique d'asile-là, moi je siège à la commission qui s'occupe de l'asile, on peut en rediscuter, mais on ne peut pas simplement dire maintenant les communes qui n'en veulent pas de ces centres, vous n'avez pas besoin. Et puis par contre, alors du coup, ça va avoir pour conséquence qu'on va devoir faire des centres plus gros dans les rares communes où M. Butta prétend qu'elles acceptent de bon cœur d'accueillir des centres sur leur territoire, ce dont je doute un peu, et s'il a une liste, c'est content de l'avoir dans la commission qui s'occupe de l'asile. Mais ce n'est pas comme ça que fonctionne notre politique d'asile.
9: Très bien. Michael Buffard, si toutes les communes disent non, on fait quoi ?
10: Non, mais Mme Weber part du principe que, je cite ce qu'elle a dit, c'est de la tête des gens qu'il y a des problèmes avec les centres. Non, c'est pas de la tête des gens, c'est des cas concrets où il y a beaucoup de problèmes avec des centres, que ce soit au point de vue de la criminalité, au point de vue de l'acceptation de la population. Et donc, si on veut que ces centres y fonctionnent, il faut que la population, dans les communes où il y aura ces centres, les accepte. Parce que si le centre n'est déjà pas accepté...
9: Quelle commune acceptera à votre
10: avis ? Mais il y aura beaucoup de communes, je pense, qui vont accepter. Il n'y a pas si longtemps, on a eu une votation sur la Suisse à 10 millions, où une grande partie concernait l'asile aussi. On nous a dit pendant toute la campagne, l'Union des communes suisses a fait des communiqués pour nous dire que notre initiative ne servait à rien, qu'il n'y avait pas de problème avec l'asile, qu'on pouvait accueillir des gens, qu'il y avait encore assez de place dans notre pays. Donc je suis persuadé que toutes ces communes-là seront très favorables à avoir des centres chez eux.
9: Et concernant la possibilité qu'on fasse des centres plus grands, parce que le nombre de communes sera restreint en termes d'acceptation de ces centres, là on crée potentiellement d'autres tensions. L'exemple de Boudry à Neuchâtel, dans le canton de Neuchâtel, l'a montré, augmenter les capacités a créé plus de problèmes.
10: Vous partez du postulat que toutes les communes diront non, on ne veut pas de centre chez nous. Ce que je pense ce qui est faux, je pense qu'il y a des communes, notamment, qui dans beaucoup de votations montrent un esprit de gauche, qui sont favorables à l'asile. Donc je pense qu'il y a beaucoup de communes qui seront favorables à avoir des centres chez eux. Et ensuite, non, je ne pense pas que c'est une bonne solution de faire des centres plus gros. Parce que si on regarde maintenant la réalité, on a imposé, si je prends l'exemple de Berne, dans certaines communes, on a imposé dans des petites communes de 800 habitants de mettre des centres de 200 carrés. C'est totalement fou et ce n'est pas une bonne politique qu'on doit amener dans ce pays. Je le répète, il y a, je pense, des communes qui accepteraient d'avoir des centres de recours d'asile et on doit mettre en priorité les communes qui acceptent. Et si une commune, elle dit non, je ne veux pas de centre de recours sur mon territoire, on doit respecter.
9: Céline Weber, c'est vrai que si la commune est encline à recevoir un centre fédéral d'asile sur son territoire, on peut s'attendre à ce qu'il y ait une meilleure acceptation de la part de la population et une meilleure intégration aussi des requérants d'asile.
11: Mais je vais revenir à votre question, mais d'abord j'aimerais quand même rectifier quelque chose parce que M. Buffat m'a mal cité. Quand il dit que j'ai pas dit que c'est dans la tête des gens qu'il y a des problèmes, j'ai dit que c'est le postulat sur lequel était basée cette motion, sinon il n'y aurait pas de motion. Maintenant je dis pas qu'il n'y a jamais eu de problème avec les centres d'asile, jamais de la vie, et d'ailleurs je fais plutôt partie de ceux qui sont pour une politique d'asile juste mais stricte. Pour moi c'est clair que quelqu'un qui se comporte mal n'a rien à faire dans notre pays, on ne peut pas mettre en danger notre population parce qu'on essaye d'octroyer la protection à d'autres personnes. Ça, j'aimerais quand même que ce soit dit de façon très claire.
9: Mmh. Alors, pour résoudre les tensions...
10: Madame Weber, vous êtes toujours même opposée à nos différentes motions qui vous aient à expulser des requérants qui commettaient des crimes dans notre pays ou de les mettre dans des centres fermés.
11: C'est pas vrai. C'est absolument pas vrai, mais je pense que c'est pas le débat.
9: Non, c'est un autre débat, effectivement. Non, mais... Céline Weber, juste sur cet argument de dire que finalement, si les communes acceptent ce type de centre, eh bien, il y aura plus de facilité d'intégration et d'acceptation de la part de la population.
11: Mais ce qu'il faut savoir, c'est que pour décider où on met un centre, encore une fois, il y a une solidarité interrégionale. Mais au-delà de cette solidarité, ce que la Confédération fait aussi, c'est qu'elle regarde pour des raisons économiques, pour éviter que ça nous coûte trop cher, parce que l'asile coûte cher, il faut le dire aussi, mais pour éviter que ça coûte trop cher, la Confédération, en collaboration avec les cantons, passe d'abord en vue ses propres bâtiments, ça peut être des anciennes casernes qu'elle n'utilise plus, Elle vérifie aussi avec des privés, ce qui arrive aussi, s'il y a des anciens hôtels désaffectés, des usines désaffectées, des anciens hôpitaux qu'on pourrait réutiliser à cette fin-là. Et donc, il y a toute une série de mesures et de paramètres qui entrent en ligne de compte quand vous définissez où vous allez mettre un centre. Et il ne s'agit pas simplement de dire les communes de gauche. Alors, pour un parti qui veut prôner la neutralité, je trouve assez choquant de parler comme ça, de dire, voilà, bon, ben, les communes de gauche, vous n'avez qu'à prendre les centres parce que tout
10: à fait, je n'ai pas dit que les communes de gauche devaient les prendre. J'ai dit que certaines communes s'exprimaient souvent en faveur de l'asile, donc il faut peut-être rapprocher ces communes.
12: Mais est-ce que ce sont celles-ci que vous visez, effectivement, les communes plutôt à gauche?
10: Ah, je pense que des communes qui fréquemment prennent position dans le débat politique pour soutenir la politique des alliés actuels, je pense que ces communes seraient très enclines à accepter ces centres et ça se passerait en paix. Puis les communes qui ne les veulent pas, ben, ils les prennent pas.
12: Mais on met fin aux pratiques de solidarité,
10: Ce qu'il faut mettre fin, c'est à cette pratique de la Confédération et du SEM de vouloir imposer les choses aux communes. Et je crois que peut-être qu'avec cette motion, ça peut-être le SEM, au lieu de dire
12: à une telle commune...
10: Exactement, excusez-moi, le secrétaire d'État aux migrations, ça peut-être, ça leur permettra de dialoguer plus en amont avec les communes. Et souvent, on voit les communes, elles sont peut-être mises devant le fait accompli en disant, on va ouvrir un centre chez vous, c'est comme ça, on fait une séance d'information, puis c'est fini. Et en fait, non, les communes sont responsables, c'est des entités de notre démocratie directe qui ont leur place, et c'est une des forces de notre pays, le fédéralisme, et c'est pour ça qu'elles ont leur mot à dire, et on ne peut pas imposer une commune en centre de requérence si cette commune ne le veut pas, parce que c'est cette commune-là qui devra supporter toutes les conséquences négatives d'un centre d'asile.
12: Céline Weber, la Suisse, elle doit faire face aux défis de l'asile et trouver des solutions. Finalement, ces motions de l'UDC, indépendamment de l'acceptabilité de la proposition, posent une bonne question.
11: Mais là où je peux rejoindre M. Buffa, c'est que quand on met un centre de requérants d'asile dans une région, c'est clair que c'est aussi la responsabilité de la Confédération de veiller à ce que cette commune soit aussi dotée des moyens nécessaires au cas où il y a des débordements, au cas où il y a des problèmes. Et là, je peux tout à fait entendre que ça a été insuffisamment fait par le passé. Mais encore une fois, dans notre système fédéraliste et solidaire, la Confédération, quand elle cherche à placer un centre quelque part, elle discute avec les cantons qui, eux, ont la responsabilité de discuter aussi avec les communes. Et il y a des cantons où ça se fait très bien, il y a d'autres cantons où apparemment ça se fait moins bien. Et là, c'est peut-être aussi à ces cantons d'aller plus discuter avec les communes, parce qu'effectivement, on peut pas mettre une commune dans le fait accompli, ça, on est bien d'accord. Oui.
12: Rapide réponse, Michael Buffa. C'est vrai que les cantons sont consultés et les cantons consultent ensuite les communes. Il y a des cas où il a été annulé, hein, des centres ont été annulés au Verrières, par exemple, toujours dans le canton de Neuchâtel.
10: Bien sûr, c'est comme ça que ça doit fonctionner. Ça doit fonctionner que la Confédération consulte les cantons trouvent une commune qui est d'accord et que si...
12: Donc ça existe déjà, pas besoin d'un veto.
10: Non, que si une commune n'est pas d'accord, que ça soit respecté et que si la commune dit non, ben la Confédération abandonne le projet sur ce site.
12: Merci.
11: Mais donc, c'est bien la preuve que ça se fait déjà et que cette motion est inutile.
10: Mais pas du tout. Ça se fait déjà, mais sauf que la commune, elle peut se faire imposer aujourd'hui en saute. Vous habitez à la Ribe, je ne sais pas combien d'habitants, peut-être 300-400. Si la Confédération vient demain, Mme Weber, dans votre commune, vous dire on ouvre un centre de requérants d'asile pour mettre son requérant d'asile, vous seriez d'accord ou pas d'accord?
11: Mais la Confédération.
10: Non, mais je vous pose une question. Vous diriez non ou pas? Imposer ça à la RIP, c'est normal que votre commune
12: Céline Weber
10: puisse
12: répondre
10: dire non.
12: Et on clôturera le débat là-dessus.
11: Monsieur Buffa, vous êtes vaudois, tout comme moi. Vous savez que le canton de Vaud a déjà rempli une grande part de son devoir en termes d'asile. Et encore une fois, la Confédération, de toute façon, ne viendrait pas vers moi.
12: Merci à tous les deux d'être venus débattre de cette proposition de l'UDC, un droit de veto aux communes pour qu'elles puissent s'opposer à l'ouverture de nouveaux centres d'asile. Céline Weber pour le Parti Vert Libéral, Michael Buffa pour l'UDC. Merci à tous les deux et très bonne soirée.
11: Merci beaucoup, bonne soirée, au revoir.
12: Merci. Il est 18h44, vous écoutez Forum. Le Montre Jazz a clôturé sa 60e édition hier. Le Paléo Festival s'apprête à ouvrir ses portes. Dans quelques instants, notre Forum des médias reviendra sur ces incontournables de l'été, notamment pour les médias de la région. Mais avant, on fait un crochet dans le canton de Soleure qui veut allonger le délai de vote par correspondance. À l'origine de cette idée, il y a une polémique à Granges, deuxième ville du canton, située à une vingtaine de kilomètres de Bienne. Le non-respect des délais pour voter par correspondance a provoqué l'annulation de l'élection à la mairie. Le tribunal fédéral a même été saisi. Célia Berthelet, que s'est-il passé à Granges ?
13: L'élection pour la mairie a eu lieu en septembre l'année dernière. La candidate élue devance son rival de seulement 25 voix. Mais la polémique enfle, il y aurait eu des irrégularités avec le vote par correspondance. Un citoyen dépose un recours, rejeté par le canton. Il porte ensuite l'affaire au tribunal fédéral qui le valide et annule l'élection de la maire de Granges, décision annoncée en juin dernier.
12: Et qu'est-ce qui a été mal fait en termes de délai ?
13: Pour rappel, voter par correspondance peut se faire par la poste ou en déposant soi-même son enveloppe dans une boîte aux lettres prévue à cet effet, en général au bureau communal. Mais il y a un délai à respecter, il est inscrit sur l'enveloppe. Si le bulletin arrive après ce délai, il ne compte pas. Dans le canton de Soleure, la dernière levée, c'est le samedi avant le jour du scrutin. Pourtant, à Granges, des bulletins ont encore été réceptionnés le dimanche. Le tribunal fédéral n'a pas pu dire combien, mais comme seules 25 voix séparaient les deux candidats, les juges ont estimé que ces erreurs ont pu influencer le résultat de l'élection. Depuis cette affaire, une motion interpartie demande de modifier le délai de remise des votes par correspondance et de le fixer au dimanche matin, juste avant l'ouverture du bureau de vote.
12: Et ce serait possible ?
13: La commission de la justice du Grand Conseil Soleurois estime en tout cas que la motion est recevable et ce ne serait pas une première en Suisse. À Neuchâtel, Fribourg et dans le Jura par exemple, vous pouvez déjà mettre votre enveloppe dans la boîte aux lettres jusqu'au dimanche matin. En Valais par contre, vous avez jusqu'au vendredi pour le faire. Si vous l'envoyez par la poste, la date limite est souvent fixée au dernier jour ouvrable avant le scrutin, voire parfois au jeudi.
12: Est-ce qu'on sait combien de bulletins se perdent parce qu'ils arrivent trop tard ?
13: Pour le savoir, il faudrait que chaque commune comptabilise ses bulletins, plus avoir les chiffres de la poste. C'est un calcul fastidieux et aucune étude ne s'est vraiment penchée sur la question. Donc impossible de quantifier ces voix perdues. Mais notons que la majorité des Suisses votent par correspondance et ça, peu importe leur orientation politique. Donc pas sûr que les enveloppes hors délai puissent avoir une réelle influence sur le résultat d'un scrutin. Ce qu'on retiendra par contre, c'est qu'il vaut mieux ne pas attendre le dernier moment. Gardez en tête qu'une lettre en courrier B met 3 jours à être livré.
12: Merci Célia Berthelet. 18h47, on termine cette émission avec notre forum des médias sauce estivale. Tout l'été, les responsables éditoriaux des médias romans viennent parler de leur actualité. Avec nous ce soir, en direct des Cubes Blancs, Michel Jotran, rédacteur en chef du journal La Côte, et Julie Gay, rédactrice en chef adjointe de Radio Chablais. Bonsoir à toutes les deux.
14: Bonsoir.
10: Bonsoir.
12: Michel Jotran, on va commencer avec vous parce qu'avant de revenir sur les moments clés de vos rédactions respectives, je peux pas m'empêcher de vous faire réagir à l'événement qui se prépare. 21h, coup d'envoi de la finale de la Coupe du Monde, Argentine-Espagne. Alors Michel Jotran, cette affiche, elle est logique. Les deux équipes méritent d'être en finale.
10: Pas sûr. Ah. Non, mais en tout cas l'Espagne, oui, clairement. Magnifique jeu. L'Argentine a peut-être un peu plus de chance ou a été aidée. Enfin, votre interlocuteur de tout à l'heure avait assez peu de doutes quant à ce favoritisme. Mais enfin bon, c'est vrai qu'il y a eu des choses un peu bizarres. Messi reste une star absolue, ils sont remontés de 11-16, enfin des situations qui étaient perdues, donc oui, quelque part ils méritent, mais le problème c'est qu'il y a un doute maintenant.
12: C'est ça.
10: Et dès qu'il y a un doute, la simple erreur sur laquelle on aurait passé sans autre devient suspecte, et puis ça petit peu pourri, cette Coupe du Monde.
12: Julie Gay, vous aussi, je ne sais pas, Michel Jotran, mais j'imagine soutenir l'Espagne ce soir.
14: Oui, soutenir l'Espagne. Je me sens déjà plus proche de l'Espagne que de l'Argentine, mais effectivement, des décisions, on va dire, arbitrales qui peuvent peut-être être discutées, un peu de favoritisme.
12: Et puis, ou c'est la rancœur d'avoir
14: un
12: vu
14: peu
12: la
14: de
12: Nati
14: rancœur,
12: sortir
14: peut-être. Ouais. En tout cas, pour certaines personnes, sans doute que la rancœur reste. Beaucoup de gens passent quand même facilement à autre chose, reste que ça reste de bonnes nations qui s'affrontent. Donc, j'espère que le match sera aussi intéressant que celui d'hier qui opposait l'Angleterre et la France.
12: La petite finale que personne ne veut jouer et pourtant c'était un match intéressant. Michel Jotran, lorsqu'on est à la tête d'un journal régional comme La Côte, comment on couvre ce type d'événement comme la Coupe du Monde ? Il n'y a pas de correspondant aux États-Unis, j'imagine ?
10: Non. non, bien sûr. Mais nous, on a notre carte locale à jouer. Alors, on a l'agence pour avoir les résultats, avoir les comptes rendus, enfin, ce que tout le monde offre. Alors nous, on fait
15: on a essayé de trouver des choses un peu plus originales, et puis surtout en lien avec la région, parce qu'on avait en l'occurrence, il y a deux sportifs qui étaient à la Coupe du Monde et qui sont chez nous. Il y a le gardien du Stade Lyonnais, Melvin Mastil, qui était le gardien numéro 2 de l'Algérie, donc il aurait potentiellement pu jouer contre la Suisse. Et on l'a eu après, et puis il y a évidemment Danen Doyle, alors il est purement à nous, lui, et la côte, et donc on le suit depuis toujours, et puis donc c'est, voilà, c'est notre façon un petit peu de
12: incarner couvrir, avec des personnalités de la région.
15: Voilà. Mmh. Oui.
12: Julie Gay, pareil pour vous.
14: Pas de Danen Doyle chez nous, mais cette envie de proximité aussi, évidemment, donc nous, ce qu'on a pu faire, c'est évidemment essayer de retranscrire au mieux les émotions des différents matchs avec des duplex en fan zone, des papiers dans nos journaux d'information. Voilà, essayer d'aller à la rencontre de la population parce qu'elles font aussi ces personnes partie intégrante de la Coupe du Monde.
12: Ces fan zones pleines à craquer, on se souvient de celle de Nyon au tout début de la Coupe
15: aussi,
12: du Monde.
15: Voilà, c'est typiquement aussi quelque chose qu'on a couvert parce qu'elle débordait. C'était vraiment une ambiance assez chaude. Donc oui.
12: La Coupe du Monde de football qui prend fin ce soir, donc coup d'envoi de la finale 21h à suivre sur nos vecteurs RTS. Mais ça ne marque pas la fin des festivités estivales, cette fin de Coupe du Monde. C'est de cela dont on va parler. Michel Jotran, Julie Gay, vous ne vous êtes pas consultés. Et pourtant, vous avez choisi deux sujets très semblables. Le Paléo Festival du côté de la côte, il commence mardi. Et le Montreux Jazz pour Radio Chablais qui a tiré ses rideaux hier. Julie Gay, quelle est l'importance du Montreux Jazz pour la région?
14: Grande importance, ce festival iconique. C'est clair que nous, c'est je sais pas si on peut appeler ça un marronnier chez Radio Chablais, mais c'est c'est de manière évidente qu'on va le traiter, ce festival, tout le temps sur des angles différents, évidemment. Mais c'est clair que l'idée est de raconter qu'est-ce que ce festival pour la région et puis pour les personnes qui viennent d'un petit peu plus loin, évidemment.
12: 60e édition cette année, année réussie,
14: année anniversaire réussi, plus de 250 000 festivaliers qui se sont déplacés. Je crois plus de 700 concerts et activités données, et avec un retour évidemment au centre des congrès de M2C flambant neuf, donc très agréable. En tout cas, les organisateurs s'estiment très, très heureux et très fiers de cette année anniversaire.
12: Michel Jotran, Paléo, c'est l'incontournable de l'été pour votre journal également?
15: Évidemment, oui. Alors c'est clairement, c'est là on est attendu. Alors on n'est pas attendu forcément et sur des critiques de concerts ou des choses, mais vraiment on doit essayer de trouver les petites choses qui vont surprendre nos lecteurs. Il faut savoir que 20% des festivaliers viennent du district de Nyon, et puis ça monte même à 40 si on inclut la région morgienne. Donc ça veut dire que c'est tous nos lecteurs connaissent parfaitement bien le Paléo. Donc on peut pas leur raconter n'importe quoi. Et puis surtout, on peut pas leur raconter toujours la même chose. Donc on doit arriver avec des choses nouvelles, des petits trucs un peu utiles, sympas. On a toujours des petits scoops sur ce sont des magrets ou des choses comme ça. C'est là-dessus en fait qu'on est attendu, et on se rend compte que c'est ça qui fonctionne chez nous. Si on parle un peu de musique, mais là encore, il y a deux artistes de la région qui vont se prendre pour la première fois à être sur la scène de Paléo, donc on y suit un petit peu. C'est quand même un événement pour eux de taille. Donc voilà, c'est le genre de choses qu'on fait, et on voit que ça fonctionne, parce que tout ce qui est musical, il y en a tellement d'autres qui le font. Et puis, nous, on doit se démarquer, et on s'adresse aux lecteurs du coin qui connaissent quand même très, très bien Paléo.
12: Oui, on pense évidemment aux influenceurs qui ont une importante communauté sur les réseaux sociaux, Instagram, TikTok, et qui ont plus de chances d'obtenir des interviews, en tout cas une force de frappe assez importante. C'est le cas aussi au Montreux Jazz, Julie Gay.
14: Oui, force de frappe évidente de la part des influenceurs. On en voit, et on voit que le travail paie quand on regarde le nombre de likes sur les réseaux sociaux. Donc, c'est un état de fait. Nous, on essaye justement de pas traiter, on va dire, le festival de la même manière. On va dire, eux, ils vont aller au concert, ils vont le snapper, le mettre sur Instagram. Nous, qu'est-ce qu'on peut avoir comme plus-value? Peut-être d'aller à la rencontre des personnes qui gravitent autour du festival, le staff, les bénévoles, sous différents formats, des vidéos, de l'audio à la radio, évidemment.
12: Et puis d'aller voir ce fameux centre des congrès, et son auditorium Stravinsky. Le Montreux Jazz a pu retourner dans cette salle mythique. Ça, vous l'avez couvert?
14: Ouais, exactement. Alors, on est autant allé à l'inauguration qu'à la clôture, hein, la conférence de presse de clôture du bilan du festival, où j'ai pu justement questionner Mathieu Jaton sur ce retour de M2C, s'il en était satisfait. Parce qu'il y a beaucoup de personnes, hein, qui louaient justement cette scène du lac assez belle. Lui est très content de revenir dans un 2M2C flamboyant avec une acoustique extraordinaire, il faut le dire.
12: Et vous avez soulevé quelque chose, hein, cette scène du lac qui est donc à l'extérieur. Les festivals, ils ramassent pas mal d'intempéries, que ce soit de gros orages ou alors des canicules, des sécheresses extrêmes. Ça a aussi questionné Mathieu Jaton.
14: Oui, exactement. Bon, alors pour Montreux Jazz, on va dire que le festival a eu assez de la chance. Il y a eu une soirée plus compliquée, c'était le jeudi, où ils ont dû évacuer les espaces extérieurs quand même. Mais c'est là qu'ils s'estiment heureux finalement de pouvoir réemménager dans le centre des congrès avec ce lab également, cette deuxième scène et le pile duplex, parce qu'ils se disent, nous on est chanceux, on peut maintenir nos concerts. Si on avait encore eu cette scène du lac le jeudi dernier, là on aurait dû annuler le concert. Donc il avait dit force à tous les festivals copains, comme le Paléo évidemment.
12: Oui, Michel Jotran, Paléo a connu des années caniculaires, des années marécages et boue complet. J'imagine qu'il est paré pour ce type d'événement.
15: Alors oui, parce que c'est... Oui, ils ont que ça à faire, en fait. Je veux dire, il n'y a pas d'échappatoire. Il faut être prêt à tout. Et a priori, il y a Stéphane Piton, là, qui est le chef des infras, qui a déjà tout vu. Et en fait...
12: Ils ont une antenne météo aussi, à Paléo.
15: Oui, ils ont un gars de météo suisse qui est en permanence là. Ils ont leur propre station météo pour voir arriver les orages. Et en fait, c'est très, très important de pouvoir anticiper. Alors, ils ont activé de temps en temps, enfin, une mesure ou l'autre. Ils sont prêts, ils ont leur paille de roseau de Chine qui est prête. Enfin, je veux dire, c'est bien.

0: important en Europe pour la tournée des artistes. Ils ont tout, chacun a son créneau. Commencer à mélanger, à changer les dates, ça risque d'être problématique. Puis, pour le métro, hein, quand on parlait de Festinoche, c'était le 15 juin. Hein. Et puis, il y a eu, je crois, en 2023, un Zurich Open Air, c'était fin août, qui s'est pris aussi un orage.
1: En avril, par exemple.
0: Ouais, justement. Alors après, de l'eau qu'on a pour un open air, non. Je pense que ils sont obligés d'être prêts, en fait. Mm-hmm. Je pense que c'est le seul moyen qu'ils ont de pouvoir affronter de problèmes, ou alors arrêter. Mais je crois que c'est pas le
1: plan. Je voulais justement rebondir là-dessus. Hein, vous disiez pour le métro, c'est vrai qu'il y a énormément de festivals en Suisse. D'ailleurs, le Sonntagsblick aujourd'hui relatait le fait qu'il y en avait tellement que certains allaient disparaître parce que ça devenait plus possible en termes de concurrence, mais c'était aussi devenu impayable pour les cachets d'artistes. Ça, c'est une réalité aussi pour les festivals.
2: Ouais, c'est totalement vrai. Voilà, c'est le doux équilibre, je pense, des programmateurs d'essayer d'avoir les meilleures têtes d'affiche possibles, mais essayer après de faire en sorte de vendre des prix à prix raisonnable. C'est vrai que j'imagine les prix diffèrent pas mal, hein, selon les festivals, entre le plus petit festival de Suisse et puis le Montreux Jazz qui, évidemment, propose des grandes légendes de la musique. Donc, ouais, je pense d'où travail d'équilibriste, mais compliqué.
1: Alors, je vais vous demander de répondre en 30 secondes à cette question. Michel Jetran, c'est ce que j'ai intitulé « Esprit, es-tu là ? » Est-ce que le Paléo Festival a toujours le même esprit ? Est-ce qu'il a évolué avec son ADN ?
0: Bon, c'est le 50e Paléo l'année prochaine. Donc, oui, ça a évolué, mais je pense que ça aurait été compliqué que ça n'évolue pas. Moi, j'en ai fait une quarantaine, donc j'étais à Colovray. C'est évidemment plus du tout la même chose. Alors, quel esprit ? Il y a toujours un esprit paléo, c'est pas le même qu'à Colovray, c'est pas le même début à l'As, mais voilà, ça reste un festival qui essaye de cultiver le côté convivial, l'expérience au-delà de la musique. Et ben, évidemment, il y a beaucoup plus de monde qu'à une certaine époque, mais...
1: Mais la convivialité est là.
0: Oui.
1: Julie Gay, du côté du Montreux Jazz.
2: Parce que, du moins, ce que m'a dit Mathieu Jatton, l'organisateur, le directeur du Montreux Jazz Festival, pardon, c'est que l'ADN est toujours le même. Il essaye de suivre les pas de Claude Nobs, qui essaye de faire des ponts entre les différentes générations et entre les différents styles de musique. Le jazz ne se définit pas que par le genre musical.
1: Merci à tous les deux d'être venus parler dans notre forum des médias version été. Julie Gay, Michel Jetran pour le journal La Côte, Julie Gay pour Radio Chablais. Bonne soirée, merci.
2: Merci, bonne soirée.
0: Merci.
1: Et on passe à la météo. Pour vous dire que demain, il y aura un soleil généreux malgré la formation de quelques cumulus en montagne. 14 degrés en pleine minimum, maximum 27.
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1: Dans le Chablais vaudois, un chantier provoque un bouchon et une demi-heure de retard environ sur la route Le Cépé-Aigle à la hauteur de la tranchée couverte de Voirny en direction d'Aigle. Et c'est la fin de ce forum, merci de nous avoir suivis. Antoine Weissenbar et Damien Barrière-Constantin étaient à la technique, Benjamin Pavelec à l'édition et la production. Haute fréquence après le journal en mode série d'été. Il est 19h, une excellente soirée à vous.
4: Vincent Stecklin.
5: Le choc des titans, une rencontre exceptionnelle, un duel entre génies du foot. Les superlatifs ne manquent pas pour qualifier la grande finale de la Coupe du Monde qui opposera d'ici 2 heures l'Espagne à l'Argentine. L'effervescence est palpable à Madrid, les bus, les passants et même le réseau téléphonique séparé de rouge et jaune, les couleurs du maillot national. Les Argentins, eux, espèrent toucher le ciel de nouveau avec une 4e étoile. Dans un pays aux innombrables fresques murales du dieu Maradona, mais de plus en plus de Messi aussi. Des villes ou quartiers y vont de leur initiative, comme à Rosario, la ville natale de Messi. Des fans se sont rassemblés sous un maillot géant de 22 mètres flottant au bout d'une grue. La rencontre est à suivre en direct à 21h sur RTS2 et dans nos prochains rendez-vous d'information. La caravane du Tour de France a longé la frontière suisse aujourd'hui. La foule a envahi le Salève dans la terrible ascension du col de la Croisette. C'est le Belge Remco Evenepoel, désormais deuxième, qui a remporté cette 15e étape, longue de presque 184 km. À noter l'abandon après une chute de Jonas Vingegaard, deuxième du classement général. Il a chuté lourdement à une vingtaine de kilomètres de l'arrivée de cette 15e étape dans un virage de la Roche-sur-Foron. C'est la première fois que le Danois de 29 ans quitte prématurément le Tour de France, qu'il a gagnés en 2022 et 2023. Il souffre d'une fracture d'une clavicule et devra être opéré. Le maillot jaune, Tadej Pogačar, a réussi à éviter la chute et conforte son avance en tête

0: du classement général. Le directeur général de l'Agence internationale de l'énergie atomique appelle à la retenue militaire après l'attaque contre une centrale nucléaire en construction en Iran, une attaque attribuée par Téhéran aux États-Unis. Washington a lancé dimanche de nouveaux bombardements contre l'Iran en représailles à la mort de deux militaires dans des frappes en Jordanie. L'Iran continue de viser en retour ses voisins alliés de Washington. Le corps d'un journaliste sportif italien, probablement victime d'un homicide, a été retrouvé par les pompiers appelés pour un incendie à Eboli au sud de Naples. Une information du parquet italien. La victime travaillait également pour l'Agence régionale de l'environnement. Le président de l'Ordre italien des journalistes a dit attendre la suite de l'enquête pour comprendre le contexte dans lequel eut lieu le meurtre brutal de notre collègue. En tennis, Stefanos Tsitsipas a remporté l'édition 2026 du Swiss Open de Gstaad. Le grec de 27 ans a dominé le belge Raphaël Collignon 3-7, 6-4, 6-7 et 6-3 en finale de ce dimanche. L'ex numéro 3 mondial, double finaliste en Grand Chelem et vainqueur du Master ATP en 2019, a mis fin à une très longue traversée du désert en cueillant son 13e titre sur le circuit principal. Le ciel se dégagera sur toutes les régions cette nuit, hormis quelques nuages dans les Alpes et les Préalpes. Bien ensoleillé lundi avec la formation de cumulus en montagne. 14 degrés la nuit prochaine, 27 en plaine demain après-midi, jusqu'à 30 en Valais, avec un vent de vallée soutenu dans la vallée du Rhône et de la Bise sur le plateau.
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2: Les moines et moniales ont de tout temps confectionné des produits de bouche, comme de la bière ou du miel, mais aussi du vin et des hosties. C'est ce que nous verrons ce soir dans le canton du Valais. Quand le monastère se fait épicerie, c'est notre série de l'été et nous serons en dessus de Sierre en première partie d'émission. Et puis nous mettrons le cap sur Fribourg, un canton qui a accueilli en novembre dernier une toute nouvelle mosquée inaugurée à Tavel, Tafers en allemand.
3: Alors ici, on a la partie à droite, côté Tafers, on a cette façade avec cette couleur dorée sable qui fait en fait office pour rappel du prophète qui marchait sur le sable, qui est en fait la partie de la mosquée où il y a la salle de prière. Et l'autre côté, côté Fribourg, on a en fait la partie où on a les activités, on a les salles de jeu, les bureaux et le café-restaurant.
2: Mirat Medziti, fribourgeois et albanais d'origine macédonienne, qui a beaucoup porté ce projet de mosquée, un lieu de culte qui se veut ouvert et que Christine Mokostabella est allée visiter. Christine qui a requis aussi l'expertise de Hans-Jörg Schmid, directeur du Centre Suisse Islam et Société. Ce sera tout à l'heure dans une vingtaine de minutes et en rediffusion. Sujet qui sera suivi d'une prise de parole du philosophe catholique Denis Moreau concernant les hérésies qui façonnent encore les débats d'aujourd'hui. Vous êtes sur Haute Fréquence, l'émission qui traite du religieux, du spirituel et de l'éthique, même quand ça fait mal. Bienvenue à vous.
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2: Les hosties, c'est l'un des produits particuliers qui se confectionnent au monastère. Nous nous sommes rendus dans celui de Géronde, au-dessus du lac du même nom, pour comprendre comment et pourquoi les sœurs de ce lieu s'y attellent. C'est sœur Marie-Bénédicte, depuis 62 ans dans ce couvent de cisterciennes, qui nous reçoit.
4: Ici, nous sommes dans l'un des parloirs où nous accueillons les hôtes.
5: Merci beaucoup. Donc, il y a un café qui vient jusqu'à nous. Ça, c'est sympathique. Okay. Et combien de sœurs êtes-vous ici, dans ce monastère de Géronde?
4: Nous sommes 10 sœurs ici, plus une familière qui habite dans un petit pavillon à côté, et notre aumônier qui a aussi son logement dans un bâtiment à côté.
5: Vous êtes au milieu des vignes, hein, ici?
4: Nous sommes au milieu des vignes, exactement, et la vigne a toujours tenu une grande place dans notre vie. Nous l'avons travaillée nous-mêmes jusqu'à il y a très peu de temps. En ce moment, les vignes sont en location, mais nous continuons à commercialiser le vin, qui peut servir aussi de vin de messe. Les blancs peuvent servir aussi de vin de messe. Et je dirais que la vigne est en nous parce que on y travaillait depuis février-mars jusqu'en novembre. Donc tous les gestes de la vigne, on les a en quelque sorte enregistrés.
5: Mais maintenant, vous ne pratiquez plus cette activité?
4: Non,
5: vous-même.
4: Cette activité, nous ne la pratiquons plus parce que d'une part, la communauté a un âge moyen plutôt avancé et d'autre part, il y a quand même une certaine professionnalisation du travail. Ce n'est plus comme autrefois où la même personne pouvait avoir une vie professionnelle, un métier, et puis aller bricoler dans sa vigne. On dit les vignerons du samedi, on n'en veut plus. Enfin, les lois disent ça. Il faut qu'on ait une certaine rigueur. C'est plus comme ça se faisait autrefois en famille.

0: Alors, ce que vous faites actuellement, c'est surtout les hosties, c'est juste ?
1: Alors, depuis que les sœurs sont arrivées ici en 1935, nous les confectionnons. Pendant assez longtemps, je me rappelle que quand je suis arrivée, on parlait encore de la cuisine des hosties, parce que c'était un petit local. Et après, il a fallu, au moment où nous avons repris une fabrication plus développée, et puis aussi parce que, disons, la technique évoluait, on a dû s'équiper d'une manière, je n'ose pas dire industrielle, mais quand même moins rudimentaire que ce qui était au départ.
0: Ça veut dire que vous avez dû investir dans une machine particulière ?
1: Nous avons dû investir d'abord dans des locaux, des conduites d'eau, des installations électriques, et puis nous avons dû investir aussi en équipement. Et là, il a fallu trouver un fournisseur. Pour nous, nous avons trouvé un fabricant de matériel spécialisé qui avait son usine près de Milan, à Desio, près de Milan. C'est relativement proche pour nous parce que on est à mi-distance entre Milan et Genève, donc faire venir quelqu'un de Milan, c'est pas le bout du monde.
0: Et on n'ose pas voir cette machine.
1: Eh bien, en ce moment, je n'oserais pas vous y conduire parce que ce n'est pas moi qui gère ces activités. La sœur qui le fait est malade en ce moment. Donc moi, je fais ce qu'on fait dans tous les domaines de la maison. On ne va pas dans les plates-bandes du voisin.

0: Ça veut dire qu'on ne confectionne pas des hosties comme on fait du pain?
1: Oui et non. Parce que, je dirais, les éléments de base sont les mêmes. C'est l'eau et la farine. Et ce qui est typique, c'est comme on fait du pain, c'est que pendant longtemps, nous nous sommes approvisionnés en farine auprès du boulanger du coin. Et puis quand il a fermé, on est servi maintenant par un grand moulin du canton de Vaud, mais il apporte la farine ici en même temps qu'il fait le tour des boulangers de la région. Donc c'est bien de la farine venant du blé et de l'eau. La différence avec le pain, c'est que nous ne mettons ni sel ni levain.
0: A priori, c'est pas très bon.
1: Si on cherche, disons, un plaisir du côté du goût, c'est pas ce côté-là qu'il faut chercher. Encore que, il y a les découpes d'hosties, et puis il y a des parties qui subsistent, n'est-ce pas? Et les enfants raffolent de ça. Il y a encore des adultes qui viennent maintenant dire, quand on était petit, on venait chercher ça. Est-ce que vous en avez encore?
0: Les chutes, en fait.
1: Les chutes.

0: Alors, pour le reste, je dirais, c'est comme pour le pain. On fait une pâte. Et il y a une espèce de grand mixeur dans lequel on met de l'eau et de la farine. Alors, je dirais partout, c'est très simple, mais il y a le je ne sais quoi qui fait que certains réussissent et que d'autres échouent. Et ça, c'est une question, comme à la cuisine, de doigté, de savoir-faire, d'expérience. Et là, Sœur Marie-Raphaël, qui travaille à ça et qui a empêché ses jours, disait, il faut savoir faire une pâte qui ne soit ni trop claire, ni trop épaisse et qui n'ait pas de grumeaux. C'est un peu comme une pâte à crêpes, si vous voulez. Il faut que ça soit lisse. Et puis ensuite, cette pâte, il faut la cuire. Et les faire à cuire ressemblent un peu à des moules à gaufres. C'est-à-dire qu'il y a une plaque en dessous et une plaque dessus, si vous voulez. Elles sont chauffées, il vaut mieux pas y mettre les doigts, je peux vous dire. Elles sont chauffées avec une louche, on prend une quantité de pâte. On la met sur la plaque inférieure, la plaque supérieure s'abaisse et on laisse le temps voulu pour que ça soit cuit, pas seulement cuit à l'extérieur. Et là, de nouveau, il y a le savoir-faire qui intervient, n'est-ce pas ?
1: Et ça se vend cher ?
0: Alors, le prix des hosties a augmenté dernièrement sur l'ensemble de la Suisse. Et c'est pour la première fois, je crois, que toute la Suisse a les hosties au même prix. Donc, on s'est aligné sur l'ensemble de la production en Suisse.
1: Et ça coûte quoi ?
0: Alors, il y a toute une gamme d'hosties. Donc, nous, on n'en avons que deux. C'est-à-dire les petites hosties blanches qui coûtent 8,30 francs, les 100 pièces. Et puis, des grandes hosties qui coûtent, sauf erreur, 69 francs. Et 100 pièces. Ça n'a jamais été, en tout cas à l'époque où nous passions plus de temps à la vigne, ça n'a jamais été l'activité la plus importante. Nous avons eu pendant assez longtemps des travaux de broderie, de couture. Nous y avons renoncé en bonne partie à cause de la concurrence de la production industrielle. Par exemple, nos tissages ne se vendaient plus face à ce que proposait le marché. Et aussi pour l'évolution de la mode, par exemple, pendant très longtemps, nous avons brodé les tabliers du costume valaisan, ce qui représentait un gain appréciable parce qu'on demandait un niveau de compétence assez élevé pour les sœurs qui faisaient ce travail. Mais là encore, quand elles ont commencé à faire ça, les femmes portaient assez couramment le costume. Maintenant, elles le portent pour la fête Dieu, pour un mariage. Et ça se lègue de mère à fille ou de mère à belle-fille. Donc, il n'y a plus la production, si j'ose employer le mot, qu'il y avait il y a 50 ans. Donc, nous avons renoncé à ça.
1: Donc, c'est surtout les hosties aujourd'hui ?
0: Ce n'est pas surtout les hosties. C'est les hosties. Aussi des revenus qui viennent du fait que nous continuons de garder la vigne, que nous achetons, selon la loi, du vin au prix de grossiste et que nous pouvons le revendre, et un vin élaboré de façon à être typique du monastère, et aussi l'accueil. Nous avons aussi une maison d'accueil. Mais les hosties, ça reste une activité privilégiée au sens où il y a un lien très fort, tout comme pour le vin d'ailleurs, avec la célébration de l'Eucharistie et avec la vie des paroisses.
1: C'est-à-dire que vous connaissez les paroisses auxquelles vous vendez les hosties ?
0: Nous connaissons une partie des paroisses parce qu'il s'est passé ceci. La fabrication des hosties a commencé, je crois, moi je ne vivais pas encore à ce moment-là, mais comme un service rendu par les monastères, les couvents, aux communautés, aux paroisses proches. Si bien qu'en Valais, à ce moment-là, il y avait les sœurs de Colombey qui continuent, il y avait les Ursulines de Sion, les Ursulines d'Aubrigue et nous-mêmes, et chacun avait son petit réseau autour. Et à un moment donné, c'était notre évêque de l'époque, le cardinal Schwery, a souhaité assurer au monastère des revenus un peu plus développés, un peu plus stables, et il a demandé aux Ursulines de Sion et de Brie, qui fabriquaient des hosties, de nous laisser cette activité, parce qu'elles avaient de leur côté des activités d'enseignement où elles pouvaient s'occuper. Mais ce qui est typique, c'est que toutes les deux ont tenu à garder le contact avec les paroisses, si bien que des hosties sont livrées en gros aux Ursulines de Brigue, qui gardent le lien avec les paroisses. Et ça dit bien le lien entre la fabrication des hosties et la communauté des croyants tout autour. On sait par exemple, s'il y a une première communion, s'il y a une ordination, ce qui se fait assez rare, s'il y a la confirmation dans une paroisse, s'il y a par exemple un accident et autres, et un enterrement important, eh bien, ça se ressent au monastère. On a un contact direct avec la personne ou avec le curé. Et il y a quelque chose qui s'entretient à travers ces ventes d'hosties.

0: Sœur Marie-Bénédicte, vous êtes donc connue ici au monastère de Gironde pour le vin,
1: oui,
0: pour les hosties, soit pour le pain. C'est très symbolique.
1: C'est très symbolique, oui. Parce que le pain et le vin font partie de notre culture. Les vignes, on les a toutes autour de nous. Le raisin, on l'a cultivé et ça fait partie d'un environnement qui parle. Et d'ailleurs, je crois que c'est Corinne Aby qui disait que notre environnement est très proche de celui de la Terre Sainte. Vous avez par exemple ici, quand vous êtes arrivé, vous aviez des amandiers, vous avez le figuier et un climat qui est méditerranéen. Donc tout ça, ça crée aussi une certaine atmosphère qui nous façonne.
0: La sœur cistercienne Marie-Bénédicte du monastère Notre-Dame de Gironde en Valais. Dimanche prochain, nous serons à la Fille-Dieu de Romont.

0: Mon sourire de Zaz sur RTS Première.
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0: Et Haute Fréquence vous propose maintenant la visite d'un tout nouveau lieu de culte, la mosquée de Tavel dans le canton de Fribourg. C'est avec vous Christine Mocostabella, bonsoir.
3: Bonsoir Gabrielle. Oui, Tavel ou Tafers, hein, ça se trouve pas très loin de la ville de Fribourg, dans le district de la Saint-Gine, donc dans la partie germanophone du canton.
0: Et c'est là que cette toute nouvelle mosquée a ouvert ses portes en novembre dernier. Pourquoi est-ce que vous avez voulu la visiter?
3: D'abord parce que ce n'est pas tous les jours en Suisse qu'une mosquée sort de terre. La plupart des lieux de culte musulmans sont simplement des garages ou des salles neutres aménagées pour la prière. Et puis, j'avais lu que les responsables de cette mosquée souhaitaient que ce lieu soit ouvert, un lieu de rencontre avec notamment un restaurant intégré à la mosquée. Donc, c'était l'occasion d'aller y jeter un coup d'œil.
0: Et qui vous a reçu sur place?
3: C'est Mirat Medziti, un jeune père de famille, fribourgeois et albanais d'origine macédonienne. C'est beaucoup lui qui a porté ce projet de mosquée, d'une part comme secrétaire de l'association culturelle islamique albanaise de Fribourg et comme ingénieur, ce qui lui a permis de concevoir lui-même une bonne partie du bâtiment.
0: Et vous avez aussi fait réagir un spécialiste de l'islam.
3: Oui, on entendra dans ce reportage Hans-Jörg Schmidt, le directeur du Centre Suisse Islam et Société de l'Université de Fribourg. Mais maintenant, suivez-moi, on descend du bus à quelques arrêts de la gare routière de Fribourg et attention les oreilles, avant de pénétrer dans ce lieu de prière, il faut affronter le bruit des camions. La route est bien passante et à côté d'un champ, on voit tout de suite la mosquée, on la reconnaît avec son espèce de grillage aux motifs orientaux, jaune, très joli. Un grand bâtiment plat qui jouxte d'autres bâtiments un peu de type industriel. Monsieur Medziti?
4: Oui.
3: J'étais pas sûr si c'était vous.
4: C'est moi-même.
3: Enchantée. Bonjour mademoiselle.
4: Ma fille.
3: Alors on est là devant le restaurant, c'est juste?
4: Exact, oui. Ouais. Le restaurant et puis là-bas la mosquée.
3: Oui, alors la mosquée, là on la voit bien avec son beau grillage.
4: On a fait ce grillage pour séparer un peu les deux, on va dire... entité, mais voilà, c'est tout un ensemble.
3: Vous pouvez juste nous décrire un tout petit peu à quoi ça ressemble justement ces deux parties?
4: Oui, alors ici, on a la partie à droite, côté Tafers, on a cette façade avec cette couleur dorée sable, qui fait en fait office pour rappel du prophète qui marchait sur le sable, qui est en fait la partie de la mosquée où il y a la salle de prière. Et l'autre côté, côté Fribourg, on a en fait la partie où on a les activités, on a les salles de jeu, les bureaux et le café-restaurant.
3: Alors là, donc, on va aller voir ce café-restaurant pour commencer.
4: D'accord, venez.
3: Je vous suis.
5: Merci.
3: Bonjour.
5: Bonjour.
4: Voilà, c'est la bonne. Ça, c'est le chef cuisinier,
5: bonjour.
4: Asaf.
3: Qu'est-ce qu'il y a au menu aujourd'hui?
4: Chaki bregadit, sot.
5: Ça, c'est traditionnel albanais.
4: Il y a du cassoulet. Il y a du riz, il y a une soupe, il y a du pain typiquement albanais.
3: De très beaux pains là, tout
4: oui,
3: gonflé.
4: Tout frais, tout fait maison. Il y a aussi des poulets, etc. Voilà.
3: Merci.
4: Donc ici c'est la partie cuisine, là c'est le buffet. Et là on a le café-restaurant de 220 mètres carrés.
3: Alors, c'est quoi, Mirat Medziti, l'idée de faire un restaurant à côté d'une mosquée?
4: On est les premiers ici à Fribourg à avoir fait un café-restaurant albanais. Parce qu'en fait, ça manque. Il y a beaucoup de restaurants turcs, mais il n'y a pas d'albanais. Et notre communauté avait vraiment besoin d'avoir un lieu où on pouvait manger nos traditions, nos plats à nous, et aussi se rencontrer entre albanais dans le café-restaurant. Parce qu'on a la partie religion où on fait les prières, après on vient ici où on discute, on parle, on rigole. Et voilà, on voulait aussi avoir nos repas ici.
3: Est-ce que quelqu'un qui n'est pas de la communauté albanaise, si elle a envie de venir manger ici, elle est la bienvenue?
4: Alors, nous, on a une patente H pour le café-restaurant en tant qu'association. Donc, c'est principalement pour les membres et la famille. C'est comme ça qu'on a fait à l'époque la demande auprès de la commune et de la préfecture. Mais voilà, vu que dans la religion, si vous êtes mon invité aujourd'hui, je vous invite à manger, on peut offrir des repas à des personnes d'autres que notre communauté. Mais on est en train de regarder que d'ici 2 ans, s'il y a vraiment un intérêt public, on va peut-être faire une demande de patente pour un restaurant public. Soit vous voulez manger traditionnel ou bien...
3: Qu'est-ce que vous me conseillez?
4: Alors, ça c'est du cassoulet, je ne sais pas si vous avez déjà goûté. Vous voulez faire un mix avec du goulash ou bien que du cassoulet?
3: Je crois que je préfère la goulash en fait.
4: Arsim, ça va? Emir?
3: Moi, je croyais que c'était hongrois, la goulash.
4: Non, alors, enfin, c'est balkanique, c'est tout mélangé, donc chacun a fait sa spécialité, et puis voilà.
3: Merci beaucoup. Mehrat Medzeti, c'est qui vient ici, là, par exemple, à midi? Ces gens, c'est des gens que vous connaissez?
4: Oui, principalement, là, c'est des membres, c'est des amis aussi à moi, à nous tous. Les familles viennent plutôt le week-end, samedi, dimanche. La semaine, c'est plutôt des amis qui travaillent autour, qui sont sur les chantiers. Puis voilà, à midi, ils viennent manger un plat traditionnel, du goulash ou bien du cassoulet.
3: Et là, il y avait votre fille. Et puis, on a croisé une autre petite fille aussi. Et oui. Les enfants viennent aussi?
4: Oui, alors aujourd'hui, les mercredis après-midi, il y a des cours d'albanais qui commencent à midi et demi.
3: Bon, alors, je crois qu'il y aura la prière dans pas très longtemps. Donc voilà, on va peut-être vous suivre pour la prière.
4: Ça marche. Venez avec moi. Ça, c'est l'entrée principale de la mosquée.
3: Donc, il y a un vestiaire.
4: Il y a un vestiaire et il y a aussi surtout pour ranger les chaussures. Parce qu'en fait, là, on voit ici par terre, on a la ligne jaune de démarcation. Ici, on a le droit d'avoir les chaussures, mais à partir de là, c'est en chaussettes. Donc, il faut juste enlever les chaussures et puis on met dans les casiers.
3: Question bête, mais là, maintenant, je vais venir vous accompagner. Il n'y a que des hommes, ça gêne?
4: Non, non, pas du tout, rentrer seulement. Donc voilà, ici c'est la salle de prière au rez-de-chaussée qui est environ 300 mètres carrés. Et à l'étage, on a la salle de prière supérieure qui est à 150 mètres carrés.
3: Voilà. Oui, c'est un espace qui est lumineux, qui est grand. On a les pieds donc maintenant en chaussettes
4: sur un tapis
3: très moelleux.
4: Très moelleux, oui, qui vient de Turquie.
3: Qui est immense, hein?
4: Oui, il est fait en trois parties, on ne voit pas les lignes. Moi je les vois parce que je sais comment il a posé, mais vous ne les voyez pas. La couleur, c'est une couleur un peu de vert turquoise. Elle a été choisie pour en fait apaiser les yeux durant les prières. Les lignes horizontales, c'est pour marquer en fait les rangs derrière le imam lors des prières.
3: Parce que l'imam se met...
4: L'imam va se mettre là-bas devant au mihrab, où c'est le guide, l'imam, c'est lui qui va mener la prière.
3: Le mihrab, c'est donc cette espèce de niche.
4: Exact, voilà.
3: Et qui est... Elle aussi décorée avec des écritures en arabe.
4: Exact. Alors, ce que vous voyez au-dessus de mihrab, c'est écrit Allah. Aussi tout en haut, on a la grande lampe qui est aussi écrit Allah, qui veut dire Dieu en arabe. Et c'est en fait, on a symbolisé qu'il faut toujours regarder vers le ciel, où Dieu est au ciel. Enfin. À droite et à gauche du mihrab, en fait, on a deux versets du Coran. À droite, c'est le premier verset, en fait, c'est le prologue. C'est, si vous voulez, c'est une des pages du Coran les plus importantes.
3: Vous pouvez nous traduire?
4: Le premier, c'est écrit « Bismillahirrahmanirrahim », c'est « Au nom de Dieu, le tout miséricordieux, le très miséricordieux ». Après, il dit « Alhamdulillahi rabbil alamin », »,« Je suis le Dieu du monde », etc. Voilà, je ne peux pas tout vous traduire, parce que je ne pourrais pas faire des erreurs. Et à côté, à gauche, on a l'autre sourate qui est « La royauté de Dieu ». Ici, je peux aussi vous montrer un exemple d'un Coran.
3: Donc ça, c'est des Corans qui sont bilingues.
4: Là, c'est un Coran en arabe et en allemand.
3: Et puis là, il y a des chapelets.
4: Oui, c'est des chapelets, mais en fait, ça s'appelle des tesbih. C'est en fait pour se numéroter ou commémorer quand on fait des adorations pour Dieu.
3: Quand on dit les noms de Dieu?
4: Exact, voilà. Mais sauf qu'après chaque prière, on dit 33 fois Alhamdulillah, 33 fois Subhanallah, 33 fois Allahu Akbar. Puis en fait, ça nous aide juste à compter. Donc ça, c'est en fait, on a fait aux couleurs du canton de Fribourg.
3: Ah oui, donc c'est un chapelet qui a des perles noires et des perles blanches.
4: Exact, c'est pour se rappeler du canton de Fribourg. C'était l'idée.
3: Et là, la prière commence. On va laisser donc les personnes prier en silence, on reviendra plus tard.
4: À gauche de l'entrée, on a en fait la zone d'ablution pour les hommes, obligatoire avant chaque prière.
3: Donc pour décrire, on dirait une salle de bain avec plein de petits tabourets et des robinets.
4: Exact, voilà. Et puis on fait trois fois la bouche, trois fois le nez, trois fois le visage, trois fois le bras droit, trois fois le bras gauche, une fois la tête, les oreilles et derrière le cou, puis après trois fois le pied droit, trois fois le pied gauche.
3: Et ça, c'est avant chaque prière?
4: C'est un rituel, c'est avant chaque prière, il faut être propre et devant Dieu en fait. On a un ascenseur pour les personnes à mobilité réduite, s'ils veulent monter à l'étage. Ici, on a le local technique. Donc là, ici, on a le boiler. Au niveau énergétique, on est les plus avancés. On a 250 mètres carrés de panneaux solaires. On va beaucoup vendre d'électricité à grouper, on va dire ça comme ça. On a des sondes géothermie pour tout ce qui est système de chauffage. On a fait les plus derniers systèmes actuels en Suisse.
3: Hans-Jörg Schmidt, donc vous êtes le directeur du Centre Suisse Islam et Société. D'abord, est-ce que vous l'avez visité, cette mosquée de Tavel?
2: Oui, j'ai assisté à l'inauguration. Un dimanche après-midi, il pleuvait. Ils ont préparé un immense chapiteau devant la mosquée pour héberger toutes les personnes invitées. Mais il y avait des foules, c'était énorme. Et il y avait même des personnes sous la pluie, sous des parapluies, parce qu'il y avait plus de monde que prévu.
3: Est-ce qu'il y a quelque chose en particulier qui vous a frappé?
2: J'étais positivement surpris. Je suis souvent passé, j'ai vu le bâtiment moche avant, abandonné. Puis j'ai vu le chantier. Et puis maintenant, selon moi, c'est très esthétique. La spiritualité ne passe pas seulement par la lecture d'un texte ou l'écoute d'un prêche, mais aussi par cette expérience de se retrouver dans un espace esthétiquement beau, joli, pour les fidèles musulmans, mais ça peut aussi parler à toute personne qui va visiter la mosquée.
3: Ça a suscité beaucoup d'intérêt?
2: Tout à fait. Alors, c'était aussi un signe très positif. Il y avait un représentant du Conseil d'État, il y avait aussi le syndic de la commune de Tavel, le préfet du district, donc les responsables politiques étaient présents. Et pour moi, c'est aussi un signe de reconnaissance. Ce nouveau bâtiment signifie aussi une transition d'une période, disons, assez discrète, provisoire, à une présence dans l'espace public.
3: Et ça, ça dit quelque chose d'un islam qui devient davantage suisse?
2: Tout à fait. Si on veut rester, on construit une maison. On veut plus se contenter de locaux très provisoires. Je me souviens, un des locaux précédents de cette association, c'était une cave vraiment d'un immeuble ici dans le quartier de Beauregard. C'était pas vraiment digne aussi pour accueillir des invités ou même la communauté. Maintenant, c'est aussi un signe de vouloir être visible dans la société.
3: Et ça, comment est-ce que ça passe auprès du public? Parce que d'un côté, c'est un islam qui s'institutionnalise, de l'autre, c'est un islam qui se visibilise. Est-ce que ça gêne certaines personnes? Est-ce que vous avez l'impression qu'il y a eu des résistances?
2: Oui, en Suisse, on a relativement peu de mosquées visibles de l'extérieur. Ce sont environ 14, c'est peu. Alors, c'est moins de 10%. Les autres sont presque invisibles. Par exemple, la mosquée à Ville dans le canton de Saint-Gall a suscité beaucoup de polémiques. Il y avait beaucoup de conflits. Elle a été inaugurée en 2016. Peut-être ces dernières années, c'était moins conflictuel. Peut-être c'est aussi un signe que c'est devenu habituel. À l'époque, le syndic s'est exprimé à la radio. Il a dit « oui, c'est une réalité ». Il était très pragmatique. Il y avait quelques conflits autour de la construction. S'ils peuvent construire une coupole. Donc maintenant, il n'y a pas de coupole, mais il y a des grandes lumières qui symbolisent des coupoles, ce que je trouve très joli. On a entendu aussi des voix pour les places de parc, parce que maintenant, cette inauguration, apparemment, ça a bloqué un peu la rue. Donc je suis arrivé en bus et le bus passait, mais quand même, il y avait des voitures qui ont dû se parquer aussi le long de la route. C'était pas optimal. Et maintenant, il faut voir parce que la mosquée attire quand même un public régional, pas seulement local. Beaucoup de gens vont se déplacer en voiture. Et puis, j'espère aussi que les responsables vont être sensibles pour trouver des solutions avec les magasins à côté, peut-être pour partager les places de parc ou une solution pour vraiment éviter qu'on aura un conflit symbolique autour des places de parc.

0: Vous écoutez Haute Fréquence et nous sommes ce soir à la mosquée de Tavel dans le canton de Fribourg. C'est avec vous, Christine Mocostabella. On entendait tout à l'heure Hans-Jörg Schmid, directeur du Centre Suisse Islam et Société.
1: Oui, Gabrielle, et je vous propose maintenant de retourner auprès de notre guide sur place, Mirat Medziti, le président de l'association culturelle et islamique albanaise de Fribourg. On le retrouve devant le vestiaire des femmes.
0: Et on poursuit donc la visite.
1: Et là, c'est plutôt des manteaux d'enfants et de femmes qu'on voit. Est-ce que c'est...
2: Les femmes, ils rentrent là, ils peuvent aussi rentrer par l'avant, puis ils montent, puis ils vont à l'étage.
1: Et les femmes, elles participent à la prière?
2: Oui, on peut monter après à l'étage, vous allez voir.
1: Alors, on monte l'escalier. C'est aussi une zone sans chaussures.
2: Oui, c'est aussi une zone sans chaussures pour éviter d'aller nettoyer à chaque fois. Là, ici, c'est tout en chaussettes. Là, on est à la salle de prière à l'étage.
1: Donc, on est sur le balcon, là, il y a... deux femmes, effectivement, qui sont voilées et qui participent aussi à la prière.
2: Voilà, exactement. Et là, on a 150 mètres carrés, le même tapis. On a aussi des sièges pour ceux qui n'arrivent pas complètement à s'agenouiller, qui puissent s'asseoir. On a aussi la zone d'ablution pour les femmes, qui est pareil, mais juste...
1: À l'étage.
2: À l'étage, oui. Il y a un peu moins, là-bas, il y a les WC. Voilà. Donc là, ils sont en cours d'albanais.
1: Donc là, on arrive à une salle d'enseignement. La porte est ouverte et on voit plusieurs enfants qui sont en train de prendre des cours d'albanais.
2: Exact, oui. On apprend surtout la langue, un peu aussi la culture, les traditions albanaises, avec l'institut qu'on a engagé pour faire ça.
1: Est-ce qu'on ose juste passer la tête? Bonjour. On vient juste visiter la petite salle avec les enfants qui apprennent l'albanais. Voilà, il y a 1, 2, 3, 4, 5, 6, 7 enfants qui apprennent avec un professeur.
3: Merci de
2: donner
3: ici.
2: Merci. Hein. Ciao.
1: Et tout est écrit en trois langues, hein, en albanais.
2: Oui. Albanais, français, allemand. Après, ici, on a une grande salle de jeu.
1: De... Ah oui, c'est grand.
2: De 100 mètres carrés pour les enfants.
1: Il y a des baby-foot, il y a un billard, il y a des jouets pour les plus petits.
2: Exact. Voilà, c'est toujours un petit peu le bordel, mais c'est pas grave. Après, on range et puis...
1: Ça, c'est les familles, ça.
2: On a fait un règlement, mais voilà, et il est à moitié respecté, comme toujours.
1: On est de retour dans la partie des femmes de la salle de prière, au balcon.
2: On est direction de la Mecque.
1: D'accord. Ça tombait bien, parce que c'était comme ça que le bâtiment était
2: déjà. Exact, on est plus ou moins au sud-est, donc en Suisse, presque tous les bâtiments, ils sont, on va dire, bien orientés. Direction la Mecque, et voilà, normalement, il y a un degré. Mais le imam, il tolère parce qu'en fait, c'est à plus de 4500 km, donc même un degré, on peut être à Bangkok ou je sais pas quoi. Donc.
1: Et vous avez un imam attitré ici?
2: Oui, il y a un imam attitré qui est suisse, albanais-suisse, on va dire. Et on l'a engagé à 100% en fait, pour qu'il vienne ici en fait, à la mosquée.
1: Et aujourd'hui, il n'est pas là?
2: Aujourd'hui, il n'est pas là, les mercredis après-midi, il a congé.
1: Comme les enfants.
2: Exact.
1: Et la prière se fait en quelle langue?
2: En arabe, en fait. C'est la langue universelle. Vu que le prophète et Dieu lui a parlé en arabe, en fait, via l'intermédiaire Gabriel, l'ange Gabriel, et tout a été fait en arabe, et du coup, nous aussi, en fait, on fait des prières en arabe, mais on peut aussi demander en albanais des choses à Dieu. Dieu, il comprend toutes les langues, donc voilà.
1: Et le prêche, il est en quelle langue?
2: Alors, le prêche, c'est vendredi. La partie obligatoire, elle est en arabe, puis après, il fait en albanais, et ensuite, il fait en allemand. Donc à l'époque, on faisait qu'un petit peu en arabe, en albanais, puis maintenant on a décidé de rajouter aussi en allemand, parce qu'on a quand même 2-3 personnes qui sont peut-être suisses, qui sont converties, ou bien d'autres ethnies qui viennent en fait ici, puis voilà, on fait un petit résumé en allemand.
1: Alors tout ça, Mirat Medziti, ça a été financé comment?
2: Alors une grosse partie, il y a eu des dons privés que des membres de l'association. Au total, on a récolté plus de 1,5 million, 1,4 million, on va dire 1,5 million. Et tout ça, avec ces dons qu'on a fait, les membres, on a en fait principalement acheté les matériaux de construction. Tout ce qui est la façade, les mobiliers, etc. Toutes d'autres choses qui ont été faites. Et une autre grosse partie, c'est des entreprises qui ont offert en fait leurs prestations et des matériaux. Typiquement, une partie du béton, une partie de la métallique. Il y avait une contrepartie, voilà, moi je donne ça, puis comme ça fait office dedans, etc. Donc voilà.
1: C'est donc des gens de la communauté albanaise.
2: La communauté albanaise. Vu qu'on est beaucoup, les Albanais, on est dans le monde de la construction, ça a beaucoup aidé. Moi je suis ingénieur, on avait le président qui est dans le chauffage, on avait d'autres dans la ventilation, dans le métallique. Donc on avait tous les corps de métier possibles.
1: Donc énormément de bénévolat.
2: Oui, beaucoup, beaucoup. Sur les 3,5 millions que ça a coûté, 2 millions c'est que du bénévolat. Il y a 1 million, on va dire, offert par les entreprises, les matériaux, etc. Et il y a 1 000 000 que j'ai estimé en fait à tous les samedis qui venaient travailler les bénévoles. Si on fait 8 heures à environ 15 personnes qui venaient les samedis pendant 52 semaines, pendant 2 ans, c'est plus de 12 000 heures. À 80 francs, ça fait les 1 000 000 à peu près.
1: Du coup, aujourd'hui, mais vous avez quand même une dette auprès d'une banque ?
2: On a encore l'hypothèque pour le terrain qu'on avait acheté à l'époque, qu'on avait acheté en 2019, 1 000 000. Voilà, on avait donné les fonds propres, les 30%, donc il nous reste encore la dette à payer.
1: Et ça représente quoi aujourd'hui d'avoir sa propre mosquée ?
2: Alors, pour nous, c'était très important parce que quand on était avant à Fribourg, à Bourgard, il y a eu un changement de propriétaire et puis le propriétaire nous a fait dégager en fait parce qu'il voulait changer, il voulait tout modifier, puis il ne voulait plus de nous. Donc du coup, nous, quand on a déménagé, on s'est dit non, il faut qu'on achète notre propre chez soi pour être tranquille et puis pour en fait pas être dépendant de quelqu'un d'autre. Le jour où on a aussi récolté de l'argent, on était, je me rappelle, c'était une nuit, comme ça, par hasard, on a dit venez, on a le permis, il faut qu'on récolte de l'argent. Les gens, ils sont venus et puis on leur a dit, cette année, vous ne partez pas en vacances, vous donnez ici l'argent. Ils ont tous joué le jeu et ils ont tous environ donné entre 4 000 et 6 000 francs. Donc sur les 200 membres, ça fait vite les 1 million, on va dire.
1: Et là, il y a encore de l'argent régulièrement qu'il faut pouvoir sortir pour le salaire de l'imam.
2: Alors, il y a les cotisations des membres, qu'on peut aussi permettre de payer une partie de l'imam. Après, on a aussi des donations en fait, que les gens mettent dans la caisse, qu'on récolte après chaque fin de semaine. Il y a aussi le cuisinier qui est à part, où tout ce qui est en fait, l'argent du café-restaurant, ça nous permet d'acheter les boissons, les cafés, etc., les alimentations, et puis de payer aussi son salaire.
1: Et est-ce que ici, Mirat Medziti, c'est plus, je ne sais pas si on peut faire cette distinction, mais un lieu religieux ou un lieu culturel de la communauté albanaise ?
2: Alors, le nom de l'association, c'est Association culturelle islamique albanaise, parce que les premières idées des membres fondateurs, il y en avait 5, c'était de se rassembler entre Albanais pour parler albanais et puis pour avoir un lieu de culte. Parce qu'en fait, ils allaient, la première mosquée qui était ouverte à Fribourg, c'était chez la mosquée turque en 1993. Et nous, on a ouvert en 1996. Et voilà, principalement, c'était de parler entre Albanais, que l'imam, il parle en albanais, parce que sinon, on ne comprenait pas. Et puis, il fallait qu'on garde notre tradition albanaise, nos valeurs. Et voilà, il y a aussi la religion qui est avec ça. Donc, on est un mix vraiment des deux.
1: Et vous, Mirat Medziti, vous êtes né en Macédoine, vous êtes né en Suisse ?
2: Non, je suis né ici en Suisse. Je peux même dire le numéro de la chambre de l'hôpital, 365, je me rappellerai. Et j'ai fait les études ici à Fribourg, d'autres écoles d'ingénierie, d'architecture. Et j'ai aussi fait après à Lausanne le master.
1: Donc vous avez vraiment grandi au sein de cette communauté, c'est vraiment cette communauté qui fait le lien avec votre patrie.
2: Et aujourd'hui on a grandi, ceux qui étaient enfants avec moi aujourd'hui, on gère la mosquée. Nos pères qui sont aujourd'hui à la retraite, ils viennent ici, ils sont super contents parce qu'ils peuvent prier tranquillement, ils sont contents. Et ça fait aussi plaisir qu'on aura fait aussi un cadeau pour eux, pour nous et puis pour les générations futures.
1: Et puis peut-être à un niveau plus privé peut-être, hein, mais votre foi, en quoi est-ce qu'elle est importante au quotidien ?
2: Alors, la vie de tous les jours, je pense que vous savez, il y a du stress, etc. Et puis voilà, quand on fait une petite pause, 5 minutes, on prie pour Dieu, on oublie tout ce qu'on a en fait. Et on sait que là, ce bas monde, un jour, on va disparaître. Donc il ne faut pas tant mettre d'énergie parce que voilà, il faut, mais pas abuser. Donc la vie d'ici-bas, il faut faire des bonnes choses, il faut être gentil, il faut être humain, il faut aider son prochain. Et puis tout ce qui est la partie travail, il faut, on va dire, calculer pour ne pas trop se stresser dans la vie. Pour dire, voilà, oui, on peut travailler, mais il y a la religion à côté, qu'elle est présente pour s'apaiser en fait.
1: Et c'est ça aussi que vous voudriez transmettre à la génération d'après ?
2: Ici, les gens, c'est pas n'importe qui, on les connaît tous. Donc ils travaillent, après le travail, ils font vite une petite prière, après ils vont aller manger. Soit ils font des activités, soit ils reviennent faire ici la prière, ou bien ils prient à la maison, ça dépend. Mais voilà, il faut qu'on apprenne aux gens que nous, on est ici une religion ouverte. C'est une religion tranquille, il n'y a pas de strict ou je sais pas quoi. Chacun peut venir quand il veut. Voilà, vous voyez une personne, elle n'a pas prié avec les autres, elle peut faire après. C'est des libertés qu'on a le droit dans la religion.
1: Et puis si on n'est pas musulman, mais on est curieux de visiter l'endroit, est-ce qu'on peut toquer à la porte ?
2: Oui, on a dit que c'est ouvert à tous. On a organisé des visites, d'ailleurs dans un mois ou deux, je crois. Il y a l'école de Tafers qui vont venir faire des visites. On veut montrer qu'on est une religion ouverte, avec aussi cette façade, comme j'ai dit. On montre qu'ici, c'est la mosquée.

0: Hans-Jörg Schmidt, est-ce que d'avoir fait de la publicité autour de ce financement qui a été vraiment trouvé par la communauté, ça aide aussi à l'acceptation par rapport à d'autres fois où on est plus méfiant de fonds qui viendraient de pays musulmans étrangers?
1: Oui, tout à fait. Ça signifie aussi une étape importante d'une ascension sociale parce que beaucoup de membres de cette communauté sont entrepreneurs qui ont pu vraiment contribuer avec des dons. Et c'est vrai, des fois, il y a encore ces rumeurs, est-ce que c'est pas financé par l'étranger? Mais ici, c'est pas le cas. Et souvent, on surestime cette influence depuis l'étranger. Et je ne dis pas qu'elle n'existe pas du tout, mais on sous-estime à la fois les développements bottom-up qui ont lieu dans le contexte suisse, dans un dialogue avec la société suisse.
0: Il y a cette volonté affichée d'être un lieu ouvert qu'on peut venir visiter. Peut-être d'ici 2 ans d'aller aussi au restaurant quand ce sera autorisé. Est-ce que c'est quelque chose que vous pensez réaliste? Est-ce que les gens sont susceptibles de s'intéresser à un lieu comme celui-ci?
1: Oui, tout à fait, parce que cette nouvelle visibilité marque vraiment une étape pour accueillir des groupes. Et puis, il y a un potentiel à créer parce que cette mosquée, c'est un centre religieux, mais aussi social avec des prestations sociales. Par exemple, à Tavel, il y a un institut pour accueillir les personnes handicapées. Et là, je sais, il y a aussi des personnes de confession musulmane qui ont peut-être besoin de parler avec un imam, avec un aumônier. Donc, j'espère vraiment que maintenant, c'est l'occasion de renforcer les réseaux, les tissus, pour que cette communauté pourra de plus en plus aussi contribuer dans le cadre de la société.
2: La mosquée de Tavel, un nouveau lieu de culte musulman qui veut montrer un visage ouvert de l'islam. C'était votre reportage, Christine Mocostabella. Christine, on peut d'ailleurs rappeler que le ramadan commence mardi.
0: Oui, d'ailleurs, le restaurant de la mosquée sera fermé à midi pendant ce mois consacré au jeûne et à la récitation du Coran. Il y aura des ruptures de jeûne organisées le soir, mais si des personnes veulent participer, il faut s'inscrire auprès de l'Association culturelle islamique albanaise de Fribourg.
2: Merci beaucoup, Christine Mocostabella. C'est noté. Merci pour ce sujet. Et vous qui êtes à l'écoute, qu'est-ce que vous pensez de l'ouverture de ce nouveau lieu de culte musulman? Votre avis nous intéresse et nous attendons vos commentaires, vos remarques au 058 134 20 20.

0: Ce chant en arabe intitulé Samt, qui signifie silence en français, Souad Massi, chanteur, compositeur et auteur du texte, redéfinit le silence non comme une passivité, mais comme un refuge spirituel et un cri du cœur face aux pressions, à la douleur de l'amour perdu et au départ.
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0: Au cours des siècles, la religion chrétienne a régulièrement condamné et rejeté des doctrines jugées déviantes, mais ces hérésies oubliées façonnent encore certains débats d'aujourd'hui. C'est la conviction du philosophe catholique Denis Moreau. Il nous parle ce soir de pélagianisme.
2: Nous allons aujourd'hui parler du pélagianisme, une hérésie du début du 5e siècle après Jésus-Christ, qui tire son nom de son fondateur, Monsieur Pélage. Alors Pélage s'est opposé à Saint Augustin, vous voyez, mais si on dit Saint Augustin, c'est parce que c'est lui qui a gagné. Si les thèses de Pélage l'avaient emporté, on dirait aujourd'hui Augustin et Saint Pélage. Et il me semble que le pélagianisme fait retour dans notre modernité, bien que ce soit d'une manière totalement inconsciente, puisque plus personne ne se revendique pélagien. Et donc là, on a un bon exemple de la thèse que je défends, à savoir qu'on a affaire à des résurgences sécularisées et inconscientes elles-mêmes de certaines hérésies dans notre modernité. L'affrontement entre Pélage et Augustin porte sur la possibilité pour un individu de faire son salut par lui-même. Augustin est assez pessimiste sur la condition humaine. Il estime que les hommes sont irrémédiablement pécheurs et ont absolument besoin de l'aide de Dieu, c'est-à-dire de la grâce, pour se sauver. Pélage, lui, est plus optimiste. Il estime que tout chrétien peut atteindre la sainteté en s'appuyant sur son libre arbitre. Selon lui, nous pouvons nous sauver par nos seules et nos propres forces. La question posée par cette controverse religieuse peut être reformulée de manière sécularisée. Cette question est, l'individu peut-il réussir sa vie en comptant uniquement sur lui-même, ou bien a-t-il besoin d'un secours d'un autre ordre? Alors à cette question, il me semble que notre époque répond très souvent comme Pélage, qu'on peut réussir sa vie en ne comptant que sur ses seules et propres forces. C'est la figure du self-made man dont on nous rebat les oreilles, et pas seulement dans le champ économique. En témoigne aussi la prolifération d'ouvrages de développement personnel. En anglais, cela se dit self-help. C'est bien l'idée qu'on ne s'appuie que sur soi. Ces livres de développement personnel sont souvent très pélagiens sur le fond. Ils donnent quelques recettes à appliquer pour réussir dans à peu près tous les domaines, depuis le monde professionnel jusqu'à l'éducation des enfants, en passant par la vie amoureuse. Alors le problème est que ça ne marche pas. En vérité, on n'est jamais à la hauteur de ce qu'on voudrait être. Et c'est très culpabilisant quand on se croit seul responsable de ce qu'on est. Il faut au contraire, avec Augustin, admettre que nous n'avons pas un contrôle total sur notre propre existence, que nous ne pouvons pas compter sur nos seules forces et que parfois nous avons besoin d'aide, notamment dans les moments difficiles de la vie. Et c'est là qu'on voit le poids de la controverse entre Augustin et Pélage. Quand on coule, la sagesse consiste à ne pas vouloir s'en sortir seul, comme le voulait Pélage, mais à appeler à l'aide, comme le préconisait Augustin. Quand cela va mal, la sagesse consiste à appeler à l'aide. Pour ma part, c'est ce que les épreuves de la vie m'ont appris, et il me semble que l'Église ne s'est pas trop trompée en prenant le parti d'Augustin contre Pélage.
0: Denis Moreau, au micro de Mathias Wirtz. Denis Moreau qui a publié « Tous hérétiques » aux éditions du Seuil, un sujet en nouvelle diffusion.

0: Closing Time de Leonard Cohen. Et nous prenons des nouvelles de la route.
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2: La circulation s'écoule sans encombre sur les principaux axes de Suisse romande.
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0: Haute fréquence, c'est tout pour ce soir. Merci de votre écoute. On se retrouve dimanche prochain avec plaisir. D'ici là, portez-vous bien. 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Tout de suite, les informations. Il est 20h.
1: Vincent Stecklin.
3: La Coupe du Monde des superlatifs va s'achever avec une finale prestigieuse entre l'Argentine et l'Espagne, deux équipes que tout oppose. La rencontre débute dans moins d'une heure et promet un énorme show dont les États-Unis ont le secret aux portes de New York et sous les yeux du président américain Donald Trump. Pour cette finale, la FIFA a rassemblé plus de 6 millions de spectateurs en stade et des milliards de téléspectateurs. Elle promet la plus grande scène du monde. Imitant la recette du Super Bowl, la mi-temps proposera un halftime show de 11 minutes avec la mégastar américaine Madonna, le Canadien Justin Bieber, le groupe K-pop sud-coréen BTS et Shakira. La rencontre est à suivre en direct dans l'émission spéciale sur RTS Première et dans nos prochains rendez-vous d'information. Cet appel d'Alain Berset ce matin, le secrétaire général du Conseil de l'Europe appelle la FIFA à lancer une troisième mi-temps. Autrement dit, un dialogue sur les moyens de protéger le football des pressions politiques et financières qui ne cessent de s'intensifier, ceci en vue de la Coupe du Monde de 2030. L'ancien conseiller fédéral souligne les préoccupations soulevées durant le tournoi concernant l'influence politique, le racisme à l'encontre des joueurs et les risques croissants liés aux paris sportifs. L'opposant russe Boris Nadejdin, condamné à une amende pour symbole extrémiste, annonce renoncer à se présenter aux élections législatives de septembre. Il dit être réduit au silence et poussé hors de la politique. Boris Nadejdin fait partie des rares personnes en Russie à dénoncer publiquement le chef de l'État Vladimir Poutine et l'offensive en Ukraine sans être emprisonné. La campagne de cet homme de 63 ans était fortement compromise depuis qu'il a été déclaré agent de l'étranger la semaine dernière, puis brièvement arrêté lundi et condamné vendredi à une amende de 1000 roubles pour démonstration de symboles extrémistes. Les États-Unis ont lancé une nouvelle vague de bombardements contre l'Iran la nuit dernière. Ils visaient notamment des installations militaires proches du détroit d'Ormuz, mais

0: aussi les responsables présumés de l'attaque iranienne de drones et de missiles ayant coûté la vie à deux militaires américains vendredi en Jordanie. Répétant le scénario observé depuis la reprise de ses frappes américaines il y a un peu plus d'une semaine, l'Iran a riposté par des tirs de drones et de missiles contre des pays de la région alliés des États-Unis. L'armée jordanienne dit avoir abattu trois missiles iraniens visant le royaume. Le ciel se dégagera sur toutes les régions cette nuit, hormis quelques nuages dans les Alpes et les Préalpes. Bien ensoleillé demain, avec la formation de cumulus en montagne. 14 degrés la nuit prochaine, 27 en plaine demain après-midi, jusqu'à 30 en Valais, avec un vent de vallée soutenu dans la vallée du Rhône et de la Bise sur le plateau. Toujours ensoleillé mardi et mercredi, avec de rares cumulus en montagne et des températures ne dépassant pas les 29 degrés en plaine.
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Bonjour, c'est moi Juliette qui vous propose désormais un rendez-vous de lecture et de musique. Cette nouvelle proposition, La Liseuse, c'est une proposition où il n'y a pas de commentaires, pas de cours d'histoire, juste mes lectures, vous et moi, et la musique qui laisse le temps de rêver entre deux pages qui nous marquent. Dans la moisson de livres du monde entier, je ne prends pas n'importe quoi. J'ai choisi ceux qui nous aident à vivre, qui nous remplissent d'émotions, de beauté, ceux qui font que quand on les lit, on se dit « c'est tellement vrai ». Le secret de cette émission, La Liseuse, c'est qu'on n'est jamais aussi bien écouté que par un livre qui nous parle. Aujourd'hui, je voudrais vous faire connaître Jane Eyre de Charlotte Brontë. Il y aura deux épisodes pour ce roman. Vous et moi savons qu'on a toutes et tous des moments où on se dévalorise. On ne se trouve pas beau, pas belle, on n'a pas encore trouvé sa place. Peut-être même qu'on se sent insignifiant, on ne sait pas quoi faire de notre vie. Même les plus beaux, même les plus belles, même ceux qu'on trouve chanceux connaissent ça. Eh bien, Jane Eyre, l'héroïne de Charlotte Brontë, c'est l'exemple parfait de cette fragilité. Elle a envie d'amour, elle est sentimentale, elle est réservée aussi. Elle sait qu'elle ne vaut presque rien pour la société. C'est une orpheline qui est destinée à des petits boulots dans l'Angleterre du 19e. Elle vient du fond de la campagne, elle sait qu'elle n'est pas jolie, mais elle n'en fait pas une maladie. Elle le dit franchement. D'ailleurs, on le lui rappelle, on lui dit « Vous êtes faite pour le travail, pas pour l'amour. » Et pourtant, elle décrit sans jalousie des femmes qu'elle est amenée à croiser de la haute société, des femmes très belles. Mais est-ce que vous croyez qu'elle va se victimiser, baisser les bras? Pas du tout. C'est une jeune femme qui ne lâche rien, qui va avancer coûte que coûte. Une femme brûlante qui tombe amoureuse d'un type mystérieux dans son manoir. Ce manoir va flamber d'un gigantesque incendie déclenché par l'épouse de celui-ci. Elle est atteinte de folie, elle est recluse dans les combles. C'est donc une histoire romanesque à fond, avec la lande, les presbytères, les orphelinats, les soirées au coin du feu, les chambres hantées. C'est vraiment le background de l'Angleterre romantique. Et ce qui est génial, c'est que cette pauvre Jane Eyre, sans attrait, sans pognon, gouvernante, finira par trouver l'amour de sa vie. Lecteur, je l'ai épousée, va-t-elle nous dire avec fierté, peut-être même avec un sentiment de revanche. Vous savez, Charlotte Brontë, l'auteur, est elle-même passée dans les orphelinats. Elle a perdu sa maman très jeune, elle était elle aussi petite de taille, pauvre, gouvernante, comme son héroïne. Elle a traversé une dépression atroce, s'est mariée à seulement 38 ans, elle est morte à peine un an plus tard. Elle sait donc de quoi elle parle. Et vous verrez, on frémit avec Jane. À la fin du livre, on aimerait tous la connaître, on aimerait être son amie et connaître Charlotte Brontë aussi. Je commence au chapitre 1 qui nous plonge dans l'ambiance de l'Angleterre sombre et tourmentée. Charlotte Brontë nous plonge directement dans une scène avec la petite orpheline Jane Eyre chez sa famille adoptive, les Reed. Il était impossible de se promener ce jour-là. Le matin, nous avions erré pendant une heure dans le bosquet dépouillé de feuilles. Mais depuis le dîner, quand il n'y avait personne, Mrs. Reed dînait de bonne heure. Le vent glacé d'hiver avait amené avec lui des nuages si sombres et une pluie si pénétrante qu'on ne pouvait songer à aucune excursion. J'en étais contente. Je n'ai jamais aimé les longues promenades, surtout par le froid. Et c'était une chose douloureuse pour moi que de revenir à la nuit, les pieds et les mains gelés, le cœur attristé par les réprimandes de Bessie, la bonne d'enfant, et l'esprit humilié par la conscience de mon infériorité physique vis-à-vis d'Eliza, de John et de Georgiana Reed. Eliza, John et Georgiana étaient groupés dans le salon auprès de leur mère. Celle-ci, étendue sur un sofa au coin du feu et entourée de ses préférés, qui pour le moment ne se disputaient ni ne pleuraient, semblait parfaitement heureuse. Elle m'avait défendu de me joindre à leur groupe en me disant qu'elle regrettait la nécessité où elle se trouvait de me tenir ainsi éloignée. Mais que, jusqu'au moment où Bessie témoignerait de mes efforts pour me donner un caractère plus sociable et plus enfantin, des manières plus attrayantes, quelque chose de plus radieux, de plus ouvert et de plus naturel, elle ne pourrait pas m'accorder les mêmes privilèges qu'aux petits enfants joyeux et satisfaits. Qu'est-ce que Bessie a encore rapporté sur moi ? Demandai-je. Jane,
Je n'aime pas qu'on me questionne. D'ailleurs, il est mal à une enfant de traiter ainsi ses supérieurs. Asseyez-vous quelque part et restez en repos jusqu'au moment où vous pourrez parler raisonnablement. » Une petite salle à manger ouvrait sur le salon. Je m'y glissai. Il s'y trouvait une bibliothèque. J'eus bientôt pris possession d'un livre, faisant attention à le choisir orné de gravures. Je me plaçai dans l'embrasure de la fenêtre, ramenant mes pieds sous moi à la manière des Turcs, et ayant tiré le rideau de damas rouge, je me trouvai enfermé dans une double retraite. De temps à autre, en retournant les feuillets de mon livre, j'étudiais l'aspect de cette soirée d'hiver. Au loin, on voyait une pâle ligne de brouillard et de nuages, plus près un feuillage mouillé, des bosquets battus par l'orage, et enfin une pluie incessante que repoussaient en mugissant de longues et lamentables bouffées de vent. »

John Reed, la petite raclure, vient embêter Jane jusque dans l'endroit où elle s'est réfugiée. John était un écolier de 14 ans et je n'en avais alors que 10. Il était grand et vigoureux pour son âge. Sa peau était noire et malsaine, ses traits épais, son visage large, ses membres massifs, ses extrémités très développées. Il avait l'habitude de manger avec une telle voracité que son teint était devenu bilieux, ses yeux troubles, ses joues pendantes. Il aurait dû être alors en pension, mais sa mère l'avait repris un mois ou deux à cause de sa santé. Mr. Miles, le maître de pension, affirmait pourtant que celle-ci serait parfaite si l'on envoyait un peu moins de gâteaux et de plats sucrés. Mais la mère s'était récriée contre une aussi dure exigence et elle préféra se faire à l'idée plus agréable que la maladie de John venait d'un excès de travail ou de la tristesse de se voir loin des siens. John n'avait pas beaucoup d'affection, ni pour sa mère, ni pour ses sœurs. Quant à moi, je lui étais antipathique. Il me punissait et me maltraitait, non pas deux ou trois fois par semaine, non pas une ou deux fois par jour, mais continuellement. Chacun de mes nerfs le craignait et chaque partie de ma chair ou de mes os tressaillait quand il approchait. Il y avait des moments où je devenais sauvage par la terreur qu'il m'inspirait, car lorsqu'il me menaçait ou me châtiait, je ne pouvais en appeler à personne. Les serviteurs auraient craint d'offenser leur jeune maître en prenant ma défense, et Mrs. Reed était aveugle et sourde sur ce sujet. Jamais elle ne le voyait me frapper, jamais elle ne l'entendait m'insulter, bien qu'il fît l'un et l'autre en sa présence. J'avais l'habitude d'obéir à John. En entendant son ordre, je m'approchais donc de sa chaise. Il passa 3 minutes environ à me tirer la langue. Je savais qu'il allait me frapper, et en attendant le coup, je regardais vaguement sa figure repoussante. Je ne sais s'il lut ma pensée sur mon visage, mais tout à coup il se leva sans parler et me frappa rudement. Je chancelai, et en reprenant mon équilibre, je m'éloignai d'un pas ou deux. « C'est pour l'impudence avec laquelle vous avez répondu à maman, me dit-il, et pour vous être caché derrière le rideau et pour le regard que vous m'avez jeté il y a quelques instants. » Accoutumé aux injures de John, je n'avais jamais eu l'idée de lui répondre, et j'en appelais à toute ma fermeté pour me préparer à recevoir courageusement le coup qui devait suivre l'insulte. « Que faisiez-vous derrière le rideau ?» me demanda-t-il. « Je lisais. Montrez le livre. » Je retournai vers la fenêtre et j'allai le chercher en silence. « Vous n'avez nul besoin de prendre nos livres. Maman dit que vous dépendez de nous. Vous n'avez pas d'argent. Votre père ne vous en a pas laissé. Vous devriez mendier et non pas vivre ici avec les enfants riches. Manger les mêmes aliments qu'eux, porter les mêmes vêtements aux dépens de notre mère. Maintenant, je vais vous apprendre à piller ainsi ma bibliothèque. Car ces livres m'appartiennent. Toute la maison est à moi ou le sera dans quelques années. » « Allez dans l'embrasure de la porte, loin de la glace et de la fenêtre. » Je le fis sans comprendre d'abord quelle était son intention. Mais quand je le vis soulever le livre, le tenir en équilibre, et faire un mouvement pour le lancer, je me reculai instinctivement en jetant un cri. Je ne le fis pourtant point assez vite. Le volume vola dans l'air, je me sentis atteinte à la tête et blessée, la coupure saigna. Je souffrais beaucoup. Ma terreur avait cessé pour faire place à d'autres sentiments. « Vous êtes un méchant, un misérable !» m'écriai-je. « Un assassin, un empereur romain !» Je venais justement de lire l'histoire de Rome par Goldsmith et je m'étais fait une opinion sur Néron, Caligula et leurs successeurs. « Comment ?» s'écria-t-il. « Est-ce bien à moi qu'elle a dit cela ?» Vous l'avez entendu, Eliza, Georgiana, je vais rapporter à maman, mais avant tout, en disant ces mots, il se précipita sur moi. Il me saisit par les cheveux et les épaules. Je sentais de petites gouttes de sang descendre le long de ma tête et tomber dans mon cou. Ma crainte s'était changée en rage. Je ne puis dire au juste ce que je fis de mes mains, mais j'entendis John m'insulter et crier. Du secours arriva bientôt. Eliza et sa sœur étaient allées chercher leur mère. Elle entra pendant la scène. Sa bonne, Miss Abbott et Bessie l'accompagnaient. On nous sépara et j'entendis quelqu'un prononcer ces mots. « Mon Dieu, quelle fureur ! Frappez, Mr. John !»« Emmenez-la, » dit Mrs. Reed aux personnes qui la suivaient. « Emmenez-la dans la chambre rouge et qu'on l'y enferme. »
Quatre mains se posèrent immédiatement sur moi et je fus enlevée.

0: On pose le livre quelques secondes, le temps de prendre des nouvelles de la route.
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2: Soyez très prudents sur l'A5 Yverdon en direction de Neuchâtel, car on nous signale entre l'échangeur d'Yverdon et Yverdon Ouest des objets sur la chaussée.
0: On a vu comment Jane Eyre, dans sa famille d'adoption, n'est absolument pas protégée par la mère de famille, Mrs. Reed, et qu'elle est une proie toute trouvée pour John, la petite ordure qui la tyrannise toute la sainte journée. Dans ces prochaines pages, vous allez voir comment Jane Eyre se défend, et même comment elle ouvre sa gueule. Il n'y a pas d'autre expression qui va mieux à ce personnage. Imaginez-vous qu'on est dans l'Angleterre du 19e, que tout est cloisonné entre les classes sociales, que c'est une petite fille qui parle, elle dit ce qu'elle pense, avec rage, avec un cœur assoiffé de justice. Après cette altercation avec John, on l'a enfermée. Elle s'est retrouvée prise d'hallucinations, sûre d'avoir vu un fantôme dans une grande chambre rouge et lugubre. Elle a fait une crise et se retrouve à l'infirmerie. Dans cette scène, l'apothicaire veille sur elle, ainsi que la bonne, Bessie, et la femme de chambre, Miss Abbott. Monsieur Lloyd, l'apothicaire, lui demande ce qui s'est passé. On m'a enfermée seule dans la chambre rouge, et quand vient la nuit, elle est hantée par un revenant. J'ai vu Mr. Lloyd sourire et froncer le sourcil. « Un revenant ?» dit-il. « Eh bien, après tout, vous n'êtes qu'une enfant puisque vous avez peur des ombres. »« Oui, » continuai-je. « Je suis effrayée de l'ombre de Mr. Reed. Ni Bessie ni personne d'autre n'entre le soir dans cette chambre quand on peut faire autrement. Et c'était cruel de m'enfermer seule, sans lumière. Si cruel que je ne crois pas pouvoir l'oublier jamais. Quelle folie !» « Et c'est là ce qui vous a rendu si malheureuse? Avez-vous peur maintenant, au milieu du jour ?»« Non, mais la nuit reviendra avant peu, et d'ailleurs je suis malheureuse, pour d'autres raisons. »«
3: Quelle autre raison? Dites-moi quelques-unes. »
0: Combien j'aurais désiré pouvoir répondre entièrement à cette question, mais combien c'était difficile pour moi. Les enfants sentent, mais n'analysent pas leurs sensations. Et s'ils parviennent à faire cette analyse dans leur pensée, ils ne peuvent pas la traduire par des paroles. Craignant cependant de perdre cette première et peut-être unique occasion d'adoucir ma tristesse en les penchant, je fis, après un instant de trouble, cette réponse courte, mais vraie. D'abord, je n'ai ni père, ni mère, ni frère, ni sœur. Mais vous avez une tante et des cousins qui sont bons pour vous. Je m'arrêtai encore un instant, puis je répondis simplement « C'est John Reed qui m'a frappée, et c'est ma tante qui m'a enfermée dans la chambre rouge. » Mr. Lloyd prit sa tabatière une seconde fois. « Ne trouvez-vous pas le château de Gateshead bien beau ?» me demanda-t-il. « N'êtes-vous pas bien reconnaissante de pouvoir demeurer dans une telle habitation ?»«
4: Ce n'est pas ma maison, monsieur. Et Miss Abbott dit que j'ai moins de droits ici qu'une servante. »
0: « Bon, vous n'êtes pas assez simple pour avoir envie de quitter une si belle demeure. Si je pouvais aller ailleurs, je serais bien heureuse de la quitter. Mais je ne le puis pas tant que je serai une enfant. Peut-être, qui sait, avez-vous d'autres parents que Mrs. Reed ?»«
4: Je ne pense pas, monsieur.
0: Aucun du côté de votre père ?»«
4: Je ne sais pas. Je l'ai demandé une fois à ma tante Reed. Elle m'a dit que je pouvais avoir quelques pauvres parents du nom d'Eyre. » mais qu'elle n'en savait rien. Si vous en aviez, aimeriez-vous aller avec eux ? Je réfléchis. La pauvreté semble douloureuse aux hommes, encore plus aux enfants. Ils ne se font pas idée de ce qu'est une pauvreté industrieuse, active et honorable. Le mot ne leur rappelle que des vêtements en lambeaux, le manque de nourriture, le foyer sans flamme, les rudes manières et les vices dégradants. « Non, répondis-je, je ne voudrais pas appartenir à des pauvres. »«
0: Pas même s'ils étaient bons pour vous ?» Je secouai la tête. Je ne pouvais pas comprendre comment des pauvres auraient été bons. Et puis apprendre à parler comme eux, adopter leurs manières, ne point recevoir d'éducation, grandir comme ces malheureuses femmes que je voyais quelquefois nourrir leurs enfants ou laver leurs vêtements à la porte des fermes du village, non. Je n'étais pas assez héroïque pour accepter l'abjection en échange de la liberté.
4: Mais vos parents sont-ils donc si pauvres? Sont-ce des ouvriers?
0: Je ne peux pas le dire. Ma tante prétend que si j'en ai,
4: Ils doivent appartenir à la race des mendiants et je ne voudrais pas aller mendier.
0: Aimeriez-vous aller à l'école ?
4: Je réfléchis de nouveau. Je savais à peine ce qu'était une école. Bessie m'en avait parlé comme d'une maison où les jeunes filles étaient assises sur des bancs de bois devant une grande table et où l'on exigeait d'elles de la douceur et de l'exactitude. John Reed détestait son école et raillait ses maîtres. Mais les goûts de John ne pouvaient servir de règle aux miens. Si les détails que m'avait donnés Bessie étaient un peu effrayants, de notre côté, je trouvais bien de l'attrait dans les talents acquis par ces jeunes filles. Bessie me vantait les beaux paysages, les jolies fleurs exécutées par elle. Elle savait chanter des romances, jouer des pièces, traduire des livres français. En écoutant Bessie, mon esprit avait été frappé et je sentais l'émulation s'éveiller en moi. D'ailleurs, l'école amènerait un complet changement de vie, remplirait une longue journée, m'éloignerait des habitants du château. Ce serait enfin le commencement d'une nouvelle existence. Oui, j'aimerais aller à l'école, répondis-je sans hésiter.

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1: Retrouvons l'héroïne pauvre, quelconque et moche de Charlotte Brontë, son double en quelque sorte, Jane Eyre, une jeune fille qui va tout faire pour s'en sortir et qui n'a ni la langue dans sa poche, ni la capacité d'enfouir ses rêves. Avant de retrouver son caractère indomptable et voir comment elle tombe de Charybde en Scylla, d'un hébergement chez une famille cruelle à un internat plus que douteux, je voudrais juste vous lire deux passages poétiques qui sont tout le sel de l'Angleterre. D'abord, un premier petit passage de l'imaginaire de Jane quand elle lit. Oui, c'est une grande lectrice. J'ai mis de côté l'assiette et le gâteau. Bessie me demanda si je voulais un livre. Ce mot vint me frapper comme un rapide aiguillon. Je lui demandai de m'apporter le Voyage de Gulliver. Ce volume, je l'avais lu et relu, toujours avec un nouveau plaisir. Je prenais ces récits pour des faits véritables, et j'y trouvais un intérêt plus profond que dans les contes de fées. Car après avoir vainement cherché les elfes parmi les feuilles, les digitales, les mousses, les lierres qui recouvraient les vieux murs, mon esprit s'était enfin résigné à la triste pensée qu'ils avaient abandonné la terre d'Angleterre pour se réfugier dans quelque pays où les bois étaient plus incultes, plus épais et où les hommes avaient plus besoin d'eux. Tandis que le Lilliput et le Brobdignag étaient placés dans quelque coin de la terre, je ne doutais pas qu'un jour viendrait où, pouvant faire un long voyage, je verrais de mes propres yeux les petits champs, les petites maisons, les petits arbres de ce petit peuple, les vaches, les brebis, les oiseaux de l'un des royaumes, ou les hautes forêts, les énormes chiens, les monstrueux chats, les hommes immenses de l'autre empire. Le deuxième petit passage que je souhaite vous lire, c'est sa relation à sa poupée. Et ça, ça nous concerne tous, parce que poupée ou peluche, on a eu tout ça pendant l'enfance. Novembre, décembre et la moitié de janvier se passèrent. Noël et le Nouvel An s'étaient célébrés à Gateshead avec la pompe ordinaire. Des présents avaient été échangés, des dîners, des soirées données et reçues. J'étais naturellement exclue de ces plaisirs. Toute ma part de joie était d'assister chaque jour à la toilette d'Eliza et de Georgiana, de les voir descendre dans le salon avec leurs robes de mousseline légère, leurs ceintures roses, leurs cheveux soigneusement bouclés. Puis j'épiais le passage du sommelier et du cocher. J'écoutais le son du piano et de la harpe, le bruit des verres et des porcelaines, au moment où l'on apportait les rafraîchissements dans le salon. Quelquefois même, lorsque la porte s'ouvrait, le murmure interrompu de la conversation arrivait jusqu'à moi. Mais Bessie, aussitôt que ses jeunes maîtresses étaient habillées, avait l'habitude de se rendre dans les régions bruyantes de la cuisine ou de l'office, et elle emportait ordinairement la lumière avec elle. Alors, jusqu'au moment où le feu s'éteignait, je m'asseyais près du foyer avec ma poupée sur mes genoux, jetant de temps en temps un long regard autour de moi, pour m'assurer qu'aucun fantôme n'avait pénétré dans cette pénombre. Lorsque les cendres rouges commençaient à pâlir, je me déshabillais rapidement, tirant de mon mieux sur les nœuds et les cordons, et j'allais chercher dans mon petit lit un abri contre le froid, l'obscurité. J'emportais ma poupée avec moi. On a toujours besoin d'aimer quelque chose, et ne trouvant aucun objet digne de mon affection, je m'efforçais de mettre ma joie à chérir cette image flétrie et déguenillée comme un épouvantail. C'est à peine si je puis me rappeler maintenant avec quelle absurde sincérité j'aimais ce morceau de bois qui me paraissait vivant et capable de sentir. Je ne pouvais pas m'endormir sans avoir mis ma poupée dans mon peignoir. Et quand elle était enveloppée bien au chaud, je me trouvais plus heureuse parce que je la croyais heureuse elle-même.

On va retrouver Jane Eyre qui s'exprime directement pour la première fois dans le chapitre 4. C'est un autre trait de son caractère, dire ses quatre vérités avec un courage impressionnant. Elle se retrouve seule devant sa tante adoptive Mrs. Reed, qu'elle déteste. On a envie de dire « Go Jane, go !» Mrs. Reed leva les yeux de son ouvrage, les fixa sur moi et ses doigts s'arrêtèrent. « Sortez d'ici, retournez dans votre chambre !» me dit-elle. Mon regard, ou je ne sais quelle autre chose, l'avait sans doute blessée, car bien qu'elle se contint, son accent était très irrité. Je me levai et je me dirigeai vers la porte. Mais je revins sur mes pas, j'allai du côté de la fenêtre, puis au milieu de la chambre. Enfin, je m'approchai d'elle. Il fallait parler. J'avais été impitoyablement foulée aux pieds. Je sentais le besoin de me venger. Mais comment ? Quelles étaient mes forces pour lutter contre une telle adversaire ? Je fis appel à tout ce qu'il y avait d'énergie en moi et je la concentrai dans ces seuls mots. « Je ne suis pas hypocrite. Si je l'étais, j'aurais dit que je vous aimais. Mais je déclare que je ne vous aime pas. Je vous déteste plus que personne au monde, excepté toutefois John Reed. » Cette histoire d'une menteuse, vous pouvez la donner à votre fille Georgiana, car c'est elle qui vous trompe, et non pas moi. Les doigts de Mrs. Reed étaient demeurés immobiles. Ses yeux de glace continuaient à me fixer froidement. Qu'avez-vous encore à me dire ? Me demanda-t-elle d'un ton qu'on aurait plutôt employé avec une femme qu'avec une enfant. Ce regard, cette voix, réveillèrent toutes mes antipathies. Émue, aiguillonnée par une invisible irritation, je continuai. « Je suis heureuse que vous ne soyez pas une de mes parentes. Je ne vous appellerai plus jamais ma tante. Je ne viendrai jamais vous voir lorsque je serai grande. Et quand quelqu'un me demandera si je vous aime et comment vous me traitiez, je lui dirai que votre souvenir seul me fait mal et que vous avez été cruelle pour moi. » Comment oseriez-vous affirmer de semblables choses, Jane ? Comment je l'oserais, Madame Reed ? Je l'oserais parce que c'est la vérité. Vous croyez que je ne sens pas et que je puis vivre sans que personne ne m'aime, sans qu'on soit bon pour moi ? Mais non ! Et vous n'avez pas eu de pitié pour moi. Je me rappellerai toujours avec quelle dureté vous m'avez repoussée dans la chambre rouge, quel regard vous m'avez jeté alors que j'étais à l'agonie. Et pourtant, oppressée par la souffrance, je vous avais crié « Ma tante, ayez pitié de moi !» Et cette punition, vous me l'aviez infligée parce que j'avais été frappée, jetée à terre par votre misérable fils. Je dirai l'exacte vérité à tous ceux qui me questionneront. On croit que vous êtes bonne, mais votre cœur est dur, et c'est vous l'hypocrite. Quand j'eus cessé de parler, le plus étrange sentiment de triomphe que j'ai jamais éprouvé s'était emparé de mon âme. Je crus qu'une chaîne invisible s'était brisée et que je venais de conquérir une liberté inespérée. Je pouvais le croire en effet, car Mrs. Reed semblait effrayée. Son ouvrage avait glissé de ses genoux. Elle levait les mains, elle paraissait agitée et à sa figure contractée, on eût dit qu'elle allait pleurer. Jane, me dit-elle, vous vous trompez. Qu'avez-vous ? Pourquoi tremblez-vous si fort ? Voulez-vous boire un peu d'eau ? Non, Mrs. Reed. Souhaitez-vous quelque autre chose, Jane ? Je vous assure que je désire être votre amie. Non. Vous prétendiez tout à l'heure que j'avais un mauvais caractère et que j'étais une menteuse. Mais tout le monde saura votre conduite à Lowood. Jane, ce sont là des choses que vous ne comprenez pas. Il faut bien corriger les enfants de leurs défauts. « Le mensonge n'est pas mon défaut » m'écriai-je d'une voix sauvage. « Avouez, Jane, que vous êtes en colère et maintenant retournez dans votre chambre, ma chère enfant, et couchez-vous un peu. »« Je ne suis pas votre chère enfant et je ne puis pas me coucher. Envoyez-moi en pension aussitôt que vous le pourrez, car je déteste cette maison. »« Oh oui, je t'y enverrai aussitôt que possible, » murmura Mrs. Reed en ramassant son ouvrage. Puis elle quitta vivement la chambre. Je restais là, seule, victorieuse. C'était la plus dure bataille jamais livrée, la première bataille remportée. D'abord, je me souris à moi-même, puis je sentis mon être se dilater.

Les privations, ou plutôt les souffrances que nous avions endurées jusque-là, diminuaient. Le printemps allait revenir. Il était presque arrivé. Les gelées avaient cessé. Les neiges étaient fondues. Les vents froids soufflaient moins fort. Mes pauvres pieds, que l'air glacial de janvier avait meurtris et enflés au point de gêner ma marche, commençaient à guérir sous l'influence des brises d'avril. Les nuits et les matinées, renonçant à une température digne du Canada, ne glaçaient plus le sang dans nos veines. Les récréations passées dans le jardin devenaient supportables. Quelquefois même, lorsque le soleil brillait, elles étaient réconfortantes et agréables. La verdure percée sur ces massifs sombres, qui s'égayant chaque jour, faisait croire que l'espérance les traversait la nuit et laissait chaque matin des traces plus brillantes de son passage. Les fleurs commençaient à se mélanger aux feuilles. On voyait boutonner les violiers d'hiver, les crocus, les oreilles d'ours couleur de pourpre et les pensées aux yeux dorés. Les jeudis, comme nous avions demi-congé, nous allions nous promener et nous trouvions des fleurs encore plus belles, écloses sous les haies vives. Le mois d'avril touchait à sa fin et mai approchait brillant et serein. Chaque jour, c'était un ciel bleu, de doux rayons de soleil, des brises légères qu'envoyaient l'Occident et le Nord. La végétation poussait avec force. Tout verdissait, tout était couvert de fleurs. La nature rendait la vie et la majesté aux chênes, aux hêtres, aux ormeaux. Les arbres et les plantes venaient envahir chaque recoin. Les fossés étaient remplis de mousses variées et une pluie de primes verts égayait le sol. Je voyais leur pâle éclat répandre une douce lueur sur les lieux ombragés. Je sentais pleinement toutes ces choses. J'en jouissais souvent et librement, mais presque toujours seule.

0: Jane Eyre n'est pas au bout de ses peines. Une des seules lueurs d'amitié, de chaleur et d'espoir qu'elle avait dans sa vie d'orpheline, trimballée de pension en pension, c'est la très douce, la suavissime Helen Burns, très croyante, très pieuse et très humble, une amie à elle. Peut-être un peu trop d'ailleurs, comparée à la fougueuse Jane Eyre. Mais au moins, ça lui permettait de supporter sa captivité. Le problème, c'est que le typhus rôde dans le pensionnat.
1: Miss Temple n'était pas dans sa chambre. Je sus plus tard qu'elle avait été appelée près d'une jeune fille qui avait le typhus. Je fis quelques pas et je m'arrêtai devant son lit. Ma main était posée sur le rideau, mais je préférais parler avant de le tirer car j'avais peur de ne trouver qu'un cadavre. « Helen, murmurai-je doucement, vous êtes réveillée ?» Elle se souleva, écarta le rideau et je vis sa figure pâle, amaigrie, mais parfaitement calme. Elle me parut si peu changée que mes craintes cessèrent. « Est-ce bien vous, Jane ?» me demanda-t-elle de sa douce voix. « Oh, pensais-je, elle ne va pas mourir, il se trompe, car s'il en était ainsi, sa parole et son regard ne seraient pas aussi calmes. » Je m'avançai vers son petit lit et l'embrassai, son front, ses joues, ses mains, tout son corps enfin était froid. Mais elle souriait comme jadis. « Pourquoi êtes-vous venue ici, Jane ? Il est 11 heures passées. J'ai entendu sonner il y a quelques instants. J'étais venue vous voir, Helen. On m'avait dit que vous étiez très malade. Je n'ai pas pu m'endormir avant de vous avoir parlé. Vous venez alors pour me dire adieu ? Vous arrivez bien à temps. Allez-vous quelque part, Helen ? Retournez-vous dans votre demeure ? Oui, dans ma dernière, dans mon éternelle demeure. Oh non, Helen ! Je m'arrêtai émue. Pendant que je cherchais à dévorer mes larmes, Helen fut prise d'un accès de toux, et pourtant la garde ne s'éveilla pas. L'accès fini, Helen resta quelques minutes épuisée, puis elle murmura. « Jane, vos petits pieds sont nus. Venez vous coucher près de moi, cachez-vous sous ma couverture. » J'obéis. Elle passa son bras autour de moi et m'attira tout près d'elle. Après un long silence, elle me dit, toujours très bas. « Je suis très heureuse, Jane. Quand on vous dira que je suis morte, croyez-le et ne vous affligez pas. Il n'y a rien là de triste. Nous devons tous mourir un jour. Et la maladie qui m'enlève à la terre n'est pas douloureuse. Elle est douce et lente. Mon esprit est en repos. Personne ici-bas ne me regrettera beaucoup. Je n'ai que mon père. Il s'est remarié dernièrement et ma mort ne sera pas un grand vide pour lui. » En mourant jeune, j'échappe à de grandes souffrances. Je n'ai pas les qualités et les talents nécessaires pour me frayer aisément une route dans le monde. Et j'aurais failli sans cesse. Helen, vous êtes sûre que le ciel existe réellement et que nos âmes peuvent y arriver après la mort ? Oui, Jane, je suis sûre qu'il y a une vie à venir. Je crois que Dieu est bon et que je puis en toute confiance m'abandonner à lui pour ma part d'immortalité. Dieu est mon père, Dieu est mon ami, je l'aime et je crois qu'il m'aime.

Hélène, vous reverrai-je de nouveau après ma mort ? Oui, vous viendrez vers cette même région de bonheur. Vous serez reçue par cette même famille toute puissante et universelle. N'en doutez pas, chère Jane. Je me demandais quelle était cette région, si elle existait. Mais je ne fis pas part de mes doutes à Hélène. Je pressai mon bras plus fortement contre elle. Elle m'était plus chère que jamais. Il me semblait que je ne pouvais pas la laisser partir et je cachai ma figure contre son cou. Alors elle me dit de l'accent le plus doux. Je me sens mieux. Mais ce dernier accès de toux m'a un peu fatiguée et j'ai besoin de dormir. Ne m'abandonnez pas, Jane. J'aime vous sentir près de moi. Je resterai avec vous, Hélène, et personne ne pourra m'arracher d'ici. Bonsoir, Jane. Bonsoir, Hélène. Elle m'embrassa, je l'embrassai, et toutes deux, nous nous endormîmes. Quand je me réveillai, il faisait jour. J'étais dans les bras de quelqu'un, la garde me portait. Elle traversa le passage pour me ramener au dortoir. Je ne fus pas réprimandée pour avoir quitté mon lit. On était occupé d'autre chose. On me refusa les détails que je demandais. Quelques jours après, j'appris que Miss Temple, en rentrant dans la chambre, m'avait trouvée couchée dans le petit lit, ma figure appuyée contre l'épaule d'Hélène, mon bras passé autour de son cou. J'étais endormie. Hélène Burns était morte. Son corps fut déposé dans le cimetière de Brocklebridge. Pendant 15 ans, il ne fut recouvert que d'herbes folles. Mais maintenant, un marbre gris indique la place où elle repose. On y lit son nom et ce seul mot : Resurgam, je ressusciterai.

0: Jane Eyre, c'est terminé pour aujourd'hui. Mais la prochaine fois, nous la retrouvons en pleine expansion. Elle aura coupé les amarres, les voiles vont enfler, elle partira. Elle ira vers l'inconnu et on verra avec elle comment le courage et la détermination payent. Aujourd'hui, on a lu Jane Eyre de Charlotte Brontë dans la traduction de Madame Lébazeille-Souvestre, première publication en 1847. Si La Liseuse vous a plu, vous pourrez la retrouver sur nos plateformes digitales et au passage, remercier Aline Blanchard, Marc Frochot, Jérôme Nussbaum et moi, Juliette, je m'en vais lire d'autres pages pour vous et on se retrouvera quelque part entre deux d'entre elles. Allez, à bientôt. Et pourquoi pas prendre des nouvelles de la route avant de retrouver les informations.
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2: Il n'y a actuellement pas de perturbations à signaler sur les routes de Suisse romande.

0: 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Voici les infos et après, rendez-vous avec Duja. Bonne soirée.
1: Vincent Stecklin.
2: La grande finale de la Coupe du Monde de football oppose l'Espagne à l'Argentine. Direction le New Jersey, près de New York, au MetLife Stadium, où on vous retrouve, Joël Robert. Un choc de titans, mais aussi une soirée de spectacle à l'américaine. La rencontre commence en ce moment même, Joël.
3: Voilà, pour avoir un petit peu de retard, parce que le show d'avant-match a duré plus longtemps que prévu. C'est l'hymne argentin actuellement qui va être scandé dans quelques minutes par les 70 000 supporters de Messi qui sont dans le stade. Évidemment que c'est une finale absolument fantastique entre les deux meilleures équipes de cette Coupe du Monde. On attend beaucoup de ce duel, le dernier match de Messi et peut-être le passage de témoin avec Yamal et les jeunes joueurs de cette formation espagnole. L'Espagne une fois championne du monde, l'Argentine trois fois déjà, donc c'est un duel entre une formation qui joue très bien au ballon, l'équipe espagnole, et puis une formation qui a plutôt misé sur son courage, sur son cœur depuis le début des matchs, élimination directe pour se qualifier. Dans quelques minutes donc, le début de cette finale ici à New York. Dans les équipes, on notera qu'il y a trois changements du côté de la formation argentine par rapport au match contre l'Angleterre, alors que l'Espagne, elle joue avec son équipe habituelle.
2: Joël Robert, en direct depuis le MetLife Stadium près de New York. La rencontre est à suivre en direct sur RTS Première dans une émission spéciale juste après ce journal. L'étape du jour du Tour de France a été remportée par le Belge Remco Evenepoel. A noter l'abandon après une chute de Jonas Vingegaard, deuxième du classement général. Il a chuté lourdement à une vingtaine de kilomètres de l'arrivée de la 15e étape dans un virage à La Roche-sur-Foron. Il souffre d'une fracture d'une clavicule et devra être opéré. Le maillot jaune Tadej Pogacar conforte son avance en tête du classement général devant Remco Evenepoel, nouveau dauphin. En Espagne, un incendie qui s'est déclaré jeudi à une centaine de kilomètres au nord de Madrid a pris de l'ampleur. Il a déjà réduit en fumée plus de 13 000 hectares et provoqué l'évacuation de plusieurs centaines de personnes. Il vient s'ajouter à celui qui s'est déclaré mercredi près de Saragosse, dans le nord-est. Un incendie désormais circonscrit selon les autorités locales. L'évolution de ces deux incendies est d'autant plus préoccupante que l'Espagne s'apprête à vivre sa troisième vague de chaleur à partir de mardi, avec des températures devant dépasser les 40 degrés sur une grande partie du pays. Kimi Antonelli a repris de la marque en tête du championnat du monde de Formule 1 en remportant le Grand Prix de Belgique. Son coéquipier chez Mercedes et rival pour le titre, George Russell, a abandonné à Spa-Francorchamps.

0: Concorchamps. L'Italien a remporté sa 6e victoire de la saison. Il a devancé à l'arrivée la Ferrari de Charles Leclerc et la Red Bull de Max Verstappen. Le ciel se dégagera sur toutes les régions cette nuit, bien ensoleillé, demain avec la formation de cumulus en montagne. 14 degrés la nuit prochaine, 27 en plaine l'après-midi, jusqu'à 30 en Valais.
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3: Bonsoir. Qui de l'Espagne ou de l'Argentine sera sacré championne du monde 2026 de football? Qui de Lionel Messi ou de Lamine Yamal remportera le duel des stars de la soirée? La réponse dans notre Direct Sport spécial finale de la Coupe du Monde. On est ensemble jusqu'à minuit avec Antonin Barre en régie, Joël Robert au stade New York, New Jersey. Bonsoir Joël.
4: Bonsoir Stéphane, bonsoir à toutes et à tous.
3: À mes côtés au studio des Cubes Blancs, Grégoire Perroux. Bonsoir Grégoire.
5: Bonsoir.
3: Et avec nous également notre consultant Gérard Castella. Bonsoir Gérard.
6: Bonsoir.
3: Plaisir de vous retrouver pour cette finale Argentine-Espagne. Est-ce que c'est la finale, Gérard, que vous attendiez?
6: Ouais, je pense que dans mes pronostics avant le championnat du monde, l'Espagne et l'Argentine avec la France et l'Angleterre, c'était quand même des favoris de cette Coupe du Monde. Donc c'est pas anormal que ce soit d'une finale entre l'Argentine et l'Espagne.
3: Vous aviez le quatuor qui était en demi-finale de ce championnat du monde. Joël Robert, vous êtes au stade New York, New Jersey. Belle ambiance, c'est plein évidemment. Le président Donald Trump est là également. Il est 21h04. On a déjà pris du retard dans le protocole. Le match n'a pas encore commencé.
4: Je ne sais pas quand on va terminer ce match, Stéphane Trisconi. Parce qu'il y a eu un show qui a débuté il y a 1h30. Et surtout à la mi-temps, on annonce plus de chanteurs que de joueurs sur le terrain. J'exagère à peine, mais voilà, on aura Madonna, il y aura Shakira, il y aura Justin Bieber, enfin, il y aura un monde fou. Ça va durer entre, je sais pas, 15 et 25 minutes. Donc voilà, on a le match encore pas débuté. Il est 15h05 du côté de New York, 21h05 en Suisse. Ajoutez les pauses fraîcheurs, le temps additionnel. On en a bien jusqu'à 23h30 s'il n'y a pas de prolongation et de pénalty. Donc voilà pour les données de cette Coupe du Monde qui est entrée dans une nouvelle ère, dans une ère absolument folle de business. C'est la plus grande, on en a beaucoup parlé, celle qui va laisser le plus d'argent. Entre 15 et 17 milliards de bénéfices pour la FIFA. Mais ce soir, il y a quand même un gros match de foot avec une équipe espagnole qui n'a pris qu'un seul but depuis le début de la compétition. Et cette formation argentine qui était à la peine depuis les 16e, depuis le Cap-Vert, mais qui est quand même tout le temps passé et qui est là et qui a fait une dernière demi-heure fantastique contre des Anglais qui ont reculé en finale à Atlanta mercredi dernier. Donc c'est pour cela qu'elle est en finale, portée par l'homme qui va engager dans quelques instants Lionel Messi, 39 ans, dernière Coupe du Monde, et peut-être l'homme qui va permettre à son équipe de conserver ce titre mondial. On s'attend vraiment à un match absolument fantastique, exceptionnel. On espère qu'il y aura des buts et que la partie ne sera pas trop fermée. Elle va débuter dans quelques secondes. Lionel Messi en retrait derrière lui pour Fernandez, une équipe espagnole qui joue dans sa composition standard avec Simon dans les buts, Laporte et Cubarsí dans l'axe, Porro sur le côté droit, Cucurella à gauche, Rodri, Fabian, Ruiz et Olmo à mi-terrain, Yamal, Oyarzabal et Baena sur les côtés. Du côté argentin, il y a trois changements puisque Montiel, González et De Paul sont titulaires à la place de Molina, Simeone et Paredes. C'est évidemment Dibu Martinez, futur coéquipier de Manzambi, qui est dans les buts. Martinez, Romero, Montiel et Taliafico en défense. González de la Juve, McAllister de Liverpool, Enzo Fernandez de Chelsea et De Paul à mi-terrain. C'est quand même pas mal. Et puis devant, Julian Alvarez et Lionel Messi. Le match vient de débuter, arbitré par le Slovène Monsieur Vincic, et les Espagnols ont le ballon avec Olmo. Les Espagnols qui jouent très très bien, une touche de balle, ça va très vite. Olmo sur le côté droit en direction de Porro, qui était très bon en demi-finale et même en quart de finale. C'est vraiment une défense absolument fantastique. Gérard Castella, ne prendre qu'un but avant la finale dans un mondial, c'est quand même exceptionnel.
6: Oui, c'est remarquable. C'est dû à l'organisation tactique de cette équipe qui non seulement aime bien avoir le ballon mais aussi sait défendre. Et je pense que pour avoir du succès, pour pouvoir aller loin dans une compétition, c'est indispensable d'avoir une défense très très solide.
4: Avec les Espagnols qui ont le ballon, Fabian Ruiz à mi-terrain qui prolonge sur le côté pour Porro. Le cuir est intercepté par les Argentins. C'était Martinez qui a jailli, une faute de la part du milieu de terrain espagnol, et les joueurs de la formation de Lionel Messi, dirigé évidemment par Lionel, un autre Lionel Scaloni, qui lui est déjà champion du monde comme entraîneur. L'Argentine espère évidemment conserver son titre. Il n'y a pas beaucoup d'équipes qui sont parvenues à conserver leur titre. Mais voilà, on espère que cette partie en tout cas va être extrêmement intéressante. Du côté espagnol avec Taliafico qui est parti sur le côté gauche, le joueur de Lyon qui passe par le centre. Du côté argentin, on sait également qu'il y a un cœur énorme, une envie d'aller au bout. Grégoire Perrou, vous aussi vous la sentez quand même, vous suivez cette Coupe du Monde, cette envie de tout un pays, de tout un peuple d'aller conserver ce titre mondial.
5: Ah bon, c'est assez fou, hein, c'est la folie argentine. Et après je pense vraiment que c'est les deux équipes hein, qu'on envie d'aller au bout, bien entendu, mais l'Argentine, ça se voit sur les scénarios hein, des précédents matchs. C'est assez fou quand même de voir cette équipe en finale après tous les rebondissements qu'il y a eu depuis ce 16e de finale contre le Cap-Vert. Donc vraiment cette preuve de caractère, cette équipe qui lâche jamais, ça peut faire la différence à n'importe quel moment.
4: Et au niveau des spectateurs, c'est déjà la différence parce qu'il y a le 85% du stade qui est habillé en bleu et blanc et qui soutient évidemment cette formation argentine. Il y a également beaucoup de spectateurs à l'extérieur du stade qui suivent tout cela, qui n'ont pas eu des dizaines de milliers de francs pour acheter les billets. Ça aussi, c'est une constante de ce mondial. Des prix absolument fous, le prix de la démesure, mais les stades sont pleins. C'est 99%, je crois, de capacité remplie. Il y a eu plus de monde dans ce seul mondial que dans les deux derniers réunis dans les stades, évidemment. Donc, tout porte à croire qu'on va rester à 48 équipes. Ça, c'est certain. Il y a même un projet d'aller à 64 à titre personnel. Je ne sais pas ce que vous pensez, Gérard, mais j'espère qu'on ne va pas y arriver parce que 48, c'est pas mal, mais 64, ça serait trop.
6: Ouais, ça, c'est clair et net. Pour moi, c'est presque impossible. Si on va garder de la qualité footballistique, je pense que c'est pas en augmentant le nombre d'équipes comme ça qu'on va augmenter la qualité. Déjà à 48, c'est presque limite. On a quand même assisté à quelques matchs quand même moyens, très moyens à ce niveau-là, et je pense qu'on arrive à 48 à la dernière limite, je dirais.
4: 0-0 toujours dans cette rencontre après 4 minutes ici dans le New Jersey. On n'est pas tout à fait à New York, on est de l'autre côté de la rivière au MetLife Stadium, magnifique, un stade à ciel ouvert. On a la skyline de New York juste derrière nous, un temps idéal pour jouer au football. Il n'y a plus de fumée, il n'y a pas de pluie, c'est vraiment parfait. Et Yamal qui est dans les 16 mètres, Olmo, Yamal toujours, Yamal, oh la déviation qui a failli tromper le gardien Dibu Martinez d'un défenseur, mais quelle passe entre Olmo, Yamal, magnifique, Yamal qui a piqué au centre, un ballon dévié, remis encore une fois par Olmo, et c'est le défenseur Martinez qui a touché le ballon, Lisandro Martinez, et heureusement pour l'Argentine que Dibu Martinez était là. Les Espagnols encore en attaque dans les 16 mètres, les Argentins peinent dans ce début de partie avec un ballon récupéré par le capitaine Rodri qui joue derrière avec Yamal. On est sur le côté droit, le ballon est dégagé par la défense et les Argentins le récupèrent avec Messi qui va seul, et la sortie d'Unai Simon, oh, qui rate un petit peu sa relance, et Pedri peut récupérer le ballon. Oh là là là là, quel début de match, quelles 5 premières minutes là, Gérard, avec une énorme occasion pour les Espagnols, et sur la contre-attaque c'est Messi qui a failli se retrouver en bonne position.
6: Là, il faut tirer un coup de chapeau au gardien espagnol qui joue vraiment avec l'équipe, qui joue comme un libéro, parce que s'il joue bas dans son but, c'est clair que Messi est seul, carrément seul devant le gardien. Mais effectivement, deux actions coup sur coup qui aurait pu amener le premier but de cette finale, et on sait l'importance qu'il y a d'ouvrir le score.
4: Et ça lance cette finale avec des envies de part et d'autre. Une nomination pour l'instant de cette équipe d'Espagne avec Ruiz Cucurella sur le côté qui demande le ballon. On reste avec Banaï qui remet par le centre où il trouve le capitaine Rodri. Fait monter Lamine Yamal redescend récupérer ce ballon. Derrière lui, en direction de Laporte et Koubarsi, le duo central de cette formation espagnole, titulaire évidemment depuis le début de cette Coupe du Monde. Très jeune joueur de Barcelone, Koubarsi. Porro sur le côté, lui également très très bon avec l'expérimenté capitaine Rodri, l'ancien Ballon d'Or qui est revenu vraiment là, Gérard, au top niveau. Rodri, hein, il a une grave blessure, on le sait, mais depuis quelques semaines, même depuis le début de la saison, il est de nouveau impeccable. Il faut cela pour que cette équipe d'Espagne puisse aller au bout.
6: C'est un joueur de base de cette équipe, hein, il est au centre du terrain, et c'est un peu le cerveau de l'équipe, c'est lui partout les ballons passent, il est aussi bon dans la récupération du ballon, c'est un peu l'organisateur de cette équipe et qui fait la balance entre l'attaque et la défense. C'est un joueur indispensable et de très très très grande qualité.
4: Toujours 0-0, 7 minutes avec Olmo dans le camp de la formation argentine. Porro sur le côté, Porro qui cherche le relais, c'est bien joué, le ballon arrive à Porro. Il n'y a pas faute de la défense argentine, les Espagnols réclamaient. Et contre-attaque avec González pour la formation argentine, mais le ballon est perdu, récupération par les Espagnols. Grégoire Pérou, c'est vraiment le début de match auquel on s'attendait avec une domination territoriale espagnole. Et les Argentins qui pour l'instant, à part tout à l'heure Messi, eh bien, ne font que défendre.
5: Ah bah si les Espagnols ont regardé un peu les précédents matchs, de l'Argentine, hein, on l'avait vu déjà en quart, hein, cette équipe d'Argentine souffrir face à l'équipe de Suisse, donc c'est clair que dans les premières minutes, dans ces débuts de match, tactiquement, on voit une Espagne qui est bien positionnée et qui sûrement connaît les petites faiblesses, hein, de cette équipe d'Argentine.
4: Qui repart 0-0 toujours avec un ballon perdu par McAllister. Il est bien été pressé, Rodri encore pour Oyarzabal. Les Espagnols jouent par le côté, on cherche Yamal, mais du côté de la formation Argentine, c'est Tagliafico qui va pouvoir récupérer le ballon, victime d'une faute. McAllister, lui aussi très précieux à mi-terrain. On constate quand même qu'il y a trois changements. J'avais trouvé personnellement Paredes excellent en quart et en demi-finale. Il n'est pas sur le terrain pour le début de cette partie. Est-ce que vous aussi, Gérard, ça suscite votre interrogation?
6: Ouais, bon, c'est l'Argentine a un contingent, on va dire, de 15, 16 titulaires dans cette équipe. Aujourd'hui, c'est Paredes qui ne commence pas, c'est un autre qui commence. Donc, je crois que l'entraîneur, il a certainement dû peser le pour et le contre. Et c'est seulement lui, hein, il a mis McAllister aujourd'hui avec De Paul qui était remplaçant la dernière fois. Voilà, c'est un peu un tournus qui se fait dans l'équipe. C'est aussi un peu un état de fraîcheur, peut-être pour rechercher un petit peu de la fraîcheur par rapport au dernier match.
4: Ouais, c'est vrai que sur le banc, il y a quand même des personnes intéressantes, hein, du côté argentin. Et chaque fois qu'elles sont entrées, je pense à Lautaro Martinez, le but contre la Suisse, ce sont ces entrées-là qui ont permis aussi à l'Argentine de passer l'épaule et de s'assurer des victoires en demi lorsqu'ils ont pressé contre les Anglais. Et puis en quart, on se souvient évidemment de ce bijou de 2-1 de la part de Lautaro Martinez. On ne va pas refaire le match, mais c'est vrai que les entrées sont importantes. Il faut avoir un banc, comme on dit, pour aller au bout d'une Coupe du Monde. Si vous avez 11 joueurs, vous n'y arrivez pas.
6: Bien sûr, surtout avec 5 changements aujourd'hui. Ben oui. C'est clair qu'il faut les utiliser.
4: Ouais, et puis l'Espagne, sur le banc, il y a des mauvais joueurs. Il y a Pedri, il y a Gavi, il y a des jeunes qui débutent, il y a Lorente. Donc voilà, non, je plaisante évidemment. Il y a aussi des personnalités extrêmement, extrêmement intéressantes. Mais c'est vrai que ce milieu de terrain, Pedri, Olmo et Fabián Ruiz, il n'a pas été comme cela depuis le début de cette Coupe du Monde, mais depuis 3 matchs à celui-ci, il est vraiment intéressant. J'ai trouvé Gérard Olmo excellent en quart et en demi-finale.
6: Ouais, Pedri ne joue plus, c'est Ruiz qui joue. Voilà, on connaît la qualité technique, le pied gauche de Ruiz, du PSG. Non, ils ont des qualités techniques et surtout, ce qui est très important dans cette équipe, c'est qu'ils ont des relations entre eux. On sent bien qu'ils savent très bien comment l'autre va jouer, comment son partenaire va jouer. Ils se sentent, ils se trouvent et ils combinent parfaitement.
4: Avec Cucurella qui remet dans l'axe pour le capitaine Rodri. Long transversal sur le côté, mais le ballon est sorti. Cherchait Lamine Yamal, jeune joueur, 19 ans. Mais déjà champion d'Europe, peut-être ce soir champion du monde. On connaît des jeunes joueurs de 19 ans qui aimeraient déjà avoir ce palmarès. On connaît des joueurs qui aimeraient avoir ce palmarès déjà à n'importe quel âge, mais à 19 ans, c'est encore exceptionnel. Et il n'est évidemment qu'au début de sa carrière très prometteuse. Un joueur du Barça, un ballon récupéré par les Espagnols, Rodri, hein, les Argentins ont de la peine dans ce début de rencontre, mais ils sont bien positionnés, on voit les milieux de terrain, McAllister, Fernandez, De Paul, González quand même courir beaucoup, Messi un petit peu moins, et puis il y a toujours Juan Alvarez à l'attaque avec un ballon qui est dévié là par Montiel, qui demandait la remise en jeu, mais ce sont les Espagnols qui vont pouvoir effectuer cette touche avec Cucurella qui remet derrière pour le défenseur Laporte, Cubarsí à ses côtés qui prolonge le côté droit pour Porro qui pique au centre. C'est ça aussi la force, Grégoire Pérou, de cette équipe espagnole, c'est que ça passe d'un côté de l'autre et le ballon va très très vite d'un pied à l'autre.
5: Oui, et le but c'est toujours de faire avancer le jeu, hein. On a connu des équipes d'Espagne qui par moments se perdaient un peu dans ce jeu de passe, mais le but premier c'est d'ouvrir des espaces, c'est de trouver, de faire avancer le jeu et cette équipe d'Espagne le fait bien en tout cas dans cette Coupe du Monde.
4: Avec un ballon dans les 16 mètres de la formation espagnole, mais qui est dégagé en corner par Lisandro Martinez sur la gauche de la cage de l'autre Martinez, Dibu Martinez, Emiliano, le gardien d'Aston Villa, qui va retrouver dans quelques semaines Unai Emery, mais surtout Johan Manzambi. C'est l'info suisse de ces derniers jours, le transfert entre 60 et 65 millions pour un homme que vous connaissez bien, évidemment, Gérard. Johan Manzambi, on en reparlera tout à l'heure parce que là, on va suivre ce corner, mais évidemment, pour lui, pour le foot suisse, c'est magnifique qu'il ait joué dans la ligue la plus prestigieuse du monde, la Ligue des Champions également, parce que ils ont gagné l'Europa League. Le corner est tiré au deuxième poteau. Ballon récupéré par Olmo, mais dégagé par l'équipe argentine. C'était pas terminé, Olmo, à l'orée des 16 mètres. Centre du pied gauche de l'autre côté. On était à droite, on est passé à gauche. On est de nouveau à droite avec Yamal qui va piquer au centre. Il n'y a pas faute. Yamal qui peut donner sur le côté avec la tentative de centre pour l'Espagne de Baena. Mais le ballon est percuté par un joueur argentin. Remise en jeu pour la formation espagnole. Très grosse domination dans ces 13 premières minutes, mais toujours pas de but, 0 à 0 ici dans cette finale de Coupe du Monde. Mais un match intéressant parce que l'Espagne veut jouer et puis l'Argentine se défend avec les forces qui sont les siennes. Il y a toujours un bon pressing, il y a toujours un homme sur le ballon. On court beaucoup à mi-terrain, on voit McAllister là qui vient presser. On est déjà dans le camp espagnol. Les Argentins remontent très vite le terrain pour obliger les Espagnols à reculer. Ils ne sont pas arc-boutés à l'anglaise, on a envie de dire maintenant, depuis qu'on a vu les 20 dernières minutes des Anglais en demi-finale. Ça sera une expression dans le foot quand on dira on joue à l'anglaise comme en demi-finale de Coupe du Monde. C'est pas très valorisant, ça veut dire qu'on recule. Là, ce n'est pas ce que fait l'équipe d'Argentine pour le moment, avec un ballon qui est reparti par les pieds d'Unai Simón. On profite de ce petit temps mort peut-être dans le match, Gérard, pour parler brièvement de Manzambi. Très grosse Coupe du Monde, vous le connaissez bien, et super transfert pour lui aussi.
6: Ouais, c'est magnifique, c'est une histoire extraordinaire. Je pense qu'il est parti du Servette quand il avait 17 ans. Il va à Freiburg dans les mois de 19-18 de Freiburg. Il fait ses classes, il travaille, il fait son petit bonhomme de chemin. Il passe par la deuxième équipe de Freiburg. Ensuite, il intègre la première équipe à l'entraînement d'abord, puis ensuite après dans les matchs. Et puis là, à la Coupe du Monde, il avait vraiment fait des très très grandes performances. D'abord une entrée fracassante lors du premier match contre le Qatar. Et ensuite, il a enchaîné les performances de haut niveau. Il a marqué des buts, il a fait marquer des buts. Non, il a une progression fulgurante. Maintenant, le danger, c'est maintenant que ça va arriver. C'est qu'il reste les pieds sur terre, qu'il continue de travailler. Et puis qu'il fasse attention à l'entourage, parce que c'est ça qui va être déterminant pour la suite de sa carrière.
4: On espère évidemment que Manzambi va rester en forme physiquement, psychologiquement. On espère aussi surtout qu'Olmo va se relever parce qu'il était victime d'un tacle de McAllister. Je crois qu'il n'a même pas eu carton sur ce coup-là. C'était vraiment limite. Il n'avait plus le ballon. Il peut blesser gravement le joueur espagnol. L'arbitre n'a pas donné de carton. Ils s'en sortent bien là, les joueurs argentins. Et ce sont les Espagnols qui peuvent récupérer le ballon. Heureusement, Olmo va se relever. Ils repartent par la porte, le défenseur, la porte qui veut jouer long devant, ça ne donne rien. Il faut qu'il continue à jouer à une touche de balle dans les pieds, très proche les uns des autres. Et le gardien Martinez récupère le ballon, il fait signe, les gars, calmez le jeu, parce que c'est vrai qu'en termes de domination, en termes de présence, l'Espagne est bien là. Au niveau statistique, il y a déjà le double de passe concrétisé par les Espagnols par rapport à la formation argentine, mais il y a toujours 0 à 0 et c'est ça le plus important. Les Argentins jamais battus, c'est l'une de leurs forces, et ils vont se batailler jusqu'à la fin, c'est certain. McAllister qui peut récupérer le ballon, je joue avec Messi, il y a faute contre Messi de la part d'un joueur espagnol, rien à dire par derrière, la faute de Cubarsí. C'était pas très méchant, c'était Baena, pardon, qui est venu prendre Messi dans le dos, le frapper dans le dos. Et les Argentins, pour l'une des toutes premières fois de cette partie, dans le camp de la formation espagnole. Tous les joueurs, à part Martinez, dans les 35-40 derniers mètres de la formation espagnole, toujours 0 à 0. Dans cette finale de Coupe du Monde, ici à New York, 48 équipes, 104 matchs. Le 11 juin, c'était l'ouverture au Stade Aztèque. 5 semaines plus tard, c'est la finale. Une très, très longue Coupe du Monde et qui va consacrer, en tout cas, une belle équipe. Ça sera ou le deuxième sacre de l'Espagne après 2010 ou le quatrième de l'Argentine, qui rejoindrait l'Allemagne et l'Italie dans la légende des vainqueurs de Coupe du Monde, avec un bon ballon sur le côté là-bas. C'était pas mal vu de Paul pour un défenseur qui était monté. C'était González, le milieu de terrain, qui était monté, mais le ballon est un peu trop fort et les Espagnols vont pouvoir se dégager. Grégoire Pérou, l'Argentine certes défend, mais elle a aussi d'autres qualités. Ce n'est pas une équipe qui joue uniquement sur la défensive, il faut quand même le préciser.
5: Oui, puis il y a aussi ces coups de pied arrêtés. On vient de voir un exemple hein, avec des joueurs comme McAllister qui ne sont peut-être pas les plus grands, mais qui peuvent être vraiment dangereux sur tous les coups de pied arrêtés.
4: Avec une tentative pour les Espagnols. Yamal sur le côté droit. Capico au centre, tir du gauche, mais sans problème pour le gardien Emiliano Martinez qui va dégager au pied. Cherche Juan Alvarez, l'attaquant espagnol qui vient checker Unai Simón. Contrôle d'Unai Simón des pieds, relance hors du terrain. Il était pressé par Alvarez, donc il n'a pas eu le temps de contrôler, de relancer à un plat du pied à un défenseur central qui était devant lui. Donc il a balancé devant et le ballon est récupéré par la formation argentine qui en quart, en demi-finale et même dans tous les matchs d'élimination directe court beaucoup, va presser l'adversaire et gêne cette formation-là. L'Espagne, on sait que c'est une équipe qui aime avoir le ballon. Donc si les Argentins arrivent un petit peu à eux aussi le garder, ça pourrait potentiellement causer quelques soucis aux joueurs espagnols avec, c'était pas mal vu, la Gonzalez qui était partie. Il y avait Alvarez qui demandait le ballon dans le dos de la défense espagnole, mais les Espagnols récupèrent le ballon encore une fois pour Olmo. Olmo qui est pressé par Taliafico. Yamal, Taliafico, un beau duel juste devant la ligne de touche, devant le banc argentin. Scaloni s'est levé de la Fuente aussi, mais on reste à ce score de 0-0. Gérard, on se voit, il n'y a pas de cadeau entre les deux équipes, qui se connaissent évidemment parce que tous les Argentins, à part Montiel, jouent en Europe, mais là, il n'y a pas de cadeau dans cette finale.
6: Non, mais ça c'est clair qu'il n'y aura pas de cadeau. Ce que je constate, c'est quand même un match pour l'instant qui est correct. Il n'y a pas de faute, il n'y a pas des attentats comme on a peut-être pu voir parfois dans certains matchs. Et l'arbitre, je pense que pour l'instant, il tient bien le match. Et l'arbitrage va être très important à ce niveau-là pour justement garder un niveau d'agressivité qui soit correct.
4: Alex Baena sur le côté face à Taliafico et Romero, le défenseur central qui marque des buts également. On a vu les centraux Martinez, Romero monter, marquer des buts, tenter de tirer quand l'Argentine était menée contre Cap-Vert, contre l'Égypte, contre la Suisse. On les a vus monter dans les dernières minutes pour tenter de marquer. C'est d'ailleurs une formation qui marque énormément de buts entre la 70-80e et le temps additionnel des rencontres. Il y en a facilement entre 8 ou 10 maintenant en deuxième mi-temps. Donc dans les 20 dernières minutes, et je compte le temps additionnel, on voit l'Argentine marquer énormément de buts. On l'a vu en prolongation contre la Suisse, on l'a vu contre l'Angleterre, elle a marqué ses deux buts dans les dernières minutes. On l'a vu également contre l'Égypte, contre le Cap-Vert. C'est une formation qui se bat jusqu'au bout, qui marque beaucoup de buts, qui en prend aussi beaucoup pour arriver en finale. Et il faut quand même en marquer pas mal avec ce qu'ils en prennent. C'est un peu le contraire de l'Espagne qui, elle, en marque moins, mais alors a une défense hermétique. Et quand vous ne prenez pas de but, Gérard, c'est pas vous qui allez me contredire, hein. On compare une défense aux bases d'une maison, au socle d'une maison. Quand on construit une maison, on fait toujours des belles fondations. Une équipe de foot, c'est la même chose. Quand on a une bonne fondation défensive, on est intéressant.
6: Bah ouais, c'est clair. On dit souvent que les attaquants gagnent les matchs et la défense gagne le championnat. Donc je pense que ça, c'est indispensable d'avoir cet équilibre offensif-défensif. Mais c'est clair que en prenant pas de but ou en minimum de but, on est toujours capable, avec la qualité technique et la qualité des attaquants des deux équipes, elle peut faire la différence.
4: C'est aussi pour ça, Gérard, qu'un entraîneur ne change que rarement une défense. Quand une défense ne prend pas de but, les 4 ou 3 qui sont derrière sont pratiquement indiscutables et inamovibles.
6: Oui, en tout cas les centraux, parce que les centraux, c'est vraiment une paire qui doit fonctionner. Des fois, on peut réfléchir sur les latéraux, sur le plan athlétique, s'ils ont fait beaucoup d'efforts, beaucoup d'allers-retours en haut, en bas. Donc c'est clair que de temps en temps, il faut mettre un petit peu de fraîcheur aussi sur les côtés.
4: Avec un ballon récupéré par les Argentins, on est dans le camp de défense de l'Argentine. Olmo va presser Romero qui va pouvoir dégager sur le côté droit. L'intervention de Cucurella très rapide, mais il ne peut pas donner à Baena. Le ballon est perdu par la formation espagnole. Les Argentins vont le récupérer. 21 minutes 12. On est bientôt au milieu de la première mi-temps. Je ne vous dis pas ça pour rien. Il va bientôt y avoir la cooling break. La pause hydratation, mais avant, c'est une occasion pour l'équipe d'Espagne. D'Argentine, pardon, Messi qu'on a très peu vu. Messi qui a joué, cherché le relais entre Gonzalez et Juan Alvarez, le ballon est arrêté et les Espagnols vont pouvoir se dégager. L'une des toutes dernières actions avant la pause d'hydratation. J'ai l'impression qu'à la prochaine intervention, l'arbitre va dire aux joueurs d'aller se reposer, de se rafraîchir devant les 3 minutes réglementaires. Pour l'instant, le jeu est toujours en cours avec les Argentins qui ont le ballon. Rejoue derrière en direction de Taliafico qui remet à son gardien Martinez qui est à l'extérieur de ses 16 mètres. 22 minutes et toujours 0-0. Direction de Lisandro Martinez. Martinez qui cherche Montiel devant lui. Il dégage comme il peut. Rodriguez récupère le ballon. Il n'y a pas hors jeu. Ça peut être dangereux dans les 16 mètres. Et le joueur espagnol, Oyarzabal, bon buteur. Hein. C'est lui qui a mis le plus de buts pour les Espagnols. Il n'a pas été chercher ce ballon. Il était en position de hors-jeu, dégagement complètement raté de Dibu Martinez, directement pour son vis-à-vis. Unai Simón, c'est pas bien vu là de la part du gardien argentin qui redonne trop rapidement le ballon à la formation espagnole. Rodri, Ruiz, Cucurella demande le ballon sur la gauche. Rodri dans le camp de la formation de l'Espagne, de l'Argentine. Baena, Cucurella sur le côté, le centre de Cucurella qui est dévié. Et ça sera un corner pour l'équipe d'Espagne, le deuxième corner dans cette partie. 23 minutes ici à New York entre la formation espagnole et l'Argentine. Toujours 0-0 dans cette finale de la Coupe du Monde. Et un corner sur la droite de la cage argentine, donc sur la gauche de l'attaque espagnole. On voit les centraux qui sont montés, la porte est Cubarsí, c'est Cucurella qui reste dans l'axe à 35 mètres avec Porro. Les grands sont évidemment dans les 16 mètres pour tenter de dévier le ballon, mais c'est mal joué, c'est mal tiré. Le gardien Martinez peut directement récupérer le ballon, mais ne peut pas relancer parce qu'il n'y a personne qui est resté en attaque du côté argentin. Il doit donc attendre et dégager le ballon. Il faut qu'il se dépêche parce que voilà, il pose le ballon à terre. Signe que le jeu a repris et joue sur son côté avec Lisandro Martinez qui va remettre à côté de lui pour Montiel dans l'axe. Un ballon qui est pressé, Ruiz le récupère, Ruiz avec McAllister et Pedri. Avantage aux Argentins, Messi qui s'en vante de joueurs espagnols. Et à faute de Messi contre les Espagnols, non, faute contre Messi de la part des joueurs espagnols. Le jeu est interrompu. La 24e de cette première mi-temps et elle est arrivée, celle que je vous prédisais depuis un instant. C'est pas Shakira, c'est la pause fraîcheur. Shakira, ça sera dans 25 minutes. La pause fraîcheur, 0-0 dans cette première mi-temps. Gérard, d'abord, votre avis sur ces pauses fraîcheurs?
6: Bon, c'est le nouveau football. C'est le nouveau football, c'est clair. On n'a pas été habitué à ça. Moi, j'y vois un petit avantage, c'est pour les entraîneurs qui peuvent un petit peu, de temps en temps, faire des corrections. Mais je vois aussi beaucoup de désavantages. Ça veut dire que ça coupe le rythme du match, ça coupe le rythme d'une équipe qui est plutôt dominante. Donc voilà, pour moi, c'est pas bien. Et il faut attendre encore un petit peu, mais c'est clair et net que c'est d'abord à titre lucratif. Et ça me plaît pas beaucoup.
4: Oui, vous avez parfaitement raison, Gérard. Je souscris à ce que vous dites parce que Grégoire Pérou, c'est avant tout une histoire de pognon. Excusez-moi le terme, mais c'est cette hydratation break. D'ailleurs, aux États-Unis, à chaque fois qu'il y a une pause fraîcheur, c'est pas la pause fraîcheur, c'est la pause fraîcheur. Vous êtes offerte par une boisson très sucrée qui est vendue aux États-Unis, qui est partenaire de la FIFA pour ça. Donc c'est avant tout une affaire financière aussi.
5: Oui, bien entendu. Et puis quand on voit qu'à certains matchs, la pause fraîcheur, les 3 minutes sont théoriquement terminées, mais on doit encore attendre parce que certains diffuseurs n'ont pas fini leur réclame. Bien sûr, hein, c'est surtout là, on a à une finale de la Coupe du Monde, on n'ose même pas imaginer à combien se vendent les spots publicitaires à ce moment-là du match. Donc tout est bon pour faire de l'argent, que ce soit de la valise qui contient le trophée avant le match aux pauses hydratation. Tout est bon pour faire de l'argent à la Coupe du Monde.
4: Ah, pour gagner 15 milliards, il faut en faire de la pub quand même. Au niveau purement gestion, Gérard, quand on est entraîneur, est-ce qu'on prépare une première mi-temps ou est-ce qu'on prépare 24 minutes?
6: Non, je pense on prépare la mi-temps, mais je veux dire, c'est clair que là, avec les analyses vidéo qu'il y a sur le banc, avec les assistants, je pense qu'on peut constater des choses sur les premières 20 minutes qu'on peut corriger. Lorsqu'on voit maintenant De La Fuente parler à ses joueurs, je pense qu'il leur parle sur 2-3 points, sur le point tactique, qu'est-ce qu'on pourrait corriger, qu'est-ce qu'on pourrait améliorer, qu'est-ce qu'on pourrait faire pour améliorer encore les 24 prochaines minutes.
4: Donc c'est quand même important, plus que vous avez raison de souligner, pour des entraîneurs que pour les joueurs proprement dit. Parce que voilà. Il ne fait pas très chaud, il peut tenir 45 minutes sans s'hydrater.
6: On s'est toujours plaint, les entraîneurs qu'on n'avait pas d'influence sur les joueurs lorsque le match avait débuté. Il fallait attendre la mi-temps pour pouvoir faire quelques corrections. Là, l'entraîneur a 3 minutes peut-être pour corriger quelque chose, pour améliorer, changer une position, rendre attentif les joueurs sur certaines choses. Et je pense que ça pour l'entraîneur, ça peut être intéressant.
4: Ah, l'entraîneur aujourd'hui, il a le temps, parce que si vous comptez encore les 25 minutes prévues à la mi-temps, les deux pauses fraîcheurs, le football a changé par cette Coupe du Monde, évidemment. Je me réjouis de voir le temps que va durer le show à la mi-temps.
5: Officiellement, c'est 11 minutes.
4: Les artistes commencent après 5 minutes, donc voilà, il y en a 4 ou 5 où ils jouent une demi-chanson, ou alors, je ne sais pas. Mais on verra bien. On a encore 23 minutes pour prévoir tout cela. En attendant, on va suivre évidemment cette deuxième partie de première mi-temps, le deuxième carton de ce match, parce que voilà, il y a 4 cartons maintenant. Le hockey, on avait dit, il y a 3 tiers-temps, il y a 4 cartons. C'est le deuxième carton de cette finale, avec un ballon qui est remis un peu trop faiblement de Koubarsi à son gardien Simone, mais Alvarez a été pressé, le gardien qui a pu dégager est remis en jeu pour la formation espagnole. Cucurella sur le côté gauche, on est au milieu du camp des Espagnols, 29 minutes dans cette première mi-temps, avec le long dégagement de Ruiz qui cherchait Alex Baena sur le côté. Le ballon est relancé par les Argentins. McAllister ne peut que le regarder passer. Rodri le récupère. Oh, il est partout, Rodri. Hein. C'est vraiment le playmaker de cette formation. Yamal sur le côté droit. Yamal s'est bien joué face à Montiel. Yamal est passé. Il y a faute de Montiel. Ouais. La faute est nette de Montiel. Et là, je pense qu'il faut commencer à sortir un petit carton, parce qu'il y a eu tout à l'heure l'intervention de McAllister assez sévère. Là, il retient le jeu, il retarde le jeu. Il ne faut pas qu'il se laisse déborder par ses fautes. C'est clair, ce ne sont pas des fautes méchantes, mais chaque fois elles ralentissent le jeu, chaque fois elles empêchent les Espagnols d'aller vers l'avant, parce que faut bien le reconnaître, ce sont toujours ou presque des fautes des joueurs argentins, des joueurs espagnols contre des joueurs argentins, avec des joueurs argentins contre des Espagnols. On va y arriver avec le capitaine qui repart, Rodri sur le côté en direction de Porro, le joueur des Spurs. Très bonne Coupe du Monde, hein, Gérard, du latéral droit de l'équipe d'Espagne.
6: Ouais, je ne le connaissais pas très bien, ce latéral, mais en tout cas, il me fait une très très bonne impression. Il était formé à Villarreal, sauf erreur. Donc, vraiment un bon joueur qui participe beaucoup au jeu, qui est toujours disponible et qui est généreux aussi dans les efforts.
4: Qui ne va peut-être pas rester aux Spurs, parce que Tottenham n'a pas fait une brillante saison. Il faut bien convenir. Cucurella, mais Cucurella perd le ballon. Ouais, les Argentins le relancent n'importe comment. C'est mal joué là de la part des Argentins. Grégoire Pérou, on voit quand même cette très nette domination espagnole.
5: Ah bah c'est sûr, à part quelques subresauts là de l'équipe d'Argentine, c'est quand même l'Espagne qui domine, c'est l'Espagne qui contrôle le jeu, qui dicte le rythme. Pour l'instant, on va dire dans la zone vraiment offensive, dans la zone d'attaque, il manque encore un peu de précision et peut-être quelques fulgurances, par exemple dans la Lamine Yamal ou autre, mais c'est clair que c'est l'Espagne qui domine complètement ce début de match.
4: Toujours 0-0, Cucurella qui monte sur le côté gauche. Les Argentins ne réagissent que par quelques fulgurances, quelques occasions en attaque. On cherche Messi ou alors Alvarez. Mais il joue très très haut, le gardien Unai Simón. C'est presque un cinquième défenseur. Il est très bon des pieds. Là, il est au milieu de son camp, donc il est prompt à réagir. Yamal, Olmo. C'est pas mal vu la tentative de Yamin Lamal à ras de terre. Mais la défense argentine a bien senti le coup également. Et à laisser filer ce ballon, elle ne s'énerve jamais non plus, cette défense. Et c'est aussi, Gérard Castella, l'une des forces de l'équipe argentine, c'est de se dire, ben, quoi qu'il arrive, on a encore le temps de revenir. Donc on voit que même là, si elle est dominée, elle ne cède que rarement à la panique.
6: Bon, ils ont quand même des joueurs qui jouent dans des grands clubs, qui ont de l'expérience, qui ont la plupart d'entre eux qui ont déjà fait une Coupe du Monde. Donc vraiment, c'est une équipe qui a du métier. Et puis ils ont une charnière centrale pour moi qui est excellente, c'est Romero et Martinez, qui sont vraiment très très solides, très difficiles à passer. Dans le jeu aérien, ils sont très très forts aussi. Et voilà, pour pouvoir arriver en finale de Coupe du Monde ou dans le dernier carré, il faut automatiquement avoir une défense et une charnière centrale qui soit à la hauteur.
4: Eh bien justement, Romero a le ballon servi par Martinez. Non seulement ils sont bons en défense, mais en plus ils marquent des buts. Donc voilà, c'est assez intéressant comme joueur. Cherche sur le côté, le ballon est mal dégagé. Cucurella le récupère. Taliafico avait raté son affaire avec Pedri, Ruiz, Rodri. Rodri sur le côté. Fait monter Alex Baena, le centre, mais c'est mal donné, l'intervention de Romero, toujours bien placé. C'est vrai que dans l'anticipation, ces deux-là, les centraux sont toujours là. Hein. Ici, ils sont remarquables. Il y a tout le temps un pied, une épaule, la poitrine qui est là. Ils sont très difficilement passables. Ils ont l'habitude de jouer ensemble, ils se connaissent. Mm-hmm. Et là, il était magnifiquement mis Romero pour récupérer le ballon. Mais voilà, la relance ne donne rien dans le jeu proprement dit. Like Romero, il pousse Kem dans le dos. Mais bon, l'arbitre ne dit rien. Récupération Ron Alvarez pour les Argentins. On est dans le camp de la formation espagnole avec Fernandez qui a pu monter. Enzo Fernandez, le joueur de Chelsea, avec Montiel sur le côté. McAllister face à Rodri. Faute de Rodri contre McAllister. Il semblait qu'il est tombé un peu facilement là, McAllister. Non, il le retient. Non, il y a faute. Il le retient par le maillot. Il n'y a rien à dire. Pas une faute méchante, mais il est déséquilibré.
6: Ça,
4: il est tombé.
6: C'est spécialité espagnole.
4: Ouais. Ils sont. Mais c'est juste, il y a faute. Il y a faute.
6: Quand ils se font à 30, 40 mètres du but, s'il faut faire faute, ils font faute pour stopper l'action de l'adversaire. Et ça, c'est des spécialistes. Ils se laissent pas passer. Le ballon, il passe pas. Ils retiennent le joueur. Ou ils font une faute, entre guillemets, professionnelle, pour pouvoir stopper l'action adverse.
4: Et pouvoir se replacer, exact, évidemment, en défense. Le coup franc est joué en deux temps. Lionel Messi qui a à nouveau le ballon complètement sur le côté gauche. Messi qui a fait un petit pont à Yamal, mais le ballon est perdu par les Espagnols. Ouais, le retour là de Ron Alvarez qui touche le pied de Porro. Et il y a un coup franc assez logique pour la formation espagnole qui repart avec Dani Olmo qui passe le milieu de terrain sur le côté droit de la formation espagnole. Il passe par l'axe, trouve son capitaine Rodri. Rodri à côté lui pour Ruiz. Ruiz pour Porro. Porro encore. Les Espagnols sur le côté droit. On va sans doute repasser par la gauche puisque Cucurella est monté. On fait monter la porte, on fait monter Koubarsi. Cucurella demande le ballon complètement sur la gauche, sur la ligne de fond. Repasse par l'axe Koubarsi. Avec la porte, on est dans le camp de la formation argentine. 35 minutes dans cette première mi-temps. 0-0, très nette domination territoriale de la formation espagnole. Mais pas d'occasion, très nette encore. Peut-être maintenant avec Cucurella qui est monté dans les 16. Le centre de Cucurella et qui c'est qui est là. Romero et son pied, évidemment, qui peut relancer le ballon. Enfin, le dégager plutôt. Il avait magnifiquement anticipé le centre en retrait de Cucurella. Mais c'est vrai, Gérard, que l'Espagne domine territorialement, mais il n'y a encore pas eu de... Il y a eu une occasion au tout début de match où Martinez a failli être pris à défaut par un de ses coéquipiers, mais pour le reste, dans la phase terminale, il manque un peu de pep du côté espagnol.
6: Ouais, il manque un peu des relations, des combinaisons, des petites 1-2, 1-2-3, et aussi l'apport des, comme l'a fait maintenant Cucurella. De l'autre côté, on ne voit pas beaucoup le latéral droit. Porro, il ne monte pas beaucoup. Il n'y a pas ces débordements, parce que quand une équipe comme l'Argentine, on voit bien, il joue avec un bloc très très bas, très compact, hein, avec les 10 joueurs derrière le ballon, c'est pas facile de passer. Donc là, il faut élargir le jeu, passer par les côtés, mettre de la vitesse, des dédoublements, des combinaisons, et ça manque un petit peu.
4: 0-0 toujours dans cette finale de Coupe du Monde, le 104e et dernier match de cette énorme compétition. 16 villes, 3 pays et 2 finalistes, 2 capitaines, ancien Ballon d'Or, Rodri et Lionel Messi. Quelle que soit la personne qui va soulever la Coupe du Monde tout à l'heure, ça sera un capitaine avec une énorme expérience. Une Coupe du Monde qui a été présentée par Xavi, qu'il avait gagné en 2010, et puis par Mario Kempes, le buteur argentin. Les grands cheveux de Kempes en 78, Gérard, vous rappelez,
6: oui,
4: quand l'Argentine avait gagné la Coupe du Monde de Videla. Ce n'était pas l'époque la plus glorieuse politique du côté de l'Argentine, mais il y avait quand même eu cette Coupe du Monde que Cruyff avait boycotté, il faut le rappeler. Il avait dit « je ne vais pas dans un pays où il y a une dictature ». Il n'était pas allé avec Olmo qui récupère le ballon au milieu du camp argentin, mais directement deux joueurs qui viennent sur lui. Cucurella sur le côté, Cucurella face à Tagliafico. Oh, le retour Tagliafico. Magnifique tacle là du défenseur argentin. C'était superbe. Il prend le ballon, il ne prend pas le joueur. Très bien joué là de la part de Montiel face à Cucurella. Et tenter le 1-2. Le retour, et pouf, du pied droit. Magnifique tacle sur le côté. Le ballon récupéré par Olmo qui le remet derrière lui. Dans le rond central pour Cubarsí qui rentre dans le camp de la formation argentine. Cubarsí avec Porro sur le côté droit. Porro, Yamal. Yamal encore. Yamal qui se heurte à deux joueurs argentins. Ils ont compris, les Argentins. Ils vont directement sur le joueur espagnol qui récupère le ballon. Olmo à 25 mètres. Cucurella demande le cuir sur le côté gauche. Va centrer Cucurella. Le centre de Cucurella. Dans les talons d'un défenseur, le ballon revient. Cucurella, Olmo, Olmo, 16 mètres. La petite balle piquée d'Olmo. La déviation de Lisandro Martinez. Le ballon revient. Il y a faute de main, là, me semble-t-il. Voilà, l'arbitre laisse jouer. Et les Argentins vont pouvoir se dégager par Juan Alvarez. Mais il sera plus rapide, Rodrigue, Juan Alvarez. Et il y a faute de l'attaquant argentin. Ouais, ouais. Coup franc pour la formation espagnole. Alors que. Semble-t-il. Non, il n'y avait pas main du tout de la part d'Alvarez. Il avait la main collée contre la poitrine et le ballon lui a touché le torse. Donc c'est bien vu là de la part de M. Vincic qui est bien placé, qui pour l'instant, Gérard, tient parfaitement les rênes de cette partie, l'arbitre slovène.
6: Oui, je trouve que c'est pas un match très compliqué à arbitrer, mais il est propre. Tout ce qui siffle, à mon avis, c'était juste. Et il tient bien le match pour l'instant. Et c'est important dans une finale de Coupe du Monde d'avoir un arbitre qui tiennent les équipes, parce que ça peut vite partir en cacahuète s'il lâche un tout petit peu l'exigence, on va dire.
4: Avec des Espagnols qui ont toujours ce ballon, qui dominent, qui vont tenter encore une fois, une énième fois, d'aller vers la défense argentine. C'est bien joué là, Olmo. Le ballon récupéré, le tir de Yarzabal et la réaction de Dibu Martinez. C'est bien joué tout cela de la part de l'équipe espagnole. Ça, c'est une bonne action.
6: Ouais, ils ont mis de la vitesse avec une touche de balle, une, deux touches de balle rapide. Voilà, c'est comme ça qu'il faut prendre cette équipe argentine. Ça ne faut pas en portant le ballon. Et là, on a vu, ils ont joué une touche, une, deux touches, pam, pam, pam, et finition.
4: Ouais, magnifique tir de Yarzabal. Mais aussi très bel arrêt du gardien Martinez, qui est un bon gardien. Hein. Des fois, il a des gestes et des comportements un petit peu spéciaux. Mais en termes de gardien, Gérard, c'est quand même pas mal.
6: Très bon. Très bon, il joue à Aston Villa, il va retrouver Manzambi bientôt. Non, c'est un très très bon gardien et c'était lui déjà le gardien qui était champion du monde il y a 4 ans.
4: Et ça compte évidemment. Les Argentins récupèrent le ballon. McAllister, il y a une possibilité de contre là de la part des Argentins. McAllister préfère revenir sur ses pas. On ne prend pas de risque, on reconstruit depuis derrière avec Martinez, avec Enzo Fernandez qui fait monter Montiel sur le côté droit, Montiel de Paul. Pour mener le danger avec Messi, évidemment, aussi, qui est toujours là. On n'a pas beaucoup vu Messi depuis le début de cette partie. 0-0 toujours. On arrive à la 40e de cette première mi-temps. Et pour une fois, les Argentins dans le camp de cette équipe espagnole avec De Paul. De Paul, Messi à 20 mètres. Attention, Messi cherche l'une avec Alvarez. Alvarez encore, là aussi, peut être dangereux. Les joueurs argentins, un centre qui est repoussé par le dos de Cucurella. Le ballon va revenir, il est mal donné. Et contre-attaque pour les Espagnols. Et la faute, là. De la part du joueur argentin qui cette fois-ci se fait avertir. C'était Lisandro Martinez qui était monté contre Oyarzabal. Là également, Grégoire Pérou, on va dire qu'il s'est sacrifié pour la nation parce qu'il y avait une possibilité intéressante de contre-attaque.
5: Ouais, c'est la faute tactique typique et premier carton jaune de cette rencontre. Pour un défenseur central, hein, ce n'est jamais anodin pour un central d'être averti. Alors qu'il reste 5 minutes dans cette première mi-temps. Et avant, c'était seulement le deuxième tir de la rencontre, hein, le tir espagnol. Les Argentins n'ont toujours pas tiré en direction du but d'Unai Simón.
4: Ouais, au niveau des occasions, ça reste pauvre quand même, cette première mi-temps. Il y a une domination, ça va vite, le jeu intéressant. Mais Gérard, on a l'impression que les Espagnols vont pas assez vite encore pour prendre en défaut cette défense argentine. Je ne vais pas dire que c'est facile pour eux de défendre, mais pas bien loin.
6: Bon, c'est difficile de trouver des transitions, parce que à la perte du ballon, les Argentins, ils se repositionnent en bloc avec un bloc assez bas. Donc, il faudrait trouver des angles de passe et des transitions rapides pour pouvoir mettre en danger cette équipe argentine. C'est clair qu'ils défendent bien, mais il faudrait aller un petit peu plus vite dans les attaques. Et à mon avis, un petit peu plus passer par les côtés ou de percuter avec des combinaisons avec un, deux ou trois joueurs.
4: Ouais, du côté argentin, il y a 9 joueurs de champ qui défendent, le gardien Martinez, et il y a Messi qui ne vient pas défendre. Donc voilà, c'est très compliqué pour les Espagnols. Peut-être maintenant, ils sont entrés sur le côté, en centre, au deuxième poteau, mais ils avaient tous piqué au centre et le gardien Martinez va pouvoir récupérer parce que Cucurella était resté à l'extérieur des 16 mètres. Pas très bien joué là, en phase terminale, la fin de cette action des joueurs espagnols. Jusque-là, c'était pas mal vu, mais la fin n'était pas spécialement intéressante. 42 minutes dans cette partie ici à New York. Il faut vraiment maintenant, Grégoire Perrou, un but pour que cette partie soit lancée.
5: Ouais, bah surtout après le match d'hier soir où on a été quand même servi en termes de buts avec les 10 buts de ce France-Angleterre. Mais là, il faut un but pour un peu débrider cette rencontre, ça c'est sûr.
4: Avec un ballon récupéré par les Espagnols. Cucurella, on est au milieu du camp de l'Argentine. Mais encore une fois, Alvarez, Messi vont presser Cucurella. Et donc... Le ballon reste espagnol, mais les Espagnols doivent reculer avec Rodri. Cucurella à 20 mètres, il y a une occasion à tirer au 16 mètres, le tir de Cucurella qui passe à côté. Ah ouais, le tir de Cucurella, il était bien placé à 16 mètres, mais ça passe quand même assez nettement à côté, un tir écrasé de la part de Cucurella. C'est peut-être là aussi, Gérard, une des options des joueurs espagnols, tenter le tir à l'extérieur des 16 et pas vouloir forcément aller dans ces 16. On avait Oyarzabal tout à l'heure à l'extérieur, on voit Cucurella tirer aussi à l'extérieur.
6: Oui, c'est une solution parce qu'il y a tellement de monde devant la surface qu'il faut prendre le risque de frapper. On peut pas toujours combiner, donc là c'était bien joué de la part de Cucurella de prendre sa chance et de frapper. Après, le ballon, il peut être dévié, il peut avoir un rebond, il peut se passer beaucoup de choses, mais faire quelque chose pour pouvoir mettre en danger cette défense argentine.
4: Et mauvaise nouvelle là pour les Argentins, parce que Lisandro Martinez est au sol, il est tombé tout seul et j'ai vu le gardien Martinez faire le signe du changement. Et donc, il va y avoir un changement. Normalement, c'est Otamendi qui devrait entrer parce qu'il est déjà entré en cours de match. L'ancien, l'expérimenté défenseur central. Ouais, c'est un coup dur là, hein, Gérard, pour les Ouais. Pour les Argentins, la sortie de Lisandro Martinez avant la mi-temps.
6: Ouais, c'est un coup dur. J'aime beaucoup ce joueur. Il est très, très intelligent. Il n'est pas très grand. Hein, il doit faire 1m77, 78. Mais il a une intelligence, un sens tactique et une détente verticale exceptionnelle. Donc, c'est une perte pour l'Argentine. Mais, de l'autre côté, il vient de se faire avertir. Donc on a dit peut-être que est-ce qu'il peut vivre à 90, 120 minutes dans un match de Coupe du Monde sans faire une deuxième faute et se faire expulser. Donc peut-être c'est un mal pour un bien à la fin.
4: Bon, puis Otamendi qui rentre, c'est pas non plus ouais. Un manche, si vous passez l'expression.
6: Non, c'est pas un manche, c'est aussi l'expérience, le vécu
4: champion du monde.
6: Champion du monde et le vécu avec l'Argentine.
4: C'est vrai que dans cette équipe-là, ils sont pratiquement tous déjà champions du monde. C'était il n'y a que 4 ans que c'est battu cette équipe de France. Et quand je me remémorais cette finale, voilà, elle était aussi, cette finale, pas spécialement passionnante avant la 70e. Et le feu d'artifice dans cette finale, elle avait été assez fermée quand même. Mais c'est vrai que là, il y a quand même très peu de tirs cadrés. Les gardiens ont eu des mi-temps. Bon, Martinez a quand même dû deux fois se coucher, mais ce n'était pas des arrêts très compliqués pour lui, alors qu'Unai Simon, lui, a pratiquement rien eu à faire dans ses 5 mètres. Allez, Martinez là pour Juan Alvarez, c'est pas mal vu. Mais Simon est à l'orée de ses 7 mètres et il peut dégager, toujours très présent. Il en a sauvé des ballons comme ça aussi contre les Français en demi-finale. Aux 16 mètres, le gardien Unai Simon qui là peut relancer sur la tête d'Otamendi qui touche son premier ballon. Le ballon dans les rangs de l'équipe espagnole avec González qui monte sur le côté gauche face à Olmo et face à Porro. C'est bien joué. Les Espagnols peuvent récupérer le ballon. 4 minutes de temps additionnel dans cette première mi-temps. Et Cucurella sur le côté, c'est pas mal vu tout cela. Il cherchait Alex Baena, mais le ballon est mal donné de la part du défenseur espagnol. Et les Argentins vont effectuer cette remise en jeu. 46 minutes dans cette première période, une minute déjà de temps additionnel et toujours ce score de 0 1-0 entre l'Espagne et l'Argentine, et l'Argentine qui est en attaque là avec Montiel sur le côté. Ouais, c'est mal joué là, il cherchait Messi, mais c'est trop approximatif. Il y a De Paul qui s'est jeté pour récupérer le ballon, mais ça revient directement dans les bras du gardien. Unai Simon qui relance devant lui et les Espagnols remettent ouvrage sur le métier, repartent à l'attaque avec Porro sur le côté droit. Pedro Porro revient pour Koubarsi, la porte, la défense centrale, Cucurella à gauche, on revient par la droite avec Porro, avec Oyarzabal qui vient chercher loin les ballons. Attaquant espagnol avec Koubarsi qui dit je ne sais pas où donner, il remet derrière lui en direction de son gardien. Simon qui peut relancer la porte pour Rodri qui est venu chercher ce ballon à l'orée de ses 16 mètres. Les Espagnols peuvent repartir. Olmo qui prolonge Porro. Il faut passer par ses côtés. Yamal demande le ballon mais Porro doit revenir sur ses pas. Trouver Dani Olmo dans le rond central pour Pedri qui prolonge. Fabien Ruiz, joueur du PSG. Cucurella sur le côté gauche. Le ballon circule, mais n'avance pas les Espagnols. Il faut accélérer un petit peu là avec Alex Baena. Baena qui cherche le 1-2 avec Oyarzabal. Mais l'intervention de la défense espagnole argentine. C'est Messi même qui est venu défendre et qui récupère ce ballon et qui va pouvoir le dégager et bénéficier d'une faute. Il a piqué le ballon dans les pieds d'Oyarzabal qui lui a donné un bon coup de pied dans le genou. De manière involontaire parce qu'il cherche à récupérer le ballon Oyarzabal. Mais il y a faute claire et nette. Et les joueurs argentins vont pouvoir se dégager. Gérard Castella, j'ai bien l'impression qu'on restait à ce 0-0 dans cette première mi-temps où il n'y a quand même pas eu beaucoup d'occasions nettes.
6: Non, pas beaucoup d'occasions. Les gardiens, ils n'ont pas fait d'arrêt déterminant dans ces 45 premières minutes. Ça se passe beaucoup dans la zone 2, au milieu du terrain. C'est là que le jeu se situe. Maintenant, il faut aussi dire que c'est une finale de Coupe du Monde. Donc, il n'y a personne qui veut trop prendre de risques. D'encaisser le premier but, c'est toujours très, très compliqué. Donc, je pense que ça va se débrider un petit peu plus en deuxième mi-temps. Mais il faut, à mon avis, quelques joueurs espagnols fassent un tout petit peu plus sur la passe offensive. Je pense notamment, moi, je ne vois pas beaucoup Oyarzabal. Je ne vois pas beaucoup non plus l'autre côté,
4: Baena.
6: Je ne vois pas beaucoup Ruiz. Je ne le vois pas beaucoup. Le latéral droit, je ne le vois pas beaucoup. Donc, je pense qu'ils ont un potentiel pour faire un tout petit peu plus et de lâcher un petit peu les chevaux.
4: Oui, parce que c'est trop facile, je trouve, pour la défense argentine, qui est bonne, qui est bien placée. Et il manque cette folie dans le jeu espagnol qui avait fait si mal à l'équipe de France en demi-finale et à d'autres équipes, évidemment, durant cette Coupe du Monde. Mais pour l'instant, eh bien, l'Espagne n'y arrive pas. 0-0, aucun tir cadré de la part des joueurs de l'Argentine. Il y en a eu deux pour l'Espagne, notamment le tir de Oyarzabal que le gardien Martinez a pu capter. Il y a eu ce tir de Cucurella à côté, mais c'est bien pauvre aussi pour une finale de Coupe du Monde. 0-0, donc Stéphane Trisconi, Gérard Castella et Grégoire Perrault. Voilà. À la mi-temps de cette finale, je vous dis à tout à l'heure, je ne sais pas à quelle heure parce que on va voir ce qui va se passer dans ce show, mais je reste en contact avec vous évidemment, je vous raconterai un petit peu ce show musical à la mi-temps digne d'un Super Bowl.
3: Bon, bah, profitez du show, Joël Robert, c'est ça aussi la chance d'être dans le stade aujourd'hui. Bon spectacle à vous, et puis nous on va parler football évidemment jusqu'à la fin de cette heure. On va s'écouter un petit peu de musique également durant ce show. Il reste 4 minutes avant les informations. Gérard Castella, on revient sur cette première mi-temps, 0-0, on l'a dit, très peu d'action, c'est un jeu un peu fermé. On s'attendait un peu à ce genre de rencontre, domination de l'Espagne, et puis l'Argentine qui résiste et qui n'a pas de raison pour l'instant de jouer.
6: Non, ben c'est clair qu'on pensait que l'Espagne allait avoir plus le ballon que l'Argentine. Ça, c'était presque prévu d'avance. Maintenant, c'est clair qu'on sent bien qu'il y a une certaine crispation, une certaine peur de prendre un but. Donc, il y a une certaine prudence dans chaque équipe. Les Espagnols, ils dominent, ils ont la possession, ils ont les actions, mais il manque un petit peu de vitesse, d'explosivité dans les 20 derniers mètres pour pouvoir surprendre cette équipe d'Argentine. Et les Argentins, on sent bien aussi, eux, ils cherchent, ils spéculent beaucoup sur les transitions de piquer le ballon aux Espagnols dans les 40 mètres et puis d'aller sur une passe ou deux, d'aller faire mal aux Espagnols. Et voilà, c'est un petit peu le plan, à mon avis, des Argentins. Et c'est clair que les Espagnols, ils savent ça. Donc, c'est un match pour l'instant, tactiquement, qui est un peu fermé.
3: Oui, il y a ça. Puis il y a aussi la possibilité pour le gardien Martinez qui attend très très longtemps, tout d'un coup, de balancer un ballon loin devant. On l'a vu, ça avait marché contre les Anglais. Ça marche encore ce soir. Ça a failli marcher d'ailleurs. C'est aussi une des armes, Grégoire Perrou, de cette équipe argentine.
5: Ouais, c'est toujours assez spécial de voir comment cette équipe d'Argentine arrive à se créer des occasions parfois avec pas grand chose. Et c'est pour ça qu'elle est à tout moment, elle peut être dangereuse. Ça peut être sur un dribble de Messi, ça peut être sur un long ballon de Martinez qui trouve Alvarez, qui a quand même une jolie pointe de vitesse. Ça peut vraiment aller vite. Et enfin, c'est assez le match typique que les Argentins aiment.

0: Alvarez, c'est clair que lui, avec la pointe de vitesse qu'il a, ils ont aussi les joueurs pour pouvoir aller très très vite dans les contres et puis de faire mal à l'adversaire.
1: Je le disais, en tout début de reportage, il y a les deux stars, hein, Lionel Messi et Lamine Yamal, de l'autre côté pour l'Espagne. On les a peu vus finalement, les deux joueurs, Grégoire.
2: Très peu, très peu. Alors Messi, pas du tout, presque, j'ai envie de dire. Et Yamal, deux, trois, on va dire, tentatives de dribble sur le côté, mais pas encore ce dribble ou cette passe qui fait la différence ou qui ouvre clairement, qui casse une ligne, qui ouvre un espace ailleurs. Et même Oyarzabal, hein, comme vous le disiez Gérard un peu avant, on le voit très peu, c'est le meilleur buteur de cette équipe d'Espagne avec 5 buts et c'est des joueurs pour l'instant qu'on ne voit pas. Et l'équipe d'Argentine défend aussi très bien.
1: Bon, avec Messi, on sait que ça peut arriver n'importe quand. Un mot sur Lamine Yamal, sur l'ensemble de son tournoi, vous en pensez quoi? Parce que déterminant avec l'Espagne.
0: Non, pour moi, il a été blessé avec Barcelone en fin de saison. Il a pas fait la fin de saison extraordinaire, donc faut revenir un peu en forme. Pour moi, j'ai pas vu un grand Lamine Yamal. J'ai pas vu un Lamine Yamal comme je l'ai vu avec le Barça faire des différences extraordinaires et puis gagner des matchs presque à lui tout seul. Mais à quelque part, c'est un petit peu normal. Il est jeune, il a 19 ans, il est encore pas plus mûr comme Messi par exemple, mais pour moi il n'a pas fait un championnat du monde extraordinaire.
1: Merci Gérard. Grégoire Perrou, vous restez avec nous, c'est les infos qui approchent.
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1: 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Il est 22h, l'heure des informations.
3: Vincent Stecline.
4: La grande finale de la Coupe du Monde oppose l'Espagne à l'Argentine. Le choc des titans. Joël Robert, vous êtes en direct du MetLife Stadium près de New York. On est à la mi-temps et le score est de 0-0. Alors on nous promettait une rencontre exceptionnelle. Est-ce que le jeu est à la hauteur de ses attentes, Joël?
5: Non, pour l'instant le jeu est fermé parce que l'Espagne domine territorialement, ça c'est clair et net, mais en phase terminale n'a pas la rapidité et la vitesse pour prendre en défaut la défense argentine qui elle est bien placée, tient bien. Les Argentins attendent les Espagnols, comptent sur une relance rapide, une transition pour récupérer le ballon et lancer Messi ou Alvarez, mais pour l'instant ça ne marche pas. Zéro tir pour les Argentins dans cette première mi-temps. On a très peu vu Messi, on a très peu vu également Yamal du côté espagnol, pas beaucoup vu Oyarzabal. Donc oui, l'Espagne fait le match qu'on attendait dans la domination du jeu, mais il y a des joueurs qui doivent aussi le niveau de leur performance si elle veut aller inquiéter le gardien Martinez. Deux gardiens qui jusqu'à maintenant n'ont pas vraiment eu beaucoup d'arrêts à effectuer. Donc 0-0 à la mi-temps. Il faudra un but pour que ce match se débride. Et puis de toute façon, il va y avoir des buts parce qu'il faut un vainqueur entre l'Espagne et l'Argentine. Mais pour l'instant, impossible de dire qui va prendre le dessus dans le reste de cette finale.
4: Joël Robert, en direct depuis New York. Merci. La rencontre est à suivre en direct sur RTS Première dans l'émission spéciale juste après ce journal. L'abandon au Tour de France après une chute de Jonas Vingegaard, le deuxième du classement général. Il a chuté lourdement à une vingtaine de kilomètres et souffre d'une fracture d'une clavicule et devra être opéré. Le maillot jaune Tadej Pogacar conforte son avance en tête du classement général devant Remco Evenepoel, nouveau dauphin et vainqueur de l'étape du jour. Un navire marchand appartenant à la Turquie a été frappé par 3 missiles russes ce dimanche et 5 marins ont été tués, annonce la marine ukrainienne, qui ajoute que le sort de 5 autres membres d'équipage reste inconnu. Le vraquier qui transportait des céréales a été touché par 3 missiles de croisière alors qu'il quittait la zone de combat, selon la même source qui précise que 8 personnes ont été évacuées vers un hôpital à Odessa, sur la mer Noire. Les États-Unis ont lancé une nouvelle vague de bombardements contre l'Iran la nuit dernière. Ils visaient notamment des installations militaires proches du détroit d'Ormuz, mais aussi les responsables présumés de l'attaque iranienne de drones et de missiles ayant coûté la vie à 2 militaires américains vendredi en Jordanie. Répétant le scénario quotidien observé depuis la reprise des frappes américaines il y a un peu plus d'une semaine, l'Iran a riposté par des tirs de drones et de missiles contre des pays de la région alliés des États-Unis. L'armée jordanienne a dit avoir battu 3 missiles iraniens visant le royaume. Le ciel se dégagera sur toutes les régions cette nuit, bien ensoleillé demain avec la formation de cumulus en montagne. 14 degrés la nuit prochaine en plaine, 27 l'après-midi jusqu'à 30 en Valais avec un vent de vallée soutenu dans la vallée du Rhône et de la bise sur le plateau.
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1: Émission spéciale finale de la Coupe du Monde. Nous sommes ensemble jusqu'à minuit ce soir pour suivre cette finale entre l'équipe d'Espagne et l'équipe d'Argentine. C'est 0-0. Vous le savez, c'est un match un peu spécial avec une mi-temps un peu spéciale. Il y a un grand show qui vient de démarrer il y a une minute de cela. On a les images. Gérard Castella, Grégoire Perrault. Tiens, il y a Ronaldinho et Ronaldo qui sont en train de conduire une voiture avec Madonna derrière en train de chanter. Bon, bah, c'est ça le show à l'américaine, quoi.
2: Bon, c'est pas ma tasse de thé. Je pense que le football, ça dépasse un peu ma compréhension du foot quand je vois des choses comme ça.
1: Ça vous peuple là, Ronaldo, Ronaldinho, là.
2: Ouais, mais moi je préfère les voir.
1: Vous préfériez les voir jouer, quoi.
2: Je préfère les avoir vus jouer et leur parler de foot que de faire des trucs comme ça. Mais voilà, comme ça. Aujourd'hui, comme encore une fois, ça fait partie du spectacle, ça fait partie du football d'aujourd'hui et c'est pas tellement le football qui me plaît.
1: Bon, on va pas commenter tout le show évidemment, Joël Robert, vous êtes sur place, il faut quand même reconnaître que les Américains, le show, ils savent le faire.
3: Non, alors ça c'est clair que le show ils savent faire, mais alors je sais pas si Madonna a été payée des centaines de milliers de dollars pour faire ça, parce qu'elle était dans les coursives du stade, elle n'est entrée que quelques secondes avec Ronaldinho et Ronaldo qui faisait un peu plante verte quand même à côté de Madonna, faut dire ce qu'il en est. Ils étaient beaucoup plus mobiles sur un terrain qu'à côté de Madonna. Mais ouais, c'est vrai que dans le show, ils savent le faire. Et d'ailleurs, il y a une production spéciale, le Halftime Show, le show à la mi-temps. On sait qu'au Super Bowl, dans la finale du foot américain, c'est un événement sacré, le show de milieu de mi-temps, mais qui dure beaucoup plus longtemps. Dans le foot, il y a quand même des règles. Normalement, la mi-temps, c'est un quart d'heure. Et là, ça va aller beaucoup plus longtemps qu'un quart d'heure. Mais c'est vrai que le sport évolue, comme le dit justement Gérard. Dans un sens que certains aiment, dans un autre que d'autres n'aiment pas spécialement. Voilà, moi j'ai rien contre le fait qu'il y ait un petit peu d'animation dans les matchs avant ou même pendant, mais là ça fait quand même un petit peu beaucoup. Voilà, on se dit qu'il y a une heure et demie de show avant, on a l'impression qu'il y a un match de foot entre le show, alors que ça devrait être le contraire, mais voilà, ça ne tient qu'à moi. C'est cette version de ce show à l'américaine. Et voilà, il faudra enlever la question que moi je me pose, Gérard, c'est est-ce que les joueurs doivent faire un deuxième échauffement avant de revenir sur le terrain?
2: C'est
3: à 15 ou 20 minutes de pause.
2: C'est une bonne question. À mon avis, oui. À mon avis, oui, parce que normalement, après 10 minutes, 12 minutes, la musculature, le corps, il perd un petit peu en intensité, en chaleur. Donc à mon avis, le préparateur physique de chaque équipe devra s'occuper de nouveau, de remettre un peu en marche le mécanisme et les muscles pour qu'ils puissent repartir d'une manière optimale pour la deuxième mi-temps.
1: Est-ce que vous êtes emballé, Grégoire Perrault, par ce que vous êtes en train de voir ?
4: Je suis très mitigé, je pense, comme beaucoup de personnes. Mais on l'a dit, ça fait partie un peu de ce show à l'américaine. Alors moi, ça me dérange pas du tout sur une finale de football américain, parce que c'est vraiment l'apogée de la culture américaine, ce show business, cette culture du spectacle. Mais c'est vrai que sur du football, on est quand même assez attaché aux traditions. On voit comment tout nous perturbe quand on rajoute des situations à la VAR, quand on rajoute des concerts. Il y a tout qui nous dérange, et après peut-être qu'on va s'y habituer comme on s'est habitué presque pendant cette Coupe du Monde et ces 104 matchs à ces pauses d'hydratation. On en parle toujours, mais on s'en est presque accommodé d'une certaine manière.
1: Mais on sait qu'elles vont disparaître, en tout cas en Europe et en Suisse. Il n'y aura pas de pause d'hydratation dans le championnat suisse, pas de pause d'hydratation non plus en Europe, en Ligue des Champions, etc. C'était vraiment spécifique Coupe du Monde. On verra bien qui continuera avec ces pauses d'hydratation ou pas. Le show donc aux États-Unis, on va profiter nous pour mettre un petit peu de musique et puis on va revenir vers vous messieurs une fois que la partie recommencera. On ne sait pas du tout combien de temps va durer ce show, on a très très peu d'informations, on verra bien, on se laisse porter par l'événement, on est ensemble en tout cas jusqu'à minuit, peut-être qu'on va dépasser, on verra bien.

jusqu'au bout de White Trips. Seven Nations Army sur RTS Première. Il est 22h11, 16h11 à New York. C'est la mi-temps de la finale de la Coupe du Monde. Espagne-Argentine, 0-0. On vous l'a dit, il y a un grand show durant cette pause. On a vu Madonna, on a vu Justin Bieber, on voit Shakira actuellement à l'écran. Et nous, avec Gérard, eh bien, on attend tout simplement que le jeu puisse reprendre, parce qu'il nous intéresse de savoir qui sera champion du monde aujourd'hui et comment va se dérouler la deuxième mi-temps, évidemment. En attendant, alors on danse, Stromae.

0: Stromae à l'Orondance, 22h15. La mi-temps de la finale de la Coupe du Monde a été sifflée il y a 20 minutes déjà. Le show est terminé. Gérard Castella, Grégoire Perrault, on va donc pouvoir gentiment retrouver Joël Robert au stade à New York. On est en train d'enlever les bâches. Joël, ça veut dire que le jeu va pouvoir reprendre. Et franchement, en tant qu'amoureux du foot, on s'en réjouit, même si on aime bien la musique, nous aussi.
1: Oui, on espère surtout que la deuxième mi-temps sera de meilleure qualité que la première. Mais voilà, le show à l'américaine à la mi-temps.
0: Ah, vous êtes en train de manger, Joël. On arrive au mauvais moment.
1: Je suis en train de finir une barre céréale pour de l'énergie.
0: Prenez de l'énergie, mangez tranquillement. On revient vers vous. On voulait savoir quand ça allait reprendre, mais visiblement, c'est encore pendant quelques minutes. Gérard Castella, c'est vrai, bah, c'est ce qu'on attend maintenant, la deuxième mi-temps, c'est que ce soit d'un niveau un petit peu différent. C'est quand même la finale de la Coupe du Monde. Alors certes, il faut un but pour décanter cette partie, mais on a envie de voir plus de jeux, on a envie de voir plus de foot, tout simplement.
2: Ouais, c'est clair. Hein. Les équipes, elles sont proches de l'autre quand même, avec un style différent, mais c'est pas facile de les bouger défensivement. Ils ont beaucoup de qualité sur le plan défensif, les Argentins, les Espagnols aussi. Ils ont pris qu'un but.
0: Ouais, c'est fou, c'est
2: en qualification là. Donc voilà, il faudrait, comme on l'a dit, je pense qu'il faudrait qu'un but vienne d'un côté ou d'un autre à la fin pour débrider un peu ce match, prendre qu'une équipe elle prenne un peu plus de risques. Mais je pense que les Espagnols, ils ont les capacités de jouer un tout petit peu différemment, avec un petit peu plus de mouvement, avec un petit peu plus de dynamisme pour pouvoir mettre en difficulté cette équipe d'Argentine. Et je pense que ça passe par Lamine Yamal, ça passe par de l'autre côté, avec Cucurella, ça passe par aussi un peu plus d'investissement de la part de Olmo dans la phase offensive et Oyarzabal également. Je pense qu'ils doivent plus se montrer, être plus disponibles pour pouvoir mettre un peu le feu dans la défense argentine.
0: Bon, on dit il faut un but pour décanter cette partie. J'ai envie de dire, Gérard, que si l'Espagne marque en premier, l'Argentine va jouer et il y aura un match. Par contre, si l'Argentine marque en premier, c'est peut-être le score final.
2: Ouais, bon, contre l'Espagne, je pense qu'il ne faut pas trop non plus jouer avec le feu. Il ne faut pas d'un coup reculer et jouer dans ses propres 16 mètres. Donc voilà, mais je pense que de toute façon, un but de côté de l'autre va faire bouger une autre équipe. Va faire bouger l'équipe qui a pris le but, parce qu'elle ne peut pas rester passive. Mais je pense que ça passe pour les Espagnols. Moi, j'aimerais voir un petit peu plus Lamine Yamal, un contre un qui change de position. Là, il est resté collé à la ligne, il n'a pas bougé de la ligne de son côté droit. Normalement, il vit à l'intérieur, il cherche un peu des solutions entre les lignes. Là, je n'ai pas vu ça.
0: Ouais, votre avis, Joël Robert, sur Lamine Yamal. Moi, je le disais avant, j'ai pas l'impression qu'il fait un grand tournoi. On attendait plus de lui. Il est assez discret quand même depuis le début de la compétition.
1: Oui, il est très discret. Il a marqué peu de buts, mais Gérard Castella l'a dit. Il revient de blessure, faut pas l'oublier. Donc, je pense qu'il n'est pas arrivé en pleine possession de ses moyens après une saison comme ont pu faire d'autres joueurs. Il n'a pas pu spécialement préparer cette Coupe du Monde comme l'a fait par exemple Lionel Messi ou à niveau helvétique Nico Elvedi a beaucoup fait pour être en forme à cette Coupe du Monde. Yamal, il n'est pas arrivé en pleine possession de ses moyens. Mais c'est vrai que malgré cela, quand il peut aller à un contre un, fixer l'adversaire, et puis c'est ça ce qu'on attend de Yamal, c'est le passement de jambe. Allez, on croit qu'il part à droite, il pique à gauche au centre pour aller dans les 16 mètres, donner un peu le tourner à son défenseur. C'est ça qu'on attend de Yamal ou de jouer une touche de balle. Et c'est vrai qu'il ne l'a pas beaucoup fait dans cette première mi-temps. Et normalement, dans quelques instants, on devrait entamer cette deuxième. Et on n'est pas loin d'une demi-heure de pause quand même. On n'aura pas de demi-heure, mais les Espagnols sont dans le couloir. Les Argentins aussi, les remplaçants espagnols s'entraînent déjà sur ce terrain. C'est vrai que la pause a quand même été assez longue. Il n'y aura pas une demi-heure, mais ce sera quand même à 25 bonnes minutes. Voilà, les Espagnols rentrent sur cette pelouse. Les Argentins aussi dans quelques instants pour cette deuxième mi-temps. On attend plus de Yamal, mais on attend aussi plus des Argentins qui se découvrent un petit peu, parce que pour l'instant, je ne sais pas ce que vous en pensez Gérard, mais voilà, ils ont bien contrôlé les attaques espagnoles, mais en termes offensifs, ils n'ont encore rien montré. L'Argentine, c'est assez pauvre.
2: Non, c'est très pauvre. On n'a pas vu d'action de la part des Argentins. Il y a eu peut-être une fois un long ballon du gardien qui était dangereux. Autrement, on n'a pas vu grand-chose. Messi, on n'a quasiment pas vu. Alvarez non plus. C'est de ces jours-là que doit venir un peu l'étincelle. Et pour l'instant, on ne l'a pas vu. J'espère qu'on va avoir un petit peu mieux en deuxième mi-temps.
1: C'est ce qu'on espère. Elle va reprendre dans quelques instants parce que les Espagnols sont déjà sur le terrain. Ils se font des passes et les Argentins arrivent à l'instant précédé des arbitres, emmenés évidemment par l'arbitre principal, M. Slavko Vincic. qui va être là pour cette deuxième mi-temps. Moi, j'ai un regret au niveau de l'organisation, Gérard, et je voulais le partager avec vous. Quand le Mexique organise une Coupe du Monde, j'aurais bien vu la finale au stade Aztèque quand même, qui est un stade de référence, qui est un stade mythique, qui a vu Pelé gagner la Coupe du Monde, qui a vu Maradona gagner la Coupe du Monde. Ça aurait quand même été sympa, cette finale au stade Aztèque. Qu'est-ce que vous en pensez?
2: Oh, je ne fais pas partie du comité de la FIFA avec Infantino. Donc, bien sûr que c'est qu'un stade comme le stade Aztèque, c'est mythique, c'est un stade qui a une histoire. Le stade de New York, je ne le connaissais pas, hein, c'est bien évident, mais bon,
1: il n'y a aucune histoire de foot ici.
2: Ouais, voilà, au Mexique, c'est une histoire de foot. Là, il n'y a pas grand-chose.
0: En tout cas, Donald Trump a trouvé que la Coupe du Monde était géniale, mais que la prochaine qu'il organiserait, ce serait sans le Mexique et le Canada, parce qu'il trouvait très bien que les États-Unis l'organisent tout seul. Donc, voilà.
2: Non, mais ça, c'est un problème qui est difficile à maîtriser et à donner un avis.
1: Le problème qu'il y a, Trump, c'est que je pense qu'il croit que la prochaine, il va l'organiser, mais il oublie quand même qu'il y en aura. Ils vont organiser à chaque fois aux États-Unis, que ça sera peut-être à nouveau le tour des Américains. Je ne suis pas certain qu'ils sont encore au pouvoir, Donald Trump. Il y aura peut-être d'autres choses, mais c'est vrai qu'au niveau organisation, au niveau des stades, les États-Unis peuvent la faire à 117 équipes, parce qu'ils ont assez de stades dans leur pays pour le faire. Mais voilà, la question va bien au-delà de. Je fais moi-même tout seul, j'ai besoin de personne pour faire ce que je veux. Donc voilà, c'est quand même un peu faire preuve d'égoïsme de ce côté-là.
2: Mais
1: voilà.
2: Mais il faut reconnaître que les stades étaient pas mal. Il faut reconnaître que les pelouses, les c'était bien. Pour moi, j'ai vu des beaux stades, des beaux terrains.
1: Au niveau organisation, c'est top. Vous savez, la New York, c'est pas un stade de foot, mais il y a quand même d'autres manifestations. Et ils ont l'habitude, les Américains, d'organiser. Ça va, c'est bien. Début de match, je vous disais, j'ai Tony Paredes n'était pas là. Ben, il va entrer. Il entre à la mi-temps. Paredes à la place de González pour l'équipe d'Argentine. Paredes, toute proportion gardée. Je trouvais que c'était un peu le Rodri de l'Argentine. Il touchait beaucoup de ballons et il pouvait potentiellement mettre des ballons qui vont vers l'avant. Alors, est-ce que c'est un choix tactique de la part de Scaloni? On verra bien. Voilà, la deuxième mi-temps vient de reprendre à 16h22 du côté de New York avec un ballon qui est dégagé par la défense argentine. Juste devant Yamal qui avait piqué, les Argentins qui vont pouvoir repartir avec McAllister sur le côté avec Taliafico à gauche. Oh, la passe ratée, Taliafico. Récupération rapide de la part des Espagnols avec le tir de Baena qui est capté par le gardien Dibu Martinez. Mais quelle erreur là de Taliafico. Gérard Castella, latéral gauche, qui fait une passe dans l'axe à 20 mètres. Vous dites au junior B qu'il ne faut pas faire ça.
2: Ça, c'est interdit. Ça, c'est interdit.
1: Je savais que vous allez dire
2: non,
1: ça.
2: Non, c'est clair, c'est assassin. Ça, c'est une passe assassine qui normalement, peut amener un but. Hein. Donc, ça, c'est interdit. Tous les jeunes joueurs doivent bannir cette passe-là. Dans l'axe, on joue seulement à 100%. Si on est sûr, à 100%.
1: Exactement.
2: S'il y a un petit doute, c'est impossible.
1: Avec les Argentins sur le côté, par Montiel qui arrive, s'en sont bien sortis. Montiel qui a le ballon, il joue avec Lionel Messi. Messi, le pied gauche, évidemment, pour Paredes qui remet derrière lui. Pour Romero, on est dans le camp de l'équipe d'Espagne. Otamendi qui a donc remplacé, on vous le rappelle, le pauvre Lisandro Martinez qui était blessé, semble-t-il, il est tombé tout seul. Et les Argentins repassent cette fois-ci par leur gardien Emiliano Martinez, Dibu Martinez, le gardien de Birmingham, d'Aston Villa, avec un ballon pour Montiel sur le côté. Montiel qui est à la lutte avec un Espagnol qui va récupérer le ballon. Ça sera un corner, me semble-t-il, pour l'équipe d'Argentine concédée par Laporte. Premier corner de cette deuxième mi-temps. Il y en a eu deux pour les Espagnols en première mi-temps. Et attention, les balles arrêtées, ils sont assez intéressants, les joueurs argentins. Et c'est Lionel Messi qui va botter ce corner. On est sur la droite de l'attaque de l'équipe argentine. Donc le pied gauche, évidemment, de Messi. Corner rentrant pour le capitaine de l'équipe argentine. Ça peut être dangereux, les Espagnols doivent se méfier. Au premier poteau, le ballon est dévié, ça sera bis repetita. Deuxième, non, c'est un dégagement sur la ligne des 5m50 pour Unai Simon. C'est McAllister qui a touché le ballon alors que les Argentins estimaient que Rodri l'avait touché. Une deuxième fois. Les Espagnols vont pouvoir repartir sur leur côté droit. Est-ce que vous pensez, Gérard, que l'entrée de Paredes peut tactiquement modifier le jeu argentin ou c'est simplement un changement poste pour poste?
2: Ben, je vois que Paredes joue sur le côté droit du milieu de terrain. Donc ça ne change rien tactiquement pour les Argentins. Simplement, ils espèrent que Paredes va amener un petit peu plus peut-être de technique. Un petit peu parce que je pense que les Argentins, en première mi-temps, ils n'avaient pas conservé le ballon. Ils ont eu beaucoup de problèmes pour garder le ballon, beaucoup de problèmes pour faire avancer le jeu vers l'avant. Il a perdu trop vite. Donc, c'est, à mon avis, une réflexion de l'entraîneur de mettre un peu de la qualité technique pour garder un petit peu le ballon. Donc, je pense que Paredes, il va être important dans la gestion du ballon et de ne pas la perdre trop vite.
1: 49 minutes dans cette finale de Coupe du Monde à New York, mesdames et messieurs. 0-0 entre l'Espagne et l'Argentine. Et pour l'instant, ce ne sont pas 49 minutes de très, très grand football. L'enjeu a pris le dessus sur le jeu. Le match est bloqué parce que Grégoire Perrault, les Espagnols savent aussi que s'ils prennent un but de l'Argentine, ça va être compliqué de revenir.
3: Ouais, c'est un peu la peur de commettre la première erreur. Et c'est clairement le rythme de cette rencontre et la qualité de cette rencontre hein, qui pâtit un peu de ce stress de prendre le premier but ou de prendre trop de risques.
1: Martinez, le gardien de l'équipe d'Argentine, peut relancer sur le côté droit en direction de De Paul. De Paul qui est pressé par Baena et Laporte. Il y a une faute de la part d'Alex Baena et les Argentins vont pouvoir récupérer le ballon. On est au milieu du camp de l'équipe d'Argentine. Il y a beaucoup d'Espagnols. 2, 4, 5. Ils sont 5 à se chauffer, notamment Nico William, le jeune joueur espagnol attaquant qui, lui, pour amener cette folie également. Il n'a pas débuté la Coupe du Monde parce qu'il était blessé. Il n'est pas titulaire, mais quand il entre, ça peut être quelqu'un d'intéressant pour Luis de la Fuente. Alvarez récupère le ballon. Montiel qui est monté. Montiel sur le côté de la Fuente, Gérard, qu'il faut le rappeler, a beaucoup travaillé avec les jeunes équipes espagnoles. Mm-hmm. Il connaît tous ces joueurs parce qu'il a beaucoup œuvré avec les jeunes.
2: Exactement, c'est un gars qui est vraiment un entraîneur de la Fédération espagnole, qui a déjà eu les moins de 17, les moins de 19 et peut-être même les moins de 21. Donc il connaît parfaitement ces générations présentes et antérieures encore. Donc ouais, vraiment c'est un entraîneur qui vient de la base et qui a fait d'excellent travail à la Fédération espagnole de football.
1: Bah ouais, et puis quand même champion d'Europe. Hein. Il y a deux ans, l'Espagne avait gagné le titre européen. On s'en souvient bien évidemment dans cette finale disputée à Berlin, c'était en Allemagne. Dans l'Euro central, allez, Yamal récupère le ballon. Cette fois-ci, il pique un peu, il sort de son aile. C'est vrai, Gérard, voilà. Vous disiez, il est complètement collé à sa ligne. Là, il vient un petit peu... changer de côté, changer d'aile, il vient sur le côté gauche, c'est là qu'on doit le voir, il faut qu'il pique au centre maintenant, il faut qu'il se montre plus, qu'il s'offre plus, alors que Rodri est au sol, se plaint d'avoir été touché par un joueur argentin. Alors c'est une faute qui m'a échappé, je regardais le jeu et c'était pas où se situait le jeu. Oh là là, les Argentins là viennent discuter et Martinez se fait avertir pour un carton jaune du côté argentin parce qu'il a poussé Olmo alors qu'il venait protéger son capitaine Rodri. J'ai pas vu ce qui s'est passé. Rodri, est-ce qu'il a été touché à mi-terrain? On va revoir au ralenti. Ouais, il prend un coup de coude dans le dos de Paredes alors qu'il n'y a pas le ballon. Ouais, c'est carton, mais c'est minimum. Ça, c'est un coup méchant et il n'y a pas besoin de le faire, Gérard, parce que le ballon n'est pas là. Il vient, tac, coup de coude dans le dos de Paredes, mille fois mérité. Il vient en plus provoquer Dani Olmo. Ouais, c'est le côté argentin qu'on n'aime pas beaucoup, hein, provocateur. Mm-hmm. Chercheur de carton, mais là c'est mérité parce que
2: c'est bien
1: ça,
2: que l'arbitre a vu.
1: Ça peut vous couper le souffle.
2: C'est très bien que l'arbitre a vu et qu'il prenne un carton, ça c'est très bien.
1: Ah ouais, ça va le calmer, ça c'est sûr. Paredes, parce que c'est un bon joueur, techniquement il est très bon. Mais quand vous l'avez sur les reins pendant un match, oulala, comment dire, pas le plus sympathique des adversaires. Avec Rodri qui a pu se relever, qui lance devant, mais il n'y parvient pas. Les Argentins récupèrent ce ballon sur le côté par De Paul qui revient en direction d'Una de Martinez qui rate son affaire. Rodri récupère le ballon. Olmo qui est pressé par deux joueurs argentins qui récupèrent. McAllister sur le côté. McAllister fait monter Taliafico. Taliafico et le cuir est sorti. Cette remise en jeu pour la formation argentine. On arrive à la 53e de cette partie ici dans le New Jersey à New York. Et toujours 0-0 entre l'équipe d'Espagne et l'équipe d'Argentine. Grégoire Perrault, on ne peut pas dire que la deuxième mi-temps repart sur un rythme très élevé.
3: Ouais, toujours aucun tir de l'équipe de Lionel Scaloni de l'Argentine. Un tir seulement dans cette deuxième mi-temps pour l'Espagne. On en attend plus, mais on a vu aussi avec cette situation là, avec Rodri et Paredes, peut-être que le côté émotionnel de cette finale va peut-être aussi avoir son influence. Hein. On sait que plus le temps va avancer, plus il peut y avoir ce genre de situation. Et parfois, il faut un peu ce côté émotionnel pour débrider un match.
1: Ouais, il faut surtout un but, j'ai l'impression, Gérard, pour que cette finale démarre enfin.
2: Un but, mais aussi peut-être les joueurs qui viennent du banc. Je pense que les joueurs qui sont remplaçants actuellement, ils ont sûrement les fourmis dans les jambes et à un moment donné, c'est peut-être eux qui peuvent faire une différence, comme souvent c'était le cas dans ce championnat du monde.
1: Avec un ballon qui est récupéré par le gardien espagnol Simon, qui remet devant lui la porte relais avec Rodri, retour à son gardien Unai Simon qui est pressé par Julian Alvarez, mais Simon peut relancer Koubarsi sur le côté qui va prolonger sur le flanc droit en direction de Porro. On est dans le camp espagnol, c'est bien, Sargenta, c'est bien, tout ça. Avec l'Espagnol qui attaque, avec Oyarzabal à 20 mètres, Oyarzabal, le relais et le retour salvateur de la défense argentine. C'est bien joué là, c'est rapide, une touche de balle, les Espagnols, c'est comme ça qu'ils doivent faire s'ils veulent prendre en défaut la défense argentine. Avec Rodri, tous les Espagnols dans le camp de l'équipe d'Argentine, à part le gardien. Rodri sur le côté, fait monter Porro, lui aussi, il doit beaucoup plus monter. Porro pour Yamal, Yamal qui va fixer, Yamal dans les 16. Yamal cherche le relais, mais le ballon est perdu par le joueur du Barça. Récupération pour les Argentins. De Paul sur le côté, De Paul qui est pressé. Mais il parvient quand même à récupérer le ballon, le donner à Messi qui, lui, techniquement, peut le garder, le donner au gardien Martinez qui relance. Intervention de la tête de la défense espagnole. Mais Alvarez est allé au contact. Est-ce qu'il lui a donné un coup de coude dans le nez, le joueur espagnol? Se plaint en tout cas, et on voit que Oyarzabal regrette d'avoir raté cette occasion, parce que là c'était vraiment une bonne opportunité, Gérard, pour les Espagnols.
2: Ouais, c'était une excellente action, tout à une touche de balle, ça a mis de la vitesse dans les échanges, dans les transmissions, et là on peut éliminer la défense argentine. C'est dommage que Ruiz y rate sa remise du pied gauche pour son partenaire, parce qu'il aurait mis son partenaire dans les meilleures dispositions possibles pour finir l'action et peut-être d'ouvrir le score.
1: Avec Olmo qui est parti, le centre en retrait pour Cucurella et l'intervention de la défense argentine. C'est Montiel qui est venu et qui est dégagé en corner. Ça fait deux fois de suite que les Espagnols sont dangereux à des espaces. Et bien joué Olmo en retrait. Et le retour de Montiel sur Cucurella. L'action était magnifique.
2: Magnifique.
1: Mais alors, c'est beau. Mais Montiel est venu et ouais, son pied droit là. Pied gauche, pardon, pour dégager extérieur du pied. Non, c'est le pied droit pour dégager en corner. Un corner qui est botté sur la gauche de la cage d'Emiliano Martinez. Corner pour les Espagnols. Supporters argentins encouragent leur équipe. Il y a un momentum, comme l'on dit, qui peut être intéressant pour la formation espagnole depuis quelques minutes, avec Romero qui est monté dans les 16 mètres. Les Espagnols, est-ce qu'ils vont tirer ce corner à deux? Ouais, ils le tirent à deux avec Yamal. Yamal qui va centrer. Ouais, le centre au deuxième poteau, c'est pas spécialement bien joué tout cela. Ouais, le centre qui a été effectué par Koubarsi, c'était pas la meilleure idée qu'ils ont eue sur ce corner. Là, les Espagnols, tactiquement, ils n'ont pas été très bons. Et encore un changement pour la formation espagnole. C'est Molina, le défenseur, qui va entrer. Peut-être à la place de Montiel. Il était titulaire lors de la dernière rencontre, lors de la demi-finale. Ouais, c'est bien ça. C'est Montiel qui sort, remplacé par Molina. Un bon défenseur, Gérard, ce Molina. Et, là, en tout cas, et puis ils ne perdent pas au change, les joueurs argentins.
2: Non, Molina, on le connaît, c'est un joueur sérieux, agressif, bon dans les duels, et aussi peut-être intéressant de la tête sur les balles arrêtées.
1: Avec les Argentins qui vont pouvoir tenter de dégager avec Martinez. 58 minutes dans cette partie. Et ce score toujours nul et vierge de 0 à 0 entre l'équipe d'Argentine et l'équipe d'Espagne. Grégoire Perrou, toujours pas de tir pour les Argentins, c'est bien ça?
3: Toujours aucun tir, cadré ou pas cadré, hein, toujours aucun tir, tout simplement.
1: C'est pas comme ça qu'on va marquer un but quand même.
3: Non, alors ça c'est sûr, on avait vu contre l'Espagne hein, déjà l'équipe de France qui avait vraiment eu de la peine avant de trouver des situations de tir. Ben, c'est encore une fois la même chose, sauf que cette fois-ci c'est l'Argentine quand même de Lionel Messi qui... on en attend un peu plus, hein, un tir de loin, même pas un tir de loin. Au bout d'un moment, il faudra bien tenter sa chance.
1: Avec Yamal qui a perdu le ballon, Alvarez pour les Argentins. Mais le cuir est rapidement perdu par Enzo Fernandez. Les Espagnols le récupèrent derrière eux avec Laporte dans l'axe central. Laporte encore sur le côté droit. Il veut faire monter Porro, mais il revient dans l'axe, cherche Olmo. Olmo à 20 mètres, Olmo toujours. Olmo encore, Olmo prolonge latéralement. Les Espagnols, Yamal, ont fait monter les centraux avec Fabian Ruiz, Rodri, qui est sur le banc, avec Olmo. Olmo qui va mettre sur le côté, appel de balle de Yamal pour Ropico au centre. Voilà, il donne sur Yamal, il y a faute contre le joueur espagnol, encore une fois. Paredes dit « je n'ai rien fait », mais bien sûr qu'il y a faute de Paredes, qui depuis qu'il est entré, donne quand même des coups de pied. Voilà, il prend par derrière le joueur. Il faut être gonflé et dire qu'il n'a rien fait, Gérard. C'est limite carton. Hein, si ouais. Il y en a déjà un, mais s'il n'y en a pas, ça peut valoir un carton.
2: Ah ouais, il s'en sort bien. Hein, là. Il s'en sort bien.
1: Et le coup franc est intéressant pour la formation de Luis de la Fuente. On joue là. Bientôt l'heure de jeu. Oyarzabal, Lamal. Sont aux côtés de ce ballon. Yamal Porro également vient pour tenter de trouver une solution. Alors, il ne faut pas galvauder cette balle arrêtée, c'est extrêmement important. Tout à l'heure, on a vu que le corner n'a pas été du tout réussi par l'équipe espagnole. Il y a trois joueurs autour du ballon. Les Argentins jouent le hors-jeu aux 16 mètres. On est à 24-25 mètres, c'est un coup franc extrêmement intéressant, complètement quand même, on est décalé, on est sur la droite de l'attaque espagnole. Alors, est-ce que ça va être coup franc par-dessus la défense pour qu'une personne plonge au deuxième poteau? On voit que Baena est là, Oyarzabal également, la porte est montée pour l'équipe d'Espagne. Alors, qui est-ce qui va tirer ce coup franc? Le pied gauche de Yamal, coup franc direct dans le mur, le ballon revient, c'est pas terminé avec le centre, mais qui est dévié, relancé par les Argentins. Le ballon n'est pas parti en corner. Alors ils se battent vraiment, et ça, Gérard, c'est la marque de fabrique des Argentins, ils se battent quand même sur tous ces ballons.
2: Ah ouais, c'est leur mentalité, c'est leur état d'esprit. Il n'y a rien, il n'y a jamais un ballon qui est perdu. Et c'est vraiment, ils sont des morts de faim sur chaque ballon. Et là, ça, on peut compter sur les Argentins pour rien lâcher jusqu'à la fin du match.
1: Et les deux changements du côté de l'équipe d'Espagne. Ruiz va sortir, il est remplacé par Pedri et Oyarzabal, par Ferran Torres pour la dernière demi-heure de cette partie. Peut-être le temps additionnel, non, certainement le temps additionnel, peut-être les pénaltys. Je vous rappelle qu'il doit y avoir un vainqueur, donc 16-0-0, il y aura les prolongations et les pénaltys. On n'en a encore pas là, bien évidemment, mais la sortie de Ruiz à mi-terrain, c'est vrai qu'on l'a un petit peu moins vu aujourd'hui, Gérard, que lors des quarts et des demi-finales.
2: Non, on ne l'a pas vu aujourd'hui. Je peux pas noter une action ou très peu d'actions où on a eu l'influence de Ruiz aujourd'hui sur le match, alors que normalement c'est un joueur qui a beaucoup d'influence sur le jeu de son équipe. Et aussi Oyarzabal, beaucoup de problèmes avec les deux centraux argentins, il était pris entre les deux. C'est vrai que c'est deux très bons centraux, pas facile à se sortir du marquage de ces deux joueurs-là, mais quand même il a eu très peu d'action, très peu de disponibilité pour jouer avec lui, de pouvoir combiner avec lui. Il était, à mon avis, assez discret. Je trouve que ces deux changements sont justifiés.
1: Ouais, il veut mettre un peu de rythme dans cette équipe, ouais, puis, de la Fuente.
2: Un peu de rythme, ouais, de technique, je pense, avec Torres et puis Pedri. Je pense que ça va amener encore un tout petit peu plus de qualité technique pour les Espagnols.
1: Ouais, Pedri, Gavi, Yamal, Williams, il y a une génération là assez intéressante pour les Espagnols. Ils sont en finale aujourd'hui, mais on devrait les retrouver normalement dans les grands tournois. Hein. Rodri n'est pas très vieux non plus, non, également. Donc il y a de la matière pour faire quelque chose d'hyper intéressant. La sortie là, de Paredes jusque devant Olmo. Ouais, ils se battent vraiment sur tous les ballons, les joueurs argentins. Des morts de faim pour aller récupérer ce ballon. Il faut vraiment que les Espagnols accélèrent et mettent du rythme. On cherchait la première occasion pour Ferran Torres. Le ballon dégagé par les Argentins avec Pedri qui le récupère. Cucurella, on a moins vu aussi monter Cucurella en deuxième mi-temps avec Alex Baena sur le côté. Deux Argentins sur les reins. Finalement, il ne passe pas. L'arbitre laisse jouer, laisse l'avantage. C'est bien joué avec un ballon pour Olmo. Olmo, le tir d'Olmo. Et le gardien Martinez qui ne peut que dévier le ballon. Qu'est-ce qu'il nous fait là, Gérard? Est-ce qu'il a été surpris par un rebond, par une motte? Qu'est-ce qui s'est passé?
2: Je pense qu'il y a eu un rebond devant lui, un peu masqué. Le rebond là juste devant, qui touche devant le... Et voilà, là, hop. Et il n'est pas très bien positionné derrière le ballon. Ce qui fait que d'un coup, il perd un petit peu le timing. Et il se fait une petite frayeur. Mais quand même, il s'en fait corner.
1: Avec un corner pour l'équipe d'Espagne qui va être bottée cette fois-ci en une seule fois parce qu'ils tout à l'heure ils ont raté l'affaire. Alors le pied gauche de Yamal pour botter ce corner de la 65e, 0-0 toujours entre l'équipe d'Espagne. Le corner au premier poteau qui est relancé. Le ballon va revenir par Yamal. Allez, un bon centre là de Yamal sur le point de pénalty. La déviation, ça passe juste à côté. Ah, c'était même une déviation d'un joueur argentin. Et ça sera un nouveau corner pour l'équipe d'Espagne qui presse à la 65e depuis le début de cette mi-temps. Il y a un avantage pour la formation de La Fuente. Le corner est parti. Le dégagement finalement de la défense de l'équipe d'Argentine. Un ballon qui est récupéré par Cucurella. On est dans le camp argentin. Cucurella qui préfère repasser par Unai Simón. Là, Gérard, il y a un bon momentum, comme l'on dit, pour l'équipe espagnole.
2: Oui, puis les Espagnols peuvent aussi être dangereux sur balles arrêtées. Hein. On voit sur les corners, c'est aussi une solution peut-être pour débloquer le match. Quand ça, on n'arrive pas à débloquer le match sur une action de jeu, c'est aussi peut-être sur les balles arrêtées qu'on peut débloquer la situation.
1: Avec Simón qui dégage loin devant, il cherche Yamal, mais il va trouver le retour évidemment très précieux de la défense argentine avec Taliafico, Cucurella. On est dans le camp des Argentins avec Baena sur le côté. Baena va passer le centre au deuxième poteau de Baena. Elle ne prend pas de risque, Molina. Et Martinez, je disais, mais laisse aller, ça va partir en corner. Et Taliafico a préféré toucher ce ballon. C'est quand même le quatrième corner pour l'équipe d'Espagne en deuxième mi-temps. Encore une fois, sur la gauche des buts de Martinez, et c'est Yamal qui va le tirer. Il y a peut-être mieux à faire là de la part de Taliafico qui était un petit peu pareil au plus pressé. Allez, le pied gauche de Lamine Yamal, mais directement pour la tête de McAllister. Retour pour Yamal sur le côté. Yamal qui pique au centre, il garde le ballon, il n'est pas sorti. La déviation de la tête de Ferran Torres et l'arrêt de Martinez. Oh, c'était bien joué cela. Grégoire Pérou, Gérard Castella, une belle occasion là pour les Espagnols et le magnifique arrêt de Martinez.
3: Ouais, ça se confirme, hein, de plus en plus de centres de cette équipe d'Espagne. Et on voit qu'il y a des solutions hein, dans la 16 mètres. Encore une fois, Gérard, sur cette situation, il y a quoi? Il y a 3-4 joueurs dans les 16 mètres et c'est aussi ça qui peut faire la différence.
2: Oui, là, on voit bien, c'est de passer par les côtés parce qu'il y a tellement de monde dans l'axe qu'à un moment donné, il faut écarter le jeu, passer par... Et je pense que Cucurella est un tout petit peu plus offensif dans la phase offensive. De l'autre côté, ça vient, à mon avis, Yamal a mieux débuté la deuxième mi-temps qu'il a fait la première. Donc ça peut donner pas mal de situations favorables pour l'équipe de Saint qui me semble qu'ils ont encore augmenté un petit peu leur domination. Maintenant, il faut conclure, c'est ça. À un moment donné, il faut la mettre au fond. Mais il y a des situations et ils arrivent à amener du monde dans la surface. Il y a des centres et à la conclusion des centres, il n'y a pas seulement un joueur, mais là, il y en avait deux ou trois. Et je pense que là, l'Espagne est en train de prendre petit à petit le pas sur l'Argentine. Mais attention, aux Argentins sur les contres, sur les contre-attaques. Et je pense que dans peu de temps, ils vont faire rentrer Lautaro Martinez. Et ça, ça peut faire très mal.
1: Bon, alors il y a la pause compte en banque FIFA là, qui vient de démarrer. Et puis, peut-être mauvaise nouvelle, Romero est resté longtemps assis. C'est relevé, il boite bas. Alors, si Lisandro Martinez a déjà dû quitter le terrain sur blessure, s'ils perdent encore leur deuxième centrale de base, Romero, ce serait pas une bonne nouvelle, ça, Gérard, pour l'équipe argentine. Il n'a encore pas changé, mais rejoint pas de manière gaie, avec gaieté de cœur, ses coéquipiers. Je suis pas certain que physiquement il puisse tenir. Il boite un petit peu là. Pas une bonne nouvelle, ça.
2: Non, je pense que là, c'est quand même la charnière centrale de l'Argentine, c'est quelque chose. Hein. C'était vraiment un des points forts de cette équipe sur le plan défensif. Ils sont très très bons de la tête, dans l'anticipation. Et là, s'ils perdent les deux joueurs coup sur coup, sur blessure, ça peut faire mal aux Argentins.
1: Ouais, on verra qui peut mettre. Il lui reste Medina comme défenseur. Alors, est-ce qu'il fait descendre encore Senesi, ou est-ce qu'il fait descendre en milieu de terrain pour jouer un rôle de libéro? Il y a Mascherano parfois qui faisait ça, Gérard. Vous vous rappelez, il était milieu de terrain, puis bon, à la fin, il a fini défenseur.
2: Exactement.
1: À Liverpool, il revenait aussi dans l'axe un peu. C'est pas ce qui peut se passer, mais évidemment, que c'est une mauvaise nouvelle pour la formation argentine si la sortie devait se confirmer. Je crois bien que c'est le cas, parce qu'il me semble que Medina se prépare du côté de l'équipe d'Argentine. Donc Martinez et Romero doivent sortir. On commence avec Martinez, Romero, très solide. On finit avec Medina et Otamendi. Et Simeone va entrer. Giuliano Simeone, qui a un rôle un petit peu plus défensif. Je ne l'ai pas trouvé très très bon en demi-finale contre les Anglais. Le fils Del Cholo, l'entraîneur de l'Atlético. On m'a dit que c'est pas le meilleur des fils, enfin, au niveau footballistique, s'entend. Hein, qui joue en Italie, qui est aussi, paraît-il, excellent. Donc voilà, on verra bien. Medina, lui, est entré, de même que Simeone, pour donc Romero, qui est blessé et qui est donc remplacé par Medina. J'ai pas vu le joueur argentin qui est sorti.
3: C'est De Paul.
1: Pour être remplacé. C'est De Paul qui est sorti remplacé par Simeone. Lui aussi, Gérard, on l'a pas beaucoup vu, hein, De Paul.
2: Non, pas beaucoup. Ben, on n'a pas vu beaucoup de joueurs argentins. Hein. À part les défenseurs, j'arrive pas à citer un joueur qui était excellent en première mi-temps, qui a dominé.
1: Le gardien.
2: Ouais, le gardien, mais je parle défensivement, oui.
1: Ah,
2: on
1: ok.
2: On peut dire que les joueurs argentins, ils ont fait le job, mais sur la phase offensive, même Alvarez, je l'ai pas vu. Il n'a pas une occasion, il n'a pas une situation. On dit, ouais, vraiment, il a fait une action de grande classe, parce qu'ils ont aussi pas eu l'occasion de se mettre en évidence.
1: Avec le côté gauche de l'attaque de cette formation argentine, qui pour une fois était montée dans le camp espagnol, mais pas resté très longtemps. Et le ballon est perdu par les joueurs argentins. Cucurella sur le côté gauche, qui est pressé justement par Simeone, qui oblige Cucurella à presser sa relance. Et il la manque, le ballon est sorti. Il est directement au taquet là. Simeone vient d'entrer, il est frais. S'il a le même tempérament que son papa, ça nous donne Gérard, un joueur intéressant.
2: Oui, puis je pense que c'est pas du hasard.
1: Papa Simeone, c'était quelque chose. Hein.
2: Oui, mais je pense pas que c'est du hasard que l'entraîneur argentin a fait rentrer Simeone sur le côté droit pour jouer contre Cucurella, qui lui devient de plus en plus offensif. Donc je pense qu'un des jobs de Simeone dans cette deuxième mi-temps, c'est de contrôler un petit peu les montées offensives de Cucurella.
1: Ouais, et de le gêner surtout, c'est ça.
2: C'est ce que je voulais dire. De gêner, de l'empêcher de faire le trafic sur le côté gauche de la défense espagnole.
1: Avec un ballon qui est récupéré justement par Simeone, juste devant Cucurella. Alors il est frais, il a du tempérament, il est jeune. Et McAllister récupère le ballon avec un homme là qui part seul sur le côté gauche. Ça peut être extrêmement dangereux, mais c'est le nouveau venu de l'équipe espagnole, argentine. Rejoue derrière en direction de McAllister, Otamendi pour l'axe central avec Paredes qui rejoue derrière lui. Otamendi sur le côté en direction de Medina. Les Argentins arrivent dans le camp espagnol avec Messi qui fait monter Simeone. Le centre, il cherchait aux 16 mètres. Cucurella récupère le ballon et contre-attaque des Espagnols. Ça peut être dangereux. Alex Baena sur le côté, mais le retour très vite de Simeone qui empêche les Espagnols de repartir. Ouais, là, Grégoire Perrou, ils vont pas assez vite, les Espagnols. Ils reviennent pratiquement au milieu de leur camp.
3: Bah, surtout qu'ils n'ont pas eu énormément l'occasion pour l'instant de montrer leur vitesse, vu que l'Argentine joue avec un bloc bas. Et c'est sur ce genre de situation où l'Argentine, pour une fois, s'était projetée dans le camp des Espagnols, que là, les Espagnols auraient pu justement tenter d'accélérer ce jeu, mais ça n'a pas été le cas.
1: Avec Juan Alvarez qui est seul entre trois joueurs espagnols, Rodri et Pedri notamment, qui peuvent récupérer ce ballon. On est dans le rond central, on arrive gentiment à la 74e minute, hein, rien de rien avec le temps additionnel. Il reste 22 minutes, on n'a toujours pas vu de tir argentin dans cette finale de Coupe du Monde. C'est quand même assez pauvre. Et l'Espagne, oui, en deuxième mi-temps, a eu, allez, on va dire, deux occasions. Olmo et le gardien est intervenu. Et puis, tout à l'heure, Torres, la tête et la reprise également de Martinez. Et là, ils jouent mal, les joueurs espagnols, avec Yamal qui cherchait le fait que Ferran Torres plonge dans le dos de la défense entre les 16 mètres et les 5 mètres pour dévier et récupérer ce ballon. Mais il n'y est pas parvenu et les Argentins vont donc pouvoir dégagé. Est-ce que le temps qui file, Gérard, est plus profitable à une équipe qu'à l'autre?
2: Moi, je pense que le temps qui file, il est plus favorable aux Argentins. Parce que eux, je pense qu'ils spéculent aussi un petit peu sur peut-être sur les pénaltys. C'est peut-être possible. Parce que je pense qu'ils sont actuellement, sur ce que je vois, c'est qu'ils n'ont pas été capables un petit peu de mettre en difficulté cette équipe d'Espagne. Donc, à un moment donné, on dit, bon, ben voilà, on ne prend pas de but, on tient. Et peut-être une fois sur une contre-attaque, on peut les surprendre, ou bien sur une balle arrêtée, sur un corner, un coup franc, ou à la fin, peut-être sur les pénalités.
1: Olmo et Baena sortent du côté de la formation espagnole. L'entrée de Merino et de Nico Williams sur le côté. Alors, et Yamal Williams, c'est jeune, ça va très vite. Williams, on compte surtout sur sa vivacité. Puis Merino aussi est un joueur plus offensif presque qu'Olmo. Donc ça veut dire, là aussi, c'est une indication de De La Fuente, Gérard, c'est que bah, il aimerait conclure tout cela avant les pénalties,
2: ouais,
1: en tout
2: c'est
1: cas,
2: clair.
1: Voir les prolongations.
2: Et puis attention à Merino, parce que lui, c'est un joueur qui est très, très, très intéressant et qui est très buteur. Il est malin, il se met toujours dans les bons espaces et surtout, il est très, très adroit dans les derniers mètres devant le but adverse. Et lui, ça peut être le joker gagnant de l'Espagne.
1: Ouais, il vient d'avoir un petit accueil de bienvenue de la part de Paredes. Première fois qu'il s'élève, un petit coup dans la nuque, mais il est solide, Merino, et il va donc se relever. Paredes qui a déjà été averti. Mais lui, il en donne des coups de pied quand même depuis le début de la deuxième mi-temps. Enfin, pas que du pied, de l'épaule, du coude. Chaque bout de son corps est susceptible de lui servir pour en faire un mauvais usage contre un Espagnol. Avec Rodri qui peut mettre sur le côté le premier ballon de Nico Williams, qui est complètement sur le côté, qui cherche le relais. Il le trouve. Avec Pedri, Cucurella, c'est pas mal vu tout cela. Pedri dans les 16 mètres, un relais avec Ferran Torres, Cucurella, Rodri, allez, il faut continuer là. Le tir qui est récupéré par le gardien Martinez, le tir de Pedri. Et encore une fois, Martinez est là. Finalement, deuxième mi-temps, il a quand même eu un peu de travail, Martinez, Gérard Castella, même si là, on va suivre cette occasion avant de vous donner la parole. Le ballon est perdu par la relance argentine. Yamal sur le côté. Yamal à droite. Yamal qui cherche le 1-2. Yamal encore. Yamal dans les 16. Yamal va passer. Ça peut être dangereux. Le centre en retrait et l'intervention de Facundo Medina, le ballon est sorti. Ouais, je vous disais que le gardien Martinez a eu du boulot en deuxième mi-temps.
2: Non, mais je pense que les Espagnols, ils sont mieux en deuxième mi-temps. Ils sont plus dangereux, ils sont plus créatifs. Ils cherchent à jouer un tout petit peu plus vite. Il y a un petit peu plus de mouvement sans le ballon aussi, des percussions avec les joueurs de côté. Et c'est clair que l'Espagne, en deuxième mi-temps, à mon avis, était nettement meilleure qu'en première.
1: Oui, elle domine, ça c'est clair. On vient de voir un tir là extrêmement intéressant de la part du côté espagnol de Cubarsí. Et c'est Martinez encore une fois qui l'a dégagé. Une remise en jeu, un corner pour l'équipe espagnole. Il y a les deux jeunes, Yamal et Williams pour le Beauté. Ce sera le pied droit de Williams pour ce corner de la 78e. Le ballon est dégagé de la tête par McAllister. Et que décide l'arbitre? Alors il avait sifflé, il donne une faute contre les Argentins. Le corner a retiré. Est-ce qu'on se cherchait des noises dans les 16 mètres? Donc on va retirer le corner pour la formation espagnole avec Williams. Il est pas mal mis, ouais, il cherchait la reprise de la tête de Pedri. Mais l'homme est à terre et ça passe toute la défense. Et ce sont les joueurs argentins qui vont pouvoir se dégager. Ouais, il y a la passe ratée de Tagliafico, il y a eu Olmo, il y a eu Ferran Torres, il y a eu plusieurs fois Martinez, là, notamment sur une passe et un tir de Pedri. Grégoire Perrault en deuxième mi-temps, l'Espagne est meilleure tout simplement.
3: Oui, l'Espagne est meilleure. L'Argentine, finalement, continue de ne pas proposer grand-chose, de reculer, de défendre. Et je pense vraiment que cette fin de match, elle peut être intéressante pour les deux équipes. On a parlé de l'Argentine et de cette capacité à parfois élever le niveau en fin de rencontre, mais l'Espagne aussi. Hein, faut pas oublier qu'en huitième de finale, c'est Merino qui marque dans le temps additionnel. En quart de finale contre la Belgique, c'est encore une fois Merino qui marque. Ça devait être à la 86e, quelque chose comme ça. Donc cette équipe d'Espagne est aussi capable vraiment d'aller chercher ce but décisif dans les dernières minutes.
1: Et on attend toujours Lautaro Martinez du côté de l'équipe argentine. Est-ce qu'il va entrer éventuellement pour les prolongations, pour les toutes dernières minutes? Mais c'est vrai que...
3: Il y a déjà eu 5 changements pour l'Argentine.
1: C'est juste, voilà. Il y a déjà eu 5 changements, oui, avec les deux blessés dans l'axe, vous avez raison. Les deux centraux qui ont été blessés. Ah oui, il y a Paredes, Simeone, Otamendi, Medina et Molina qui sont entrés. Il faut quand même changer. 3 défenseurs, hein, c'est beaucoup. Sur les 4 qui ont entamé le match, il y a 3 nouveaux qui vont le terminer. Ça arrive assez rarement, Gérard, quand même.
2: Ouais, et je pense pas que c'était le plan de l'entraîneur. Je pense que ça c'est les circonstances du match. Faut faire avec. Là, on est obligé de les changer, mais on sait actuellement que ça vous pénalise sur le plan offensif, parce que normalement, dans un match comme ça, on change surtout les joueurs offensifs. On change pas les joueurs défensifs. Et c'est ce qu'a fait les Espagnols. Ils ont changé offensivement et non pas défensivement.
1: Ouais, ils ont fait sortir Oyarzabal, ils ont fait sortir Olmo qui était offensif, donc évidemment on met un peu de sang frais. Voilà, s'il y a les prolongations, il y aura la possibilité d'un nouveau changement et peut-être que Lautaro Martinez va rentrer. Je pense que c'était prévu qu'il entre, hein, en fin de partie. Il est très souvent entré, mais vous avez raison, Gérard, les circonstances de cette partie avec ces 3 défenseurs qui ont dû être remplacés, ben, ont changé sans doute les plans de Scaloni. Williams, c'est bien joué. Williams dans les 16 mètres. Williams encore. Petit sort deuxième poteau. Et la tête. C'était pas mal vu tout cela. La tête de Koubarsi et l'arrêt du gardien Martinez qui relance directement. Il cherche Juan Alvarez, mais le gardien Unai Simon sera le plus rapide. Et c'était Giuliano Simeone qui était recherché. Il va très très vite. Et on voit Cucurella qui est à terre. Mais encore une fois, la parade de Martinez. Ouais, non, mais il y a coup d'épaule très

0: ballon et à 3 mètres que vous courez là. Mais voilà, c'est partie de cette mentalité argentin. Puis il marque aussi le territoire. Il vient d'entrer, il dit écoute, mon coco, on va encore se revoir. Donc je suis là. Hein, si c'était pas Cucurella, je suis pas certain qu'il ait été comme ça. Mais là, il lui a dit je dois bloquer ton couloir, je vais te montrer de quoi je suis capable. Avec Pedri pour l'Espagne, Rodri qui manque son affaire. McAllister récupère. McAllister cherche un coéquipier. Alvarez qui tombe, il n'y a rien du tout, estime l'arbitre et il a raison, les Espagnols. Il revient à la faute finalement en faveur des Espagnols. C'est Enzo Fernandez qui se plaignait d'avoir été victime d'une faute, mais finalement l'arbitre va donner la faute pour les Espagnols. Il me semble qu'on arrive aux infos de 17h. 17h heure New York, ça veut dire
1: 23h chez nous. Exactement, on vous retrouve dans le flash dans quelques secondes, Joël Robert, juste après évidemment pour la suite de cette partie. Il reste 8 minutes dans le temps réglementaire, plus les arrêts de jeu, plus éventuellement les prolongations, plus peut-être les tirs au but. Bref, on est encore ensemble durant un bon moment pour cette finale de la Coupe du Monde. Espagne-Argentine, toujours 0-0. Il est 23h, les infos.
2: Vincent Stecklin.
3: La rencontre de tous les superlatifs ce soir pour la grande finale de la Coupe du Monde de football qui oppose l'Espagne à l'Argentine. Joël Robert, vous commentez cette rencontre en direct depuis 21h et c'est toujours 0-0. Et il reste une petite dizaine de minutes dans cette deuxième mi-temps. Est-ce que le jeu a finalement décollé, Joël ?
0: Il n'a pas vraiment décollé parce que l'Espagne se crée des occasions, c'est vrai, mais il n'y en a aucune de véritablement tranchante devant le gardien Martinez, qui est un bon gardien. Donc voilà, la domination espagnole pour l'instant est stérile. Les Argentins qui ont dû changer 3 défenseurs sur 4, ce qui n'est pas courant, eh bien, ont leur force offensive sur le banc qui n'ont pas pu entrer. Donc c'est compliqué pour les Argentins de se créer des occasions. Aucune en deuxième mi-temps. Il n'y a encore pas eu de tir vraiment dangereux en direction d'Unai Simón. Donc ça nous donne ce score de 0-0 entre une équipe d'Espagne qui domine territorialement, qui a des occasions, et l'Argentine qui joue avec ses armes, avec son cœur, avec son esprit, et qui se bat jusqu'au bout en espérant évidemment trouver la faille ou en prolongation ou dans les pénalties ou sur un effort solitaire de Messi ou de Julian Alvarez. Voilà, 84 minutes dans cette partie ici à New York devant 82 000 spectateurs et le score nul et vierge entre l'Espagne et l'Argentine, 0-0.
3: Joël Robert, merci en direct depuis le MetLife Stadium près de New York. La fin de la rencontre est à suivre dans Direct Sport, juste après ce journal. Un incendie s'est déclaré ce soir dans les combles de l'hôtel Continental Park à Lucerne. Des médias parlent d'une intervention importante des pompiers. La police confirme l'incendie mais n'a fourni aucune information concernant d'éventuelles victimes. Des images montrent une colonne de fumée s'élevant au-dessus de l'hôtel situé dans le centre-ville de Lucerne à proximité de la gare. Les médias locaux indiquent que des clients de l'hôtel et des habitants des maisons environnantes ont été évacués. L'armée américaine annonce la mort d'un militaire américain lors de la destruction contrôlée de munitions non explosées provenant d'un drone iranien abattu dans le nord de l'Irak. Ce décès survenu hier porte à 17 le nombre de militaires américains tués depuis le début de la guerre lancée par les États-Unis et Israël contre l'Iran fin février. Et le directeur général de l'Agence internationale de l'énergie atomique appelle à la retenue militaire après l'attaque contre une centrale nucléaire en construction en Iran, une attaque attribuée par Téhéran aux États-Unis. Washington a lancé aujourd'hui de nouveaux bombardements contre l'Iran en représailles à la mort de 2 militaires dans des frappes en Jordanie. L'Iran continue de viser en retour ses voisins alliés de Washington. En tennis, la Tchèque Barbora Krejčíková a remporté le tournoi d'Athènes en battant en finale la Grecque Maria Sakkari en 2-7, 7-6, 6-3. Barbora Krejčíková s'offre le 9e titre de sa carrière, le premier depuis son sacre à Wimbledon en 2024. Bien ensoleillé demain avec la formation de Cumulus en montagne, 14 degrés en pleine la nuit prochaine, 27 l'après-midi jusqu'à 30 en Valais, toujours ensoleillé mardi et mercredi avec de rares cumulus en montagne.
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1: C'est la finale de la Coupe du Monde 2026 de football. Espagne-Argentine, 0-0, 86 minutes. Il faut un vainqueur ce soir. Est-ce que ce sera dans le temps réglementaire? Est-ce que ce sera en prolongation? Est-ce que ce sera au tir au but? C'est tout le suspense de cette soirée. Gérard Castella au studio, Grégoire Pérou à ses côtés et Joël Robert au stade à New York. Les Espagnols qui pressent, Joël.
0: Avec une reprise de Ferran Torres qui passe à côté. Très grosse domination de l'équipe d'Espagne.

0: l'Espagne dans cette deuxième mi-temps qui mériterait évidemment d'ouvrir le score. Il y a 12 tirs pour les Espagnols, 0 pour les Argentins, 8 corners pour les Espagnols, 0-1 pour les Argentins, 11 fautes pour les Espagnols, 17 pour les Argentins. Il y a quand même un domaine où les Argentins sont meilleurs que les Espagnols, mais ce qui compte, Gérard, c'est qu'au tableau d'affichage, il y a toujours 0-0, et ce n'est pas parce qu'une équipe domine dans le foot qu'elle va gagner la partie.
1: Ah bah non, hein, ça c'est connu, hein. Il faut être efficace, il faut concrétiser. Et c'est ça qu'il faut faire bouger le tableau d'affichage, c'est ça qui compte. Et là, les Espagnols, ils ont eu quelques opportunités, je ne dirais pas des immenses occasions, mais des opportunités qu'ils n'ont pas très très bien négociées. Et puis on ne sait jamais que ces Argentins, une contre-attaque, et ça peut être très dangereux. Mais quand même, il me semble que les Espagnols, ils ont quand même plus de maîtrise, un petit peu plus d'idées dans le jeu. Il y a vraiment une philosophie dans cette équipe, mais ils n'arrivent pas encore à aller au bout de leurs actions.
0: Cucurella qui est monté, servi par Williams, le relais avec le capitaine Rodri qui prolonge à côté de lui en direction de Porro qui est monté. Tous les Espagnols dans le camp de la formation argentine. On voit Williams complètement à gauche, Yamal complètement à droite et Ferran Torres au milieu. Cucurella a piqué également Yamerino avec Pedri. Pedri qui joue justement avec Merino dans les 16. Ça peut être dangereux. Ouais, le ballon ne parvient pas à Ferran Torres. Il est récupéré parce que les Argentins n'arrivent pas à se dégager. Yamal encore à 20 mètres. Yamal cherche la faute. Elle garde le ballon. C'est bien joué. Yamal encore. Il faut le donner ce ballon. Cette fois-ci, Yamal pour Rodri. Rodri qui va donner à Williams sur le côté. On a l'orée des 16 mètres. 89 minutes et toujours ce score de 0-0. Et les Argentins qui sont là, qui se battent sur chaque ballon qu'ils récupèrent face à Williams qui le dégage mal. Ouais, physiquement, ils sont cuits, les Argentins, Gérard. Ils n'arrivent plus à sortir de leurs 20 mètres.
1: Non, ils n'arrivent plus à sortir, mais ouais, ils sont sous pression. Les Espagnols, ils jouent très très haut. Ils empêchent de contre-attaquer. Non, ils n'ont aucune chance. Mais simplement, c'est pas facile de jouer contre une équipe qui joue avec un bloc si bas, où il y a beaucoup de monde dans les 30 derniers mètres. Il faut être précis, il faut aller vite, il faut avoir de la créativité. Et voilà, ça c'est ça, à mon avis, le secret, c'est que les Espagnols arrivent à jouer un tout petit peu plus vite et spontanément entre eux.
0: La créativité, là, Rodri l'a pas vraiment eu. Hein. Ouais, il tente le tir, mais il est à 30 mètres, ça passe complètement à côté. C'est trop facile pour la défense argentine et pour le gardien Martinez, qui a fait un bon match, hein, parce que si l'Argentine est encore là, c'est grâce aux arrêts, je les compte, il y en a 4 ou 5 en deuxième mi-temps de la part de Dibu Martinez. Un ballon qui est dégagé par la défense argentine. Les Espagnols repartent, mais ils perdent le ballon avec Yamal qui l'a perdu. Messi face à Cucurella, et le défenseur espagnol sera le premier sur ce ballon, avec un joueur qui va quand même entrer du côté de l'équipe d'Argentine. Encore. Ah non, il y a eu les changements de l'équipe d'Argentine, avec un ballon qui est dégagé loin devant. 4 minutes de temps additionnel, nous signale-t-on, avec un ballon qui est en l'air, qui est touché par un joueur de la formation Argentine. Non, c'est Romero qui s'était levé. Il est assis sur une glacière. Et comme il n'est pas mis de survêtement ou de chasuble, je me suis dit, il y a un Argentin qui se prépare déjà. Ouais, et c'est ce que lui dit l'arbitre. Non, mais monsieur Romero, allez sur le banc, mettez une chasuble parce qu'on vous confond avec un joueur. L'assistant a cru comme moi, ça me rassure un petit peu. Ah, les yeux vieillissent, mais on a quand même encore un petit peu l'œil. Et le gardien va pouvoir dégager, le gardien argentin. Messieurs, je ne sais pas si vous sentez comme moi cette odeur de prolongation. Grégoire Perrou, Gérard Castella, à moins que Messi, là, avec Simeone, fasse quelque chose. Mais ça sent les prolongations.
2: Ah bah c'est sûr, là, il reste quoi, 3 minutes et 10 secondes. Et pour l'instant, moi, personnellement, je ne vois pas l'Argentine réussir à faire une différence dans ce temps additionnel. Mais en prolongation, ouais, ça serait intéressant de voir si la dynamique vraiment reste inchangée avec cette équipe d'Espagne qui a le ballon, qui continue de pousser, cette équipe d'Argentine qui défend. Mais dans tous les cas, ça reste complètement ouvert, et c'est assez fou vu les statistiques, on en a déjà parlé, mais qui sont tellement opposées actuellement entre ces deux équipes.
0: Et attention à ce coup franc. Attention à ce coup franc. Zéro tir pour les Argentins. On arrive dans le temps additionnel, du temps additionnel bientôt. Ce sont les instants que les Argentins aiment bien. C'est Messi qui va botter ce coup franc. Attention, attention à cela. Avec Giuliano Simeone sur le côté droit. Voilà, il joue avec lui. Cucurella vient directement récupérer. Donne à Messi. Messi cherche Paredes. Ça peut être dangereux. Avec Messi aux 16 mètres. Messi encore. Et Messi a le ballon. Il le perd. Contre-attaque. Mais le ballon récupéré par les Argentins. On cherche vraiment Lionel Messi avec Ron Alvarez. Alvarez Simeone dans les 16. Ouais, le centre de Simeone et l'arrêt d'Unai Simon. C'est la première fois que Simon doit plonger pour récupérer ce ballon à la 93e minute. Et Williams, c'est parti. Williams, du côté droit, il y a Torres. Et il y a mal de l'autre côté. Williams, il a tiré Williams. Oh là là, Martinez, l'arrêt. C'est mal joué de Williams. C'est mal joué de Williams. Gérard, il y avait une occasion là parce qu'il y avait Yamal. Oh là là là là, et la sortie. Oh là là là là. La sortie de l'Argentin. Et cette fois-ci, c'est le rouge. Ouais, ouais, ouais, ouais. Ouais, ouais, ouais, ouais. Ouais, ouais, alors le rouge contre Enzo Fernandez qui dit je n'ai rien fait, deuxième carton. Non mais là il s'est fait aller retirer à la 82e et là il a pris alors à toute allure, il a renversé le joueur espagnol. Je crois que c'est Pedri qui est à tête, mais on va revenir sur c'est Cubarsí qui avait touché le ballon. Oh là là là là, ouais, ouais, Enzo Martinez. C'est clair qu'il y a faute, mais Gérard, là, l'énorme occasion pour l'équipe d'Espagne à la 93e.
1: Oui, il y a eu plus d'émotions en une minute là que tout le match. Hein. C'est vrai que là, Williams, il n'a pas été assez collectif, à mon avis. Il aurait pu jouer pour son copain. Voilà, mais bon, c'est un choix. Derrière, c'est clair que c'est rouge, il n'y a pas de discussion. Et l'arbitre, il a pris ses responsabilités contre Kubarski. Donc c'est Enzo Fernandez qui va prendre le rouge. Et là, ça peut aussi maintenant être difficile pour les Argentins.
0: Ouais, on se rappelle que la Suisse avait joué à 10 contre l'Argentine et que l'Argentine avait pressé. Donc là, ça va être compliqué les prolongations pour l'équipe d'Argentine parce que je pense qu'on va rester là dans cette partie, dans le temps additionnel, dans le temps additionnel du temps additionnel. Tous les joueurs qui discutent, on a même vu Unai Simon qui va regarder ce qui se passe, mais c'est clair que là, Enzo Fernandez ne s'est pas arrêté, il est arrivé, pouf, pas dedans, ça peut faire très très mal à Cubarsí, et le deuxième carton jaune est absolument logique, et donc Enzo Fernandez est expulsé, et l'Argentine va jouer à 10, toutes les prolongations, et probablement, à moins qu'il y ait un Espagnol qui se fasse encore expulser, ou alors un autre Argentin, parce qu'il y a eu des cartons du côté argentin. Hein, Romero a pris un carton sur le banc, voilà, parce qu'il n'était pas avec sa chasuble. Et là, on arrive gentiment à la fin du temps additionnel de cette partie. Sur ce score de 0-0, 23h14, je vous ai dit que je ne suis pas sûr qu'on va arriver à minuit entre le temps additionnel, les pénaltys. Les 20 minutes de mi-temps, quand même incroyable, un match de Coupe du Monde, il faut presque 3 heures pour faire un match de foot. On se rapproche du foot américain, là, dans ses côtés les moins intéressants. L'arbitre, déjà 5 minutes de temps additionnel. Et Enzo Fernandez, qui est logiquement expulsé de cette finale. Une dernière occasion, sans doute, pour les Espagnols. Sur le côté avec Rodri, l'arbitre regarde sa montre, il va dans quelques instants siffler vraisemblablement la fin de cette finale et ce score de 0-0 avec Williams sur le côté, l'homme qui a une grosse occasion, Cucurella, Pedri, allez, il ne trouve pas de solution, Pedri derrière lui pour la porte, Cubarsí avec Ferran Torres, Rodri appel de balle, allez, elle a voulu piquer. Et le ballon va revenir, la dernière occasion, Yamal sur le côté, Yamal encore, Yamal va passer, non, Yamal ne passe pas, et contre-attaque pour les joueurs argentins. On cherchait Messi, Cucurella le récupère, ce ballon, ça peut être dangereux avec Ferran Torres, il y a faute, là, mauvais. Oh là là, il y a faute de McAllister, et le coup franc pour l'équipe d'Espagne. Paredes n'est pas content, c'est pas un bon coup franc là qu'accorde l'équipe d'Argentine aux joueurs espagnols. 654 passes contre 352, c'est dire, ça n'a pas eu beaucoup. Alors, le coup franc pour l'équipe d'Argentine. On joue vraiment la toute fin du temps additionnel. Un coup franc intéressant. On est quand même à à 28-29 mètres de la cage du gardien Emiliano Martinez pour l'équipe d'Espagne. Je vois Yamal à côté du ballon. Et également un autre joueur du côté espagnol, c'est Porro, le défenseur. Tous les Argentins, il n'y en a plus que 10 parce que Fernandez est expulsé évidemment dans leurs 16 mètres. Messi à l'orée de ces derniers, le gardien Emiliano Martinez a placé son mur. On joue la 7e minute du temps additionnel de cette partie et toujours 0-0. J'ai l'impression que ou l'Espagne marque là ou l'arbitre siffle la fin du match. On part en prolongation. On verra bien car c'est extrêmement serré. Il y a de l'émotion, il y a de la tension dans cette partie. On a vu Alcaraz être dans les tribunes, l'Espagnol évidemment, pour supporter l'équipe espagnole. Alors, c'est Yamal ou Porro, pied droit ou pied gauche, deux jeunes joueurs, la 8e minute du temps additionnel de cette finale. C'est vraiment là qu'elle se joue avant de partir en prolongation. Le coup franc est très dangereux. Porro ou Yamal, 0-0. Alors, les deux hommes sont là. L'arbitre fait reculer le mur pour que l'Espagne puisse tirer ce coup franc. Ah, il faut y aller maintenant, l'arbitre. Il faut encore reculer le mur argentin. Est-ce que c'est Yamal? Est-ce que c'est Porro? C'est Yamal par-dessus. Oh, l'arrêt de Martinez. C'était magnifique. Edibou Martinez, le héros argentin. Il va encore y avoir un corner. Il était très bon parce qu'il était bien tiré, ce coup franc de Yamal et Martinez. Et là, Yamal va remettre le ballon avec William, le centre. Cette fois-ci, les Argentins se dégagent et l'arbitre siffle la fin de cette finale de Coupe du Monde sur ce score de 0-0. Messi va partir en prolongation, mais le gardien Martinez permet à l'Argentine d'y croire encore.
3: Ah, Gérard Castella, l'équipe argentine bien payée hein, quand même au final d'après
1: nos matchs. Ouais, c'est clair, ils sont bien payés. Les Espagnols ont quand même un petit peu élevé le niveau technique. Ils ont aussi le niveau d'occasion de but. Et c'est clair que les Argentins, ils ont pu compter sur un excellent gardien. Voilà, maintenant c'est clair que c'est les prolongations. C'est un peu le coup près là. Les Espagnols, ils vont continuer à presser certainement. Donc attention au contre pour les Espagnols. Puis pour les Argentins, je pense qu'avec un joueur de moins, je pense que la théorie de chercher les pénaltys, elle est encore accentuée.
3: Ouais, parce qu'on se met à la place de Scaloni. Franchement, la situation est très très compliquée. Il a dû faire tous ces changements, ces 5 changements. Il y a un joueur expulsé, donc il aura un changement supplémentaire dans les prolongations. Mais enfin, ça va être cornélien quand même comme choix. Il ne va pas faire rentrer un attaquant maintenant.
1: Ouais, puis bon, enfin, on ne sait jamais avec Messi hein, qu'est-ce qui peut se passer. Mais pour l'instant, je n'ai pas eu l'impression qu'il était dans un jour exceptionnel.
0: Fantastique.
1: Donc, il est souvent aussi bien pris dans la tenaille des Espagnols. Les Espagnols, ils sont bien organisés lorsque Messi rentre en possession du ballon, qu'il faut tout de suite l'encercler. Et ça, c'est aussi compliqué pour les Argentins.
3: Oui, Joël Robert, on vous a entendu avoir une petite idée sur les changements argentins.
0: Ouais, je me demande s'il ne va pas quand même sortir Alvarez pour faire entrer Lautaro Martinez. Je le vois mal encore remettre un autre défenseur. Voilà, je ne sais pas. C'est une petite intuition qui me vient parce que peut-être un peu de fraîcheur. Il se dit s'il y a un contre et que Lautaro peut y aller. Il a un très bon centre, un très bon tir. Vous pensez que c'est possible, Gérard? Oui,
1: ouais, je pense que c'est le seul. Pour moi, s'il fait rentrer Lautaro Martinez, c'est pour Alvarez. Parce qu'il va pas prendre le risque de jouer avec deux attaquants.
0: Milieu de terrain,
1: voilà, c'est clair. Il va blinder quand même le milieu. Il ne va pas toucher la défense. Messi ne le sort pas. Donc, c'est clair que ça va se passer comme ça.
3: Ouais, vous l'avez dit, Joël Robert, à un moment donné, les Argentins sont cuits. On n'a pas parlé de la météo, on voit qu'il y a du soleil, mais est-ce qu'il fait chaud déjà à New York? Est-ce que c'est dur pour les organismes ou c'est une température
0: correcte? Ouais, mais ça va. Non, franchement, il fait chaud, mais c'est pas des 35-40. Je crois que c'est 27 ou 28, match à 15h l'après-midi. Non, ça va, il n'y a pas assez fumée venue du Canada. Hier, il y a eu une journée avec des orages où il pleuvait tout le jour, ça a bien rafraîchi l'atmosphère. C'est des conditions pour jouer au foot qui sont tout à fait acceptables et agréables. Les joueurs, je dis les Argentins sont fatigués parce qu'ils ont quand même fait beaucoup de prolongations. On les a vus déjà, on se disait, après avoir joué Après avoir vu jouer contre Cap-Vert, on dit, oh, ils sont cuits, ils vont pas passer l'Égypte, ils passent. Oh, ils sont cuits, ils vont pas passer la Suisse, moi, ils passent. Ils sont cuits, ils vont pas passer l'Angleterre, moi, ils sont cuits, ils passent encore. Donc voilà, j'ai l'impression qu'ils sont fatigués depuis 15 jours, 3 semaines. Ils sont encore là, mais c'est vrai qu'avec 10 joueurs contre 11, ça va être extrêmement compliqué pour cette formation de l'Argentine. Mais voilà, on peut aussi regretter que l'Espagne, Gérard, n'ait pas été plus tranchante en phase terminale parce qu'elle a eu des occasions deuxième mi-temps. On ne peut pas dire qu'il n'y en a pas eu. Il y en a eu, mais ils n'ont pas été très, très efficaces.
1: Non, mais ils sont un peu à l'image du match. Il leur manque un tout petit truc dans la dernière... Et là, on voit l'action de Williams. Il doit jouer petit ballon sur le deuxième poteau où c'est son partenaire, il est tout seul. Et il essaye de faire l'action individuelle alors que peut-être que l'action... collective aurait été plus approprié.
0: Il y a toujours 15 tirs à 0, 9 corners à 1. Ouais. C'est quand même des statistiques, Grégoire Pérou, pas très glorieuses pour l'Argentine. Non, mais 0 tir en finale de Coupe du Monde.
2: C'est complètement fou. Et j'étais en train de regarder aussi la statistique de buts attendus, donc les expected goals, pour voir à quel point l'Espagne aurait dû peut-être convertir. On est à 1,2 buts attendus sur les 15 tirs espagnols. Donc, c'est pas non plus... C'est comme Gérard le disait avant, il y a eu des actions espagnoles, oui, mais à part peut-être là sur le coup franc et encore une autre situation, il n'y a pas eu vraiment d'énormes occasions de but espagnol non plus.
1: Et même les arrêts de Martinez, ça n'a pas été des arrêts extraordinaires, c'était assez facile. Même le dernier là, il n'est pas non plus inarrêtable.
0: Mais bon, mais il est là, il est présent, ça donne confiance que vous savez que vous avez un gardien. Ouais. Mais je ne suis pas étonné parce que. Voilà, encore une fois, il y a beaucoup de monde qui l'aime pas, Martinez excentrique et tout, mais si on se souvient l'arrêt qu'il fait contre Colomoigny en finale de la dernière Coupe du Monde au Qatar, et puis la saison à Aston Villa avec un trophée, la Coupe du Monde qu'il fait, c'est un des tout meilleurs gardiens du monde.
1: Non, c'est un gardien solide, hein, ça c'est sûr.
0: Ouais. Mentalement, physiquement, il est là, on peut compter avec lui, provocateur s'il le faut, comme peuvent l'être parfois... les joueurs argentins, mais en tout cas en deuxième mi-temps là, il était extrêmement précieux. Voilà le début de cette prolongation. Je vous rappelle le principe, 2 fois 1/4 d'heure et s'il y a toujours égalité, eh bien la séance de tir au but pour départager les deux formations comme il y a 4 ans, puisque la France et l'Argentine s'étaient séparées au tir au but et que l'Argentine l'avait gagné. Elle n'est encore pas là parce qu'elle doit résister, elle joue à 10. Que doivent faire les Espagnols, là, Gérard? Est-ce qu'il y a quelque chose à changer?
1: Je pense pas. Il faut maintenant encore plus écarter le jeu, parce qu'il y a un joueur de moins chez les Argentins, donc il y a un petit peu plus d'espace qui se crée. Donc il faut utiliser bien les côtés, bien faire circuler le ballon, mais pas, avec une certaine intensité, et puis continuer à mettre de la pression sur cette défense argentine. Mais c'est clair qu'il faut à un moment donné mettre un tout petit peu peut-être de précision dans les derniers gestes, ça veut dire dans les centres, parce que dans les centres et les dernières passes pour déjouer cette équipe argentine.
0: Qui peut se dégager encore une fois parce que les Espagnols se retrouvaient dans le camp de la formation de Lionel Scaloni. C'est Taliafico là qui est allé gaiement et qui a terminé contre Porro sa course et ne l'a pas arrêté. Un petit coup d'épaule en passant. Mais les Argentins vont pouvoir se dégager. Grégoire Pérou à 10. Le but, c'est aussi de tenir et de potentiellement se dire « bon, ben, on va se couper non, quoi ».
2: Oui, et puis là, je pense qu'on va voir aussi énormément de pertes de temps. Hein. On voit Martinez là qui vient tirer ce coup franc. L'arbitre qui siffle pour lui signaler qu'il doit jouer dans un temps imparti. Et je pense qu'on peut peut-être aussi voir le jeu être de plus en plus haché, plus on va s'approcher de ses pénaltys.
0: Mais on connaît les Argentins, il leur faut une occasion, Messi, qu'on n'a pas beaucoup vu, Gérard, tout à coup, paf, un sprint, et puis il peut la mettre au fond. Hein.
1: Non, mais lui, à chaque seconde du match, il est capable de sortir un geste incroyable et marqué. Hein. S'il y a un coup franc, comme les Espagnols l'ont eu juste avant la fin du match, je pense que peut-être Messi, il est capable de la mettre au fond. Hein. Donc là, c'est clair qu'il faut être extrêmement prudent. Et puis attentif.
0: Pas très lucide là les Espagnols sur le coup parce que Ferran Torres est parti en contre-attaque. Yamal récupère le ballon avec Pedri à 20 mètres. Petite balle piquée. Oh l'arrêt de Martinez. L'arrêt de Martinez sur Williams. Oh là là là là, Salvateur, hein, en troisième, il n'y avait pas hors-jeu. Mais quel arrêt encore une fois de Martinez. Celle-là, d'intervention, cet arrêt-là, Gérard, c'est la toute grande classe, il est magnifique.
1: Oui, il est important, hein. Il maintient son équipe à 0-0. Là, on voit bien, avec Williams, qui la touche de la tête, qui la dévite peut-être pas assez de la tête pour pouvoir prendre Martinez à contre-pied, mais il est là, il est présent, il est sur la ligne, il est solide. Non, là, pour l'instant, les Argentins, ils doivent beaucoup à leur gardien. Hein.
0: Ouais, c'est l'homme qui leur sauve ce 0-0. Je compte 1, 2, 3, 4, 5, 6, 7. Il y a 8 interventions de Martinez depuis la 47e minute. Pas toutes, extrêmement importantes. Mais bon, il fallait quand même les faire. Il fallait être là. Il fallait être présente. Il y en a eu 2 ou 3 qui ont été compliquées, dont celle-ci. Mais alors, il est sur ses appuis et quelle détente. La main ferme, c'est extrêmement bien joué. Hein.
1: Ouais, Williams, il loupe le ballon un petit peu. Il la prend un petit peu côté, épaule. À la fin, il loupe un peu son geste, mais quand même, Martinez, il est là. Hein.
0: La remise en jeu pour l'équipe d'Espagne. Donc, ça sera une faute, finalement, contre la défense, contre Cubarsis. Ils en ont pris des coups, quand même, les joueurs espagnols. Il y aura un nouveau changement avec Zubimendi, qui va entrer mieux de terrain pour l'équipe espagnole. Scaloni, encore la possibilité. Hein. C'est juste, Gérard, on peut faire un 6e changement en prolongation de potentiellement faire entrer du sang frais pour la fin de ces prolongations. L'Argentine qui, rappelons-le, joue à 10 hein, depuis l'expulsion d'Enzo Fernandez en toute fin de partie pour un deuxième carton. Domination territoriale des joueurs espagnols avec Pedri qui fait monter Cucurella. Williams sur le côté, retour par l'axe. Avec son Pedri, Rodri demande le ballon. On est dans le camp de la formation argentine. Et un joueur là qui est monté du côté de l'équipe d'Espagne, c'est Cubarsí avec Yamal. Retour derrière lui pour Porro, Cubarsí, Grégoire Pérou. Il n'y a plus qu'une équipe sur le terrain là.
2: Ah ben j'ai pas les... Ce serait intéressant d'avoir depuis le début là, de la prolongation, mais je pense qu'on doit être à 80% de possession pour l'équipe d'Espagne de Nico Williams et Co.
0: C'était à peu près la même possession qu'ils ont eue, eux, contre l'Angleterre en demi-finale. Quand les Anglais ont reculé, je crois que c'était, 88-12. Absolument inimaginable de ce que les Anglais ont fait dans cette demi-finale. On en revient là. Mais bon, l'Argentine est en finale et après 95 minutes, elle n'a toujours pas pris de but. Il y aura même 2 changements du côté de l'équipe d'Espagne avec l'entrée de défenseur Garcia. Un centre dans les 16 mètres. Voilà, Rodrigue un peu court. Williams peut marquer. Et il y a hors-jeu. Et il y a hors-jeu, estime l'arbitre, ou faute contre le joueur argentin. À la 96e minute, le but n'est pas validé. Les Espagnols ne rouspètent pas beaucoup. Il y a eu une faute avant sur un joueur argentin. Martinez également est au sol. On sent vraiment, Gérard, qu'ils n'en peuvent plus, les Argentins. Ils ont donné. C'est peut-être un peu le match de trop après leur mondial.
1: Ouais, bon, c'est clair, là, ça, ils souffrent physiquement et ils souffrent aussi parce qu'ils sont en infériorité numérique. C'est clair qu'ils ont une fin de match difficile, mais il faut faire attention parce qu'on ne sait jamais, une contre-attaque, une erreur défensive de la part des Espagnols, et ça peut être le petit hold-up. Donc vraiment, les Espagnols doivent être vigilants quand même défensivement. Et pour les Argentins, c'est clair que c'est... Mais ils s'appuient aussi sur un gardien de grande classe qui fait le nécessaire pour maintenir son équipe dans le match.
0: Alors là, on signale une faute de Rodri contre un défenseur argentin. Moi, j'ai rien vu. Alors voilà, j'ai vu l'Argentin tomber. Je vois maintenant Dibu Martinez rester au sol. Alors évidemment, ça serait une catastrophe si le gardien venait à être remplaçant. On n'est encore pas là. On revoit la faute contre Otamendi de la part de Merino.
2: Ouais, ça serait un coup de coude, ouais. Peut-être, mais
0: c'est du léger.
2: Les qu'on a sur les ralentis,
0: on voit pas grand-chose.
2: On voit pas grand-chose.
0: Et Martinez se plaint de la cheville, lui. Alors ça, c'est beaucoup plus gênant et potentiellement beaucoup plus compliqué pour le gardien de l'équipe d'Argentine. On n'est encore pas au changement. Évidemment, on n'est encore pas là. Il y a Rouli, le gardien de l'OM, sur le banc. Et Juan Musso aussi. Donc voilà, mais c'est clair que jusqu'au bout, il va rester s'il le peut. C'est pas Courtois, hein, le gardien le gardien de l'équipe d'Argentine. Je vous dis cela parce que Courtois avait été remplacé dans le quart de finale contre l'Espagne d'ailleurs de la Belgique. Et ça n'a pas été spécialement une bonne idée. Mais voilà, non, Dibu Martinez, lui, s'est relevé. Il est bien présent.
1: Il casse un petit peu le rythme. Hein. Il voit bien qu'ils sont en difficulté. Donc il faut un peu calmer, repositionner un peu les gars qui se remettent un peu la tête à l'endroit parce qu'ils sont tellement sous pression que c'est difficile en ce moment.
0: Et c'est Rodri qui est sorti, remplacé par Garcia. Et également Zubimendi qui rentre, lui, à la place de Laporte pour la fin de cette partie. Je n'ai pas vu qui a pris le capitana du côté de l'équipe espagnole depuis la sortie de Rodri. Est-ce que c'est le gardien Unai Simón, désormais le capitaine? Je n'ai pas vu. Évidemment que si l'Espagne venait à gagner cette Coupe du Monde, c'est quand même bien Rodri qui irait récupérer la Coupe du Monde qui est arrivée avant le début de cette partie. Magnifique trophée hein, quand même. Les Espagnols dominent. Cucurella passe au milieu de terrain. Cucurella sur Williams sur le côté. Williams va entrer dans les 16 mètres. Il stoppe son action. Allez, il perd le ballon face aux Argentins. Les Argentins à 10. Mauvaise relance des Argentins. Récupération. Justement de Garcia, de ce ballon sur le côté droit. Action de Yamal. Williams demande le ballon complètement de l'autre côté. Du côté de la formation espagnole, c'est Zubimendi qui a le ballon avec Cucurella. Pedri, une petite balle. Piqué, le dégagement de la défense argentine en direction de Lionel Messi qui est passé, mais qui comme une faute. Oui, à faute de Messi. Qui dans la foulée tente de lober du gauche le gardien Unai Simón, mais avec faute de Messi contre Cubarsí, et les Espagnols vont pouvoir repartir. 100 minutes dans cette partie, mesdames, messieurs. Et les joueurs espagnols avec Yamal sur le côté. Yamal côté de lui pour Zubimendi, Pedri, Cucurella 20 mètres. Cucurella pour Williams. Williams qui va fixer, sans doute centré. Revient derrière avec Zubimendi qui prolonge Porro à l'orée des 16 mètres. Allez, il faut un bon centre là. Le bon centre de Porro pour la déviation de Williams. Mais il y avait évidemment un défenseur argentin qui était là. Medina ou Otamendi. Le ballon revient, n'est pas terminé. C'est le pressing complet là, Gérard Castella, des Espagnols dans cette prolongation.
1: J'irais du handball, peut-être. Un petit peu comme...
0: Ou du hockey sur glace, un joueur de moins.
1: Ouais, voilà, peut-être. Ouais. Mais non, c'est pas facile. Hein. Je le répète, c'est pas facile de jouer contre une équipe qui joue aussi bas et qui se bat sur chaque ballon, qui est agressive sur le porteur du ballon et puis qui ferme toutes les portes de passe. Donc voilà, à un moment donné, il faut déjouer un peu leur adversaire.
0: C'est ce qu'a tenté de faire Lamine Yamal, mais son envoi du gauche est passé quand même largement par-dessus la cage du gardien de l'équipe d'Argentine. Et voilà, Senesi va entrer à la place d'Alvarez. Donc c'est bien Alvarez qui est entré, mais c'est un défenseur. Et ouais. Ce n'est pas Lautaro Martinez qui est entré. Et le gardien... Dibu Martinez va pouvoir dégager sur sa ligne des 5 mètres 50.
1: Les attentions sont claires.
0: Les attentions sont claires. Maintenant, je crois que Gérard, c'est ballon penalty. Ouais, c'est clair.
1: En tout cas, c'est ce que cherchent les Argentins, certainement. Je vois pas l'autre message qu'ils ont envoyé avec ce changement.
0: Et Messi, là, qui est victime d'une faute, l'arbitre est salé. Oui, Gérard, continuez.
1: C'est clair que... Il faut se mettre à la place de l'entraîneur, du coach, du staff. Qu'est-ce qu'on fait dans une situation pareille? On est un de moins, on est dominé. La seule chance peut-être de gagner ce match, c'est d'aller au pénalty.
0: Et l'Argentine qui n'a encore pas tiré une seule fois aucun tir cadré, qui va peut-être aller au pénalty avec une passe cette fois-ci qui est déviée par Merino et ça passe encore une fois. Juste à côté à la 103e minute, mais quelle occasion pour l'équipe d'Espagne. Ouais, le centre était venu de Williams, là c'était pas mal joué, il n'y avait pas hors-jeu. Oh là là là là, la tête de Merino, Il s'en veut parce que là, Gérard, c'était l'occasion du 1-0. Hein.
1: Ouais, Merino, il est c'est incroyable ce gars. Il est tout le temps bien placé. Il va toujours dans les bons espaces, aux bons endroits, dans les 16 mètres. Il est impressionnant. Et là, il loupe le but pour quelques centimètres. Et voilà, c'est tant mieux pour les Argentins, mais c'est le typique action de Merino qui est capable de débloquer dans un match.
0: On ne sait pas si on va aller au pénalty parce que l'Espagne quand même prestantait plus et ça va peut-être finir par rentrer une fois dans le temps réglementaire de cette finale dans les prolongations. Une finale que l'Argentine a subie. Elle ne l'a pas jouée sportivement parce qu'on n'a pas vu grand-chose. Elle a été extrêmement dominée avec Williams sur le côté. Williams encore, Williams fixe son adversaire. La tentée de tirer, ouais, il fait seul le tir de Williams qui est dévié. Les Argentins vont pouvoir se dégager. Cherche Messi, attention, Messi garde le ballon, ça peut être dangereux, extérieur du pied gauche de l'autre côté. Il y avait un coéquipier qui est monté, il y a faute de Cucurella, non, il n'y a rien, estime l'arbitre, et les Espagnols vont pouvoir repartir sans 4 minutes et toujours 0-0. Yamal sur le côté, ouais, Yamal rate son contrôle, le ballon est sorti et les Argentins vont pouvoir bénéficier d'une remise en jeu juste devant le banc argentin. Il y a beaucoup d'excitation, Grégoire Perrou, dans cette fin de partie.
2: Oui, bah, ça se joue aussi au nerf, ça se joue aussi dans la tête. On connaît ce jeu des Argentins, ils vont rien lâcher, ils vont aller provoquer hein, des jeunes joueurs comme Yamal. C'est un jeu qu'on connaît, qu'on a déjà vu dans cette Coupe du Monde et qui ne m'étonne pas encore moins à la 104e minute d'une finale de Coupe du Monde.
0: Ce qui est sûr, messieurs, c'est que si on va au pénalty, on va finir après minuit. Il y aura les pénaltys durant le flash de minuit. Il faudra bien réfléchir ce qu'on fait pour désigner le vainqueur de la Coupe du Monde. On a encore un petit peu de temps, on a encore 25 minutes. On n'y est encore pas au pénalty. Mais c'est certain que si on va au pénalty, on va aller au-delà de minuit. 105 minutes dans cette première prolongation. Et toujours ce score de 0-0 entre l'équipe d'Espagne et l'équipe d'Argentine. Avec des Espagnols qui laissent aller, qui laissent les Argentins récupérer le ballon. Ils sont 10 contre 11 joueurs espagnols. On est assez haut dans le stade et on voit bien ce joueur de moins. On se dit, ouais, les Argentins se cherchent à garder le ballon et à le conserver pour gagner des minutes. Voilà qui est fait. C'est Williams qui vient de le perdre. Les Argentins essayent de conserver ce ballon avec Otamendi. On va rejouer sans doute avec Martinez. Voilà, le gardien Martinez, lui qui ne prend pas de risque, il dégage, cherche Messi, mais trouve le contrôle d'un Espagnol et l'Espagne va repartir. 3 minutes de temps additionnel. On joue sur le côté. Il n'y a pas de faute, estime l'arbitre, contre Ferran Torres qui est tombé. Et le ballon est récupéré par les joueurs argentins alors qu'ils se battent comme ils peuvent. McAllister, Lionel Messi. Messi pour Sinesi. Avec les Espagnols qui ont le ballon, Paredes le perd. Il récupère les Espagnols. Les Argentins ont tenté de l'avoir. Et un ballon qui est gagné par Simeone. Joue en direction de Messi. Les Argentins peut-être leur seule occasion. Avec sur le côté Medina qui est monté, mais Medina se fait précéder dans sa sortie par le défenseur Porro. Il bénéficie au moins d'une touche. Grégoire Perrou, c'est du temps précieux de gagner là pour les Argentins.
2: Ah, c'est sûr, après il y a également la petite mi-temps hein, de ces prolongations qui arrive bientôt et qui va permettre un peu aux Argentins de se reposer hein, parce que ça doit commencer à devenir dur hein, de courir tout le temps après le ballon. Il ne faut pas oublier qu'en défense centrale, on a un Nicolas Otamendi qui a 38 ans devant. On a un Lionel Messi qui en a 39. Alors, bien sûr, ils ont encore le physique, sinon ils ne seraient pas sur le terrain ce soir. Mais ça, bien sûr que ça commence à peser sur les organismes également.
0: Et la remise en jeu sera pour Medina. Le temps s'égrène, le temps s'écoule. Et je repense à votre phrase de tout à l'heure, Gérard Castella. Le temps file et c'est à l'avantage des Argentins quand même.
1: Ah bah oui, c'est clair, eux ils veulent aller au bout du temps comme ça et de faire les pénaltys. C'est clair, depuis un moment, c'est leur objectif. Ils se pensent que c'est comme ça qu'ils pourraient être champions du monde. Je vois pas autrement, mais bon, au football, on sait bien que il peut sur une seule action, ça suffit pour tout changer. Mais pour moi, je vois ça comme ça depuis un moment. Les Argentins, ils avaient l'esprit de aller au pénalty.
0: Ils vont peut-être y arriver, mais bon, il faudra encore jouer un quart d'heure plus ce temps additionnel. On arrive gentiment là à la fin de cette première prolongation. Il est 6h moins 20 du côté de New York, entre très agréable pour jouer, minuit moins 20 en Suisse. J'avais dit Stéphane Trissoni que ça allait être une des plus longues finales de l'histoire
3: je n'en doutais pas.
0: De la Coupe du Monde.
3: En venant aujourd'hui sur l'autoroute, je me suis dit, oh, peut-être que minuit, ça ne va pas suffire.
0: Exactement. On est déjà allé au-delà de minuit, mais avec des matchs de hockey en play-off, mais en foot, c'est rare. Hein. Bon, avec des matchs, oui. Oui, on a eu fait après minuit, parce que on fait la finale à la Ligue des Champions à Moscou en 2008, mais non, le match commence à 23h, heure de Moscou. On est allé à après minuit à Moscou, mais après minuit en Suisse, c'est quand même extrêmement rare. Et on le saura dans un quart d'heure, messieurs, parce que c'est la mi-temps de la prolongation. 0-0 avec Gérard, cette énorme domination espagnole et ce très bon Dibu Martinez dans les buts.
1: Ouais, puis surtout, je revois l'occasion de Merino. Il a une occasion incroyable de la tête. Normalement, lui, il met ce genre d'occasion-là. Il a juste un tout petit peu décroisé. Mais je pense que là, ça aurait été la fin des haricots pour les Argentins. Maintenant, ils sont encore dans le match. Ils sont encore dans le match. Ils vont encore se battre pendant 15 minutes pour aller au pénalty. Et ça, c'est, je vois ça un petit peu comme ça.
0: Ouais, je crains aussi pour les Espagnols que s'ils ne trouvent pas de solution, ils jouent le titre mondial sur les pénaltys, alors qu'ils ont eu des occasions hein, dans le temps additionnel. Vous parliez de Merino, sa tête, c'est vrai qu'il se prend le visage dans les mains parce qu'il se rend bien compte qu'il l'a pas frappé du front à contre-pied pour prendre Dibu Martinez à contre-pied, il l'a juste effleuré. Et puis quelques minutes avant, Grégoire Perrou a cette énorme occasion pour Williams aussi.
1: Ah ouais.
4: Ah oui, bah, Williams, c'est clair que là, c'est avec ces deux occasions, ces deux grosses occasions, ce qu'on reprochait presque à l'Espagne dans le reste de la rencontre. Hein. Et pour l'instant, les Espagnols n'ont pas réussi à saisir ces chances et peut-être qu'ils vont le payer cher, même très très cher, suivant les 15 prochaines minutes. Mais tout peut encore se passer en 15 minutes, rien que dans cette première période de prolongation. On a vu déjà 2-3 situations, hein, même un contre argentin. Ça peut vraiment aller très vite. Alors, ils ont sorti un attaquant, l'équipe d'Argentine. Donc, à part Messi, c'est dur de voir ce qui peut vraiment se passer offensivement, mais en tout cas pour les Espagnols, il y a de quoi faire, il y a des occasions, il y a des centres, il y a des tirs, il y a des têtes, et maintenant il ne reste plus qu'une chose, c'est la concrétisation, mais c'est parfois le plus dur et c'est plus facile à dire qu'à faire.
0: C'est toujours le plus dur en football, Gérard Castella. Vous en avez connu des matchs où votre équipe dominait, ne marquait pas, ou était dominée, donc elle ne sait pas.
1: Le plus dur au foot, c'est marquer des goals. C'est ça qui est le plus difficile. Donc, et puis après, il faut dire, c'est qu'on est en fin de tournoi. Donc les équipes, elles manquent un petit peu de fraîcheur physique, mais aussi un petit peu de fraîcheur mentale. Et on voit bien dans ce match-là que là, les deux équipes, et notamment les Argentins, physiquement, ils sont éprouvés, physiquement, ils sont un petit peu au bout du rouleau, ils sont un peu au-delà des limites. Et pour les Espagnols, dans les moments clés qu'il y a eu, il y a peut-être aussi manqué cette petite fraîcheur physique et aussi mentale pour la mettre au fond.
0: Ouais, on sent que les Argentins là, n'en peuvent plus. Il garde le ballon, je viens de voir Simeone qui se tient, qui s'est peut-être tordu le pied sur la pelouse de New York. Ils ont de la peine à contenir cette formation espagnole. Ils ne sont que 10, on vous le rappelle, depuis quand même longtemps. Il y a deux blocs, il y a un bloc de 5, un bloc de 4 devant pour contrer. Puis Messi qui reste tout seul à l'attaque avec un ballon au deuxième poteau. Le tir est goal! 1-0 pour l'équipe d'Espagne. Et cette fois-ci, il est mérité. C'est Ferran Torres qui peut marquer ce 1-0. Le centre au deuxième poteau, la remise derrière et la reprise de Ferran Torres 1-0 à la première minute de la deuxième mi-temps de la prolongation. Et c'est 1000 fois mérité, messieurs.
1: 100%. Et c'est un remplaçant qui marque, hein. C'est pas du hasard. Je pense que c'est. On avait dit pendant le match que les remplaçants allaient être très importants. Et ben, c'est Ferran Torres qui marque. Dans une reprise sur une touche.
0: Ouais, c'est bien joué, hein. C'est extrêmement bien joué tout ça. La longue transversale, la remise et la reprise de Ferran Torres pour le 1-0. Mais attention, attention, l'erreur des Espagnols serait de croire que le match est terminé. C'est venu de Yamal, un long coup centre. Reprise de Williams, pouf pour la reprise de Ferran Torres. C'est bien joué, sont les remplaçants exactement, puisque Williams est le passeur pour ce 1-0. Elle n'a aucune chance, Martinez. Il la prend bien, hein, pied gauche, plat du pied, c'est précis, c'est fort. Et on voit McAllister qui se tient la tête quand il voit partir le tir. Il se rend bien compte qu'il est au fond, il n'y pouvait plus rien, là, les joueurs espagnols. Et c'est donc 1-0 pour l'équipe d'Espagne à la 106e minute, à la première minute de la deuxième partie des prolongations. Mais ce n'est pas terminé. Ce n'est pas terminé parce que les Argentins, jusqu'au bout, vont se battre. Vont jeter toute leur force dans cette bataille pour tenter d'égaliser. Mais ça va aussi donner des espaces, Gérard, aux Espagnols.
1: Bien sûr, c'est clair que l'important, c'est d'ouvrir le score. Là, ça peut être décisif pour les Espagnols parce que maintenant, les Argentins, ils devront faire un petit peu plus. Mais sur le terrain, ils n'ont plus beaucoup de joueurs offensifs. Ils ont beaucoup de joueurs défensifs. Ils ont sorti tous leurs joueurs offensifs et ils ont dû remplacer des joueurs défensifs. Donc là, ça va être un petit peu difficile. Je vois une balle arrêtée peut-être de Messi, hein, qui peut débloquer une situation. Mais autrement, enfin, on ne sait jamais. Mais pour moi, c'était important d'ouvrir le score pour les Espagnols.
0: Avec la tête, oui, vous allez dire Stéphane ou Grégoire.
4: C'était Gérard, mais continuez seulement. Et on a presque assisté là quand même au premier tir argentin du match, si on peut appeler ça un tir.
0: C'est la tête d'Otamendi qui est captée par le gardien Unai Simon. 108 minutes dans cette partie, mesdames, messieurs, 1-0 pour l'équipe d'Espagne qui avait déjà gagné en 2010 1-0, si mes souvenirs sont bons, contre les Néerlandais. Je vous dis, sa tête... la finale de Johannesburg au Soccer City Stadium. 1-0 pour l'Espagne, mais c'est mérité parce que toute la deuxième mi-temps, les Espagnols ont été extrêmement meilleurs. Les Argentins à 10, là, on voit que c'est compliqué. Messi ne court plus, il n'a pas beaucoup couru. Il n'a pas fait, Gérard, son meilleur match de la Coupe du Monde aujourd'hui, Messi.
1: Non, il était isolé. Il était très isolé, il n'a pas eu beaucoup d'occasions de se mettre en évidence. Et je pense que les Espagnols étaient bien préparés contre lui en l'encerclant tout de suite lorsqu'il rentrait en possession du ballon. Il empêchait de prendre de la vitesse, il empêchait de partir dans ses dribbles. Et ils ont évité aussi des balles arrêtées trop proches de la surface.
0: Mais c'est justement, quel ballon, les Argentins qui doivent se découvrir un peu, évidemment. S'ils ne vont pas à l'attaque, ils vont perdre cette finale. Avec Medina sur le côté. L'Espagnol vient de contrer Otamendi. Otamendi pour Messi qui cherche McAllister. Messi qui va passer au deuxième poteau. Le ballon est récupéré. Messi encore. Les Espagnols n'arrivent pas à le dégager. Avec Medina qui cherchait Lionel Messi, le ballon ne parvient pas. Il y a vraiment des remplaçants. Trois nouveaux joueurs du côté de l'Argentine en défense par rapport aux hommes qui ont commencé. McAllister à mi-terrain toujours là. Et les Argentins tente de retrouver une solution devant la cage d'Unai Simon. On cherchait Messi, mais c'est extrêmement mal joué. Ça veut faire compliqué quand même, Gérard Castella, pour les Argentins de revenir dans cette partie.
1: Oui, je pense que ça va être compliqué. Mais je revois le but des Espagnols. Celui qui joue très très bien sur ce coup-là, c'est Williams qui fait une remise de la tête pour son partenaire. C'est super, c'est collectif, c'est intelligent. Et il met son partenaire dans les meilleures dispositions possibles pour finir l'action.
0: Et Zubimendi et Garcia qui viennent d'entrer. C'est le début de Coupe du Monde en finale. Il y a pire comme début pour des Espagnols. Avec ce succès pour l'instant 1-0, mais c'est vrai que Williams, l'entrée là sur le côté gauche, a été extrêmement intéressant. L'Espagne, faute là des joueurs argentins. Tout à l'heure, il y a aussi McAllister contre Cucurella. Il ne faudrait pas que ça se termine en pugilat. Scaloni a été averti aussi. Et McAllister a été averti logiquement dans cette partie. Mais on le voit, hein, les mains sur les genoux, Grégoire Pérou, ils sont extrêmement fatigués, les joueurs de l'équipe d'Argentine.
4: Ah ben après tous ces matchs, et c'est pas la première fois qu'ils sont en prolongation. Il y a eu prolongation contre le Cap-Vert, il y a eu prolongation contre la Suisse, encore en finale. C'est, vous l'avez dit aussi, hein, 5 semaines de tournoi, c'est pas anodin, et ça, c'est un tout, hein, aussi avec tout l'aspect mental plus le physique.
0: Et les Argentins qui tentent de récupérer le ballon pour les 10 ou 11 dernières minutes de cette finale. On va peut-être terminer avant minuit, mon cher Stéphane Trisconi. On n'aura sans doute pas la remise du trophée, mais on aura vécu cette finale de Coupe du Monde avec donc cette équipe d'Espagne qui mène 1-0 et qui garde le ballon. Et on voit des Argentins là qui n'y croient plus vraiment. Ils sont toujours 5 derrière. Avec Ferran Torres pour Williams sur le côté gauche. Stop son action. Il est pressé par 2 joueurs argentins qui gardent le contrôle. Il y a une faute, il y avait hors-jeu de la part de Williams. Et les joueurs de Lionel Messi vont pouvoir se dégager. On voit Martinez y aller. Il ne pouvait rien du tout, hein, Gérard, sur le but, le gardien argentin.
1: Non. C'est surtout Williams qui a bien joué. Puis après Torres qui s'est bien positionné dans les 16 mètres pour une très belle finition sous la barre, très propre. Et non, je pense que le gardien il pouvait rien sur cette action là. Mais on voit maintenant
0: et pas seul Ferran Torres, peut-être ouais. 2-0 Torres 2-0 et bon jeu. Et bon jeu. Voilà, on sait jamais si on doit s'enthousiasmer, l'arbitre laisse aller. J'hésitais, est-ce qu'il avait hors jeu ou pas, est-ce qu'il était parti depuis dans son camp. Il n'y a pas de beaucoup hors-jeu, mais il y a quand même hors-jeu. Le fameux hors-jeu semi-automatique de la part de Ferran Torres pour le 1-0. Toujours, il n'y a pas de deuxième parce que le but a été annulé. Allez, Messi récupère le ballon. Messi encore avec Medina. Mais le cuir est dégagé par les Espagnols. Il sera récupéré par un homme qui va très haut. Et c'est Paredes qui laisse traîner le pied. J'ai été averti par Edes, il ne faut pas qu'il tombe dans les coups qui ne servent à rien. Il faut qu'il tente plutôt sur une balle arrêtée quelque chose. Les joueurs argentins à la 114e minute de cette partie. Les Espagnols jouent le hors-jeu au 16 mètres. Il y a un coup franc, Paredes va le tirer. Le long coup de botte de Paredes est mal joué, dégagé directement par la défense espagnole. Le ballon revient au bout des pieds de Dibu Fernandez qui joue avec Paredes qui va changer de côté pour tenter de relancer ce ballon et de jouer sur Lionel Messi à droite. Voilà qui est fait. Messi a le contrôle du ballon, accéléré, ouais, c'est bien joué. Messi est passé, attention là il faut revenir, les Espagnols laissent passer Messi dans les 16, le centre de Messi et le ballon est dévié. On a laissé passer Messi du côté espagnol avec Pedri et le corner pour l'équipe d'Argentine. C'est peut-être la dernière qui sonne sur une balle arrêtée qui est rapidement jouée. Le ballon revient à Messi. Le centre de Messi au deuxième poteau. Ah ouais, il a tenté de lober le gardien au deuxième poteau. Mais ça passe par-dessus la cage d'Unai Simón. Il reste 5 minutes plus de temps additionnel dans ces prolongations. Et l'Espagne mène 1-0. Le but de Torres à la 106e minute. Mais il y en a quand même fallu, Gérard et Grégoire Perrault, des occasions pour que les Espagnols trouvent enfin la faille.
4: Oui, mais c'était mérité. Hein. C'était dans une certaine continuité de ce que proposait l'Espagne. Et moi, vraiment, je trouve que le milieu terrain argentin sur le but est un peu en retard. Et puis Ferran Torres, il est au bon endroit. Il y a trois joueurs argentins qui se dirigeaient vers Nico Williams sur cette action-là. Et ça a libéré des espaces. Et parfois, ça joue sur pas grand-chose.
0: Williams part encore une fois contre-attaque. Oh, il est passé, il entre dans les 16. Williams, c'est bien joué. Oh là là, il a voulu transmettre le ballon, mais... Il a fait une erreur technique là, Gérard. Il a voulu transmettre du gauche, elle a touché le tibia droit. Je pense qu'il voulait remettre derrière. L'idée était bonne en tout cas.
1: On ne sait pas trop ce qu'il a voulu faire dans cette action. En tout cas, il s'est un peu mélangé les pinceaux, comme on dit. Et puis, il a mis le ballon tout seul dehors sur cette action.
0: Et les Argentins qui repartent. On les a plus vus dans 4 minutes en fin de prolongation que durant toute la partie. Parce qu'ils savent bien que s'ils ne marquent pas, ça va être terminé. Le ballon n'est pas sorti au deuxième poteau. Mal récupéré là de la part de Simeone. Ouais, le tir de Messi qui est dévié, c'était dangereux tout cela. Le tir de Messi qui est dévié par Merino qui reste à terre et ça sera un corner pour l'équipe d'Argentine. Le tir de Messi directement. Ouais, il a pris le ballon comme il est venu. Et Merino l'a pris en pleine poire. Là. Merino est KO en pleine poire. Le médecin espagnol va venir pour récupérer des nouvelles de Merino qui est au sol. Ouais, il va se relever, mais ça fait mal évidemment. Il va y avoir un corner pour l'équipe d'Argentine. Des minutes de prolongée. 116e. Je ne sais pas si on va finir avant minuit, messieurs. Stéphane, c'est vous le maître du temps. Je ne sais pas si on va finir avant minuit cette.
3: On finira après minuit si on ne peut pas finir avant. Bon, on s'adapte à tout.
0: On ira après minuit. On est adaptable. C'est ça. Alors, le corner. Le ballon est posé. Tous les joueurs argentins, évidemment, dans le camp de l'équipe d'Espagne. Même Martinez est là. Est-ce qu'il va monter sur le corner, Martinez? Finalement, pas grand-chose à perdre. On attend que Merino se relève pour pouvoir reprendre sa place et avoir ce corner de l'équipe d'Argentine. Mais voilà, il n'y a pas beaucoup d'ambiance dans ce stade. J'ai l'impression que les supporters argentins n'y croient plus. Les mains sur la cabeça, sur la tête. Ils disent, oh là là, c'est fini. On ne va pas pouvoir égaliser. Mais il faut qu'ils y croient jusqu'au bout parce que sur une balle arrêtée, la Merino va sortir, il va rester quelques minutes dehors. Il y a 10 joueurs de chaque côté sur une balle arrêtée, c'est possible. Il faut qu'il monte, Martinez est dans le camp de l'équipe d'Espagne. Mais bon, il n'y a que 4 Argentins dans les 16 mètres. Donc dans ces conditions-là, il ne donne pas corner finalement, il donne balle d'arbitre. L'arbitre pensait qu'il allait donner corner. Il va donner plutôt balle d'arbitre, mais la balle aux Argentins, voilà qui est fait. Le jeu est reparti pour les deux dernières minutes de ce temps additionnel avec Medina. Medina qui est pressé, mais qui peut quand même remettre le ballon à Otamendi. Le centre d'Otamendi qui est dévié par Yamal qui fait un bon pressing. Les Argentins peuvent récupérer le ballon. Et c'est pour le donner à jouer avec Martinez qui est au milieu de son camp. 1-0 pour l'équipe d'Espagne, 119e minute. Le dégagement de Martinez pour Giuliani Simeone. Le ballon revient avec Messi qui cherche le 1-2. Ouais, le cuir ne parvient pas aux joueurs argentins. Les Argentins qui récupèrent comme le ballon. Il y a faute là. Ouais, il y a faute de Nico Williams. C'est clair qu'il y avait faute de la part du joueur espagnol. Et le coup franc pour l'Argentine. On entre dans la dernière seconde du temps additionnel, les dernières minutes. Et Messi va botter ce coup franc. La dernière qui sonne pour l'équipe argentine. Avec les Espagnols qui jouent leur jeu sur les 16 mètres. Jusqu'au bout, il faut se méfier. Jusqu'au bout, les Espagnols doivent être attentifs. Ils mènent 1-0. Messi joue en deux temps parce qu'il veut avoir le ballon. Il va courir là. Mais pour Simeone dans les 7. Oh, le saut de Simeone, ça prend juste à côté. Oh là là là là là là là là là là. Le sauvetage in extremis de la défense espagnole à la 120e. Le sauvetage, on a failli voir une égalisation. Et le sauvetage capital de la défense espagnole. Le corner pour les Argentins de Lionel Messi. Et on bataille évidemment dans les 16 mètres, 1-0 toujours. Mais l'Argentine s'est créée sa seule occasion, une occasion à la 120e minute. On va suivre ce corner avant les infos de 23, de minuit. Messi au corner. Le ballon est dévié. C'est relâché par le gardien. C'est pas terminé. Ça sera un nouveau corner. Oh là là là là. Quelle fin de match. L'Argentine presse en fin de partie. L'Argentine prêche en fin de partie. 5 minutes de temps additionnel dans cette finale. On reviendra donc après minuit. Et Messi joue rapidement, mais il devra refaire son affaire. Vous me dites quand il est minuit, Stéphane.
3: Dans 2 minutes 30.
0: Ouais. Et on va revenir après les infos, évidemment, pour la fin de cette partie. Il y a 1-0 pour l'équipe d'Espagne. 5 minutes de temps additionnel. Le corner de Léo Messi qui fait la déviation. La reprise, ça passe par-dessus. Oh là là, l'énorme occasion, il y avait hors-jeu. Il y avait une grosse occasion, mais ça passe par-dessus. Il y avait hors-jeu signalé par l'assistant de M. Vincic. Mais les Argentins ont eu, Gérard, une énorme occasion en toute fin de partie.
1: Ah ouais, ben, c'est pas fini. Hein. Maintenant, sur les balles arrêtées, c'est très très dangereux. Mais s'ils les tirent super bien, les Argentins, ils ont de la taille, ils ont de l'impact. Donc on n'est jamais à l'abri d'un but contre son camp. C'est clair et net. Il faut éviter les balles arrêtées. Mais il y a tellement de stress dans ces dernières minutes que voilà, ça donne des situations comme ça.
0: Et l'Argentine qui a eu un tir dans cette finale à la 120e minute et le tir qui a bien failli leur donner une égalisation. Bon, on reste 1-0 pour cette équipe d'Espagne. Il reste 4 minutes dans le temps additionnel de cette finale et les Espagnols ont eu énormément de chance.

0: but contre un joueur espagnol et l'Espagne, Stéphane, va pouvoir se dégager.
1: Eh ben, on a du suspense quand même dans cette partie. On aura jusqu'au bout. On vous retrouve évidemment dans le flash, Joël Robert, juste après pour la conclusion de cette soirée. La remise du trophée, évidemment. Pour l'instant, c'est l'Espagne qui est championne du monde. Mais les Espagnols doivent encore tenir 2 minutes dans le temps additionnel de la prolongation. Gérard Cassella est toujours avec nous. Grégoire Perrou également. Joël Robert au stade pour cette soirée spéciale finale de la Coupe du Monde. Espagne-Argentine 1-0 pour l'instant. Les informations, c'est tout de suite, c'est maintenant. 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
2: Vincent Stöcklin.
3: La rencontre de tous les superlatifs et la grande finale de la Coupe du Monde de football qui oppose l'Espagne à l'Argentine vit ses dernières minutes. Joël Robert, on vous retrouve en direct depuis New York. Il reste 2 minutes dans les prolongations et pour l'instant, l'Espagne est championne du monde.
4: Oui, l'Espagne mène 1-0, un avantage mérité parce que les Espagnols ont dominé toute la deuxième mi-temps. Les Argentins jouent à 10, mais se sont arc-boutés, n'ont pas eu l'occasion de but. C'est Ferran Torres à la 106e qui a marqué l'unique but pour l'instant de cette partie sur une passe de Williams. 20 tirs pour les Espagnols, un seul pour les Argentins, mais un tir extrêmement dangereux puisqu'il y a quelques secondes, ils ont bien failli égaliser les joueurs argentins, mais ils ne sont pas parvenus à cela. Et l'Espagne donc à quelques secondes maintenant de remporter un deuxième titre mondial mérité parce que l'Espagne était meilleure que l'Argentine en deuxième mi-temps.
3: Joël Robert en direct depuis le MetLife Stadium près de New York. Les derniers instants du match seront à vivre dans l'émission Direct Sport. Un incendie s'est déclaré ce soir dans les combles de l'hôtel Continental Park à Lucerne. Les médias parlent d'une intervention importante des pompiers. Le sinistre n'a pas fait de victimes. Les clients et le personnel ont pu être évacués à temps. L'incendie semble désormais maîtrisé, mais pas encore totalement éteint. Selon le porte-parole des pompiers de Lucerne, près de 120 personnes issues de plusieurs corps de sapeurs-pompiers ont été mobilisées pour cette importante intervention à proximité de la gare de Lucerne. Pour son premier week-end dans les salles, l'épopée de Christopher Nolan, l'Odyssée, s'est hissée en tête du box-office américain avec presque 125 millions de dollars de recettes, selon des estimations. La fresque de près de 3 heures adaptée du poème d'Homère vieux de 3000 ans a été tournée dans 6 pays, notamment la Grèce, le Maroc et l'Italie, parfois en pleine mer avec un budget estimé à 250 millions de dollars. Porté par un casting prestigieux avec notamment Matt Damon dans le rôle d'Ulysse, Anne Hathaway ou encore Tom Holland, l'Odyssée a largement dépassé les prévisions. En tennis, Stefanos Tsitsipas a remporté l'édition 2026 du Swiss Open de Gstaad ce dimanche. Le grec de 27 ans a dominé le belge Raphaël Collignon en 3-7, 6-4, 6-7 et 6-3. Et la rencontre entre l'Argentine et l'Espagne vient de se terminer. C'est l'Espagne qui remporte cette Coupe du Monde avec 1-0 contre l'Argentine. Le ciel se dégagera sur toutes les régions cette nuit, hormis quelques nuages dans les Alpes et les Préalpes. Bien ensoleillé ce lundi avec la formation de cumulus en montagne. 14 degrés cette nuit, 27 en pleine l'après-midi, jusqu'à 30 en vallée avec un vent de vallée soutenu dans la vallée du Rhône et de la bise sur le plateau.
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1: Et le match aura duré 3 h 02 exactement. Et l'on connaît, Joël Robert, le nom du nouveau champion du monde de football. C'est l'Espagne.
4: Exactement, c'est l'Espagne qui gagne 1-0. But de Ferran Torres à la 106e minute, c'est mérité, c'est logique. L'Espagne a dominé toute la partie, 20 tirs à 2, 9 corners à 4. L'Argentine était à 10, c'est vrai, depuis un moment. Même si l'Espagne a manqué de jus, parfois en phase terminale, elle mérite amplement ce succès. Gérard Castella, je crois qu'il n'y a rien à dire, c'est un beau champion du monde.
6: Oui, en tout cas, l'Espagne, c'est pas seulement le match d'aujourd'hui, c'est un match spécial, c'est la finale, c'est peut-être pas le match référence de l'Espagne sur cette Coupe du Monde, mais en tout cas, sur ce qu'elle avait présenté depuis le début de la compétition, à mon avis, c'était l'équipe qui était la mieux structurée, la mieux en place, qui essayait d'avoir un football qui me plaisait beaucoup avec du dynamisme, de la possession, aussi de la transition et des joueurs qui étaient capables de faire des 1 contre 1. Mais non, je pense que l'Espagne, elle a mérité ce titre de champion du monde. Et puis je pense qu'elle a aussi une équipe qui a de jeunes joueurs. C'est aussi une équipe qui a du futur.

0: Ouais, ça me rappelle 2008, champion d'Europe, 2010, champion du monde, là, 2024, champion d'Europe, 2026, champion du monde. 2028, il faudra compter avec eux. Hein.
1: Certainement qu'il faudra compter avec eux, parce que les Espagnols, non seulement ils ont une équipe pas très très performante, mais dans les jeunes, dans les moins de 21, dans les moins de 19, dans les moins de 17, dans les divers championnats d'Europe, ils sont toujours dans les meilleures équipes de la compétition.
0: Et les Argentins là sont abattus, sont assis dans le rond central. Les Espagnols évidemment se congratulent. C'est toujours les mêmes scènes hein, quand il y a des finales, que vous soyez en Coupe de Suisse ou en finale de promotion en 5e ligue ou en finale de Coupe du Monde. Hein, voilà, quand c'est le dernier match, il y a une équipe qui est déçue, qui n'a qu'une envie, c'est de retrouver le vestiaire, qui doit attendre la cérémonie, qui n'a pas envie de récolter sa médaille du perdant. Et voilà, ce sont toujours des moments assez compliqués. Vous en avez connu, Gérard. Comment est-ce qu'on vit dans ces moments-là? Comment est-ce qu'on les gère?
1: La victoire ou la défaite?
0: Les deux. J'ai connu les deux.
1: Oui, j'ai connu les deux. Mais c'est clair que quand on gagne un titre ou bien on fait une promotion, c'est toujours des moments privilégiés. C'est aussi l'équipe. Il y a beaucoup d'émotions entre les joueurs, entre les coéquipiers, avec ces joueurs. Et je pense que c'est des moments inoubliables pour tous les joueurs et tous les coachs du monde qui vivent. Et vous avez raison. Quand je vois les images de l'équipe d'Espagne après le match, c'est des images qu'on voit aussi dans les matchs de la promotion de 5e ligue en 4e ligue. C'est des émotions que seulement le football vous font vivre. Et puis dans la déception, c'est clair, après le match, c'est très dur de vivre des moments comme ça. C'est des moments que souvent on accepte mieux en équipe. Lorsqu'on est en équipe, on n'est pas battu tout seul, on est battu avec ses coéquipiers. Et ça, c'est important dans ces moments-là que l'équipe reste aussi solide et solidaire.
0: Ben évidemment, on voit les joueurs espagnols se congratuler, voir leur famille. Et puis les Argentins, eux, ne bougent plus. Là, ils sont assis à garder remplaçant qui vient le réconforter. Le stade aussi est pratiquement à 90% rempli d'Argentins. Donc voilà, qui reste un peu, certains quittent. Mais voilà, les supporters espagnols, eux, sont aux anges. On est en train de préparer la scène pour la remise de la coupe. C'est Trump et Infantino qui devraient la remettre, cette coupe, dans quelques instants à Rodri, le capitaine de l'équipe d'Espagne qui est sorti. Alors évidemment, il y a les interviews avant tout cela. C'est plus facile d'avoir l'interview de joueurs espagnols. On voit Ferran Torres aller aux interviews que des joueurs argentins. Mais voilà, Scaloni, Messi vont y aller parce qu'ils connaissent cela. Hein. C'est la loi des équipes qui sont performantes, qui font beaucoup de finales. Gérard, elles en perdent parfois. Hein. Les équipes qui sont régulièrement là, elles ne gagnent pas tout le temps.
1: Oui, ça fait partie de leur métier, de leur job, et aussi d'être professionnel. Je pense que à la fin d'un match, d'une finale, il y a un gagnant, il y a un perdant. Il faut accepter, même si c'est dur, il faut accepter de passer par ces moments-là. Et aussi, c'est la grande classe d'aller répondre aux interviews. Même après une défaite, on doit se montrer digne dans la défaite. Et c'est pas parce qu'on a perdu qu'on doit avoir honte, non. On doit simplement aller devant ses responsabilités et montrer que voilà, c'est un match de foot. À la fin, c'est qu'un match de foot. Et puis, il y aura certainement des autres pour les Argentins. De finale, peut-être pas pour Messi parce qu'il a 39 ans, mais pour beaucoup d'autres Argentins, dans 4 ans, ils sont toujours là. Ils ont de nouveau une occasion d'être champion du monde ou même avant d'être champion d'Amérique.
0: Oui, vous avez raison, il n'y a pas de honte à perdre une finale de Coupe du Monde, même si l'Argentine a été nettement dominée. Il faut déjà y arriver en finale de Coupe du Monde.
1: Voilà, ils étaient tout le monde devrait arriver en finale déjà.
0: Exactement. Il faut déjà arriver en finale de Coupe du Monde. C'est le 8e match, hein. Il y a eu 3 matchs de poule, les 16e, les 8e, les quarts, les demi, la finale. Donc il y a 5 matchs à gagner, 5 confrontations directes à gagner pour être championne du monde. Hein. L'Argentine en a gagné 4, pas la dernière, l'Espagne a gagné les 5, mais Mais voilà, ça reste quand même une équipe qui est allée en finale de Coupe du Monde deux années de suite. Donc, il n'y a pas honte à cela, même si c'était compliqué cette année, mais l'Argentine a quand même été finaliste.
1: Ah ouais, c'est ça. Et je pense que les Argentins, le peuple argentin, aujourd'hui, c'est clair, il est déçu, mais il n'est pas fâché contre ses joueurs. Bon, ils n'ont pas fait des contre-performances. Ce n'est pas une équipe qui a déjoué en finale. Je pense qu'ils n'ont plus les moyens physiques et mentaux de rivaliser avec cette équipe d'Espagne qui était à mon avis largement supérieure à leur équipe. Et aujourd'hui je pense que les Argentins, ils n'ont aucun regret à avoir. Ils ont été battus par plus fort qu'eux, par meilleur qu'eux, mieux organisé, plus frais physiquement, et qui a fait plus pour la victoire que les Argentins.
0: Non, ça c'est évident que les Espagnols méritent leur succès, notamment sur leur deuxième mi-temps. Bon, Grégoire Pérouge, j'étais un peu pas déçu, mais je vous attendais plus de l'Espagne en force de frappe offensive en phase terminale en première mi-temps. Vous avez aussi ce sentiment-là?
2: Oui, alors sur la première mi-temps, peut-être. Après, j'ai jamais été sur le terrain en finale d'une Coupe du Monde pour savoir exactement comment on se sent mentalement, quel risque on a envie de prendre dans les 45 premières minutes. Moi, je trouve que techniquement, l'Espagne a bien géré son match. Il y a eu une montée en puissance. Il y a eu ce carton rouge aussi d'Enzo Fernandez. Et pour moi, le point fort de cette équipe d'Espagne, c'est, on en a beaucoup parlé, le collectif. Il n'y a aucun joueur qui ressort énormément plus qu'un autre. Et il y a cette défense. Un seul but concédé sur les 8 matchs de Coupe du Monde. On a beaucoup parlé de la jeunesse dans Lamine Yamal, mais dans la défense, défenseur incontournable de l'équipe d'Espagne, Pau Cubarsí, 19 ans, le même âge que Lamine Yamal. Il dégage une maturité tout simplement exceptionnelle aujourd'hui encore en finale de la Coupe du Monde pour la première fois qu'il vit une situation comme ça. Je pense que c'est vraiment une victoire d'équipe, avec en plus un Ferran Torres qui est pas titulaire indiscutable au Barça, qui rentre en cours de match, qui est décisif. C'est une victoire d'équipe, et c'est une victoire aussi pour le football ce soir, parce que dans le jeu, c'est quand même l'équipe qui a montré le plus de choses, même si en première mi-temps, c'était peut-être pas folichon et peut-être pas l'équipe d'Espagne qu'on avait envie de voir. Mais sur les 125, voire 130, voire 145, 90 minutes avec le show de la mi-temps, c'est l'équipe d'Espagne a bien géré tous ces temps forts et tous ces quelques petits temps faibles, si on peut appeler ça comme ça.
1: Mais c'était pas facile.
0: Vous avez raison, c'est... Ouais. Allez-y, Gérard.
1: Non, je disais de jouer contre l'Argentine qui était si basse sur le terrain, qui cherchait beaucoup les duels, qui cherchait beaucoup la confrontation physique. C'était pas évident pour les Espagnols de se sortir de ce guépier, parce que après c'est compliqué, ça, c'est chaque fois des duels, il y a beaucoup de monde dans les 30 derniers mètres. Il faut trouver la bonne formule pour déjouer ces équipes-là, et je pense qu'ils ont fallu une mi-temps pour trouver le bon rythme, le bon tempo, et même les prolongations pour gagner le match.
2: Et ce qui est assez fou avec cette équipe d'Espagne aussi, quand on se rappelle 2010, le premier match c'est contre la Suisse, ils le perdent. Et directement, il y a énormément de questionnements qui venaient sur cette équipe d'Espagne. Et puis cette année, c'est plus ou moins la même chose avec un match nul contre le Cap-Vert. Alors on ne savait pas encore que le Cap-Vert allait être une des surprises de ce tournoi, mais c'est pas l'équipe qui a fait le plus peur directement en phase de groupe. On s'est dit aïe aïe aïe, l'Espagne... Elle va forcément aller en finale. On voyait aussi ce 8e de finale contre le Portugal qui était placé parmi les grands favoris arrivés. Et puis non, le tournoi était quand même battre le Portugal, la France, l'Argentine, chaque fois sans prendre de but.
0: Ouais, c'est pas mal, non, mais c'est clair que c'est exceptionnel, et c'est surtout remarquable. Vous avez raison, Grégoire Pérou, pour le football, parce que dans le jeu, je crois qu'on peut dire, c'est l'équipe qui a présenté le jeu le plus fin, le meilleur sur l'ensemble des 5 semaines, peut-être si on enlève l'entrée en matière, mais bon, il faut se rappeler que c'était le 13-14 juin, ça fait bientôt un mois. Voilà, il y a une préparation pour monter en puissance, mais à part ce match-là, c'est l'équipe qui a toujours provoquer le meilleur jeu qui gagne cette Coupe du Monde. Ce qu'elle a fait contre la France en demi-finale, c'était remarquable. Les Français ont été balayés dans le jeu et tout. Aujourd'hui, c'était plus compliqué, mais à la fin, c'est quand même une équipe qui a été sur la longueur de ce grand tournoi, la plus régulière et la meilleure pour soulever cette Coupe du Monde, ce qu'elle va faire bientôt, parce que on a terminé de monter le podium avec une grande Coupe du Monde derrière, derrière le podium où vont prendre place les joueurs, normalement Trump et Infantino, c'est ce qu'on nous avait dit. On verra bien qui va se présenter. Des policiers sans doute sur le terrain, le secret de service ne doit pas être très loin. Il y a de grosses normes de sécurité évidemment, et les joueurs argentins, eux, qui attendent avec une certaine impatience que cette cérémonie soit terminée pour aller dans les vestiaires et pour ruminer cette défaite. Gérard Castella, même si on sait que dans le jeu on était moins bon parce que les Espagnols le savaient, est-ce qu'on se dit quand même, ben, flûte, c'est une finale de Coupe du Monde et il y avait un coup à jouer?
1: Ah, bien sûr, je pense que les Argentins, ils savaient que ce beaucoup de points, ils étaient inférieurs à l'Espagne. Et c'est clair qu'ils avaient l'espoir de les faire douter, de les mettre en difficulté. L'avantage de l'Espagne, je pense qu'ils se sont comportés presque comme un club. Ils avaient beaucoup de joueurs de Barcelone, ils avaient quelques joueurs basques, il n'y avait pas un joueur de Real Madrid dans cette équipe.
2: Cucurella, ouais. Cucurella, ouais, Cucurella, mais qui n'a pas encore joué.
1: Il sera la saison prochaine, mais il n'y avait pas un joueur de Madrid. C'est quand même intéressant de voir aussi. Et avec ça, avec une base de Barça, c'est clair que c'est aussi un peu plus facile de trouver les automatismes, de trouver les relations, de trouver l'homogénéité d'une équipe lorsque vous avez 7-8 joueurs qui sont presque des titulaires à part entière de cette équipe d'Espagne. Et on voit que quand même les automatismes, l'habitude de jouer ensemble, ben, les Espagnols, ils avaient quand même un grand avantage par rapport à les autres. Mais c'est aussi l'intelligence du coach qui s'est appuyé sur cette organisation et sur ces joueurs-là.
2: Même si moi je trouve que c'est moins marqué quand même qu'en 2010 où on avait ce milieu de terrain Xavi, Busquets, Iniesta, où c'était le cœur du jeu de Barcelone et de l'Espagne, et c'était l'équipe d'Espagne jouait vraiment exactement la même chose.
1: Olmo Rodri, il y avait juste Ruiz qui n'était pas du Barça.
2: Pedri qui est entré après,
1: voilà. Pedri,
0: Rodri joue en Angleterre.
1: Ouais, c'est ça.
0: Mais voilà, donc les Espagnols font la haie pour que les Argentins puissent passer entre eux pour aller sur le podium qui se trouve au milieu de ce terrain du MetLife Stadium ici dans le New Jersey, pas très loin de New York, mais c'est New Jersey, New York, le nom officiel de ce stade. Pas comme quand la Suisse a joué à Santa Clara, le nom officiel c'était San Francisco, mais l'endroit c'est bien Santa Clara, c'est une trentaine de kilomètres de San Francisco. Là on est à 45-50 minutes de Manhattan en véhicule depuis le New Jersey. Et donc tout est prêt, les joueurs attendent que les officiels de la FIFA et que les médailles soient là. Alors normalement Infantino doit venir, est-ce que Trump sera aussi là pour la remise aux Argentins? Normalement oui. Les Argentins sont restés, hein, les supporters argentins sont presque tous restés dans le stade, et ça aussi Gérard, c'est un signe intéressant, c'est que voilà, jusqu'au bout ils supportent leur équipe, et le fait que le supporter perdant reste, c'est aussi une belle image.
1: Oui, mais ça c'est un petit peu la différence avec les fans ou les supporters des clubs.
0: Le club.
1: Voilà,
0: ouais.
1: les fans des équipes nationales, il n'y a pas de conflit ou d'agressivité entre les Suisses et les Français. Bon, c'est clair, ils soutiennent leur équipe. Mais s'il y a un match entre Manchester United et je sais pas, Dortmund, avec les fans, c'est très très compliqué. Il y a beaucoup d'agressivité, il faut mettre des cordons de police. Moi, j'ai fait 2 championnats du monde, j'ai pas vu de problème avant les matchs ou après les matchs. Il y avait vraiment, c'était très convivial et les gens ils se supportaient mutuellement. Et là, je trouve que là aussi, dans ce championnat du monde, j'étais pas sur place, mais en tout cas, ce que j'ai pu remarquer, c'est que j'ai vu des J'ai vu des personnes avec le maillot argentin parmi les supporters espagnols. Ça, dans la coupe, en Champions League, ça c'est impossible de voir ça.
0: Non, puis quand vous êtes en finale de Ligue des Champions, vous avez 30 000 supporters de chaque côté. Le perdant, 10 minutes après, est vide. Le stade est vide. Toute la partie de vos supporters adverses ne veut pas regarder la remise du trophée à l'adversaire qui n'est pas là. Mais c'est vrai que vous parlez de la sécurité, ça c'est extrêmement bien placé. Il faut dire aussi que depuis quelques années, il y a quand même un gros travail en amont pour laisser les supporters les plus violents chez eux. Ils sont repérés, ils ne peuvent pas faire le déplacement. Donc ceux qui ont pu venir ici, c'est que normalement, ce sont des supporters respectueux. Il y a toujours 2-3 abrutis, c'est normal comme bien partout, sûr. Mais il n'y a pas de déferlante comme il y avait eu dans certains championnats d'Europe il y a encore quelques années. Je me rappelle à la Coupe du Monde en France en 98, quand il y avait des hordes d'Anglais qui mettaient à sac les rues de Marseille et tout. Là, je n'ai pas vu de tout cela, je n'ai pas senti cette animosité, vous avez raison, et ça c'est corroboré par le fait que le stade est encore plein. 80 000 spectateurs sont là pour la cérémonie des trophées qui va commencer. Il y a aussi les awards avec Mbappé, meilleur buteur de cette Coupe du Monde, 2 buts de plus que Messi. Mais bon, voilà, il y a plein d'accessis, meilleur gardien, voilà, il y a bientôt le meilleur coupeur de citron des équipes. Il y a tellement d'awards qui sont donnés, mais le plus important quand même, ça reste le champion du monde. Et ce champion du monde est espagnol, Gérard. C'était 2 finales seulement pour l'Espagne. Hein. Mm-hmm. Il y avait eu 2 demi-finales seulement, celle de 2010 et celle de cette année. Chaque fois qu'elle va en demi, elle va au bout, l'Espagne. En Europe, oui, elle maîtrise, elle domine, elle a 4 titres. Mais au niveau mondial, c'était beaucoup plus compliqué.
1: Oui, mais c'était le premier titre, c'était en 2010.
0: C'est ça.
1: Voilà, donc ça a déclenché quelque chose en Espagne. Parce qu'avant, on se rappelle, dans les années 80, ils avaient été en finale du championnat d'Europe contre la France en 84. Mais à part ça, ils n'avaient pas fait pas beaucoup de succès, les Espagnols, au niveau de l'équipe nationale. Donc là, avec ce succès de 2010, ça a déclenché beaucoup d'ambition, beaucoup d'espoir. Et aussi, dans la formation, dans les clubs espagnols, ils ont fait beaucoup de travail, beaucoup de progrès. Bon, ils ont cherché beaucoup de qualité. Et on voit aujourd'hui dans toutes les catégories, dans les jeunes espagnols, ils ont des super résultats. Et c'est naturellement que si vous avez des bons résultats chez les jeunes, automatiquement vous allez avoir à un moment donné le fruit de ce travail qui va se reporter sur votre équipa. Et ça, c'est tout le mérite de la formation espagnole depuis la base.
0: On attend toujours cette cérémonie. Hein. Ça dure un peu.
3: Ils sont bien sympas, les joueurs, quand même. Surtout les Argentins, de rester comme ça sur la pelouse, à attendre, à attendre, à attendre. Ça fait 20 minutes que le match est terminé. Et bon, ils doivent toujours patienter pour qu'on leur mette cette petite médaille d'argent.
0: Ouais, là, ils vont trouver leur famille et tout. Donc voilà. Mais je pense, encore une fois, que les grands networks américains passent de la pub et la cérémonie protocolaire, elle doit commencer à une heure précise parce qu'il y a sans doute des gros networks qui diffusent la pub et tout. C'est pas dans l'enchaînement, voilà, c'est pas dans l'enchaînement d'un match de foot. Le podium a été monté très rapidement, c'est vrai, mais voilà, on attend Infantino, on attend Trump, on attend ceux qui doivent remettre tout cela, et encore personne sur le terrain. Il y a des aides de policiers, voilà, les Argentins ont décidé d'aller trouver leur famille, un petit peu de réconfort. Ils doivent rester, c'est le protocole, ils vont rester, mais c'est aussi long pour les Espagnols. J'ai raison, le match il s'est terminé à 6h02, c'est 6h20 ici, voilà. Donc, je ne sais pas comment vous, Stéphane, voyez la suite, c'est minuit et demi en Suisse. Comment est-ce que vous voyez, est-ce qu'on tient jusqu'à 1h, est-ce qu'il y a moyen de partir avec une émission? Moi, je fais ce que vous voulez, mais voilà, c'est vrai que ça prend un temps absolument hallucinant, cette remise du trophée.
3: Je suis en train de regarder Antonin Barreur en régie qui lève les bras puis qui dit faites ce que vous voulez. Alors on va au bout, de toute façon.
0: Allons
3: jusqu'à la remise du trophée.
0: On y va, la remise du trophée, puis après on passe des disques.
3: J'ai une question piège quand même pour vous, tous ceux qui sont autour de la table, et puis Joël Robert. On fait comment maintenant pour le Ballon d'Or? Parce que si Lionel Messi a gagné la Coupe du Monde, on aurait pu dire, ça sera pour lui. Mais là, maintenant, qui pourrait être Ballon d'Or? Ça, c'est la colle.
0: Fabien Ruiz, PSG, je sais pas. Champion du monde, vainqueur de la Ligue des Champions.
3: Gérard, vous mettez le trophée à Fabien Ruiz?
1: Je pense pas. Non, je pense qu'au PSG, il y a d'autres joueurs qui méritent le ballon d'or que Ruiz, je pense.
3: Normalement, ça devrait être un finaliste, un vainqueur de la Coupe du Monde devrait avoir le trophée. C'est compliqué hein, quand même cette année.
1: Ouais, c'est compliqué. Bon, moi, je suis pas tellement pour les remises individuelles. C'est pas d'aujourd'hui. Moi, le football, c'est un sport collectif, donc je pense toujours collectif. Et ces trophées individuels, ça me dérange un petit peu. Mais je pense que... Mais
0: ça va être très ouvert. Je ne mettrai pas Dembélé, qui n'a pas fait une bonne Coupe du Monde.
1: Non, mais il a fait Champion d'Europe.
0: Avec, c'est ça.
1: Avec le PSG. Donc, il n'y a personne qui a fait, on peut dire, le doublé Coupe du Monde, Champion d'Europe. C'est difficile.
2: Après, ouais. Fabien Ruiz reste quand même, il rejoint un club très, très fermé. Hein. Il y a peu de joueurs qui ont gagné la Coupe du Monde et la Ligue des Champions la même année. Alors, j'ai plus de batterie sur mon ordinateur. J'avais noté cette petite statistique. Je sais qu'il y a Sami Khedira en 2014. Il y a Roberto Carlos en 2002. Et il devait y en avoir deux autres grand maximum. Mais après, c'est vrai que sa saison au PSG, il est quand même blessé sur toute la fin de saison, ouais. Sur cette Coupe du Monde. Il sort des très bons matchs, mais pas tous les matchs. Hein. Ce soir, typiquement, c'est pas un grand Fabián Ruiz qu'on a vu ce soir. Il a fait un match complètement correct à côté de Rodri. Il formait d'ailleurs une bonne paire, mais. Ouais, pour le Ballon d'Or. Après, moi, je vois aussi un Kane. Il fait une bonne Coupe du Monde. Il fait une énorme saison avec le Bayern.
3: Oui, mais il gagne rien à la fin.
2: Il gagne rien. Il gagne le championnat allemand. Mais
3: on va pas donner non plus à un joueur de Thun qui a gagné le championnat suisse.
2: Non, je sais pas. Je pense que c'est assez ouvert. Après, côté espagnol, c'est un peu comme moi je disais avant. Je vois pas un joueur qui est sorti du lot durant cette Coupe du Monde et ça complique peut-être. Un peu le choix. Après, en 2010, c'était pas Andrés Iniesta qui avait été désigné Ballon d'Or. Hein. Puis, au final, c'était en 2010, c'est Lionel Messi, si je me trompe pas.
1: Ils sont partagés les Ballons d'Or avec Ronaldo sur 10-12 ans.
3: On n'entend plus rien, Joël Robert. Qu'est-ce qui se passe?
0: Oui, je suis là.
3: Non, c'est au niveau de l'ambiance. Il y avait de la musique derrière vous. Elle a disparu. Ça va commencer.
0: Ils ont dit, ouais, ladies and gentlemen. Je sais pas, je pense Trump et Infantino vont fin décembre. Je n'ai aucune idée. Je n'ai pas été convoqué.
3: Ah, la Coupe du Monde arrive.
2: Ah, Sergio Ramos.
0: Voilà. La Coupe du Monde qui est amenée par Sergio Ramos, qu'il avait gagné évidemment en 2010 sous les applaudissements des joueurs espagnols qui sont remis pour faire la haie d'honneur pour les Argentins qui ont été dire petit coucou à leur famille. Évidemment, Ramos salue l'entraîneur de la Fuente. Elle embrasse cette Coupe du Monde. Elle va revenir en Espagne. Il la dépose sur le strapontin devant le podium. Voilà, les officiels arrivent. La cérémonie proprement dite va continuer. Alors c'est comme la mi-temps, j'espère qu'on aura la remise de la coupe avant 1h du matin, je ne peux pas vous garantir. Alors sur ma droite, je vois Trump et Infantino qui rentrent sur le terrain. Les joueurs centrés sur la gauche, Donald Trump et Gianni Infantino
2: sous les sifflets.
0: Rentrent sur le côté droit sous les... c'est pas des sifflets complets mais il y a quelques sifflets. Enfin, plus il y a des sifflets, plus la sono devient forte. Donc, pour couvrir certains sifflets, il y a deux hélicoptères autour au sommet du stade. Il y a le secret de service, la CIA, qui doivent être dans ce
2: stade. On n'a jamais vu autant de gens avec des lunettes de soleil sur un terrain de foot.
0: Ouais, c'est exact. Il y a un nombre incroyable de personnes sur ce terrain. Hallucinant. Mais bon, d'abord les arbitres qui ont bien tenu le match finalement, Gérard. Vincic et son équipe ont été pas mal.
1: Je ne connaissais pas cet arbitre,
0: Slovène.
1: Mais bien. Ouais. J'ai trouvé qu'il a fait un arbitrage très propre, aussi très honnête pour les deux équipes. Ouais. Pour moi, il a fait vraiment un excellent match.
0: Le président mexicain également qui est là. Aussi, Monsieur Trump, Monsieur Infantino, le protocole pour la remise de cette coupe, le dernier jour de ce tournoi mondial. 48 équipes, 104 matchs, 5 semaines de compétition et à la fin, l'Espagne qui gagne, qui est magnifique ce trophée. On voit le gros plan, magnifique trophée de la Coupe du Monde. Bon, la Ligue des Champions, c'est deux grands ans, c'est aussi remarquable. Mais la Coupe du Monde s'en jette quand même avec cet or magnifique. Et donc les arbitres sont applaudis par les joueurs espagnols. Monsieur Vincic va aller chercher. Et Infantino en train de dire à Trump, ça ce sont les arbitres, hein, ce ne sont pas les joueurs espagnols, c'est pas Balagoun non plus. Donc voilà, je ne sais même pas si c'est la tête qu'il a, Donald Trump. Donc voilà, il félicite, il lui remet la médaille pour le travail accompli dans cette finale. Il était pas mal, l'arbitre de cette rencontre. Et puis il y aura évidemment les joueurs argentins avant la remise du trophée au capitaine de cette formation espagnole. Mais c'est vrai qu'il y a un monde fou sur le terrain, des officiels, les policiers dans l'uniforme du New Jersey, puis tous ceux qui sont en costard cravate noire, qui sont je ne sais pas de quel service secret officiel, connu, non connu des États-Unis, mais ils doivent avoir à peu près tout ce qui se fait dans la sécurité, dans le renseignement aux États-Unis, qui se trouve sur ce terrain, puisque le président de la plus grande puissance du monde se trouve aux côtés de Gianni Infantino pour remettre le trophée à Moscou. Je me souviens que la présidente croate Macron était sur la pelouse, Poutine aussi, mais c'était quand même bien le président qui avait remis le trophée. Là, on nous a dit que ça allait être les deux qui allaient remettre le trophée du vainqueur, mais ça fait quand même une belle lignée d'officiels pour saluer les vainqueurs, messieurs.
2: Ah bah c'est clair qu'il y a du monde, même si pour l'instant on l'a vu, c'est que Donald Trump qui distribue les médailles. À côté, on a Claudia Sheinbaum, la présidente du Mexique, qui serre juste des mains, tout comme Marc Carney, le premier ministre canadien. C'est un peu le résumé de cette Coupe du Monde, hein. Les États-Unis au premier plan, et puis à côté on a le Canada et le Mexique. Même si vous avez été beaucoup, Joël Robert, quand même du côté du Canada et de Vancouver pour suivre l'équipe de Suisse.
0: Oui, exactement, mais c'est vrai que ça corrobore ce que disait Trump. J'aurais pu faire les choses tout seul. Il y a eu quelques matchs au Mexique et au Canada. Moi, je regrette qu'il n'y ait même pas eu un quart de finale au Stade Aztèque. Tout à l'heure, j'évoquais la finale à titre de provocation, mais même pas un quart de finale dans un vrai stade de foot mythique. Ça paraît absolument hallucinant. Et voilà, il y a tous les trophées. Le trophée du meilleur jeune pour Kubarsi. Vous aviez raison, mon cher Grégoire, de dire qu'il a fait une Coupe du Monde magnifique. C'est lui le meilleur jeune. C'est le maillot blanc de la Coupe du Monde.
2: Bah, moi, j'aurais voté Manzambi.
0: Au Tour de France. Ouais. Bon, il peut pas, il n'est pas là.
2: C'est vrai. C'est...
0: Non, mais bon, 2007, attends, il y a un champion du monde et puis une personne, puis un autre qui joue pas un huitième ni un quart de finale. Faut pas exagérer quand même.
2: Non,
0: Zombie a fait une bonne Coupe du Monde, mais c'est beaucoup plus mérité pour Kubarsi, évidemment. Vous êtes d'accord, Gérard?
1: Oui, pour moi, c'est Kubarsi, c'est clair. Il est un petit peu en avance quand même sur Manzambi.
2: Oui, bien
1: sûr.
2: Ça
1: fait déjà une année et demie, deux ans qu'il est titulaire au Barça. Il est champion du monde à 19 ans. C'est remarquable. Et aussi, son niveau de performance était très, très haut.
0: Et le meilleur gardien, Unai Simón, c'est un peu comme les Oscars. On va avoir tous les prix. Hein. Qu'est-ce que vous dites, Grégoire?
1: Non, je disais que l'Espagne a pris qu'un but dans cette Coupe du Monde. Kubarsi, il y était pour beaucoup aussi.
0: Je vois Martinez qui regarde. Ben, le gardien Simón n'en a pris qu'un. C'est l'attaquant belge qui a mis ce but. C'est Ketelaar qui a mis le seul but qu'ont encaissé les joueurs de l'équipe d'Espagne. Alors, le coup d'après, c'est quoi? C'est l'Oscar du plus vieux, qui est le mieux coiffé? Qu'est-ce qu'il va avoir encore comme remise des prix? C'est encore un Espagnol. C'est Rodri, le Golden Ball Award, le meilleur joueur de ce tournoi. L'Espagnol rafle tout. Ah, ça doit être long pour les Argentins qui regardent ça et doivent dire, ah là là, mais qu'est-ce qu'on fait là? Mais qu'est-ce qu'on fait là? Voilà, Donald Trump le félicite, la présidente mexicaine, président également de l'Espagne, mais pas à côté de Donald Trump. Il n'y a pas des relations très cordiales entre les deux pays. Enfin, Trump n'a pas beaucoup de relations avec, cordiales avec, avec beaucoup de pays. On va les préposer aux médailles montées. C'est-à-dire que là, on devrait normalement avoir les Argentins. Donc, meilleur gardien pour Unai Simón, meilleur joueur pour Rodri. Et puis, bah, lui, pourquoi pas, Ballon d'Or à nouveau. Et puis, meilleur joueur, meilleur gardien pour Unai Simón et meilleur jeune pour Cubarsí, les Espagnols qui auront tout raflé dans cette Coupe du Monde. Ah, les Argentins, voilà, sont déjà à la queue leu-leu. Ils vont récupérer leur médaille, attendre que l'Espagne ait la leur, voir les feux d'artifice et après rentrer au vestiaire et digérer évidemment cette défaite. Les vacances seront très courtes parce que les championnats reprennent bientôt. Je me demande si le championnat suisse ne reprend pas la semaine prochaine.
1: Ouais, exact.
0: Ouais, voilà.
1: Samedi et dimanche prochain.
0: Samedi prochain.
1: Ouais.
3: Lugano voilà, à Doute en direct sur la RTS dimanche 16h30, premier match.
0: Eh ben dis donc, on passe de...
3: ça va vous changer.
0: On passe... Non, je vous garantis pas que je sois à Lugano pour Lugano à Doute dimanche prochain.
3: Inauguration du nouveau stade.
0: Et oui, non, il a déjà été inauguré pour un match de foot féminin.
2: C'était Pérou, pas il l'inauguration officielle, hein, je me suis fait reprendre par la direction du club tessinois. C'était le premier match officiel et non l'inauguration qui sera faite, donc...
0: Ok, bon. Ben bref, toujours est-il que les Argentins maintenant montent sur le podium. Lionel Messi qui salue le représentant de sa fédération parce que Javier Milei, le président argentin, lui n'est pas venu. Voilà, tous les joueurs argentins reçoivent leur médaille de Donald Trump. Il serre la main, mais il ne refait pas une théorie hein, aux Argentins. De toute façon, pas les reconnaître, ça c'est sûr. Alors, beaucoup de déceptions évidemment, beaucoup de frustrations, mais quand même, déjà arrivé en finale, c'était quelque chose d'assez remarquable, Gérard, pour cette équipe d'Argentine, parce qu'elle s'est battue, elle est là, c'est surtout grâce à son cœur et à notamment à sa dernière demi-heure contre les Anglais, où elle était absolument fantastique. Parce que pour le reste, dans l'ensemble du tournoi, dans le jeu, elle était moins bonne que l'Espagne, il faut être honnête.
1: Oui, ça c'est clair. Pour moi, dans le jeu, il n'y a pas une équipe qui était supérieure à l'Espagne. Simplement, les Argentins, on connaît leur mentalité, on connaît leur état d'esprit, on connaît leur passion qu'ils ont. Ils sont toujours capables de sortir des matchs extraordinaires pour leur nation. Et par moments, ils avaient quand même Messi qui a fait quelques matchs extraordinaires, qui a sorti des coups, que c'est seulement lui qui était capable de faire ça. Et il a porté son équipe d'une manière extraordinaire pendant longtemps. Et aujourd'hui, il n'a pas eu la force, il n'a pas eu l'occasion de faire ça, parce que je pense que les Espagnols, ils les connaissaient bien, ils ont bien préparé leur match pour l'encercler et l'empêcher de s'exprimer.
0: Ah, il pleure Messi là.
2: Ouais, elle est forte, l'émotion.
0: Hein, ouais. Ouais, elle est devant les supporters qui rendent un dernier hommage et voilà, il se rend bien compte Messi qui a tout gagné. Et dans le cœur des Argentins, il y aura toujours cette rivalité Maradona ou Messi. Je pense qu'il avait gagné le deuxième Coupe du Monde. Il aurait dit, bon, ben Messi 2, Maradona 1. Et voilà, il a quand même porté à bout de bras cette équipe d'Argentine durant cette compétition. Peut-être pas aujourd'hui en finale où Martinez, pour moi, était le meilleur Argentin. Mais et voilà, c'est une équipe qui a été portée par Lionel Messi. Il était fantastique dans la dernière demi-heure contre l'Angleterre en demi-finale. Attends, Scaloni qui va arriver. Et puis les Espagnols qui sont à la queue leu-leu pour aller recevoir leur médaille et la Coupe de champion du monde. D'abord la médaille d'or et après la Coupe de champion du monde. C'est toujours les mêmes, voilà, Infantino, Trump et compagnie. Et les Espagnols, à leur tour, vont aller avec un magnifique drapeau espagnol qui est dressé et tiré au sol derrière la Coupe du Monde, magnifique. Hein. On va faire signe au joueur argentin qui prend le trois quarts du terrain. Et les joueurs espagnols qui vont à tour de rôle, c'est par le gardien remplaçant, qui sont appelés les uns après les autres. Et on va par ordre du maillot. Voilà, donc Pobil. On va aller avec Grimaldo. Hors des numéros, ça rigole pas. C'est pas ce qu'on veut. On s'est vraiment ordré, Ripolliné. Les supports. Voilà. Et Rodri sera évidemment le dernier parce que c'est lui qui va récupérer le trophée Merino, Gérard. Ah, la tête qu'il a ratée, elle aurait pu coûter cher celle-là potentiellement.
1: Ah ouais, c'est clair, hein, c'était il semblait un ballon assez facile pour lui et il n'avait pas du bon côté du but et ça aurait pu être difficile pour la fin de match des Espagnols. Heureusement, je dirais, pour le foot, pour cette équipe espagnole, pour la performance collective de cette équipe durant ce championnat du monde, les Espagnols, ils ont marqué par Ferran Torres le but qui les fait qu'ils deviennent champions du monde.
2: Et heureusement, d'une certaine manière, que l'Espagne gagne, parce qu'on a beaucoup parlé de polémique arbitrale aussi dans cette Coupe du Monde, et on revoyait encore avant le but annulé de Nico Williams, et c'est toujours assez dur, en tout cas avec les ralentis qu'on avait, de voir cette faute. Donc je ne sais pas si l'arbitre avait sifflé peut-être avant qu'il y ait ce dernier titre. Dans ce cas-là, de toute façon, il ne pouvait pas revenir et accorder le but, mais je pense que si l'Espagne avait perdu, ça aurait beaucoup discuté.
0: Oui, je pense aussi. Bon, on aurait vérifié est-ce qu'il y avait vraiment une faute avant, parce que les Espagnols ne sont pas beaucoup pleins. Donc, est-ce qu'il y a une faute avant, quelque chose qui nous a peut-être échappé dans l'enchaînement, mais voilà. Mais effectivement, pour l'ensemble de leur tournoi, les Espagnols permettent aussi, avec cette victoire, d'éteindre beaucoup de critiques qui auraient forcément eu lieu sur le jeu des Argentins, la rudesse des Argentins. Voilà, il y avait par moments, ai-je trouvé, mais à titre personnel, un petit peu quand même de bashing contre l'Argentine qui ne méritait pas spécialement. Alors oui, un jeu dur, oui, il y a eu des méchants coups de pied, mais je ne suis pas sûr que les Argentins aient été à tous les matchs avantagés par l'arbitre, que ce soit vraiment une Coupe du Monde qui était destinée à l'Argentine. Si elle a été en finale, c'est que les autres équipes n'ont pas pu la battre non plus. Les Anglais ne peuvent s'en prendre qu'à eux-mêmes. Les Suisses également, voilà. Donc il y a des équipes qui auraient pu battre l'Argentine, mais qui ne l'ont pas fait. Donc pour moi, sa place en finale n'était pas usurpée, même si son jeu était moins bon que celui de l'Espagne.
1: Ça, c'est le petit frère.
0: Parce qu'on est toujours là, messieurs.
2: On observe en fait cette cérémonie, on regarde les joueurs qui montent, on est...
0: D'accord, ok, je me suis dit, oh là, il y a Koukouré là qui peut monter,
2: ça fait quand même 4 heures qu'on... Non, ça fait...
3: Ça va faire 4 heures.
0: Ça va faire 4 heures, ouais, exactement, ça va faire 4 heures, on était déjà là 5 heures avant le match, 4 heures la matinale. Non, mais c'est des bonnes journées, évidemment, pour une finale de Coupe du Monde. C'est pas toutes les semaines.
2: Bon, ils auraient pu faire encore un show avec des concerts entre la fin du match et la remise du trophée, quand même.
0: Ouais, ça a manqué. Alors, Luis Lafuente va aller récupérer lui aussi sa médaille, bien méritée. Entraîneur remarquable des jeunes, un entraîneur de fédération, comme vous l'avez dit, Gérard, qui a réussi, qui a gravé les échelons et qui gagne aujourd'hui la Coupe du Monde 2 ans après avoir gagné l'Euro. Ben, c'est absolument remarquable ce qu'a fait Luis de la Fuente pour pas longtemps qu'il est à la tête de l'équipe A. Et le capitaine Rodri, mesdames, messieurs, va monter dans quelques instants sur cette estrade. Son brassard et le capitaine est magnifiquement mis. Gagner la Ligue des Champions, Rodri, il est champion d'Europe, il est champion du monde. Salut Donald Trump, récupère sa belle médaille. Tous ses joueurs, ses coéquipiers sont sur le podium. Alors, De La Fuente, Rodri, salut tous les officiels. Alors, est-ce que la coupe va être remise par Infantino Trump ou est-ce qu'il va prendre la Coupe du Monde? Non. Ah non, il l'embrasse. Non, elle va être remise quand même. Non, il l'embrasse en passant. Alors, est-ce qu'il y a madame la présidente du Mexique aussi qui va y aller? Non, pas du tout. Ah non, on fait descendre le Canada et le Mexique. On garde que Trump et Infantino sur le podium. Ça, c'est classe tout ça. On fait descendre les autres. On organise un petit bout de la Coupe du Monde. Voilà, Infantino et Trump remettent à Rodri le titre de champion du monde qu'il va soulever, mesdames, messieurs. À 1h moins quart du matin, à 18h44, du côté de l'équipe de New York, Donald Trump s'incruste sur la photo aux côtés des joueurs espagnols avec Infantino. Rodri soulève sa coupe. Et voilà l'Espagne championne du monde. Rodri soulève tout cela. Trump reste un moment pour les photos. Il s'écarte. Et l'Espagne, championne du monde pour la deuxième fois de son histoire, méritée après 2010, la meilleure équipe du mondial, l'équipe la plus constante, celle qui a donné le jeu le plus intéressant et celle qui mérite de battre l'Argentine aujourd'hui 1-0, messieurs.
3: Merci beaucoup Joël Robert, c'est ainsi que se termine cette longue émission, ce long Direct Sport. Merci également à vous Grégoire Pérou, merci Gérard Castella de nous avoir accompagnés en direct depuis 21h. C'est un plaisir de suivre cette finale de la Coupe du Monde en votre compagnie. Vous souhaite une belle suite de nuit évidemment, puis peut-être des vacances pour cet été.
1: Non, on recommence l'entraînement demain à Youngboy.
3: Vous arrêtez. Je croyais que vous aviez arrêté.
1: Oui, jusqu'à la fin septembre.
3: Ah bon, bah, très bien. Bon, bah, retour sur les terrains de foot. Merci Joël Robert.
0: Merci à vous, moi c'est retour en Suisse.
3: Ouais, bah vous pouvez profiter par contre de bonnes vacances quand même, parce qu'on vous a beaucoup entendu là pendant 5 semaines. Matin, et midi et soir.
0: Encore demain matin, demain soir, puis après vous m'entendez plus.
3: Allez, tout bon à vous et merci à vous
0: merci,
3: de nous avoir.
0: Merci, bonne rentrée, merci beaucoup. Ciao.
3: Merci à vous qui nous écoutez, de nous avoir suivis tard ce soir et cette nuit. Pour donc la victoire de l'équipe d'Espagne, championne du monde 2026, victoire 1-0 face à l'Argentine. But de Ferran Torres. Bye bye, à bientôt.

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1: Soyez prudents sur l'A9 Vevey en direction de Martigny, car on nous signale entre Bessude et Saint-Maurice un véhicule en feu.

0: Laurent Blanchard.
1: Les larmes de Lionel Messi. L'Espagne décroche sa deuxième étoile en Coupe du Monde de football. Victoire 1-0 face à l'Argentine dans la seconde période des prolongations. Après 16 ans d'attente, la Rora, championne d'Europe en titre, a donc dominé cette finale face à ce qui est peut-être le dernier mondial de Lionel Messi. Gianni Infantino et Donald Trump par ailleurs sifflés par le public lors de leur arrivée sur la pelouse il y a une demi-heure pour la remise de la Coupe. Les sirènes d'alerte déclenchées cette nuit à Bahreïn, nouvel épisode de tension au Moyen-Orient. L'armée américaine annonce par ailleurs la mort d'un 17e soldat. Ce militaire a trouvé la mort dans le nord de l'Irak lors de la destruction de munitions non explosées provenant d'un drone iranien. L'armée jordanienne dit quant à elle hier avoir abattu 3 missiles visant le royaume. L'Agence internationale de l'énergie atomique dit aussi examiner les informations faisant état d'une attaque nocturne contre le chantier d'une centrale nucléaire en construction à Darkovin en Iran. Le site ne contiendrait pour l'instant aucun matériau nucléaire. Le secrétaire d'État américain Marco Rubio a lui rencontré hier le président libanais Joseph Aoun. Il était question de la mise en œuvre de l'accord cadre négocié par Washington entre Israël et le Liban. Un navire marchand appartenant à la Turquie a été frappé par 3 missiles russes, annonce la marine ukrainienne hier. 5 marins ont été tués. Le vrac qui est transporté des céréales et quitté la zone de combat. En Macédoine, plus de 1500 habitants de Gostivar, à 50 km de la capitale, ont été soignés pour une infection intestinale. Une épidémie s'est déclarée hier vraisemblablement par la présence d'eau contaminée dans une rivière, dans le système d'eau potable notamment. Le Canada annonce la fermeture jusqu'à la fin août de ses frontières aux ressortissants étrangers ayant séjourné en République démocratique du Congo. Décision annoncée hier en raison de la propagation de l'épidémie d'Ebola qui a déjà fait plus de 800 morts dans le pays. Interdiction qui concerne celles et ceux qui ont séjourné en RDC ces 21 derniers jours. Les Canadiens et les personnes résidant dans le pays doivent toutefois, pour leur part, observer une quarantaine à leur retour. Les recherches se poursuivent au Guyana après le naufrage d'un ferry avec 133 personnes à bord. 67 ont réchappé à la catastrophe. L'autre moitié est toujours portée disparue. Le bateau ralliait en fin de soirée samedi Georgetown à Port Kaituma dans l'ouest du pays. Le bateau avait été mis en service il y a 87 ans. Et puis un nouveau succès pour Sion sous les étoiles. La 11e édition a rassemblé 45 000 spectateurs entre jeudi et samedi. C'était un gros pari, mais il a été gagné, se réjouit le directeur hier. Parmi les têtes d'affiche cette année, Gims, Christophe Maé, Louane ou encore Julien Doré. La prochaine édition se déroulera sur 4 jours. Cette fois, ce sera du 14 au 17 juillet 2027. Bien ensoleillé avec la formation de quelques cumulus en montagne, c'est le temps qui vous attend pour ce lundi. Il fera jusqu'à 27 degrés en pleine avec une bise soutenue en vallée du Rhône, 30 degrés en Valais.
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5: Bonjour, bienvenue à toutes et à tous dans mon bel été en Suisse. D'amour conjugal à amical, ils ne se quittent plus depuis la création de leur groupe de rock pop folk Bandit Voyage. Anissa Cadelli et Robin Giraud habitent à Genève et nous proposent de partir en Suisse alémanique, proche de Berne, mais côté campagne, à Hauteville. On démarre toutefois à la cité de Calvin, côté lac, rive gauche, non loin du jet d'eau. C'est chez Anissa que nous commençons le voyage des bandits à travers leur choix de leurs souvenirs estivaux en Helvétie.

0: Michel, t'es là?
1: Je suis en bas.
0: Premier étage.
2: Tu vas bien?
1: Ouais.
3: Salut.
2: On se tutoie, logiquement.
3: Si ça te va.
1: Ok. Eh bien, alors, voilà, nous sommes donc chez Anissa Cadelli, moitié du duo Bandit Voyage. Et l'autre moitié nous a rejoint, Robin Giraud. Donc, bonjour, merci à tous les deux de m'accueillir.
2: Parfait, on est frais et douché.
1: T-shirt Twin Peaks pour Robin Giraud, jaune, avec la fameuse femme folle borgne de la station-service, dont j'ignore le nom.
2: Nadine,
1: ouais. Voilà. Puis Anissa, t-shirt de bordeur noir, des crocs.
3: Ouais. Des crocs.
1: Ouais, quand même, on peut remarquer des crocs.
3: Ouais.
1: Donc, groupe Bandit Voyage pour mon bel été en Suisse. On est chez vous, c'est surtout chez toi, Anissa.
3: Ouais, ouais.
1: Quel programme?
3: Déjà, on va quitter le hall. Je vous propose assez vite. Ah, bah voilà, nous sommes dans la cuisine.
2: Tu vas nous proposer un café à un moment donné ou...
3: Je vais vous proposer un café. On va rentrer dans la pièce. On va s'asseoir.
2: On a plein de secrets, plein de souvenirs qui sont coincés dans les interstices de ce petit appartement dans lequel tu vis depuis longtemps.
3: Oui.
2: C'est vrai que c'est un endroit dans lequel on a passé énormément de temps. Toute la période du Covid, par exemple, on prenait l'habitude de se voir de manière interlope pour faire de la musique, parce qu'en fait, il y avait un peu que ça à faire, donc on a beaucoup éprouvé ce moment-là. Et sinon, je pense qu'on a aussi, en plus d'avoir composé, on a beaucoup parlé, échangé, créé, réfléchi à notre band.
1: Oui, parce qu'on va faire votre connaissance à travers ce reportage ensemble d'une heure, focalisé sur votre duo, votre connaissance globale pour celles et ceux qui ne vous connaissent pas. Et puis, celles et ceux qui vous connaissent et qui ont envie de découvrir une nouvelle facette de votre duo Bandit Voyage, eh bien, vous allez leur dévoiler l'un de vos plus beaux souvenirs d'été passé en Suisse, à savoir...
2: Déjà, je pense que dans cet appartement, on a vraiment vécu des moments de composition assez intenses. En fait, Anissa...
1: Et estivaux également.
2: Et estivaux, ouais, complètement.
3: Et estivaux, mais en fait...
2: Et Anissa a développé son petit studio ici, qui s'appelle le Buzz Studio. Pourquoi Buzz Studio? Simplement parce que c'est un studio où il y a tout qui buzz, hein, il y a des problèmes électriques, donc en fait tu peux pas sortir d'ici avec une track s'il y a pas un bzzz ultra puissant, donc fais gaffe à ton micro à toi. Et en fait pendant l'été il fait chaud, ça peut vite devenir une cuvette, donc on a fait pas mal de morceaux avec l'écrasement du poids du soleil. Donc ça c'est un peu un des endroits dans lesquels on a composé beaucoup pendant les étés précédents, enfin pas seulement aussi, hein, aussi à d'autres saisons. Après, on va faire un petit tour dans un lieu qui compte déjà énormément pour moi, donc qui a forcément beaucoup participé avant du voyage via les clips, via aussi des endroits de réflexion. C'est le voilier que m'a légué mon grand-père. Donc mon grand-père était un informaticien de la toute première génération dans les ruelles de Carouge. Et un jour, quand il est parti, on a tous déduit dans la famille que c'était moi qui pourrais récupérer le voilier, puisque c'est moi qui avais l'amour du lac. Donc le lac c'est vraiment quelque chose de super important pour moi et par extension pour Bandit Voyage. On va d'ailleurs sur le chemin aller te faire visiter un de nos ports préférés dans lequel on a aussi passé beaucoup de temps, un petit port sur lequel on va s'arrêter.
1: Aux Eaux Vives ?
2: Non, qui se trouve sur le chemin, c'est un secret.
3: Secret spot.
2: C'est un vrai secret spot. Ouais.
1: Vous nous raconterez en quoi il compte pour vous.
3: Oui, exactement.
2: On l'a pu le rejoindre et par la voie des eaux et par la voie de la terre, donc encore pas par la voie du ciel. Mais. Et ensuite, on va finir.
3: Je peux reprendre quand même les duos présentateurs.
2: Oui, bien sûr.
3: Ensuite, on va finir par aller à Hauteville chez Demi, notre demi-chanteur, notre batteur. Un peu, on essayait de chercher comment représenter le fait que nos étés, on n'est souvent pas là. On n'est souvent pas à Genève, on est souvent en train de faire des concerts en Suisse.
1: Ou quand vous êtes là, vous créez ici.
3: C'est ça, c'est un peu nos deux pôles. On t'a amené dans la dualité de Bandit Voyage. Quand on est ici enfermé, moi je voulais rajouter aussi que moi l'été, c'est une saison qui me fait assez peur. Donc l'été, je le passe souvent quand même vachement chez moi. Même si... Là, t'as presque un peu de chance parce qu'il y a de la lumière, parce que sinon c'est une cave assez sombre. Mais du coup, en été, c'est assez cool. Du coup, il fait moins chaud.
1: Ouais.
3: Et l'autre penchant, c'est du fait qu'on soit sur les routes et qu'on fasse des concerts. Et du coup, là où habite Demi, c'est dans le canton de Berne.
1: Donc, qui est Demi?
3: Demi Chansor, notre batteur. Je dis notre nouveau batteur, mais en fait, il est plus nouveau. Ça fait presque 3 ans qu'on joue avec lui.
1: Bon, alors ici, on est donc chez toi, Anissa, avec un décor. On est dans le salon. Je vois pas mal de disques vinyles, des 33 tours, 45 tours, mais aussi des cassettes.
3: Ouais, ma collecte.
1: Ouais, une belle collecte de cassettes.
3: C'est un cadeau de Robin parce que quand je vais chez lui, je... Tu connais Eden Abbez, Eden Island. Elle est incroyable. Et surtout en format cassette, en fait. Je trouve que c'est trop une cassette. Je l'ai pas en vinyle, mais je trouve que c'est trop une cassette.
1: D'ailleurs, pour rappel, Robin Giraud, tu es aussi le patron du label Cheptel Records, qui édite des vinyles et des cassettes.
2: Ouais, on a toujours fait les deux. Je dois même dire qu'on a fait des CD parfois.
1: Et comment on fait le choix de se dire, ah bah, tel album, tel EP ou tel titre, il faut le sortir plutôt en cassette, plutôt en vinyle ou plutôt en CD?
2: Alors, on est en pleine réflexion perpétuelle avec les va-et-vient du marché concernant qui achète quoi. J'ai une petite réflexion à ce propos parce que tout d'un coup, bah, on nous parlait du retour du vinyle. Et j'ai constaté que le retour du vinyle, c'était bah, déjà de la part des vrais anciens du vinyle, donc des gens qui avaient des magasins de disques. Ils disaient, voilà, aujourd'hui... si on imagine que le vinyle était à 100%, il est tombé quasiment à zéro. Et aujourd'hui, on parle de retour de vinyle, mais en fait, le vinyle, il est à 10-12. Donc en fait, ça reste une quantité minimale. Je dirais qu'elle a surtout profité, à un moment donné, à des rééditions. Donc, vous pouvez retrouver tous les Rolling Stones en vinyle, par exemple.
1: Mais sans la qualité analogique de l'époque.
2: Ouais, disons qu'il y avait un questionnement là aussi. Est-ce que les masters sont aussi bien faits? Est-ce que le savoir-faire est toujours là? Donc, le retour du vinyle, j'ai été un peu suspicieux. Et je pense à surtout profiter d'un marché de réédition qui serait approprié de la musique d'ailleurs, pour l'éditer à grande échelle sous prétexte de faire découvrir la musique de partout. On sait qu'il y a beaucoup de, finalement, d'Européens, d'Occidentaux qui se sont enrichis sur la musique. On a vu plein de compiles, Congo, Africa, 1970.
1: Ça, c'est louable pour la découverte et le partage culturel.
2: Moi, simplement, j'étais en train de me dire qu'en tant que musicien actuel, qui a un label avec des musiciens actuels, en fait, le streaming, il pourrait simplement nous servir à faire découvrir la musique d'ailleurs. Et les groupes actuels peuvent continuer à sortir des disques.
1: Pas besoin de vinyle, quoi.
2: Pas besoin du vinyle à moins qu'on
3: veuille. Oui, mais c'est un peu du fétichisme.
2: Voilà, il y a du fétichisme.
3: Le vinyle, c'est pour avoir, enfin, tu vois, la collecte que t'as derrière. Si c'était que du streaming, imagine à quoi je ressemblerais. Ce serait beaucoup moins classe.
1: En conclusion de ce que tu dis, ça veut dire qu'en gros, t'es mitigé quant au retour de hype du vinyle. T'en produis, mais en même temps, t'es sceptique par rapport à ta propre action, en fait, de le faire.
2: Ben, je suis sceptique dans la mesure que... Enfin, je suis sceptique du business de la musique. En fait, on nous fait croire qu'il n'y en a pas. Il y en a toujours un. Il y en a toujours un qui est caché. À partir du moment où il y a du business, c'est étrange. La musique, ça ne doit pas passer par des choses comme ça. Ça ne doit pas passer par ni la perfection, ni le business. Donc forcément, que le vinyle étant devenu un business, nous, on s'est beaucoup questionné. En fait, presser des vinyles, ce que ça signifie, déjà... Pour la plupart du temps, ils viennent de l'autre bout de l'Europe, donc ça veut dire des frais de transport, ça veut dire des matériaux assez peu écolo. Donc,
1: mais sans business, pas d'économie, et donc les musiciens ne peuvent pas vivre de leur musique.
2: Oui, oui, donc c'est pas quelque chose. Je suis pas contre ça, mais je trouve que c'est aussi intéressant de se questionner en tant que label. Et des fois, choix.
3: Regarde la preuve, là, c'est des cartons de vinyle en vendus.
1: C'est quoi le modèle économique idéal pour un musicien? Alors voilà. Aussi utopique soit-il, hein, d'ailleurs, ou irréalisable soit-il.
2: Moi, je trouve qu'on n'a jamais été aussi créatif qu'en s'éloignant de l'idée du business. Ça, j'en suis à peu près certain, en tout cas en ce qui concerne Bandit Voyage. On a signé il y a quelques années avec Sony en France. Et ben, en fait, on est revenu. On a su se balader autrement, on a eu nos privilèges. Moi, j'ai eu des parents qui m'ont soutenu. Hein. Je dis pas aidé financièrement, mais soutenu. Simplement, donc j'avais déjà une espèce de valorisation.
1: Et pourquoi pas? Ce serait une chance à prendre.
2: Oui, c'est vrai, mais c'est aussi l'idée de voir... Et on a mis en marche une machine qui aujourd'hui est un petit diesel vachement sain. Il n'y a pas de fuite d'huile.
1: Et vous en vivez de cette machine?
3: Aujourd'hui, oui.
1: Bandit Voyage?
3: Ouais, aujourd'hui, on vit de Bandit Voyage.
1: On vous fait vivre.
3: Ouais, puis c'est ça qui est un peu absurde et paradoxal. Et je pense qu'il faut aussi casser un peu le rêve autour des signatures, du mainstream, de l'industrie. Parce que nous, on a trouvé une manière d'être un groupe qui est... totalement méconnu, mais c'est juste pour dire qu'il y a plein de groupes qui sont pas connus du grand public, mais qui ont, comme disait Robin, leur propre économie et qui réussissent à survivre aussi par l'envie de faire de la musique, parce que du moment que t'es dans une usine, t'es dans un engrenage où justement après tu peux plus faire d'album en fait si t'as pas 20 000.
1: Mais justement, pour faire comprendre à nos auditeurs ce que vous dites, quand un groupe comme voilà vous Bandit Voyage dites ah ben aujourd'hui on arrive à vivre de notre musique, ça veut dire quoi? Ça veut dire que chaque mois vous avez un salaire de musicien, c'est fixe, vous savez combien d'argent vous touchez le 25 du mois comme un salarié, ou c'est plus compliqué que ça?
3: Non, c'est plus compliqué que ça. On n'a pas des salaires tous les mois. Ouais. Tu regardes Romain avec aussi Romain.
1: Non, mais c'est vrai que c'est assez méconnu comme fonctionnement. Vous n'êtes pas des salariés typiques, quoi.
2: Je pense
1: non.
2: qu'il y a autant de fonctionnements qu'il y a de musiciens et musiciennes en Suisse et d'ailleurs ailleurs. Mais nous, c'est un subtil mélange entre notre groupe qui nous porte, les productions qu'on peut faire, parce que autant dans le Buzz Studio que dans mon studio à moi, on peut faire des productions, donc être payé par d'autres personnes, le label qui parfois nous permet d'avoir un petit salaire, les droits d'auteur qui tombent. Là on était dans une série Gaumont Canal Plus, donc tout d'un coup, hop, un peu d'argent qui débarque, on joue 2 minutes en live dans une série, notre propre rôle, donc c'est aussi des choses qui tout d'un coup nous font avancer. On vend des disques, on n'est pas des grands.
1: Les dates de concert ?
2: Et bien sûr, les cachets de concert.
3: Et les subventions, parce qu'on est en Suisse et qu'on a énormément de chance, parce qu'il y a de l'argent qui est quand même alloué à la culture, et nous, eh ben, c'est aussi comme ça qu'on vit.
1: Donc c'est toute une accumulation de petites choses diverses et variées qui doivent s'entretenir.
2: Mais on a trouvé un subtil équilibre qui fait qu'on est pas mal avec ça. Et moi, on me demande toujours, mais c'est quoi, t'as réussi ta carrière ? Pour moi, réussir la carrière, c'est simplement continuer à avoir du plaisir. Et je pense que nous, on est encore excité de recevoir un journaliste à 11h du mat. On a encore l'envie de partager ce qu'on est, ce qu'on fait. Et je pense que ça, c'est assez rare. Notre groupe a 10 ans. Et je pense qu'en Suisse, ils se comptent sur les doigts d'une main, les groupes qui ont 10 ans.

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1: Et Bandit Voyage, alors, comment vous définiriez votre style que j'imagine un peu à la lisière entre le rock, le folk, la new wave parfois, le yacht rock aussi, un petit peu planant des années 80. Il y a un peu de l'ingrédient Robin Giraud à la Christopher Cross ou à la Toto parfois. Il y a des envolées comme ça, un petit peu éthérées à la guitare. Ouais, c'est un savant mélange de beaucoup d'influences qui ont comme point commun le rock.
2: Mais en fait, magnifiquement résumé, on galère toujours à dire ce qu'on fait. Tout le monde est là, ouais, mais on pose la question, je sais pas quoi dire. Il y a des gens, c'est très clair ce qu'ils font. Nous, je pense qu'on a un peu du... En fait, tu vois, on débarque ici, elle met une cassette de Eden Abbez. On a donc cette ref en commun, c'est de la musique exotica, très summertime, tu vois. Donc... Si tout d'un coup dans le disque on a envie de dire mais là une petite touche exotique, on saura exactement ce que ça veut dire, on va aller chercher une maracas, mettre ça dans une réverbe.
1: Donc ce style musical issu de la Polynésie dans les années 70.
2: Voilà, en fait de faux polynésiens qui s'étaient en fait moi j'ai fait beaucoup de recherches là-dessus, donc c'était presque en fait une manière de contribuer au tourisme en fait, en ce qui me concerne. Je pense que c'est ça la musique exotica aux touristes américains qui décident de voyager à Hawaï, quoi.
1: C'est souvent très plat, non?
2: Mais il y a quelque chose de superbe et surtout il y a une qualité de recording qui est très fort. Donc quand on parle de ça et qu'on est en studio, que ce soit au Buzz Studio ou chez moi ou dans d'autres studios dans lesquels on enregistre, si on évoque Eden Abbez, pour nous ce sera très clair. On va donc mettre une petite percu, un bruit d'oiseau, on va ajouter quelque chose. Donc toutes ces références communes, en fait, elles participent de ce que disait Anissa, de se voir, de se connaître, d'écouter de la musique ensemble. Et je pense qu'effectivement on est en groupe, déjà on est 2-3 avec le batteur, mais on est des personnes qui pouvons avancer ensemble dans des directions communes qui sont en fait à 360 degrés, tu vois.
3: Donc là, tu vois la difficulté de définir le style impossible, mais on pourrait dire 360 degrés rock ou famille rock.
4: Bon du voyage. Bloodcore.
3: Wow.
4: Bloodcore.
3: Mais ça, on ne sait pas quelle version, c'est pas, c'est GW.
4: A cappella.
3: Je crois que c'est GW. Non, là, celle-là, je crois.
4: Ok.
2: Donc, à l'ancienne...
3: Ah pardon, j'ai baissé.
2: On branche une cassette.
3: Non, mais c'est...
2: Comme on avait dans les voitures des années 90, avec un petit câble qui part et qui finit en mini jack, et qui se branche dans une sortie casque. C'était pour écouter son Discman dans la voiture. Je sais pas si.
1: Donc, ouais, on avait pas de lecteur CD, on avait toujours lecteur cassette.
3: Moi, une cassette faisait pas de secteur. J'ai pas non plus de lecteur CD et du coup, je me suis dit que c'était la meilleure des solutions du monde. Non, après, c'est-à-dire qu'on écoute tous nos mix avec une sorte de grain derrière. Mais moi, je m'y suis habituée. J'ai essayé de faire même des Zoom calls avec ça, mais ça marche pas du tout parce qu'il faut souvent se rallumer là. Lui, le mec qui a fait le mix, il a mis écouter le voix, c'est écouter les voix.
1: Donc là, on est sur un titre pas encore sorti.
3: Ouais.
1: Que vous travaillez en ce moment, ou il est finalisé?
3: Il est déjà finalisé, on l'a fait l'année passée, juste avant que je parte en Algérie.

0: sortie est prévue pour quand?
1: Pour septembre. Non, celui-là pour décembre.
2: Moi, j'ose pas parler parce que j'ai peur qu'on rate l'arrivée de la basse.
1: Ah ouais, trop, c'est un peu plus tard.
0: Ouais. Deuxième partie, deuxième semestre, on va dire, 2026.
2: Non, on pourra t'expliquer mieux après, mais on voulait pas rater le moment.
1: C'est solo de saxophone, Digisax. Pour une fois que j'ai réussi à faire un truc avec ce Digisax, c'est là, je crois.

0: basse qui amène de la profondeur tout de suite à cette musique de charmeur de serpent.
1: Waouh, bien dit, bien dit. J'ai des frissons, tu vois, ça m'a fait pas monter le serpent, mais plutôt les poils. En fait, c'est un morceau, ouais, on l'a fait aussi ici, dans un espèce de moment que tu décrivais avant. Mais surtout, l'histoire de ce disque, c'est qu'on a eu tout en lien récemment avec l'Angleterre. On a joué avec un groupe super qui s'appelle The Warmbushers. On a trop sympathisé. Ils sont tous un peu producteurs. Et le mec qui mixait Warmbushers en public vient vers nous. Enfin, donc il faisait le son en live. Ouais. On devient pote. Il fait j'adore ce que vous faites. Envoyez-moi des morceaux à mixer. Gratuit. Tu vois, le truc qui n'existe plus. Puis on a non, mais t'es sûr. Et en fait, l'histoire, c'est que j'avais deux cubis de jus de pomme de meunier dans la voiture, et j'en ai amené un à ce type dans son tourbus parce délicieux qu'ils étaient en tournée, délicieux jus de pomme, et lui il m'a donné des espèces de lait énergisant dégueulasse, et quelques semaines plus tard je finis par boire ce truc, puis je lui envoie une photo de moi en train de boire ce truc, puis je lui dis j'ai un peu perdu au change quand même, non? Et puis là il se marre, il fait mec laisse tomber, je vais vous mixer tout ce que vous voulez, le jus de pomme ça nous a sauvé la tournée, on était tous en forme. Et donc on a une histoire avec Warmbushers, c'est que ce type John, le producteur aussi de Warmbushers, a mixé les morceaux de ce EP qui va s'appeler Bloodcore, qui parle des racines algériennes d'Anissa. Mais on a aussi enregistré un autre EP qui est sorti donc en juin, qui s'appelle Daddycore et qui parle de l'autre versant de l'histoire d'Anissa, c'est-à-dire le versant de son père. Et ça, on a enregistré à Londres avec le bassiste des Warmbushers qui a produit. Donc en fait, on s'est fait un petit lien londonien super classe avec les deux prochains, donc les deux derniers EP qu'on sort qui sont produits à Londres avec cette équipe.

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1: Alors on va où là?
2: Alors on allait aller dans un endroit que Anissa, dans lequel Anissa a ses petites spécificités.
3: Alors là on va retrouver mon amie Lisa qui fait partie du gang de Bandy Voyage et qui a vu Bandy Voyage naître. Et on va la retrouver dans un café où je passe beaucoup de temps parce que j'adore leurs petits sandwichs. Et je sais pas, moi j'avais envie qu'on se remémore un peu des souvenirs du début de Bandy Voyage, quand c'était encore un peu chaotique et qu'on faisait tout dans l'incertitude, parce qu'on sait pas, on n'a pas, enfin, Bandy Voyage, on s'est pas serré la main avec Robin, on s'est dit on fait un groupe. Ça a commencé organiquement, on faisait des chansons ensemble, on s'aimait, on a envie de passer du temps ensemble, et au bout d'un moment c'est devenu un groupe.
1: Et le nom du groupe vient d'où?
3: Mais écoute, ça, ça pourrait être un de mes regrets. On a fait nos premiers concerts en Amérique. Notre tout premier concert était à Los Angeles.
1: En voyage, donc?
3: En voyage, exactement. Et moi, j'avais un peu un pauvre solo projet qui s'appelait Bandy Bando.
1: Et oui, du coup,
3: dans mon... Ouais, tu vois, Bandy Bando, qui est juste un SoundCloud, ouais, en vrai, qui existe depuis 10 ans. Et dans mon envie un peu adolescente, où je trouvais que c'était super que tous mes groupes commencent par le même nom. Tu vois, ce genre d'idée, ce genre de concept, qu'après, tu te rends compte que c'est pas si bien.
1: Si tu t'y retrouves.
3: Bah moi je m'y retrouvais plus, mais du coup, donc Bandy Voyage est vraiment né du fait de. Donc Bandy Bando, le Bandy,
1: voilà. Voyage,
3: et Voyage, parce qu'on partait aux États-Unis. Mais on s'était dit, Robin.
1: Martine Jardine, Martine Garcécha, Bandy Voyage.
3: Exactement. Et en même temps, je trouve que c'est hyper bien parce que je pensais l'autre jour, là en Belgique, on va jouer avec un groupe qui s'appelle Parents Perdus. Et je me disais, mais moi je crois que j'aimerais pas. Avoir le mot perdu, ouais.
1: Donc c'est un jeu de mots, pain perdu.
3: Ouais, exactement. Moi, j'aimerais pas avoir le mot perdu dans mon groupe, je me suis dit. Dans le sens où j'ai pas envie qu'il y ait des choses négatives.
1: Oh.
3: J'ai pas envie de manifester des choses négatives. Et du coup, là-dessus, Bandy Voyage, je trouve que c'est assez chouette.
1: Lisa, fidèle au groupe Bandy Voyage, amie d'Anissa.
4: Oui, et de Robin aussi, j'espère. Robin,
2: j'ai un peu posé un lapin l'autre jour, je suis désolé. J'ai un peu trop de choses et je m'en excuse.
4: Un youkou lapin. J'ai rencontré d'abord Anissa. Et puis c'est vrai que j'ai toujours voulu qu'elle pousse la voix, qu'elle pousse la chansonnette. Et puis du coup, je me rappelle d'un été où j'ai vraiment presque, j'ai essayé de la forcer par tous les moyens et tous les exercices que je connaissais à chanter. Et non, j'ai pas réussi.
3: Elle a été avec nous et elle est avec moi. Et comme elle disait, elle m'a vu devenir une musicienne.
4: Je faisais des exercices de notes, j'essayais, mais... Et puis c'est là où Robin, il a en fait été fin parce qu'il l'a vu. En fait, c'est incroyable parce que Robin, quand il a vu son potentiel, il l'a pris telle qu'elle est. Et en fait, ça ouvre l'esprit. Et moi, souvent, j'étais bloquée sur une façon de chanter ou bien une façon de même d'être au monde. Et en fait, Anissa, elle est incroyable. Je l'adore pour ça et c'est pour ça qu'on est amis, d'ailleurs. Parce qu'elle est... Ouais, je lui ai redit, mais c'est incroyable cette façon, en fait, les... Faut s'ouvrir l'esprit, cette ouverture d'esprit. En fait, faut s'ouvrir l'esprit et puis se laisser aller dans quelque chose qui n'est pas habituel et puis qui n'est pas dans nos représentations. Comme on parle de l'été, donc comment envisagez-vous votre été à venir en tant que groupe?
3: C'est une bonne question parce que d'habitude, c'est vrai que ça va être un été assez calme pour Bandy Voyage. C'est vrai qu'on a l'habitude de beaucoup jouer en été et là, cet été, on va partir en Belgique tourner. Et sinon, c'est vrai qu'on a moins de concerts, mais aussi parce qu'on prépare la suite. Ouais. Moi, l'été, c'est toujours aussi une saison qui m'angoisse un peu.
1: Pourquoi?
3: Parce qu'il fait chaud, tout le monde est censé être affairé à quelque chose. Et du coup, moi, ça a été toujours une saison plutôt sombre pour moi. Je regarde Lisa avec complicité à ce moment-là, parce qu'elle le sait bien. Parce que c'est hyper difficile. Si je joue pas, j'ai l'impression que j'ai pas vraiment de raison d'être et du coup je peux vite, bah, c'est pour ça qu'on a commencé aussi chez moi parce que c'est un peu ma grotte, c'est un peu là où je passe du temps, mais du coup là j'ai hâte aussi de cet été pour justement le vivre autrement.
1: Tu ne lézardes pas Plage des Eaux Vives?
3: Non, je lézarde pas, non, même ce terme me paraît étrange. Je lézarde à l'ombre sur un rocher près des algues dans les abysses.

0: Là, on arrive dans un lieu qui a énormément changé depuis que j'ai grandi.
1: C'est-à-dire où sommes-nous ?
0: Ben, un jour, en fait, je vais pas faire mon rétrograde réfractaire à l'avancée des choses, mais le lac est devenu un peu un terrain de jeu avec des bateaux moteurs et des jet skis. Il y a même eu une époque jet ski à Genève. Mais ça, c'est dû à Alinghi quand il gagne la Coupe de l'América. Je crois que c'est comme ça qu'on l'appelle, une grande compétition de bateaux qui a tout d'un coup mis la Suisse sur la cartographie de la voile. Donc ce club s'est émancipé. Il y a même un lieu où t'as pas le droit d'aller dans le club si t'es pas habillé en blanc. Et en fait, ici, j'ai...
2: Ah, mais Vitold a mis des chaussures de bateau.
0: Ah ouais, c'est...
2: La semelle blanche.
0: Ouais, c'est ça.
2: Parce
0: ouais.
2: que semelle noire, tu peux pas. Moi, je suis toujours arrivée sur les bateaux avec une semelle noire et Robin était toujours là. Mais... Enfin, il m'a rien dit, mais il me faisait bien signifier que je n'avais pas les codes bateau. Et je suis désolée, ce soir, j'ai des...
0: Oui, mais comme dans la musique, les codes, je m'en fous, je les connais, mais je m'en fous un peu, donc je t'en ai jamais vraiment voulu.
2: Ouais, bah ça fait des tâches, c'est ça l'histoire.
0: Mais en gros, j'ai hérité donc de ce vieux voilier que j'essaye de maintenir en vie tant bien que mal parce que bah, le bateau est plus âgé que moi.
1: Et puis ça coûte en entretien.
0: Ça coûte énormément en entretien, mais après, c'est des périodes où ils construisaient un polyester, c'est un peu solide, ça va. Mais c'est un peu un endroit, quelque chose en moyen de transport sur lequel j'ai grandi. Et c'est un petit peu comme la musique, c'est complètement instinctif. J'ai jamais appris, mais j'ai toujours participé à la vie sur des voiliers, ce qui m'a permis de savoir naviguer sans jamais avoir appris. C'est un peu comme la musique en fait. Et on a passé
1: l'été.
0: Des moments importants.
1: L'été sans ce bateau, c'est plus l'été du coup pour toi.
0: Ben, disons que on discutait du fait qu'on était souvent tourné en été. Ça veut dire qu'on est peu chez soi. Donc, en plus des tournées, a-t-on forcément envie de se faire des voyages, des vacances, comme on appelle ça? Alors pour le coup, j'ai pas assez de poids là. Je peux vite m'évader. Je suis fan de canards. D'ailleurs, voilà un, voilà deux. Voilà le bateau. Donc, l'idée est qu'on en fasse.
1: Tarado.
0: Village du sud de la France. Donc,
1: c'est son nom à ce bateau.
0: Si la légende est vraie, mon grand-père, qui était donc un des pionniers de l'informatique à Genève, un de ses clients, pour le remercier, lui aurait vendu ce bateau en franc symbolique. Et donc ce bateau est arrivé à peu près à l'époque de ma naissance.
1: C'est-à-dire hein?
0: En 81. Ça veut dire que j'ai un peu grandi dessus. Et j'ai toujours eu ce bateau autour de moi. Ma famille, et donc il a participé à tous les épisodes de ma vie. Et donc pour Bandit Voyage, c'est un endroit important. On a fait combien de clips dessus? Un seul?
2: On en a fait deux. Il apparaît dans deux de nos clips.
0: Ouais. C'est lesquels?
2: C'est Attendons Demain et Vassisdas.
0: Ouais.
2: Moi, j'avais jamais fait de bateau de ma vie avant de rencontrer Robin.
0: Allez-y.
2: Donc c'est trop chouette parce que c'est la première fois de ma vie que j'ai pu traverser le lac. Ouh là là.
0: Petit tour.
1: Hein? Obligatoire.
0: Obligatoire.
1: Bon, ben, elle était en Suisse avec Robin Giraud. Sans son bateau, c'est pas possible.
0: On remarque que le moteur part en quart de tour. Hein. Si vous avez besoin d'un tableau à chapeau, Agneau.
2: Quoi? Non, pour le moment, ça va, mais ça de la crème.
0: T'es sûr?
2: Ouais. Je veux bien de la crème.
0: Alors, tu sais, il y en a qui font des traces blanches, d'autres pas, d'autres je sais plus jamais laquelle c'est.
1: Est-ce que vous êtes fan des freestyles comme en rap?
2: Grave, on en fait souvent d'ailleurs, mais pas dans la forme rap, mais on en fait souvent.
1: Non, pas dans la forme rap, mais dans la forme inspiration, improvisation directe.
2: Là, un freestyle à sec, c'est dur, mais si tu veux, on peut essayer. Hein.
1: À sec, avec une inspiration plutôt positif, puisqu'on parle d'été, on parle de lac, de canard.
0: Alors, il nous prend dépourvu, Vitold, mais...
2: Quand on fait des freestyles, le robot, il ira plutôt dans le... C'est un petit peu Joe, on est sur le bateau, à la radio. Et moi, je ferais plutôt... Moi, je ferais plutôt...
0: Vas-y, fais.
2: Moi, je ferais plutôt...
0: Voilà, donc on dirait du Walt Disney.
2: L'été, donnez-vous les mains.
0: Encore, j'en prie. Encore, plus longtemps. 1, 2, 3, 4, c'est l'été.
2: Donnez-vous les mains. Elles sont en sueur, car c'est l'été.
0: Donnez-vous les mains. Elles sont en sueur, elles sont poisseuses. Donnez-vous les mains, caressez-vous le dimanche matin.
2: Dimanche matin.

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1: 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Ouais, je suis trop content. Talking about my friend
2: John. Hey bro, il a le même break que dans Cat Steven.
3: Ouais, exact. Friend George, talking about my friend George. Disons, entrée de batterie trop moche. Disons, un 90s.
2: T'as eu
3: comme un son
2: la batterie.
3: Ah ouais, c'est dingue. Mais je crois que je m'attacherais pas autant à ces morceaux s'il n'y avait pas des sons pour axe, tu sais. Ben, c'est un secret spot. C'est évidemment toujours lié à l'eau, puisque, ben, je sais pas, l'être humain cherche l'eau en été.
4: Et puis. Alors, nous sommes arrivés au lieu secret. Ça faisait longtemps que vous n'étiez pas venu?
2: Ouais.
3: Ouais. Ça fait, franchement, ça fait quoi, 5 ans?
2: Et mec, la petite buvette, oui, la buvette. Là, ah, mais génial.
3: On voit le Valais. On voit toujours des grèves huppées. Et là, il y a cette espèce de mini-plage sur laquelle on est...
4: Au turquoise,
2: magnifique. Ouais, incroyable. Beau,
3: avec un, une digue. T'as vu, il y a une digue. C'est drôle.
2: Et en même temps, on observait toujours les gens qui vivent là. Ah ouais, regarde, il y a vraiment des gens qui vivent là. Donc là, c'est leur jardin.
4: C'est un hommage à ce souvenir d'été, ici. Vous allez vous baigner?
2: Robin va se baigner.
3: J'avoue que c'est un peu une espèce de résurrection. Ça nous a un peu manqué, les baignades. Et tout d'un coup, ben, on a accès au lac un peu plus facilement.
1: C'est hyper agréable.
2: Oui, mais t'as les pieds qui se sont créés, non, acclimatés à tous les sols de lac.
1: Je suis en
2: t'es en train de devenir un amphibien, quoi. Ah. C'est vrai, quand je le vois comme ça, je me dis, c'est marrant que Robin et moi, on ait été amis. Qu'on ait été couple, ouais, à la base de Bandit Voyage. Bah, là, c'est plutôt, maintenant que tu le dis, c'est aussi un lieu qui était vachement relié à notre couple. Ouais.
4: Et aujourd'hui, tu ne l'aimes plus que par amitié, ou il y a encore de l'amour comme avant. Mais c'est vrai, à quel moment ça switch la nature de l'affection?
2: Mais en tout cas, je l'aime toujours autant, mais même plus parce que je le connais beaucoup mieux qu'avant. Et je l'aime parce que je sais qui il est.
4: Tu l'aimes encore plus que lorsque vous étiez en couple?
2: Ouais, je pense. Mais dans le sens d'un amour beaucoup plus véritable, parce que justement, je l'aime pour qui il est. J'apprends à l'accepter totalement comme il est. Et ça, c'est dans le couple, ça peut être plus compliqué. Mais moi, je pense que le switch, c'est juste qu'on passe du temps ensemble. Bon, Robin, il a été assez fort, hein, parce que moi, au début de la rupture, ça a été pas facile pour moi. De devenir tout de suite un groupe. Et Robin, il a assez bien créé un coquillage autour de nous pour que ça, assez vite, on devienne des amis et qu'on reste un groupe, quoi.
4: Bon, il est temps que vous choisissiez un morceau de musique qui corresponde à ces souvenirs-là d'été passé ensemble.
3: Je pense que Anissa a plus d'entour dans son sac pour ce genre de souvenirs.
2: Ouais, mais j'étais sûre d'un morceau que je voulais mettre et finalement, je me dis que c'est pas... Bah, moi, j'ai envie de dire, même si c'est un peu cliché, je peux me lancer.

0: Alors là, Robin et Anissa, le voyage des bandits arrive à destination.
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2: Salut. Demis. Moi je dis bienvenue.
3: Mais, bah ouais, c'est chez toi.
2: Salut.
4: Ça va?
3: Ouais, batteur
4: ça
3: prodige.
4: Va, un grand voyage.
3: C'est le batteur.
2: Oui, c'est...
5: Attention. Cocktail batteur.
2: Moi,
5: cocktail
2: que... arriver que aller à Genève. Oh, ouais, à Bruxelles.
5: Alors, ah, t'es arrivé à Bruxelles.
2: Salut.
3: Re-salut. Ah, ouais. Bon, vous êtes connus comment? Comment tu les as connus, ces deux-là?
2: C'était avec Robin, oui. C'était à Zurich. Moi, on peut monter là. C'était à Zurich. Après, à Nice, c'était aussi à Zurich.
4: C'était aussi à Zurich.
2: Ouais.
5: Regarde, mais regarde ce truc, là, putain.
4: C'est quoi?
5: Je sais pas, il est, c'est quelque chose chez Domi, quand même. Ouais.
0: Bon, revenons à notre été.
4: Eh ben, écoute, on est à Hauteville. On a retrouvé Domi Chanshorn, la dernière pièce du puzzle que manquait. Notre batteur. Mais j'ai même pas envie de t'appeler un batteur.
5: C'est pas un batteur.
4: Mmh. Pour moi, t'es un... Comment on pourrait trouver un meilleur mot?
0: Percussionniste.
4: Ah, ce serait entre tout ça, ce serait un... Tu vois, ce serait presque plus proche du curé d'Hauteville, tu vois. Ah. C'est notre...
3: Chers auditeurs, nous sommes de plus en plus clairs pour vous.
4: Ami, voilà, en fait c'est notre ami tout simplement. Et du coup on est à Hauteville et on est venu voir Domi pour parler de nos étés ensemble, de bandits voyages
3: dans cette maison,
4: de nos étés ici,
0: en été
4: ouais. Exactement,
5: de notre été en hiver, ouais. Il a dit
4: de notre été en hiver, et on est venu retrouver Domi pour en parler ensemble,
0: ouais.
4: À quatre.
0: Cette maison, elle a toujours été à votre famille? Vous l'avez construite, vous?
2: Non, c'est depuis trois générations, je pense.
0: Ah,
2: c'était mon grand...
0: Arrière-grand-père.
2: Ouais. Grand-père arrière, non. Arrière-grand-père. Ouais.
0: Ton rôle dans Bandit Voyage, c'est quoi?
2: Énergie. L'énergie. Le energy management.
4: C'est vrai.
0: Comment tu le comprends, ça,
4: Anissa? Non, bah, je le comprends, que c'est vrai que depuis que Domino, on a toujours été en un monstre à deux têtes ensemble, à tout faire les deux. Et c'est vrai que depuis que Domi est là, les énergies circulent beaucoup mieux, d'accueillir aussi Domi. Et Domi, il ajoute une sorte de fil magique.
5: C'est important d'avoir des moments hors scène, hors musique, hors studio. Et donc, on est venu là, on a fait de la musique, on fait quelque chose. Puis après, bah, on prend un moment dans le jardin. On regarde un film et c'est hyper important dans un ben. Et comme Anissa et moi, on est un petit peu dans nos récurrences, dans nos routines, je pense qu'en plus de tout, quand il dit energy management, c'est ça. Il nous a rappelé en nous disant, les gars, après la musique ce soir, stop, bouffe, film, chill.
4: On discute. On continue d'apprendre.
5: Et là, vachement amener cette énergie, parce que c'est vrai qu'on aurait pu avoir tendance à être... un peu hyperactif, je pense, avec la musique. Et Domi nous rappelle qu'il faut faire des pauses.
0: Comment elle s'est créée, comment elle s'est créée cette confiance que t'as, toi, Domi, envers Robin et Anissa?
2: Je me sens safe. 100%, je peux être moi-même.
0: Et ça a été tout de suite?
2: Pas tout de suite, c'est après deux jours.
0: Non, mais c'est
2: non, mais en fait, oui, il y a un truc.
0: Feeling naturel.
2: Ouais, c'est comme. On rencontre des amis comme ça. C'est,
4: ouais. Bah ouais.
2: On peut le sentir, non?
5: Il y a aussi des fois simplement où on jouait à proximité de Hauteville, généralement dans le canton de Berne, et puis on se regarde, et puis on fait bien, on fait quoi maintenant? Ben, on va à Hauteville. Et en fait, on est parti de nuit après un concert, c'était. Je crois que c'était en juin l'année passée. Puis en fait, on a dormi ici. C'était absolument génial. Et le matin, on s'est réveillé dans cette ambiance. Et on partait jouer à Strasbourg. Donc, c'était cette fois-là. Et il nous fait nous arrêter à la fontaine de Jouvence. J'en sais pas plus sur cette fontaine, mais je sais plus quelles étaient les vertus de cette fontaine. Mais on a fait un petit détour.
4: La jeunesse éternelle, Robin.
5: C'était ça?
0: Robin Giraud, superstitieux. Ouais. Tu crois à la magie?
5: Ouais, j'y crois. En tout cas, par exemple, typiquement dans le micromanagement, non, c'est quoi? Le energy management. Domi, c'est quelqu'un qui a apporté un peu de mystique.
0: Tu es quelqu'un de mystique, Robin?
5: Assez peu, mais Anissa, qui a plus tendance à l'être, et Domi, qui l'est beaucoup, ben, ils m'ont un peu converti à certaines forces.
0: T'en sorcelles.
5: Ouais, c'est ça, c'est pour ça qu'on est dans une région de sorciers.
4: En gros, de temps en temps, il met de la sauce chez lui, quoi.
6: C'est qui?
2: C'est de Robert Schumann.
0: Schumann.
2: C'est joué de Clara Haskell à Vevey.
0: Scène de la forêt.
2: Scène de la forêt.
0: Scène de la forêt.
2: Ouais.
0: Schumann.
2: Schumann.

0: quand tu écoutes ce genre de morceau de musique classique, est-ce que tu as envie d'accompagner à la batterie? Pour dynamiser, pour faire une, un club remix. Drum and bass remix.
1: Ouais.
0: Synchronisé.
1: Pour aider.
0: Ouais. Ouais. Le pauvre Schumann.
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Ainsi s'achève notre voyage estival du dimanche. À la réalisation, c'était Cyrielle Terre. Mon bel été en Suisse revient la semaine prochaine pour la suite de cette troisième saison en compagnie de l'humoriste et comédienne Rebecca Balestra. Bonne suite et fin de week-end.